0: la partie. Certains ont même été frappés. Des faits inacceptables, dénonce le Français. Ces faits se sont déroulés dans un contexte plus large de violence, notamment dans un jardin public où une fan zone avait été installée. Choose France, la marque espagnole de vêtements Mango, annonce ouvrir 45 nouveaux magasins en France d'ici 2 ans et créer 700 emplois. Décision à rebours de la crise qui frappe de nombreuses enseignes de prêt-à-porter confrontées à la concurrence avec les plateformes en ligne de fast fashion. Je suis honorée du rôle qui m'a été confié, réagit Luca Parmitano. L'Italien va devenir le premier Européen à participer au programme lunaire américain Artemis qui va l'année prochaine tester 2 alunisseurs. Cette mission prépare le grand retour des astronautes de la NASA sur la Lune, retour prévu en 2028. Alors que l'équipe de France masculine s'envole pour l'Amérique du Nord où elle jouera la Coupe du Monde de foot, les Bleus féminins se sont qualifiés pour la leur l'année prochaine au Brésil. Qualification grâce à leur victoire ce mardi soir 1-0 face à l'Irlande lors de la dernière journée des éliminatoires.
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1: Il est 3h, le flash, Emma Steven. De nouvelles explosions près du détroit d'Ormuz, selon les médias iraniens. C'est la deuxième série de frappes cette nuit. Plus tôt, le président américain Donald Trump avait annoncé une réponse après que l'Iran a abattu un de ses hélicoptères dans le même secteur. Le suspect dans le meurtre de Liana, incarcéré ce mardi au centre pénitentiaire de Mont-de-Marsan, où il est à l'isolement. Mis en examen pour meurtre et séquestration, cet homme avait fait l'objet de 7 autres plaintes ou signalements. Il n'a jamais été entendu. Pour l'une d'entre elles, celle qui concerne une jeune fille qu'il accuse de viol, la mère de la fillette annonce porter plainte contre l'État pour faute lourde. Le plan d'action à 20 millions d'euros mis en place il y a 2 mois à Paris a permis de réorganiser les signalements de violences sexuelles ou sexistes dans le périscolaire, selon le maire. Emmanuel Grégoire promet ce mardi une commission d'enquête indépendante. Selon son dernier bilan, 132 animateurs ont été suspendus depuis le 1er janvier. Patrick Bruel, visé par une nouvelle plainte, cette fois pour tentative de viol. Elle sera déposée dans les prochains jours, dit l'avocate de la victime présumée. Il s'agit d'une comédienne de 46 ans qui souhaite rester anonyme. Sa plainte vient s'ajouter aux 13 autres pour viol ou agression sexuelle contre l'artiste. Belfast secouée ce mardi soir par des incidents. Des véhicules et un immeuble de la capitale de l'Irlande du Nord ont été incendiés en marge de manifestations anti-immigration organisées par l'extrême droite qui accuse un réfugié soudanais de tentative de meurtre. Des milliers d'enseignants continuent de bloquer l'accès au stade Aztèque de Mexico qui accueille ce jeudi la cérémonie et le match d'ouverture de la Coupe du Monde de foot. Ils demandent, ces enseignants, une augmentation de leur salaire et l'abrogation de la réforme des retraites. Une provocation pour la présidente du pays, Claudia Sheinbaum, qui est exclue à ce stade de recourir à la force pour réprimer les manifestations. C'est une décision à rebours des difficultés que connaît le secteur du prêt-à-porter. La marque espagnole Mango annonce ouvrir 45 nouveaux magasins en France d'ici 2 ans et ainsi créer 700 emplois. La semaine dernière, lors du sommet Choose France, la marque avait promis d'investir plus de 66 millions d'euros dans le pays. Alors que la visite de Léon XIV se poursuit en Espagne à Barcelone, on en sait un peu plus sur le programme de sa visite en France fin septembre prochain. Le pape va célébrer plusieurs messes, notamment en plein air à Paris et à Lourdes, où il devrait rencontrer des victimes de violences sexuelles commises par des ecclésiastiques. Le collectif

des victimes. Notre-Dame de Bétharram a d'ailleurs envoyé une demande en ce sens. Léon XIV se rendra ensuite à la cathédrale Saint-Étienne de Metz. Et puis, il est le tout premier Européen à prendre part à une mission Artemis. L'Italien Luca Parmitano va accompagner 3 Américains l'année prochaine pour tester des alunisseurs. C'est une mission préparatoire avant le grand retour des astronautes de la NASA sur la Lune, prévu pour 2028.

0: L'historien américain spécialiste des Lumières et de l'histoire du livre sous l'Ancien Régime, Robert Darnton, a pensé de son enfance à ses 20 ans qu'il était destiné à reprendre la place de son père, perdu à l'âge de 3 ans, au New York Times. Comme sa mère, il rejoignit le vénérable journal, mais son intérêt pour l'étude des milieux littéraires de la fin du XVIIIe siècle, du monde des éditeurs, colporteurs, typographes et sa curiosité pour la production et le marché clandestin des livres en décidèrent autrement. Professeur émérite à l'université de Princeton, ancien directeur de la Société américaine d'histoire et surtout de la bibliothèque universitaire de Harvard, où il a fondé la Digital Public Library of America, le chevalier et officier des arts et des lettres a aussi été couronné par la médaille National Humanities, remise par Barack Obama en 2011, pour sa contribution majeure aux sciences humaines et par le prix Cino del Duca. À travers sa foisonnante bibliographie, il a notamment exploré l'aventure de l'encyclopédie, la bohème littéraire et la révolution, les attitudes et croyances dans l'ancienne France, la fin des Lumières, la calomnie et la censure, et pour changer un peu de pays, la chute du mur de Berlin. Les éditions de l'EHESS viennent de faire paraître 50 000 lettres. D'après les épisodes de l'émission À voix nue, diffusée en 2017 sur France Culture, dans lesquels Robert Darnton évoquait son parcours. À la fin de cette émission, la sociologie du monde littéraire du XVIIIe siècle n'aura plus de secret pour vous et ne me dites pas que vous avez un meilleur programme. Bonsoir et bienvenue dans la 20e heure.
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0: Bonsoir Robert Darnton.
2: Bonsoir.
0: Vous permettez que je vous appelle Robert à la française?
2: Tout à fait. Ou même Bob si vous préférez.
0: Ah oui. Mais
2: je pense que le Bob est réservé aux chiens. Tandis que Robert, ça fait plus élégant.
0: Ah, pour moi, les chiens sont la preuve de l'existence de Dieu. Donc, vous savez, c'est vraiment...
2: Je suis de cet avis.
0: Quelle est la dernière chose qui vous a enthousiasmé?
2: La dernière chose... Eh bien, j'avais un steak tartare à la rive gauche qui était magnifique. J'en suis enthousiaste.
0: Ah oui, vous êtes vraiment français, parce que vous avez commencé à apprendre le français à l'école, assez jeune, aux États-Unis.
2: Pas assez jeune, en fait. C'était vers l'âge de 15 ans. C'était trop tard. Hein. Il faut l'apprendre jeune, mais peu importe, je me débrouille.
0: Vous vous débrouillez très très bien. Vous dites que vous avez une sorte de romantisme par rapport à la France, que vous nous imaginez plus grand lecteur que les Américains, plus cultivé, et que vous vous collez aux archives pour un peu combattre ce romantisme.
2: Eh bien, je ne sais pas d'où cela est venu. Je n'ai pas de parents français, etc., mais j'aime la France, j'aime les Français. Et ce n'est pas que de la cuisine, c'est le parfum, les cafés, les promenades, et une certaine idée de la France, comme disait le général de Gaulle, contestataire, un peu rebelle. La France est de la Révolution et des Lumières. Donc je ne sais pas, c'est un véritable amour, mais d'où cela est venu, je ne peux pas vous dire.
0: On va beaucoup parler du XVIIIe siècle ce soir, évidemment, à travers l'ouvrage 50 000 lettres, mais quand vous avez reçu Élise Gruau, vous étiez dans un hôtel particulier de l'île Saint-Louis, que la mairie de Paris avait restauré pour inviter des chercheurs, et vous travailliez dans la chambre à coucher de Baudelaire. Et vous nous apprenez qu'il prenait du haschich avec Théophile Gautier ou Balzac, des jouisseurs évidemment. Y a-t-il des écrivains que vous aimez du XIXe siècle?
2: XIXe. D'abord, Baudelaire. La nature est un temple où de vivantes paroles, etc. J'adore les poèmes de Baudelaire et Flaubert, bien sûr, donc c'est assez évident.
0: De grands mélancoliques.
2: Oui, mais jeu de mots et puis une certaine profondeur d'historien chez Flaubert, qui est étonnant. Mais il a un vocabulaire immense pour toutes sortes d'objets. Donc, je lis le dictionnaire à la main, mais j'apprends des choses.
0: Pourquoi pensez-vous, alors c'est peut-être une fausse idée, qu'on soit passé d'une certaine forme de joie de vivre ou de conscience de tous les possibles au XVIIIe siècle, au spleen du XIXe siècle?
2: Je n'ai pas d'explication, j'avoue. Mais je crois que les gens étaient comme épuisé. toute cette guerre idéologique, ils en avaient marre. Ils voulaient passer outre. Et dans quelle direction ? De la culture, de l'art, de la littérature. Donc c'est un peu l'art pour l'art au lieu des barricades.
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0: Robert Danton, je l'ai dit tout à l'heure en introduction, mais avant de devenir historien, vous vous destinez à devenir journaliste sur les traces de votre père au New York Times. Vous avez d'ailleurs été journaliste reporter au New York Times. Votre père a été tué en 1942 dans le Pacifique, au nord de la Nouvelle-Guinée. Votre mère a travaillé aussi au New York Times et vous avez quand même publié votre premier article à l'âge de 4 ans dans lequel vous vous baladez dans Washington DC en temps de guerre et vous appelez les statues les hommes qui ne bougent pas et les endroits où vivaient les Allemands, les maisons où vivaient les méchants. Vous faisiez déjà des cauchemars petits avec Hitler.
2: Oui, c'est vrai. Et j'en fais, je ne dis pas tous les soirs, mais je suis hanté par l'expérience de la Deuxième Guerre mondiale. Donc, dans cet article qui a... Je pense que c'était vraiment les paroles exactes, puisque le reporter qui les a transmises avait... Quel est le mot ? Il savait écrire précisément ce qu'on disait, à toute vitesse. Donc, quand je lis cet article, c'est comme je suis dans la présence d'une autre personne, le moi qui existait à l'âge de 4 ans, et je constate que j'étais hanté par la guerre, la mort, les blessés. Il m'a emmené dans des hôpitaux. Je n'y comprenais pas grand-chose. Mais c'est comme un sous-conscient de la guerre qui m'a toujours été très proche et que je possède, je crois. Donc en lisant l'article, c'est comme si j'avais accès à un moi disparu, mais qui dans le fort intérieur existe toujours.
0: Mais c'est vrai qu'on est très frappé en lisant cet article par la récurrence de la conscience de la mort pour un petit garçon de 4 ans, mais vous aviez perdu votre père l'année qui précédait.
2: Quelques mois auparavant. Voilà. Oui, mon père a fait la première guerre en France. Il a passé 7 mois dans les tranchées, donc jeune homme. Et plus tard, il s'est engagé dans le New York Times, il était correspondant dans le Pacifique.
0: Vous étiez très précoce, puisqu'à 12 ans, pour gagner de l'argent de poche, vous avez proposé vos services à d'autres journaux et vous avez eu la rubrique « Vie du collège ».
2: Oui, c'est vrai. Et j'étais payé par des « inches », c'est-à-dire le texte. On mesurait le texte et pour un « inch », j'étais payé 10 sous à cette époque-là.
0: C'est comme un feuillet ou... Ce qu'on appelle un feuillet en français ou un pouce ?
2: Un pou.
0: Oui, un pouce.
2: Et à cet âge-là, écrire 5 ou 6 pou de texte était difficile.
0: Mais alors, ce qui est amusant, c'est qu'avant de devenir historien, parce que vous êtes connu pour rendre très vivants vos ouvrages, à vraiment incarner tous ces personnages des siècles précédents, vous avez... Votre formation, c'est en fait les faits divers et les crimes new-yorkais. Est-ce que vous pouvez un peu nous raconter et surtout nous dire si ça a influencé votre style ?
2: Je ne sais pas si cela a beaucoup influencé mon style, mais quand on écrit pour un journal, un quotidien, il faut être clair, il faut être

0: exact. On ne peut pas se tromper et il y a un certain respect pour le lecteur. Alors, j'ai commencé, à cette époque-là, c'était à la ville de Newark. J'avais à peine 20 ans. Bon, j'avais écrit pour le journal de l'école, mais là, c'était sérieux. Le journal s'appelait The Newark Star Ledger, spécialisé dans la criminalité. Donc, je travaillais en face du quartier général de la police et je cherchais... tous les autres reporters, c'était des professionnels, des types assez durs. Et eux jouaient au poker. À moi de chercher les informations, etc. Et je revenais tous les 30 minutes avec des rapports du lieutenant de la police sur chaque événement. Je lisais ces rapports et je demandais au jeu de poker... Est-ce que ça vaut un article ? Réponse presque toujours non. Non et non, puisqu'ils ne voulaient pas être dérangés dans leur jeu. Mais petit à petit, j'ai appris ce que c'est que la nouvelle. Vu du point de vue des professionnels, ce n'est pas évident. Ce n'est pas évident. Une fois, j'ai trouvé un rapport en quittant le lieutenant de police, qui était formidable. Il s'agissait d'un meurtre, d'un viol, même de l'inceste. Et au lieu d'aller au jeu de poker, je me suis adressé directement au département de homicide, ça s'appelle. Et le lieutenant qui m'a reçu a jeté un regard sur le rapport. Il m'a dit « Mon petit enfant, ce n'est pas une nouvelle ». Vous n'avez pas vu, entre guillemets, la lettre B. Ça veut dire « black ». Et des événements, des meurtres parmi les blacks n'allaient pas dans le journal. Oh, wow. Il y avait même un racisme enraciné dans le concept même de la nouvelle.
1: Mon Dieu.
0: Alors
2: De 1526 à 1530, Corrège peignit la coupole de la cathédrale. Et là, il s'abandonna sans limite à sa façon d'interpréter les sujets supraterrestres. Au centre, le Christ accourt au devant de la Vierge, qui s'avance parmi une masse d'anges et de nuages. Le motif, et le moment d'ailleurs, ne manque pas de puissance. Cette grappe d'anges innombrables qui se précipitent les uns au devant des autres et s'enlacent avec passion est un exemple dans l'art. Ce qui est tout à fait admirable, ce sont quelques-uns de ces génies et aussi des anges de la coupole même, mais surtout ceux qui, dans les pendentifs, planent autour des quatre patrons de Parme. C'est presque une forme d'ivresse que l'impression causée par ces figures.
1: Lecture d'un extrait de La civilisation de la Renaissance en Italie de Jacob Burckhardt par Élodie Hubert sur France Culture en 2019. Robert Darton, quand vous étiez reporter et que vous alliez par exemple au QG de la police de New York, vous alliez souvent en lisant ce livre-là, vous le cachiez dans un journal pornographique parce que ça aurait été trop honteux d'être vu avec un livre si sérieux.
0: Exactement, j'avais honte bien sûr de lire du Burckhardt dans le quartier des journalistes face au quartier général de la police. On était entouré de pornographie et ça, j'aurais été très mal vu par ces gens-là. Je ne voulais pas passer pour un intellectuel, pour un savant. Non, il fallait être comme les autres, bon garçon, aller boire, etc.
1: Et c'est cette lecture qui vous a donné envie de quitter votre poste de reporter ?
0: Oui, du moins en partie. Parce que je faisais beaucoup de chiens écrasés, de criminalité. Je l'avais déjà fait, comme je vous ai dit auparavant, à Newark. Donc, je maîtrisais plus ou moins cette carrière de reporter de criminalité, au moins. Mais après ayant déjà écrit je ne sais pas combien d'articles sur les vols, sur les meurtres, je me suis dit, ça, il y a quand même une certaine répétition. Et l'écriture même est figée, n'est-ce pas ? Donc, j'allais là, j'étais assis à lire du Burckhardt et je me suis dit, tu es historien. C'est l'histoire qui te passionne. Et finalement, j'ai décidé de démissionner. C'était un jour, comment dirais-je, important, difficile, mais je suis allé au rédacteur en chef et très modestement, j'ai démissionné. Il m'a dit, là, vous faites une erreur. Vous auriez une grande carrière devant vous, mais c'est votre décision. Et je ne l'ai jamais regretté.
3: Nous n'avons rien à craindre de la guerre, car elle seule peut purger la France du despotisme qui l'étouffe. Espérez-vous d'un souffle détruire l'aristocratie, les prêtres réfractaires, tous ceux qui s'opposent à la Révolution? Alors il faut détruire l'armée d'émigrés qui se rassemble à Coblence, tandis que nous parlons. Alors seulement quand nous aurons écrasé tout espoir d'aide extérieure, le roi sera forcé de gouverner conformément à la Constitution.
1: L'agitateur révolutionnaire Jacques-Pierre Brissot en 1792, interprété par Jean-Pierre Stewart dans La Révolution française, Les Années-Lumière de Robert Enrico, sorti en 89. Robert Darnton, vous entrez finalement à Harvard, puis à Oxford, et là, vous découvrez Jacques-Pierre Brissot. Alors, qui est-il et qu'est-ce qui vous a tant plu à son sujet ?
0: Eh bien, c'est d'abord, il est connu comme le chef des Girondins ou des Brissotins, mais il m'a intéressé puisque à la veille de la Révolution, il était le fondateur d'une société gallo-américaine. C'était des Parisiens fascinés par la nouvelle République américaine et engagés dans une lutte idéologique contre le gouvernement. Donc, c'est une mythologie, cette Amérique pleine de Quakers, de bons sauvages, etc. Mais on utilisait ce mythe pour s'attaquer au gouvernement. Alors, je me suis dit, mais il est intéressant, je vais l'étudier, lire sa correspondance, suivre sa carrière dans la Révolution. Mais j'ai trouvé, dans une page, en bas de page, une note qui indiquait qu'il y avait peut-être quelques lettres de Brissot à la bibliothèque municipale de Neuchâtel, en Suisse. Cela m'a coûté le prix d'un timbre. J'ai écrit une lettre. Auriez-vous des lettres de Brissot ? Réponse immédiatement. Nous en avons 119. Voici une photocopie. En lisant cette photocopie, je me suis rendu compte qu'il fallait repenser toute la carrière de Brissot. Alors, j'étais lancé dans cette recherche grâce à mon intérêt d'Américain par rapport à la France. Mais plus tard, bon, je suis revenu au New York Times, j'ai démissionné, j'ai reçu un poste de chercheur à Harvard. Je suis allé immédiatement à Neuchâtel. J'y ai trouvé 119 lettres d'un Girondin futur.
1: Et 50 000 lettres.
0: Et à côté, 50 000 autre lettre qui venait de tout le monde du livre. Je veux dire, les fabricants de papier, d'encre, les ouvriers qui tiraient la barre de la presse, beaucoup d'auteurs, d'autres maisons d'édition, des centaines même, et des auteurs tels que Brissot. Donc, ça m'a fasciné et j'ai commencé à faire une biographie de Brissot que j'ai laissée dans un tiroir, 500 pages. Mais je vais publier toutes les lettres de Brissot. Je me suis dit, mais le livre est plus important, plus intéressant que Brissot lui-même. Et j'ai, j'ai donc entrepris d'étudier le livre dans tous les aspects, et je faisais ce qu'on appelle maintenant l'histoire du livre. Mais à cette époque-là, je n'avais jamais entendu parler de cette discipline, une nouvelle discipline très importante, inventée en France par Lucien Febvre et Henri-Jean Martin. Donc, maintenant, c'est très développé. Il y a des revues, des congrès, etc. Mais c'est en France, plus tard, que j'ai découvert que je faisais, sans le savoir, de l'histoire du livre.
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5: Autorité. Pouvoir. Puissance. Empire. Autorité politique. Aucun homme n'a reçu de la nature le droit de commander aux autres. La liberté est un présent du ciel. Et chaque individu de la même espèce a le droit d'en jouir aussitôt qu'il jouit de la raison. La puissance qui s'acquiert par la violence n'est qu'une usurpation et ne dure qu'autant que la force de celui qui commande l'emporte sur celle de ceux qui obéissent, en sorte que, si ces derniers deviennent à leur tour les plus forts et qu'ils secouent le joug, ils le feront avec autant de droit et de justice que l'autre qui le leur avait imposé.
1: Lecture de l'article « Autorité » de l'encyclopédie de Diderot et d'Alembert par Jean Negroni en 1960 sur la RTF. Robert Darnton, vous êtes spécialiste des Lumières, spécialiste de l'encyclopédie. Vous avez publié « L'aventure de l'encyclopédie 1775-1800, un best-seller au siècle des Lumières » et vous avez décidé de faire une étude sociologique de la diffusion de la Bible des Lumières. Et vous qui avez aussi rédigé, édité et piraté le commerce des livres en France et en Europe au seuil de la Révolution, j'aimerais bien que vous nous disiez d'abord comment vous est venue l'idée d'étudier l'encyclopédie sous cet angle et que vous nous parliez de certains pirates comme Joseph Duplain, parce que l'encyclopédie, on l'apprend sous votre plume, était réservée à l'élite.
0: Oui, eh bien, quand je suis arrivé à Neuchâtel, j'ai découvert un dossier sur le dos duquel était écrit encyclopédie. C'était plein de renseignements sur la diffusion de l'encyclopédie et même sur sa production. Et on ne savait pas combien d'éditions il y avait de cette Bible des Lumières. On ne savait pas qui la lisait, quelle était toute sa vie commerciale. Donc j'ai abordé l'encyclopédie sous cette perspective, comme un objet qui circulait dans l'Ancien Régime, et c'était une façon de faire, comme vous dites, une sorte de sociologie, mais avec précision. Et ce qui m'a beaucoup intéressé, qu'en étudiant l'encyclopédie et tous les pourparlers pour faire d'autres éditions, pour pirater, j'ai découvert qu'il y avait une guerre d'encyclopédie. Les pirates du Quarto contre l'Infolio, qui était publié à Paris après la première édition par Pankouk, un grand éditeur, et ensuite une guerre entre l'édition In Octavo, L'In Quarto, c'était, ils écrivaient des lettres terribles avec des menaces, etc. Et finalement, un des partenaires du Quarto volait les autres. Je trouvais donc une sorte d'histoire de détective à l'intérieur de l'histoire de l'encyclopédie. Et c'était drôle, ce Joseph Duplain, un pirate de Lyon, très entrepreneur, audacieux, a volé ses propres partenaires qui ont découvert une liste des souscripteurs qu'il avait cachés. Ils ont, dans une réunion privée, ils l'ont dénoncé, ils ont menacé de l'amener en justice, et finalement, bon, il a payé, mais il a fait fortune, et qu'a-t-il fait avec cette fortune? Il a acheté la noblesse, secrétaire du roi. Alors, c'est une histoire fascinante où il y avait de l'espionnage, de la guerre, beaucoup de violence, question de contrebandiers, même des papetiers qui trichaient.

0: un certain pape Thiers écrivait « Je peux vous vendre mon papier d'un prix beaucoup plus bas, seulement après 3 ans, l'encre va disparaître dans le papier parce que je vais y ajouter de chauds livres ».
1: Mais
0: des choses comme ça, c'est incroyable.
1: Oui.
0: Il y a des disputes, des... c'est drôle et c'est fascinant.
1: Et surtout, on apprend que déjà un ouvrier ne pouvait pas se procurer l'encyclopédie. L'encyclopédie valait 6 ans de travail d'un ouvrier. Grâce aux pirates lyonnais, c'était plus que 2 ans de travail. Mais c'est quand même impossible. Mais même Voltaire disait que c'était mieux qu'un paysan s'adonne à ses tâches et pas à la lecture.
0: Oui, Voltaire n'aimait pas trop que les paysans lisent. Il fallait nourrir la France, dit-il. Et comme vous savez, d'abord il était lié avec les encyclopédistes, puis il a pris ses distances après la prohibition de l'encyclopédie. Mais Voltaire disait aussi, peut-être avec raison, qu'il n'y a les pamphlets, les contes, ce qu'il appelait les petits pâtés qui font passer les lumières, les idées. L'encyclopédie est énorme, coûte cher, ce n'est pas la peine. Il avait pourtant tort, puisque l'encyclopédie était très connue. D'Alembert a republié son discours préliminaire, qui était très connu, et l'archevêque de Paris, en condamnant l'encyclopédie et un certain abbé de Prades, avait très bien résumé l'essentiel philosophique du contenu. Donc, grâce à l'archevêque de Paris, même, les idées passaient. Et puis, il y avait le succès de scandale. Tout le monde s'est tonné contre l'encyclopédie. Le pape, l'archevêque de Paris, le Parlement de Paris, le roi, le Conseil du roi. Et c'était un véritable scandale.
1: Meilleure publicité.
0: Oui.
1: D'ailleurs, pour revenir à Voltaire, récemment, vous parliez de la censure qui existe de nouveau aux États-Unis grâce, entre guillemets, c'est évidemment ironique, à Trump. Et vous avez écrit un article dans le New York Times intitulé « To deal with Trump, look to Voltaire ». Pour faire face à Trump, regardez vers Voltaire.
0: Oui. Oui, c'est mon avis. Et d'ailleurs, nous avons une censure aux États-Unis, mais elle est différente de la censure connue de la France monarchique. Ça n'existe pas au niveau fédéral de la Maison-Blanche. C'est dans les États et surtout dans les municipalités que cela s'exerce. Et là, j'ai du mal à le dire, mais bien des citoyens estiment que les livres dans les bibliothèques publiques et surtout les bibliothèques des écoles doivent être censurés. Mais quels sont les sujets? Eh bien, l'homosexualité et les transgenres. On est obsédé par cela aux États-Unis. Je n'y comprends rien. Nous avons des problèmes, nous. La pauvreté, le racisme, l'environnement, ce sont de grandes questions. Et puis, on se passionne pour les trans. C'est curieux.

0: entend Rostropovitch jouer du violoncelle au pied du mur de Berlin qui vient d'être détruit le 11 novembre 89. Robert Darnton, vous avez habité Berlin au moment où le mur est tombé. Vous étiez invité par un institut pour écrire une monographie sur la France du XVIIIe siècle, bien évidemment. Et vous racontez cette expérience dans Dernière danse sur le mur, Berlin 1889-1990. Là, on parlait de censure jusqu'à présent, puisque vous avez écrit sur la censure, sur la calomnie. Il était interdit à l'époque de citer Nietzsche en Allemagne de l'Est et interdit d'improviser dans les universités de la RDA. Vous avez rencontré des censeurs, ils vous ont même dit qu'il était interdit d'employer le mot écologie parce que l'Allemagne de l'Est était trop polluée.
1: C'est le cas, exactement. Donc, je me trouvais à Berlin avant, pendant, après la chute du mur. Et j'avais un ami de Berlin-Est qui était éditeur, jeune homme. Et il m'a dit, mais tu t'intéresses à la censure en France au XVIIIe siècle. Aimerais-tu faire la connaissance de censeurs actuels ? Eh bien oui, j'ai répondu. Et il s'est intervenu pour arranger une interview. Clara Zetkinstrasse, c'est près du mur, mais du côté est. J'y suis allé et il avait expliqué aux censeurs, puisque chaque éditeur connaît très bien les censeurs, que je ne faisais pas de chasse aux sorcières. Je voulais comprendre leur façon de travailler. Qu'est-ce que c'était que la censure pour les censeurs ? Eh bien, la conversation a commencé de la façon suivante. Un des deux m'a dit « Mais vous avez la censure chez vous !»« Ah oui ?» j'ai répondu. « Bien sûr, c'est le marché !» Bon, je connaissais cet argument marxiste et j'ai répondu « Je veux bien, mais vous êtes censeur. Qu'est-ce que la censure pour vous ?» Eh bien, il a pris d'un tiroir un dossier énorme et il m'a répondu avec un mot. Planification. La censure, c'est la planification. Il faut planifier la littérature. Et ce dossier était le plan pour toute la littérature de l'Allemagne de l'Est pour l'année 1990, une année qui n'a jamais existé. Et après, il a tiré d'un autre tiroir un autre document, Themenplan Einschätzung, c'est-à-dire défense du plan. Et c'est une défense faite par les censeurs pour faire passer le plan chez leurs collègues dans le parti central, le comité central du Parti communiste. C'est-à-dire que les censeurs étaient en dialogue avec le parti et parfois ils n'étaient pas d'accord. Donc ils m'ont assuré qu'ils voulaient non pas seulement planifier, mais faire passer la qualité. C'était des gens érudits qui connaissaient Goethe, Schiller, et ils m'ont expliqué que c'était une bagarre continuelle contre le parti même.
0: Et c'est ça qui est amusant, c'est qu'on découvre sous votre plume des censeurs qui aiment véritablement la littérature, et dans votre ouvrage « Jean de lettres, Jean du livre », vous évoquez par exemple les 501 rapports de cet inspecteur de police nommé Joseph Demery, que vous avez trouvé à la BNF. Il y a des fiches sur tout le monde, Rousseau, Montesquieu, Diderot, Voltaire, et ce qu'on appelle les Rousseaux du ruisseau.
1: Oui, oui, oui. Je dois vous dire que j'admire la police d'Ancien Régime, et notamment ce Joseph Demery, inspecteur de la librairie, qui connaissait tout le monde et qui avait même un certain goût littéraire. Dans un de ses rapports sur un auteur, il dit « Bon, il écrit assez bien la prose, mais il ne maîtrise pas les alexandrins. » Imaginez-vous, un flic à New York ne dirait jamais cela. Et il avait beaucoup de sympathie pour Montesquieu. Il connaissait tous les philosophes de cette époque-là. Hein. C'est 1750, juste avant le scandale de l'encyclopédie. Et le vrai danger, à ses yeux, était le jansénisme. La police du livre est fascinante. Et elle était bien faite. Bien sûr, il flanquait des gens à la Bastille. Et son successeur, qui n'est pas connu, qui s'appelait Goupil, il faisait écrire des libelles politiques lui-même. Il les faisait imprimer à l'étranger et il les diffusait en France. Donc on l'a pris, on l'a mis à la Bastille et voilà l'inspecteur de la librairie lui-même qui faisait partie de cet underground, cette basse littérature.
0: Parce que justement, selon l'une de vos théories, Robert Darnton, c'est Rousseau du Ruisseau, ce que Voltaire appelait la canaille littéraire, parfois justement fuyait à l'étranger pour ne pas être embastillé. Et vous dites que les pamphlets ont participé à la Révolution française.
1: Oui, il y avait des inondations de pamphlets, souvent écrits par les pauvres diables, les Rousseau du Ruisseau, où ils exprimaient leur rancune, mais à travers des libelles. Donc, on expliquait les intrigues à Versailles et surtout les aventures sexuelles du roi et compagnie. Et j'ai pu dresser des statistiques des ventes et je peux vous assurer que la vie privée de Louis XIV était un best-seller formidable. Et aussi, anecdote sur Madame la Comtesse du Barry, également, les Français dévoraient cette littérature peu connue aujourd'hui, mais fascinante et même bien écrite. Hein. Je recommande les anecdotes sur Madame la Comtesse du Barry. Il y avait donc toute une littérature dite philosophique. Et chez les éditeurs, les libraires, le mot « livre philosophique » était précis, un terme qui indiquait ce qu'il y avait de plus défendu. Là, vous trouvez, un peu de philosophie, mais extrême. L'athéisme du baron d'Holbach, système de la nature. À côté de cela, pas mal de pornographie. Thérèse philosophe, c'est nettement pornographique, même à nos yeux aujourd'hui, mais accompagné par des discours vraiment philosophiques et athées. Tout cela ensemble. Et troisièmement, les libelles politiques, très appréciées en France. Donc, il y avait tout un commerce, un secteur de la littérature dite philosophique, mais où il y avait de ce qui était le plus dangereux. Et on cachait ces livres-là dans les balles, dans la paille. On mariait les livres. Par exemple, c'est-à-dire on glissait les feuilles des livres interdits, philosophiques, dans des feuilles d'autres livres. Et j'ai trouvé un mariage de Thérèse, philosophe, avec la Bible. Donc les feuilles étaient glissées, crachées, cachées dans les feuilles de la Bible.

0: Qu'est-ce qu'on vient d'entendre, Robert Darton ?
1: Eh bien, ça, c'est Ein feste Burg ist unser Gott. C'est une chanson, un hymne, écrit par Martin Luther. Et on estime qu'il a écrit également la mélodie. Ce n'est pas certain, mais c'est un hymne que je chantais quand j'étais jeune et que je trouve beau, puissant, inspirant. Il y a même toute une symphonie écrite par Mendelssohn autour de cet homme. C'est très émouvant.
0: Comme découverte, vous avez choisi un écu de l'époque de Louis XVI qui vous porte bonheur.
1: Et j'espère qu'il me porte bonheur, je le crois bien. C'était un cadeau de ma femme, mais j'ai là un objet de l'ancien régime. C'est émouvant de voir cela et en même temps, c'est symbolique. On a le profil de Louis XVI, je veux bien, mais l'écu sonne dans ma mémoire puisque un des contes de Voltaire s'appelait « L'homme aux 40 écus ». Et c'est drôle, c'est méchant, c'est fascinant. Donc, je possède cet écu sur mon bureau, je le touche et je me sens inspiré peut-être, mais je me sens en contact physiquement avec le passé.
0: Alors justement, en parlant de contact avec le passé, on apprend dans 50 000 lettres qu'un ami enseignant vous a expliqué qu'on ne pouvait plus demander aux étudiants de lire Henry James parce que c'était trop long, ce que je trouve assez tragique. Et figurez-vous que par hasard, je lisais récemment un livre sur la mémoire qui est un best-seller qui s'appelle « Moonwalking with Einstein » de Joshua Foer. Et page 149, Robert Darton, vous apparaissez.
1: Ah bon.
0: Il parle de vous et il dit que dans un article, vous expliquez que le monde a basculé de la lecture intensive à la lecture extensive. Parce qu'avant, on avait un très petit corpus, donc on relisait toujours les mêmes choses et on s'en imprégnait. Et maintenant, comme on a beaucoup plus de choix, on lit souvent un livre une seule fois et on l'oublie aussi vite. Donc on arrive pratiquement à la fin de cet entretien. Mais comment lire ? Comment est-ce que vous nous conseillez de lire et que lire pour s'entraîner à justement pouvoir lire Henry James ? Parce que quand même...
1: Oui. Bon, je n'ai pas de secret, de formule, etc. Mais je pense qu'on a intérêt à relire les ouvrages des philosophes. Commençons par Voltaire, c'est un français pur, simple, etc. Et puis, on peut aller un peu plus loin et aborder Diderot, que j'adore. Là, vous trouverez un français plus riche, plus complexe, et ainsi de suite. Alors, pourquoi ne pas donner aux élèves, aux enfants, aux étudiants, des textes qui sont drôles, qui sont amusants, mais qui sont philosophiques et qui font défi aux valeurs acceptées de l'ancien régime. Et grâce à cela, on peut petit à petit aborder des choses beaucoup plus complexes et plus satisfaisantes dans le fond.
0: Robert et Diderot au programme, j'accepte avec grand plaisir, j'espère que les auditeurs aussi. Merci beaucoup Robert Darton pour tout ça, j'aurais pu passer 12 heures avec vous.
1: Oh, merci beaucoup de m'avoir invité.
0: 50 000 lettres, votre entretien avec Élise Gruau est paru aux éditions de l'EHESS avec une introduction d'Antoine Lilti. Et on peut évidemment écouter les avoins nues correspondants sur l'application Radio France. Cette émission a été réalisée par Lola Costantini, préparée par Céline Villegas, Anaïs Boucher et Franck Olivar. À la programmation musicale, Juliette L'Orphelin, à la technique, Loïc Frapsos. Et dans un instant, Very Good Trip par Mishka Assayas.
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1: Il est 4h, le flash, Emma Steven. Des échanges de frappes cette nuit entre l'Iran et les États-Unis. Deux salves américaines ont visé la zone du détroit d'Ormuz où un hélicoptère américain a été abattu lundi. Les Iraniens, eux, ont ciblé une base américaine à Bahreïn. La France durcit ses sanctions contre Israël. Le ministre des Finances, Bezalel Smotrich, est interdit de se rendre dans l'Hexagone. Le Quai d'Orsay reproche à cet élu d'extrême droite de promouvoir activement l'annexion de la Cisjordanie. Un autre ministre, Itamar Ben-Gvir, avait fait l'objet des mêmes sanctions le mois dernier. Il est désormais incarcéré au centre pénitentiaire de Mont-de-Marsan. Le suspect du meurtre de Liana dans le Gers est placé à l'isolement, selon les informations d'ICI Gascogne, dispositif pris pour sa propre sécurité. L'homme était visé par plusieurs plaintes, dont une déposée l'été dernier et pour laquelle il n'a jamais été entendu. Dans cette affaire, la famille de la jeune victime annonce porter plainte contre l'État pour faute lourde, mais aussi contre le garde des Sceaux, les procureurs de Toulouse et d'Auch, ainsi que les enquêteurs de la gendarmerie pour mise en danger de la vie d'autrui et non-assistance à personne en danger. Depuis le 1er janvier, 132 animateurs périscolaires de la ville de Paris ont été suspendus, une cinquantaine d'entre eux pour suspicion de violences sexuelles ou sexistes. Bilan hier soir du maire Emmanuel Grégoire qui promet une commission d'enquête indépendante. Une nouvelle plainte contre Patrick Bruel, elle sera déposée dans les prochains jours pour tentative de viol, selon l'avocate de la femme victime présumée. Il s'agit d'une comédienne de 46 ans qui souhaite rester anonyme. Au total, une quinzaine de plaintes pour viol ou agression sexuelle visent désormais l'artiste. Des véhicules incendiés et des habitants évacués d'un immeuble en feu dans la périphérie de Belfast, la capitale de l'Irlande du Nord, secouée la nuit dernière par des incidents en marge de manifestations anti immigrés. Elles suivent une attaque au couteau imputée à un réfugié soudanais. À la veille du début du mondial de foot en Amérique du Nord, d'importantes mobilisations se poursuivent au Mexique. Des milliers d'enseignants bloquent l'accès au stade Aztèque de Mexico qui accueille la cérémonie et le match d'ouverture. Ils demandent à ces enseignants une augmentation de leur salaire et l'abrogation de la réforme des retraites. Les joueuses de l'équipe de France, elles, se qualifient ce mardi pour le mondial 2027 au Brésil en battant l'Irlande 1-0 lors de leur dernier match d'éliminatoire. Il va tenter le doublé face au même adversaire. Après avoir été sacré l'année dernière champion de France, le Paris Basket bat hier soir 94-91 Cholet et se qualifie une nouvelle fois en finale, finale qui aura lieu dimanche face à Monaco. Et puis la reine du tennis, Serena Williams, fait son retour, un retour triomphal au Queen's à Londres. L'américaine de 44 ans remporte un premier match en double avec la Canadienne Victoria Mboko. Serena Williams, 23 titres en Grand Chelem, n'avait plus joué depuis 4 ans.
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2: Il y a du sourire dans la musique ce soir et le voyage commence en Colombie avec un invité de marque, le rock.

Étrange, non? Oui, c'est vrai, c'est pas le genre de son par lequel j'ai pour habitude de démarrer cette émission. Et quand on entend ce titre, Ritmo Babilonia, on peut se dire, bah ouais, c'est un rythme latino-américain, ça pourrait être mexicain, mais on sent tout de suite que ça n'a rien de conventionnel, qu'il y a des collages, des sons, des harmonies bizarres, et qu'en somme, ça ne ressemble à rien de familier. Commençons néanmoins par ce qui se rapproche le plus du familier, la voix, enfin une des voix, je veux dire celle qui chante en anglais, c'est celle d'un musicien américain qu'on connaît très bien, c'est Beck. Beck de Los Angeles, familier depuis longtemps de divers styles de rythmes et sonorités mexicains. Normal, il a grandi dans un quartier de l'est de Los Angeles, hein, les foyers issus de l'immigration mexicaine y abondent. Beck figure dans ce titre comme invité, et celui qu'il a invité, eh bien, c'est un copain à lui, un DJ et producteur artistique de Mexico City qui s'appelle Camilo Lara, et cet homme s'est fait connaître sous le nom de Instituto Mexicano del Sonido, anglicisé en Mexican Institute of Sound, auquel l'album dont cette chanson est tirée est attribué conjointement avec un mystérieux groupe du nom des Meridian Brothers. Alors je vais y venir. Alors d'abord, donc, ce Camilo Lara a fait connaître à son pote Beck, ou peut-être celui-ci le connaissait-il déjà, la voix et les chansons d'un autre illustre Mexicain d'une génération passé, le légendaire Rigoberto di Rigo Tovar. Alors on surnommait Tovar dans les années 70 l'idolo de las multitudes, l'idole des foules. Des foules jeunes évidemment qu'il charmait et faisait danser grâce à des chansons qui mêlaient les traditions mexicaines et latines en général. Hein, il adoptait souvent des rythmes de cumbia à des sons modernes de la période, enfin la période des années 70-80, des sons de synthétiseurs notamment. En plus, ce Rigo Tovar était plutôt bien fait de sa personne, hein, ça va souvent avec. Et une fois, alors ça c'est pour l'anecdote mais c'est marrant, il avait réuni pour un concert en plein air plus de monde que le pape Jean-Paul II. Vous pouvez imaginer, au Mexique, ça avait, comme on dit, défrayé la chronique. Alors, Rigo Tovar est mort il y a une vingtaine d'années, mais son souvenir est resté très vivant, et Camilo Lara a eu envie de le ranimer à sa façon, en faisant, en particulier, venir dans son studio pour une chanson, son studio de Mexico City. Beck, bien sûr, c'est l'invité, mais aussi des membres d'origine de Costa Azul, qui était le groupe de Rigo Tovar. Mais aussi, et voilà, j'y viens enfin, un musicien tout à fait à part, hors du commun, qui signe avec son groupe sous le nom des Meridian Brothers. Il s'agit d'un musicien colombien, tout à fait étonnant, je vais vous dire pourquoi, du nom de Eblis Alvarez. Alors, Eblis Alvarez a fondé son groupe il y a plus de 25 ans, donc à l'université de Bogota, avec des camarades qui apprenaient tous comme lui la musique, et depuis longtemps, ça fait longtemps qu'il s'est fait repérer cet Eblis Alvarez, par des amateurs hein, de musique insolite, et là, sous d'autres noms de groupe à l'identité fantaisiste comme Los Piranhas ou Chupame el Dedo, hein, suce mon doigt. Alors comment le décrire? Professeur Tournesol ou Pic de la Mirandole, cet homme a amassé dans le grenier de sa maison de Bogota, transformé en studio, tout un arsenal, tout un attirail d'instruments acoustiques, de musique classique notamment, et électronique, dont il sait parfaitement jouer. Il a, pour faire simple, abordé tout un éventail de musique latine, tropicale, africaine aussi, dans un esprit d'expérimentation à la fois savante et loufoque. Sorte d'enfant prodige, Eblis Alvarez savait, quand il était enfant, justement, reproduire à l'oreille tout ce qu'il entendait à la radio, sur divers instruments. Il a commencé par étudier la guitare classique, où il a vite excellé. Il paraît même qu'il était capable de reproduire une guitare avec des cordes en nylon, des compositions de Metallica. Voilà, faut le faire. Et le jeune Eblis a même reçu une bourse pour se perfectionner. Où ça, c'était attendu? Au Conservatoire Royal de Copenhague, au Danemark. Et c'est là qu'il a appris la composition classique et l'orchestration. Alors, il a toujours voulu savoir jouer de tout, tout apprendre, tout savoir, la flûte, le violoncelle, la clarinette, entre autres, mais aussi la flûte et les percussions propres à la cumbia traditionnelle. Il a aussi étudié la musique cubaine, la salsa, diverses musiques africaines aussi, notamment celle du Golfe de Guinée, et j'oubliais, il est bien sûr féru de musique électronique. Il bricole tout le temps des boucles et des sons divers, et il fond
tout ça dans un grand chaudron et y ajoute une sorte de loufoquerie érudite, écrivant pour ses chansons des paroles satiriques ou des questions de drones inquiétants et d'humains transformés en robots. Alors si tout ça vous intrigue, eh bien jetez une oreille que l'album que signe Eblis Álvarez sous son avatar donc des Meridian Brothers avec le Mexican Institute of Sound de Camilo Lara, ça vaut le détour. L'album s'appelle Ruido Tovar, le son Tovar. On poursuit ce programme avec un musicien qui a grandi pas loin de la Colombie, enfin de l'autre côté de la mer des Caraïbes, et qui, comme Eblis Álvarez, a lui aussi multiplié les avatars. Il s'appelle, c'est son nom anglicisé, Charles Garmendia, et il est passé par Nashville. Il a collaboré notamment avec la chanteuse Brittany Howard, une voix soul, et quelle voix, peut-être le groupe Alabama Shakes vous dit quelque chose. Il a aussi joué cet homme étonnant des percussions avec un légendaire groupe de rock, je veux dire, de Zambie, et sous le nom, sous l'avatar de Charlie Chimi, eh bien, il vient de publier un album qui s'appelle Disco Chimi, qui a été repéré par mon confrère de FIP, qui est très à l'affût des musiques du monde entier, Guillaume Schnee, et ça m'aide souvent beaucoup à programmer. Alors, c'est pas franchement disco, hein, Disco Chimi, c'est une sorte de jazz-rock psychédélique qui me rappelle de loin la musique très inventive, très libre, hein, du groupe Gong,

Malvada, comme maléfique ou diabolique, une fusion assez envoûtante de cumbia et d'électro, un peu house hein, sur les bords, signée Nuevos Rios. Alors c'est un peu comme si Daft Punk s'était lancé dans les clubs de Bogota. Bon, j'exagère un peu, mais enfin vous voyez l'idée. Ce que vous venez d'entendre est tiré d'un album qui est le fruit d'une collaboration surprenante. Donc signée Nuevos Rios, d'un côté il y a les chanteuses du groupe Canalón des Timbiqui, c'est un groupe originaire de la région côtière de Cauca, dans le sud de la Colombie, c'est pas loin de Cali, où se sont mêlés indigènes et descendants d'esclaves. Ce sont des chanteuses qui d'habitude sont accompagnées par des musiciens qui exercent aussi, c'est pas commun, l'activité de chercheurs d'or. Et alors de l'autre côté, eh bien, il y a un trio de Toulouse. Et oui, Reco Reco, avec Bastien Andrieux au clavier, Juan Kowalczewski à la guitare, tous deux actionnent aussi des boîtes à rythme, et Timothée Alcorn à la batterie. C'est un trio qui est connu sur un plan international, et je ne peux pas m'empêcher de citer intégralement le début de la présentation de Reco Reco que j'ai trouvé sur un site qui s'appelle Klaxon, K-L-A-K-S-O-N. Je cite « Une combinaison infaillible et redoutable en live pour faire bouger les corps comme s'il s'agissait d'un rituel voodoo urbain dans une free party précolombienne. Live band Tropical Bass, Reco Reco propose une musique à la fois futuriste et ancestrale où se rencontrent les rythmes traditionnels sud-américains et les infrabasses les plus profondes venant des dance floors européens. » Alors si avec ça ils vous ont pas convaincu, je sais pas ce qu'il leur reste à faire. Reco Reco a publié 3 albums depuis 2017, cette nouvelle collaboration avec Canalón des Timbiqui qui inclut l'excellente chanteuse Nidia Góngora, sous le nom de Nuevos Rios, a de quoi les faire aller plus loin encore. Voici autre chose, quelqu'un d'autre, un guitariste américain, lui, du nom de Brian Jay, mais il se fait appeler Gitkin. Et c'est un nom qui en turc veut, paraît-il, dire disparu. Ce Brian Jay, naguère, a animé un groupe de soul et de funk à Brooklyn, mais ça fait plusieurs années qu'il est fixé à la Nouvelle-Orléans. Et la musique instrumentale que fabrique Brian Jay sous le nom de Gitkin est de celle qui brouille tous les repères. Quand vous écoutez sa production, ce que j'ai fait comme ça superficiellement, vous apercevez comment dire que si on lui avait commandé, je sais pas moi, la BO d'un film d'espionnage ayant pour théâtre le Moyen-Orient dans les années 60, ou celle, je sais pas, d'un western au cœur de l'Arizona, ou je sais pas, un polar qui nous fait plonger dans la nuit chaude de Bangkok, eh bien, au fond, il aurait sans doute composé à peu près la même musique et ça aurait paru très local et très authentique à chaque fois. Ce titre s'appelle Call My Name et on glisse vers des ambiances assez surf rock. Ça tombe bien, l'été arrive. Ouh.

Un titre instrumental insidieux et lancinant qui donne des envies de plage, d'océan, de surf, de voilier ou simplement de rêverie à contempler les rouleaux. Ultramarine, signé par un groupe qu'on connaît depuis longtemps, un groupe américain qui s'appelle Allah Laz, Allah comme Allah et Laz plus loin. Ils se sont fait connaître quoi, il y a une petite quinzaine d'années déjà. Ces musiciens appartenaient à un tout petit milieu de bohème, musicien bohème originaire de Huntington Beach. C'est une ville balnéaire dans le sud de Los Angeles. Pour vous donner une idée, c'est vraiment bien bien au sud de Los Angeles, puisqu'il y a une heure de route vers le sud des plages de Santa Monica à Huntington Beach. Alors sans doute, cette ville que je viens de citer est idéale pour y passer sa retraite, mais enfin quand on est jeune là-bas, c'est paraît-il l'ennui à l'océan, mais à part ça, pas grand-chose à faire. En tout cas, c'est là que de jeunes musiciens férus de rock garage, au léger parfum psychédélique parfois, se sont trouvés et réunis. Alors il y avait toute une bande réunie dans cette ville. Il y avait le plus connu, c'est le très prolifique Ty Segall, mais il y a aussi l'excellent chanteur, hein, quelle voix, Nick Waterhouse. Et aussi donc c'est Allah Laz, c'est un quatuor. Il se retrouvait fréquemment dans un local situé entre Huntington Beach et Newport Beach, avec le Costa Mesa, où il s'était bricolé un studio de répétition et d'enregistrement équipé de matériel vintage qu'ils avaient chiné. Les Allah Laz n'ont jamais cessé de creuser le même sillon, clairement c'est inscrit dans un style rétro, mais c'est fait avec beaucoup de goût et ça transmet un charme entêtant, si naturellement vous y êtes sensible. Les Allah Laz donneront deux concerts en France au début du mois prochain, le 2 juillet au Makeda à Marseille et le 3 au Bikini à Ramonville. Alors voici maintenant un musicien libanais du nom de Sharif Megharban, une petite quarantaine d'années, né en 1985 et qui vit à Lisbonne. Il s'est fait remarquer il y a peu de temps, enfin il y a quelques, oui, peut-être un ou deux ans, je ne sais plus, par un album qui s'appelle Habibi Funk, qui est paru donc au printemps 2024, je sais plus, bon, peu importe. En tout cas, il y a dans les compositions de Sharif Megharban des compositions purement instrumentales, j'ai l'impression qu'il chante pas beaucoup, un charme, une légèreté qui peuvent rappeler des musiques de films du début des années 70, je pense à François de Roubaix en particulier. C'est un peu, voilà, c'est un peu comme un François de Roubaix aux racines moyen-orientales. Guitariste de formation, influencé paraît-il par Johnny Marr des Smiths, eh bien Sharif Megharban fait une musique difficile à situer géographiquement, et surtout que ce titre nouveau, qui figure dans un album qui s'appelle Tirakat, eh bien il l'a enregistré à Berlin avec des musiciens indonésiens de passage, deux musiciens qui appartiennent à un groupe qui s'appelle Ali. Donc c'est vraiment très difficile de situer ce qu'on entend. Ça s'appelle Bandar Batavia, c'est le groupe Ali et Sharif Megharban.

Bene Miarim, ça veut dire, paraît-il, ma moitié en turc, un certain psychédélisme funky au parfum de Moyen-Orient dans ce titre signé par Altin Gun, un groupe au nom turc, oui, mais fondé à Amsterdam, j'ai eu l'occasion de vous le faire entendre plus d'une fois dans cette émission, et dont le nom signifie donc en turc âge d'or, un titre extrait d'un nouvel album qui s'appelle Garip, ce qui, bah, là aussi je me suis renseigné, signifie en turc bizarre ou étrange. Et c'est vrai que c'est bizarre ou étrange, ce groupe Altin Gun qu'on a découvert il y a 9 ans déjà au Transmusical de Rennes, un festival qui est toujours très en avance. C'est un groupe qui a été fondé par un musicien néerlandais qui a longtemps accompagné un certain Jaco Gardner, c'est un chanteur très apprécié des amateurs de pop psychédélique très orchestral et raffiné, et ce musicien accompagnateur qui a donc fondé Altin Gun s'appelle Jasper Verhulst. Alors il a découvert les charmes des mesures impaires, des échelles microtonales, les quarts de ton, tout ça, et tout ce qu'un instrument comme le luth turc, le saz, permet de jouer. Donc il est devenu incollable sur certaines musiques traditionnelles turques, et il s'est passionné récemment, ce Jasper Verhulst, un poète et musicien disparu qui est une légende en Turquie, Neşet Ertaş. Il a une statue dans le village d'Anatolie qu'il a vu naître. Il a alors disparu, disparu, comment dire. Il a connu une longue éclipse. Sa voix a en effet longtemps bercé les auditeurs, il y a très très longtemps, de la radio d'État, hein, qui était basée à Ankara. Il chantait des mélodies traditionnelles en s'accompagnant au saz, dont il était un virtuose. On le surnommait le plectre de la steppe, hein, le stable plectre, une sorte de médiator. Et son style était ce qu'on appelle le hachik, ce qu'on décrit comme le blues des Turcs. Alors, ce chanteur a été touché par une maladie qui lui a paralysé les doigts, il s'est retrouvé incapable de travailler, et la cinquantaine passée, eh bien, il est parti pour l'Allemagne de l'Ouest avec sa famille, rejoindre son frère qui l'a soutenu, et Ertaş, eh bien, a peu à peu recouvré ses capacités et a enchanté la communauté turque allemande avant de faire un retour triomphal en Turquie en 2000. Une belle histoire. Voici tout de suite, tout à fait autre chose, une musicienne très originale, la cubaine Yilian Cañizares. Alors c'est un très grand talent, c'est une violoniste virtuose qui, après être passée par Caracas, s'est formée en Suisse, hein, au conservatoire de Fribourg, et elle est doublée d'une excellente chanteuse. Basée aujourd'hui en Suisse, eh bien, Yilian Cañizares chante en espagnol, bien sûr, mais aussi parfois en français. Alors elle a abordé au long de sa carrière des styles très différents, et quand on l'écoute, c'est très varié, des rythmiques jazz très fines et subtiles, des éclats de violon classique, bien sûr, et aussi des ambiances, c'est inattendu, d'Afrique de l'Ouest. Et aussi une façon de chanter extrêmement libre, parfois, qui peut accueillir la scansion du rap. Bref, Yilian Cañizares est une de ces musiciennes à la palette extrêmement large, qui s'est fait connaître grâce à la multiplicité de ses talents dans le monde entier. Elle a publié son dernier album Vitamina Y, Vitamine Y, en hiver dernier. Je vous propose ce titre qui s'appelle Maputo, comme la capitale côtière, très méridionale, hein, du Mozambique, un pays situé, comme certains l'ont en tête, tout au sud de la côte est de l'Afrique. Et curieusement, on perçoit dans ce titre quelque chose des cycles répétitifs de la musique d'Afrique du Nord, de la musique dite Gnawa, qui, d'après ce que j'ai lu, captive également Yilian Cañizares.

Lágrimas frías comme larme froide, un titre c'est assez signé, interprété en espagnol, ça oui, évidemment ça se discute pas, mais ce qui ne se devine pas, c'est que c'est interprété par un musicien britannique, oui, du Pays de Galles, du nom de Carwin Ellis. Alors, c'est un musicien qu'on n'attendrait pas du tout dans ce registre, puisqu'il a plutôt collaboré avec Edwin Collins, un chanteur guitariste écossais bien connu, enfin d'une génération pas toute jeune, la mienne, les Pretenders de Chrissie Hynde. Alors ces collaborations sont assez impressionnantes, il a l'air d'être connu comme le loup blanc dans le milieu des musiciens britanniques. Il a aussi publié une ribambelle d'albums, ce Carwin Ellis sous le nom de Colorama, et il y a un peu de tout dans sa musique. Je l'ai écouté, c'est très séduisant, il y a une sorte de country folk à la Paul McCartney, un peu de Kinks ou de Beach Boys psychédélique, mais l'important vraiment, c'est la fraîcheur qu'on ressent dans sa voix, dans son approche. Et Carwin Ellis s'est associé il y a quelques années à un groupe multinational du nom de Rio 18, enfin, ou plutôt Rio 18, puisque celui-ci enregistre ses productions à Rio de Janeiro. Et ce nouvel album, signé par donc Carwin Ellis et Rio 18, s'appelle Half. H-A-F. Alors, pour se quitter, on va partir en douceur avec les Hermanos Gutiérrez. Ce sont deux frères guitaristes qui sont bien connus aujourd'hui. Ils ont des racines équatoriennes, mais ils ont grandi dans un village suisse qui est situé entre Zurich et Berne. Et c'est à Zurich qu'ils se sont fait connaître il y a une dizaine d'années déjà. Ils se sont fait connaître grâce à la délicatesse de leur touche à la guitare, leur art des sonorité, un art très visuel au fond, puisque quand on entend les Hermanos Gutiérrez, on imagine des paysages assez nus, des déserts à la fois un peu inquiétants et attirants. Oui, il y a quelque chose d'assez envoûtant chez ses frères. Ce nouveau titre s'appelle Canto Andino, comme chant des Indes, et il me reste à vous dire que les Hermanos Gutiérrez seront en tournée en France à la fin du mois de novembre prochain.

Dans un instant, vous retrouverez le 5-7 de Mathilde Munoz. 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
0: Bonjour à tous, ça ne vous a pas échappé, le mondial de foot s'ouvre demain en Amérique du Nord et tout est XXL dans cette histoire, c'est la plus grande coupe du monde jamais organisée avec 48 équipes, un record, dans 3 pays simultanément, une première là aussi. Et derrière le sport, il y a le business, lui aussi XXL, le mondial côté argent. C'est le sujet que nous développerons à 6h20 avec notre invité, l'économiste Luc Arondel. Dans l'histoire politique, à 7h20, Yael Gauz s'intéresse à tous ceux qui mettent en avant le patriotisme dans la classe politique. Et il y en a aussi à gauche. C'est la conséquence de l'ultra fast fashion. Les bennes à vêtements débordent, les associations n'arrivent plus à gérer. Le Relais décide ainsi de réduire ses collectes. C'est la chronique de Boulatour. La manufacture d'Emo de Longwy en Lorraine fait partie du patrimoine français. C'est là que travaille l'invité déjà debout que j'aurai en ligne à 5h45. Dans Bulle de BD à 6h05, une histoire vraie, l'évacuation des collections du musée du Louvre au tout début de la Seconde Guerre mondiale. Et dans Regarde la France, le portrait d'une vigneronne dans le Mâconnais. C'est sa deuxième vie, avant elle était journaliste. Le journal Emma Steven, bonjour.
2: Bonjour Mathilde, bonjour à tous.
0: Journée de galère en perspective pour les usagers de la SNCF.
2: Un TGV sur trois supprimé, un intercité sur deux. Les lignes régionales également très perturbées en raison d'un appel à la grève. Les syndicats dénoncent un mal-être des cheminots, Maxime Deps, mais les revendications sont plus larges.
3: Il y a certes l'ouverture à la concurrence, un modèle qui aujourd'hui ne marche pas pour les syndicats. Thomas Cavel de la CFDT Cheminots.
4: Aujourd'hui, les régions, elles sont obligées d'investir tout simplement pour passer des appels d'offres. Elles sont obligées d'investir pour construire des nouveaux centres de maintenance alors qu'on avait des centres de maintenance qui pouvaient être mutualisés. Donc en fait, la concurrence amène à multiplier les coûts. C'est juste de l'argent mal utilisé.
3: La réforme de 2018 qui impose par ailleurs à la SNCF de reverser une grosse part de ses bénéfices, 60% dans l'entretien, la régénération du réseau. Participation dont ses concurrents sont aujourd'hui exemptés, d'où le moratoire demandé par les syndicats, lesquels attendent également un coup de pouce sur les salaires. Hausse des carburants oblige, sachant qu'un conducteur de train qui finit à minuit dans une gare loin de son domicile ne prend pas les transports en commun.
4: En tout cas, une chose est sûre, c'est que nous, on est prêts à négocier aujourd'hui, demain, sans problème.
3: La direction a déjà fixé une date de discussion au 23 juin qui paraît bien éloignée aux principaux intéressés.
2: Les précisions de Maxime Deps.
0: Une peine plus lourde pour les violeurs en série.
2: La réclusion criminelle à perpétuité contre 20 ans actuellement. Proposition du chef du gouvernement qui recevait hier 5 ministres dans le sillage de l'affaire Liana. Sébastien Lecornu souhaite aussi que les actes d'enquête qui concernent des mineurs soient traités dans un délai maximal de 3 mois. D'autres mesures sont aussi promises par Matignon, toutes intégrées dans le projet de loi sur la protection des enfants, déjà présenté en Conseil des ministres et qui sera examiné par le Parlement le mois prochain. Le suspect dans le meurtre de la jeune Liana, mis en examen, a lui été incarcéré au centre pénitentiaire de Mont-de-Marsan, à l'isolement pour sa propre sécurité. Après deux nuits en garde à vue, Patrick Bruel présenté à un juge ce matin, déjà accusé de viol et d'agression sexuelle par une quinzaine de femmes. L'artiste est également visé par une comédienne de 46 ans qui souhaite rester anonyme et qui l'accuse de tentative de viol chez lui en région parisienne en février 2000. Elle va porter plainte dans les prochains jours, selon son avocate. Un détenu est mort hier dans la prison des Baumettes à Marseille. Il a mis le feu à son matelas et présenté des troubles mentaux, selon le parquet. Deux prisonniers ont également été blessés après avoir inhalé des fumées.
0: Des échanges de frappes cette nuit entre l'Iran et les États-Unis.
2: Après l'attaque d'un hélicoptère, l'armée américaine a visé par deux fois des installations de défense aérienne dans le détroit d'Ormuz. En fait, le

0: président américain avait promis de riposter. C'est donc chose faite, Nicolas Taillard.
1: La réponse doit être forte et très puissante. Voilà ce que disait Donald Trump hier soir à un journaliste, quelques minutes seulement avant le déclenchement de ses représailles. Les États-Unis ont ciblé des installations militaires dans le sud de l'Iran, tout près du détroit d'Ormuz, la même où un hélicoptère Apache, modèle de pointe de l'armée américaine, avait donc été détruit la veille. Malgré son désir évident d'en finir avec un conflit de plus en plus impopulaire dans son pays, le président américain pouvait difficilement laisser passer l'agression sans réagir. Pas question d'être en position de faiblesse en pleine négociation. Nous préférons le langage diplomatique, mais nous parlons aussi d'autres langues, lui a répondu cette nuit le ministre iranien des Affaires étrangères, semblant jouer avec les nerfs de l'impatient milliardaire. Regain de tension, important, mais est-ce qu'il signifie la reprise de la guerre? Pas nécessairement. Hier matin encore, Trump disait mener ses derniers efforts en vue d'un accord. La chaîne CNN a fait le décompte, c'est la 38e fois en moins de 2 mois qu'il affirme être à 2 doigts de signer.
0: Et la réplique des Iraniens ne s'est pas fait attendre. Les Iraniens justement ont ciblé des bases américaines à Bahreïn et en Jordanie. Ce matin, l'armée du Koweït dit à son tour viser des cibles aériennes hostiles au-dessus de son territoire. 70 milliards de dollars. L'enveloppe est impressionnante. Pour lutter contre l'immigration a été votée cette somme cette nuit par la Chambre américaine des représentants qui approuve donc le texte budgétaire souhaité par le président américain qui a fait de la lutte anti-immigration une priorité. L'immigration au cœur d'un rassemblement qui a dégénéré hier soir à Belfast. Des centaines de personnes cagoulées, jets de cocktails Molotov et des voitures incendiées. Un immeuble en feu a également été évacué dans la capitale de l'Irlande du Nord. La manifestation était organisée par l'extrême droite au lendemain d'une attaque au couteau imputée à un réfugié soudanais. Alors que le pape continue son voyage en Espagne, on en sait un peu plus sur celui qui l'amènera en France fin septembre prochain. Léon XIV va célébrer plusieurs messes à Paris, à Lourdes et à Metz.
2: J-1 avant le début de la Coupe du Monde de foot.
0: L'équipe de France s'envole aujourd'hui pour les États-Unis à la veille de la cérémonie d'ouverture. Et les Bleus au féminin auront-elles aussi leur mondial l'année prochaine au Brésil? Elles se sont qualifiées hier soir en battant l'Irlande 1-0 lors de leur dernière rencontre des éliminatoires. Le seul but de la rencontre est signé de l'attaquante grenobloise Melvin Mallard, très heureuse de cette qualification.
3: Franchement, oui, il y a beaucoup de satisfaction, beaucoup de soulagement. Cette équipe d'Irlande, c'est une équipe qui lâche pas. Elles ont faim, mais l'équipe a tenu. Et ce soir, on est qualifié, donc c'est cool. Ouais, c'est un rêve de petite fille. C'est un rêve de footballeuse. Là-bas, on sait que voilà, c'est le monde du football, c'est le pays du football. Et ça va être énorme d'y être. Avant ça, du coup, il y aura plein de matchs. Il y aura aussi, nous, en tant que joueuses, du coup, de montrer qu'on mérite cette place-là.
0: Et voilà, cette Coupe du Monde féminine qui se jouera donc l'année prochaine au mois de juin. Le Paris Basket peut espérer décrocher un nouveau titre de champion de France. Il s'est qualifié hier soir en battant 94-91 Cholet et affrontera dimanche en finale Monaco. Monaco, le même adversaire que l'année dernière. Elle n'avait plus joué depuis 4 ans. Serena Williams s'est offert hier le plus beau des retours sur le court. Une victoire donc en double avec la Canadienne Victoria Mboko au premier tournoi londonien sur herbe du Queen's à Londres. L'Américaine aux 23 titres du Grand Chelem n'a pas tranché sur un retour en simple, précisant qu'elle revenait uniquement pour prendre du plaisir sans aucun objectif de performance. Et puis, Luca Parmitano va devenir le premier Européen à participer à une mission du programme lunaire américain Artemis. « Je suis honoré du rôle qui m'a été confié », disait hier soir l'Italien de 49 ans. L'année prochaine, il accompagnera donc 3 Américains pour tester des alunisseurs. Mission préparatoire avant le grand retour des astronautes de la NASA sur la Lune. Retour prévu pour 2028.
2: C'était le journal d'Emma Steven, il est 5h08.
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2: Un ciel mitigé, Stéphanie Fromentin.
5: Exception faite du sud-est qui continue de profiter d'un bel ensoleillement et d'une chaleur toute estivale. Les jours se suivent et se ressemblent ailleurs sur la plupart des régions. Les éclaircies alternent avec des passages nuageux, parfois accompagnés d'ondées, notamment dans le nord-est, mais aussi près de la Manche et de l'océan ou sur les reliefs pyrénéens et alpins. Les averses peuvent localement aller jusqu'à l'orage cet après-midi sur les Hauts-de-France et le Grand Est. Météo France prévoit un vent sensible, 50 à 70 km/h sur le tiers nord du pays, ainsi que sur le pourtour méditerranéen et la Corse.

0: Quant aux températures, elles restent encore fraîches au nord, 7 à 11 degrés au lever du jour, 16 à 21 en journée. La moitié sud se lève entre 10 et 16 degrés et atteindra 20 à 23 degrés, voire 25 à 29 près de la Méditerranée.
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2: Le biologiste marin Bruno David est l'invité des Chroniques Littorales dans 3 minutes, ancien patron du Muséum National d'Histoire Naturelle. Il partage dans un livre sa passion pour l'océan avec son regard de scientifique. Sobrelier, d'où ça sort? Cyril Lacarrière décortique ce nouveau mot valise. Et Tanguy Pastureau, à la vue qui baisse, il constate qu'il a plus en plus de mal à lire les alertes infos sur son téléphone portable. Dans la famille du rap français, je demande Lala Ace. Elle a sorti son 3e album cette année, Oasis. Et dessus, il y a notamment cette chanson, Plus en ligne.

0: Plus en ligne, Lala Ace, à qui France Télévisions a consacré un épisode de sa série documentaire Jump, qui dresse des portraits de stars montantes de la scène musicale française. Il est 5h12, voici les chroniques littorales. Vous nous avez apporté un livre, José Manuel Lamarque, bonjour.
1: Bonjour Mathilde Munoz.
0: Passion océan.
1: Tout est dit dans le titre de ce livre, cette passion océan est celle de Bruno David, ce scientifique qui fut président du Muséum National d'Histoire Naturelle de 2015 à 2023. Cet amoureux de la vie marine qui nous explique autant qu'il nous conte le plancton. Voilà un ouvrage qui nous emmène pour un long voyage en mer entre réalité et songe, plongeant à près de 2500 mètres et nous initiant à savoir regarder le rivage. Bruno David, c'est un embarquement d'une grande générosité, votre œuvre entre éducation, instruction et partage.
2: Oui, bien sûr, parce que j'ai une passion pour l'océan qui s'est construite petit à petit. J'ai cette passion pour l'océan et cette envie de partager cette passion à travers quand même une rationalité scientifique, bien sûr, parce que je ne m'écarte jamais de la rationalité scientifique, même si j'essaye de montrer à quel point l'océan est beau, séduisant, intéressant.
1: Et magique.
2: Et magique.
1: Bien sûr, on part aux origines de l'océan avec vous, hein, il y a plusieurs milliards d'années. Vous, en plus du scientifique, vous êtes un plongeur, et ça on le retrouve dans votre ouvrage. Vous nous racontez ce que vous voyez.
2: Oui, bah oui, j'ai pratiqué la plongée scientifique. Alors c'est arrivé lors d'une mission océanographique au Brésil, figurez-vous, où je n'étais pas plongeur à l'époque, et j'étais très frustré de voir mes collègues scientifiques qui plongeaient, alors que moi, j'étais privé de plongée. Donc je me suis dit, il faut absolument que j'apprenne à plonger. Je me suis mis à apprendre à plonger. J'ai plongé dans les Kerguelen, en Antarctique, au nord du cercle polaire nord, donc au-delà des deux cercles polaires, dans les Caraïbes, en Méditerranée, dans l'Atlantique, enfin un petit peu partout, à la recherche de mes animaux de prédilection, qui étaient les oursins. En particulier les oursins profonds. Les oursins abyssaux qu'on va retrouver au-delà de 1000 mètres de profondeur, jusqu'à 4, 5, 6, 7 000 mètres de profondeur, et qui sont des oursins absolument passionnants, mais là ça ferait une émission peut-être un peu longue.
1: Vous avez une passion pour le plancton?
2: Alors j'aime beaucoup le plancton, parce qu'on ne le voit pas, mais que si on le regarde au microscope, c'est d'une beauté absolument exceptionnelle.
1: Et c'est la biomasse.
2: Et c'est la biomasse, et c'est le socle, comme d'ailleurs sur les continents, la microbiologie, enfin les micro-organismes, sont le socle de la vie. C'est valable sur les continents dans les sols, c'est valable dans les océans, dans l'eau de mer. Il y a jusqu'à 100 milliards de virus par litre d'eau de mer. Vous imaginez ce que ça représente. Il y a 400 milliards d'étoiles dans la Voie lactée. Donc dans 4 litres d'eau de mer, il y a déjà autant de virus qu'il y a d'étoiles dans la Voie lactée.
1: Alors c'est pas les virus comme on les imagine, hein.
2: Non, c'est pas des virus qui vont nous sauter dessus. D'ailleurs, quand on prend des bancs de mer, on peut avoir des pathogènes, mais qui sont plutôt liés aux effluents qu'on va rejeter dans la mer plutôt qu'aux virus marins. Non, les virus marins, ils vont éventuellement s'attaquer à des organismes planctoniques microscopiques, unicellulaires. Ils vont pas s'attaquer à nous. C'est pas un virus de la grippe. Il y a pas de danger. Et puis parmi ces virus, il y a des virus géants, qui sont totalement différents, à tel point qu'on s'est même demandé s'il fallait pas en faire une catégorie séparée du vivant, une sorte de groupe à part de tout le reste.
1: C'est aussi un message d'espoir, hein, parce que vous n'êtes pas que tragique. Vous mettez en garde, vous tirez la sonnette d'alarme, mais vous dites, y a-t-on encore de l'espoir? Ça, c'est dans votre conclusion, avec un petit point d'interrogation quand même.
2: Oui, mon dernier chapitre s'appelle « Un océan d'espoir », parce qu'effectivement, on peut placer notre espoir dans l'océan. Si on se réduit un peu, si on est un petit peu plus sobre, si on fait un peu plus attention à nos pratiques envers l'océan va nous le rendre. Il nous le rend déjà parce qu'il absorbe beaucoup des excès de chaleur que l'on produit. Et on en produit. Il absorbe une partie de notre CO2, 30% du gaz carbonique également anthropique. Donc il nous rend beaucoup de services. Simplement, je l'appelle un géant débonnaire parce qu'il est vraiment très généreux à notre égard. Mais il a aussi ses limites. Et si les limites étaient dépassées, par contre, ça pourrait mal finir. Donc j'ai beaucoup d'espoir, parce que j'espère que ces limites ne seront pas dépassées. Mais si jamais elles l'étaient, ça serait gravissime, parce qu'il y a une inertie temporelle avec l'océan, qui fait qu'il met longtemps à réagir, il absorbe, mais si un seuil est dépassé, le retour en arrière sera également extrêmement long. Et ça serait vraiment un gros, gros problème pour nous autres bipèdes, parce que sans l'océan, la planète est inhabitable.
1: Merci à vous Bruno David. Passion Océan est édité chez Grasset. À demain Mathilde Munoz.
0: À demain José-Emmanuel Lamarque.
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0: Il est 5h16, dernière journée de révision pour les élèves de première avant le bac de français. Et cette année, il va falloir qu'ils se relisent vraiment attentivement, car le ministre a demandé à ce que les exigences en orthographe, grammaire et syntaxe soient renforcées. Édouard Geffray est très clair, toute copie qui n'aura pas un niveau suffisant ne peut pas avoir la moyenne. Le niveau des élèves a très clairement baissé ces dernières années. Tous les enseignants le constatent, y compris dans le supérieur. Pourquoi ? Le journal La Croix avance plusieurs raisons. La diminution d'heures de français au collège, 6 heures dans les années 80, 4 heures aujourd'hui. La formation des enseignants, il n'y a plus d'analyse de la langue dans son histoire, notamment d'étymologie. Et puis les élèves n'écrivent pas assez, plus assez en classe et plus assez avec un stylo. Le numérique l'emporte et les ordinateurs ont un correcteur automatique. Alors comment reconquérir l'orthographe? Faire plus de dictées, simplifier les règles comme l'accord du participe passé? Lacroix interroge des linguistes et des spécialistes de la didactique. À part cela, dans la presse, il y a encore beaucoup de une ce matin liée au meurtre de Liana. Gérald Darmanin peut-il tenir, se demande l'opinion. Dans cet échec judiciaire, le garde des Sceaux préfère pointer les responsabilités individuelles et il se retrouve sur la sellette. Le gouvernement est dos au mur, titre Libération, qui reproche à l'exécutif de ne pas s'attaquer aux racines du problème, alors que l'Humanité salue le sursaut populaire dans cette affaire. Les derniers grands titres de la presse concernent des sujets internationaux. Les Échos s'intéressent au divorce franco-allemand, marqué par l'abandon du SCAF, le projet d'avion de combat du futur. Le Figaro nous raconte la mauvaise passe que traverse Donald Trump. Le président américain enchaîne les déconvenues. Même les préparatifs du 250e anniversaire des États-Unis sont la source de multiples revers. Enfin, le Parisien aujourd'hui en France anticipe la venue du pape. Le voyage est prévu pour fin septembre. Et la visite s'annonce grandiose, nous dit le journal. Messe géante en plein air à Paris et à Lourdes. Parade en papa mobile. Les organisateurs lancent un appel pour trouver 10 000 bénévoles. Il est 5h18, découvrons un nouveau mot, sobrelier, la contraction de sobre et sommelier. Le sobrelier inclut dans son expertise les boissons sans alcool. Alors le but, c'est pas forcément d'arrêter, mais de tempérer sa consommation d'alcool. Bref, d'avoir un autre choix que du vin ou des sodas quand on va au resto. Cyril Lacarrière nous met dans l'ambiance.
4: Imaginez, vous êtes attablé dans un grand restaurant étoilé, le sommelier vous apporte la carte.
5: Avec cette musique,
4: absolument.
5: C'est moderne.
4: Une véritable bible pour ces plus grands vins, c'est en tout cas ce que vous pensez en voyant la carte. Mais non, ce n'est pas un sommelier, ce n'est pas une carte des vins, mais une carte où on trouve des infusions, du thé et d'autres excentricités, pas une goutte d'alcool à l'horizon. Bienvenue dans le monde du sobrelier, même si on a compris que ce serait plus large que ça. Sobrelier, contraction du sobre et de sommelier. Cette idée de proposer des accords sans alcool dans la haute gastronomie, ça vient du nord de l'Europe. Nous sommes au début des années 2010, au Noma, souvent élu meilleur restaurant du monde. Et c'est au chef René Redzepi qu'on doit l'invention du juice pairing. Son but, prouver qu'on peut offrir une expérience gustative complexe avec de l'acidité, de l'amertume et de la longueur en bouche, sans avoir besoin de fermentation alcoolique.
6: Et le terme, alors, à qui on le doit?
4: Eh bien, à un Français, devinez, il est là, dans notre studio, Benoît Donofrio, un ancien sommelier d'ailleurs. Au tournant des années 2020, vous décidez que l'alcool, c'est terminé, et c'est un problème quand on fait votre métier, mais plutôt que de changer de vie, vous décidez de changer la nature de votre métier et vous inventez le terme de sobrelier. Plutôt que de servir de simples jus de fruits ou des sodas à ceux qui ne boivent pas, vous élaborez des macérations complexes, des kéfirs, des infusions à froid, des décoctions d'herbes et d'épices. Un coup de génie alors qu'explose la demande pour d'autres types de boissons et la baisse globale de la consommation de vin chez les jeunes générations. Alors d'où ça sort ce métier de sobrelier? Eh bien d'un expert du vin français qui a voulu rester pertinent et ce n'est que le début de notre histoire.
0: Cyril Lacarrière, tous les jours, aux côtés de Mathieu Noël dans Zoom Zoom Zen, avec une émission spéciale Michael Jackson cet après-midi. Les 2h, 16h, 18h lui seront consacrées, alors que son biopic est le carton du moment au cinéma, un film qui relance aussi les ventes d'albums. Et ses chansons comme Billie Jean et Beat It sont parmi les plus écoutées au monde en ce moment sur les plateformes. Après plusieurs mois de silence et l'annulation de sa tournée pour raison de santé, la chanteuse britannique Lola Young a annoncé « Je suis de retour, je vais bien » sur les réseaux sociaux dans un long message qui accompagnait la sortie de « From Down Here ».

0: Lola Young qui revient avec cette toute nouvelle chanson sortie le mois dernier, From Down Here.
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0: 5h24, Tanguy Pastureau continue de compter les jours à l'approche de la fin de la saison.
2: Plus que 13 émissions ensemble et la bande originale, ce sera fini. Tous ont essayé de se recaser. Léa Cadour vise déjà la mairie de Poitiers pour les prochaines municipales. Delaf s'apprête à lancer À pied par la Chine, son podcast de contre-pétri. Quant à Bruno Pecky, bien sûr, il va reprendre ses études. Un mannequinat, option sweatshirt quechua et jean trop large. J'ai rarement vu un mec qui s'auto-sabote avec autant d'applications. Chers invités, vous êtes ce midi en pleine fin d'une aventure. Pour vivre ça, vous aviez le choix entre venir ici ou devenir macroniste maintenant. Pourquoi pas ? Actuellement, la carte du parti Renaissance est offerte. Si vous la prenez, on vous donne même une voiture, un pavillon sur la côte et une soirée avec Gabriel Attal. La BO, une émission mythique. Il y a 3 saisons qui se cherchaient un peu, puis je suis arrivé. Et c'est vrai que malgré l'indifférence de l'équipe, cet anniversaire oublié, ces chroniques reçues avec un accueil moindre par rapport à ce qu'elles méritaient, ces caresses que je n'ai pas eues avec cette excuse de l'époque soi-disant fait plus ça. Malgré ça, j'ai parfois eu de l'influence. Exemple, hier, j'ai parlé des meurtres. Ah, vous savez, ces téléfilms où on prend un endroit et on imagine un meurtre. J'imaginais qu'on pourrait faire un meurtre à la maison de la radio. Vous avez ri. Nous avions en invité Michel Simès et Bruno Solo qui ne sont pas les invités qui percutent le plus. Pourtant, ils riaient aussi. Et figurez-vous que soit c'est un hasard, soit je suis écouté par Delphine Ernotte, patronne de France Télé, parce qu'hier a été annoncé le lancement de Meurtre à Fort Boyard. Alors, vraiment, le pitch, je vous le lis, un cadavre est découvert au pied du mythique Fort Boyard. Au pied du Fort Boyard, c'est de l'eau, donc il doit rester un genou et une oreille. Le reste a été mangé par les limandes. L'enquête est confiée à 2 enquêtrices que tout oppose. Voilà, bon, sur le papier, c'est aussi bancal que le reste de la collection. Mais enfin, c'est comme des racines et des ailes. Tu viens pour les paysages. Sauf moi qui viens pour Carole Gessler. Qu'est-ce qu'on en a foutu des Cévennes ? J'ai rien contre France Télé. Il y a 2 personnes ici qui y bossent. Et Daniel doit bien avoir un projet d'émission pour les ménagères de plus de 77 ans sur France 3. Ce serait bien vu d'ailleurs, parce qu'il n'y a plus que les seniors qui regardent la télé. Donc vous faites un show en bas de contention, autour d'une Suze, face à Daniel Guichard avec le polo rentré dans le pantalon qui dit le RN, il raconte pas que des conneries. Je pense que ça va chercher dans les 90% de parts de marché. Moi, j'ai rien contre France Télé, mais l'idée, c'est quoi ? De décliner Meurtre A sur l'ensemble de la grille, Meurtre à Télématin, puis Meurtre sur le JT de 13h avec une fille morte, et Julien Bugier qui dit, je sais pas, elle m'a regardé, je fais mon sourire en coin, et là, elle est tombée. On n'en peut plus des Meurtres A et des Meurtres tout court. L'actu est tellement dure, anxiogène, comme on dit aujourd'hui. Elle l'est pas plus qu'avant. Le lendemain du massacre de la Saint-Barthélemy, je pense, n'a pas été considéré comme une journée feel good. Ou alors, si vous étiez catholique. Mais à cause des alertes infos sur le téléphone, on a l'impression que tout est horrible tout le temps. Hier, j'étais en train de regarder Roland Garros. C'était fini depuis la veille.
3: Bah oui.
2: En fait, c'était affaire conclue. Voilà, je me disais bien qu'il y avait peu d'échanges de balles et que Zverev ressemblait quand même beaucoup à une console Louis-Philippe. Quand soudain, j'ai reçu une alerte info. Or, sans lunettes, moi, je vois quasiment rien, sauf si c'est écrit très gros. Là, je suis en Verdana 164. Donc, j'ai lu que le frère de Bardella était placé en garde à vue. Bardella, tout le monde voit. C'est le Thibaut InShape de la droite dure qui prie pour que maman soit condamnée par les juges et que la présidentielle, ce soit lui. Tous les soirs, il plante une poupée à son effigie avec les électrodes de son sport élec. Mais ici, il ne s'agissait pas de Bardella, mais de Barella. Le principal suspect dans la mort de la petite Liana, son frère en plus, parce que c'était ça l'alerte, a été mis en garde à vue pour viol sur mineur de plus de 15 ans et viol par conjoint. Une jolie petite famille. Voilà, s'ils habitent ensemble le jour de la fête des voisins, tu restes seul chez toi à réchauffer une tourte. Et c'est vrai qu'à chaque fois que je lis une info, j'ai du mal à la comprendre parce qu'avec l'âge, je vois plus rien. Là, je n'ai pas de lunettes par coquetterie. Si je sais que Daniel Morin est à côté de moi, c'est grâce à ses phéromones. Parce que cette bête en émet en continu. Il a été refusé aux Animaux de la 8 parce que ça excitait les bergers allemands. Donc, à chaque fois, je vois Bardella, puis je mets mes lunettes et je lis Barella. C'est terrible pour Bardella, d'ailleurs, parce que personne n'a envie d'être quasiment l'homonyme d'un tueur. Je le sais, parce que Pastureau, c'est un pseudo. Pendant 14 ans, j'ai essayé de me faire recruter sous mon vrai nom, Francis Hulme. Bon, j'ai eu du mal à décrocher un entretien. Une fois, il y a un DRH qui a compris et qui m'a pas jugé là-dessus. C'était comment son... Ah oui, Michel Farniret.
0: Tanguy Pastureau maltraite l'info tous les jours à 12h10 dans la bande originale de Nagui et Leïla Kaddour. Une émission qui commence à 11h avec 2 invités ce matin, la réalisatrice Isilde Lebesco et l'actrice américaine Marisa Berenson. Elles viennent présenter le film Ma famille chérie en salle aujourd'hui.
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0: La Joconde, la Vénus de Milo, la Victoire de Samothrace, ces chefs-d'œuvre du Louvre ont été discrètement sortis du musée pendant la Seconde Guerre mondiale pour les protéger des bombardements et des vols. Une BD nous raconte cette histoire et on la feuillette dans la prochaine demi-heure. Autre lieu de patrimoine, la manufacture des émaux de Longwy. Elle fera l'objet du coup de fil déjà debout. Au programme également, un chou-fleur, un arrêt de bus et la forme des nuages. Voilà quelques titres du nouvel album de Mathias Hainaut, un chanteur de la playlist Inter. Nous l'écouterons ainsi qu'un tube de The Weeknd. Bon réveil avec nous sur France Inter, il est 5h30. Un nouveau point sur l'actu avec Emma Steven et à quelques heures du début du mondial de football, retour au calme à Mexico.
3: Des mobilisations sociales ont secoué la capitale mexicaine pendant plusieurs jours. Des milliers d'enseignants ont brièvement bloqué l'accès au stade Aztec qui accueille demain soir la cérémonie et le match d'ouverture devant 90 000 spectateurs. La présidente socialiste Claudia Sheinbaum a qualifié hier ces blocages de provocation. Emma Sarango et Johanna Gabric sont à Mexico.
6: C'est un cortège assez peu fourni et très calme qui marche sur cette grande artère qui mène vers le stade Aztec. Mais en approchant, les manifestants sont rapidement éconduits, dénonce Ariana Damian, enseignante depuis plus de 20 ans.
7: Il y avait 3 ou 4 barricades de policiers anti-émeutes qui nous attendaient, des blocs de béton aussi. Mais bon sang, je suis mexicaine, j'ai le droit de marcher dans mon pays. Ok, je n'ai pas le droit d'aller aux États-Unis ou d'autres pays, mais ici je suis censée être libre.
6: Un sentiment d'injustice que partage Alfonso Muñoz, venu de l'état de Guerrero, dans le sud-ouest du pays.
8: Notre plan d'action, c'est d'aller du moins au plus, et chaque jour, on va se radicaliser. Vous savez, on ne peut pas s'acheter un billet pour le mondial, sinon on devrait se priver de manger pendant 5 mois.
6: Demain, les enseignants seront rejoints par des travailleurs d'autres secteurs, de la santé, des transports, de l'agriculture, et ça, ça veut dire beaucoup pour Philibert Frosta.
9: Cela faisait plus de 10 ans qu'il n'y avait pas eu des manifestations générales comme ça. C'est le symptôme d'un mal-être général, même si le gouvernement se présente comme progressiste.
6: De nouvelles actions sont prévues aujourd'hui, toujours en lien avec la Coupe du Monde, et demain, 8 cortèges partiront en direction du stade Aztec.
3: Un reportage de nos envoyés spéciaux Emma Sarango et Johanna Gabric. De nombreux incidents hier soir à Belfast. Des véhicules et un immeuble de la capitale de l'Irlande du Nord ont été incendiés en marge de manifestations anti-immigration organisées par l'extrême droite qui accuse un réfugié soudanais de tentative de meurtre. La tension est montée d'un cran. Cette nuit au Moyen-Orient, 2 salves américaines ont touché des installations près du détroit d'Hormuz où un de ses hélicoptères a été abattu lundi. En riposte, l'Iran a ciblé 2 bases américaines à Bahreïn et en Jordanie.
0: Le chef du gouvernement tente de répondre à l'émotion suscitée par la mort de Liana.
3: À l'issue de sa réunion hier avec plusieurs ministres, Sébastien Lecornu propose d'alourdir la peine encourue par les violeurs en série. Elle passerait alors de 20 ans à la réclusion criminelle à perpétuité. Concernant les crimes contre les enfants, elles devront, dit le Premier ministre, être effectuées dans un délai maximum de 3 mois. Patrick Bruel sera présenté à un juge ce matin après 2 jours de garde à vue. L'artiste accusé de viol et d'agression sexuelle par une quinzaine de femmes l'est aussi désormais par une comédienne qui souhaite rester anonyme. Elle dénonce une tentative de viol qui remonte à février 2000 et va porter plainte dans les prochains jours, selon son avocate. Canicules et inondations deviennent la norme. Inquiétude de l'Observatoire climatique européen dans un rapport publié aujourd'hui. Il indique également que le mois de mai dernier a été le 2e le plus chaud après celui de 2024. 4 collégiens sur 10 subissent du harcèlement scolaire. C'est l'une des conclusions de la dernière étude des services statistiques du ministère de l'Éducation nationale. Elle se base sur le questionnaire que les élèves eux-mêmes ont rempli en novembre dernier à l'occasion de la Journée nationale de lutte contre le harcèlement scolaire. Et ce phénomène touche un très large public, Noémie Bonin.
10: Les garçons sont tout aussi concernés que les filles par les situations de harcèlement scolaire. Il y a quelques différences en revanche en fonction de l'âge. Ce fléau touche 3% des écoliers, 4% donc des collégiens et 2% des lycéens. Les chiffres sont enfin un peu plus élevés dans les villes qu'en milieu rural. Ce bilan est réalisé à partir des réponses des enfants aux questions concrètes et nombreuses qui apparaissent dans cette grille d'auto-évaluation distribuée en novembre. Cette année, et pour la première fois, les jeunes pouvaient inscrire leur nom sur le questionnaire, alors que les 2 années dernières, était complètement anonyme. Ce qui pousse le service statistique à se montrer prudent sur la légère baisse du nombre d'élèves cette année qui se disent harcelés. Ces chiffres sont en revanche bien plus bas que plusieurs autres enquêtes. L'agence Santé publique France, par exemple, montrait en janvier dernier que 17% des écoliers, soit 1 sur 6, étaient probablement victimes de harcèlement scolaire.
3: Précision Noémie Bonin, et donc 4 collégiens sur 100 subissent du harcèlement scolaire.
0: C'est une décision à rebours des difficultés que connaît le secteur du prêt-à-porter.
3: La marque espagnole Mango annonce ouvrir 45 nouveaux magasins en France d'ici 2 ans et ainsi créer 700 emplois. La semaine dernière, lors du sommet Choose France, la marque avait promis d'investir plus de 66 millions d'euros dans le pays. Il est le tout premier Européen à prendre part à une mission Artemis. L'Italien Luca Parmitano va accompagner 3 Américains l'année prochaine pour tester des alunisseurs. Mission préparatoire avant le grand retour prévu en 2028 des astronautes de la NASA sur la Lune.
0: C'était le journal d'Emma Stevens. Je vous donne les prévisions météo. Encore beaucoup de nuages. Dans le nord-est, des averses aussi. Elles seront marquées sur la Bourgogne-Franche-Comté, la Lorraine et l'Alsace. Avec un peu d'orage également. Seul le sud-est profitera du soleil, mais près de la Méditerranée, le Mistral et la Tramontane se renforcent. Les températures restent fraîches au nord, de 7 à 11 degrés au réveil, pas plus de 20 degrés en journée. Au sud, il fait plus doux, de 10 à 16 degrés ce matin, et pour les maximales, de 20 à Biarritz jusqu'à 30 à Ajaccio. Il est 5h35, un hôpital attaqué en justice pour avoir refusé la sédation profonde à un patient mourant. C'est le grand reportage dans 5 minutes. Nous irons aussi à Longwy en Lorraine, cette belle ville classée par l'UNESCO qui abrite une entreprise célèbre dans le monde entier, la manufacture des émaux. Et puis les bulles de BD nous raconteront une histoire incroyable sur le musée du Louvre. Bon réveil, bienvenue dans le 5-7.
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0: Bonjour Marion Guilbault.
11: Bonjour Mathilde.
0: Dans votre chronique playlist ce matin, des chansons hantées par les souvenirs. Elles nous viennent de Mathias Hainaut. 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

La première passion de ce Basque, c'était le skate. Et c'est en composant des musiques pour des vidéos de ce sport et pour des courts-métrages que Mathias Henault s'est glissé dans le jeu de l'écriture. L'image, la fluidité sont au cœur de ses chansons. Rien de heurté dans son univers intimiste, dans ses textures douces et dans son chantonnement qui rappelle un peu celui d'Yves Simon ou de Julien Bert.

0: Qui est là, à la recherche du bonheur, loin des écrans.
1: Mathias Seno vient de signer un nouvel album, Les Aléas du Vent, composé juste avant de devenir parent, avant la bascule. 10 chansons, 3 interludes et des souvenirs d'enfance qui resurgissent parfois

0: Ce sont des souvenirs précis ou juste des sensations?
1: Les deux, Mathilde. Il y a ceux qui s'imposent et ceux qui ont besoin d'être stimulés. C'est à l'image de sa musique, très mouvante, très sensible, entre la pop et l'électronica. Par exemple, Mathias Hainaut peut se mettre à la place du parent qui explique la forme des nuages, comme à celle de l'enfant qui apprend à dire simplement non. Il a beaucoup également travaillé sur les sons. Parfois, il les diffusait dans la pièce. Il les réenregistrait en bougeant les micros. Pareil pour sa voix. Parfois, elle est mise très en avant ou alors un petit peu étouffée. L'idée était de jouer avec cette mémoire en mouvement entre trauma et résilience, cet inconscient qui se réveille face aux aléas du vent.

0: Mathias Hainaut, enchanté EES, à retrouver sur son dernier album, Les Aléas du Vent. À demain, Marion Guilbeault.
1: À demain, Mathilde.
0: Il est 5h41, des hôpitaux attaqués en justice, ça arrive, ce n'est pas rare. Ce qui l'est, en revanche, c'est que des services de soins palliatifs se retrouvent sur le banc des prévenus. On attend aujourd'hui une première décision du tribunal de Paris. Ces derniers mois, plusieurs familles endeuillées ont porté plainte parce qu'elles estiment que les droits de leurs proches en fin de vie n'ont pas été respectés. Elles reprochent aux médecins d'avoir refusé de pratiquer la sédation profonde et continue jusqu'au décès. Un geste autorisé par la loi depuis 10 ans, mais toujours controversé et rarement appliquée à Alice Cachaner.
2: Dans le salon de Madame Condamine, une photographie de son mari. Visage émacié, regard intense. Charles Condamine, homme de conviction, sociologue, était atteint d'un cancer incurable. Décédé à son domicile à l'âge de 80 ans, en août 2020, dans des conditions que son épouse juge intolérables.
3: Je l'ai vu chercher de l'air dans son ventre, dans ses côtes, et regarder avec ce regard de détresse que je ne peux pas oublier. C'est épouvantable de mourir en étouffant.
2: Pourtant, le patient était accompagné par un réseau de soins palliatifs. À sa demande, plusieurs réunions de concertation médicale avaient été organisées. Il souhaitait bénéficier le moment venu d'une sédation profonde et continue jusqu'au décès. Dormir avant de mourir, un coma pharmacologique couplé à un arrêt de l'hydratation et de l'alimentation, en théorie autorisé aux patients dont le temps se compte en heures ou quelques jours.
3: Et la réalité a été tout autre puisqu'ils l'ont abandonné au seuil de son agonie. Et la réponse était toujours la même, faites une petite dose de ci, faites une petite dose de ça et on attendra dans une demi-heure pour voir ce qui va se passer. Cette réponse était accompagnée de « et de toute façon, Madame Condamine, faire plus, ce ne serait pas éthique ». Je trouve que ces médecins n'ont pas fait leur travail médical.
2: Elisabeth Condamine a porté plainte l'an dernier pour violences volontaires aggravées. Contactée, le réseau de soins palliatifs n'a pas souhaité réagir. La sédation terminale est au cœur d'autres poursuites pénales. Maître François Lambert défend la famille de Monsieur Daillon, un homme dont l'agonie aurait pu être évitée, estime l'avocat.
4: Quand vous avez un patient très vulnérable, que tout indique qu'il faut le laisser partir et que vous arrêtez uniquement une partie des traitements et qu'avec une autre partie des traitements, vous le maintenez en vie, et vous favorisez l'apparition d'escarres qui sont extrêmement douloureuses, qui vont creuser la chair jusqu'à l'os, et avec tous les râles qui s'accompagnent pendant ce processus, alors que la loi vous oblige normalement à arrêter tous les traitements, je pense que vous tombez dans des actes de torture et de barbarie.

0: Oui, parce que vous savez très bien ce que vous faites, in fine.
1: L'avocat est le neveu de Vincent Lambert, décédé après une dizaine d'années dans un état végétatif. Il se montre aujourd'hui très critique à l'égard de la loi Claeys-Leonetti de 2016.
0: Quand un patient demande et qu'il remplit les conditions, si on ne lui donne pas la sédation profonde et continue, on sait que la loi n'est pas appliquée. Il y a des interprétations du médecin qui prennent beaucoup, beaucoup, beaucoup de place. Et c'est en gros ce qui se passe dans beaucoup, beaucoup de services de soins palliatifs. Et dans beaucoup de dossiers que j'ai aussi, chaque médecin fait à peu près ce qu'il veut.
1: À ce jour, aucun chiffre officiel, mais plusieurs rapports documentent la réticence des soignants envers la sédation profonde et continue. Camille Roux, cadre de santé au service de soins palliatifs du centre hospitalier de Puteaux, préfère parler de vigilance.
2: Et on ne prend pas ça à la légère. Le patient, il va être sédaté. Il n'y aura plus de communication avec ses proches et avec nous. Donc, il y a forcément une attention particulière. C'est pas anodin.
1: Pour Ségolène Perrucchio, la présidente de la SFAP, la Société française d'accompagnement et de soins palliatifs, les débats actuels sur la création d'une aide active à mourir alimenteraient une certaine confusion.
3: Avec tout ce qui se passe en ce moment, tous les débats, les choses s'aggravent. Ça veut dire que il y a des patients qui demandent une sédation alors qu'en fait, ce qu'ils demandent derrière, c'est une euthanasie. Et donc, il peut y avoir des soignants qui ont l'impression de faire un geste euthanasique qui les mettrait en tension à la place d'une sédation. Or, c'est tout à fait différent. Et donc, c'est important de redoubler de pédagogie pour leur expliquer que ce sont deux choses différentes.
1: La nouvelle loi sur la fin de vie prévoit justement la légalisation d'un acte létal en médecine. Le texte sera examiné pour une troisième lecture à l'Assemblée nationale à partir du 22 juin.
4: La sédation terminale au cœur de plusieurs plaintes, c'était un grand reportage d'Alice Cachaner, alors qu'une première décision de justice est attendue pour aujourd'hui.
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4: Il est 5h46, comme Limoges à la Parcelaine, Cambrai les Bêtises, Nancy la Bergamote, la ville de Longwy en Meurthe-et-Moselle est indissociable de ses émaux. La manufacture existe depuis 1798 et c'est là que travaille notre invité déjà debout. Bonjour Coralie Marchal.
6: Bonjour.
4: Vous êtes responsable de production des émaux de Longwy. Ça fait quoi de travailler pour un tel patrimoine ?
6: On se sent fière, contente, contente d'aller travailler chaque jour, dans le sens où la céramique et les émaux de Longwy sont une passion pour moi depuis bientôt 30 ans.
4: Et quand vous étiez petite, vous connaissiez, vous aviez envie d'y travailler ou pas du tout, c'est venu après ?
6: Toujours, oui, j'ai grandi dans la région de Longwy et je passais devant la manufacture tous les jours pour aller au collège. Donc oui, j'ai toujours eu envie d'y travailler et j'ai toujours demandé à mes parents justement de pouvoir y entrer. J'étais pas très fan de l'école, donc j'ai demandé à ce qu'on s'arrête et un jour elle a cédé, on s'est arrêté et j'ai demandé s'ils prenaient des apprentis. C'était le cas, donc...
4: Ah, vous y êtes allé au culot comme ça ?
6: Oui.
4: Et ça a marché ?
6: Ça a marché.
4: Et ça fait plus de 30 ans maintenant que vous travaillez dans cette entreprise. Est-ce qu'entre 1798 et 2026, les lieux ont beaucoup changé ? La façon de produire les émaux aussi ?
6: Je pense pas tant que ça, en fait. On a maintenu par choix le côté artisanal. On travaille toujours à la main sur la majorité des postes, même si, évidemment, on améliore les choses régulièrement pour la sécurité des salariés parce qu'on a conscience des dangers éventuels, mais on est principalement à travailler de façon artisanale.
4: Et ce qui fait que ce savoir-faire est vraiment exceptionnel et que chaque pièce est unique. Alors vous êtes responsable de production, ça consiste en quoi exactement ?
6: Alors, je gère les plannings de production, c'est-à-dire je dois essayer de faire rentrer dans l'espace-temps toutes les commandes des clients, Internet, des boutiques, les gestions des stocks, pour que essayer de livrer au plus vite.
4: Et il faut combien de temps pour faire une pièce, par exemple ?
6: Alors, ça va dépendre de la dimension et de la difficulté du décor, mais en moyenne, une fois qu'on a obtenu le biscuit, c'est-à-dire la pièce de faïence cuite, il faut au minima 3 semaines.
4: 3 semaines, ah oui. Donc, c'est ça que vous devez gérer dans les plannings, prendre en compte ça, évidemment.
6: Oui.
4: C'est assez long comme travail.
6: Oui.
4: Vous arrivez à quelle heure à l'entreprise ?
6: En général, j'y arrive pour 7 heures.
4: Pourquoi il vous faut arriver si tôt ?
6: Les ateliers ouvrent de bonne heure parce que déjà on est tributaire des fours, donc on essaye de caler les cuissons qui sont assez longues de façon à ce qu'on les récupère à des courbes de température acceptables pour les pièces. Mmh. Et comme dans les ateliers il fait assez chaud, on essaye de faire commencer les salariés assez tôt. En général, elle commence à 7h, elle quitte à 15h30.
4: Et alors, je vais vous poser une question peut-être qui va vous surprendre, mais en fait, ça se fait comment des émaux ?
6: Ça se fait comment ? Ouais. Alors, il y a beaucoup de postes sur les émaux. Il y a le travail du plâtre au tout début de la chaîne, donc avec le travail du modelage. Ensuite, il y a le travail du coulage de la terre de faïence dans les fameux moules en plâtre.
4: Ça, c'est pour faire la pièce, pour faire la forme.
6: Pour faire la pièce en forme. Ensuite, on cuit une première fois. Ensuite, il y a la pose du décor par transfert, donc par sérigraphie. Ensuite, on va retoucher ces traits de décor. Ensuite, on va poser les mailles au goutte à goutte, donc avec un pinceau ou un pic. On va goutte à goutte, on va venir remplir ces alvéoles afin de créer le décor. On va cuire une première fois. On va corriger s'il y a des petites imperfections laissées par la cuisson. On va recuire et ensuite on va venir poser à la main, au pinceau, les métaux précieux, l'or, le platine ou potentiellement des lustres. On recuit et là, la pièce va se révéler, les oxydes métalliques vont se révéler, les couleurs vont se transformer et on va obtenir les pièces que vous connaissez des émaux de Longwy avec les couleurs chatoyantes.
4: Oui, avec notamment les fleurs de pommier sur fond bleu, hein, c'est le plus connu, moi c'est mon préféré, oui. Hein, j'adore. Je trouve ça vraiment magnifique. Et il paraît que le moment le plus incroyable, c'est la sortie du four d'or. Alors déjà, c'est quoi un four d'or et qu'est-ce qui se passe à la sortie de ce four ?
6: Alors, le four d'or, en fait, il y a plus, donc on appelle ça le four d'or parce que c'est la cuisson rattachée à ce poste-ci. Mmh. Donc, l'or, quand on le pose en cru, il est marron et on fait subir à ces pièces une cuisson et l'or devient vraiment tel que vous le connaissez, les métaux précieux bien brillants. Et donc, dans ces fours, quand il y a cette sortie de four, donc c'est très, très lumineux, très brillant et il y a ce qu'on appelle donc le chant des émaux, le tressaillage qui fait des. C'est une sorte de cliquetis au refroidissement. Et ça, c'est vrai que c'est un instant assez magique dans le processus de fabrication.
4: Et ben voilà, j'aurais appris que les émaux chantent. Je ne le savais pas. Merci beaucoup, Coralie Marchal, responsable de production des émaux de Longwy. Et pour prolonger notre conversation, j'invite les auditeurs à écouter le podcast « C'est la France » de Cécilie Arbona du 16 février dernier. Elle a rencontré une de vos collègues, une autre employée de la manufacture, Cathy, 40 ans d'ancienneté. Il est 5h51, voici un tube au son 13 années 80, mais qui a à peine 7 ans et qui est aujourd'hui la chanson record sur les plateformes de streaming, plus de 5 milliards d'écoutes. Vous avez peut-être déjà reconnu les premières notes sous ma voix, Blinding Lights, The Weeknd sur France Inter.

0: Blinding Lights du Canadien The Weeknd a retrouvé sur son 4e album After Hours.
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0: Bonjour Laetitia Gaillet.
2: Bonjour Mathilde.
0: Dans vos bulles de BD ce matin, l'exode du Louvre, la bande dessinée de Gradimir Smoudja, sous-titre 1939, la folle échappée des chefs-d'œuvre du musée.
2: Ce jour-là, dans les allées du Louvre, il y a foule.
3: Dieu, qu'elle est moche!
4: Elle n'a pas de sourcils et son front est démesuré.
5: Je parie qu'elle a les dents gâtées.
2: Devant la Joconde, façon dessin d'Honoré Daumier, les visages des visiteurs sont caricatures. Devant Mona Lisa, Picasso, Dali et Cocteau, eux, se font historiens de l'art.
6: Elle porte des habits noirs et son sourire mystérieux est mélancolique. Car en réalité, Pacifica Brandani était morte en couche quelques années avant la réalisation de ce tableau.
2: Gradimir Smoudja s'amuse d'un Louvre à l'été 39 que l'on peut survoler en montgolfière et où à l'intérieur, on peut coller son nez sur une peinture, se reposer sur une sculpture égyptienne. Il s'amuse aussi des commentaires. Devant Marat assassiné, l'œuvre de Jacques-Louis David.
7: Regarde, Pierrick, ce bel homme n'est pas hirsute et sale comme toi. Il prend un bain tous les jours.
2: Devant la Vénus de Milo.
7: Pierrick, regarde. Si tu continues à tronger les ongles, tu vas devenir comme cette dame.
2: Mais dans les allées du Louvre, il y a aussi le directeur Jacques Jojard, inquiet. Les temps sont au bruit de bottes. Et quand, dans ces nuits de cauchemar, il voit le Louvre en flammes, il instruit la grande évasion.
8: Nous allons évacuer tout le musée et le transférer à Chambord et, si nécessaire, dans les autres châteaux de la Loire.
9: Aux premières lueurs de l'aube, un fleuve humain se déversa par les portes du Louvre. En silence, sans dire un mot, tous se mirent au travail ce jour-là.
2: Double planche, Smoudja croque les salles du Louvre dépecées une à une.
10: Nous sommes venus avec 10 000 mètres cubes de planche. On peut fabriquer 2000 caisses sur mesure.
2: L'auteur raconte l'histoire, les codes d'identification pour chaque caisse, rond jaune pour les œuvres de grande valeur, vert pour celles de très haute importance, rouge pour les inestimables. Version dessinée, le déménagement des œuvres est abordé comme un balai.
9: Certaines galeries étaient devenues les carrefours névralgiques de fils ininterrompus de sculptures. Un gendarme à la retraite dut faire la circulation dans le Louvre.
2: Et dans cette ruche bouillonnante, Smoudja fait apparaître des personnages.
10: Tes yeux ont les pigments bleus magiques.
5: Quand il fera nuit, je te montrerai que je suis experte du baiser de Rodin.
2: C'est la fiction dans le champ historique.
0: Et le directeur du musée, Jacques Jojard, dans tout ça ?
2: Gradimir Smoudja le montre toujours avec une, voire plusieurs cigarettes en main ou à la bouche.
4: Or l'un de nous devrait le suivre à la trace avec un extincteur. Il fume clope sur clope, une vraie cheminée en veston-cravate.
2: Quand la victoire de Samothrace est déplacée...
8: Dites les gars, l'aile droite penche un peu. Imaginez qu'elle se brise, ce serait une véritable tragédie grecque.
2: Il tremble pour les œuvres. Quand la guerre est déclarée...
8: Je pars m'installer au Louvre.
2: On le voit dormir sur un hamac. Jacques Jojard est un homme soucieux du bien, du juste, de l'art et du bien-être des œuvres. Il n'est pas présenté comme un héros, même s'il en est un à sa façon. Jojard est un homme discret qui a une haute idée de sa fonction et des responsabilités qui lui incombent. Le Louvre est le plus grand musée du monde. Il y a tout chez Gradimir Smoudja. Un dessin tout en peinture, fin, éclairé. En bon professeur d'histoire de l'art, il vous explique aussi, l'air de rien, par une bulle, l'origine de chaque toile ou sculpture qui fut déplacée.
8: Ce soir, une partie des trésors de notre musée est en lieu sûr. Vous avez fait une grande chose pour votre pays. Je vous félicite pour cet exploit.
2: Sait-on seulement qu'en plus du Louvre, les vitraux de plusieurs cathédrales furent démontés, évacués. Oui, il y a tout dans l'exode du Louvre, mais il y a surtout cette folle idée d'oser raconter une histoire grave avec humour, poésie et couleur.
0: L'exode du Louvre est publié chez Futuropolis. C'est la première partie d'un diptyque. La deuxième, on l'aura quand, Laetitia ?
2: Début 2027.
0: Et vous avez mis en ligne quelques planches sur la page Bulle de BD.
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0: A29, près de la Méditerranée.
1: Stéphanie Fromentin, France Inter, 6h. Le journal Kevin Dufraîche, bonjour.
2: Bonjour, toujours pas d'accord en vue et une nouvelle nuit de tirs croisés au Moyen-Orient. L'Iran et les États-Unis attaquent tour à tour. L'ensemble de la région est en alerte ce matin. La fin de la prescription pour les crimes sur mineurs, la perpétuité possible pour les violeurs en série, les propositions du Premier ministre après l'affaire Liana. 45 nouveaux magasins, l'enseigne de vêtements espagnole Mango se développe en France. Et la folie Panini alors que la Coupe du Monde démarre demain. Des sirènes d'alerte à Bahreïn. L'armée du Koweït qui dit intercepter des cibles hostiles dans son espace aérien ce matin. Même chose en Jordanie. Le Golfe Persique de nouveau en état d'alerte. Téhéran a lancé des drones et des missiles cette nuit en réponse aux bombardements américains sur le sud de l'Iran aux abords du détroit d'Ormuz, bloqué depuis le début de la guerre au Moyen-Orient. L'armée américaine qui elle-même dit répliquer après qu'un de ses hélicoptères a été abattu hier au-dessus du détroit. Aux États-Unis, la correspondance de Nicolas Teilhard.
3: La réponse doit être forte et très puissante. Voilà ce que disait Donald Trump hier soir à un journaliste, quelques minutes seulement avant le déclenchement de ses représailles. Les États-Unis ont ciblé des installations militaires dans le sud de l'Iran, tout près du détroit d'Ormuz, la même où un hélicoptère Apache, modèle de pointe de l'armée américaine, avait donc été détruit la veille. Malgré son désir évident d'en finir avec un conflit de plus en plus impopulaire dans son pays, le président américain pouvait difficilement laisser passer l'agression sans réagir. Pas question d'être en position de faiblesse en pleine négociation. Nous préférons le langage diplomatique, mais nous parlons aussi d'autres langues, lui a répondu cette nuit le ministre iranien des Affaires étrangères, semblant jouer avec les nerfs de l'impatient milliardaire. Regain de tension, important, mais est-ce qu'il signifie la reprise de la guerre? Pas nécessairement. Hier matin encore, Trump disait mener ses derniers efforts en vue d'un accord. La chaîne CNN a fait le décompte, c'est la 38e fois en moins de 2 mois qu'il affirme être à 2 doigts de signer.
2: Nicolas Teilhard à Atlanta pour France Inter. Des voitures et des bus incendiés à coups de cocktail Molotov à un immeuble évacué après un début d'incendie. Des centaines d'émeutiers masqués. Scène de violence hier soir à Belfast en Irlande du Nord pendant des manifestations anti-immigration après une attaque au couteau imputée par l'extrême droite britannique à un réfugié soudanais alors que la police n'a pas révélé l'identité du suspect. Les images de cette agression sont depuis largement diffusées sur les réseaux sociaux.
1: L'exécutif interpellé hier à l'Assemblée nationale.
2: La grande majorité des questions au gouvernement adressées au Premier ministre et au ministre de la Justice après la mort de Liana dans le Gers. Critiques sur le fonctionnement de la justice, les moyens alloués. Sébastien Lecornu a promis plusieurs mesures, notamment la possibilité de condamner les violeurs en série à la perpétuité contre 20 ans de réclusion maximum aujourd'hui. À la sortie de l'hémicycle, la proposition Hélène Terzian ne fait pas l'unanimité.
4: La perpétuité possible pour les violeurs en série sur mineurs, une mesure de fermeté forcément bienvenue pour le RN et l'un de ses députés, Michael Taverne.
5: Cela fait des années que nous proposons de rétablir la perpétuité réelle. Aujourd'hui, je pense que les Français sont à bout de ce laxisme judiciaire et il faut absolument préserver l'intégrité physique, notamment la protection des enfants.
4: Le Premier ministre a laissé entendre que cette proposition pourrait être étendue aux victimes majeures. Ça va dans le bon sens, estime la députée MoDem Perrine Goulet.
6: Moi, je suis pour cette circonstance aggravante de sérialité qui puisse emmener jusqu'à la perpétuité. Parce qu'à un moment, il n'est pas logique. Et comment on va pouvoir dire après aux gens que vous avez été condamné pour un, mais faites-en 40, de toute façon, vous aurez la même peine. Mais à un moment, non.
4: L'idée d'une aggravation des peines, c'est pourtant loin d'être l'urgence, regrette la députée insoumise, Gabrielle Catala.
7: Ce qui compte, c'est qu'il y ait des enquêtes, que les plaintes soient prises en compte. Mais ce que demandent les associations féministes, c'est 3 milliards pour lutter contre les violences sexistes et sexuelles. Ce ne sont pas des aggravations de peine.
4: Les moyens accordés à la justice sont le vrai cœur du problème, affirmait hier l'avocat des parents de Liana.
2: Hélène Terzian. Et après le gouvernement et les magistrats, c'est au tour du patron des gendarmes de faire une forme de mea culpa, alors que parmi les plaintes visant l'homme suspecté d'avoir tué Liana, l'une date d'août dernier pour viol sur mineur. L'examen médico-légal corroborait les déclarations de l'enfant. Le parquet d'Auch a alors saisi la gendarmerie de Lectoure dans le Gers, mais le suspect n'avait toujours pas été entendu au moment de l'enlèvement de Liana le 29 mai. Écoutez le directeur général de la gendarmerie nationale, le général Hubert Bonneau.
8: Ce sujet est un sujet délicat, sensible, et je dirais d'entrée que c'est un échec pour la gendarmerie. Je représente aujourd'hui l'ensemble des gendarmes de France, du territoire métropolitain et des Outre-mer, Et je pense qu'ils le vivent véritablement.

0: véritablement comme un échec. Parce qu'on ne rentre pas dans la gendarmerie nationale par hasard. On y vient par conviction, par volonté de protéger. Protéger nos concitoyens, protéger les plus faibles. Et au final, quand dans nos opérations, cela se traduit par de la mort ou de la souffrance, oui, je peux dire que c'est un échec.
1: Hubert Bonneau, le directeur de la gendarmerie nationale, hier soir sur TF1. Quant au parquet de Bobigny, un magistrat vient d'être lourdement sanctionné. Consommateur de méthamphétamine, il a été identifié par des policiers qui enquêtaient sur un trafic de stupéfiants il y a de ça 2 ans. Il a reconnu les faits et le Conseil supérieur de la magistrature a décidé d'aller au-delà de la sanction réclamée à son encontre par le garde des Sceaux, Jean-Philippe Degnaud.
2: À la tête du parquet anticriminalité de Bobigny, le magistrat luttait contre les trafics toute la semaine et se fournissait en 3 MCC le week-end. Envahi par la solitude, après avoir surmonté plusieurs drames familiaux et quelques déconvenues professionnelles, il avait reconnu à l'audience avoir complètement dissocié, s'être enfermé dans le déni, parce que le produit me faisait sentir beaucoup plus beau, beaucoup plus fort et coupait court à mon mal-être, avait-il développé devant le conseil disciplinaire. Il avait aussi assuré que tout cela appartenait au passé et qu'il continuait à suivre des thérapies pour s'installer dans l'abstinence. La représentante du ministre de la Justice avait réclamé à son égard un déplacement d'office, mais le CSM est donc allé plus loin dans la sanction en ajoutant une rétrogradation pour qu'il n'exerce plus de poste à responsabilité et aussi parce que son comportement a gravement nui à la réputation de l'institution et dans la confiance des justiciables. C'est maintenant au garde des Sceaux de confirmer cette sanction proposée par le Conseil.
1: Jean-Philippe Degnaud.
3: Il vaut mieux être en télétravail ou prendre votre voiture aujourd'hui.
1: Si vous êtes un habitué des trains régionaux ou de banlieue parisienne, trafic très perturbé en raison d'une grève de 24 heures à la SNCF. Les syndicats alertent sur le mal-être des salariés au travail et réclament une augmentation générale des salaires. Alors que beaucoup d'enseignes françaises de prêt-à-porter ferment des magasins dans l'Hexagone ces dernières années, l'Espagnol Mango, lui, va en ouvrir 45 nouvelles boutiques d'ici 2 ans, 700 emplois à la clé. L'investissement a été présenté la semaine dernière lors du sommet de Choose France. Et Mango, Agnès Soubiran, a détaillé son plan hier soir.
4: 15 nouveaux magasins par an, 15 employés par boutique et l'installation dans une dizaine de communes où la marque n'est pas encore présente, notamment dans quelques grandes villes. La stratégie a été longuement travaillée. Il s'agit de compléter l'offre actuelle, 250 points de vente qui emploient 1700 personnes, en majorité dans des villes petites ou moyennes. Si le groupe peut se permettre cette expansion à contre-courant de la tendance actuelle dans l'habillement, c'est en raison de bons, voire de très bons résultats. L'enseigne catalane, créée en 1984, a enregistré l'an dernier des bénéfices en hausse de 11% avec un chiffre d'affaires qui frôle les 4 milliards. Alors on est très loin des résultats de Zara ou H&M, mais les ventes, notamment sur Internet, marchent très bien. Ni fast fashion, ni premium, la marque a su trouver un positionnement milieu de gamme avec un rapport qualité-prix qui fonctionne. Ces ouvertures sont enfin une bonne nouvelle pour les centres-villes et les centres commerciaux dans la lutte contre les vitrines vides.
1: Agnès Soubiran, l'équipe de France féminine de football qualifiée pour la Coupe du Monde l'an prochain au Brésil. Les Bleus ont battu l'Irlande hier soir 1-0 lors de l'ultime journée des éliminatoires. Ce sera leur 5e mondial de suite quand celui des hommes commence demain, vous le savez, au Mexique. Co-organisation avec les États-Unis et le Canada.
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1: Le pays des champions du monde en titre, emmené une dernière fois par Lionel Messi, bourreau il y a 4 ans de l'équipe de France en finale. L'Argentine, où comme chez nous, les fameux albums Panini font fureur à l'occasion de cette Coupe du Monde. Ajra Mohamed s'en est rendu compte à El Bolson, petite ville du sud du pays.
5: Si le foot est une religion en Argentine, l'album Panini est sa Bible. Tout le monde se l'arrache ici. Encore faut-il en trouver un. Dans son bureau de tabac, Ezequiel est en rupture de stock.
6: On en a encore commandé, mais on les recevra dans 2 semaines. Et quand ils arriveront, tout sera vendu en 1 jour. C'est un rituel. Les gens sont euphoriques, ils adorent. Pour nous, c'est très spécial.
5: Et pour comprendre cette ferveur, le buraliste m'offre un petit cadeau.
7: Oh, c'est mon premier paquet de cartes Panini.
6: Tu voudrais quel joueur, toi ?
7: Moi, j'aime bien Dembélé, par exemple. Alors, qui c'est, lui ? Joe Bell, ah, c'est un Australien, je connais pas. Lamine Yamal.
8: Lamine Yamal.
7: Lui, je le connais. Donc maintenant, je peux les échanger avec des enfants dans la rue.
8: Si.
7: Muchas gracias. On arrive devant une école.
9: T'en as combien ?
7: Est-ce que tu as Dembélé, par exemple ?
9: Si, le tengo.
10: Oui, je l'ai.
9: Si, tengo.
10: Le voilà.
9: Et t'es pour Lamine Yamal ?
10: Celui-là contre Lamine Yamal.

0: poker.
1: Et là, le mejor que
0: ça, c'est la meilleure sensation quand tu tombes sur la bonne carte.
2: Cette année, c'est la France qui va gagner.
0: Le plus probable, c'est que la France gagne. Vous avez une très bonne équipe. Même avec des remplaçants, vous pourriez être champion.
3: T'es sûr de ce que tu dis là?
4: Lui, c'est Carlos, grand fan de l'Albi Céleste et forcément de Lionel Messi.
3: On a Messi, ça va être génial. Son dernier mondial. Quand tu le vois, tu te rends compte qu'il est différent des autres. Il a tout gagné. C'est comme nos parents qui ont vu Maradona. C'est beau, c'est top.
4: Et le top du top pour Carlos, ce serait évidemment que l'Argentine garde la coupe à la maison.
5: Ajra Mohamed avec Jérémy Thuil, envoyé spéciaux de France Inter en Argentine.
6: Et on revient sur ce mondial à 6h20, le mondial côté business, un mondial de la démesure en termes d'argent. Le foot a-t-il oublié qu'il était un sport populaire? Je reçois l'économiste Luc Arondel.
5: Et enfin, un mot de basket, même finale que l'an dernier en Betclic Elite, le championnat de France masculin. Paris, le champion en titre, affrontera Monaco à partir de dimanche. Les Parisiens qualifiés hier après leur troisième victoire en demi face à Cholet, 94-91.
6: Merci Kevin Dufraîche et bonjour Nora Amadi.
7: Bonjour.
6: Quel article de presse souhaitez-vous mettre en avant ce matin?
7: Je vous parle d'Amine, 39 ans, qui a une passion pour les châteaux et ça ne convient pas à tout le monde, semble-t-il.
6: Laetitia Gaillet, après vos bulles de BD il y a 20 minutes, vous revenez pour votre portrait du jour.
8: Elle était journaliste politique à France Inter, elle est désormais vigneronne dans le Mâconnais. Karine Bécard, ça vous dit quelque chose?
7: Bah oui.
8: Ben on y va.
6: Et à tout à l'heure. Pour le moment, c'est l'Esprit Sport, Cédric Guillou, sur la photo du jour. Un exploit réalisé par une athlète allemande.
9: Elle s'appelle Joyce Hübner. Elle a 38 ans et elle vient d'enchaîner, tenez-vous bien, ça va beaucoup plaire à Nora, 367 marathons en 367 jours.
7: Oh là là, possible ça ?
9: Record du monde qu'elle a pris à une Belge qui s'était arrêtée à 366, 42 km 195 tous les jours depuis plus d'un an, sans repos, sans pause, avec une allure remarquable aux alentours des 10 km/h. Elle a commencé l'aventure le 1er juin 2025 en Basse-Saxe. Et comme son objectif, eh bien, c'est de relier les 2000 plus grandes villes et villages d'Allemagne, eh bien, elle va continuer de courir. Elle veut aller jusqu'à 495 marathons, plus de 21 000 km. Alors, si vous avez bien calculé, il lui en manque aujourd'hui 128. Son aventure doit se terminer à Berlin le 8 octobre 2026 et près de 400 000 abonnés suivent son parcours sur son compte Instagram.
6: Allez, on passe à l'Esprit Sport, le feuilleton, et c'est sur les préparatifs du mondial de foot.
9: Et ce matin, focus sur un cuisinier pas comme les autres. Son visage est connu des inconditionnels de Top Chef. Il s'agit d'Aboubacar Bamba, qui est sorti quart de finaliste cette saison de la célèbre émission culinaire sur M6. Un chef qui va vivre à 100% cette Coupe du Monde, puisqu'il sera le nutritionniste chef de l'équipe nationale de Côte d'Ivoire.
10: Top Chef, la Coupe du Monde, c'est similaire. Après, c'est pas les mêmes enjeux, effectivement. Mais c'est similaire, c'est une compétition. Faudra s'adapter, d'avoir ce petit blason. C'est une fierté. On sent que c'est le pays d'origine de mes parents. Ils sont contents de nous voir avec les hautes survêtes, surtout avec le logo. C'est une fierté pour eux. Et vivre cette Coupe du Monde, ça va être grandiose. Et pas mal de pression quand même. Parce que forcément, il y a des grosses équipes. Tout le monde est là pour faire le maximum de matchs possible. Et forcément, il y a des gros enjeux. Et pour moi aussi, bien sûr. Surtout moi qui ai un impact direct sur la performance des joueurs au niveau de l'alimentation. C'est vrai que souvent, l'alimentation, on la néglige. La nutrition, souvent, on se dit, ouais, c'est un truc secondaire. Mais non, au contraire, c'est un impact énorme sur la... sur la performance d'un joueur de football. Ouais, en Côte d'Ivoire, on a pas mal de choses. Mais aux États-Unis, au niveau de l'alimentation, c'est pas très beau, c'est pas très sexy, c'est gras. Faudrait que je fasse vraiment, vraiment attention à ça. Parce que sinon, ça peut impacter les performances des joueurs. Est-ce qu'il va faire chaud en plus? Forcément, pour moi, c'est double pression. Les joueurs vont transpirer énormément. Faudra vraiment faire ça tout sur tout pour pas que ça impacte la performance des joueurs. C'est ce qui m'importe le plus. Ouais.
9: Le reportage signé Thomas Vinclair.
6: À demain, Cédric Guillou.
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3: 6h15.
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3: Nora Amadi, à vous pour les grands titres de la presse.
5: Coup d'envoi Mathilde, c'est la une du courrier Picard ce matin, vos journaux se mettent déjà à l'heure du mondial de football et on ne compte plus les cahiers spéciaux dédiés à la compétition. Où vivre la Coupe du Monde en Alsace, titre les DNA. La Provence a décidé de discuter football avec le metteur en scène et directeur du Festival d'Avignon, Thiago Rodriguez. Couvre-feu pour la Coupe du Monde, c'est la une de l'édition de Toulouse de La Dépêche. Et c'est le rêve américain, nous disent La Montagne et Lyon républicaine avec Kylian Mbappé en une. Welcome to the USA affiche l'équipe dans un montage où Donald Trump triomphant tient la coupe d'une part et la marionnette de Gianni Infantino. Un agent de ICE et l'arbitre somalien expulsé complètent le tableau et c'est un carton rouge que le journal adresse à ce mondial. Iran, inflation, popularité, la mauvaise passe de Trump, c'est à la une du Figaro. Évidemment, il est encore largement question de l'IANA ce matin. Darmanin peut-il tenir, interroge l'opinion, quand Libération affirme que le gouvernement est dos au mur. Et puis, on en sait plus sur la prochaine visite du pape en France. Il sera à Metz en septembre, titre l'Est républicain, quand le Parisien aujourd'hui en France dévoile une partie du programme papal. En une, les secrets d'une visite historique.
3: Et dans votre choix, il est justement question d'histoire.
5: Amine Kassid, 39 ans, a une passion pour les châteaux et le patrimoine. Une passion née un peu par hasard sur le tournage de la série Merlin en 2009. C'était à Pierrefonds, dans l'Oise, et c'est un coup de foudre. Et c'est le portrait de Libération ce matin. Amine, né à Cergy dans le Val d'Oise, ne connaît pas grand-chose au patrimoine. Alors il lit tout, devient incollable en histoire médiévale, se passionne pour les valeurs de l'époque. Et c'est donc tout naturellement qu'il partage sa passion sur les réseaux sociaux avec un compte au pseudo symbolique Amine, le conquérant. À l'image, je cite, d'un Stéphane Bern en survette, il se fait guide de châteaux médiévaux dans une langue bien contemporaine pour expliquer le fonctionnement des chiottes d'antan, écrit Eve Beauvallet. Cela donne, c'est la nuit, t'as envie de pisser, jamais tu vas aux latrines, frère. Ces vidéos prise au drone font un carton. Son compte Instagram dépasse désormais les 300 000 followers. Un succès qui aurait rendu fier son père qui lui a transmis l'amour de la France par la cuisine, les fromages, des bêtes de fromage qui puent. En vrai, il adorait ce pays. Mais depuis quelques semaines, entre les vignettes de visite de château, le voici qui poste les insultes racistes qu'il reçoit. Un déferlement de haine généralement anonyme ou alors émanant de célébrités qui ont leur ronde serviette sur CNews. Mimé, c'est le compte officiel du château de Brissay en Vendée qui commente ainsi « Accent arabe insupportable » avant de s'excuser. Jamais j'aurais pu imaginer ce niveau de haine sous pyramide. L'autre jour à Versailles, un militaire en uniforme armé a couru vers moi. J'ai trop flippé, alors qu'il venait juste pour me féliciter.
3: Nora m'a dit, il est 6h18, regarde la France. On fait un tour dans les vignes, Laetitia Gaillet, avec une ancienne collègue.
6: Oui, dans le Mâconnais, il y a une jeune quinca qui, un jour, fut journaliste politique ici à Inter.
7: Karine Bécard, 50 ans, vigneronne, au domaine Céline et Laurent Tripose, à Loucher. On va s'agenouiller, c'est ce qu'on fait toute la journée.
8: Les mains dans la vigne, petite leçon d'ébourgeonnement.
7: La vigne, elle est absolument géniale. C'est une plante, moi qui adore le végétal, qui me fascine dans sa résilience, c'est-à-dire même quand c'est dur, ça ne l'empêche pas de débourrer, c'est-à-dire de donner ses bourgeons, d'y aller. Donc, on a un pied qui a trop de branches. Il faut en enlever, notamment pour lui permettre de s'aérer, de se concentrer sur certaines branches, là où notamment il y aura les fruits. Et donc, tu ne gardes que ce que tu décides, voilà. Il est très fourni. Par exemple, ça, j'en ai pas besoin, là. Ouais. Ça, j'enlève. Hop.
6: Tu n'es plus journaliste politique, c'est ça?
7: Le métier que je dis aujourd'hui, c'est vigneronne, ça, c'est sûr. Est-ce que je suis restée journaliste politique? Je crois pas. Je continue à aimer la politique. C'est marrant parce que je garde des réflexes. C'est-à-dire, je fais beaucoup sourire Laurent, le patron, parce que j'ai toujours des carnets avec moi. Je note.
6: T'as passé ton temps à écrire, là tu touches le végétal.
7: Utiliser ses mains, je trouve ça quand même magnifique. Ce qui ne veut pas dire qu'on n'utilise plus du tout sa tête, c'est-à-dire qu'on a tellement de sujets qui nous dépassent, pour une grande partie tous liés au réchauffement climatique. Donc le vigneron est quelqu'un vraiment qui doit réfléchir et doit savoir aussi utiliser ses mains. J'ai toujours eu des très grandes mains et je suis

0: contente aujourd'hui de les utiliser à quelque chose d'utile. J'aime la vie concrète que j'ai aujourd'hui. Et utiliser ses mains, pour moi, ça veut dire être dans le concret.
1: Avant, c'était pas concret ?
0: Non, je crois pas. Faire parler les politiques m'a toujours fascinée, passionnée. Mais j'ai jamais eu le sentiment d'avoir réussi à aller jusqu'au bout. Leur permettre de dire ce que les gens ont besoin de savoir, comprendre. Et là, aujourd'hui, j'ai l'impression d'être dans quelque chose de beaucoup plus réel. Ouais, alors là, c'est génial. Alors là, c'est 7h15, hein, voilà, du matin, évidemment.
1: Et qu'est-ce que ça te fait, toi, à chaque fois que t'arrives, tous les matins, ici ?
0: La liberté. Ouais, je me sens hyper libre. Je crois même que sous la pluie, le sentiment est encore plus fort. C'est-à-dire, je suis dehors, quoi. Je fais ce que je veux. Je respire, je vis. Le sentiment intense que j'ai au fond de moi, c'est celui-là. C'est-à-dire, j'ai adoré être journaliste politique. Et je suis très, très contente d'en être sortie. Dans ma tête, il y avait cette idée que, à 45-50 ans, ce serait bien de réussir à avoir une deuxième vie. C'était un truc très, très fort au fond de moi. Il n'y a pas eu de déception, il n'y a pas eu... C'est juste de ne pas finir... la retraite, elle arrive quand ? Putain, au secours ! J'ai envie de me sentir vivante tout le temps. Donc je me fais juste plaisir à transformer mes rêves. Moi, je me dis jamais que ce n'est pas pour moi. J'ai envie, je fais. Je tente. C'est tout ?
1: C'est simple ?
0: Oui, c'est très simple.
1: Une deuxième vie.
0: Ouais.
1: Est-ce que celle-là est celle qui va te guider jusqu'à la fin ?
0: Bah, c'est ce que je veux. Vinifier, faire du vin, on le fait qu'une fois par an. Donc ça veut dire que dans ma vie de vigneronne... J'espère travailler jusqu'à 70 ans. Je vais vinifier 20 fois. C'est pas beaucoup, hein. Donc ça, c'est assez vertigineux. Non, si je devais encore changer de vie, ce serait juste parce que là, j'y arrive pas ou parce que le climat m'en empêche. Mais non, j'ai envie de finir ma vie là. Bah, c'est beau, non ? C'est magnifique.
2: Ça fait plaisir de réentendre la voix de Karine Bécard, qui est donc aujourd'hui vigneronne au domaine Tripose en Saône-et-Loire. C'était Regarde la France avec Laetitia Gaillet.
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2: Il est 6h22, nous sommes à la veille de l'ouverture du mondial de football et ce matin, on va faire rimer ballon avec pognon. Ce sport brasse des milliards, c'est logique, c'est le sport le plus populaire au monde, mais ce mondial organisé en Amérique du Nord, le sera-t-il réellement populaire ? Il semble en tout cas difficilement accessible au commun des mortels. Le foot business, c'est le titre de votre livre, Luc Arondel, bonjour.
4: Bonjour.
2: Vous êtes chercheur au CNRS, professeur à l'École d'économie de Paris. La FIFA Cash Machine, c'est plus vrai que jamais avec ce mondial ?
4: C'est sans doute une vision un petit peu déformée de, qu'on a effectivement de la FIFA. Parce que il faut vraiment relativiser un petit peu tous les revenus qui sont générés par la FIFA par rapport à la popularité du foot, que, l'enthousiasme que ça suscite, etc. Voilà, si on regarde un petit peu le budget, c'est-à-dire au Qatar, bon, la Coupe du Monde a généré à peu près 6 milliards de dollars. Il y a à peu près 1 milliard et demi de supporters qui ont regardé la finale. Donc si vous mettez en rapport ces deux chiffres, ça veut dire que finalement chaque supporter a mis 4 euros pour regarder la finale. Donc c'est par rapport à toute la popularité que suscite le football, finalement c'est assez peu d'argent. Et notamment si on regarde aux États-Unis, par exemple la NFL génère à peu près 20 milliards de dollars par an. Donc effectivement il faut vraiment relativiser tous ces chiffres.
2: Mais est-ce qu'on peut encore parler de sport populaire quand on voit le prix des billets? Ils sont franchement très souvent autour de 1000 euros la place. Il y en a un, alors je vais en citer qu'un, mais il y a une place pour le match Norvège-France qui s'est vendue à 5 767 euros. C'est toujours aussi cher les places des Coupes du Monde ?
4: Non, ça c'est vraiment le problème de la compétition de cette année, puisque si on regarde dans les prévisions de la FIFA, la billetterie au Qatar, ça représentait à peu près 1 milliard, on va dire, et là, ça va être multiplié par 3. Donc effectivement, il y a un problème de prix. Parce que effectivement il y a plusieurs éléments. Un, bon, il y aura plus de matchs.
2: Oui, c'est la première fois qu'il y a un mondial avec 48 équipes, donc voilà, forcément plus de matchs.
4: C'est 104 matchs, donc il y aura plus de matchs. Les stades sont aussi plus grands, hein, mm-hmm. Puisque c'est les stades de football américain. Et puis il y a aussi, c'est-à-dire qu'on a appliqué, donc à cette compétition les lois du marché du marché américain. C'est-à-dire que si vous regardez comment fonctionne l'économie du soccer aux États-Unis, c'est vraiment basé essentiellement sur la billetterie. C'est-à-dire, enfin, c'est ce qu'on appelle les recettes des jours de match.
2: Avec une tarification dynamique. dynamique.
4: Avec des plateformes de revente, avec aussi une exploitation commerciale des stades qui est sans commune mesure avec celle de, qu'on peut observer en Europe. Et puis aussi avec, par exemple, tout un prix des une exploitation des parkings, etc. Donc, effectivement, c'est un petit peu, on applique un petit peu ces lois du marché.
2: Et c'est vrai que c'est la première fois pour une Coupe du Monde que la revente est légale. Il y a des plateformes officielles. Voilà. Et d'ailleurs, la FIFA prélève 15% vendeur et 15% à l'acheteur. Le problème, c'est qu'on est à la veille du coup d'envoi. Il y a encore des billets disponibles. Il y en a vraiment beaucoup, tout n'a pas été vendu. Ça veut dire que le mondial, c'est devenu un produit premium aujourd'hui ?
4: Là, c'est vrai qu'on applique vraiment la loi de l'offre d'allemande. C'est-à-dire, à partir du moment qu'il y a un pricing dynamique sur des plateformes de revente, effectivement, les prix peuvent évoluer en fonction de l'offre et la demande. Donc, c'est vrai que par rapport à certains matchs, il y aura forcément beaucoup moins de demandes que pour d'autres matchs. Donc, il va y avoir un gros écart sur les prix des différents matchs.
2: Alors, c'est beaucoup d'investissements, hein, des milliards, évidemment, pour les pays qui l'organisent. 3 cette année, États-Unis, Mexique, Canada. Est-ce que c'est rentable pour les pays hôtes ?
4: Non, ça, c'est pas rentable économiquement. C'est-à-dire que là, on a suffisamment de recul pour étudier l'impact économique des grands événements sportifs. Que ce soit les Jeux Olympiques ou la Coupe du Monde, il y a assez peu d'impact sur les économies. Si on regarde, par exemple, aux États-Unis en 94, qui déjà les États-Unis qui organisaient la Coupe du Monde de 94, bon, on s'attendait à avoir un impact économique positif, alors que finalement, ils ont plutôt fait des pertes économiques sur l'événement, quoi. En France, par exemple, l'euro 2016, il a rapporté à peu près 1,5 milliard à l'économie. Il y a eu un impact économique. Donc, vous voyez, rapporté au PIB, c'est très, très peu.
2: Et il n'y a pas de différence entre les trois pays ? Ce n'est pas plus intéressant pour le Mexique et le Canada, qui ont peut-être dépensé un petit peu moins parce qu'ils vont accueillir moins de matchs ?
4: Oui, mais justement, s'ils accueillent moins de matchs, il y aura moins d'impact.
2: Il y a aussi moins de retombées. Alors, c'est la troisième Coupe du Monde pour Gianni Infantino, hein, en tant que président de la FIFA. Est-ce que les choses ont beaucoup changé en 10 ans sous son règne ? Est-ce que, parce que la FIFA, c'est quand même la plus grosse fédé au monde, la plus riche aussi. Est-ce que le côté business s'est accentué ?
4: Disons qu'on ne peut pas reprocher à la FIFA de vouloir augmenter ses revenus, puisque, je vous rappelle, c'est une association qui a été fondée en 1908 pour gérer et développer le football dans le monde. Donc, quelque part, c'est tout à fait logique.
2: Tout ce qu'elle gagne, elle le réinvestit normalement terrain.
4: Elle le redistribue. C'est-à-dire que, par exemple, là, on raisonne en quadriennal, hein, mais sur le quadriennal 2023-2026, il y a un programme de développement du football qui s'appelle Forward, FIFA Forward, et donc ils vont redistribuer 2,5 milliards de dollars pour développer le football dans le monde, donner aux confédérations, développer le football féminin, développer les infrastructures. Donc, quelque part, la philosophie originelle de la FIFA, c'est comme de développer le football dans le monde. Donc, après, on peut critiquer, on peut s'interroger sur la gouvernance de ce football. Et puis, finalement, c'est vrai, on peut faire de l'argent tant qu'on respecte le football.
2: Et je vais citer aussi Michel Platini, hein, qui dit de lui qu'il aime les riches et les puissants. Ceux qui ont de l'argent, c'est dans sa nature, dit-il.
4: Voilà, c'est surtout ça qu'il faut avoir en tête, c'est de garder quand même, respecter le football.
2: Merci Luc Arondel, chercheur au CNRS, professeur à l'École d'économie de Paris. Et je vais donner le titre de votre livre, Foot Business, les 30 glorieuses, paru chez Odile Jacob. Ce mondial de foot, c'est donc à partir de demain et jusqu'au 19 juillet.
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2: 6h29.
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2: Bonjour Marie-Pierre Planchon.
1: Bonjour Mathilde.
2: Le ciel est encore bien instable.
1: Ah oui, la journée va ressembler un petit peu à celle d'hier avec encore ce conflit de masse d'air qui provoque de l'instabilité et de nombreuses averses sur les trois quarts nord du pays, alternant quand même avec des éclaircies. Ces averses d'ailleurs qui seront plus nombreuses de la Bourgogne-Franche-Comté au Grand Est et cet après-midi avec même le retour des orages des Ardennes à la Haute-Marne-Champagne, du milieu de la vallée du Rhône en descendant jusqu'au pourtour méditerranéen. On va profiter d'un ciel voilé ou même ensoleillé. Petit bémol quand même ce matin

0: Pour les Pyrénées jusqu'au midi toulousain, le ciel va se couvrir de nuages bas avant de se morceler au fil des heures.
1: Et il fait encore frais pour la saison.
0: Oui, les températures plafonnent encore à quelques degrés en dessous des normales de saison pour la plupart des régions, sauf encore pour les régions méditerranéennes sous le soleil. Alors ce matin, il fait frais à Charleville-Mézières, pas plus de 8 degrés, comme à Alençon, 12 à Paris, mais déjà 20 à Nice. Et cet après-midi, au plus bas, il fera 15 à Cherbourg, 19 à Paris et Nantes, 20 à Biarritz, 22 à Lyon, 24 à Perpignan et même 30 à Ajaccio.
1: Marie-Pierre Planchon, merci. 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Hélène Philippe pour le journal, bonjour.
2: Bonjour à tous. Le pape sur un chantier sans fin, la Sagrada Familia, encore inachevée, point d'orgue. Ce soir de la visite de Léon XIV en Espagne, nous sommes à Barcelone dans un instant. 132 animateurs du périscolaire parisien suspendus depuis janvier. Il est urgent d'agir autrement, disent les associations. La une, c'est aussi deux violentes manifestations anti-immigrés cette nuit à Belfast. Le patron de Mistral qui accuse ses rivaux américains de l'intelligence artificielle de vouloir entraver la concurrence. Et puis le dopage qui touche les nouveaux sports, MMA en tête. Gaudi est mort il y a un siècle et son rêve, la Sagrada Familia, immense basilique au cœur de Barcelone, est toujours en construction. Mais sa plus haute tour est désormais achevée, 172 mètres et demi de haut, celle que vient inaugurer le pape ce soir et qui en fait l'église la plus élevée au monde. Bruno Duvic est sur place.
3: Victoria dessine une fresque pleine de symboles religieux devant la basilique.
4: On fait ça pour le pape. Hombre, c'est une joie qu'il soit là. C'est le représentant de Dieu sur terre.
3: Anna est guide conférencière.
5: Les gens qui sont ici, on est très émus parce que c'est beaucoup plus qu'une église. C'est un symbole de notre identité. C'est tout en catalan dedans. On est en train de voir s'il va parler premier catalan ou espagnol, par exemple.
3: Et il y a désormais cette tour couronnée d'une croix de 17 mètres qui prend le soleil le jour et s'illuminera la nuit. Immense, mais moins haute que la colline de Montjuïc, autre repère de Barcelone, Jordi Rouiger est l'auteur d'un film sur la basilique.
6: Gaudi disait « L'ouvrage de l'homme ne peut pas être plus haut que la création de Dieu. »
3: Jordi était à côté du pape Benoît XVI, le dernier à être venu.
6: Quand la porte s'est ouverte, il était très ému et impressionné. Quelle que soit ta religion, ton origine, quand tu vois la Sagrada Familia, l'explosion des lumières, tu te sens très petit.
3: Léon XIV ira aussi dans la crypte où est enterré Gaudi, 100 ans exactement après sa mort.
2: Gaudi fait vénérable l'année dernière étape à une éventuelle béatification. Plus de 5 millions de visiteurs sont allés à la cathédrale, la Sagrada Familia, l'an dernier. Léon XIV, qui a appelé par ailleurs hier soir à faire de la lutte contre la dépression, un mal-être invisible et généralisé, dit-il, une priorité, tout comme la lutte contre les violences faites aux femmes, appelant les sociétés à s'attaquer à cette réalité dramatique que sont les féminicides.
1: Tandis qu'en France, la mort de Liana met le gouvernement au pied du mur.
2: Contraint par la colère qui continue de s'exprimer, plusieurs centaines de personnes se sont encore rassemblées hier en fin de journée à Saint-Jean-d'Angély en Charente-Maritime à l'appel des grands-parents de la jeune fille assassinée. Le cœur du problème, ce sont les moyens que l'on accorde à la justice, tranchait hier soir l'avocat de ses parents. Ce sont les personnels, ce que les personnels du tribunal d'Auch soulignent aussi. 10 000 plaintes reçues l'année dernière pour seulement 3 magistrats, rappelle-t-il dans une motion consultée par l'agence France Presse, où il dénonce aussi une vindicte populaire, encouragée par les discours politiques. Une indignation nationale qui s'exprime également sur le terreau du scandale des violences dans le périscolaire. Une commission d'enquête indépendante va être lancée à Paris, où pas moins de 132 animateurs ont été suspendus depuis janvier, 52 pour suspicion de violences sexuelles ou sexistes. C'est le dernier bilan donné hier soir par la mairie de Paris qui promet la tolérance zéro, la transparence totale. Mais pour les associations de défense des familles de victimes, il est donc urgent d'agir autrement. Elisabeth Gutmann est la cofondatrice du collectif SOS Périscolaire.
7: Honnêtement, il y a des moments où on se sent effrayé de se rendre compte qu'il y a autant de cas de pédocriminalité dans le périscolaire parisien. Et puis se dire que là, il est urgent, c'est pas seulement des suspensions qu'il faut faire. Il est urgent de corriger tout ce qui dysfonctionne dans le périscolaire parisien, de mettre en place des choses, pas seulement des suspensions. Une suspension, c'est déjà trop tard, en fait. C'est-à-dire qu'il y a eu une alerte, donc pour des faits graves qui ont été commis. Et donc, bah, c'est déjà trop tard. Là, il faut mettre des choses en amont, il faut augmenter les équipes, il faut mettre

0: des brigades de contrôle, il faut améliorer les formations, faire des formations de détection aux signaux faibles, des formations aux violences sexistes et sexuelles. Il faut mettre en place un certain nombre de mesures qu'on réclame depuis des années et qui pour l'instant ne sont pas en place.
1: Elisabeth Guttmann avec Adèle Belloumri. Patrick Bruel devra lui sortir de garde à vue ce matin et être présenté à un juge. Le chanteur visé par 13 plaintes pour des faits d'agression sexuelle ou de tentative de viol. Les dernières heures de révision avant le bac, épreuve de français pour les élèves de première demain, de maths vendredi et de philosophie lundi pour les élèves de terminale. Dernières heures aussi pour préparer les salles d'examen avec une nouveauté cette année, la présence de détecteurs d'ondes dans certains établissements. Théo Metton-Régimbault.
2: Des détecteurs pour traquer les tricheurs. Ils sont déployés partout, selon le rectorat, qui confirme en avoir reçu. Le principe est simple. Pierre Alix, proviseur de lycée à Châtellerault et secrétaire académique du syndicat des proviseurs.
3: Alors c'est simplement un détecteur qui vous signale que des ondes sont émises, tout simplement.
2: Et si ça bipe, c'est que quelque chose cloche.
3: Ah non, ça n'est pas normal, puisqu'il est demandé aux candidats, si vous voulez, de mettre leur téléphone soit sur arrêt, soit sur mode avion, et puis de ne même pas les conserver avec eux, mais de les placer dans un sac qui est placé à l'entrée de la salle d'examen. Normalement, ils ne doivent pas avoir les candidats d'appareils connectés sur eux.
2: Des équipements efficaces pour lutter contre la triche, selon Pierre Alix.
3: Parce que c'est dissuasif. Voilà, c'est dissuasif. Dès lors que les candidats savent que vous êtes équipé de ce matériel, ça dissuade d'utiliser ces montres et ces téléphones.
2: Car on le rappelle, si vous êtes pris en train de tricher à un examen, vous risquez une interdiction de vous présenter pendant 5 ans et parfois même une lourde amende, voire une peine de prison.
1: Théo Metton-Régimbault, ici Poitou.
4: Éthique ou stratégique?
1: Quand les deux géants américains de l'intelligence artificielle, OpenAI et Anthropic, alertent sur une IA qui pourrait échapper à tout contrôle jusqu'à proposer un moratoire sur la recherche, alors qu'ils préparent tous les deux leur entrée en bourse, les Européens y voient une manière d'entraver la concurrence. C'est en tout cas ce que pense le patron de Mistral, Arthur Mensch, qui a accepté de répondre à Stéphane Jourdain.
5: Arthur Mensch ne croit pas une seconde en leur sincérité dans cette affaire. Derrière leur posture de chevalier blanc, il en est persuadé, Anthropic et OpenAI cherchent par tous les moyens à empêcher leurs concurrents, dont Mistral, de les rattraper.
6: Fondamentalement, il faut voir toutes ces tentatives comme une manière de solidifier des avantages et des monopoles.
5: Ils dénoncent un marketing de la peur qui vise simplement à fermer la porte derrière eux.
6: Évidemment que c'est du marketing. Si vous voulez, c'est un domaine où ça coûte très cher d'entraîner des modèles. Donc vous avez un certain nombre de sociétés qui vont vouloir empêcher la concurrence parce qu'elles vont vouloir monétiser ce qu'elles ont payé très cher.
5: Pour le patron de Mistral, le plus grand danger, ce serait que les Européens se retrouvent avec un club fermé, majoritairement américain, des éditeurs d'IA les plus avancés.
6: À ce titre, on pense qu'une situation monopolistique sur l'intelligence artificielle, ça serait vraiment le plus grand désastre qu'on pourrait connaître.
5: Cet appel concomitant de OpenAI et Anthropic à réguler le secteur intervient au moment où les deux laboratoires d'IA préparent leur introduction en bourse.
1: Stéphane Jourdain, les États-Unis avaient menacé de répondre à l'attaque iranienne contre un hélicoptère américain près du détroit d'Ormuz. Deux séries de frappes cette nuit, des frappes d'autodéfense, dit Donald Trump. En Irlande du Nord, de violents incidents hier soir lors de manifestations anti immigrés. Réaction à une attaque au couteau imputée à un réfugié soudanais dont la vidéo hier a provoqué un choc dans le pays. Des centaines de manifestants, pour beaucoup le visage masqué, se sont rassemblés à Belfast. Un bus, des voitures ont été incendiées, des habitants évacués de chez eux. On y revient en détail dans le journal de 7h. À la veille du mondial de football qui débarre demain, l'Agence française de lutte contre le dopage publie aujourd'hui son rapport annuel. 11 000 contrôles ont été menés l'an passé dans le sport professionnel, mais aussi dans le sport amateur. Et Delphine Simon, ce sont les nouveaux sports qui enregistrent le plus de cas de dopage.
7: C'est le MMA, le combat libre, qui explose les compteurs du dopage avec le plus haut ratio de résultats anormaux et 12 cas de dopage l'an passé, devant le rugby à 13. Le crossfit, avec sa variante le Aerox, est la troisième discipline avec le plus fort taux de cas positifs. De nouvelles discipline qui allie musculation, gymnastique et cardio, avec le recours souvent de suppléments alimentaires, quitte à utiliser des substances interdites. Au total, 79 cas de dopage ont été détectés avec à la clé des sanctions qui peuvent aller jusqu'à 4 ans de suspension.
1: Des substances interdites de plus en plus faciles à trouver.
7: En tête de liste, les produits anabolisants, ils représentent un quart des substances détectées, quasi à égalité avec le cannabis dont l'usage grimpe en flèche, suivent les diurétiques et agents masquants. Du dopage, y compris hors des compétitions, le régulateur note une banalisation, notamment via les réseaux sociaux, dans son viseur les salles de sport ou les sites de revente en ligne qui proposent des produits miracles pour booster la performance et transformer le corps, soi-disant sans risque pour la santé, un enjeu qui touche au-delà de la communauté sportive restreinte du haut niveau, les jeunes pratiquants dans le sport amateur.
1: Explication signée Delphine Simon. Et puis le sport, c'est aussi le football, les joueuses de l'équipe de France qui décrochent leur billet pour le Mondial après leur victoire 1-0 hier face à l'Irlande, dernière journée des éliminatoires.
8: Hélène Philly.
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8: 6h41.
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8: Actu, chroniqueur et bonne humeur. Voilà le carrefour en trois mots. Bonjour les amis.
20: Bonjour Mathilde.
8: L'histoire politique, Yael Gauze.
21: Le presque candidat Raphaël Glucksmann prépare un meeting patriotique.
8: Jean-Philippe Ballas, regarde le monde.
22: En Espagne, le fonctionnaire, les chômeurs et Kafka.
8: Camille Cronier, Debout la Terre.
23: Vous avez forcément déjà croisé ces conteneurs dans la rue. L'association Le Relais qui collecte les vêtements, elle va en fermer des conteneurs, elle va les enlever parce qu'elle a trop de vêtements.
8: Capture d'écran, Eva Rock.
24: Une série et un mot, quiproquo.
8: Eh ben, je garde les mêmes voyelles. Lui, il est rigolo. Daniel Morin.
25: Alors, aux États-Unis, en Louisiane, un homme totalement bourré au volant de sa voiture en est finalement sorti pour échapper à la police. Dans sa fuite, il a voulu prendre un raccourci en sautant dans un marais. Mauvaise pioche, infestée d'alligators.
8: Oh là là.
25: L'alcool ne donne pas que de bonnes idées, Yael.
8: Eh bien, Yael, gardez le micro.
21: C'est le marigot de la politique aussi.
8: Voilà, votre histoire politique, ben, c'est un mot ce matin. Un mot remis au goût du jour par Raphaël Glucksmann, le patriotisme.
21: Oui, et quand je lui ai parlé hier, il était justement en train de plancher sur son prochain grand discours, J-3 avant son meeting de presque candidat samedi 18h au Doc d'Aubervilliers. Agenda bloqué d'ici là, prière de moins le déranger. Car comme le dit le site internet de Place Publique, c'est là qu'il va matérialiser sa vision, dans laquelle l'adjectif patriotique n'est pas un gros mot, bien au contraire.
26: C'est que la gauche renoue avec son histoire. Et son histoire, c'est celle du patriotisme français. Il a été fait, ce récit français, par les révolutionnaires de la nuit du 4 août qui ont aboli les privilèges. Ce fait merveilleux d'être français et qu'on ne raconte plus à gauche depuis trop longtemps.
21: C'était le 27 mai, ça, sur Inter, dans la grande matinale. Sursaut patriotique ou contrat patriotique, notion qu'il développe longuement dans son dernier livre, Profession de foi, Nous avons encore envie.
8: Un mot que, spontanément, on associe peu à la gauche.
21: Oui, parce qu'elle l'a abandonné, permettant aux nationaliste de se revendiquer patriote. Regardez comment Jordan Bardella en use et abuse, lui l'eurodéputé qui préside le groupe des Patriotes. Les Patriotes, c'est aussi le nom du parti, on l'a oublié, de Florian Philippot.
8: Avant Raphaël Glucksmann, est-ce qu'il y a d'autres personnes à gauche qui ont tenté de réhabiliter le patriotisme ?
21: On pense forcément à Jean-Pierre Chevènement.
27: Le peuple et la France ne doivent pas être abandonnés au Front National. Notre pays a besoin d'une refondation républicaine.
21: Ça, c'était le soir du 21 avril 2002. Et puis, Ségolène Royal s'est réapproprié le drapeau bleu-blanc-rouge en 2007 et dans sa tentative ratée de retour en 2011.
28: Soyez fiers et soyez dignes de ce drapeau tricolore, car c'est aussi le vôtre.
21: Dans un autre registre, il y a le patriotisme économique d'Arnaud Montebourg qui, comme Chevènement, est hostile à l'Europe du libre-échange. Sauf que l'Europe a changé de crise en crise, plus protectionniste qu'avant. C'est ce qui fait dire à Raphaël Glucksmann qu'être patriote, c'est aussi être pro-européen.
8: Et selon vous, ce sera le mot de la campagne ?
21: Oui, l'un de ses marqueurs. Le patriotisme pour se faire une place dans le récit de cette campagne entre l'ancienne France du RN et la nouvelle France de LFI. Jean-Luc Mélenchon convoque régulièrement la figure de Jean Jaurès, le pacifiste, mais celui de Glucksmann, c'est le Jaurès de 1911 qui réfléchit dans son livre « L'armée nouvelle » à la nécessité de défendre la République et donc de former, de mobiliser une armée de citoyens si les libertés sont bafouées, l'ordre juste rompu et le territoire occupé. Pour Raphaël Glucksmann, tout le défi sera de transformer l'histoire et cette

0: sémantique en mobilisation concrète et ne pas souffrir de la comparaison avec la démonstration de force réussie dimanche dernier de Jean-Luc Mélenchon à Saint-Denis.
1: Yael Gauze pour l'histoire politique. 7h moins le quart, on regarde le monde à cette heure-ci avec vous, Jean-Philippe Ballas. Direction l'Espagne pour le portrait d'un fonctionnaire résistant.
2: Je vous présente Juan Carlos Nieto, ou devrais-je dire la bienveillance rebelle face à la bureaucratie. C'est ainsi que le journal El Mundo présente ce père de famille de 57 ans, dont plus de la moitié passait dans le service public. Barbe grise et chemise ouverte, accueilli en héros devant son agence du CP, l'équivalent espagnol de France Travail, à Mérida, au sud-ouest de la péninsule. Une manifestation pour le soutenir face à l'administration. Juan Carlos Nieto est visé par une procédure disciplinaire.
1: Qu'est-ce qu'on lui reproche ?
2: D'avoir enfreint les règles, Mathilde. D'abord en accueillant à son guichet des gens qui n'avaient pas pris de rendez-vous au préalable ou en simplifiant parfois la procédure. Un comportement qui agace en haut lieu, mais le fonctionnaire se défend au nom de l'expérience et du pragmatisme. Un exemple concret. Officiellement, les entretiens sont programmés toutes les 15 minutes. Sauf que souvent, pour une simple demande de formulaire notamment, il faut beaucoup moins de temps, sans parler de ceux qui ne se présentent pas. Bref, régulièrement, les bureaux sont vides, dit-il. Alors pourquoi ne pas en profiter pour glisser quelques bénéficiaires qui n'étaient pas prévus, tendre la main à celles et ceux qui viennent de loin, n'ont pas d'ordinateur ou sont largués devant leur écran. Où l'on reparle de la fameuse fracture numérique, Juan Carlos Nieto explique avoir voulu faire son métier tout simplement. Ce que je fais, ce n'est pas de la charité, non, c'est juste mon travail, celui pour lequel je suis payé et celui pour lequel vous payez des impôts, lance-t-il à une petite foule solidaire. Et c'est comme si le fonctionnaire devenait soudain le porte-voix des chômeurs, des laissés pour compte, pour fendeur d'une machine trop lourde, trop lente, kafkaïenne et angoissante. Juan Carlos Nieto décrit la diversité de celles et ceux qu'il tente de conseiller. Une employée licenciée, un professeur remplaçant, un serveur intérimaire perdu dans les méandres de l'administration.
1: Mais il risque quel genre de sanction ?
2: Une suspension de 6 mois, plus de salaire pour insubordination et négligence. De leur côté, les autorités affirment qu'elles ont d'autres griefs, mais sans entrer dans les détails. N'empêche que l'action du fonctionnaire est plutôt saluée dans la presse espagnole. Il ressemble au parcours de ces gens obstinés et anonymes qui ont réussi à transformer le quotidien de nombreuses personnes, écrit El País. Poursuivi parce qu'il a reçu plus de gens que prévu, constate la radio Cadena Ser. Pour El Mundo, Juan Carlos Nieto n'est coupable que d'avoir aidé les plus vulnérables en évitant la formule traditionnelle et glaçante. Allez, revenez demain.
1: Jean-Philippe Ballas, debout la terre, Camille Cronier. Les bennes à vêtements débordent en France.
3: Oui, tellement que le relais association appartenant à Emmaüs va supprimer plus de 4000 points de collecte sur les 20 000 qui existent pour avoir moins de vêtements sur les bras. Le but, c'est de réduire de 15 000 tonnes par an avec, malheureusement, 60 emplois d'insertion supprimés aussi. La situation s'est tellement dégradée qu'elle devient insoutenable, dit l'association.
1: Dégradée pour quelle raison ?
3: Explosion du nombre de vêtements mis sur le marché. En France, c'est plus 50% rien qu'entre 2018 et 2024. On est à 3,5 milliards de pièces par an. En moyenne, chaque Français achète 48 nouveaux vêtements par an. Et la fast fashion et l'ultra fast fashion ont fait énormément gonfler la consommation avec une qualité toute pourrie, hein, faut le dire. Résultat, les particuliers croulent sous les fringues, finissent par les donner à des associations pour s'en débarrasser. Mais ces associations, comme le relais, n'arrivent plus à gérer le flux. Les coûts de tri et de transport sont trop importants. Et en plus, les vêtements ne s'écoulent pas bien en seconde main, puisque de mauvaise qualité pour la plupart. Bref, on est dans un cercle vicieux infernal. Et ce n'est pas tout, parce qu'il n'y a pas que les particuliers qui donnent aux associations, il y a aussi les marques directement.
1: C'est-à-dire ?
3: Le média d'investigation Disclose donnait l'an dernier l'exemple de Shein, Kiabi et Decathlon, qui défiscalisent parfois plusieurs millions d'euros grâce aux dons aux associations. Hop, vêtements refourgués et bonne opération au passage.
1: Mais la loi autorise ça ?
3: Eh oui, c'est même elle qui l'a créé, la loi anti-gaspillage pour une économie circulaire il y a 5 ans. Interdiction pour les entreprises du textile de détruire, mais donc exonération fiscale en échange d'un don.
1: Mais alors, quelle est la solution si on a des vêtements qu'on n'utilise plus ?
3: Réponse de Julia Faure, figure de l'anti-fast fashion en France, présidente du mouvement Impact France.
4: Premier cas, ces vêtements sont de bonne qualité, ils sont en bon état. Dans ce cas, c'est bien de les donner à des associations près de chez vous. Ils vous revendent ces vêtements et avec les bénéfices, ça va couvrir leurs frais de fonctionnement. Le deuxième cas, c'est si ces vêtements, c'est des vêtements achetés dans une enseigne low cost ou une enseigne de fast fashion, ou bien des vêtements en très mauvais état. Avant, on les revendait aux pays africains.

0: mannequins, ou bien on les transformait en chiffons, ou on les décyclait. Le problème, c'est qu'actuellement, tous ces exutoires sont bouchés. Donc, dans ce cas, la solution, eh bien, c'est de garder ses vêtements et de les user jusqu'à la corde.
1: Alors, on attend pour la fin du mois le dernier passage de la loi anti-fast fashion à l'Assemblée nationale, en sachant que la vraie solution, elle est systémique, hein. Tous les spécialistes le répètent, stopper la surproduction et les incitations, en un mot largement oublié, et c'est dommage, la sobriété.
2: Camille Crenier pour Debout la Terre. On enchaîne avec votre capture d'écran, Eva Rock, et on file sur les réseaux sociaux pour découvrir une série.
3: Et c'est un mot rythmé qui, proco étymologiquement, une chose pour une autre, une sorte de méprise qui donne le ton des pièces de Molière, de Feydeau et d'une série, mettant en scène un personnage principal, un trentenaire qui, de toute évidence, a quelques problèmes de communication. Le voilà dans la cuisine d'un appartement où se déroule une soirée et une femme le rejoint.
4: Bah alors, qu'est-ce que t'as besoin ?
5: Pour ?
4: Bah pour faire ce que tu m'as dit.
5: J'ai dit quoi ?
4: Tu m'as dit, viens, je vais te donner quelques coups de rein dans la cuisine.
5: Moi, j'ai dit ça ? Non, j'ai jamais dit ça. Moi.
4: Ah si.
5: J'ai dit ça quand ?
4: Tu l'as dit il y a 5 minutes.
5: Quand on était dans le salon, là ?
4: Ouais.
5: Non, j'ai dit, j'ai faim, je vais manger quelques bouts de pain dans la cuisine.
4: Bah oui.
5: Bah oui, quoi ?
4: Bah c'est ce que j'ai dit.
5: C'est pas du tout ce que t'as dit.
4: Si.
5: Non, toi t'as dit... viens, je vais te donner quelques coups de rein dans la cuisine.
4: Non, j'ai jamais dit ça, non.
5: Non, mais tu l'as pas dit directement, mais t'as dit que moi, je l'avais dit.
4: Ah, tu l'as dit ?
5: Mais non, je l'ai pas dit.
4: Bah alors, qui l'a dit ?
5: Mais personne.
3: Eh oui, le quiproquo peut être verbal et l'est souvent avec notre héros, un héros qui partage quelques ressemblances avec son créateur, Arthur Holmes, comédien belge de 34 ans, installé à Paris depuis quelques années. Il se destine au métier de graphiste et il a tout plaqué pour vivre pleinement sa passion pour la comédie. Quiproquo lui permet de faire état de ses talents de comédien, de scénariste, de dialoguiste, de réalisateur. Et ça fait beaucoup, mais Arthur parvient à tout mener de front. Je ne suis pas la meilleure personne pour communiquer, m'a-t-il dit, mais cela offre un terrain fertile à l'absurde, une matière qu'il manie avec délectation. La jeune femme de la cuisine, d'ailleurs, elle est désormais dans son lit. Alors elle est a priori prête pour quelques galipettes, pendant que lui préfère vraiment parler, et donc il lui pose des questions. Tu préfères la mer ou la piscine ? Réponse de la compagne.
4: Rivière ?
5: Rivière.
4: Ouais, rivière. Quand j'étais petite, on allait chez mes grands-parents, il y avait un petit ruisseau au fond du jardin. Et j'aimais bien le remonter à contre-courant, pieds nus.
5: Comme les saumons ?
4: Quoi ?
5: Bah les saumons. Ils remontent aussi la rivière, je crois, pour s'accoupler, non ?
4: T'es en train de me comparer à un poisson qui veut ken, là ?
5: Ah non, pas dans ce sens-là, pas dans le sens qui veut ken.
4: Non, mais c'est bon, j'ai compris que j'étais un thon qui voulait pêcher, tout.
5: Alors
4: bien.
5: Non, j'ai pas dit un thon, j'ai dit un saumon.
4: Ah bah c'est la même chose, hein.
5: Non, un saumon c'est quand même un peu plus joli.
4: Ouais, t'as raison. Ouais, je crois même qu'ils font des concours de Miss. Miss saumon d'Écosse, Miss saumon Norvège, Miss saumon garanti sans OGM, ouais.
5: C'est mignon un petit saumon, non ? T'as jamais entendu l'expression mignon comme un saumon ?
4: Non, jamais.
5: Non ?
3: Alors, s'en suit une conversation sur les dorades, mais entre autres, et je vous laisse découvrir la suite.
2: Mais là, tout est écrit ou il y a de l'impro ?
3: Alors, en général, les deux ou trois premières prises sont à la virgule près, avant qu'une part d'improvisation ne vienne pimenter l'épisode. La mécanique, en fait, de ces épisodes, elle repose sur des duos entre Arthur et ses acolytes, alors à savoir un colocataire, une petite amie, la voisine ou un pote. Et chaque duo vit à travers le rythme impulsé par les dialogues et l'incompréhension qui règne entre les personnages. Autre exemple avec une séance chez la psy. Alors attention, ça va très vite et c'est vraiment un dialogue de sourds.
5: C'est fou parce que j'ai vraiment l'impression d'avoir des gros problèmes de communication.
4: Mmh. Vous avez des exemples ?
5: Ben, par exemple, l'amour.
4: Vous n'arrivez pas à communiquer quand vous faites l'amour ?
5: Non, pardon, je veux dire le sentiment amoureux.
4: Oui.
5: Et c'est à ce moment-là que j'arrive pas.
4: Vous avez des pratiques particulières ?
5: Pour communiquer ?
4: Pour faire l'amour.
5: C'est quoi le rapport ?
4: Souvent sexuel dans ces cas-là.
5: Ah, parce que vous croyez que ça peut être lié ?
4: Lié, les rapports sexuels ?
5: Ouais.
4: Tout à fait.
5: Enfin, ça peut être mon cas, vous croyez ?
4: Bah ça, c'est difficile de le savoir mieux que vous.
5: Mais vous n'avez jamais eu de passion ?
3: Alors, certes, c'est bavard, mais en fait, le quiproquo se joue des mots, évidemment, des expressions et des non-dits. Quiproquo, c'est un épisode de toutes les semaines, pardon, le mardi, je vous recommande d'ailleurs celle postée hier soir, des séquences d'une minute, 1 minute 30, qui nécessitent une semaine de travail. Parce que oui, les séries sur les réseaux sociaux, c'est un art sérieux.
2: Quiproquo série est à voir sur Instagram, Facebook, TikTok et YouTube, sur les comptes d'Arthur Holmes, et vous nous indiquerez comme d'habitude les liens sur la page capture d'écran.
3: Exactement.
2: Merci Eva Rock.
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9: Il est 7h05.
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9: Marie-Pierre Planchon, mêmes conditions, mêmes effets.
11: Et oui Mathilde, avec toujours de nombreux nuages porteurs d'averses sur les trois quarts du pays, car de la Méditerranée au sud des Alpes et en Corse, le soleil l'emportera avec du vent, soufflant jusqu'à 70 km/h et comme les conditions ne bougent pas, donc pas encore beaucoup, en tout cas avec cet air frais qui descend sur le pays, qui crée de l'instabilité. Donc sur les trois quarts du pays, le temps va rester instable avec des averses dès ce matin sur les côtes et des averses plus nombreuses sur le nord-est. Et puis dans la journée, les averses seront encore plus marquées. Elles concerneront la Lorraine, l'Alsace, la Franche-Comté, elles seront même parfois orageuses et un orage n'est pas exclu non plus entre la Champagne et les frontières belges. Quelques averses circuleront aussi sur le reste de la moitié nord, mais aussi sur l'Aquitaine et les Pyrénées, avec toujours ce vent d'ouest assez marqué jusqu'à 60 km/h.
2: Et la fraîcheur est encore d'actualité.
11: Eh oui, mais ça va se réchauffer pour le week-end. Actuellement, il fait souvent entre 7 degrés comme à Saint-Quentin dans l'Aisne, 11 à Châteauroux, 10 à 15 sur le sud-ouest avec 11 à Mont-de-Marsan et 14 à 20 sur le sud-est. Et cet après-midi, vous n'aurez pas plus de 15 à Boulogne-sur-Mer, 16 à Montfaucon en Velay, 17 à Besançon comme à Rouen, 19 à Paris-Rennes, comptez 20 à Troyes, 22 à Toulouse et à Grenoble, 27 à Montpellier, 30 à Draguignan et à Calvi.
2: Marie-Pierre Planchon, merci beaucoup. Les trois dernières minutes du 5-7, elles sont pour vous, Daniel Morin.
12: Hier, je vous parlais de la ville d'Utsunomiya au Japon, où les habitants étaient confinés à cause d'un ours qui traînait dans le coin. Et bien ça y est, l'ours a été capturé. Il est toujours en garde à vue, ses papiers seraient en règle, il n'est pas en lien avec les milieux de GHD. Bon, il est dorénavant sous le coup d'une OQLV, une obligation de quitter la ville. Alors voilà, voilà pour la fin de cette histoire angoissante de la nature qui veut reprendre le contrôle. Pour qui est-ce prend ? Bon, passons à la politique à présent avec les candidatures à la présidentielle de 2027. Ça sort de partout, c'est de la folie. Dernière en date, le maire PS de Saint-Ouen, Karim Bouamrane, qui s'est déclaré hier au micro de Benjamin Duhamel. Pour l'instant, une quarantaine de personnalités auraient des ambitions présidentielles. Tout le monde veut y aller, c'est une épidémie. Même notre chroniqueur Maison du Monde, Jean-Philippe Ballas, celui qui se fait appeler le manager, et il y pense. Ouais, Daniel, j'y pense fort même. Tu le sais, je suis un mec de challenge et les responsabilités, ça me connaît. En sixième, j'étais délégué de classe, hein, et dès ma première année de boulot, quand j'étais responsable fromage à pâte molle et croûte dure chez Lidl, j'ai été nommé trois fois employé du mois. C'est la marque des winners, Daniel. J'en ai parlé à ma femme qui a été chef majorette pendant 14 ans et qui, du coup, en connaît un rayon leadership. Elle est d'accord avec moi, faut pas que je me dérobe, la France a besoin de moi. Une dinguerie, je vous dis, une totale dinguerie. Hein. Et je pense qu'on n'est pas au bout de nos surprises, les amis. Moi, je vous dis que tout ça, breaking news, France Inter, on vient de l'apprendre, Cyril Ferraud est candidat à la présidentielle 2027. L'animateur aux 83 ans l'a dit dans le journal de Mickey. Il a déclaré « Je serai le président de tous les Français qui aiment bien les jeux ». Bah ouais, une épidémie, je vous dis. Alors sinon, dans l'actu divertissement, alors là, c'est un coup de tonnerre. France Inter, breaking news, on vient de l'apprendre. Vianney se présente à la prochaine présidentielle. Le chanteur l'a dit dans Chemise à carreaux magazine. Un Vianney menaçant qui aurait déclaré « Si jamais vous votez pas pour moi, je refais un album ». Incroyable, ça fait un peu peur. Bon, alors, je disais donc, énorme info, chapitre culture, un retour qu'on n'osait plus espérer. France Inter Breaking News, on vient de l'apprendre, Jean Lassalle est candidat à la présidentielle 2027. Le candidat berger s'est exprimé sur Radio Biquette. Il a dit... Une déclaration qui, en ce moment même, est en train d'être déchiffrée par les services secrets. Dès qu'on a la traduction, bien entendu, on vous la donnera. Oh, le retour de Jean Lassalle. Moi, je suis pour. Hein. Je l'adore, Jean Lassalle. Bref. Alors, retour à mon actu culturel, si vous le voulez bien.
11: Oui.
12: Je disais, France Inter Breaking News, on vient de l'apprendre, Scooby, le chien bio de Camille Cronier, la chroniqueuse verte de France Inter, est candidat à la présidentielle 2027. Scooby s'est exprimé dans Frolic Hebdo. Il a déclaré, j'ai pas de projet pour le pays, je veux juste échapper à l'autre folle qui, deux fois par jour, me donne des croquettes au boulgour. Pas faux tout ça, c'est incroyable. Bon, j'ai plus le temps pour mon autre info.
11: Ah, hein, bah, voilà.
12: Bah, ce sera demain, de toute façon. Broken News from Center, on vient de l'apprendre. Benjamin Duhamel est candidat à la présidentielle 2027. Benjamin Duhamel s'est déclaré au micro de Benjamin Duhamel. Réaction de son médecin traitant, le docteur Paracuelos. Ah bah, à force de demander à tout le monde s'ils étaient candidats, ça l'a rendu dingue. Fin de citation. Espérons que dans 50 minutes, il sera

0: fait le point. Nous serons aussi à Belfast où des manifestants d'extrême droite mettent la ville à feu après l'interpellation d'un réfugié accusé d'attaque au couteau. Et puis avec le premier Européen qui participera à la mission Artemis vers la Lune, et ce n'est pas Thomas Pesquet, mais un Italien.
1: La grande matinale est lancée. Bonjour Benjamin Duhamel.
2: Bonjour Florence, bonjour à tous.
1: Qui recevez-vous à 7h50?
2: L'immense réalisateur israélien Nadav Lapid, après des appels au boycott. Il a dû renoncer à se rendre au Festival International de Cinéma de Marseille. Lui, le cinéaste critique féroce, contempteur de la société israélienne, opposant de Benjamin Netanyahou. On en parle à 7h05.
1: Et à 8h20, le grand entretien de la matinale avec cette question. Où est passée la fraternité, valeur cardinale de notre triptyque républicain? On en parle avec Éric Fotorino, écrivain journaliste, et l'anthropologue Véronique Naumgrapp.
0: 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En route vers le mondial, l'équipe de France de foot s'envole à la mi-journée pour les États-Unis. Les Bleus attendus à 21h, heure de Paris à Boston, où l'on s'affaire déjà dans l'hôtel qui accueille dans quelques heures Didier Deschamps et ses joueurs. Julien Froment s'est glissé parmi ces hommes de l'ombre qui mettent tout en œuvre pour accueillir les Bleus.
3: Welcome to the Four Seasons Hotel Boss. Depuis quelques jours, l'hôtel des Bleus, le Four Seasons, est une fourmilière située en plein cœur de la ville face au Boston Common, le plus ancien jardin public des États-Unis. L'établissement a vu 2 tonnes de matériel arriver, le tout géré par l'un des intendants de l'équipe de France, Juan Pérez, qui a pris ses marques dans l'établissement.
4: Au deuxième étage, on a une grande salle où j'entrepose tout mon matériel et j'ai une autre petite salle à côté qu'on appelle la salle de flocage. Il n'y a que les maillots et les floqueuses, comme ça on ne se mélange pas.
3: Juste à côté, la salle de vie, c'est là où les Bleus prendront leur repas préparé par le chef cuisinier Xavier Rousseau, bien aidé par le personnel déjà présent dans l'hôtel.
5: La chance qu'on a au Four Seasons, c'est qu'on a un chef qui est français aussi. Pouvoir m'accompagner sur la recherche produit, finir un peu la création des menus par rapport aux produits qu'ils ont autour de Boston.
3: Autre corps de métier déjà sur place, les kinésithérapeutes avec Guillaume Vassou qui attend les joueurs pour les aider à digérer le décalage horaire et les 7 heures de vol.
6: Dans un premier temps, on va les laisser tranquillement s'installer. Après, le but, c'est de les remobiliser. Donc, on va mettre en place des séances de jeux un petit peu plus ludiques. Ils auront également balnéo pour profiter du bain froid, du jacuzzi.
3: Bien manger, bien dormir, voilà les clés pour que l'équipe de France aille le plus loin possible dans cette Coupe du Monde. À Boston, Julien Froment pour France Inter.
0: Compétition qui débute demain. Projecteur du monde entier, braqué sur les États-Unis, le Mexique, le Canada qui accueillent les rencontres. Et déjà des couacs. On a parlé hier ici de l'arbitre international Somalien, meilleur arbitre africain de l'année, renvoyé sans explication vers Istanbul alors qu'il avait un visa en règle. Le plus grand rêve de sa vie brisé net, a-t-il raconté à la presse américaine. La Maison-Blanche parle de bonnes raisons, mais sans dire lesquelles. Car c'est bien aussi l'Amérique de Donald Trump et sa guerre contre les pays qu'il n'aime pas qui se retrouve, Nicolas Taillard, mise à nu dans les médias du monde entier et les polémiques se multiplient.
7: C'est par exemple ce joueur irakien, Ayman Hussein, qui a passé près de 7 heures en salle d'interrogatoire avant de pouvoir entrer sur le territoire américain. C'est l'Afrique du Sud qui a dû décaler son séjour. L'attaquant suisse, Brelem Mbolo, arrivé à San Diego 3 jours après ses coéquipiers pour des formalités à régler, ou encore l'équipe d'Ouzbékistan, victime d'un moment assez humiliant. Une fouille minutieuse à sa descente du bus avec palpation et même chien renifleur au milieu des valises. Les supporters vivent aussi des galères, voyages annulés pour certains Écossais, autorisation retoquée sans explication. Pour ceux du Sénégal ou de la Côte d'Ivoire, les visas sont très rares, ils sont même interdits aux habitants d'Haïti, comme aux ressortissants iraniens, l'Iran qui accuse Washington de lui avoir retiré son quota de tickets. Reste l'inquiétude diffuse liée à la présence d'agents de l'ICE, la police de l'immigration, interdite de stade, mais pas des alentours. Tout en promettant l'expérience la plus grandiose de l'histoire, la FIFA, évidemment, ne trouve rien à redire à tout ça.
0: Nicolas Taillard à Atlanta pour France Inter, et puis ça gronde aussi à Mexico. Des milliers d'enseignants mexicains ont bloqué pendant quelques heures le principal accès au stade Aztec, où se déroule demain la cérémonie et le match d'ouverture. Ils demandent des augmentations de salaire, l'abrogation d'une loi sur les retraites. Ils ont quitté les lieux sans incident. La présidente Claudia Sheinbaum dénonce des provocations, mais elle a donné l'ordre à la police de ne pas réprimer les manifestations. Et puis de leur côté, les footballeuses tricolores, elles aussi, ont décroché leur billet pour leur mondial. Ce sera l'année prochaine au Brésil. Les Bleus ont battu l'Irlande hier soir 1-0. On y revient dans une demi-heure.
1: Le trafic des trains très perturbé en région.
0: Grève unitaire de 24 heures à la SNCF pour demander une pause dans l'ouverture à la concurrence. Au fur et à mesure des appels d'offres des régions, la SNCF, quand elle remporte les contrats pour ses TER, passe par la création d'entités privées. 27 000 salariés embarqués dans la concurrence et potentiellement 30 000. transférés dans des filiales de la taille d'une PME, confirme le directeur TER

0: de la SNCF. Les trains régionaux et de banlieue sont donc aujourd'hui massivement touchés par cette grève. En région parisienne, seul le RER A devrait être épargné. Sur les autres lignes, c'est un train sur deux ou sur trois. Annulation d'un TGV sur trois et de la moitié des intercités. Mais au-delà de tout ça, Maxime Debs, les revendications sont multiples.
1: Il y a certes l'ouverture à la concurrence, un modèle qui aujourd'hui ne marche pas pour les syndicats. Thomas Cavel de la CFDT Cheminots.
2: Aujourd'hui, les régions, elles sont obligées d'investir tout simplement pour passer des appels d'offres. Elles sont obligées d'investir pour construire des nouveaux centres de maintenance alors qu'on avait des centres de maintenance qui pouvaient être mutualisés. Donc en fait, la concurrence amène à multiplier les coûts. C'est juste de l'argent mal utilisé.
1: La réforme de 2018 qui impose par ailleurs à la SNCF de reverser une grosse part de ses bénéfices, 60% dans l'entretien, la régénération du réseau. Participation dont ses concurrents sont aujourd'hui exemptés, d'où le moratoire demandé par les syndicats, lesquels attendent également un coup de pouce sur les salaires. Hausse des carburants oblige, sachant qu'un conducteur de train qui finit à minuit dans une gare loin de son domicile ne prend pas les transports en commun.
2: En tout cas, une chose est sûre, c'est que nous, on est prêts à négocier aujourd'hui, demain, sans problème.
1: La direction a déjà fixé une date de discussion au 23 juin qui paraît bien éloignée aux principaux intéressés.
0: Explication Maxime Debs. Patrick Bruel sera présenté à un juge ce matin. Le chanteur comédien de 67 ans est entendu en garde à vue depuis lundi pour des faits de violence sexuelle qui concernent 13 victimes présumées. On fait le point dans le journal de 8 heures. Elle a passé 12 heures en garde à vue et dénonce une détention arbitraire. La réalisatrice Andrea Bescon, figure de la lutte contre les violences faites aux enfants, elle participait avant-hier au rassemblement interdit devant le ministère de la Justice pour dénoncer les dysfonctionnements dans l'affaire Liana. Elle raconte à ses avocates avoir été menottée, malmenée, intimidée sans avoir été ni entendue ni assistée d'un avocat, relâchée sans poursuite après 12 heures. Hier soir, plus d'un millier de personnes ont encore rendu hommage à Liana à Saint-Jean-d'Angély en Charente-Maritime à l'appel des grands-parents de la collégienne. C'est une femme au parcours atypique qui est jugée en ce moment par la Cour d'assises spéciale de Paris, une revenante de Daesh partie en Syrie avec mari et enfant en bas âge en 2013. Ce qui interpelle Charlotte Piré, c'est son profil, âgée aujourd'hui de 45 ans. Enfance heureuse dans une famille aisée et parcours scolaire brillant.
3: Dans le parcours de l'accusé, il y a un avant et un après cet accident de moto. Parents aisés, sur la route d'une thèse en épidémiologie, gymnaste de haut niveau et musicienne au conservatoire, de quoi satisfaire les exigences d'une mère autoritaire. Mais une fracture du bassin l'envoie en centre de rééducation où elle rencontre Sylvain Metz, écorché vif à l'enfance cabossée. Très vite, ils vont avoir des enfants, très vite aussi basculer ensemble dans l'islam radical. Et si la jeune femme décroche encore son doctorat et un emploi à l'Institut de Sûreté Nucléaire, elle nourrit avec son mari désormais des velléités d'ailleurs. Un pays où l'on peut pratiquer l'islam, selon eux, leur islam du moins, celui qui interdit les poupées à leurs enfants et impose le niqab à leur fille de 9 ans. Ils comptent parmi les premiers à rejoindre la Syrie. L'État islamique, même pas encore proclamé, ça ne saurait tarder, lui devient un combattant, elle, et elle est la seule française dans ce cas, met ses compétences au service de Daesh et travaille pour l'organisation. Des tableaux statistiques dans une maternité, explique-t-elle, tout en reconnaissant, c'est sans doute là que j'ai le plus servi l'État islamique.
0: Et le verdict est attendu ce soir. La mère de famille rapatriée en 2022 avec ses 5 enfants encourt 30 ans de prison. De violents incidents hier soir en Irlande du Nord, à Belfast. Un bus, des voitures en feu et même des immeubles incendiés. Manifestation violente de groupes d'hommes masqués, attisés par les appels des figures de l'extrême droite anti-immigration. Au lendemain d'une attaque au couteau imputée à un réfugié. Récit à Londres de Gaëlle Joly.
4: Sur les images diffusées par la BBC, on voit des centaines de manifestants habillés de noir, le visage masqué, arpenter les rues de Belfast à la nuit tombée. Des cocktails Molotov à la main, ils incendient un bus, des voitures, des maisons. Des habitants d'un immeuble en proie aux flammes ont dû être évacués. Rien ne peut excuser ni justifier les attaques commises hier soir. Ce n'est rien d'autre qu'un acte de lâcheté répugnant, a condamné la première ministre nord-irlandaise. Tout comme à Southampton la semaine dernière, dans le sud de l'Angleterre, des figures d'extrême droite, dont l'agitateur Tommy Robinson, avec ses 2 millions d'abonnés sur X, avait lancé dans la journée des appels à manifester, avec le soutien d'Elon Musk qui les a encouragés. Ce n'est qu'en protestant de façon répétée et forte qu'il y aura un changement, écrit le milliardaire américain sur son réseau social. Le suspect de l'attaque au couteau qui a mis le feu aux poudres a été inculpé pour tentative de meurtre hier. Ce réfugié soudanais doit comparaître devant le tribunal de Belfast aujourd'hui. Le Premier ministre Keir Starmer a dénoncé une attaque abominable. À Londres, Gaëlle Joly, France Inter.
0: Donald Trump ressort les armes contre l'Iran. Série de frappes cette nuit près du détroit d'Hormuz.

0: Les États-Unis parlent d'autodéfense après l'attaque d'un hélicoptère. Lui parle de santé mentale et de féminicide. Le pape Léon XIV en Espagne, veillée de prière hier soir au stade olympique de Barcelone, pendant laquelle il a dénoncé, je cite, une certaine conception de la croissance qui soumet les individus à des pressions, des attentes, des tensions qui compromettent les équilibres fondamentaux. Ce soir, bénédiction de la grande tour de la Sagrada Familia, la plus haute église du monde, un siècle jour pour jour après la mort de Gaudi. C'est un Italien qui sera le premier Européen à participer à la mission Artemis aux côtés des Américains. Luca Parmitano, qui est à l'Italie, ce que Thomas Pesquet est à la France, pilotera la mission l'année prochaine. Pilote de chasse après une thèse en droit international, camarade de promo de l'astronaute français. Il était parti dans l'espace avant lui en 2011 et fera donc partie de cette mission Artemis 3, dont la constitution des équipages réserve toujours des inconnus. Et celle-ci ne fait pas exception, Sophie Bécherel.
1: Fier de notre star nationale et bercé par l'idée qu'il était le meilleur, certains ont pu croire que Thomas Pesquet serait l'élu pour la prochaine mission Artemis. C'était oublier que dans sa promotion, ils sont six, chacun a des prétentions et des compétences équivalentes. Le patron de l'Agence spatiale européenne, lui-même, Joseph Aschbacher, n'avait-il pas annoncé en novembre dernier aux Allemands que ce serait un astronaute de leur pays qui serait le premier Européen à participer à une mission vers la Lune, Alexander Gerst ou Matthias Maurer? Douche froide pour eux hier. D'autant qu'ils avaient des raisons d'y croire, l'Allemagne étant le plus gros contributeur de l'Agence spatiale européenne. L'Italie est dans la même situation, avec deux professionnels confirmés, Samantha Cristoforetti et Luca Parmitano, deux missions chacun à leur actif, et une contribution au budget spatial européen de 16%, comme la France. Thomas Pesquet partira quand même dans l'espace, peut-être même avant Luca Parmitano, deux semaines grâce à une mission privée l'an prochain. L'Italien pour Artemis 3 testera avec trois Américains des manœuvres de rendez-vous et d'amarrage entre leur vaisseau et l'alunisseur. Ce n'est qu'Artemis 4 qui se posera sur la Lune.
0: Précision de Sophie Bécherel. Enfin, 9 réserves biologiques forestières étendues ou créées par la France. Le ministère en a publié la liste hier, dont la forêt tropicale d'exception des pitons rocheux d'Armentabo en Guyane, mais aussi des forêts d'altitude ou anciennes dans les Vosges, la Meuse, le Cantal ou encore la forêt méditerranéenne et garrigue dans l'Hérault. Objectif de la France, atteindre 10% de terres sous protection forte d'ici à 2030.
2: Merci, c'était le journal d'Anaïs Feuga. Et maintenant, 80 secondes à la Coupe du Monde de foot au Mexique. Pas celle qui commence demain, non, mais il y a 40 ans, avec un petit homme au torse bombé, génie de l'improvisation, ballon collé au pied gauche. C'est Maradona, évidemment, vainqueur de ce Mondial 1986 avec l'Argentine. Maradona sanctifié dans le magazine grand format Légende qui sort aujourd'hui, notamment sous la plume de Jean Hatzfeld qui a suivi la compétition pour Libération et qui raconte le magnétisme du joueur, ses séquences de jonglerie ahurissantes devant les journalistes en fin d'entraînement. Plus que de la virtuosité, ce qui les fascine, écrit-il, c'est la jubilation de l'artiste, les regardant retomber en enfance, pareil aux gamins sur les gradins du cirque. Fascination, pas d'autre mot, devant le gamin qu'il est resté lui aussi, ses dribbles sèment la panique. Ses passes renversent le jeu. Pour être champion du monde ici, rien d'autre ne sert que d'avoir Maradona, dira l'entraîneur belge après la demi-finale perdue contre l'Argentine. Au tour précédent, les 5 minutes les plus folles de l'histoire de la Coupe du Monde. Le fameux quart de finale face à l'Angleterre et la main de Dieu, 51e minute, suivi 3 minutes plus tard du but du siècle. 60 mètres de terrain remontés en moins de 10 secondes, les jambes en feu, dernier crochet, le ballon glisse sous le bras du gardien, la foule exulte comme à la corrida, le mondial à son roi. El rey de la Copa del Mundo. Lorsque Diego a marqué ce but contre nous, je me suis retenue d'applaudir. C'était trop beau, irréel, dira Gary Lineker, l'avant-centre droit anglais. Maradona, l'artiste ultime du football, l'idole de Buenos Aires, l'icône napolitaine, célébrité mystique, drogue et camorra, il était tout ça. Le pied de Dieu et la main du diable, dit aussi Vincent Duluc de l'équipe dans ce nouveau numéro de Légende en partenariat avec France Inter. Et rendez-vous dans Affaires Sensibles cet après-midi pour le récit du coup de tonnerre de la Coupe du Monde 1994 aux États-Unis. Maradona banni pour dopage avec Nathalie Yanetta, notre patronne des sports, invitée de Fabrice Drouel. Je vous salue, Cyril Lacarrière et Aline Afanoukou.

0: Voilà.
1: Eh bien, bonjour.
0: Bonjour Cyril, on parle de foot aussi dans l'édito média.
1: J-1 avant la Coupe du Monde de foot, un énorme pari pour M6 qui a évincé TF1, la chaîne historique de la compétition.
0: Et dans Musicaline.
2: Ça groove, comme on dit, à passer 50 ans. Évasion avec Insilae, le thème de la nouvelle édition du festival Rio Loco. C'est à Toulouse à partir d'aujourd'hui jusqu'au 14 juin.
0: Et je peux vous dire que ça groove aussi dans le grand reportage, dans un instant, puisque c'est le retour de la Jackson Mania.
2: Ah oui.
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0: 7h17.
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0: Le grand reportage de France Inter avec du moonwalk ce matin. Michael Jackson réhabilité par un biopic. 17 ans après sa mort, le film est un succès, d'autant qu'il n'aborde pas les accusations dont il a fait l'objet. C'est le roi de la pop qu'on voit à l'écran, génie de la musique et de la danse, qui fascine la nouvelle génération des enfants et des ados qui ne l'ont pas connu. Naissance d'une nouvelle Jackson Mania, c'est le reportage d'Océane Zitouni.
8: Mouvement saccadé, attitude désinvolte, dans ce studio de l'Insolite School dans le 10e arrondissement de Paris, des enfants d'à peine 9 ans ne jurent que par les pas de danse du roi de la pop.
9: Bah ça m'a donné envie de danser. Il y a des pas, ils sont franchement difficiles, comme si on a des chaussures qui glissent pas trop, bah c'est très pas dur à en faire.
8: C'est pas trop ta génération en vrai, Michael Jackson.
9: Ma génération, c'est quand même une légende de la danse et de la musique.
8: Face à eux, leur prof de danse, Kira, elle gère 4 classes différentes et dans chacune d'entre elles, depuis la sortie du biopic, au moins un jeune lui demande de danser comme Michael Jackson.
10: Quand je mets le son, c'est vrai que ça part dans tous les sens, il commence à faire les pas. Je suis contente quand il me demande ça parce qu'il te demande quelque chose de qualité. Donc j'avoue que ça fait très très plaisir.
8: Lui aussi prend du plaisir à voir un tout nouveau public arriver. Andrea, artiste de rue à Nice depuis 25 ans, il se grime en Michael, place Masséna.
11: Il y en a, il me dit, ah regarde, comme dans le film. Je fais exprès, je prends le cliché, vous voyez. Là, il fait des pauses mythiques. On sent qu'il y a une curiosité. Ceux qui ont dû voir le film, je pense qu'ils font une comparaison.
8: En effet, un groupe de jeunes l'entourent. Ils ont 15 ans et sont tombés dans la Jackson Mania.
12: Le film a relancé la hype un peu. Donc on est venu le voir pour faire une petite chorégraphie avec lui et c'est très sympathique de le voir en vrai.
8: Le fameux hihi envahit les cours de récré. Gimmick, danse, c'est aussi une claque musicale pour cette jeune génération. L'univers de l'américain bouscule les playlists et offre une alternative au rap, premier genre musical plébiscité par ces jeunes lycéennes.
13: Notre génération, à partir des 2007, personne ne le connaît. Bah déjà, il est mort en 2009. Tout en France, bah on a d'autres styles de musique, je pense, à la mode. Il n'y a vraiment que du rap.
14: Le film a permis de connaître d'autres styles de musique et de dire finalement, c'est bien en fait. Je pense que ça a permis de promouvoir le nombre d'écoutes qu'il a sur Spotify.
8: Boosté par le biopic, un mois après sa sortie, la star a gagné 40 millions d'auditeurs sur Spotify. Mais c'est surtout l'effet des réseaux sociaux, selon ces jeunes filles.
13: En fait, nous, les jeunes, on s'intéresse que aux musiques TikTok. Et d'ailleurs, même, on est beaucoup à avoir constaté qu'on n'aime que le passage de TikTok.
14: Ouais.
13: Et après, on réécoute la musique en entière, on est hyper déçus. Puis on est en mode, bah ouais, mais moi je préférais juste le refrain.

0: Cette tendance va-t-elle se révéler éphémère? Encore trop tôt pour le dire, mais ce nouveau public a aussi des questions concernant le personnage. Peut-on danser sur la musique d'un homme accusé de pédocriminalité? Malaïka, 15 ans, ne veut pas fermer les yeux.
1: Je comprends qu'on puisse aimer et je comprends qu'on puisse écouter, mais le fait de pas intégrer le fait qu'il y ait des questions par rapport à des violences, je comprends pas.
0: Le long métrage aux 5 millions d'entrées a-t-il autant de succès parce qu'il n'écorne pas l'image de Michael Jackson? Pour Olivier Cachin, journaliste et auteur de Michael Jackson

0: Funk Pop Life, il est logique que le film n'aborde pas le volet judiciaire.
1: Là, on est de 68 à 88, donc de toute façon, ça n'entre pas en ligne de compte. À côté de ça, le jeune public, il n'est pas idiot, hein, il voit très bien toute la médiatisation qu'il y a autour du film et il fait son propre choix. Mais pour moi, il n'y a aucun problème de raconter l'histoire d'un artiste à travers sa musique, surtout quand c'est une période qui, dans le cas de Michael, ne concerne pas ces histoires judiciaires qui sont ultérieures à ce qu'on voit dans le film Michael.
0: Réhabilité ou boycotté aujourd'hui, Michael Jackson redevient le roi de la pop auprès de générations qui ne le connaissaient pas 17 ans après son décès.
2: Reportage signé Océane Zitouni. 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On vous a vu faire le moonwalk,
3: alors,
2: Cyril Lacarrière.
3: Essayez de faire le moonwalk.
2: Avec toute l'équipe. Ouais. C'était assez drôle. Alors, l'édito média, ça c'est quand même plus sérieux.
3: Oh là, oui.
2: Cyril, la Coupe du Monde, c'est déjà demain.
4: Cérémonie d'ouverture, Mexique-Afrique du Sud au stade Azteca à Mexico, c'est à 21h et ça ne sera pas sur TF1, je vais y revenir, mais sur M6 qui s'est payé les droits de 54 matchs de la Coupe du Monde de foot. Une première et un investissement XXL. Le Parisien avance le prix de 130 millions d'euros. M6 ne confirme pas, mais si c'est le cas, ça représente près du double de ce qu'a payé TF1 pour la précédente édition au Qatar. Énorme investissement. Donc, surtout pour une chaîne qui gère ses finances au cordeau, c'est l'ancien patron Nicolas de Taverneau qui avait signé ce gros chèque avant de quitter son poste. Un cadeau qui pourrait être un peu empoisonné.
2: Pourquoi un cadeau empoisonné ?
4: Eh bien, parce que se payer une Coupe du Monde de foot, sur le papier, c'est excitant. Dans la réalité, c'est un très gros pari. Et c'est d'ailleurs ce qui a retenu TF1, si on en croit Thierry Tuilier, le patron de l'info de la chaîne. Il était sur T18 il y a quelques jours.
5: Vous perdez beaucoup plus d'argent en diffusant une Coupe du Monde, avec des matchs qui sont diffusés à des horaires tardifs. Oui. Et qui coûte très cher, je ne crois pas que ça soit très raisonnable dans l'économie d'aujourd'hui.
4: M6 aurait donc fait un choix pas très raisonnable, notamment, oui, à cause du décalage horaire. Brésil-Maroc à minuit, Pays-Bas-Japon à 22h, France-Irak à 23h. Ça ne va pas faire exploser les audiences et donc forcément, ça réduit les rentrées publicitaires.
2: Mais on y croit chez M6, évidemment.
4: Oui, et remarquez, ils ont intérêt. La chaîne rappelle qu'elle ne fait jamais d'investissement déraisonnable. La preuve, c'est une machine très rentable, et c'est vrai, beaucoup plus que TF1. Et puis, cerise sur le gâteau. Arrivé après l'achat des droits, les cooling breaks, les pauses fraîcheurs. Une nouveauté de cette édition 2026, 3 minutes qui coupent les mi-temps en deux, et hop, voilà de la réclame vendue très très cher pour un public captif en plein milieu du match. Sur l'ensemble du tournoi, ça représente 2 heures de pub en plus, les cooling breaks qui font rentrer de la cooling money, de l'argent frais.
2: Exactement, puis pour la chaîne, il y a un autre enjeu.
4: Ouais, cette Coupe du Monde doit aussi servir de produit d'appel à la plateforme M6+. On pourra y voir tous les matchs, mais à condition de s'inscrire. C'est gratuit, bien sûr, mais au passage, on laisse ses données, son âge, la ville où on habite. Et tout ça atterrit dans les fichiers clients de M6 et ça servira plus tard à faire de la pub ciblée. Reste maintenant à ce que les Bleus gagnent leur match pour que tout ce petit monde s'y retrouve. M6 a évidemment besoin que la France aille loin dans la compétition. S'ils sortent prématurément, c'est tout le pays qui soudainement se désintéresse de la compétition. En plus, jouer loin d'ici. Le coup, avec un P, et le coup, COUT, serait terrible pour M6. Et c'est ça la magie de cette opération. Un pari financier suspendu au résultat d'une équipe de foot.
2: Exactement, tout le monde a gros à gagner et à perdre. Ouais. Merci Cyril Lacarrière, c'est votre dernière cette saison parce que précisément vous laissez la place à la Coupe du Monde de foot.
4: Un sacré duo.
2: À partir de demain, Nathalie Yanetta et Claude Askolovic, on les aura tour à tour à ce micro à cette même heure. Merci Cyril.
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2: Et vous voilà, Alina Fanoukoé.
7: Déjà, en cadence. Hola à todos.
2: Les musiques insulaires sont à l'honneur pendant 4 jours au Festival Rio Loco de Toulouse. Donc on prend le bateau ce matin dans Musicaline.

Aujourd'hui de Rio Loco, de nombreux artistes à l'affiche avec notamment un hommage à la diva aux pieds nus, l'incontournable chanteuse capverdienne Cesaria Evora, revisitée par une de ses disciples, Mayra Andrade, mais aussi avec le franco-capverdien, le rappeur.

Sans escale, cap sur un archipel où le jazz rencontre la culture club. Depuis plus de 30 ans, le Japon avec Kyoto Jazz Massive pour la première fois à Toulouse et un nouvel album, Ewando.

0: propose une électro-pop lumineuse nourrie à la fois par son héritage indie électro-pop et sa passion, grande passion pour la culture traditionnelle japonaise. Elle joue également avec les langues et les sonorités en chantant en anglais, en japonais et parfois en français.
1: Et le thème Insulae prend tout son sens quand on regarde les artistes de cette 31e édition.
0: Et oui, Florence, c'est complètement ça. Insulae, c'est la rencontre des îles réelles ou imaginaires reliées par la musique comme un grand archipel sonore pour l'édition 2026, l'artiste Julien Jaffray, alias Juliano des Bois, a créé l'affiche en transformant d'anciennes cartes marines en œuvres poétiques dessinées au stylo bille, inspirées de l'univers et des tatouages marins. Rio Loco va voguer jusqu'aux confins de la Jamaïque.

Collet serré, célébration des musiques caribéennes avec une belle affiche, donc Imani Marley, fils de la légende Bob Marley, pour célébrer l'unité, la liberté et la justice sociale en fusionnant reggae, R&B, hip-hop et dancehall.

0: Imaginez ce son en plein air.
1: Ah oui.
0: À la tête dans les étoiles, on termine par les îles britanniques avec Morshiba qui porte toujours très haut les couleurs du trip-hop sur la scène. Demain soir à 20h, Prairie des Filtres au bord de la Garonne, le cœur du festival.
1: C'est
0: cœur
1: bon, battant. C'est bon, c'est bon. Ça merci c'est, ça, Aline, la 31e édition du festival Rio Loco à partir d'aujourd'hui et jusqu'au 14 juin à Toulouse. La météo.
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1: Bonjour Marie-Pierre Planchon.
3: Bonjour Florence.
1: Encore une journée contrastée.
3: Et oui, ce mercredi va ressembler un peu à celui d'hier, avec encore ce conflit de masse d'air qui provoque de l'instabilité et de nombreuses averses sur les trois quarts nord du pays, alternant quand même avec quelques éclaircies. Ces averses qui seront plus nombreuses de la Bourgogne-Franche-Comté à l'Alsace. Et cet après-midi, même retour des orages du nord au Grand Est. Et puis du milieu de la vallée du Rhône, en descendant jusqu'au pourtour méditerranéen, vous profiterez d'une journée ensoleillé, parfois un ciel voilé. Un petit bémol quand même ce matin par les Pyrénées jusqu'au midi toulousain. Le ciel va se couvrir de nuages bas avant de se morceler au fil des heures.
1: Alors, ciel de contraste, température aussi.
3: Ah oui, les températures vont plafonner encore quelques degrés. Florence, en dessous des normales de saison pour la plupart des régions, mais restera estival sur les régions méditerranéennes. Alors ce matin dans le Cantal, il fait 5 seulement à Saint-Flour, 8 sur les Ardennes ou à Tourouvre dans l'Orne, pas plus de 9 à Brest, 12 à Paris mais 20 à Antibes et cet après-midi, comptez un petit 15 au nord du Cotentin, 16 à Forbach, pas plus de 18 à Quimper, 19 à Paris et Guéret, 22 à Lyon, il fera 26 à Narbonne, on montera jusqu'à 29 à Bastia et 30 à Calas dans le Var.
1: Merci Marie-Pierre et bienvenue à sur tout. France Inter pour ceux qui arrivent à l'instant, il est 7h30. L'heure du journal de Kevin Dufraîche, bonjour.
4: Bonjour Florence, bonjour à tous.
1: À la une, Kevin, le découragement.
4: Des journalistes qui réclament simplement de pouvoir faire leur travail en entrant à Gaza. Israël interdit l'accès depuis bientôt 3 ans aux journalistes étrangers. Au territoire palestinien qu'il occupe en grande partie et les recours en justice ne sont même pas examinés. Dans ce journal aussi, l'ancien chef du parquet anticriminalité de Bobigny, qui luttait contre le trafic de drogue, sanctionné parce qu'il en consommait. À un an de la présidentielle, le centre cherche une voie pour réunir Édouard Philippe et Gabriel Attal et l'équipe de France féminine de foot qualifiée pour la Coupe du Monde l'an prochain avant celle des garçons qui commence demain.
1: 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Le golfe Persique, de nouveau en alerte ce matin.
4: Des tirs de missiles iraniens vers Bahreïn, le Koweït et la Jordanie, visant des positions américaines quand les États-Unis ont bombardé cette nuit le sud de l'Iran autour du

0: du détroit d'Ormuz. Le cessez-le-feu encore fragilisé. Toutes ces informations, nous pouvons vous les donner chaque matin parce que des journalistes, ceux de l'agence France Presse, nos envoyés spéciaux ou nos correspondants dans la région, nous les transmettent. Un travail impossible. Depuis 2 ans et demi, à Gaza, Israël interdit l'accès libre à l'enclave palestinienne aux journalistes étrangers. Alors, les journalistes gazaouis nous informent, mais ils travaillent dans des conditions extrêmement précaires, victimes eux-mêmes des frappes israéliennes. Des recours sont déposés devant la Cour suprême israélienne par des collectifs de journalistes occidentaux pour pouvoir entrer à Gaza, mais l'instance a déjà repoussé 12 fois sa décision. Elle s'apprête à le faire encore dans les prochaines heures. Thibault Lefèvre, vous êtes le correspondant de France Inter à Jérusalem. On se demande quand vous et vos confrères allez pouvoir faire votre travail librement.
1: Laurence Jay travaille depuis 12 ans dans des pays en guerre.
2: J'ai travaillé en Syrie, j'ai travaillé en Irak.
1: Mais comme tous les journalistes étrangers installés dans la région, elle n'a jamais pu entrer à Gaza depuis le massacre du 7 octobre 2023.
2: Dans chaque conflit, on a des restrictions évidemment, mais la plupart des restrictions que j'ai subies, c'était plutôt dans les dictatures. Là, en l'occurrence, on est quand même dans un pays qui se dit démocratique. Il faut qu'on puisse rentrer dans cette bande de Gaza pour raconter ce qui s'y passe.
1: L'armée renvoie la responsabilité sur le gouvernement israélien qui, de son côté, affirme autoriser les journalistes à entrer dans Gaza, mais seulement sous escorte militaire.
3: C'est surtout des visites de tourisme.
1: Nicolas Rouget est un des membres du conseil d'administration de l'association de la presse étrangère qui rassemble plus de 300 journalistes en Israël et dans les territoires occupés. L'organisation a régulièrement déposé des recours devant la Cour suprême, sans résultat.
3: La Cour suprême nous botte en touche à chaque fois en autorisant l'État à procéder à des délais. Il y a énormément d'hostilité vis-à-vis de la presse internationale. Et donc, évidemment, le dossier gazaoui, pour eux, n'est pas une priorité.
1: Alors, comme Radio France, quasiment tous les médias travaillent aujourd'hui à Gaza avec des journalistes palestiniens. Selon Reporters sans frontières, l'armée israélienne a tué dans l'enclave 220 professionnels des médias, dont 70 dans l'exercice de leurs fonctions.
0: Thibault Lefèvre à Jérusalem pour France Inter. Après le gouvernement et les magistrats, le directeur général de la gendarmerie nationale reconnaît à son tour un échec dans l'affaire Liana quand les avocats de sa famille pointent le manque de moyens de la justice et que l'exécutif est mis en cause de toutes parts. Le Premier ministre promet de durcir les peines pour les auteurs de crimes sexuels contre les enfants. Fin de la prescription ou perpétuité possible pour les violeurs en série contre 20 ans de réclusion criminelle maximum aujourd'hui. Quant au parquet de Bobigny, un magistrat vient d'être lourdement sanctionné. Consommateur de méthamphétamine, il a été identifié par des policiers qui enquêtaient sur un trafic de stupéfiants il y a 2 ans. Il reconnaît les faits et le Conseil supérieur de la magistrature a décidé, Jean-Philippe Degnaud, d'aller au-delà de la sanction réclamée par le garde des Sceaux.
4: À la tête du parquet anti-criminalité de Bobigny, le magistrat luttait contre les trafics toute la semaine et se fournissait en 3 MCC le week-end. Envahi par la solitude, après avoir surmonté plusieurs drames familiaux et quelques déconvenues professionnelles, il avait reconnu à l'audience avoir complètement dissocié, s'être enfermé dans le déni, parce que le produit me faisait sentir beaucoup plus beau, beaucoup plus fort et coupait court à mon mal-être, avait-il développé devant le conseil disciplinaire. Il avait aussi assuré que tout cela appartenait au passé et qu'il continuait à suivre des thérapies pour s'installer dans l'abstinence. La représentante du ministre de la Justice avait réclamé à son égard un déplacement d'office, mais le CSM est donc allé plus loin dans la sanction en ajoutant une rétrogradation pour qu'il n'exerce plus de poste à responsabilité et aussi parce que son comportement a gravement nui à la réputation de l'institution et dans la confiance des justiciables. C'est maintenant au garde des Sceaux de confirmer cette sanction proposée par le Conseil.
0: Jean-Philippe Degnaud, faut-il participer à une primaire? Question posée dans un mois par le parti Les Écologistes à ses militants, alors que les candidatures se multiplient à gauche, mais que la plupart des prétendants à l'Élysée ne veulent pas se plier à une primaire. Le bureau politique du parti indique que si elle n'avait pas lieu, la campagne se poursuivrait avec sa candidate Marine Tondelier. Une primaire, y en aura-t-il une au sein du bloc central pour départager les deux candidats officiels, deux anciens premiers ministres, Gabriel Attal et Édouard Philippe? Chacun sait bien qu'il faudra finir par se rassembler d'une façon ou d'une autre. Un comité de liaison entre les différents partis du centre se réunit aujourd'hui, mais Julien Nelly, ça s'annonce tendu puisque Gabriel Attal a un peu crispé tout le monde lors de son dernier déplacement.
5: Bourg-en-Bresse, jeudi dernier, en quittant le congrès des jeunes agriculteurs, Gabriel Attal évoque, l'air de rien, la réunion d'aujourd'hui.
6: C'est l'objet de ce comité de liaison que de regarder les conditions d'un rassemblement, y compris avec, si on devait en passer par là, un calendrier de primaire.
5: Le mot tabou est lâché, primaire, début.

0: début 2027, si jamais personne ne tue le match entre Édouard Philippe et Gabriel Attal. La primaire, c'est le seul sujet sur lequel on était d'accord pour se dire que c'était mort-né, en rage un participant. Quand l'émissaire d'Édouard Philippe, Christophe Béchu, réclame les excuses du candidat Renaissance, ce qui ne risque pas d'arriver. Entrons dans le vif du sujet, répond le négociateur de Gabriel Attal, Franck Riester. On va pas départager Gabriel et Édouard au doigt mouillé. D'où l'idée d'une primaire, ou encore, selon nos infos, d'une série de sondages commandés par chaque écurie entre janvier et février pour trancher une bonne fois pour toutes. L'important, c'est qu'avec nos initiatives, on soit le moteur du rassemblement, glisse un stratège de Gabriel Attal, surtout si ces initiatives forcent Édouard Philippe à réagir. Les 5 membres de ce comité de liaison ont rendez-vous à 13h au Sénat. Pour se dire les choses, bonne ambiance garantie.
1: Le pouvoir d'achat qui sera évidemment un sujet de l'élection présidentielle, c'est souvent dans les rayons des supermarchés que l'on observe le plus la hausse des prix. Quelle est la réalité des marges dans la grande distribution et l'industrie agroalimentaire ? Des associations de consommateurs dénoncent régulièrement l'opacité quand il s'agit de fixer les prix. Et bien désormais, des cadres de ces grandes entreprises eux-mêmes témoignent anonymement de certaines pratiques réunies au sein d'un collectif qui s'appelle Inside Track. Il vient de publier son tout premier rapport, Mariam El-Kurdi, sur, je cite, « les dessous de la course au bas prix ».
2: Ce mouvement est né au Royaume-Uni il y a un an. Objectif, rassembler, je cite, « ceux qui souhaitent contribuer à la construction d'un monde meilleur mais qui travaillent dans des secteurs qui l'entravent ». C'est le cas de l'agroalimentaire, selon ces nouveaux lanceurs d'alerte anonymes français, comme ce cadre dirigeant de la grande distribution.
3: Les produits meilleurs pour la santé ne sont tout simplement pas accessibles.
2: Sa voix est masquée pour éviter des représailles. Il a tenté, dit-il, de faire évoluer les choses de l'intérieur pour rendre l'alimentation de qualité plus accessible, en vain.
3: En essayant d'intégrer des gammes plus vertueuses, de faire en sorte que la part du bio, notamment, soit plus forte, qu'on ait une différence de prix beaucoup plus minime. Ça a été complètement balayé d'un revers de main. Non, mais ça va pas. Hors de question de se priver de promotion sur des produits ultra transformés. Hors de question qu'on soit plus cher que les concurrents.
2: Des marges élevées sur des produits frais ou bio et quasi nulles sur les pâtes à tartiner, par exemple. Cette pratique est dénoncée dans le récent rapport sénatorial sur les marges de la grande distribution est démentie par les enseignes. D'où l'intérêt d'entendre ces voix de l'intérieur, selon le porte-parole national d'Inside Track, Mathieu Dalmet.
4: L'intérêt de cette parole, c'est de venir dire de l'intérieur, si, si, ce sont bien des pratiques que nous mettons en place avec des stratégies d'entreprise. On demande aux parlementaires de légiférer pour contraindre ce secteur-là.
2: Contraindre, par exemple, à plus de transparence sur les marges et accentuer la pression sur les décideurs.
1: Explication signée Mariam El-Kurdi.
5: Et voilà une bonne chose de faite.
1: Oui, l'équipe de France féminine de football va jouer sa 5e Coupe du Monde d'affilée l'an prochain au Brésil. Qualification hier soir grâce à une victoire 1-0 contre l'Irlande lors de l'ultime match des éliminatoires. Réduite à 10 à 20 minutes de la fin, les Bleus peuvent dire merci à leur gardienne Constance Picot, autrice de plusieurs belles parades, et à la buteuse du soir, Melvin Mallard.
6: Franchement, oui, il y a beaucoup de satisfaction, beaucoup de soulagement. Cette équipe d'Irlande, c'est une équipe qui lâche pas. Elles ont faim, mais l'équipe a tenu. Et ce soir, on est qualifié, donc c'est cool. Ouais, c'est un rêve de petite fille. C'est un rêve de footballeuse. Là-bas, on sait que voilà, c'est le monde du football, c'est le pays du football, et ça va être énorme d'y être. Avant ça, du coup, il y aura plein de matchs. Il y aura aussi nous, en tant que joueuses, du coup, de montrer qu'on mérite cette place-là.
1: L'attaquante Melvin Mallard au micro d'Antonin Kermen. Demain, vous le savez sans doute, c'est le mondial masculin qui commence au Mexique, perturbé d'ailleurs cette nuit par une manifestation. Des milliers d'enseignants en grève ont brièvement bloqué l'accès au stade Aztèque de Mexico où sera donné le coup d'envoi de cette Coupe du Monde. Nous y serons dans le journal de 8h. Pour l'instant, partons chez nos meilleurs ennemis depuis 4 ans. L'Argentine, championne du monde en titre, emmenée une dernière fois cette année par Lionel Messi. Comme chez nous et presque partout ailleurs sur la planète, hein, qui dit Coupe du Monde dit album Panini. Florence, c'est toujours autant la folie. Et Ajra Mohamed a commencé sa collection à El Bolson, petite ville du sud de l'Argentine.
7: Si le foot est une religion en Argentine, l'album Panini est sa Bible. Tout le monde se l'arrache ici. Encore faut-il en trouver un. Dans son bureau de tabac, Ezequiel est en rupture de stock.
8: On en a encore commandé, mais on les recevra dans 2 semaines. Et quand ils arriveront, tout sera vendu en un jour. C'est un rituel. Les gens sont euphoriques, ils adorent. Pour nous, c'est très spécial.
7: Et pour comprendre cette ferveur, le buraliste m'offre un petit cadeau.
9: Oh, c'est mon premier paquet de cartes Panini.
8: Tu voudrais quel joueur, toi ?
9: Moi, j'aime bien Dembélé, par exemple. Alors, qui c'est lui ? Jobel, ah, c'est un Australien.

0: pas. Lamine Yamal.
1: Lamine Yamal.
0: Lui, je le connais. Donc maintenant, je peux les échanger avec des enfants, dans la rue.
1: Si.
0: Muchas gracias. On arrive devant une école.
2: Combien de délais ?
3: T'en as combien ?
0: Est-ce que tu as Dembélé, par exemple ?
2: Si, le tengo.
3: Oui, je l'ai.
2: Si, tengo. Le kata.
3: Le voilà.
2: Et t'es pour Lamine Yamal.
0: Ok.
3: Celui-là contre Lamine Yamal, ok ? Ça, c'est la meilleure sensation quand tu tombes sur la bonne carte.
0: Cette année, c'est la France qui va gagner ?
3: Le plus probable, c'est que la France gagne. Vous avez une très bonne équipe. Même avec des remplaçants, vous pourriez être champion.
4: T'es sûr de ce que tu dis là ?
5: Lui, c'est Carlos, grand fan de l'Albi Céleste et forcément de Lionel Messi.
4: On a Messi, ça va être génial. Son dernier mondial. Quand tu le vois, tu te rends compte qu'il est différent des autres. Il a tout gagné. C'est comme nos parents qui ont vu Maradona. C'est beau, c'est top.
5: Et le top du top pour Carlos, ce serait évidemment que l'Argentine garde la coupe à la maison.
6: Reportage France Inter sur le terrain de nos envoyés spéciaux en Argentine, Ajra Mohamed et Jérémy Tuile. En France, il y a beaucoup d'endroits où les albums Panini sont en rupture de stock. Florence, je ne sais pas comment je vais faire pour commencer ma collection.
7: Alors, mais commencer par acheter des vignettes.
6: Oui, voilà, déjà. J'aurais dû m'y prendre un peu
7: stock.
6: En avance.
7: Merci Kevin Dufraîche, merci La Politique et l'Écho à suivre avec Patrick Cohen et Dominique Seux.
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7: 7h43.
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7: L'édito politique. Bonjour Patrick Cohen.
13: Bonjour Florence.
7: Vous nous parlez d'un rapport accablant sur les commissions d'enquête parlementaires qui suggèrent que leur fonctionnement est tout simplement hors la loi.
13: Et même pire, contraire à la Constitution, que vous ayez détesté ou adoré les auditions de la commission à l'oncle.
7: C'est marrant, on a une idée de là où
13: ce
7: vous
13: qui
7: pensez.
13: Suit, bah, pas du tout. Ce qui suit va vous intéresser. Ce rapport émane du barreau de Paris. Il est signé du professeur de droit public Julien Jeannet et de 10 avocats, dont certains ont assisté des clients convoqués par une commission d'enquête sur des faits qui font l'objet d'une procédure pénale.
7: Ce qui est totalement interdit par l'ordonnance de 1958 sur les commissions d'enquête.
13: Mais qui arrive tout le temps, Cahuzac, Benalla, Bétarame ou la commission sur les eaux en bouteille ne sont que des exemples les plus connus. La personne poursuivie se trouve alors devant un dilemme insoluble. Soit mentir ou refuser de répondre, ce qui l'expose à d'autres poursuites, soit s'auto-incriminer en violation de son droit fondamental à ne pas le faire, dans un cadre public, filmé, diffusé en direct et laissé en ligne. Il y a plus de 10 ans déjà, la Cour européenne des droits de l'homme avait jugé cela problématique. Les assemblées n'en ont tiré aucune conséquence. Plus grave encore, la zone de non-droit qui attend toutes les personnes convoquées, qui ne bénéficient d'aucune des garanties minimales reconnues dans un cadre judiciaire ou dans la plupart des parlements étrangers. Le droit au silence, le droit à un avocat, à une instruction contradictoire avec accès préalable aux pièces du dossier, le droit au recours qui leur permettrait de contester la légalité de leur convocation ou des conditions de leur audition, il n'y a rien. Ce dispositif qui donne tous les droits aux rapporteurs et aucun aux personnes convoquées est sans équivalent dans notre démocratie.
7: Mais une commission n'est pas un tribunal, alors en quoi est-ce que ce serait hors la loi ?
13: L'ordonnance de 58 que vous avez citée est très claire, il ne peut être créé de commission d'enquête sur des faits ayant donné lieu à des poursuites judiciaires. Mais depuis 1991, les parlementaires ont décidé que si un juge n'a pas été désigné, ça ne compte pas, qu'une simple enquête préliminaire ne doit pas faire obstacle à la création d'une commission, ce que le rapport qualifie de tartufferie vouée à couvrir une illégalité probable.
7: Et deuxième question, en quoi est-ce que ce serait une atteinte à la Constitution ?
13: Alors là, c'est plus compliqué parce que depuis la réforme de 2008, les commissions d'enquête figurent dans la Constitution, article 51. Leur principe est donc inattaquable, mais leur fonctionnement viole manifestement des principes constitutionnels. On vient d'en citer comme le droit à un procès équitable.

0: équitable.
1: Mais tout ça, c'est théorique, Patrick. Le Parlement, il est souverain.
0: Non, non, non. Si un juge administratif ne peut pas mettre son nez dans les règlements des assemblées, le Conseil constitutionnel peut le faire. Encore faut-il qu'il soit saisi, ce qui n'est toujours pas encore arrivé. Imaginez, ce n'est pas un conseil ou une recommandation, hein, juste une hypothèse, imaginez qu'un citoyen refuse de comparaître devant la commission d'enquête qu'il a convoquée et qu'en réponse aux poursuites, il dépose une QPC, question prioritaire de constitutionnalité. Il est alors possible, voire probable, que le conseil finisse par mettre de l'ordre dans ce que Xavier Niel avait, devant Charles Alloncle, qualifié de cirque. Je vous renvoie au rapport en ligne sur le site de l'Ordre, avocatparis.org, la défense sans droit, réformer les commissions d'enquête parlementaire.
1: Voilà, la QPC, vous avez suggéré l'idée au prochain convoqué. Merci Patrick Cohen.
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1: Bonjour, bonjour Dominique. Bonjour, la question que vous posez ce matin nous concerne tous. Paracétamol, aspirine, faut-il payer plus cher nos antalgiques ?
3: C'est une question très pratique, mais aussi presque théorique. Faut-il que les antalgiques soient vendus plus cher quand ils sont fabriqués en France ? Quel est le prix, au fond, de la relocalisation ? C'est le bras de fer qui a lieu en ce moment même, entre les industriels et l'assurance maladie. Jusqu'à maintenant, le Doliprane, c'est le groupe Opella, ex-Sanofi, les Feralgan, groupe UPSA, et les autres médicaments à base de paracétamol viennent pour l'essentiel de Chine et d'Inde. Ces entreprises se sont engagées avec la société Séquence, à relocaliser la production. Objectif, début 2027, et l'État a mis la main à la poche. Alors oui, c'est bien gentil, disent les industriels, mais ça coûte 20% plus cher de fabriquer ici, sinon on ne serait pas allé ailleurs. Ils demandent à ce que le prix fabricant, c'est le prix avant le transport et la pharmacie, le prix fabricant soit relevé de 10 centimes à 86 centimes les 8 grammes. Le prix final est de 2,18 €. Refus d'assurance maladie, le remboursement des antalgiques lui coûte 400 millions d'euros. S'il est objectivement logique qu'il y ait un prix à la relocalisation, il faut bien vérifier le niveau de ses coûts en plus.
1: Mais ce que vous nous dites, Dominique, c'est que l'enjeu n'est pas là.
3: Voilà, exactement. La question est plutôt, je crois, de savoir s'il faut continuer à rembourser les antalgiques et d'autres médicaments de base pour une grande partie des patients. Pourquoi ? Eh bien parce que les traitements lourds coûtent de plus en plus cher et que les Français sont privés des plus innovants. Depuis 2019, la dépense de médicaments, plus 7% par an. 26 traitements ont un coût annuel de plus de 80 000 euros contre 1 en 2015. Coût des 10 les plus onéreux, au moins 180 000 euros. Le patron mondial du laboratoire danois Novo Nordisk assurait dimanche dans la Tribune que les Français n'ont pas accès à 40% des médicaments les plus récents. C'est l'argument du secteur.
1: Mais c'est vrai ?
3: Oui et non. Mais plutôt oui. Alors, non, parce que les patients finissent un jour ou l'autre par en bénéficier, mais oui, il y a des pertes de chance. Ce chiffre de 40% existe bel et bien. C'est la proportion des médicaments autorisés par l'Agence européenne des médicaments non remboursés tout de suite en France. Ils doivent passer par l'évaluation médicale de la Haute Autorité de Santé, qui en examine 70 nouveaux par an. Ça prend du temps. Ou alors l'assurance maladie les rembourse à un tel prix bas que les industriels ne choisissent pas la France. Le résultat, Florence, est qu'un nouveau médicament serait accessible 523 jours en moyenne après son autorisation européenne, contre 50 jours en Allemagne. C'est plus rapide aussi en Italie, en Espagne et à Londres. Des retards notamment en oncologie et neurologie. Il y aurait enfin une moindre disponibilité des procédures accélérées. Bref, le paracétamol ou les traitements lourds devront-nous choisir ? En théorie, bien sûr que non. Dans la vie réelle, la question est posée.
1: Merci Dominique Seux, à demain.
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1: Il est 7h50 sur Inter et Benjamin Duhamel, votre invité et réalisateur.
4: Comment peut-on être l'un des artistes les plus critiques du gouvernement Netanyahou et en même temps faire l'objet d'un boycott ? Le débat est-il devenu impossible au point de ne voir en lui qu'un passeport, qu'une nationalité plutôt que l'un des plus grands réalisateurs israéliens ? Bonjour Nadav Lapid.
5: Bonjour.
4: Merci d'être avec nous ce matin sur France Inter. Vous deviez vous rendre en juillet au Festival International de Cinéma de Marseille, mais des appels au boycott protestant contre votre présence vous ont conduit à renoncer. Est-ce que pour commencer, vous pouvez nous expliquer cette décision de vous retirer du festival ? Plus aucune discussion, plus aucun débat n'était possible ?
5: Oui, en fait, on peut dire que c'était ma décision, mais d'une certaine manière, c'est d'abord le feed qui m'a...
4: Le festival,
5: le Festival Cinéma de Marseille. Qui m'a fait comprendre qu'il vaut mieux que je me retire, que face aux menaces, à la pression, aux gens qui ont menacé de se retirer, de semer le chaos, que face aux intimidations, et qui ont contacté le financeur du festival, qu'il vaut mieux que je me retire, qui m'a proposé alors, à la place de siéger le jury, de faire une masterclass autour de mon cinéma, autour d'un film qui a été écrit sur mon cinéma. Moi, j'ai accepté. Évidemment, ça n'a pas du tout aidé, parce que pour ces gens...
4: Parce que ça ne suffisait pas.
5: Oui, parce que pour ces gens, il y avait toute une histoire avec mon dernier film, oui, qui a été boycotté, mais finalement, pour ces gens, il ne s'agit pas de mon film, il ne s'agit pas du fait que je... Ma propre présence est juste inadmissible à ses yeux.
4: C'est votre présence et bien sûr votre nationalité. Il faut préciser que cet appel au boycott, il a été lancé par une dizaine de réalisateurs. Je vais les citer. Ils disaient vouloir agir contre une réalité coloniale et génocidaire, comme s'ils ne connaissaient pas vos combats. Je rappelle votre dernier film, peut-être que nos auditeurs l'ont vu, qui s'appelle « Oui », qui est une critique féroce de la société israélienne, que vous décrivez comme viciée, décadente, insensible au sort des Palestiniens. Comment est-ce que vous avez vécu, Nadav Lapid, le fait d'être amalgamé au gouvernement Netanyahou au seul motif que vous disposez d'un passeport israélien ?
5: Je l'ai vécu très mal. Enfin, je l'ai vécu très mal. Je ne vais pas ni me victimiser, ni pitoyer, j'ai l'horreur de ça, j'ai l'horreur des cinéastes qui commencent à se présenter comme les victimes. Mais je l'ai vécu mal, puisque, encore une fois, c'est eux qui ont vu mon film, qui était, je pense, un cri de cœur tourné au milieu de la guerre, au milieu du génocide, et qui a montré la dérive morale et la perversion de cette société israélienne qui est la mienne, qui a montré une société qui s'églisse au fond de l'abysse moral, qui a montré une société dont l'hymne national devient l'hymne du génocide.
4: Oui.
5: Moi, qui ai attaqué les jours et les nuits par le ministre de ce gouvernement, qui ont tout fait pour empêcher les projections de mes films en Israël. D'ailleurs, je dois dire que les grands alliés de ces gens, c'est le ministre de la Culture israélien qui s'est précipité.
4: Et qui s'est félicité de ce boycott.
5: C'est ça, qui s'est précipité à afficher sa réaction au site d'info les plus populaires en Israël, en félicitant ce boycott et en disant qu'enfin, voici la preuve que peu importe quelles sont vos positions...
4: Que vous soyez de toute façon de droite, de gauche...
5: C'est ça. Ouais. Tant que vous êtes juif d'Israël, vous êtes haï par ces gens.
4: Simplement sur ce comportement et ces appels au boycott, quand on essentialise comme ça quelqu'un au simple motif de son passeport et de sa nationalité, qu'est-ce que c'est ? Est-ce que c'est de la xénophobie ? Est-ce que c'est de l'antisémitisme ? Est-ce que c'est simplement de la bêtise ? Comment est-ce que vous qualifieriez ce qu'ont fait ces réalisateurs qui ont appelé au boycott ?
5: J'entends des voix autour de moi, des gens qui qualifient ça de l'antisémitisme. Je me souviens encore une fois quand il y avait l'affaire du boycott de Oui. J'étais dans un studio chez Mediapart avec Leila Shahid, qui était l'ambassadrice de la Palestine en France, qui a qualifié ça, qui a dit que c'est la plus grosse bêtise qu'elle a entendue de sa vie, et a qualifié ça d'un préjugé et raciste. Moi, quand même, je préfère de ne pas qualifier ces gens comme antisémites. Et je pense... À ma tête, je pense qu'il s'agit d'une sorte de purisme politique des gens engagés, frustrés, un peu fainéants et pas toujours suffisamment courageux finalement, qui ont franchi les limites du bon sens.
4: Et vous avez cette phrase qui est très frappante dans les colonnes de l'Obs. Vous dites « Considère-t-il l'annulation de ma présence comme un triomphe de la cause palestinienne ? C'est tellement idiot. »
5: Oui,
4: c'est vrai que c'est tellement idiot.
5: C'est idiot. Je ne comprends pas depuis quand ces gens représentent la cause palestinienne. Depuis quand, en quoi ils représentent la cause palestinienne plus que Leila Shahid ? En quoi ils représentent la cause palestinienne plus que Elia Sambar, poète, ex-ambassadeur de la Palestine en UNESCO qui a signé la tribune en ma faveur ? En quoi ils représentent plus que des amis cinéastes palestiniens en Israël ? Et depuis quand ils sont devenus l'ambassadeur israélien. Et comme vous l'avez dit, depuis quand l'annulation de ma masterclass est devenue la grande triomphe de cette cause, alors qu'il y a une véritable horreur qui se passe en ce moment en Cisjordanie, à Gaza, au Liban.
4: Il faut parler, vous citiez Elias Sambar, qui fait partie des signataires de ces deux tribunes qui vous ont soutenu. Il y a Elias Sambar, il y a énormément de grands noms du cinéma. Vous avez Jacques Audiard, Justine Triet, Nathalie Portman, Claire Denis. Ça vous a rassuré, Nadav Lapid, de voir qu'on pouvait remettre un peu de rationalité dans un moment et dans une décision aussi irrationnelle qui vous visait?
5: Oui, ça m'a rassuré dans un sens très, très, très fondamental et basique. Moi, je suis israélien.

0: Et j'ai quitté Israël suite aux raisons politiques. Enfin, je ne voulais pas que mon fils grandisse dans ce pays qu'un frère, je pense, qui est malheureusement profondément malade. Et il y a une forme de vulnérabilité quand vous n'êtes pas chez vous, quand vous êtes ailleurs, quand vous êtes dissident. Et il y avait un petit moment, encore une fois sans me victimiser, que je me suis demandé, quand j'ai compris que ma simple présence n'est pas admissible, je me suis demandé comment je vais continuer à vivre ici. Enfin, est-ce que j'ai une place ici?
1: Est-ce que je suis encore à ma place en France avec, au fond, et vous parliez de ces ministres qui vous tapent dessus à longueur de journée, qui l'année dernière voulaient décommander, déprogrammer votre film du Festival de Jérusalem. En Israël, vous êtes vu comme un traître par certains. Et en France, il y a ces décisions, ces volontés de boycott. Est-ce que parfois vous vous êtes dit, en fait, je suis chez moi nulle part, je me sens à ma place nulle part?
0: Oui, parfois je sentais un peu comme l'héros d'une blague juive tragique, et haï et par les uns et par les autres. Après, je pense que d'une certaine manière, à mes yeux au moins, c'est pas une place confortable, mais c'est le seul lieu pour un artiste, de n'appartenir pas ni à un camp, ni à l'autre, mais à un seul camp, celui de sa vérité artistique.
1: Et cet inconfort artistique, un dernier mot parmi les arguments de ceux qui vous ont boycotté, il y avait cette idée de dire, Nadav Lapid, il a beau être un contempteur du gouvernement israélien, il est financé en partie par des fonds publics. Il mélangeait d'ailleurs fonds publics et fonds gouvernementaux. Comment est-ce que vous avez reçu cet argument, Nadav Lapid?
0: Je pense que l'histoire du financement de Oui, dans ce sens-là, est très intéressante. Je ne sais pas si on a le temps d'en parler, mais pour dire vraiment, vraiment très très vite, oui, un film qui a été tourné en Israël, en pleine guerre, en pleine horreur, en plein génocide, puisque je sentais que je suis obligé, que c'est ma plus grande obligation, pas seulement qu'un artiste, mais aussi comme un humain, d'essayer d'en parler. C'est un film qui a suscité énormément de peur chez des institutions européennes, chez des fonds du cinéma européens, qui ont trouvé les projets trop anti-israéliens, trop pro-palestiniens, et qui se sont retenus. Et c'est que, aussi grâce à ces financements israéliens, qui fait quand même 12% du budget, il faut dire, et le tournage du film a été possible. Et ce fonds du cinéma israélien, c'est un fonds du cinéma indépendant, dirigé, qui n'a aucun lien au ministère de la Culture.
1: Et qui est même combattu par le gouvernement israélien.
0: C'est ça, et sa directrice, que je pense qui est mille fois plus courageuse que moi, et certainement que ces gens-là, prend des véritables risques en finançant ces films.
1: Donc vous êtes bien en France, Nadav Lapid, vous resterez.
0: Merci beaucoup.
1: Merci beaucoup et on invite nos auditeurs à revoir ce film magnifique, ça s'appelle Oui, réalisé par Nadav Lapid. Merci d'être venu au micro d'Inter.
2: Merci Benjamin Duhamel, on se retrouve tout à l'heure pour le grand entretien pour parler de fraternité. Tiens, il est 7h59.
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2: Et Bertrand Chameroy, vous avez reçu une cassette audio hier?
4: Agent Chameroy, nous vous rappelons que votre mission que vous avez acceptée consiste à intervenir à 7h57 et des poussières pour rebondir sur l'invité du jour et son actualité avec un mot d'ordre. 2 minutes 30 de poilade. Allez, fais nourrir gamin, nous détruirons votre présence le 2 juillet. Mission acceptée, d'autant que dans la dernière ligne droite, elle m'est clairement rendue aisée. Joie de l'actu, nous devions évoquer un sujet giga déconne, le scandale d'État des dysfonctionnements de la justice en matière de violences sexuelles. J'avais tout prévu, le nez rouge, les cotillons, car c'est vrai que le sujet donne vraiment envie de se taper sur les cuisses de rire. J'aurais parlé d'interpellation d'Andréa Bescon en marge du rassemblement. Une femme gardée à vue pour avoir dénoncé une justice aveugle, c'est hilarant. Loin de moi l'idée de me la raconter, Florence, mais même sortie dans la douleur, je crois que je tenais là mon papier le plus tordant de la saison.
2: Ça, sans aucun doute.
4: Mais l'actu étant aussi imprévisible qu'un mercato en fin de saison, en fin de journée. Changement de thématique et d'invité. Après avoir passé en revue les potentiels candidats pas encore déclarés pour 2027, susceptibles de le faire dans ce studio, une fois les noms de Florian Philippot et Raël Rayé, m'est parvenu un second message. Ce sera Nadav Lapid. Ah, ben voilà, là on va se marrer. Un réalisateur israélien qui se retire d'un festival marseillais après de gros coups de pression suite à ses prises de position. C'est l'assurance pour moi de diffuser dans ce studio un climat de franche déconnade. C'est un thème hyper inspirant pour un billet humour en place 3 dans mon top délire avec Jean-Noël Barrot et se cogner le petit doigt de pied dans le coin d'une table. Mais c'est donc vous, Nadav Lapid, ça tombe bien, j'adore faire du funambulisme sur une corde trempée dans du verre pilé. On vous reproche notamment d'avoir bénéficié de fonds publics israéliens pour financer très partiellement votre film, alors que vous êtes foncièrement anti-Netanyahou. Moi, je trouve ça audacieux. C'est limite du trolling. C'est comme si Danny Boone recevait la participation de la région Hauts-de-France pour tourner « N'allez surtout pas chez les ch'tis ». En tout cas, ça vous fait un point commun avec Bolloré, la capacité à générer des pétitions et des tribunes dans un climat de terreur. Bon, j'espère que cette analogie vous mettra du baume au cœur. De toute façon, je suis au max, là, je vous cache pas. J'aurais bien dévié sur votre filmographie, mais je dois avouer qu'en un an de matinale, la seule chose que j'ai pu regarder, c'est le générique de début de NCIS à 13h30 pour la sieste. Bon.

0: politique. Nous sommes aussi aux États-Unis après ces nouvelles frappes américaines contre l'Iran. Est-ce un sérieux risque d'escalade? Au Mexique, à quelques heures de l'ouverture du mondial de foot, pression maximale sur le pays, bousculé par les manifestations de milliers d'enseignants ces derniers jours. Et gare en contrefaçon pour les amoureux du ballon rond, même s'il est dur de résister à des maillots à prix cassés. Le pape inaugure la plus haute tour de la Sagrada Familia, l'œuvre inachevée de l'architecte Gaudi à Barcelone. Et puis le dernier film de Spielberg dans les salles aujourd'hui, le réalisateur qui retourne à sa passion extraterrestre.
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0: 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C'est en pleine colère sur la façon dont la société répond aux victimes de violences sexuelles que Patrick Bruel va donc être présenté à un juge aujourd'hui. La garde à vue du chanteur est sur le point de se terminer. Bonjour Delphine Evenou.
2: Bonjour.
0: Il a été entendu pendant 48 heures sur des faits concernant à ce stade 13 victimes.
2: Oui, 13 victimes sur la trentaine qui ont témoigné dans la presse depuis la publication de l'enquête de Mediapart en mars. Le point de départ du dossier du parquet de Nanterre, ce sont les récits de trois femmes, des faits qui se sont déroulés en 97 au Mexique, en 2000 à Monaco, en 2008 à Metz. Puis les investigations ont permis d'identifier et d'entendre pour la plupart d'autres victimes de viols, de tentatives de viols, d'agressions sexuelles et de harcèlement. Par ailleurs, des avocates ont annoncé ces 48 dernières heures que trois autres plaintes vont être déposées dans les prochains jours. Alors qu'est-ce qu'il va se passer maintenant? La garde à vue de Patrick Bruel court jusqu'à 8h25. Il va ensuite être conduit des locaux de la police judiciaire à Paris jusqu'au tribunal de Nanterre où le dossier est instruit, déferment devant le juge d'instruction en vue d'une mise en examen. La question ensuite, c'est celle évidemment d'un éventuel placement en détention provisoire ou d'un contrôle judiciaire. C'est le juge des libertés qui tranche en fonction du risque de dissimulation de preuves, de pression sur les témoins, de fuite par exemple. Et tout cela dans un contexte où, vous le disiez, les magistrats sont sous la pression de l'affaire Liana.
0: Merci beaucoup Delphine Evenou. La justice accusée de dysfonctionnement dans cette affaire, de ne pas avoir traité suffisamment rapidement les plaintes pour viol visant le principal suspect du meurtre de Liana. L'avocat des parents de la jeune collégienne a tout de même insisté hier soir sur ce qui constitue selon lui le cœur du problème, le manque de moyens de la justice. Les magistrats se démènent avec des dossiers qui s'accumulent, comme ici à Boulogne-sur-Mer dans le Pas-de-Calais. La procureure a ouvert ses portes à Astrid Meignier-Carne.
3: Au bout d'un long couloir gris, 12 magistrats travaillent aux côtés de la procureure de la République de Boulogne-sur-Mer. Un quart d'entre eux sont dédiés à la justice des mineurs et parmi eux, la substitut qui reçoit les signalements. Ici, pas de pile de dossier, le tribunal pénal est numérique.
4: Arrive sur la boîte structurelle, et c'est la même chose pour tous les parquets de France, les signalements et les informations préoccupantes. Donc moi, j'ai envoyé en urgence. En urgence, ça veut dire que j'ai fait un soit transmis.
3: Le soit transmis, c'est le document qui va saisir le service d'enquête.
4: Donc j'ai saisi le commissariat de Calais pour une enquête. Recours à la prostitution de mineurs. Donc là, c'était les deux mineurs concernés par le signalement.
3: Selon l'affaire, elle demande des actes d'enquête aux officiers sur le terrain.
4: Donc je leur ai envoyé ça hier. Donc je vais les appeler là dans la journée pour voir s'ils ont pu exécuter mes premières instructions.
3: Et parfois se posent des dilemmes de priorité. Cette fois, le commissariat doit choisir entre mener une vaste opération de lutte contre le trafic de drogue ou placer un suspect en garde à vue. La magistrate tranche. Priorité donnée à l'affaire de prostitution de mineurs. Les stupéfiants attendront. Mais il n'y a pas que les choix des magistrats à prendre en compte, explique la procureure de la République, Cécile Gressier.
5: Il y a des délais qui s'imposent aussi aux magistrats du parquet. C'est la charge des services d'enquête, la charge et la disponibilité des experts. C'est tout l'enjeu et toute la difficulté d'arriver à, malgré tout cela, prioriser, d'identifier les affaires qui ont besoin de passer devant tous les autres.
3: Ces affaires sont examinées tous les trois mois par le parquet, les enquêteurs et les associations de victimes.
0: Dans le cas de la jeune Liana, une enquête est en cours pour déterminer s'il y a eu et quels ont été les dysfonctionnements. Le numéro 1 de la gendarmerie nationale reconnaît un échec. Les personnels du tribunal d'Auch dénoncent toutefois une vindicte populaire encouragée par les discours politiques. Le gouvernement sommé d'agir, bousculé par les oppositions hier à l'Assemblée, promet de durcir les peines, évoque une perpétuité possible pour les violeurs en série. Colère d'autant plus forte qu'elle prospère sur le terreau du scandale des violences dans le périscolaire. Pas moins de 132 animateurs ont été suspendus depuis janvier à Paris, 52 pour suspicion de violences sexuelles. C'est le dernier bilan donné hier par la mairie.

0: De nouveaux tirs croisés entre les États-Unis et l'Iran.
1: Le président américain contraint de répliquer à la destruction d'un hélicoptère américain dans le détroit d'Ormuz, quand bien même il cherche à tourner la page de cette guerre. Washington a donc frappé plusieurs installations militaires dans le sud de l'Iran hier soir. Téhéran lançant en retour une attaque de drones contre une base américaine installée au Bahreïn. Nicolas Théard, vous êtes l'un de nos correspondants aux États-Unis. Est-ce qu'il y a là un vrai risque que la guerre reprenne ?
2: Alors ça paraît clairement très improbable, hein, mais ce conflit qui a passé la barre des 100 jours désormais, qui est devenu une sorte de trêve armée, nous a déjà réservé son lot de surprises et de rebondissements. Ce qui apparaît, c'est que le régime iranien multiplie les provocations, les agressions, sans doute pour montrer qu'il en a encore les capacités, mais aussi pour éprouver les nerfs d'un président américain qui a de plus en plus de mal à masquer son impatience à trouver une issue à cette guerre impopulaire. Après des attaques contre ses voisins, des tirs de missiles contre Israël, et la destruction de cet hélicoptère américain, l'Iran maintient une pression militaire sans rien céder de ses conditions pour un accord. Est-ce parce qu'il constate que Téhéran se sent pousser des ailes que Trump a tenu à montrer les dents vis-à-vis de l'Iran comme de son armée et d'une opinion lassée d'une intervention dont elle subit les effets ? Le président américain n'avait guère d'autre choix que de réagir, mais à la veille de l'ouverture de la Coupe du Monde, chez lui, Trump semble surtout pressé de siffler la fin de la partie.
1: Nicolas Théard, depuis les États-Unis, à quelques heures en effet du grand rendez-vous de la planète football, le mondial démarre demain à cheval sur trois pays, États-Unis, Canada et Mexique, où se déroule le match d'ouverture. Demain soir, 90 000 spectateurs sont attendus dans le stade Aztèque de Mexico. L'enceinte brièvement bloquée hier soir par des milliers d'enseignants mexicains qui profitent de cet événement pour médiatiser des revendications sociales. Une provocation, juge la présidente socialiste Claudia Sheinbaum. Emma Sarango est notre envoyée spéciale.
3: C'est un cortège assez peu fourni et très calme qui marche sur cette grande artère qui mène vers le stade Aztèque. Mais en approchant, les manifestants sont rapidement éconduits, dénonce Ariana Damian, enseignante depuis plus de 20 ans.
4: Il y avait 3 ou 4 barricades de policiers anti-émeutes qui nous attendaient. Des blocs de béton aussi. Mais bon sang, je suis mexicaine, j'ai le droit de marcher dans mon pays. Ok, je n'ai pas le droit d'aller aux États-Unis ou d'autres pays, mais ici je suis censée être libre.
3: Un sentiment d'injustice que partage Alfonso Munoz, venu de l'état de Guerrero dans le sud-ouest du pays.
5: Notre plan d'action, c'est d'aller du moins au plus et chaque jour on va se radicaliser. Vous savez, on ne peut pas s'acheter un billet pour le mondial, sinon on devrait se priver de manger pendant 5 mois.
3: Demain, les enseignants seront rejoints par des travailleurs d'autres secteurs, de la santé, des transports, de l'agriculture. Et ça, ça veut dire beaucoup pour Philibert Frosta.
2: Cela faisait plus de 10 ans qu'il n'y avait pas eu des manifestations générales comme ça. C'est le symptôme d'un mal-être général, même si le gouvernement se présente comme progressiste.
3: De nouvelles actions sont prévues aujourd'hui, toujours en lien avec la Coupe du Monde. Et demain, 8 cortèges partiront en direction du stade Aztèque.
1: Emma Sarango avec Johanna Gabric, envoyée spéciale de France Inter à Mexico. L'équipe de France décolle aujourd'hui à la mi-journée pour rejoindre son camp de base à Boston, quand les supporters, eux, peaufinent leur garde-robe. Le must cette année, le maillot qu'il faut avoir pour ce mondial, c'est celui des bleus, couleur vermante, avec un coq cuivré, hommage à la statue de la liberté. Il s'arrache en ligne, y compris sur des sites de contrefaçon, Damien Mestre.
6: Il suffit de taper quelques mots-clés pour tomber rapidement sur des sites qui proposent des centaines de maillots.
7: Vous avez les clubs ici, énormément de clubs.
8: C'est le moment de faire des bonnes affaires, de commander un maximum de maillots.
6: Steven, supporter breton de 25 ans, vient tout juste de recevoir son maillot collector de l'équipe de France.
9: Ouais, je sais bien que c'est pas bien, mais...
6: Difficile de résister, c'est 4 à 5 fois moins cher qu'en boutique officielle.
9: On ne veut pas dépenser 130 euros sur un maillot, alors qu'on peut en avoir 5 quoi, sur ce site-là.
6: Et niveau qualité, c'est comment ?
9: Ça, franchement, c'est super bien fait. Tu ne peux pas différencier un vrai maillot d'un faux maillot.
6: Une apparence de qualité qui est trompeuse, avertissent les douanes, avec des produits importés d'Asie, en dehors de tout cadre légal, met en garde Valérie Brochet, chargée de la lutte anti-contrefaçon.
10: On ne sait pas d'où viennent les tissus, on ne sait pas quelle est leur qualité. Il peut y avoir des produits toxiques, on peut avoir des teintures qui ne respectent absolument pas ce que l'on devrait porter sur la peau. On peut avoir des autocollants voilà, qui utilisent des colles qui ne sont pas du tout conformes. On peut arriver très vite vers des produits qui sont dangereux.
6: Elle s'attend à un afflux massif de ces maillots dans les prochains jours. Phénomène difficile à quantifier, mais en tout, les saisies de contrefaçon ont été multipliées par 4 depuis 2020.
1: Voilà, plus de 2000 maillots contrefaits saisis il y a quelques semaines en région parisienne. Et puisqu'on en est à parler textile, à contre-courant de toutes ces enseignes qui mettent la clé sous la porte, Mango va ouvrir 45 nouveaux magasins en France, 700 emplois créés d'ici à 2028. La marque espagnole l'a annoncé la semaine dernière au sommet de Shoes France et l'a détaillé hier soir Agnès Soubiran.
11: 15 nouveaux magasins par an, 15 employés par boutique et l'installation dans une dizaine de communes où la marque n'est pas encore présente, notamment dans quelques grandes villes. La stratégie a été longuement travaillée. Il s'agit de compléter l'offre actuelle, 250 points de vente qui emploient 1700 personnes, en majorité dans des villes petites ou moyennes. Si le groupe peut se permettre cette expansion à contre-courant de la tendance actuelle dans l'habillement, c'est en raison de bons, voire de très bons résultats. L'enseigne catalane, créée en 1984 a enregistré l'an dernier des bénéfices en hausse de 11% avec un chiffre d'affaires qui frôle les 4 milliards. Alors on est très loin des résultats de Zara ou H&M, mais les ventes, notamment sur Internet, marchent très bien. Ni fast fashion, ni premium, la marque a su trouver un positionnement milieu de gamme avec un rapport qualité-prix qui fonctionne. Ces ouvertures sont enfin une bonne nouvelle pour les centres-villes et les centres commerciaux dans la lutte contre les vitrines vides.
1: La grève à la SNCF aujourd'hui, les TGV sont touchés, un train sur trois annulé, mais les perturbations risquent de se concentrer sur le trafic régional, de plus en plus ouvert à la concurrence, critiqué par les syndicats. Le pape Léon XIV, sur la plus haute église du monde, la Sagrada Familia, immense basilique au cœur de Barcelone en Espagne, le rêve de Gaudi est toujours en construction, mais sa plus haute tour est désormais achevée, 172 mètres et demi de haut, celle que vient inaugurer ce soir le pape Bruno Duvic est sur place.
12: Victoria dessine une fresque pleine de symboles religieux devant la basilique.
13: On fait ça pour le pape. Hombre, c'est une joie qu'il soit là. C'est le représentant de Dieu sur terre.
12: Anna est guide conférencière.
14: Les gens qui sont ici, on est très émus parce que c'est beaucoup plus qu'une église. C'est un symbole de notre identité. C'est tout en catalan dedans. On est en train de voir s'il va parler premier catalan ou espagnol, par exemple.
12: Et il y a désormais cette tour couronnée d'une croix de 17 mètres qui prend le soleil le jour et s'illuminera la nuit. Immense, mais moins haute que la colline de Montjuïc, autre repère de Barcelone, Jordi Rouiger est l'auteur d'un film sur la basilique.
15: Gaudi disait « L'ouvrage de l'homme ne peut pas être plus haut que la création de Dieu. »
12: Jordi était à côté du pape Benoît XVI, le dernier à être venu.
15: Quand la porte s'est ouverte, il était très ému et impressionné. Quelle que soit ta religion, ton origine, quand tu vois la Sagrada Familia, l'explosion de lumière, tu te sens très petit.
12: Léon XIV ira aussi dans la crypte où est enterré Gaudi, 100 ans exactement après sa mort.
1: Gaudi fait vénérable l'année dernière étape à une éventuelle béatification. Plus de 5 millions de personnes ont visité la cathédrale l'an dernier. Le dernier rapport de l'Observatoire Copernicus, l'Observatoire climatique européen, s'alarme ce matin de phénomènes climatiques qui deviennent non pas l'exception mais la norme. Les records de température de ce printemps notamment. Mais à regarder le dernier Spielberg, notre planète Terre est encore loin d'être inhospitalière. Le réalisateur d'E.T. et de Rencontre du troisième type revient au cinéma avec une histoire d'extraterrestre, Disclosure Day, c'est-à-dire le jour de la révélation des extraterrestres présents sur Terre, cachés à tous depuis des années jusqu'au jour où Alexis de Meyer a apprécié le spectacle.
16: Depuis plusieurs décennies, les services secrets américains savent que des extraterrestres sont arrivés sur Terre, mais ils le cachent à la population. Des lanceurs d'alerte s'apprêtent à révéler cette information qui va bouleverser l'humanité. Leur chef, c'est Hugo Wakefield, interprété par le génial Colman Domingo.
17: C'est de la science-fiction, mais avec un contexte très terre-à-terre, avec des vrais personnages hein, qui sont fragiles et pleins de défauts. Et personne ne devient un héros, encore moins un super-héros. La dimension politique du film vient du fait que les distances sont abolies. Le message touche directement les gens, comme si on redécouvrait notre capacité à mettre nos différences différence de côté.
16: La trouvaille du film, c'est peut-être le personnage de Margaret, une présentatrice météo qui se découvre le don de communiquer avec les aliens. Emily Blunt trouve là l'un de ses plus grands rôles.
18: J'étais estomaquée en lisant le scénario parce que je savais que ce personnage allait me donner du fil à retordre. Mon cœur battait à 100 à l'heure rien qu'à l'idée de l'interpréter. Margaret est confrontée à une situation tellement extraordinaire que moi-même, Emily, je n'avais aucun point de repère pour comprendre ce qu'elle traverse.
16: Ce thriller paranoïaque, riche en scènes d'action mémorables et en références bibliques, semble s'accommoder de ces petits détails qui clochent et de ces grandes invraisemblances, car pour Spielberg, l'essentiel est ailleurs, nous prouvant une fois encore son formidable sens de la narration et son don pour le divertissement éclairé.
1: Sommes-nous seuls dans l'univers ? Spielberg ravive-t-il ? Questions et théories les plus folles, on va en débattre tout à l'heure à 9h30.
0: Merci. Hélène Philly, la météo.
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0: Marie-Pierre Planchon, vous voyez le temps d'hier ?
20: Oui.
0: Aujourd'hui, c'est pareil.
20: Et voilà, vous avez tout compris, Florence. On a toujours, en fait, cet air frais qui descend sur le pays, qui rencontre de l'air plus chaud, qui engendre donc cette instabilité, avec toujours de nombreux nuages porteurs d'averses sur les trois quarts du pays et de la Méditerranée au sud des Alpes en Corse. Le soleil sera plus ou moins voilé, avec du vent, toujours, jusqu'à 70 km/h. Et donc, avec ces conditions, le temps restera instable sur les trois quarts du pays, avec des averses dès ce matin sur les côtes de la Manche, avec toujours ce vent d'ouest qui va souffler jusqu'à 60 km/h, et des averses assez nombreuses également sur le nord-est. Et puis dans la journée, les averses seront plus marquées sur la Lorraine, l'Alsace, la Franche-Comté. Elles seront même parfois orageuses, et un orage n'est pas exclu non plus entre la Champagne et en remontant vers la Belgique. Et puis quelques averses circuleront aussi sur le reste de la moitié nord, mais aussi de l'Aquitaine et sur les Pyrénées.
0: Et il fait toujours un peu frais.
20: Oui, mais on attend quand même une remontée d'air plus chaud, donc des valeurs qui vont remonter également pour ce week-end, Florence. Actuellement, il fait souvent entre 8 degrés comme à l'Abergement, Sainte-Marie dans le Doubs ou à Montbrison dans la Loire. Il fait 11 à Lorient, 13 à Saint-Jean-de-Luz et déjà 22 à Nice. Et cet après-midi, vous n'aurez pas plus de 15 degrés à Calais, 16 à Brest, 17 à Cabourg, 19 à Paris, comptez 20 à Château-Thierry, 21 à Andailles, 22 à Bordeaux comme à Grenoble, 27 à Marseille. On atteindra les 30 à Draguignan et à Calvi en se rappelant Léopold Sédar Senghor. J'ai rêvé d'un monde de soleil dans la fraternité de mes frères aux yeux bleus.
0: Vous anticipez le plateau de notre grand entretien. Merci Marie-Pierre. En attendant, voici Géopolitique.
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0: Bonjour Pierre Aski.
22: Bonjour Florence.
0: Vous vous interrogez sur la relation Trump-Netanyahou.
22: Lorsque Donald Trump veut montrer son autorité, il humilie. Sa cible depuis quelques jours est Benjamin Netanyahou, le premier ministre israélien, pourtant le dirigeant étranger avec lequel il s'est le plus affiché en proximité et aux côtés duquel il a déclenché la guerre contre l'Iran. Hier, le président américain a appelé un journaliste à Washington, comme il le fait souvent, et a lâché « J'ai dit à Bibi, le surnom de Netanyahou, tu as intérêt à faire attention, sinon tu seras tout seul très bientôt. » À un autre journaliste, il a dit « C'est moi qui décide. Et s'il y a un accord avec l'Iran, Netanyahou n'aura pas d'autre choix que d'accepter. » Et à un troisième, à propos de Netanyahou, « Il fera tout ce que je veux qu'il fasse. » En Israël, les rivaux du Premier ministre se sont emparés de ces phrases « du pain béni à l'approche d'élections décisives ». Gadi Eisenkot, un ancien chef d'état-major israélien entré en politique, a produit une vidéo dans laquelle Trump répète en boucle « il fera tout ce que je veux qu'il fasse », une manière de le faire passer pour un faible. Tout ceci serait risible si ça ne pesait pas sur le déroulement des guerres en Iran et au Liban.
0: Donc, comme on l'a vu ces derniers jours.
22: Oui, au cours des derniers jours, Israël a relancé sa guerre contre le Hezbollah au Liban, menaçant de s'en prendre à Beyrouth. L'Iran a alors repris ses tirs sur Israël, qui a riposté. Donald Trump a semblé dépassé par l'embrasement, lui qui cherche avant tout à sortir de cette aventure militaire. Netanyahou a dû accepter d'épargner Beyrouth, mais il redouble de violence dans le sud, où Trump lui laisse les mains libres. Hier, c'est la ville de Tyr qui a été sa cible, y compris son quartier chrétien. Ce déploiement de puissance débridée dans le sud du Liban est pour le Premier ministre israélien une manière de compenser l'arrêt des opérations en Iran et à Beyrouth sous pression américaine. Il s'acharne sur le Liban, au risque de faire imploser ce pays et malgré l'ouverture de négociations avec son gouvernement. Entre Trump et Netanyahou, s'agit-il d'une vraie divergence ou d'un jeu de rôle sur fond de guerre ?
0: Quelle est votre réponse ?
22: Alors, il n'y a guère de doute, Florence, que les deux dirigeants n'ont pas les mêmes intérêts aujourd'hui. Trump veut un accord avec l'Iran, qu'il a du mal à décrocher, car le régime de Téhéran joue son avantage. Le paradoxe, c'est que Trump a repris cette nuit les bombardements sur l'Iran après la perte d'un hélicoptère. Netanyahou, lui, veut détruire le potentiel l'escalade militaire de l'Iran et son réseau d'alliés dans la région. Et il a le soutien de l'opinion israélienne contre l'Iran. Donald Trump doit compter avec l'impopularité croissante d'Israël dans une partie de sa base électorale. Elle rend l'État hébreu responsable de l'entrée des États-Unis dans cette guerre, contredisant les promesses électorales du président. Rien de tout ceci ne remet en cause l'alliance entre les deux pays. Le soutien financier et militaire des États-Unis à Israël n'a pas faibli et ne semble pas menacé à ce stade. Mais la personnalité de Donald Trump est ainsi faite qu'il est capable d'humilier ses meilleurs alliés si c'est son intérêt. Aujourd'hui, clairement, il ne veut pas d'escalade. C'est Benjamin Netanyahou qui en fait les frais, ou plutôt, c'est le peuple libanais qui en paye le prix.
0: Merci Pierre Aski. Dans un instant, Véronique Naoum Grapp et Eric Fotorino sont les invités du Grand Entretien.
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0: 8h23.
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0: Mais ce matin, dans le grand entretien, nous avons eu envie d'explorer une valeur au cœur du pacte républicain, mais qui a parfois du mal à faire sens dans la France et le monde d'aujourd'hui. Cette notion, c'est la fraternité. Vous y consacrez un livre. Bonjour Eric Fotorino.
23: Bonjour Florence.
0: Journaliste, écrivain, cofondateur et directeur de la publication de l'hebdomadaire Le 1. Vous publiez donc une conversation avec l'académicien Amine Malouf, la fraternité aux édition Michel Lafon.
24: Et à vos côtés, nous avons voulu entendre et vous faire dialoguer avec Véronique Naoum Grapp. Bonjour.
25: Bonjour.
24: Merci d'être avec nous sur France Inter. Vous êtes l'une des plus grandes anthropologues françaises et fille d'Edgar Morin, disparu le 29 mai à l'âge de 104 ans. La fraternité qui était une notion chère à l'un de nos plus grands sociologues.
0: Et venez participer à la conversation, amis et frères auditeurs. Vous êtes les bienvenus au 01 45 24 7000 et sur l'appli Radio France. Pour commencer, Eric Fotorino, liberté, égalité, fraternité, autant les deux premières valeurs de notre triptyque républicain sont au cœur de la Constitution. Elles trouvent une traduction dans nos textes de loi, autant la fraternité, c'est beaucoup plus impalpable. Comment est-ce que vous la définiriez ?
23: Oui, c'est vrai, c'est un sentiment, la fraternité. C'est quelque chose, effectivement, de plus abstrait et en même temps essentiel. Je dirais que c'est presque un principe actif de la liberté et de l'égalité. S'il n'y a pas de fraternité, la liberté va devenir une toute puissance et chacun aura du mal à le faire valoir puisqu'il y aura les autres. Pareil, l'égalité devient de l'égalitarisme s'il n'y a pas la fraternité. La fraternité, c'est vraiment l'idée que ce qui arrive à l'autre me touche moi aussi. Et donc cette cohésion qu'elle suppose, qu'elle sous-entend, elle est ancienne, elle vient au départ, c'est une dimension religieuse, c'est la dimension presque sacrée de la République. La Révolution française, évidemment, elle a créé quelque chose de beaucoup plus laïque, et puis l'autre révolution de 1848 a créé quelque chose de social, donc la solidarité, d'où la fraternité. Donc si vous voulez, moi quand je prends le mot fraternité, et c'est ce qu'on a fait avec Amine Malouf, c'est un mot qui permet quelque chose. Qu'est-ce qu'il permet ? Il permet l'humanité, il permet la solidarité, l'amitié, la dignité. Ouais. Voilà, c'est ça qui est important. C'est pas un mot froid et désincarné. Et effectivement, c'était, je crois, Louis Althusser qui disait, c'est un horizon désincarné, donc une internationale des bons sentiments. Non, il faut la remettre au cœur de chacun.
0: C'est aussi ce que disait votre père, Véronique Naoum Grapp, Edgar Morin, parlait de ciment entre la liberté et l'égalité. Dans une tribune au Monde en 2007, il écrivait que la fraternité était sous-développée dans la trilogie républicaine Liberté, Égalité, Fraternité. Il proposait de la revitaliser.
26: Oui, d'abord je voudrais dire, juste parce que vous avez martyrisé ma modestie, non, je ne suis pas une grande anthropologue, je suis une modeste artisane de la recherche en sciences sociales. Voilà, donc vous avez... Et d'autre part, Edgar, donc, bien sûr, dans tout ce qu'il porte, et d'une façon générale, quand on voit les chercheurs en sciences sociales, leur boulot, les ethnologues qui vont au plus près de populations extrêmement différentes, tout leur boulot va contre le mépris. sociale, les mépris hiérarchiques, les postures de rejet, les moqueries cruelles, la cruauté sociale invisible, blanche, qui fait que les gens se catégorisent, se détestent, etc. Et il est évident que toutes les sciences sociales, et surtout les sciences sociales mauriniennes, c'est-à-dire un peu symphoniques, où il veut tout brasser, Tous les instruments sont dans un article d'Edgar, c'est-à-dire tout ce qui rentre en jeu. Il y a les basses, il y a le clairon, il y a le triangle. Il met tous les paramètres sont mis ensemble dans un article. C'est une pensée symphonique. Et il me semble qu'il est l'expression aussi de ce vaste champ de la recherche.

0: d'ailleurs menacé par les extrêmes droites et détesté par les extrêmes droites, les recherches en sciences sociales qui vont contre les mépris, contre les rejets, c'est quelque chose qui est vraiment central.
1: Mais pourquoi est-ce qu'il voulait revitaliser la fraternité ? En fait, la question est simple, c'est par hasard, si vous en parlez maintenant, Éric Fotorino, il y a une notion de péril en ce moment sur la fraternité.
2: Oui, c'est vrai, c'est-à-dire que quand on regarde les travaux d'Edgar Morin, et ses réflexions, on se rend compte qu'au moment du Covid, il a réagi en disant il y a une solidarité, donc une fraternité qui s'est remise en route. Donc paradoxalement, il y a puisé de l'espoir et il a dégagé quelque chose qui est évidemment très important, c'est que la fraternité, elle va avec la peur. C'est-à-dire, quelquefois la peur la permet et quelquefois la peur l'interdit. Je prends cet exemple, le Covid fait que les peurs ont fait qu'on s'est rassemblés parce qu'on a applaudi les personnels soignants, on s'est mis en distanciation sociale pour protéger l'autre. Et puis la peur, par exemple l'immigration, c'est la peur de l'autre, on ne va être fraternel qu'avec ceux qui nous ressemblent.
3: On va essayer de décliner ce que représente la fraternité aujourd'hui, notamment en vue de l'élection présidentielle. Mais oui, juste avant, Véronique Naumgrapp, il faut rappeler que votre père, qu'on a célébré la semaine dernière, est entré dans la résistance, il n'avait même pas 20 ans. Il a éprouvé dans sa chair ce que voulait dire la fraternité. Pour lui, et notamment dans cette période-là, face à l'occupant nazi, c'était une fraternité de combat. Il savait intimement, charnellement ce que voulait dire cette valeur.
0: Le mot de fraternité, je l'interroge. Parce que, regardez, vous avez un frère à côté de vous, vous dites « Oh, c'est mon frère !» et un élan de tendresse vous envahit, normalement, aussi. Et vous allez dans le métro, vous marchez dans la rue, vous voyez un clochard, vous voyez des gens dans le métro, ce ne sont pas... Non, vous ne pouvez pas avoir le même sentiment avec l'inconnu dans la rue que vous avez avec votre frère. Donc, c'est une métaphore. En plus, les frères, on va dire, montrent les sœurs, mais sororité, ça ne va pas du tout, ça ne marche pas bien. Donc, on va dire, c'est les frères au sens être humain. Oui, mais en 1789, ils pensaient vraiment les hommes, ils oubliaient que les femmes, peut-être, pouvaient avoir le droit de vote. Elles étaient exclues uniquement par la force du mot « homme » qui suffisait à faire cette espèce de glissement et d'effacement faramineux. Et donc, il faudrait en fait un autre mot. En plus, il recouvre des choses extrêmement différentes. Par exemple, la notion d'entraide. Depuis le 19e siècle, on sait maintenant que l'entraide, sans l'entraide, les sociétés humaines s'effondrent. Sans l'entraide, c'est-à-dire que ce n'est pas du tout les luttes seulement. Donc c'est constitutif. Il y a toutes les cultures ont inventé une façon de redistribuer, d'aider les... Alors, mon paternel, jeune homme, pardon. Donc, oui, parce que c'est un peu, si vous voulez, en tant que fille, j'ai aucun mérite. Voilà, si on est la fille, c'est vraiment, on n'a aucun mérite, ça n'a aucun sens. Bon, mais en tant que l'ayant quand même
1: dépositaire
0: rencontré...
1: de l'histoire de votre
0: disons
1: père.
0: Disons qu'adolescent, il avait commencé très jeune, il m'avait raconté, il voulait écrire, il était jeune, il avait commencé un cahier homme !. Et il s'était arrêté là. Mmh. Et donc, dans sa souffrance d'orphelin, sa solitude, son amour de la musique, le monde existait. Et c'est peut-être ça la clé de la fraternité. C'est le monde existe, l'autre existe. Et il a tout de suite senti, contrairement à beaucoup de gens en France et de train, où était le danger ? Où était le danger ? Où était la menace ? C'est pas seulement parce qu'il était juif, mais parce qu'il était résistant, parce qu'il voulait le bien commun.
3: Et il s'est engagé, effectivement, tout de suite. Éric Fotorino, si on rentre de plein pied dans cette définition de la fraternité. On parlait tout à l'heure du triptyque républicain. Bon, la liberté, elle est traditionnellement associée à la droite. L'égalité, plutôt à la gauche. La fraternité, au fond, chacun peut s'en revendiquer. Est-ce que c'est une valeur qui est sur l'échiquier politique à la fois partout et nulle part ?
2: C'est-à-dire qu'elle est à géométrie variable, je pense, selon les... Je crois que si on veut rentrer dans les catégories que vous donnez, Benjamin, je pense qu'on peut dire que pour la gauche, il y a une fraternité universaliste. Donc, effectivement, c'est l'héritière des Lumières. Tout en rappelant, quand on lit, par exemple, l'anthropologue Pascal Pic, il nous dit que la fraternité n'est pas originelle. C'est-à-dire que l'homme préhistorique, il n'y a pas de fraternité. Hobbes vous dit que l'homme est un loup pour l'homme.
3: Donc une fraternité construite.
2: Absolument. Oui. Rousseau vous dit que l'homme, au début, est un solitaire. Donc elle s'est inventée avec les institutions, avec les révolutions, etc. Si on veut appliquer la fraternité à la droite, c'est là qu'on va être plus dans l'idée du même. C'est-à-dire, je suis fraternel avec celui qui me ressemble.
3: C'est ce que disait Véronique Naumgrapp. C'est-à-dire, il y a son frère et celui qui est hors du cercle de cette fraternité.
2: Exactement. Et si vous voulez, on l'a vu dans les questions migratoires depuis 2015... les Syriens, les Afghans, on n'en voulait pas trop. Les Ukrainiens, on les voulait plus parce qu'ils nous ressemblent.

0: Ils nous font... Donc c'est toujours la notion de peur, de peur de l'autre, qui ramène la fraternité, suppose un socle identitaire. C'est-à-dire que si vous êtes confiant dans votre identité, vous pourrez être fraternel avec celui qui n'est pas comme vous. Si votre identité, vous la sentez menacée, vous allez voir dans l'autre, non pas un frère, mais un ennemi. Mais aux obsèques d'Edgar Morin la semaine dernière, où Véronique a dit des choses magnifiques sur les repas ensemble, avec les gens qui s'engueulaient, mais il y avait cette fraternité du repas et des aubergines. Bon, et c'est une private joke. Mais ce qui était intéressant, c'est quand Régis Debray est intervenu pour dire « Edgar m'appelait son petit frère et moi je disais que c'était mon grand frère ». Évidemment, il n'y avait pas de lien du sang, mais un lien du sens entre eux. C'est-à-dire qu'ils ont mené des combats ensemble pour justement la lumière, la clarté et le lien entre les uns et les autres.
1: Pour rebondir sur ce que vous nous disiez tout à l'heure, Véronique Naoum-Grapp, on a une auditrice Sarah qui propose Adelphité plutôt que fraternité. C'est quoi ? C'est le sentiment fraternel de ceux qui ne sont pas du même sang, homme-femme ?
2: Oui, c'est pas mal parce qu'on échappe à cette espèce de séduction incroyable du lien familial en politique. C'est-à-dire que dès qu'un pouvoir s'installe, il dit le roi dit je suis votre père. C'est les sœurs, les religions, vous êtes entre sœurs, le pape, le père de la nation, etc. C'est-à-dire que le lien familial, on est frères, etc. Cette espèce de séduction en politique du lien familial, de l'utilisation du lien familial, la paternité, la fraternité. Pourtant, on sait que c'est dans les familles, parce qu'on y a ce lien très fort, qu'il y a le plus de violence, de haine et d'assassinat, on le sait. Mais donc, ce que je veux dire, c'est que la dialogie morinienne, ce qu'elle a de passionnant, c'est qu'elle nous oblige, et c'est pas facile, à penser ensemble l'entraide, la générosité énorme dans la société, les mouvements, etc. Et en même temps, la sauvagerie, écarte-toi, moi c'est moi, toi c'est toi, et je suis le premier et tu es le dernier. Et donc, ces deux choses-là, à penser ensemble, c'est très difficile et ça c'est Morinien.
1: Alors, je propose qu'on entre dans des considérations peut-être un peu plus concrètes, puisque la fraternité appliquée en politique, c'est la solidarité, c'est notre modèle social, les retraites, l'assurance maladie, dont le financement est de plus en plus questionné. Donc, question, est-ce qu'on a encore les moyens de cette fraternité-là ?
0: Vous savez, la fraternité, c'est quelque chose qui doit être consenti. C'est pas quelque chose qu'on peut décréter, comme l'égalité ou la liberté. Là, il y a des lois et même des constitutions. Donc, c'est un choix, c'est un modèle social qu'on choisit de garder ou pas. Je ne crois pas que ce soit une question de moyens. C'est une question de volonté, c'est-à-dire si on veut garder un maillage de la population, de gens différents, ensemble, eh bien, il faut accepter que cette fraternité, mais la décliner encore une fois, solidarité, je crois que c'est ça. Mais la fraternité a un côté presque mystique, j'allais dire. C'est-à-dire
3: mais Éric Fautorino, justement sur cette mystique et sur cette volonté de construire, quand on a des débats sur le fait de savoir si ce ne sont pas les jeunes aujourd'hui qui pâtissent de l'explosion économique des Trente Glorieuses et qui, au fond, sont en difficulté
1: financent
3: les retraites. Se pose la question et quand on envoie à longueur de sondages des gens qui disent « moi, je travaille pour que d'autres bénéficient d'allocations qui ne travaillent pas », est-ce qu'au fond, vous n'êtes pas fondamentalement minoritaire à faire cet éloge de la fraternité dans une société qui, peut-être hélas, démontre quelques difficultés à la concevoir concrètement.
0: Je suis sûrement minoritaire, quoique il faudrait peut-être scientifiser ça. Mais non, ce que je veux dire, c'est que aujourd'hui, on est dans une société qui est tellement individualiste, tellement fragmentée, qu'en effet, on ne trouve même plus de fraternité presque au sein d'une famille. Donc c'est là, je pense, qu'il y a une sorte de... On a souvent dit cette expression, le vivre ensemble. Aujourd'hui, pour certains, c'est survivre ensemble. Et donc, à partir du moment où, en effet, les dimensions matérielles devient un obstacle, c'est vrai que la fraternité en prend un coup. Pour autant, je pense que s'il n'y a pas une fraternité qui nous rassemble à un moment donné, il n'y a plus de société, il n'y aura que des communautés, il n'y aura qu'une atomisation de jeux qui ne feront jamais un nous.
1: Mais qu'est-ce qui nous menace le plus aujourd'hui ? Qu'est-ce qui menace le plus la fraternité ? Est-ce que ce ce sont les inégalités entre les riches et les pauvres, comme on dit à gauche? Est-ce que c'est l'insécurité, l'immigration, les difficultés d'intégration, comme on dit à droite? C'est très politique.
0: Alors, si vous écoutez par exemple Cynthia Fleury, elle vous explique bien que c'est les inégalités qui vraiment sont un vrai défi. Et

0: un danger pour la fraternité, parce qu'il y a une telle distorsion des situations qu'on n'est plus tellement fraternel quand on est au fond du trou ou quand on n'a pas d'horizon. Je ne sais pas si c'est un bon moyen d'expliquer, de faire le clivage gauche-droite sur la fraternité. Bien sûr, on peut dire ce que vous venez de dire, c'est-à-dire il y a la sécurité d'un côté et puis les solidarités, la pauvreté de l'autre. Mais je pense que c'est notre supplément d'âme, la fraternité. Une société dans laquelle, alors même si on ne les appelle pas frères ou sœurs, etc., évidemment, c'est pas la sémantique, bien sûr, est importante, mais je crois qu'il y a une nécessité de regarder l'autre comme un autre soi-même.
1: Véronique Naumgrab, je vous voyais quand on posait la question de savoir si vous étiez minoritaire, vous tourniez la tête. Est-ce que dans un pays aussi perclus de difficultés, de sentiments de déclassement, de pessimisme, est-ce qu'on peut encore, comme ça, être fraternel et considérer que ce sentiment de fraternité peut s'imposer?
2: Vous savez, dès qu'on zoome en temps réel, ne serait-ce que sur un seul immeuble, ce qu'avait fait Pérec, qui vit là, etc., on s'aperçoit que l'entraide, la générosité, chaque biographie est un roman immense, et quand on est dans des généralités extrêmes, on perd ça, et moi je pense qu'il y a, même avec les réseaux, même avec de l'entraide, de la générosité à chaque pas, peut-être non célèbre ou peut-être non perçue. Ce qui n'empêche pas qu'il y a des conditions générales, l'inégalité clive les quartiers, les beaux quartiers, etc. Les mépris sociaux, mais aussi les lois qui isolent certaines populations. Exemple, on peut supposer, et il faut savoir qu'il y a un mécanisme, la distance accroît la parano, c'est-à-dire les gens que je ne vois pas me font encore plus peur que ceux que je vois. C'est-à-dire, prenons les migrations entre deux guerres. C'était une migration européenne, ça faisait moins peur. Maintenant, c'est une migration venue de tous les côtés avec des gens différents qui ne nous ressemblent pas. Quand ces populations qui ont quitté leur pays, qui parfois, parce qu'elles sont extrêmement courageuses ou nobles, ne voulant pas marcher dans des régimes infâmes, ou ce que feraient les Français si les conditions étaient atroces. Donc, vis-à-vis de ces populations, on voit que toute une partie de la politique, nommons-la d'extrême droite, les criminalise. Or, dans ces populations, il y a des gens différents, des gens extraordinaires, il y a de tout, il y a des cinglés aussi, il y a de tout. Les migrants, ils sont une portion de l'humanité hologrammique, comme dirait Edgar, c'est-à-dire c'est un hologramme de tout. Et passionnant pour des Français, beaucoup plus passionnant de savoir quelle est leur nourriture, quelle est leur vie, quels sont leurs rêves, quelles sont leurs croyances. Ce serait passionnant. Dans les quartiers où ils sont très présents, il y a beaucoup moins de racisme. C'est vu de loin que dans les quartiers isolés, riches, où il n'y a que des gens qui s'entre-ressemblent, etc. Et ils ne les voient jamais. Et donc, ils ont une peur bleue dans des petits villages au fin fond du Jura, où le dernier émigré, c'est un Italien d'entre les deux guerres, arrive, passe le dimanche un scooter avec un jeune un peu bronzé, tout le monde est paniqué, etc. Moins on est proche d'eux, plus on en a peur. Et cette question de la distance, elle vient aussi d'un système de lois, elle vient d'une culture commune, elle vient d'une attitude. Et donc ça veut dire que, par exemple, dans les écoles, il faut essayer de comprendre, d'expliquer, mais qui sont, pourquoi des gens quittent leur pays ? Et vous, les Français, vous quitteriez pas votre pays si vous pouvez plus manger?
3: C'est une façon, Éric Fotorino, de la revitaliser, cette fraternité. Comment est-ce qu'on fait destin commun en 2026? Qu'est-ce qui peut nous faire tendre vers ce but originel?
0: Alors, je pense que la fausse route serait de dire il y a des dangers, on va se serrer les coudes, parce que la peur est toujours quelque chose qui est assez stérile au fond. Il faut lui redonner un signe plus. Et pour moi, le côté positif, la fraternité, ça s'apprend. Ça s'apprend où? Ça s'apprend à l'école, ça s'apprend dans l'éducation. Je pense que vivre l'autre comme un autre moi-même, ça commence dans la cour d'école. C'est Lévinas qui disait « Après vous, je peux construire une civilisation sur ces deux petits mots. Après vous. » Ça veut dire « L'autre passe avant moi. » Je vais pas me supprimer. Ça veut dire que j'ai la conscience de l'autre. Je pense que tant qu'on n'a pas la possibilité de se remettre l'autre comme un autre soi-même en tête, sans être religieux. La question n'est pas religieuse, ou alors religieuse au sens religieux du lien qu'on retrouve. Je pense qu'aujourd'hui, on a tellement coupé les liens qu'on a atomisé, c'est les algorithmes, cette société que vous connaissez bien.
1: Mais justement, avec Bruno, vous parlez d'algorithmes. On peut faire fraternité à l'école, y compris quand le recours aux écrans se multiplie, quand on est dans des bulles numériques individualistes.
0: C'est pas mal d'interdire à l'école les les téléphones et tous ces réseaux sociaux. Parce que précisément, l'autre, il faut l'avoir en face de soi. Il ne faut pas avoir une image ou une représentation de l'autre. Il faut être au contact. Regardez cette grande démocratie américaine. Vous avez vu la Statue de la Liberté, vous connaissez le poème d'Emma Lazarus. « Donnez-moi vos fatigués, vos pauvres, vos rivages surpeuplés, etc. » Ça a été ça le rêve américain. Ça a été se creuser. Aujourd'hui, évidemment, on va faire des murs, etc. Donc je pense que ça tient beaucoup à l'état d'esprit de ceux qui dirigent et en aval à ceux qui sont dans les familles, dans les écoles.
3: Est-ce que l'écologie, la lutte contre le réchauffement climatique peut être aujourd'hui un vecteur de fraternité puisqu'il est question de préserver le bien commun de l'humanité? Ça peut être une
0: oui,
3: solution.
0: Oui, mais ça devrait. Enfin, c'est un texte très fort d'Edgar Morin sur Terre Patrie, qui était un de ses livres que j'ai beaucoup aimé parce que justement, il avait ce côté. Il se disait opti-pessimiste. C'est pas à vous, Véronique, que je vais l'apprendre. Et donc, il disait le probable, c'est la catastrophe, mais l'improbable peut nous sauver. Autrement dit, quelque chose d'inattendu. Et l'inattendu, aujourd'hui, sur l'écologie, serait de ne rien faire. Donc, ce qu'il faudrait aujourd'hui, c'est qu'en effet, chacun prenne conscience que le monde entier est concerné par la même chose.
1: Pour terminer, Éric Fotorino et Véronique Naumgrapp, demain va s'ouvrir la Coupe du Monde de football. Je sais que j'ai au moins un grand amateur de foot en face de moi, Éric Fotorino. Il s'avère que la semaine dernière, on recevait à ce micro Didier Deschamps, le sélectionneur de l'équipe de France, et on s'interrogeait avec lui sur le fait de savoir si l'équipe de France, quand elle gagnait, n'était pas un des derniers espaces précisément de fraternité, de communion. C'est aussi ce que vous constatez, Éric Fotorino ?
0: Oui, le foot, le sport, mais c'est vrai que parce que le foot, c'est une équipe. On est 11 avec un ballon et donc ça veut dire que c'est parce qu'on est ensemble qu'on va construire quelque chose. Et d'ailleurs, quelquefois, c'est des défaites. Mais il n'empêche, il y a une fraternité, bien sûr, du sport, de l'effort et du but commun qu'on a.
3: Surtout quand on gagne.
0: Quand on gagne.
3: Ouais. Merci Véronique Naumgrapp. Merci Éric Fotorino. La fraternité avec Amine Malouf, ça sort dans quelques jours. Je signale aussi le dernier numéro de Légende en kiosque aujourd'hui, puisque c'est un de vos canards, Éric Fotorino, consacré à Maradona.
0: Absolument.
3: Très beau numéro. J'en ai parlé tout à l'heure. Et puis on vous retrouvera, comme tous les mercredis, avec Jérôme Cadet dans le 13-14 de France Inter. La revue de presse à suivre.
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3: Il est 8h45 et je salue Nora Amadi, Mathilde Serrel, Mosiman.
11: Bonjour.
3: Et Sonia de Villers,
12: ouais, salut à
3: la
12: tous.
3: Patronne du 9-10, le mag de la grande matinale, qui est votre invitée tout à l'heure.
12: Ségolène Vincent, elle était chroniqueuse judiciaire à Charlie Hebdo. Le terroriste l'a regardée droit dans les yeux et lui a dit « Toi, je t'épargne ». Depuis, elle s'en est allée vivre près de l'étang de Berre, un lieu qui lui rappelle l'Afrique de son enfance. Dans son livre, il y a Djibouti, sa passion pour les requins et les souvenirs de l'attentat. Grand portrait à 9h.
3: À tout à l'heure.
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3: La revue de presse dans l'œil de Nora Amadi, c'est un carton rouge.
12: Un carton rouge pour le mondial dans l'équipe ce matin. L'événement n'est pas l'ouverture de la plus grande compétition de ballon rond au monde,
9: mais bien la politique sécuritaire des États-Unis. Et le premier visage emblématique du tournoi, avant même le premier coup de sifflet, c'est celui de l'arbitre international somalien Omar Abdulkadir Artan, élu meilleur arbitre masculin africain 2025 par la Confédération africaine de football. L'arbitre de 34 ans a été refoulé par la police aux frontières après avoir subi un interrogatoire de 11 heures. Et sur le continent africain, c'est un choc, c'est une immense insulte envers l'Afrique. Et puis ce sont ces vidéos des fouilles poussées subies par les délégations sénégalaises, ouzbèques et cette équipe d'Iran autorisée sur le sol des États-Unis seulement 24 heures, le jour des matchs. Il est d'usage de parler de trêve quand un grand événement sportif s'annonce, lirez-vous dans l'éditorial. Mais cette Coupe du Monde ne sera pas une bouffée d'air, bien au contraire, il y a quelque chose de pourri aux États-Unis.
3: Et puis il y a aussi Sepp Blatter qui règle ses comptes.
9: Dans le monde, l'ex-président de la FIFA, 90 ans, ne reconnaît plus sa FIFA. Cette Coupe du Monde 2026 repousse toutes les limites avec ses 48 équipes et ses 104 matchs, c'est une hérésie, dit-il. Mais il y a plus grave, cette bromance entre Gianni Infantino, patron de la FIFA, et Donald Trump. Mais le journaliste Rémi Dupré revient aussi sur la prise de pouvoir de Gianni Infantino sur fond d'affaires de corruption présumée dans l'attribution des mondiaux. 98, 2010, 2018 et 2022, des allégations qui feront tomber Blatter, puis Platini, tous deux blanchis depuis par la justice suisse. Platini a déposé plainte ce lundi contre Infantino pour trafic d'influence et dénonciation calomnieuse. Mais ces suspensions de Platini et de Blatter ouvrent la voie à celui qui est alors secrétaire général de l'UEFA, Gianni Infantino. Celui-ci se déclare candidat et le Süddeutsche Zeitung, journal allemand, évoque un grand deal entre lui et les États-Unis. L'Amérique devait avoir la Coupe du Monde. Infantino a poussé la candidature américaine, ajoute Blatter, et l'Amérique l'obtient pour Infantino. C'est le jackpot, lirez-vous. Il sera présent à l'investiture de Donald Trump et lui remettra en décembre dernier un obscur prix de la paix de la FIFA.
3: Et puis Nora, c'est un mondial qui se fiche des joueurs.
9: Et c'est le Parisien qui le dit. Cela fait 3 ou 4 ans qu'on le dit et personne ne nous écoute. Nous, les joueurs, il va arriver un moment où on va faire grève. C'est le seul moyen qu'on aura. Cette phrase, c'est celle du milieu de terrain espagnol Rodri. 3 semaines plus tard, après l'avoir prononcée, le joueur se blesse, ligament croisé et il tire un trait sur sa saison 2024-2025. 2 ans plus tard, rien n'a changé. Enfin si, écrit Bertrand Volpilac. Cela a changé, mais en pire. Cette Coupe du Monde à 48 équipes, c'est plus de matchs, 5 semaines au lieu de 4. Et en 2030, le président de la FIFA souhaite passer à 64 nations. C'est ce que les instances veulent, c'est du spectacle pour faire venir les gens. Ce sont les jeux du cirque et les joueurs sont la dernière roue du carrosse, décrit Jean-Bernard Fabre, docteur en sciences du sport. L'an dernier, Kylian Mbappé avait fustigé ses cadences infernales. On nous dit, vous gagnez beaucoup d'argent, donc jouer, c'est un dialogue de sourds. The show must go on.
3: Ce matin, dans la presse aussi, une trop longue attente.
9: Depuis 6 mois, la poétesse palestinienne Alaa Al-Khatrawi attend, depuis décembre dernier, celle qui a perdu ses 4 enfants dans un bombardement israélien à Gaza et lauréate du programme Pause, qui permet aux artistes et chercheurs étrangers d'être accueillis en France. Mais depuis l'expulsion d'une étudiante gazaoui suite à des tweets antisémites, rappelle le Canard enchaîné, le ministère des Affaires étrangères a, lui aussi, tout mis en pause. Ce sont donc des pétitions et des tribunes à répéter qui exhorte la France à tenir sa promesse. La dernière apparue dans La Tribune ce dimanche. Déjà, le mois dernier, le réalisateur gazaoui Mohamed Al-Sharif, lauréat du même programme, n'a pas pu venir présenter son documentaire à Cannes. Défaut de visa. Pourtant, l'Italie a accueilli 72 étudiants gazaouis supplémentaires et le Canard de conclure. Quand Giorgia Meloni fait mieux que Macron, le cornu et Barreau réunis.
3: Et il est aussi question d'histoire.
9: Amin Kassid, 39 ans, a une passion pour les châteaux, pour le patrimoine, une passion née un peu par hasard sur le tournage de la série Merlin. Et c'est le portrait de Der de Libération, comme on dit. Amin, né à Cergy dans le Val d'Oise, ne connaît pas grand-chose au patrimoine. Alors il lit tout, devient incollable en histoire médiévale. C'est donc tout naturellement qu'il partage sa passion sur les réseaux sociaux avec un compte au pseudo symbolique Amin, le conquérant. À l'image, je cite, d'un Stéphane Bern en survêt, il se fait guide de châteaux médiévaux pour expliquer le fonctionnement des chiottes d'antan, écrit Eve Beauvalès, la donne, c'est la nuit, t'as envie de pisser, jamais tu vas aux latrines, frère. Son compte Instagram explose. Un succès qui aurait rendu fier son père qui lui a transmis l'amour de la France par la cuisine, les fromages, des bêtes de fromages qui puent. En vrai, il adorait ce pays. Mais depuis quelques semaines, entre les vignettes de visite de château, le voici qui poste des insultes racistes, toutes ces insultes racistes qu'il reçoit. Un déferlement de haine généralement anonyme ou émanant de célébrités qui ont leur ronde serviette sur CNews. Mais c'est le compte officiel du château de Brisset en Vendée qui commente ainsi « accent arabe insupportable ». Avant de s'excuser, jamais j'aurais pu imaginer le niveau de haine sous pyramide. L'autre jour à Versailles, un militaire en uniforme armé a couru vers moi. J'ai trop flippé, alors qu'il venait juste pour me féliciter.
3: Enfin, c'est le meilleur journal lycéen de France.
9: Et il s'appelle, tenez-vous bien, la Gazette Saucisse. Le prix est remis ce matin.
3: C'est des Bretons, ça.
9: Exactement, ouais. Dans son hors-série de printemps intitulé La Complète. La Complète, les élèves du lycée Jean Massé de Lanester, dans le Morbihan, nous livrent une série de reportages et d'illustrations fabriquées par leurs soins. Laïna signe l'édito et nous dit avoir un besoin d'actu positive, de bienveillance, plus de beurre que de mal. Quelle est notre devise ?
3: Excellent.
9: À nous, super-héros du quotidien, qui nous efforçons d'illuminer nos vies avec de la magie et des sourires. Alors merci pour la...

0: La magie et les sourires, on en a plus que jamais besoin.
1: Il faut les faire venir, moi j'ai très envie de les rencontrer, plus de beurre que de mal. Merci Nora Amadi, et c'est à vous Mathilde Serrel pour Un Monde Nouveau. Ce matin, un monde en cru.
2: Oui, je vais vous raconter l'histoire d'une montée des eaux. Sur les pancartes des rassemblements partout en France et dans les messages qui inondent les réseaux sociaux, ce sont ces mots qui reviennent. L'injustice de trop. L'injustice de trop, le meurtre de Liana, collégienne de 11 ans, et ce suspect, déjà visé par plusieurs plaintes pour viol sur mineur, dont une déposée en août 2025, qui n'a débouché sur aucune convocation, ce qui pousse aujourd'hui la mère de la victime à porter plainte contre l'État. L'injustice de trop, quand toutes les injustices précédentes étaient déjà de trop. Dans un pays où un enfant sur 10 est victime d'inceste, de viol ou d'agression sexuelle toutes les 3 minutes, où seulement 3% des plaintes pour viol et agression sexuelle sur mineur font l'objet d'une condamnation. Alors l'injustice de trop provoque, comme à d'autres moments dans l'histoire, un débordement des digues, par-delà les affinités partisanes, par-delà les mondes socioculturels. Ça suffit à rassembler. Les célébrités se fondent avec les anonymes, les habitués des manifs avec ceux qui n'y vont pas d'habitude. Cette pluralité de la mobilisation marque un tournant que personne ni aucun discours ne surplombe.
1: Et comment ces voix s'entrecroisent ?
2: Ce sont des jeunes filles lambda qui ont été des Liana sans en mourir, qui affluent pour raconter le déni, le silence, le dysfonctionnement systémique. Ce sont les pères et les mères, ce sont ces mots-clés qui courent sur les fils des réseaux. Je suis Liana, ou Génération Estelle Mouzin. C'est cette créatrice de contenu, Sally, qui fait la démonstration implacable d'un système d'impunité banalisé qui réintègre les pédocriminels auprès des enfants. C'est la colère de cet autre créateur de contenu, Finizi, qui avait utilisé l'IA pour démasquer les approches des pédoprédateurs en ligne. Ce sont ces stars venues d'univers différents, Emmanuel Béart, Philippine Leroy-Beaulieu, Alexandra Lamy, Laetitia Hallyday, Sarah Forestier, Alex Lutz, Judith Godrèche ou Flavie Flamand, qui rejoignent les rassemblements participe à la campagne du média Mesdames, dénonçant la protection insuffisante des victimes de violences sexuelles, accompagnée d'une photo de leur moi enfant. C'est Suzanne qui chante son « Je t'accuse ». Je... ».

0: C'est l'IO qui appelle à la formation d'une vague qui embarque le combat pour les femmes et les enfants dans le même sillage.
1: Peut-être qu'on n'arrive pas à rassembler sur les femmes, c'est peut-être trop clivant encore pour les hommes, mais peut-être que pour les femmes et les enfants, on arrivera à se mettre ensemble. Et qu'il y ait un tsunami, que ce soit la vague d'Okusai, quoi.
2: Et le fin mot de l'histoire, c'est quoi?
0: Mais je pense qu'on assiste à cette jonction, le combat pour les femmes et les enfants, qui pourrait transformer un mouvement en cru national.
2: Merci Mathilde Serrel.
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2: Et voici Moziman, c'est à vous.
4: Bonjour Florence. C'est quoi le premier endroit où l'on se sent vraiment en sécurité? Moi, l'enfance, c'était compliqué. Pas dramatique, juste compliqué. Vous savez, celle où on grandit un peu plus vite que prévu, sans trop savoir pourquoi. Et le truc avec l'enfance, c'est qu'on ne se rend pas toujours compte qu'on est inquiet. On le comprend souvent des années plus tard, beaucoup plus tard. Je me souviens du seul endroit où j'allais me mettre pour être à l'abri un peu, me sentir bien, dans mes chansons, derrière mon clavier, en ouvrant mon lecteur CD. Forcément, ça me fait penser à mes cours de philo. J'entendais très jeune que sans la musique, la vie serait une erreur. Alors, je sais pas si c'est vrai, mais je crois que certaines chansons arrivent dans nos vies à des moments où on est encore trop jeune pour comprendre ce qu'on traverse. Elles mettent juste un peu de lumière dans des endroits où on sait pas encore comment les nommer. Je me demande si on sous-estime pas un peu les souvenirs musicaux de l'enfance. Parce que ils reviennent jamais seuls, ils reviennent avec cette sorte de lumière, de saison, d'odeur, de voiture, de paysage. Je repense à ces routes en Haute-Savoie où j'étais assis sur les genoux de mon beau-père. J'avais 8 ans, je faisais semblant de conduire et pendant quelques kilomètres, le monde des adultes me paraissait un peu plus simple. Et surtout, il y avait cette voix, celle de Gaëtan Roussel. On écoutait Louise Attaque à fond dans la voiture et sans le savoir, je construisais déjà mes premiers refuges. Ce beau-père-là m'a appris à compter jusqu'à 10, à faire mes lacets et aussi, sans le vouloir, à découvrir que certains adultes essaient parfois de faire taire leurs blessures dans des endroits où les lumières restent allumées trop tard. Je me souviens des heures passées au PMU, des conversations d'adultes, des silences, de cette sensation étrange qu'ont les enfants quand on sent que quelque chose ne va pas, mais qu'on ne sait pas comment le dire. Alors aujourd'hui, la vie a avancé, les blessures aussi, mais je crois qu'on peut réparer beaucoup de choses simplement en se parlant. En revanche, l'enfant qu'on a été, lui, garde tout, toutes les odeurs, toutes les routes, toutes les voix et surtout, surtout, toutes les chansons. Aujourd'hui encore, quand j'entends Louise Attaque, je revois ce petit garçon qui boit son jus d'ananas au comptoir. Ce matin, je voudrais vous parler, en tout cas j'aimerais lui parler à cet enfant. Si je pouvais lui parler, je lui dirais que je suis fier de lui et qu'il faut continuer de rêver. Que même si le monde des adultes paraît flou parfois, même si certaines choses te dépassent, même si tu ressens que des trucs, tu peux pas encore les nommer, il faut que tu continues de rêver. Parce qu'un jour, les chansons qui t'auront servi d'abri deviendront peut-être un refuge pour quelqu'un d'autre. Si j'avais dit au petit garçon que j'étais qu'un jour, j'aurais la chance de partager un titre avec Gaëtan Roussel, j'aurais jamais cru. Vraiment. Mais peut-être parce qu'au fond, c'est avec cette rencontre que je retrouve enfin l'enfant que je voulais devenir, trop vite. Ce matin, j'ai la chance de partager cette chanson avec Gaëtan Roussel qui s'appelle Soon. Ça sort ce vendredi. Bonjour, c'est Moziman et je produis le track de vos rêves sur France Inter. Yeah.

0: C'est de la bombe, Mosman.
1: Merci, Florence.
2: On est tous d'accord autour de la table. Ça sort ce vendredi. Vous diriez quoi? Allez-y, Mathilde, qualifiez, vous qui êtes dans ce monde
3: ça
2: nouveau.
3: Ça slay carrément.
2: Bon, bah, ça slay, y a pas de problème. Dans un instant, les infos, la suite de la grande matinale.
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2: Il est 9h sur Inter. Anaïs Feuga pour les infos.
8: L'étau se resserre autour de Patrick Bruel, le chanteur-comédien de 67 ans qui était en garde à vue depuis 48 heures, va être présenté à 3 juges dans la matinée. Et Delphine Evenou, on apprend que le parquet demande son incarcération.
6: Oui, c'est ce qu'indique le procureur de Nanterre dans un communiqué publié il y a une demi-heure. Et cela fera l'objet tout à l'heure d'un débat devant le juge des libertés et de la détention. Il décidera si Patrick Bruel dort en prison ou s'il est placé libre sous contrôle judiciaire. Parmi les critères, le risque de pression sur les témoins, de dissimulation de preuves, de troubles à l'ordre public. Cette discussion aura lieu

0: ont aussi été joints au dossier pour vérifier si la prescription est acquise ou non. Des accusations qui sont nombreuses, lourdes. La présentation au juge d'instruction risque donc de durer un moment.
1: Merci Delphine Evenoux. On rappelle que les procédures concernent pour l'instant 13 victimes présumées. Le trafic des trains régionaux fortement perturbé. Grève unitaire de 24 heures à la SNCF. En région parisienne, circulation à peu près normale sur le RER A. Sur les autres lignes, c'est un train sur deux ou sur trois. Annulation d'un TGV sur trois et de la moitié des intercités. Principale revendication, une pause dans l'ouverture à la concurrence par les régions. 27 000 salariés potentiellement transférés dans des filiales de la taille d'une PME, confirme le directeur TER de la SNCF. Mais Maxime Debs, les revendications des syndicats sont multiples.
2: Il y a certes l'ouverture à la concurrence, un modèle qui aujourd'hui ne marche pas pour les syndicats. Thomas Cavel de la CFDT Cheminots.
3: Aujourd'hui, les régions, elles sont obligées d'investir tout simplement pour passer des appels d'offres. Elles sont obligées d'investir pour construire des nouveaux centres de maintenance alors qu'on avait des centres de maintenance qui pouvaient être mutualisés. Donc en fait, la concurrence amène à multiplier les coûts. C'est juste de l'argent mal utilisé.
2: La réforme de 2018 qui impose par ailleurs à la SNCF de reverser une grosse part de ses bénéfices, 60% dans l'entretien, la régénération du réseau. Participation dont ses concurrents sont aujourd'hui exemptés, d'où le moratoire demandé par les syndicats, lesquels attendent également un coup de pouce sur les salaires. Hausse des carburants oblige, sachant qu'un conducteur de train qui finit à minuit dans une gare loin de son domicile ne prend pas les transports en commun.
3: En tout cas, une chose est sûre, c'est que nous, on est prêts à négocier aujourd'hui, demain, sans problème.
2: La direction a déjà fixé une date de discussion au 23 juin qui paraît bien éloignée aux principaux intéressés.
1: Un risque de feux de forêt élevé dans le sud. 4 départements en vigilance orange. L'Aude, l'Hérault, les Bouches-du-Rhône et le Var. À l'étranger, Donald Trump ressort les armes contre l'Iran. Série de frappes cette nuit près du détroit d'Ormuz. Les États-Unis parlent d'autodéfense après l'attaque d'un hélicoptère. Au Liban, les bombardements israéliens ont provoqué plus d'un million de déplacés. Mais certains civils tentent de rester coûte que coûte chez eux dans le sud. Reportage de notre correspondant Arthur Saradin au pied du Golan, à 1 km de la frontière israélienne.
4: C'est sous le bruit de l'aviation israélienne que Hosni, il nous accueille à Kfar Chouba.
5: La nuit, le bruit est encore plus fort. Les trois quarts de la population ne dorment pas avant 2h du matin.
4: Dans cette petite localité sunnite, la plupart des habitants sont restés, mais tout le quartier autour de nous a été rasé.
5: Ici, il y avait la municipalité, bombardée. Si on n'arrive pas à avoir la paix, qu'on ait au moins la sécurité. L'État doit jouer son rôle, avec l'armée libanaise, voire des forces internationales. Sans ça, vous voyez ce qu'est devenu Riyam à côté.
4: La ville de Riyam, Hosni, la montre du doigt. On entend les combats, les tirs et les dynamitages.
6: Le bombardement est tombé derrière les arbres.
4: Justement, on s'est un peu rapproché. On est à Rachaya, dans le village voisin. Avec sa mère, il est secouriste.
6: Il n'arrête pas de faire des allers-retours. Peut-être qu'il s'entraîne pour le rallye Dakar. Le danger du front est partout. Même chez nous, un secouriste a été tué alors qu'il rentrait chez lui. Et plusieurs fois, on a déjà reçu des appels israéliens pour nous ordonner de partir.
4: Il est 17h, les habitants rentrent chez eux, ferment les portes. C'est d'après eux à ce moment-là que les bombardements deviennent plus violents et plus risqués. Face à la frontière au sud du Liban, Arthur Saradin, France Inter.
1: Un siècle jour pour jour après la mort de Gaudi, la bénédiction du pape ce soir de la grande tour de la Sagrada Familia, la plus haute église du monde à Barcelone. Le pape Léon XIV en visite en Espagne qui a évoqué hier la santé mentale pendant une veillée de prière au stade olympique, dénonçant, je cite, « une certaine conception de la croissance qui soumet les individus à des pressions, des attentes et des tensions qui compromettent les équilibres fondamentaux ». Et puis c'est le jour J du grand départ pour les Bleus, l'équipe de France de foot d'École de Paris à la mi-journée, pour rejoindre ce soir son camp de base à Boston, à la veille de l'ouverture du Mondial.
7: Anaïs Feuga, merci et à demain. Vous restez avec nous dans un instant, le mag de la grande matinale.
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4: Il est 9h07 sur France Inter. La grande matinale Le Mag s'approche doucement du solstice d'été. Pour nous, matinaliers, ça signifie ne plus voir la nuit. On se couche de jour et on se lève de jour. Allez, Charline Vanhoenacker viendra tout à l'heure, un ballon de foot au pied. Daphné Burki nous présentera le scénariste Simon Balto. Et moi, à 9h30, je me demanderai si ce cher Steven Spielberg ne nous rend pas un peu zinzin avec les extraterrestres, quitte à raviver quelques théories complotistes. Disclosure Day, son film événement, sort aujourd'hui avec cette question: nous cache-t-on l'existence des aliens? Ce sera le débat du jour et ce sera juste après le grand portrait.
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4: Attention, texte puissant, envoûtant. La chroniqueuse judiciaire de Charlie Hebdo revient à la tuerie qui a fauché 12 de ses amis. D'autres survivants ont écrit, dessiné. Elle s'y est longtemps refusée. Elle a préféré s'exiler, naviguer sur l'étang de Ber, un étang malade, un étang pollué, qui la dévore autant qu'il la calme. Un peu comme les requins. Vous, ils vous tétanisent. Elle, ils la rendent plus forte. Ainsi va Ségolène Vinson, qui n'a pas baissé les yeux devant les terroristes, qui nage avec les grands squales et qui pense sincèrement que le Yémen est une terre de sortilèges où se profère le pouvoir de recouvrer la vie et celui de donner la mort. Portrait numéro 155. Bonjour Ségolène Vinson.
5: Bonjour.
4: La requine paraît au Tripode. D'abord, le livre est beau, la couverture est magnifique. C'est un dessin de votre amie Catherine Meurice, en couleur.
5: En couleur.
4: Où on vous voit perché sur votre rocher, dominant les... Vous pouvez nous raconter à quoi il ressemble cet étang de Ber?
5: Alors l'étang de Ber, il est contradictoire. Mmh. Il est contradictoire par ses rives et par sa masse d'eau elle-même. Il a tout un côté industriel de l'ancienne pétrochimie. Il y a un aéroport, Marignane, mais il a également une rive nord-ouest qui est encore assez sauvage, pas trop urbanisée. Et ses eaux parfois sont marron, parfois sont
4: ses
5: très,
4: eaux
5: très
4: sont claires. Malades.
5: Ces eaux sont pas forcément malades en fait, c'est-à-dire que la vieille industrie, elle est de la biomasse qui est captive des limons de la Durance. Et si aujourd'hui son eau est malade, c'est par les apports d'eau douce de la Durance sur la chaîne Verdon-Durance pour les centrales hydroélectriques
4: d'EDF.
5: D'EDF et qui déverse de l'eau douce qui déséquilibre un écosystème qui est plutôt à la base marin.
4: Quelque chose vous relie à cet étang, et c'est un souvenir d'enfance, un souvenir très puissant, d'être arrivé au tout début des années 80 avec vos parents et votre frère à Djibouti.
5: Oui. Curieusement, quand je suis arrivée sur les rives de l'étang de Ber, j'y ai retrouvé des couleurs, des images, une lumière et des odeurs de l'enfance. Et je pense qu'on est toujours tous un peu en quête de ça, des impressions de l'enfance.
4: De la corne de l'Afrique.
5: De la corne de l'Afrique, je l'ai retrouvée...
4: dans les Bouches-du-Rhône.
5: Dans les Bouches-du-Rhône. Parce que quand j'étais enfant, je vivais près d'une plage où il y avait des cuves d'hydrocarbures. Ouais. Donc c'était la nature mêlée à cette exploitation du pétrole ou au stockage du pétrole, et c'est ce que j'aurais trouvé vers le golfe de Fos et l'étang de Ber.

0: Le mercredi 7 janvier 2015, vous vous trouviez dans la salle de rédaction de Charlie Hebdo. D'abord, vous étiez venu à vélo avec votre amoureux et vous vouliez qu'il assiste à cette conférence de rédaction. Et puis, juste devant l'entrée du journal, il a dit « Bah non, finalement, je vous laisse entre vous ». À quoi ça tient parfois ?
1: À pas grand-chose.
0: À pas grand-chose, c'est ça. Wolinski était assis à votre droite, Bernard Maris juste en face de vous, Mustapha Ourad, le correcteur, lui était à son bureau. Au premier coup de feu, vous avez immédiatement compris. Pourquoi vous avez immédiatement compris ce qui allait se passer ?
1: J'ai compris parce que j'avais toujours en tête qu'un attentat était possible et depuis mes 9 ans. Indépendamment de Charlie Hebdo, parce que mon père est lui-même rescapé d'un attentat en 1987 à Djibouti, l'attentat de l'Istoril. Et depuis l'enfance...
0: C'était un attentat à la bombe.
1: C'était un attentat à la bombe et mon père s'était assis à la table où il y avait la bombe et l'ami qui l'attendait était en retard, donc il s'est un peu éloigné de la table pour aller voir au bout de la terrasse s'il arrivait. La bombe a explosé, elle a fait 9 morts.
0: À quoi ça tient ?
1: À quoi ça tient ? Et du coup, mon père m'avait toujours dit que si un jour je devais subir un attentat à la bombe, il ne fallait pas que j'aille tout de suite au secours des blessés parce qu'il pouvait y avoir un surattentat. Donc depuis... Mes 9 ans, je suis presque sur le qui-vive.
0: Vous guettez. Après avoir tiré sur mes amis du mercredi et parfois du lundi, Chérif Kouachi a décidé de me laisser la vie sauve. Il m'a épargnée. Il me l'a dit tel quel. Je t'épargne. Et vous vivez avec cette phrase depuis très longtemps.
1: Elle ne me hante plus tant que ça. Et ouais. Là, dans le livre, je cherche pas tant à répondre aux questions que j'ai pu me poser dans les mois et les années qui ont suivi l'attentat, mais oui, il m'a dit « je t'épargne ».
0: Il y a une question que vous avez du mal à résoudre encore, c'est celle du temps. C'est celle du temps, qui est quelque chose qui traverse tout ce livre. La minute 49 secondes de l'attaque, du 7 janvier, vous a paru durer une éternité, une infinité. Elle vous a paru durer un siècle. Et puis, lors des procès, quand vous avez revu cette minute 49 secondes sur des images, tout est allé très vite.
1: Oui, tout est allé très vite. Et c'est vrai que ce rapport au temps est également important dans le texte, dans la requine, parce que c'est ce que j'ai souhaité faire après cet événement. Et comme je pense beaucoup de personnes font après un événement tragique, que ce soit un deuil, un accident, une maladie, c'est d'avoir un rapport au temps qui soit différent. Et c'est comme si j'avais abandonné cette mesure humaine, qui est la première, la primordiale, celle du temps et qui s'étire et qui soudain se rétracte. Et, voilà, c'est vraiment un sujet qui m'intéresse, notre rapport au temps.
0: Et puis, il y a le rapport qu'on peut avoir à vos yeux, Sigolène Vincent. Là, vous êtes face à moi. C'est vrai que vous avez des très, très beaux yeux. Et non, ils ont une couleur très particulière. Oui. Ils sont ni verts, ni bleus, ni gris. Pourquoi ne m'a-t-il pas tuée ? C'est quand même une question que vous avez posée dès le lendemain à un psychiatre spécialiste des accidents collectifs. Réponse, peut-être que vos yeux vous ont sauvé. Vous n'avez pas baissé le regard devant le terroriste.
1: Ce n'est pas que je n'ai pas baissé le regard, c'est que je voulais vraiment, je pense, interagir. À partir du moment où j'ai compris qu'il n'allait pas me tuer puisqu'il me le disait, je voulais qu'il y ait une interaction et maintenir ce lien. Et après, c'est vrai qu'il y a eu des explications de la part du psychiatre, mais il m'a donné celle qui allait me convenir.
0: Et vous vous posez la question, certains yeux ont-ils le droit d'être épargnés et d'autres non ?
1: Ben non. Tous les yeux du vivant, quel que soit l'être qui les porte, humain ou non humain, a le droit de rester en vie. Et c'est vrai que ce psychiatre m'a dit que c'était peut-être... ces yeux-là ont peut-être rappelé à Chérif Kouachi des yeux venus du Yémen. Et moi, ça me va comme explication.
0: Ça vous va, ouais.

0: Je lis La Requine de Sigolène Vinson. Les 12 personnes tuées ce matin-là sont la raison de mes heures passées sur un rocher de Safre, la raison de mon amour fou pour un étang malade, la raison pour laquelle je parle aux petits oiseaux et aux grands poissons. L'ennui que j'étanche ressemble à s'y méprendre à de la tristesse, une tristesse que je n'ai pas choisie et dont je ne suis pas éprise. Elle est venue à moi, je lui opposerai toujours la joie. Alors en fait, l'étang de Berre, c'est ça.
1: L'étang de Berre, c'est ça. En fait, le livre, c'était une interrogation. C'est pourquoi me suis-je installée au bord de cet étang ? Et en fait, dans le livre, l'attentat n'est que, j'ai l'impression, la donnée, certes tragique, mais la donnée par le truchement de laquelle, en fait, j'en viens à m'intéresser au vivant sous toutes ses formes et à cet étang.
0: Et au vivant sous toutes ses formes et aux traces du vivant.
1: Aux traces du vivant.
0: Parce qu'il y a un rocher que vous aimez tant dans cet étang et que ce rocher, apprenez-vous, est farci de dents de requin, fossilisé.
1: Oui. Et ça, c'est ce qui me relie aussi à l'enfance, c'est-à-dire que le requin me suit depuis l'enfance, c'est l'animal que je vénère presque. Hein. Et donc il y a des dents de requin fossilisées, des requins du Miocène dans les rochers de Safre de l'étang
0: de Berre. Comme c'est étrange de vénérer un animal tueur, comme c'est étrange de vénérer un grand squale, un prédateur, comme c'est étrange de vénérer un animal qui est relié à la mort et à la menace énorme pour l'homme, comme c'est étrange pendant les procès de l'attentat de Charlie Hebdo d'aller à l'aquarium du Trocadéro regarder les requins pour s'apaiser.
1: Mais oui, parce que ce sont pas des tueurs, c'est des animaux qui mangent, qui ont besoin de manger, qui ont besoin de force, et c'est le summum de l'évolution. Ils sont beaux, quand ils sont pas pris par la frénésie de la faim, ils sont d'un calme presque olympien. Et moi, j'en fais presque des créatures psychopompes, c'est-à-dire elles m'emmènent.
0: Faut vous expliquer ce que c'est qu'une créature
1: psychopompe. C'est des créatures psychopompes, c'est celles qui nous conduisent, nous accompagnent vers la mort, mais elles me font faire des allers-retours. Quoi. C'est l'animal qui me guide vers la mort, me ramène au vivant, me ramène à la mort, me ramène au vivant. Et c'est un animal qui a très peu évolué.
0: Et, petite, pour moi, vous en aviez trouvé un échoué quand vous étiez enfant à Djibouti. Et vous vouliez qu'il vive.
1: Oui, mais il était mort. Oui.
0: Il était mort, ouais. Oui. Mais vous l'aviez pris dans vos bras, sous les yeux de votre père, et vous l'aviez remis à l'eau.
1: À l'eau, en pensant qu'il pourrait repartir, qu'il pourrait ressusciter, reprendre un peu d'air et repartir vers le large. Ouais.
0: Il y a quelque chose aussi avec la dent du requin, qui n'est pas, comment dire, un gris-gris, qui n'est pas un talisman. C'est beaucoup plus que ça. Ça devient des personnages à part entière du livre.
1: Les dents, parce que du coup j'en possède beaucoup, en plus des miennes, donc des requins, des dents de requins fossilisées. Et c'est vrai que les dents, c'est ce qui reste de nous quand il n'y a plus rien.
0: Oui.
1: C'est par là qu'on identifie, par exemple, des morts sans identité. Et c'est vraiment ce qui reste de ce qui a été. Et là, les dents de requin fossilisées, elles remontent à 20 millions d'années. Mmh. Et elles sont encore là, et elles témoignent d'une existence qui s'est passée sur cette planète Terre.
0: Là aussi, il y a des réminiscences de l'attentat. Quand même, ça revient, parce que vous dites, j'ai vu des dents scintillées, je les ai vues au sol, je les ai vues dans une mare de sang. Et puis, vous étiez intéressée à une dent de George Harrison.
1: Oui, parce qu'il avait une canine à un moment donné qui était un peu proéminente et je m'étais posé la question de savoir si cette dent avait forgé son talent, enfin si sa façon de parler, de composer ou d'écrire, parce que moi-même...
0: Mais personne au monde ne s'est posé cette question sur George Harrison des Beatles.
1: Ben moi je me la suis posée parce que je me pose la question pour moi si ma façon de me tenir influe ou pas sur ma façon d'écrire. Si j'écrivais plus droite, est-ce que j'écrirais
0: autre chose ? Moby Dick. Moby Dick. Au cinéma.
2: Est-ce que ce n'est pas Moby Dick qui vous a pris votre jambe ? Oui, c'est Moby Dick qui a déchiré mon corps et mon âme jusqu'à ce qu'ils mêlent ensemble leur sang. Oui, matelot, je la poursuivrai jusqu'au Cap Horn et je cinglerai tout autour du Maelstrom de Norvège et jusqu'autour des flammes de l'enfer.

0: Pouvoir renoncer à la poursuivre.
1: Ce grand cachalot blanc, le grand cachalot d'Herman Melville. Après l'attentat, vous vous l'êtes fait tatouer sur l'avant-bras, je le vois là, ce grand tatouage. Et vous le dites très bien dans le livre que le squale de Spielberg dans Les Dents de la Mer, film que vous avez vu chaque année depuis que vous êtes enfant, comme le cachalot de Moby Dick, ce ne sont pas tout à fait des êtres vivants, ce ne sont pas tout à fait des êtres imaginaires, ce ne sont pas tout à fait des prédateurs, ce ne sont pas tout à fait des amis ni des fantômes, c'est un peu de tout ça.
2: C'est un peu de tout ça. Il y a ces créatures au sens propre qui ne représentent qu'elles, et il y a tout ce qu'elles figurent, ce qu'elles incarnent. Et effectivement, le Moby Dick, c'est plus que Moby Dick, c'est peut-être une conscience supérieure. Et évidemment, Moby Dick, pour moi, est plus intéressant que le capitaine Ahab.
1: 3 ans après l'attentat, Sigolène Vincent, vous avez voulu rentrer à Djibouti, revenir à Djibouti, s'assurer de ce qui pouvait rester de votre enfance, parce que vous avez des souvenirs merveilleux à Djibouti, savoir si tout avait volé en éclats ce jour de janvier 2015. Et donc, vous faites un très beau voyage là-bas. Et puis, vous revenez à Djiboutiville, et puis là, il y a un urgent qui tombe, c'est-à-dire que Peter Sherif, le, à ce moment-là, probable commanditaire des attentats, vient d'être arrêté. Et il vient d'être arrêté à Djibouti, où il se cachait, sous une fausse identité. Et le hasard fait que vous allez vous rentrer à Paris dans l'avion, le même avion, où lui va être rapatrié. Ça n'arrive pas.
2: Bah pas qu'aux autres, ça m'arrive à moi.
1: Ça vous arrive à vous.
2: Oui, parce que du coup c'était en 2018, décembre 2018, j'avais besoin de retourner à Djibouti. J'ai grandi route du Héron, quasiment au pied d'un minaret. Les 5 prières par jour pour moi étaient un moment vraiment important, surtout la prière du soir. Elle est imprimée en moi parce qu'elle s'accompagnait du cri des corneilles et du jour finissant et des hommes et des femmes qui sortaient de la mer et des requins qui commençaient là à chercher leur nourriture. C'était l'heure de la chasse. Et c'était la dernière prière était pour moi un moment très particulier et très important, et je voulais voir si j'étais encore transportée par ça. Donc je suis retournée à Djibouti, et un jour où je vais nager avec les requins baleines, c'était un jour assez merveilleux, même si j'aime plus trop nager avec les requins baleines parce que on les gêne, tout simplement. Et en rentrant, l'ami chez qui je loge, Idil, m'apprend effectivement que Peter Sherif a été arrêté 2 jours plus tôt, et ma première réaction, s'il ne va pas prendre l'avion avec moi.
1: Sachant qu'il y a un vol par semaine.
2: Un vol samedi. Et évidemment, en posant cette question, je savais pertinemment qu'il prendrait l'avion.
1: 22 décembre 2018, le vol Air France AF669. Vous êtes tous les deux à l'arrière. Mais je veux dire, la probabilité que le commanditaire d'un attentat et que une des rares survivantes de cet attentat voyage dans le même vol Djibouti-Paris est absolument sidérante. D'ailleurs, il y a même une juge d'instruction qui a eu du mal à y croire.
2: C'est... Et j'ai pas d'explication à donner à ça, parce que je...
1: Si ce n'est que vous êtes sorti de l'avion, que vous avez vu des hommes en armes cagoulés qui attendaient le cortège de celui qui avait été constitué prisonnier, et que vous vous êtes écroulé en larmes.
2: Oui, parce que je me suis dit, personne... Là, c'est peut-être bête comme réflexion, mais je me suis dit, personne n'a pris soin de moi. C'est à ça que j'ai pensé. Je me suis dit, quelqu'un aurait pu regarder la liste des passagers et se dire que ce vol-là rendrait peut-être quelqu'un triste. Moi, en l'occurrence. Et voilà, mais après j'ai eu l'occasion, lors du procès de Peter Sherif, de lui raconter ça. Et voilà. Et pour lui, il n'y avait pas de coïncidence, il y avait un destin.
1: Un destin croisé.
2: Croisé, commun.
1: Sigolène Vincent, La Requine. Texte magnifique qui paraît aux éditions du Tripode, et très beau livre avec la couverture et le dessin de Catherine Meurice. Merci beaucoup, Sigolène, d'être venue ce matin sur France Inter.
2: Merci beaucoup.

0: Oh, c'est Buffalo Springfield, For What Is Worth. C'était 1967. Et là, vous êtes dans le mag de la grande matinale. Nous sommes ensemble jusqu'à 10h. Charline Vanhoenacker.
1: Bonjour la France Inter. Demain s'ouvrent 5 semaines d'une fête fraternelle.
0: Oui.
1: Et mes deux passions, le foot et les États-Unis de Trump.
0: Ah, réunis.
1: Réunis pendant 5 semaines. Je suis tellement joyeuse.
0: Daphné Burki.
2: Bah, à 9h50, moi, je suis réellement très, très, très joyeuse pour parler d'une comédie tellement réussie qui s'appelle Jim Queen. Et c'est le scénariste, ma nouvelle tête, Simon Balto, qui sera avec nous. Il faut absolument que je vous le présente, que je vous les présente d'ailleurs.
0: Ouais, okay. Allez, 9h30, c'est l'heure du débat du jour.
3: Est-ce qu'ils sont humains ? Non.
4: Ce terrorisme du mensonge dure depuis 79 ans. Il faut que ça cesse.
3: Qu'est-ce que tu vas faire ?
5: Je vais tout révéler au monde entier.
0: Sommes-nous seuls dans l'univers ? Steven Spielberg est convaincu que non. Son film, Disclosure Day, en salle aujourd'hui, imagine un complot pour dissimuler au public l'existence des aliens. Est-ce seulement une fiction ? Le réalisateur lui-même jette le trouble dans de nombreuses interviews. Il se définit comme un croyant, a believer, en une civilisation extraterrestre. Alors à quoi joue Spielberg ? Est-il simplement en train d'éveiller nos imaginaires ? Ou bien joue-t-il avec un tas de théories du complot pour promouvoir son film? Et vous, pensez-vous qu'on vous cache l'existence des aliens?
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0: Alors, pour en discuter ce matin, j'ai à ma droite Jacques Arnoux. Bonjour.
7: Bonjour.
0: Vous êtes historien des sciences, vous êtes expert au CNES, c'est le Centre National d'Études Spatiales, ça ne rigole pas. Vous êtes membre du comité de pilotage du GEPAN. Le GEPAN, c'est donc le groupe d'études et d'informations sur les phénomènes aérospatiaux non identifiés. Je le précise, c'est donc un organisme très sérieux, chargé d'enquêter sur les ovnis.
7: Absolument, ce serait un peu notre bureau des ovnis depuis bientôt 50 ans.
0: Bien. Bonjour docteur. Voilà. Alors face à vous, Tristan Mendès-France, tout aussi sérieux, il est maître de conférences associé à l'Université de Paris Cité, membre de l'Observatoire du conspirationnisme. On retrouve votre podcast Complorama sur France Info. Et vous, vous êtes prodigieusement agacé par la promo de Steven Spielberg. Mais d'abord, j'en parle avec Jacques Arnoux. Vous nous avez donc expliqué ce que c'est que le GEPAN. C'est-à-dire que chaque année, il y a des milliers de témoignages, de gens qui, en toute sincérité, pensent avoir assisté à des phénomènes qui les interrogent, qui les interpellent.
7: Qu'ils n'identifient pas eux-mêmes.
0: Ouais.
7: Et donc, il se trouve qu'ils se sont depuis très longtemps vers nous.
0: Mm-hmm. Phénomènes aérospatiaux non identifiés.
7: On est clair. Le non-identifié, ça c'est très clair, c'est qu'eux ne savent pas ce que c'est,
0: oui.
7: Et veulent savoir ce que c'est. Aérospatiaux au sens très large, c'est aussi bien le ciel lointain, les astres, le ciel plus proche, l'espace aérien, parfois c'est même des phénomènes terrestres, voire même maritimes. Mais il se trouve que nos témoins, et comme vous l'a dit, en toute sincérité, et vraiment, c'est pour nous un a priori immédiat. Nous leur faisons confiance. Alors, après, nous allons enquêter. Mais a priori, nous leur faisons confiance. Eh bien, ils ne savent pas ce que c'est. Donc,
0: vous donnez des explications.
7: Voilà. Et le but, c'est de mener une enquête. Moi, comme je dis toujours, mes collègues, ce sont des Hercule Poirot et des Sherlock Holmes. Ils veulent trouver la solution. C'est vraiment notre but.
0: Et quel genre de solution, là, vous donnez?
7: Alors, justement, je vous disais, souvent un phénomène astronomique.
0: Ouais.
7: On confond avec, même parfois avec la Lune. Avec Mars, avec des conjonctions planétaires un peu particulières, météorologiques. Vous savez qu'il y a des nuages qui ressemblent vraiment à des soucoupes volantes. Et si vous combinez tout ça dans des circonstances un peu particulières, à la tombée de la nuit ou même dans pleine nuit, on est en vacances, on pense à autre chose.
0: Peu d'alcool.
7: c'est des éléments. Alors, il s'agit pas de juger les gens.
0: Non.
7: Et de fait, après, c'est un phare. Enfin, c'est des tas de choses
0: Steven Spielberg, ça fait très longtemps qu'il questionne l'existence des aliens au cinéma. Ça a donné des grands classiques de la science-fiction. Ça a donné Rencontre du troisième type. Ça a donné La guerre des mondes. Ça a donné E.T., évidemment, qu'on aimait tellement quand on était petit. Pour vous, c'est quelqu'un qui a vraiment contribué à façonner tout cet imaginaire des ovnis, des aliens, ça vous paraît intéressant ?
7: Mais bien évidemment, parce que ce n'est pas lui qui a créé le sujet.
0: Non.
7: Le sujet, ça fait des millénaires que nous posons ces questions. Les philosophes grecs sur l'agora se posaient ces questions-là. Donc, il a Il a utilisé ce vieux fond culturel et multiculturel, et évidemment, il a mis en scène avec le brio qu'on lui connaît. Donc, il a alimenté notre manière actuelle d'aborder la question, et d'une certaine manière, son nouveau film complète son panorama et vient relancer le débat.
0: Alors, pourquoi ça vous agace autant, Tristan Mendès France, toute cette promo qui est un battage mondial, hein ?
8: Oui, alors juste quelques petites précisions.
0: Oui.
8: Il faut être absolument clair sur deux ou trois points. La première chose, c'est qu'il y a deux sujets totalement différents. Est-ce qu'il y a de la vie dans l'univers ? C'est parfaitement légitime de se poser la question. Il n'y a pas de débat, il n'y a pas de polémique. C'est parfaitement normal de se poser la question. Est-ce qu'il y a des aliens sur Terre ? Là, on bascule sur quelque chose qui est beaucoup plus compliqué, d'accord ? Et c'est là-dessus qu'il y a des porosités avec des théories complètement folles.
0: Et puis, troisième question, ouais. Est-ce qu'il y a des aliens sur Terre ou dans l'espace ? Et on nous les cacherait.
8: Et ça, c'est la couche supplémentaire, voilà. C'est qu'il y a des aliens sur Terre et dans l'espace, et on nous le cache. C'est dans cet aspect-là, évidemment, que là, les choses deviennent beaucoup plus compliquées et problématiques. Je fais bien la distinction, parce que franchement, le débat sur les aliens dans l'univers, c'est légitime. C'est légitime.
0: De la même manière que ce matin, nous ne parlons pas du tout tous les trois de la qualité du film de Steven Spielberg. On parle de tout ce que ça soulève, la promotion de ce film.
8: Surtout la promo, voilà. Oui. Alors, surtout la promo, parce que c'est ce que dit Spielberg. Il a verbalisé, donc il a été interviewé plusieurs fois, notamment en interview il y a quelques jours, où il dit clairement qu'il pense, hein, il croit sincèrement qu'il y a des aliens sur Terre. Il ne parle pas dans l'univers, il dit sur Terre. Mmh. Et il ajoute dans ce même interview sur CBS qu'il est convaincu qu'on nous cache, hein, qu'il y a des sachants qui nous cachent la vérité sur cette présence-là. Et là, c'est pour moi un peu plus problématique.
0: Pourquoi ?
8: Parce que ça va taper dans un imaginaire qui, lui, est une porte d'entrée vers quelque chose de beaucoup moins reluisant. En gros, c'est jeter une sorte de suspicion, une défiance envers l'État, l'autorité, le gouvernement qui nous cacherait des choses, et dès qu'on soulève ce couvercle-là, là, c'est open bar. Je veux dire, si on croit que le gouvernement nous ment sur les aliens, bah, il nous ment sur tout. Il nous ment sur les pyramides, peut-être.
0: Donc vous dites, entre Rencontre du Troisième Type et aujourd'hui, le contexte n'est plus du tout le même. L'Amérique n'est plus la même, les réseaux sociaux ont tout changé, les théories conspies ont pris un poids considérable, et donc véhiculer ce type de propos en interview ou promo quand on a le pouvoir et l'aura de Steven Spielberg, c'est plus la même chose.
8: Ce qui est fou, c'est qu'il y a 30 ans, si vous disiez « je crois qu'il y a des aliens ici », il y avait quand même un discrédit quand même assez fort sur votre parole. Quoi. Franchement, vous prenez pour un doudingue. Aujourd'hui, c'est pas le cas. Aujourd'hui, c'est vraiment pas le cas.

0: cas, c'est même plutôt promoteur. Si vous croyez, vous dites, ouais, moi je crois qu'il y a des aliens sur Terre, qu'on nous le cache, c'est plutôt bien. J'en viens sur le contexte aujourd'hui. Tout a changé. En 2023, en juillet 2023, le Congrès américain organise une audition publique avec un individu qui s'appelle David Grush et qui dit calmement, sous serment, que le gouvernement dissimulerait un programme de récupération d'engins spatiaux et d'éléments biologiques non humains. Et il le fait ça au Congrès. On ne ferait pas ça en France. Enfin, ou alors, si on le fait en France, franchement, je m'inquiète. Bref, il y a une sorte de normalisation, une fenêtre d'Overton, si vous voulez, de la question alien.
1: On va y revenir, Tristan.
0: Totalement éclatée.
1: Jacques Arnoux, ce qui est intéressant, c'est que vous, le scientifique, et vous qui collaborez avec des scientifiques, vous dites, néanmoins, c'est important d'avoir et de maintenir un espace pour l'imaginaire et même pour la croyance. C'est important. Et les questions que pose Spielberg, à savoir comment on réagirait face à un alien, ce sont des questions fondamentales. Et là, il y a de la place pour la fiction.
2: Bien évidemment, parce que j'ai compris, sans avoir vu le film, hein, qu'il voulait savoir comment nous réagirions en tant que société. Et ça, c'est très intéressant. Parce que, de fait, ça parle de nous. Et d'une certaine manière, depuis très longtemps, si je m'intéresse à ce sujet-là, dans le cas du GEPAN et plus largement, c'est comment nous, les humains, nous nous révélons face à la question extraterrestre, parce que par ailleurs, et Tristan a parfaitement raison, la question de la vie extraterrestre, c'est une autre question scientifique que nous-mêmes traitons dans la même institution. Oui. Le CNES aussi s'intéresse, mais il n'y a aucun lien entre les deux. Et donc, comment nous, les humains, nous réagissons, ça c'est très intéressant parce que ce n'est pas seulement par rapport aux aliens possibles lointains, mais c'est déjà dans notre propre société parce que c'est Jean-Claude Carrière qui disait « des extraterrestres, je ne sais pas s'ils existent, mais des terrestres extra, ils existent ». Or les terrestres ne sont pas toujours extra.
1: Non.
2: Et donc c'est la relation, la question de l'autre qui se joue.
1: La question de l'autre, absolument.
2: Et cette question-là, elle est immense. Et donc c'est vrai que voir à la fois la manière dont aujourd'hui cette question-là cristallise des situations politiques sociale avec un côté presque tragique.
1: Totalement, vous avez raison Jacques Arnoux, parce que vous dites il y a une place pour la croyance, il y a une place pour l'imaginaire et c'est très beau que le cinéma s'empare de ça, et vous dites Tristan Mendès France, attention, on a un J.D. Vance, vice-président des États-Unis aujourd'hui, qui parle des migrants illégaux comme des aliens. Il utilise le même vocabulaire, c'est-à-dire que quand Jacques Arnoux vous dites c'est la question de l'autre, c'est vraiment la question de l'altérité.
0: Oui, ça c'est un projet absolument abject qu'a lancé effectivement une sorte de plan com, qu'ils ont lancé un site internet aux États-Unis qui s'appelle alien.gov, en jouant sur la double acception du terme alien en anglais, qui veut dire étranger, mais qui peut aussi vouloir dire les aliens de l'espace, si on veut. Et donc ils ont fait une sorte de site où ils jouent sur, en disant ils sont parmi nous, sans dire exactement de qui on parle, ils sont parmi nous, ils nous envahissent, etc. Et en fait, ils font le lien entre les aliens et les migrants, avec un bouton d'ailleurs en bas du site pour dénoncer les migrants qui seraient à côté de
1: chez nous. Quant à Donald Trump, il vient de déclassifier tout un tas de documents concernant les ovnis.
0: Oui, parce qu'il sait, que c'est, et c'est aussi encore une fois un plan com, comme ce qu'il a pu faire pour d'autres déclassifications, Epstein et d'autres. C'est un plan com, il a d'ailleurs feuilletonné cette déclassification de documents qui pour certains étaient déjà publics d'ailleurs, et il joue
1: là-dessus. Ça vous paraît anecdotique, Jacques Arnoux ?
2: Non, c'est pas anecdotique parce que ça rentre effectivement dans un plan com. De ce point de vue-là, il faut pas du tout négliger ce qu'il y a derrière comme information, j'allais dire parce que désinformation, parce que c'est une information bricolée, sachant que vous expliquiez tout à l'heure notre acronyme GEIPAN avec un I. Il y a 25 ans, on a rajouté ce petit I d'information parce que justement, par rapport à l'évolution que vous évoquiez dans nos réseaux sociaux et de communication, il était important que nous les utilisions. Donc, il y a déjà 25 ans, pour promouvoir la diffusion des informations que nous possédions.
1: C'était
2: plus difficile il y a 50 ans.
1: C'est ça.
2: Des archives, et vous savez, les bons vieux dossiers d'archives avec du papier, ça se diffuse difficilement. Aujourd'hui, tout ça est en ligne, rendu anonyme, évidemment.
1: Mais alors, quand même, vous dites c'est formidable, il y a un espace pour la croyance, pour l'imaginaire, et voilà. Mais si on reprend une interview récente de Steven Spielberg au Monde, depuis le début du 21e siècle, nous n'avons jamais autant disposer de preuves visuelles de l'existence des extraterrestres. Il raconte n'importe quoi, Spielberg.
2: En tout cas,
1: il n'y a aucune preuve visuelle de l'existence des extraterrestres.
2: Dans les éléments que nous possédons, soyons concrets, dans les éléments que nous avons accumulés depuis 50 ans, dans une structure étatique comme celle du CNES, avec ses limites, mais aussi ses qualités. Il faut quand même les reconnaître. Il n'y a aucun élément qui va dans le sens de Spielberg. Alors, on est d'accord, c'est sur le territoire hexagonal, à l'occasion, on va un peu au-delà, mais tout de même, nous sommes quand même un pays avec un territoire, des capacités, des scientifiques, des moyens d'observation. Parce que tout ça, c'est pas nous tout seuls CNES, c'est avec l'armée de l'air, avec l'aviation civile, avec le CNRS. Enfin, nous avons tout un réseau, plus un réseau d'enquêteurs. Donc, et c'est un travail qui est aujourd'hui suffisamment reconnu pour que les États-Unis, quand il y a quelques années, ont commencé à déclassifier, à relancer le dossier, ils se sont adressés à nous en disant mais comment vous faites, vous?
1: Parce que il a le droit de croire. Voilà. S'il veut croire, il a le droit de croire.
2: La croyance est toujours liée à une part d'ignorance.
1: D'accord.
2: Donc, nous avons besoin de croire parce que nous sommes des ignorants.
1: Ouais.
2: Mais après, qu'est-ce que nous faisons de cette affirmation de croyance? Alors là, nous rentrons effectivement dans ce que dénonce Tristan.
1: Voilà, vous pensez que c'est assez irresponsable de la part de Spielberg?
0: Alors...
1: qui est un homme cortiqué et très politique. Hein.
0: Oui, alors son film, son film, c'est génial, c'est super qu'il ait fait un film, c'est encore une fois toujours la promo et ce qu'il peut dire publiquement. Oui, pour moi, il nourrit en tout cas le symptôme, l'air du temps, quoi, qui est effectivement une sorte de défiance un peu généralisée sur la parole scientifique, sur le consensus scientifique, sur plein de questions, sur plein de sujets, et il va vraiment, je crois, il est vraiment pour moi le symptôme de la post-vérité. Hein. Il est dans ce moment-là. Je veux dire, si on est aussi relax que ça, face caméra, on parle à des millions de gens et qu'on dit en gros, oui, je pense que on nous cache la vérité sur les aliens. Franchement, si on dit ça face caméra et qu'on n'a pas le coût social, on n'a pas le poids, on se dit tiens, peut-être que la parole que je porte, là, avec la responsabilité que j'ai, je dois faire un tout petit peu gaffe à ce que je raconte. Franchement, c'est qu'il est, il est englobé dans un environnement qui le met à l'aise sur ce
1: Alors,
0: type de, sur ce
1: Jacques type d'assertion. Arnoux, le CNES, Tristan Mendès France, Complorama, écoutez sur France Info, sur l'appli Radio France, je vous remercie tous les deux. Moi, je vous dis, on file au cinéma ce soir, on va faire plaisir, on va voir des soucoupes volantes et des aliens, et puis on en rediscute. Merci à tous les deux.

0: La chanteuse s'appelle Yoa, mais le titre s'appelle Yao. J'ai comme l'impression que nos programmateurs m'ont tendu un petit piège ce matin.
1: Non, c'est ça. C'est bon.
0: Voilà, et ben on est très heureux de les accueillir. La chanteuse et son titre. 9h47 sur France Inter. Charline, la Coupe du Monde s'ouvre demain. Bah, France Inter se met donc à l'heure du mondial pendant 5 semaines. Mais je ne pensais pas vous voir un jour porter un maillot de foot. Ouais. Qu'est-ce qui se passe?
1: Mais j'adore le foot. Qu'est-ce qui fait que vous pouvez penser le contraire, Sonia? Déjà, quand j'étais enfant, à l'école, au milieu de la cour de récré, il y avait un terrain qui prenait tout l'espace pour que les garçons puissent jouer. Et nous, les filles, nous restions au bord, donc collés au mur, à regarder les garçons courir derrière un ballon en écoutant des chansons de Patrick Bruel. Et donc le foot, pardon, j'en connais un rayon, comme nous toutes, quoi. Je me réjouis donc de vivre 5 semaines. Putain, 5 semaines, Daphné. 5 semaines au rythme du ballon rond, car chaque Coupe du Monde attise un petit peu plus mon intérêt pour ce sport et ses belles valeurs. Ça m'a pris en 2018 avec la Coupe du Monde en Russie, c'était au pouh. Ensuite, 2022 au Qatar. Waouh, c'était... Malheureusement, je n'ai pas connu 78 en Argentine sous la junte de Videla. Bon. Et alors 2026, les États-Unis, chaque mondial est un Eldorado. Et puis les hymnes nationaux, les drapeaux, les chants mélodieux de supporters. Daphné, allez, un chant de supporters, comme ça, allez, de mémoire. Excusez-moi, madame, hein ? Oui, c'est pas les JO, mais on a le droit quand même d'être heureux un peu. Et là, c'est les États-Unis et le Mexique et le Canada. Donc les supporters vont passer plus de temps assis dans les avions que dans les stades. 2 fois plus l'occasion d'avoir mal au cul. 3 fois si on parle des prix des billets, vous voulez ? Le match de poule États-Unis-Paraguay, 870 euros.
0: Ah ouais ?
1: C'est pas si cher, c'est à peine le prix d'un détartrage quand tu vis aux États-Unis quand même. Mais revenons aux 6 millions de gens dans les avions entre les matchs. Trump a tellement pas envie de voir des étrangers poser le pied dans son pays qui se débrouille pour qu'il passe un maximum de temps dans les airs. Et alors, on a l'habitude de dire que le foot, c'est l'opium du peuple. Mais c'est aussi le CO2 du peuple. Et heureusement, ce sport se pratique sur l'herbe. L'équipe d'Iran va jouer sur le sol américain, mais devra loger au Mexique. C'est en renvoyant les Iraniens dormir au Mexique après chaque match, Trump pourra s'offrir au moins 3 fois l'occasion d'expulser une trentaine d'Iraniens de son territoire. Et après, ils vont tellement kiffer la troisième mi-temps, prévue à Guantanamo, bien sûr. Alors, Haïti, la Côte d'Ivoire, le Sénégal participent, mais pas les supporters qui sont interdits de visa, dans le but de protéger les petits animaux de compagnie. Hein. They eat cats and dogs. Je sais pas si c'est vraiment une bonne idée de laisser Trump décider des règles. Pourquoi les Iraniens jouent pieds nus ? Eh ben, c'est une nouvelle règle, ils auront le droit à des crampons quand le détroit d'Ormuz sera débloqué. Bref, tout ça pour vous dire que j'adore le foot. Quelle chance que France Inter y consacre des émissions tous les jours. Alors, il y a d'autres programmes qui vont sauter, je vous préviens. Ça, c'est... Mais hey, qui ne saute pas n'est pas français, hein. Par contre, je préviens l'équipe de France. Hein, je dirais à France Inter, on n'a pas modifié la grille si c'est pour vous voir perdre en poule. Finalement, c'est bien que cette Coupe du Monde, elle pollue autant, parce que c'est peut-être enfin l'occasion d'entendre Mathieu Vidard parler de foot. La terre au poteau carré. Alors, je voudrais finir sur une note positive quand même. C'est bon. Cette Coupe du Monde, ça va permettre de voir des étrangers courir sur le sol américain sans qu'ils soient poursuivis par les agents de l'ICE.
0: Bah, moi, c'est une bonne nouvelle. C'est Mehdi Mezi et toute sa bande. C'est Mathieu Noël et toute
1: Mais
0: sa bande.
1: Mais bien sûr, on les embrasse.
0: On les embrasse. Qui vont faire le foot sur France Inter.
1: Bonne chance.
0: Charline Vanhoenacker.
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0: Allez, Daphné Burquier, sa nouvelle tête.
3: Et ma nouvelle tête s'appelle Simon Balto. Il est scénariste, il vient d'écrire avec Brice Chevillard un film d'animation, Jim Quinn, probablement le film qui m'a fait le plus rire de toute cette saison. Après 8 années d'acharnement, il sortira le mercredi 17 juin. Simon Balto, il a grandi à Saint-Pierre-sur-Vence dans les Ardennes, un village de 152 habitants, vaches comprises. Il s'était destiné à être paysagiste, mais il a tout quitté pour se former à l'écriture et créer cette satire hilarante sur la communauté queer. Tout y passe, j'ai envie de dire, tout le monde y passe. Le film a été sélectionné au Festival de Cannes, projeté lors de la fameuse séance de minuit. Vous savez, celle où soit tout le monde dort, soit éventuellement il y a innovation. On écoute ?
0: Ah bah ouais.
3: Ouais, c'est la vraie. C'est la vraie standing suite à la projection de ce film Bonjour Simon Balto, bienvenue sur France Inter.
4: Bonjour, merci de me recevoir.
3: C'était il n'y a pas si longtemps finalement ce Festival de Cannes, vous êtes rentré du Sud. Comment vous les avez vécues ces longues minutes ?
4: C'était absolument dingue, mais si je dois être très très honnête,
3: toujours ici.
4: Et je n'arrive pas à croire que je vous dis ça, mais j'ai eu envie de faire pipi pendant 90 minutes. J'étais très stressé. Et du coup, j'étais à la fois très content, mais j'avais très envie que ça se termine aussi, pour pouvoir enfin aller aux toilettes. Voilà.
3: Alors avant de parler de vous, Simon, il faut parler de ce film qui s'appelle donc Jim Quinn. C'est très simple, c'est l'histoire de Jim Parfait, un influenceur.

0: Influenceur gay, roi des réseaux sociaux et des dancefloors, qui contracte une étrange maladie, l'hétérose, bande-annonce.
1: Salut, moi c'est Jim.
2: Qu'est-ce qu'il est beau !
1: Tu veux un tuto taille mannequin ? Retrouve tous les conseils dans mon bouquin.
2: Ah, Jim parfait à embrasser une fille.
3: Qu'est-ce qui m'arrive ?
4: Des intérêts pour le culte du corps. L'apparition de fashion faux pas. Tu as contracté une nouvelle maladie qui s'appelle l'hétérose.
3: Quoi ?
4: Tu vas devenir hétérosexuel.
5: Ce bordel.
6: Lucien. Toi seul peux sauver le monde.
7: Mais qui êtes-vous?
6: Je suis ta prostate, Lucien.
0: C'est donc bien Philippe Catherine. C'est la surprise, mais on reconnaît sa voix. À la radio, il n'y a pas le choix, qui est donc la prostate. L'hétéro, c'est donc une IST redoutable. Vous avez compris, il y a d'abord des abdominaux qui disparaissent, puis la perte de l'obsession du corps parfait, un intérêt soudain pour les fashion faux pas, une obsession pour la monogamie, un désir irrépressible de reproduction, une gêne extrême dès qu'une conversation tourne autour de l'orgasme prostatique. Comment est née cette idée de l'hétérose ?
8: Elle est née parce qu'avec Marco et Nguyen, on avait envie de parler honnêtement de la communauté queer et on ne se reconnaissait pas dans ce qu'on voyait dans les fictions et encore moins dans l'animation, ça n'existait pas. Et donc, une bonne technique pour mettre en valeur quelque chose, c'est de l'enlever. Et donc, du coup, on a créé ce petit outil scénaristique en se disant, qu'est-ce qui se passerait si demain on nous enlève le fait d'être gay. Voilà.
0: Et tout y passe.

0: Simon, avant d'être scénariste de, encore une fois, ce génial film, vous étiez architecte paysagiste et vous avez appris à dessiner des jardins à Versailles. Est-ce qu'au fond, vous faites toujours un peu de loin le même métier, construire des paysages dans lesquels les autres vont se promener ?
1: Mais exactement, et je dis souvent ça, c'est exactement la même technique avec des outils différents. C'est à la fois un métier artistique, mais à laquelle on répond à une commande, avec des contraintes, un budget. Et j'ai vraiment l'impression de construire les histoires de la même façon que je construisais mes plans. C'est tout à fait vrai.
0: Au centre du film, il y a cette question très intime du coming out. Le personnage de Lucien, l'un des deux personnages principaux, il est coincé dans le placard d'une mère étouffante, homophobe, ministre de la Santé. Elle s'appelle Christine Bayer, inspirée évidemment de Christine Boutin et des laboratoires Bayer. Vous-même, vous avez grandi dans un village de 152 habitants dans les Ardennes et vous dites que vous avez mis plus de 20 ans à vous assumer. Bon, quelle part de vous s'est glissée quand même dans ce personnage ?
1: Une énorme part, ouais, je dois avouer. J'ai mis beaucoup de moi-même dans Lucien aussi, qui est un petit personnage qui arrive, un petit twink. Donc
0: qu'est-ce qu'un twink, définition ?
1: Un twink, c'est un jeune homme qui commence sa vie dans le milieu gay, plutôt frêle, plutôt imberbe, et qui est le strict opposé de Jim, une Jim Queen, qui lui reprend tous les codes de la masculinité un petit peu toxique en allant à la salle de sport. Tous les jours, absolument pas comme moi.
2: L'invité a des biceps de ma boule.
0: Et moi, je me suis demandé d'où venait cet imaginaire. C'est extraordinaire. Il y a un film qui vous a marqué. Vous reconnaissez peut-être ce son, chers auditeurs. Les aventures du baron de Munchausen, de Terry Gilliam, film d'aventure fantastique qui vous aurait donné, en tout cas peut-être, l'envie de raconter des histoires. Mais ce qui est plus extraordinaire, c'est que chez vous, il y a un miroir qui est recouvert donc de portraits. Apparemment, il y aurait Hervé Guibert, Rimbaud, Oscar Wilde, Cocteau, par exemple. Mais vous dites qu'il vous arrive de leur parler, mais que votre meilleur ami imaginaire est Jean Genet. Est-ce qu'il vous a toujours donné de bons conseils ?
1: Plutôt pas mal, ouais. Jean Genet m'accompagne depuis des années. Et c'est vrai que le mec n'est pas du tout névrosé. Je lui parle de temps en temps. Alors, je lui demande pas ce qu'il veut manger à midi, mais quand même, ouais, je le consulte quand j'ai des choses à écrire. Mais toute la petite bande, là, je réfléchis souvent à eux, ouais.
0: Donc, ils ont fait partie, quelque part, du scénario aussi ?
1: Oui, ouais, complètement. Queen, ouais,
0: si
1: complètement. Ils ont donné des petits conseils de temps en temps.
0: Apparemment, ça a fonctionné parce que je peux vous dire que j'ai regardé les critiques. Les critiques s'emballent sur ce film. Les avant-premières font ça le comble, essayer de trouver une place. Cannes vous a accueilli et vous étiez vous-même étonné, les bras ouverts. Pourtant, pendant 8 ans, personne ou presque ne voulait financer ce film. Est-ce qu'il y a eu un jour précis où vous avez failli tout lâcher ?
1: Oui, ça a été un vrai parcours du combattant, ça a été extrêmement difficile. Et la fois la plus peut-être douloureuse pour moi, c'est le jour où on présente le film à un financeur d'une grande chaîne de télévision. Et là, qu'il a une critique assez sévère et qui nous dit en substance « Moi, j'ai une sœur qui a un voisin dont un pote est gay et ça, c'est pas sa vie ». Et de venir nous dire et me dire à moi qui a mis tous mes tripes et toute ma sensibilité et mon honnêteté dans ce film, c'est pas ça d'être gay, et de me dire comment je dois la raconter, cette histoire, c'était assez violent et je me suis dit on n'y arrivera jamais. Voilà.
0: Ce film en plus, il parle en fait, c'est un parcours initiatique hein, de ce Jim parfait, obsédé par sa beauté extérieure, prisonnier de son image, mais c'est surtout un film sur la bienveillance, sur le vivre ensemble. C'est pas si militant que ça, c'est très doux en fait. Je vous ai proposé une carte blanche. Et alors, qu'est-ce que vous m'avez proposé ce matin ?
1: J'ai choisi un poème de Rainer Maria Rilke, parce que c'est le mois des fiertés. Voilà. Et pour moi, le mois des fiertés, c'est avant tout le mois où on célèbre l'amour. Et ce poème, il parle très bien d'amour, et notamment du fait qu'on ne choisit pas de qui on tombe amoureux, ni comment, ni où, ni quand. Et je trouve qu'il le résume très bien.
0: Alors allons-y, on l'écoute.
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0: Ça, c'est la chanson qui vous aide à vivre. On partage la même. Pas fait exprès, hein, de Joni Mitchell. Dans cette version évidemment symphonique. En ce mois des fiertés, c'est vrai que je suis très heureuse de présenter ce film ce matin sur France Inter. Est-ce que vous auriez une dédicace, Simon ?
1: Oui, j'ai une dédicace. Aujourd'hui, j'ai une pensée émue à la famille de Noam. Noam, c'est un jeune homme gay de 19 ans qui est mort sous les coups de ses agresseurs dans une agression homophobe la semaine dernière à Metz. On est en 2026 et on meurt encore parce qu'on est queer. Il y a encore 64 pays dans le monde où le fait d'être homosexuel ou une personne transgenre est criminalisé. Et je voudrais dire à toutes les personnes queer, hommes et femmes, non-binaires, qui souffrent encore, une chose importante. On vous voit, on ne vous oublie pas, on pense à vous et surtout, surtout, on vous aime.
0: Merci beaucoup Simon Balto. Ce film que je vous recommande chaudement, et il s'appelle Jim Queen, et je salue les voix d'Alex Ramirez, Jérémy Guillet et Shirley Soignon qui ont fait aussi un travail extraordinaire.
2: Juste quelques mots pour vous dire, Ali, que votre sujet tombe très bien.
3: Exactement, hein, exactement. Dites-nous. Comment accompagner les adolescents dans leur orientation sexuelle et leur identité de genre. N'hésitez pas à nous appeler au 01 45 24 7000. À votre écoute, le psychiatre Serge Effez et le thérapeute Morgane Lucas.
2: Ça sera juste après les infos. Grand bien vous fasse.
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2: 10h passées de 50 secondes sur France Inter. Les infos, Amélie Perrier. Bonjour Amélie.
5: Bonjour Sonia, bonjour à tous. Après 48 heures de garde à vue, Patrick Bruel est présenté à 3 juges d'instruction ce matin en vue de sa mise en examen. Le parquet annonce aussi avoir demandé son placement en détention provisoire. Le chanteur pourrait dormir en prison jusqu'à son procès pour viol, tentative de viol, agression sexuelle et harcèlement sexuel. La mise en examen pourrait concerner 9 victimes sur des faits commis entre 2010 et 2019. Les procédures concernant 13 autres personnes ont été jointes au dossier de l'information judiciaire, bien que les faits soient prescrits à ce stade, détaille le parquet. Patrick Bruel conteste l'ensemble des accusations. Les violences sexuelles, c'est aussi le choc après la mort de Liana. Le ministre de l'Éducation nationale, Édouard Geffray, annonce à son tour réunir lundi prochain les recteurs des académies pour leur rappeler l'importance de diffuser systématiquement le nouveau guide de signalement des faits à caractère sexuel dans les établissements scolaires. L'école est le premier signaleur de France à la justice. 80 000 signalements par an, toutes causes confondues, ajoute le ministre. Édouard Geffray a également confirmé qu'il y a 5 ans, un signalement visant le principal suspect dans l'enlèvement et la mort de Liana avait été émis par une proviseure, alors qu'il était agent de la région, parce qu'il avait une relation par SMS avec une élève et qu'il avait été immédiatement suspendu et licencié. Mais la gendarmerie pourrait ne pas avoir été prévenue à l'époque. Du retard sur les rails, aujourd'hui grève

0: beaucoup trop en retard, ben, je pense que je vais pas aller au travail aujourd'hui. C'est vrai que là, ben, y a aucune alternative. C'est soit j'ai la hache, soit j'ai rien du tout, quoi. C'est soit la hache, soit un Uber. Sauf que d'ici jusqu'au mon lieu de travail, c'est genre 70 euros. C'est énorme. Je préfère attendre.
1: Attendre ou se débrouiller autrement, Axel aussi doit aller à Frépillon. Alors il va prendre un autre Transilien, puis un VTC qu'il partagera avec un collègue.
2: Donc on va être obligé de faire du coup Saint-Denis, prendre un Bolt, du coup pour arriver le plus tôt possible. Avec un Bolt, je peux arriver à 9h10. C'est 40 minutes de prix où en soi on peut, nous, comme on a pas mal de taf sur ce que je fais, ça peut être intéressant.
1: Et pour Axel et les autres, il faudra réfléchir aussi aux moyens de retour. La grève va durer toute la journée.
3: Le reportage à la gare du Nord à Paris de Salomé Martin, d'ici Paris-Île-de-France. Et puis c'est une œuvre iconique, la grande vague de Kanagawa du maître japonais Okuzai. Une estampe considérée comme l'une des premières impressions de la série est mise aux enchères cet après-midi à Paris chez Christie's. Elle est estimée entre 600 et 800 000 euros, soit 10 fois plus qu'il y a 20 ans. C'est le reflet d'une demande désormais globalisée pour les œuvres d'Okuzai. La dernière estampe comparable a été adjugée à plus de 2 millions d'euros.
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3: France Inter, il est 10h05, grand bien vous fasse. Oui, bonjour Ali René.
7: Bonjour Amélie Perret, ça me donne envie de dormir cette...
3: Cette literie là, cette oui, literie, non, alors c'est l'heure de se réveiller.
7: Oui, c'est l'heure de se réveiller.
3: On se réveille
7: oui.
3: Doucement.
7: Ah, vous parlez d'Okuzai là. Et si, oui, on, se cotisait tous les deux pour acheter.
3: Mais moi j'en rêverais. Hein, alors, mais même en me cotisant, mais
7: avec nos salaires de Radio France,
3: sur plusieurs vies.
7: On peut très bien s'acheter cette toile d'Okuzai.
3: Vous êtes fou. Voilà. Peut-être avec votre salaire, moi je ne sais pas. Il me faudrait plusieurs carrières peut-être.
7: Plusieurs vies même.
3: Plusieurs vies, ouais.
7: À tout à l'heure, Amélie Perrier, à 11h.

0: Bonjour à toutes et à tous, soyez les bienvenus dans Grand Bien vous fasse. Comment accompagner les adolescents dans leur orientation sexuelle et plus globalement dans leur questionnement autour du genre? C'est notre vaste question ce matin. L'adolescence, une période où beaucoup de jeunes s'interrogent. Qui suis-je vraiment? Est-ce que je suis hétéro, bi, gay? Est-ce que je suis une fille, un garçon ou autre chose? Est-ce que j'ai le droit d'être comme je suis? Des questions anciennes mais qui s'expriment sans doute plutôt plus fort et souvent ailleurs que dans la famille, sur les réseaux sociaux, auprès d'amis, parfois auprès de soignants. On s'interrogera sur la santé mentale des ados qui se disent lesbiennes, gays, bisexuels ou trans. Des études montrent chez ces ados davantage de symptômes anxieux, de dépression, d'idées suicidaires que les autres. Pour les parents, il n'est pas toujours évident de se positionner. Des parents qui peuvent se sentir dépassés quand on parle de sexe, de genre ou d'orientation de genre. Comment les accompagner sans dramatiser ni minimiser? Comment soutenir son ado dans cette période? Nos invités répondent à toutes vos questions au standard et sur WhatsApp au 01 45 24 7000 ainsi que sur l'appli Radio France. Bienvenue dans Grand Bien vous fasse, la vie quotidienne mode d'emploi.
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0: Bonjour Serge Effez.
2: Bonjour.
0: Je suis ravi de vous accueillir à nouveau dans cette émission. Vous êtes psychiatre, psychanalyste, thérapeute familial. Vous travaillez au service de psychiatrie de l'enfant et de l'adolescent à l'hôpital de la Pitié-Salpêtrière. Et vous venez de publier au Seuil « Les filles et les garçons d'aujourd'hui expliqués aux adultes désorientés ». Bonjour Morgane Lucas.
3: Bonjour.
0: Vous êtes thérapeute et formateur sur les questions de genre, de sexualité et de santé mentale. Vous êtes très présent sur Instagram avec votre compte Le Psy Engagé et vous publiez aux éditions Les Insolentes, ce n'est pas un livre sur le genre. Alors Serge Effez, les parents des années 2020 sont exposés à des questions sur la sexualité, sur le genre de nos enfants, de nos adolescents, qui ne se posaient pas à nos propres parents.
4: C'est-à-dire, c'était des questions qui se posaient.

0: Et pour les adolescents, mais il ne la posait pas à leurs parents.
1: Pas de cette manière-là, oui, oui, et pas à leurs parents.
0: Oui, oui. Il ne la posait pas à leurs parents parce que jusqu'à il y a une ou deux générations, tous les questionnements sur le genre ou la sexualité, enfin sur l'homosexualité particulièrement, on le vivait dans la honte et on le vivait dans l'exclusion, on le vivait dans la violence à l'école, on vivait des choses extrêmement difficiles par rapport à ces situations-là, et donc on n'en parlait pas et on n'en parlait pas. Encore moins à ses parents, parce que on voulait un petit peu les protéger finalement des difficultés qu'on rencontrait. Et puis souvent, on se sentait un petit peu anormal, monstrueux par rapport à qui on était. Il n'y a pas de représentation dans la société de ce qu'était, je ne sais pas, un questionnement de genre, de ce qu'était une sexualité différente. Et donc, tout ça a fait des générations, effectivement, d'adolescents qui ont cultivé, je dirais, la haine de soi, le mépris de soi, l'homophobie intériorisée. Aujourd'hui, c'est différent parce qu'il y a une très grande visibilité.
1: Est-ce que les questions d'identité, d'orientation arrivent plus tôt et plus frontalement dans les familles qu'il y a une génération, certainement ?
0: Oui, bien sûr, parce que très tôt, ils peuvent mettre des mots là-dessus, des mots qui n'existaient pas auparavant, ils ne pouvaient même pas nommer ce qu'ils ressentaient. Aujourd'hui, oui, il y a une grande visibilité de l'homosexualité, il y a une grande visibilité des questions de genre, les jeunes, ils sont partout, sur les réseaux sociaux, à la télévision, c'est des questions qui sont montrées et qui sont déstigmatisées un petit peu partout. Donc ils peuvent en parler plus tranquillement, je ne vous dis pas que c'est toujours facile, mais ils peuvent en parler plus tranquillement à leurs parents, à leurs proches et à leurs camarades.
1: Et c'est vrai, Morgane Lucas, que les séries télé, les réseaux sociaux, les débats publics mettent en scène des personnages LGBT+, ou des personnes trans, des personnes non-binaires, et que ça donne des modèles et des mots que les adolescents des années 2020 n'avaient pas forcément il y a 30 ou 20 ans.
2: Oui, il y a même, je dirais, 10 ans, 15 ans. C'est vrai qu'avec l'arrivée des réseaux sociaux, il y a une possibilité d'avoir de la visibilité sur des personnes, non pas des acteurs, non pas des stars hollywoodiennes qui sont très très loin de nous, mais d'avoir une représentation qui peut nous ressembler. Ça permet de s'identifier, ça permet de nous dire on n'est pas seul. Et voilà, il y a des adultes qui sont des adultes LGBT et qui vont bien. Et donc, du coup, potentiellement, je peux aussi faire ce chemin, moi, de mon côté.
1: L'envers de la médaille, Morgane Lucas, c'est que cette visibilité expose aussi davantage à la polémique et à la violence symbolique ou physique, avec des jeunes qui se retrouvent parfois pris entre des discours très militants ou des discours très hostiles, et avec une désorientation, de beaucoup d'adolescents.
2: C'est vrai que quand je donne des formations ou simplement quand je m'exprime sur Instagram sur le sujet, une des remarques qui vient le plus souvent, c'est vous devriez être content, ça y est, vous avez la visibilité, on vous voit dans les films, dans les magazines, dans les défilés de mode. Qu'est-ce que vous voulez de plus ? Vous avez le mariage, etc., etc. On parle de vous. Bon, vous devriez être content. Il faut surtout se rappeler que visibilité n'équivaut pas à sécurité. Visibilité sans protection légale, juridique de l'État, c'est simplement une exposition et donc une mise en danger des personnes LGBT, surtout quand les représentations aujourd'hui, certes, sont plus nombreuses, mais parfois sont quand même relativement défaillantes.
1: Serge Eiffez.
0: Oui, tout à fait. Mais il y a, il y a une grande hétérogénéité aujourd'hui dans les représentations de genre et de sexualité qui vont des visions les plus réactionnaires, les plus hostiles, les plus violentes à des visions totalement intégrative et qui ne pose pas problème, et tout ça s'entrechoque. Et je dirais que pour les garçons et les filles d'aujourd'hui, habiter leur genre et habiter leur sexualité, ça expose à des réactions qui vont être très très très différentes d'un endroit à l'autre. Je vous donne un exemple, j'ai un de mes jeunes patients qui a 15 ans, qui est homosexuel et qui le dit sans la moindre difficulté, et qui est très très bien intégré dans la classe où il est à l'heure actuelle, doit changer de lycée. Et il doit passer dans un autre lycée. Et il sait que dans le lycée où il doit aller, c'est l'horreur. Qui va être stigmatisé, qui va être battu, qu'on va lui cracher dessus. Et ces deux lycées qui sont à trois rues d'intervalle. Vous voyez, c'est-à-dire qu'il y a des cultures entre les jeunes, il y a des cultures de groupe qui varient énormément d'un endroit à l'autre, d'une ville à l'autre, d'une région à l'autre.
1: Morgane Lucas.
2: Oui, tout à fait. C'est pas parce que on en parle plus aujourd'hui que les jeunes sont plus à même d'être ouverts, d'être à l'écoute, d'être dans l'accueil de la diversité de genre et de sexualité. Au contraire, on remarque que justement, avec la montée en flèche des discours masculinistes, des discours réactionnaires sur les réseaux sociaux notamment, on se rend compte que les jeunes ne sont pas plus ouverts, mais potentiellement aussi plus réactionnaires de leur côté.
1: Et c'est Pierre Bourdieu qui disait que la jeunesse n'existe pas. Il y a des jeunesses et il n'y a pas la jeunesse. Serge Éphèse, l'adolescence est une période particulière pour la construction de l'identité et de l'orientation sexuelle. Expliquez-nous ce qu'il se passe, notamment d'un point de vue neuroscientifique, d'un point de vue cérébral.
0: À l'adolescence ?
1: Oui.
0: Il faudrait y passer des heures, mais en gros, et ça tout le monde le sait, c'est une évidence. À l'adolescence, le corps change, tout simplement, et puis le corps devient sexué. C'est-à-dire que les corps se différencient. Jusqu'à l'âge de 11-12 ans, les enfants sont un peu indifférenciés. Garçon-fille, il n'y a pas énormément de différence, ni psychologique, ni corporelle, entre les uns et les autres, en dehors des organes génitaux stricto sensu. Et puis là, c'est une catastrophe somatique, si je peux dire.
1: Une tempête hormonale.
0: Une tempête hormonale, exactement. Il y a une inondation d'hormones qui sont très déstabilisantes pour les jeunes. Le corps se transforme extrêmement vite. La mue de la voix chez les garçons, par exemple, ça se produit quasiment du jour au lendemain et ça surprend énormément parce que c'est un passage d'un état à un autre. Les seins qui poussent chez les filles, l'arrivée des règles, enfin tout ça, les propulse des enfants un peu asexués dans un monde totalement sexué et totalement différencié.
1: Avec un impact psychologique de cette tempête hormonale.
0: Bien sûr, parce qu'il faut... Alors, il y a déjà l'effet des hormones sur le psychisme lui-même et sur l'humeur lui-même, mais au-delà de ça, il faut pouvoir s'approprier ce corps qui devient un corps sexué, qui devient un corps éventuellement désirable, convoité. Il faut pouvoir apprivoiser ses premières pulsions, ses premiers désirs, ses premières envies, vers qui ça se dirige, comment est-ce qu'on s'approprie ce corps, c'est est-ce que ce corps nous convient ou pas, est-ce que ce corps nous dérange. Et alors, c'est pas ou-ou, on sait bien que l'adolescence est très instable, donc un jour on va être très bien dans sa peau, et puis le lendemain on va juste avoir envie de se jeter par la fenêtre. Donc tout ça coexiste, de même pour la sexualité. Voilà, on peut tâtonner, on peut hésiter, mais en tout cas c'est une période de grand remaniement.
1: Morgane Lucas ?
2: C'est vrai que C'est déjà compliqué pour les enfants, pour les adolescents qui ne se posent pas de questions. Forcément, il y a les hormones qui jouent, qui nous font nous interroger sur notre identité, sur nos désirs, nos attirances. Mais imaginez du coup à quel point c'est encore plus compliqué pour celles qui se posent des questions et qui se disent finalement tout ce qu'on m'a toujours appris sur la sexualité, sur le genre, c'est pas comme ça que je me ressens. Et donc à la fois il faut gérer ça avec soi-même, mais il faut aussi gérer ça avec les autres. Mmh. Et c'est une violence supplémentaire.
1: Et nous accueillons Philippe. Bonjour Philippe.
3: Oui,
1: bienvenue.
3: Bonjour Ali.
1: D'où appelez-vous ?
3: J'appelle de Dordogne.
1: Alors, quelle est votre question, votre réflexion sur notre sujet du jour ?
3: Moi, j'ai 67 ans, je suis gay. Mmh. Je n'ai jamais vraiment été accompagné, puisqu'à l'époque, comme l'ont dit vos intervenants, l'homosexualité était beaucoup moins visible. Mmh. Je n'ai pas été non plus, contrairement à certains, maltraité. Mais je voudrais simplement dire aux parents qui voient dans leurs enfants ou qui sentent que leurs enfants sont différents, simplement leur dire qu'ils les aiment. C'est le meilleur accompagnement qu'on puisse avoir, je crois.
1: Est-ce que ça a été votre cas, vous, quand vous étiez adolescent, Philippe ?
3: Non, justement, mais j'ai pas été rejeté. Ça, c'est aussi quelque chose. Et comme l'a dit, je crois, votre dernier intervenant, moi, ça s'est fait naturellement. Je n'ai jamais caché. Et voilà.
1: Morgane Lucas, sur ce que vient de nous dire Philippe.
2: Je suis assez d'accord. J'accompagne énormément de parents qui ont des enfants LGBT ou qui se questionnent. Et très certainement, l'outil le plus puissant, au-delà de toutes les théories qu'on pourrait citer aujourd'hui, c'est l'amour inconditionnel de son enfant. C'est dire, peu importe qui tu es, peu importe qui tu deviendras, je serai là et je t'accompagnerai quoi qu'il en coûte.
1: Serge Éphèse ?
0: Oui, bien sûr. L'amour des parents, c'est quand même notre bien le plus précieux dans l'existence et c'est ce qui nous porte. Je dirais que la question de l'homosexualité pour les parents, elle est quand même beaucoup moins violente qu'elle n'a été jusque récemment. Encore une fois, l'homosexualité est devenue tellement visible, tellement entrée dans la norme, qu'elle ne donne plus tellement ce sentiment d'anormalité. Vous avez un Gabriel Attal qui est candidat à la présidence de la République, qui parle tranquillement de son homosexualité et de sa vie de couple. Enfin, tout ça fait partie de la
1: vie. Il y a certains milieux socioculturels où c'est quand même beaucoup plus difficile.
0: Et effectivement,
1: vous le savez, Serge Effèvre.
0: Non, je le sais bien, mais tout de même, on ne peut pas faire comme s'il n'y avait pas eu toute cette avancée. Et je vois de plus en plus de parents. Quand ils parlent à leur enfant, ils disent à leur fils, quand tu nous amèneras une petite amie ou un petit ami. Et ils le disent de façon beaucoup plus naturelle. Les questions sont plus complexes par rapport aux questions de genre et aux questions de fluidité de genre, voire de transidentité, parce que moi j'accompagne énormément de familles dans ces situations-là. Et effectivement, ça c'est beaucoup plus heurtant pour les parents, d'avoir un garçon qui leur dit « Vous savez, moi je me suis toujours senti fille, j'ai envie d'être une fille, j'ai envie de me transformer, de me présenter à la société là-dessus », parce que les parents ont l'impression de perdre un enfant, ils ont un sentiment de deuil un petit peu, ils ne comprennent pas, ils ont eu un fils et tout à coup ce fils est appelé à disparaître, ou inversement, cette fille est appelée à disparaître, et pour les parents c'est un tsunami. Et là, effectivement, l'accompagnement est nécessaire pour qu'ils ne lâchent pas, c'est-à-dire qu'ils n'excluent pas et qu'ils continuent à être aimants vis-à-vis de leur enfant.
1: Merci beaucoup Philippe de nous avoir appelé au 01 45 24 7000. Alors, sexe biologique, identité de genre, expression de genre, orientation sexuelle. Est-ce qu'on peut clarifier les choses, Morgane Lucas? D'abord, le sexe biologique.
2: Oui, alors, effectivement, il y a souvent une confusion qui est faite entre les notions de sexe et de genre. Quand on parle de sexe, on parle de corps sexué. Mm-hmm. Donc, ça va être le sexe gonadique, ça va être le sexe hormonal, ça va être
1: le sexe chromosomique. C'est l'ensemble des caractéristiques anatomiques et physiologiques, chromosomes, organes, génitaux, hormones, sur lesquels on s'appuyait pour déclarer un enfant, fille ou garçon, à la naissance, même si, évidemment, la réalité est parfois plus complexe. Dans Exactement. Les variations du développement sexuel.
2: Voilà, effectivement, on parle de personnes intersexes parce que c'est vrai qu'à la naissance...
1: C'est rare, mais ça arrive.
2: C'est rare, c'est 1,7% de la population, ce qui équivaut à toutes les personnes qui ont les yeux verts, toutes les personnes russes et toutes les personnes rousses dans le monde. Donc c'est pas si rare que ça, finalement.
1: Et l'identité de genre, c'est quoi exactement?
2: Alors l'identité de genre, c'est finalement comment on se ressent par rapport à ce système de genre. Donc ce système de genre, c'est-à-dire la hiérarchie de la société qui va diviser la population en deux moitiés inégales, pas besoin de dire laquelle domine l'autre, mais en tout cas qui va comment nous on se sent par rapport au rôle de genre, comment on se sent par rapport à l'expression de genre et comment on a envie d'être perçu par la société en fonction de tous ces codes-là.
1: Et l'expression de genre, c'est la façon dont on montre son genre au monde par des vêtements, des manières de parler, une coiffure, des attitudes.
2: Exactement, et c'est important de se dire que l'expression de genre n'a pas forcément à voir avec l'identité de genre. Globalement, une règle assez simple à retenir, c'est tant que la personne n'a pas dit « je suis », on ne peut pas dire « tu es ». Donc, laisser les personnes se définir par elles-mêmes.
1: Très bonne règle. Et l'orientation sexuelle, mon cher Serge Effèvre?
0: C'est ce vers quoi on est attiré sexuellement.
1: Ou affectivement.
0: Affectivement, oui, affectivement et sexuellement, amoureusement, enfin bon, c'est vers quoi nos sens et nos émotions et nos désirs nous dirigent. Et effectivement, je dirais qu'à côté de ces deux grandes cases que sont l'hétérosexualité et l'homosexualité, où les choses sont très claires, je suis un garçon, je me sens attiré par un garçon, ou je me sens attiré par une fille, eh bien, il y a quelque chose qui est beaucoup plus fluide aujourd'hui, et qui déborde même la question de la bisexualité à proprement parler, qui serait plus la pansexualité. Vous ne pouvez pas savoir le nombre d'ados que je reçois, où une semaine, ils me disent, Pierre me dit, je suis amoureux de Sophie, et je le vois arriver la semaine d'après, et dit « mais je suis tombé fou amoureux de Pauline qui vient de quitter elle-même sa petite amie » ou je ne sais quoi. C'est-à-dire qu'il y a un jeu avec les attirances sexuelles et avec la sexualité qui est beaucoup plus grand. Ça ne concerne pas tous les jeunes, évidemment, mais ça en concerne de plus en plus.
1: Pour vous, Morgane Lucas, la sexualité et le genre sont à envisager comme des spectres, des éléments mouvants de notre identité et non comme des catégories fixes et limitées.
2: Exactement, c'est ce qu'on nous a toujours appris. Soit on est un garçon, soit on est une fille. Si on est un pénis, c'est un garçon. Si c'est une vulve, c'est une fille. Sauf que finalement, ça va bien au-delà de ça, au-delà des personnes intersexes. En effet, le genre et la sexualité ne sont pas faits pour être des données fixes, mais bien pour être des données fluides et finalement s'acclimater en fonction de notre environnement, de nos rencontres et de nos désirs à un moment donné.
0: Vous savez... En 1949, ça a quand même un certain temps,
1: vous n'étiez
0: une
1: pas
0: grande
1: né,
0: dame, là je n'étais pas encore né, pas, j'étais pas loin, une grande dame qui était Simone de Beauvoir a dit cette phrase toute simple qui est devenue un slogan planétaire, on ne naît pas femme, on le devient. Ça veut dire quoi? Ça veut dire qu'elle ne niait pas bien évidemment le fait qu'on essaie mâle ou femelle, comme vous le disiez, avec des organes génitaux différenciés, en dehors des quelques cas d'intersexuation. Mais ça veut dire que devenir femme et devenir homme, c'est tout un travail que la société, la famille, les normes vous amènent à travailler tout au long de votre vie pour appartenir à une de ces deux catégories, homme ou femme. Donc être homme ou être femme, ça a peu de choses à voir avec cette question anatomique de la naissance. C'est ce qu'on pourrait appeler la dénaturalisation du genre, c'est-à-dire le genre n'est pas une donnée naturelle, mais est une donnée sociale, est une donnée d'apprentissage.
1: Je vais me faire l'avocat du diable, Morgane Lucas, qu'est-ce que vous répondez à toutes celles et tous ceux qui disent que vous défendez l'idéologie du genre? On l'entend souvent dans certains camps idéologiques. Qu'est-ce que vous répondez à ça, Morgane Lucas?
2: Alors déjà, je leur demanderais de définir ce qu'est l'idéologie du genre, parce que c'est vrai qu'il y a beaucoup de confusion sur ces notions-là. On confond théorie du genre, on confond les études sur le genre, on confond le genre comme un concept unique. Et donc, je dirais que je ne défends pas l'idéologie du genre, mais simplement je défends le droit de chacun, de chacune, à être absolument qui elle désire. Et à partir du moment où c'est son intimité, ça ne nous regarde pas.
1: Allez, dans un instant, on va écouter Alice, qui nous a appelé au 01 45 24 7000. N'hésitez pas à participer à notre conversation ainsi que sur l'appli Radio France. On se retrouve juste après avoir écouté Billie Eilish, Therefore I Am, une chanson sortie en 2020, 10h, presque 25, à l'écoute de France Inter.

0: Billie Eilish interprétait The 4AM.
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2: Hein ? Ouais, moi, quand je serai grand, je serai hyper romantique.
1: Rends bien vous face.
3: Bon, oh non, évite de lui dire des trucs comme ça, s'il te plaît.
4: Bah pourquoi ? Pour épater la galerie, t'as des grandes idées, mais là, dans la réalité...
3: Attends, t'es en train de me faire passer pour une homophobe ?
4: Moi, je te fais passer pour une homophobe, ouais. Mais y'a pas plus tolérant que toi, tu crois que je le sais pas, que t'es hyper ouvert ?
1: Ali Rebbi.
0: Comment accompagner les adolescents dans leur orientation sexuelle et plus largement dans leur questionnement autour du genre?

0: Or, avec nos invités, le psychiatre Serge Effèze, avec le thérapeute Morgane Lucas, et nous accueillons Alice. Bonjour Alice, bienvenue.
1: Bonjour.
0: Bonjour, d'où appelez-vous Alice ?
1: Bonjour, j'appelle de la Manche, entre Granville et Coutances.
0: Alors donc, vous avez un fils de 11 ans.
1: Voilà, j'ai un fils de 11 ans qui est scolarisé au collège depuis cette année en campagne et qui nous rapporte que la plupart de ses camarades sont ouvertement homophobes et que si on voulait par hasard afficher une homosexualité au collège, ce serait complètement impossible. Ça changera peut-être au lycée, hein, j'en sais rien, mais en tout cas, là, dans un collège de campagne, lui, il nous dit que être homo ouvertement, c'est pas possible.
0: Mais lui, à 11 ans, il ne se pose pas ce genre de questions pour l'instant, ou il est en interrogation, en questionnement ?
1: Non, lui, il se pose pas ce genre de questions pour l'instant. Juste comme nous, on a beaucoup ce genre de conversation ensemble à la maison sur... on a des amis homos, on discute de l'homosexualité ensemble. On dit à nos enfants que ils pourront être ce qu'ils vont, ce qu'ils sont. Du coup, lui, il nous rapporte ça parce que ça le choque d'entendre des amis qui sont homophobes, quoi, qui tiennent vraiment des propos homophobes et qui ont des insultes du style Samlette.
0: C'est-à-dire qu'il y a un décalage énorme, Alice, entre le discours parental dans votre famille, plutôt ouvert, et la confrontation à une homophobie au collège. Morgane Lucas, comment peut se positionner ce petit garçon de 11 ans qui est pris entre le marteau et l'enclume, quelque part.
2: Alors, je dirais que c'est pas à lui de se positionner, parce qu'il a que 11 ans. Je dirais que ce serait aux adultes présents, encadrants, de réguler ça et de justement ouvrir des espaces de parole pour pouvoir parler, mais pas forcément de sexualité, juste pour pouvoir parler de genre, parce que, avant tout, toutes ces réflexions-là qui ont été déposées, c'est avant tout des réflexions qui sont empreintes de misogynie. Et donc, d'abord, déconstruire toutes ces questions-là avec ces jeunes qui sont absolument pas trop jeunes pour en discuter, puisque semble-t-il ils sont déjà bien informés. Donc l'idée c'est de pouvoir un petit peu débunker toutes ces choses-là et essayer de le faire dès maintenant. Il est pas trop tard, mais il est voilà. L'idée c'est vraiment de pouvoir essayer de freiner tant qu'on peut.
0: Serge Effèze.
3: Ce que ça souligne, malheureusement, c'est le défaut flagrant d'une éducation à la sexualité, au genre, et j'ai envie de vous dire, une éducation toute simple à la relation à l'autre, qui est censée avoir lieu dans nos écoles. Il y a des directives ministérielles autour de ça, et qui est d'une insuffisance criante, qui a très peu lieu, très mal, qui se passe très mal dans la plupart des cas, voire pas du tout. Or, c'est une urgence, à mon avis, pour les jeunes aujourd'hui, surtout pour lutter et contre le fléau des réseaux sociaux et contre le fléau de la pornographie, quand même, que tous les jeunes rencontrent à l'heure actuelle et de plus en plus jeunes, c'est d'opposer un discours, une formation, des lieux où on peut parler sereinement de ces questions-là. On peut parler, effectivement, pas seulement de sexualité à proprement parler, mais de questions de garçons et filles. Voilà, c'est une question que je soulève. De rapport entre les garçons et les filles. Est-ce que les garçons et les filles, c'est différent? Qu'est-ce que c'est que le consentement? Qu'est-ce que c'est qu'une relation apaisée, etc., etc. Et ça, si on ne le fait pas, eh bien, on assiste à ce à quoi on assiste à l'heure actuelle, c'est-à-dire une résurgence d'un masculinisme qui devient de plus en plus féroce chez les jeunes et qui va à l'encontre de ce pour quoi on lutte depuis des années, c'est-à-dire des rapports apaisés et égalitaires entre les garçons et les filles.
0: Alice, vous craignez que votre fils de 11 ans soit marginalisé dans cette ambiance homophobe au collège ?
1: Ouais, je pense qu'il a quand même des amis et il s'adapte, mais oui, il ne sait pas trop quoi répondre à ce genre de choses. Donc, je pense que des fois, il essaie d'apaiser les conversations. Et par rapport à ce que vous disiez, quand même au collège et à l'école, sur l'égalité homme-femme, sur l'acceptation de la différence, il y a quand même des choses qui sont faites en cours. Je pense que ça se passe beaucoup au sein des familles, l'homophobie. Je pense qu'à la campagne, les homos sont quand même beaucoup moins représentés qu'en ville. Et comme pour le racisme, en fait, ce qu'on connaît pas nous fait le plus peur.
0: Merci beaucoup Alice de nous avoir appelé. Alors Serge Effèze, à l'adolescence, qu'est-ce qui se joue psychiquement quand on commence à se poser des questions? Est-ce que je suis gay, bi, hétéro? Je me sens pas vraiment

0: fille, pas vraiment garçon. Qu'est-ce qui se joue à ce moment-là?
1: J'ai envie de vous dire que la première chose qui se joue, c'est la question, est-ce que je suis normal ou pas?
0: Oui, voilà, c'est la question de la normalité.
1: Et tous les ados se posent cette question. Même ceux qui ne se posent pas de question de sexualité et de genre, ils se demandent toujours s'ils sont normaux, si leur corps est comme il faut, s'ils sont conformes à certains standards, s'ils sont, si les filles, si elles sont suffisamment féminines, les garçons, s'ils sont suffisamment virils. Enfin bon, toutes ces questions-là se posent chez tous les ados. Le drame pour un ado, c'est quand il se sent anormal. Et quand on lui renvoie le fait qu'il est anormal, c'est-à-dire que on traite un garçon de PD ou de fille, à mon époque ça arrivait très très vite, un peu moins aujourd'hui, qu'on se moque d'une fille parce que elle se maquille pas ou parce qu'elle n'a pas les, elle n'adopte pas les stéréotypes féminins habituels, etc., etc. Donc tout ça ça conduit à quoi? Ça conduit qu'on cultive à l'intérieur de soi ce sentiment d'anormalité qui vous est renvoyé par le groupe. Parce que l'adolescence, c'est le moment où on se sépare de sa famille, psychiquement, des valeurs de ses parents, pour devenir soi, pour devenir qui on est. Et là, c'est le groupe ado, il joue toute sa place. Et aujourd'hui, les réseaux sociaux, pour se sentir intégré et pour se sentir dans la norme. Si quelque chose se passe mal à ce moment-là, eh bien, c'est pas les autres qu'on va accuser d'être incompréhensifs, c'est soi-même qu'on va accuser de ne pas être, bon, de ne pas être bien. Et ça, des années après, c'est des conséquences qui sont extrêmement pathogènes.
0: Morgane Lucas ?
2: Oui, tout à fait. À l'adolescence, l'objectif, le besoin, c'est avant tout de pouvoir être reconnu à la fois par soi-même, mais aussi par ses pairs, et d'appartenir. Et donc forcément, quand on se pose des questions sur son genre, sur sa sexualité, quand on a une expression de genre qui diffère de la plupart de nos camarades, on se rend bien compte qu'on est mis à l'écart. Et donc, à ce moment-là, se pose la question de est-ce que je garde tout ça pour moi pour pouvoir continuer à appartenir à mon groupe de pairs, mais du coup, je nie qui je suis, et potentiellement, ça crée beaucoup de souffrance, ou est-ce que j'assume pleinement, mais au risque de faire face à des violences et à du rejet.
0: Et nous accueillons Marie-Jo. Bonjour Marie-Jo.
3: Oui, bonjour Ali.
0: D'où appelez-vous Marie-Jo?
3: J'appelle de Pau.
0: Alors, quelle est votre question ou réflexion?
3: En fait, j'ai une sœur qui est grand-mère d'une jeune fille de 17 ans. Et elle a appris tout à fait par hasard, mais je pense qu'elle l'avait un petit peu compris aussi, que cette jeune fille est attirée par les filles et non pas par les garçons. Et elle est très malheureuse. Alors, elle n'en parle pas. Donc, ma sœur n'ose pas aborder le sujet. Elle ne sait pas. Elle lui a tendu quelques perches ces derniers temps, mais ça n'a absolument rien donné. La petite n'a pas accepté de se confier plus avant. Et ce que cette petite dit, et je l'ai entendue, elle l'a dit devant moi, elle est très malheureuse dans son lycée parce que l'ambiance, tout à l'heure, vous parliez de lycée qui avait des... où régnaient des ambiances assez très différentes, et soit ouvertes, soit intolérantes. Et là, c'est le cas. Elle est très malheureuse parce qu'elle a dit que c'était de l'homophobie, c'était des manifestations de sexisme, de racisme, et qu'elle n'en pouvait plus. Et donc, moi, je me demande, sans être intrusif, comment on s'y prend pour... essayer d'entrer en confiance avec une jeune fille qui vit cela.
0: Très intéressant ce que nous dit Marie-Jo Morgane Lucas. Je rappelle que vous publiez « Ceci n'est pas un livre sur le genre ».
2: Oui, tout à fait. Alors, c'est vrai que beaucoup de parents se sentent impuissantes face à la souffrance de leur enfant, surtout quand le dialogue est pas possible, pas parce que l'enfant refuse de parler, mais simplement parce que l'enfant est en train de vivre quelque chose d'assez traumatique et d'assez intense à l'intérieur et n'a pas forcément encore les mots ou la capacité de le transmettre à ses parents. On n'a pas envie d'inquiéter davantage ses parents. Il faut quand même même rappeler, et je pense que c'est important, que l'homophobie, ce n'est pas une opinion, c'est un délit. Et donc, qu'il convient aussi aux adultes de l'école de faire en sorte que ça n'ait pas lieu dans un établissement qui reçoit du public, et donc de mettre en place des dispositifs, que ce soit des cellules des cellules pour traiter ces violences, que ce soit le dispositif Pharos, en tout cas des interventions pour faire en sorte que cette jeune fille puisse se sentir aidée, épaulée et soutenue par les adultes de son lycée.
0: Le dispositif Pharos, c'est quoi ?
2: Le dispositif Pharos, c'est un dispositif mis en place par l'État pour gérer justement les cas de harcèlement scolaire.
0: Serge Effes, je rappelle que vous publiez « Les filles et les garçons d'aujourd'hui, expliquer aux adultes désorientés ».
1: Oui, si vous voulez, le pire, c'est l'anomie. C'est-à-dire, c'est quand il n'y a pas de mots qui sont dits sur ce que vous traversez. Parce que les ados, ils n'ont pas les mots, ils ne les trouvent pas. Il faut leur suggérer, il faut le leur dire et le leur redire. Ce n'est pas parce qu'on l'a dit une fois qu'on en est débarrassé. Donc, une jeune fille qui n'arrive pas à parler de ce qu'elle éprouve et ce qu'elle ressent, il faut lui parler. Et il faut lui dire un certain nombre de choses. Il faut la rassurer. Il faut que les parents montrent qu'ils ne sont pas tombés de la lune, qu'ils sont au courant de beaucoup de choses qui se passent, qu'ils peuvent les comprendre et qu'ils peuvent l'accompagner. Et comme le disait très justement Morgane, ça ne suffit pas au niveau de la famille. Ça veut dire que moi, je crois beaucoup à l'alliance entre les familles et l'école à l'heure actuelle. C'est quelque chose qui manque beaucoup, et les familles sont laissées au seuil de l'école, et c'est dommage. Or, on ne peut plus imaginer une école aujourd'hui qui ne soit pas une école ouverte, qui soit une école ouverte sur la société, ouverte sur les familles, ouverte sur le champ social, sur la ville en général. Et donc, il faut que les familles poussent la porte de l'école pour dire « on a l'impression qu'il se passe telle et telle chose, on sent que notre fille est malheureuse, qu'est-ce qu'on va mettre en place ? Est-ce qu'on peut mettre en place des groupes de parole ? Est-ce qu'on peut mettre en place un intervenant extérieur qui viendrait parler de ces questions-là ? Mais surtout que cette jeune fille qui se sent seule, comme vous le disiez, ne soit plus seule. »
0: On entend la souffrance de la petite nièce de Marie-Jo. Qu'est-ce qui doit alerter absolument Serge Effes ? Parce que vous accompagnez des adolescents en souffrance par rapport à leur orientation sexuelle ou leur identité de genre. Qu'est-ce qui doit vraiment alerter les parents? Quels sont les signaux d'alerte?
1: Vous savez, les symptômes chez les adolescents, c'est toujours un petit peu les mêmes. Ils ne sont pas très très spécifiques. C'est un ado qui ne veut plus aller à l'école, qui développe même jusqu'à une phobie scolaire, c'est-à-dire que c'est même plus, il n'y arrive plus à aller à l'école. C'est un ado dont les résultats scolaires chutent. C'est un ado dont on sent que il est exclu petit à petit de son groupe d'amis. Plus gravement, c'est un ado qui se scarifie, c'est un ado qui peut aller jusqu'à avaler des médicaments. Donc, si vous voulez, tous les signes du malaise adolescent, parfois ça peut s'exprimer, surtout chez les garçons, de façon plus paradoxale, sous forme de violence, de passage à l'acte, de fugue, de vol, ou je ne sais quoi. Mais quand tous ces signes de souffrance que manifeste un ado, il ne faut pas le renvoyer comme étant quelque chose qui est lié uniquement à lui, mais faire comprendre que c'est en relation, en interaction avec ce qu'il est en train de vivre.
0: Morgane Lucas.
2: Oui, je tenais à rappeler quand même le fait que la souffrance, elle n'est pas due à une orientation sexuelle qui ne serait pas majoritaire, à un questionnement de genre, mais qu'elle est liée à la manière dont elle est traitée par l'environnement du jeune, la manière dont elle est regardée, dont elle est accueillie, soutenue ou pas, mais que les identités LGBTQIA+, n'induisent pas forcément un malheur, une souffrance par rapport à leur essence, mais par rapport au traitement de la société.
0: Merci beaucoup Marie-Jo de nous avoir appelé. Mais alors que faire quand un jeune est rejeté réellement par ses parents en raison de son orientation sexuelle ou son identité de genre? Que faire Morgane Lucas? Que peut faire cet adolescent qui vit dans un environnement homophobe ou violent par rapport à ce qu'il est? Que peut-il faire?
2: Alors aujourd'hui, et c'est vraiment c'est vraiment bien d'avoir ça en France, ce qui n'était pas forcément le cas il y a quelques années. Aujourd'hui, il y a pas mal d'associations qui justement se sont spécialisées dans l'accueil des jeunes LGBTQIA+, qui auraient été rejetés par leur famille, par leur milieu d'origine, et qui leur proposent soit des hébergements, soit des nuits d'hôtel, des hébergements plus permanents, en tout cas un accompagnement vers une autonomisation pour pouvoir permettre aux jeunes de ne pas se retrouver à la rue, parce qu'on rappelle quand même que le taux de précarité et le taux de sans-abrisme chez les jeunes LGBTQIA+ est particulièrement élevé.
0: Et puis, les synthèses de travaux scientifiques montrent que, comparé aux jeunes hétérosexuels, les jeunes LGBT+, présentent un risque plus élevé de symptômes dépressifs, d'anxiété, de consommation de substances, d'idées suicidaires ou de tentatives de

0: suicide, Serge Éphèse.
1: Bien sûr, mais comme ça vient d'être dit, c'est pas le fait de se sentir homo ou en fluidité de genre qui rend malheureux. Ce qui rend malheureux et ce qui amène à la dépression et ce qui amène à toutes ces passages à l'acte que peuvent faire les adolescents, c'est la réaction de leur entourage.
0: C'est ce qu'on appelle le stress minoritaire, c'est-à-dire de vivre dans un environnement qui envoie des messages négatifs sur ce qu'ils sont, subir des insultes, des plaisanteries, du harcèlement, et puis le fait aussi de se censurer, de s'auto-censurer en permanence.
1: C'est ce qu'on appelle aussi l'homophobie intériorisée, c'est-à-dire que le problème, c'est pas de se sentir homosexuel, le problème, c'est de sentir l'homophobie autour de soi et de se dire, au fond, c'est cette homophobie qui est juste et c'est moi qui suis anormal. Donc la lutte contre ça, elle passe par effectivement une information beaucoup plus grande et par le fait d'intégrer l'école, les familles, etc. dans un discours qui soit moins stigmatisant pour ces jeunes. Alors vous posiez la question comment une émission comme celle-ci, par exemple, qui est une émission grand public, elle remplit sa fonction d'information. Mais il doit y avoir évidemment beaucoup d'autres choses et à tous les niveaux, pour que ça puisse être fait.
0: Et puis les données sont très claires hein, sur le soutien familial des jeunes LGBT. Plus ils se sentent soutenus par au moins un parent, et moins ils présentent de tentatives de suicide, de troubles dépressifs ou d'absentéisme scolaire. Ça, c'est documenté, Morgane Lucas. Hein.
2: C'est effectivement documenté, et je reviens très brièvement sur cette notion de stress minoritaire, parce qu'elle est importante. Le stress minoritaire, c'est vraiment le fait de subir un stress particulièrement intense de fait de sa position minoritaire dans la société et du traitement qui en est fait. Et donc forcément, ces jeunes-là en souffrent énormément et ça donne des symptômes qui sont proches du syndrome de stress post-traumatique. Donc c'est pas des petits symptômes, c'est pas rien. Et donc, en effet, on se rend compte qu'à partir du moment où le jeune est entouré d'un environnement soutenant la suicidalité, les conduite à risque et la dépression, bien évidemment, chute totalement. Donc, c'est important de soutenir vos enfants quand vous le pouvez.
1: Et comme vous le savez, moi, j'ai à cœur depuis toujours de travailler avec les parents et de travailler avec les familles. Hein. C'est une des cordes de mon arc. Et depuis, effectivement, quelques années, je travaille beaucoup avec les familles, surtout autour de ces questions de transition de genre ou de fluidité de genre. Et c'est un travail qui est à faire. J'ai des parents qui sont, au départ, très rejetants, très hostiles, qui sont prêts à rejeter leur enfant, qui ne comprennent pas. C'est des parents avant tout malheureux, parce qu'ils aiment leur enfant, mais ils sont dépassés par ce qu'ils ressentent comme quelque chose d'extrêmement violent chez le jeune. Mais ça se travaille. Moi, je vois des familles depuis plusieurs mois où l'intégration du jeune et le dialogue avec le jeune et l'acceptation du jeune dans ce qu'il est, dans son identité, eh bien, voilà, ça prend un chemin qui est beaucoup plus favorable. Mais ça demande des professionnels, ça demande des lieux d'écoute pour les familles, ça demande des professionnels de terrain qui sont un petit peu formés à ces questions-là pour aider les familles à cette intégration.
0: Allez, on se retrouve juste après avoir écouté Dynamite Shakers qui interprète Cinéma, 10h46 à l'écoute de France Inter. Salut.

0: et Dynamite Shaker Cinéma.
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2: Quand je serai grand, je serai fédé. Quand je serai grand,
3: quoi, arrête de dire ça.
1: Grand bien vous fasse.
2: Quoi?
3: Arrête de dire ça.
2: Oui, mais maman, c'est pas ma faute. Moi, c'est un gros rebelle de gros pédé.
1: Ali Rebbi.
0: Comment accompagner les adolescents dans leur orientation sexuelle et plus largement dans leur questionnement autour du genre? Avec nous, le psychiatre Serge Effèze et le thérapeute Morgane Lucas. Alors, imaginons cette scène, un ado, une ado dit à son parent, je crois que je suis gay, lesbienne ou bi. C'est un moment d'annonce très chargé. Quelles sont les choses à dire et à ne pas dire, à faire et à ne pas faire du point de vue des parents, Morgane Lucas? Je rappelle que vous êtes formateur également sur toutes ces questions.
4: Alors, je dirais que potentiellement, la meilleure chose à dire, ce serait « passe-moi le sel ». Dans le sens, ce n'est pas un sujet, en fait. Parce que forcément, le jeune qui annonce s'y prépare potentiellement des semaines, des mois à l'avance. Et donc, c'est très chargé émotionnellement pour lui ou pour elle. Pour le parent, je dirais, l'idée, c'est justement de dédramatiser, de partir du principe que... ça n'a pas besoin d'être une grande annonce. Alors j'entends effectivement que ce que tu me partages là, c'est quelque chose de très intime et je suis vraiment honoré et très ému de ta confiance. Je suis ravi que tu puisses te sentir suffisamment en sécurité pour m'en parler. Mais c'est ok, c'est ok, tu peux être absolument qui tu veux.
0: Serge Effèze.
5: C'est une situation de conte de fées, là.
0: Alors, du point de vue du psychiatre clinicien, alors.
5: Mais bien sûr, il ne s'agit pas ni d'en parler entre deux portes ou à un moment où les choses ne peuvent pas vraiment être élaborées. Donc, il faut choisir le moment. Moi, je conseille beaucoup, mais les conseils ont leurs limites, les petits mots. Les petites lettres, c'est-à-dire parce que une fois qu'une chose est écrite, elle est là et elle fait son chemin. Alors pas forcément de tout dire dans une lettre qu'on va adresser à ses parents, mais de dire qu'on a des choses à leur dire, qu'on a des choses à leur qu'on aimerait discuter de certains points avec eux pour préparer déjà le fait que les parents vont être plus attentifs parce que ça va pas être un moment comme un autre. Il va pas juste annoncer qu'il veut changer d'activité sportive, mais il va peut-être annoncer quelque chose de plus important. Donc de préparer le terrain par rapport à ce qu'on a à dire. Et il faut se sentir soi-même. Enfin, je parle pour le jeune. Comment dire suffisamment. Inscrit, suffisamment assis dans son identité, dans son désir, dans son souhait, pour ne pas vaciller à la moindre, au moindre reproche que les parents pourraient lui faire.
0: Et nous accueillons Maria. Bonjour Maria, pour une question qu'on ne s'est pas encore posée depuis le début de cette émission autour du genre et la transidentité. Bonjour Maria, bienvenue.
6: Merci de prendre mon appel. Moi, c'était plutôt de l'autre côté, si je puis m'exprimer ainsi, à savoir que c'est pas mon enfant, mais la compagne de mon fils, qui est un jeune adulte, qui nous a annoncé donc il y a quelque temps qu'elle était trans. Que apparemment sa famille à elle l'a rejetée. Elle est en cours de transition, donc parce que ça paraît extrêmement compliqué aussi financièrement parlant de finir sa transition complètement. Et nous, on est un peu désemparés parce que, alors déjà, les deux sont neuroatypiques avec des troubles du spectre autistique, plus manifestement les hormones qu'elle prend pour l'aider dans sa transition, et on sent, on sent notre fils un peu désemparé. Des réactions des fois un peu épidermiques, on ne sait pas trop.

0: comment s'y prendre. On essaie de faire hyper attention pour que, à contrario, notre famille accepte. Mm-hmm. Mais voilà, on ne sait pas comment aider notre fils, parce qu'on sent bien que par moment, il ne sait pas trop non plus comment faire par rapport à ses amis. Mm. Et puis, ces troubles, comment dirais-je, d'humeur.
1: Oui.
0: Sont extrêmement, extrêmement compliqués à vivre pour lui. Et voilà, on ne le sent pas non plus épanoui, on ne la sent pas non plus complètement épanouie, et on voudrait bien les aider.
1: Serge Eiffez.
2: Je vous remercie beaucoup pour ce témoignage, parce que ça rejoint mon activité quotidienne. C'est-à-dire c'est à des situations comme celle-là que je suis de plus en plus confronté aujourd'hui, qui sont des situations complexes, qui dépassent largement la question du genre et même celle de la transidentité. Vous parlez de neuroatypie, vous parlez éventuellement de dépression. C'est-à-dire, c'est une vision globale de la personne dans sa quête de lui-même et dans sa quête identitaire. C'est quelque chose d'extrêmement compliqué, et c'est quelque chose qu'il faut aider et accompagner avec le plus d'ouverture possible et le moins de jugement possible. Donc, je pense que si votre fils et sa compagne sont déjà accueillis chez vous, c'est-à-dire que ça peut réparer un petit peu chez elle le traumatisme du rejet qu'elle subit dans sa famille, c'est déjà un point positif. Mm-hmm. Maintenant, il faut se faire aider dans les situations comme ça, c'est-à-dire qu'il faut voir des professionnels. Et en disant ça, je sais que c'est un petit peu compliqué d'avoir contact avec des professionnels aujourd'hui, mais de voir des gens qui vont pouvoir vous aider à faire la part des choses entre ce qui relève de la question du genre, ce qui relève de la question de problématiques dépressives ou anxieuses, de ce qui relève d'une neuroatypie chez ces jeunes-là, et de voir comment tous ces éléments se conjuguent dans la situation actuelle. Ils vont pouvoir peut-être un petit peu nommer les choses et donner des conseils un peu plus ciblés par rapport à la complexité de la situation. Bon. Mais pas rester seul dans une situation comme ça.
1: Morgane Lucas.
3: Tout à fait, pas rester seul. Et déjà, merci beaucoup de l'accueillir chez vous et de lui faire sentir qu'elle peut avoir un endroit sécure pour exister et se développer, s'épanouir. Donc merci pour ça. Mais donc effectivement, ne pas rester seul avec tout ça. Alors oui, bien évidemment, des professionnels qui vont pouvoir l'accompagner, mais aussi des associations qui sont spécialisées justement dans ces questions-là et qui potentiellement déjà pourront vous donner éventuellement des noms de professionnels qualifiés pour l'accompagner, mais aussi vous donner des billes pour l'accompagner et faire en sorte que ça se passe au mieux et pour vous et pour votre fils et pour sa compagne.
1: Merci beaucoup Maria de nous avoir appelé. Nous accueillons Audrey. Bonjour Audrey, bienvenue.
4: Bonjour, bonjour.
1: D'où appelez-vous Audrey? Vous nous avez appelé sur WhatsApp.
4: J'appelle de Suisse.
1: Alors, quelle est votre réflexion?
4: Alors moi, je me suis souvenue en vous écoutant d'un événement dans notre famille. Mmh. Alors je ne vais pas, dans la mesure où je vais parler de mes enfants, je vais parler des adelphes, c'est comme ça que je les appelle, pour ne pas les genrer.
1: D'accord.
4: Et puis pour ne pas trahir leur intimité,
1: bien
4: puisque
1: sûr.
4: Je ne leur ai pas demandé leur consentement.
1: Bien sûr.
4: Je voulais juste dire que le jour où un de mes enfants a répondu à l'injonction du fameux coming out, comme il est d'usage de dire aujourd'hui, un autre de mes enfants a dit tout de suite « Moi, je ne comprends pas pourquoi tu as besoin de faire ça, puisque moi, je n'ai jamais eu besoin de dire que j'étais hétérosexuelle. » Et j'ai trouvé que c'était la réponse la plus humaine et la plus intelligente que j'ai jamais entendue. Voilà. De mon point de vue, on parle de l'intimité de chacun. Et je pense qu'il se passe dans l'intimité des hétérosexuels des choses qu'on n'a pas à connaître, de la même façon que chez les personnes qui ont d'autres orientations sexuelles. Et j'aimerais que les gens y réfléchissent. Dans la mesure où les gens sont consentants et que personne ne fait de mal à personne, moi je ne vois pas, je ne comprends pas pourquoi c'est un problème.
1: Voilà. Morgane Lucas.
4: Et je rêve d'une société comme ça, en fait. Voilà.
3: Alors, merci beaucoup pour ce témoignage. C'est tout le mal que je nous souhaite, qu'on en arrive à une société post-coming out. Mais c'est vrai que la norme ne se nomme pas. Et donc, forcément, il n'y a pas de coming out quand notre sexualité s'inscrit dans ce qu'on peut appeler la norme. Et à partir du moment où il y a toujours cette présomption d'hétérosexualité, cette présomption de cis-identité, qui fait que les personnes qui ne se sentent pas comme ça, qui ne sont pas comme ça, se sentent parfois obligés.

0: obligés de déclarer leur identité, de déclarer leur désir et leur attirance. Mais ce que j'ai envie de leur dire, c'est vous n'avez absolument pas, vous ne devez à personne cette déclaration. Et aux parents qui la réceptionnent, réceptionnez-la comme un cadeau, parce que c'est vraiment un cadeau de confiance que vos enfants vous font.
1: Merci beaucoup Audrey de nous avoir rappelé. Alors il faut rappeler qu'il existe des numéros de téléphone, le fil santé par exemple, il y a des tas de numéros que les ados peuvent appeler s'ils sont désemparés ou si... voilà. Merci beaucoup Serge Eiffez. Les filles et les garçons d'aujourd'hui, expliquer aux adultes désorientés, c'est publié au Seuil. Merci Morgane Lucas, on peut vous retrouver sur votre compte Instagram Le Psy Engagé et votre livre Ceci n'est pas un livre sur le genre. Tous les épisodes de Grand Mal Vous Fasse sont à retrouver sur l'appli Radio France et les plateformes d'écoute et les extraits vidéo sur les réseaux sociaux de France Inter et sur mon compte Instagram. Demain, comment mettre tout autre sujet du soleil dans nos assiettes. N'hésitez pas à partager vos recettes méditerranéennes, vos recettes du Sud au 01 45 24 7000 et sur l'appli Radio France. Il est du Sud, je crois, lui aussi.
2: Plus au Sud que ce qu'on peut imaginer. Il faut traverser à la nage pour arriver à mon Sud.
1: Mais il a Kadour Boudadi aussi.
2: On est tous du Sud. On descend tous de Lucie. On a la mafia autour de nous, je te préviens tout de suite. Philippe Robot est notre invité aujourd'hui. Nous allons nous promener dans un champ de fraises pour l'éternité. Et ça parle de radio associative.
1: Bonne émission, mon cher Nagui.
2: Merci.
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1: 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Les toutes dernières informations avec Amélie Perrier.
5: Le projet de loi Darmanin rejeté en commission à l'Assemblée, projet de loi sur la justice criminelle qui avait déjà provoqué un vaste mouvement de protestation des avocats. Car l'une des mesures phares, c'est la procédure de jugement des crimes reconnus. Un plaidé coupable qui prévoit qu'en échange d'une reconnaissance des faits par l'accusé, il lui soit proposé une peine inférieure d'un tiers, l'audience étant réduite à une demi-journée. Le RN et la gauche s'étaient dit opposés à cette réforme majeure du code pénal. Gérald Darmanin, par ailleurs, pris dans la colère et l'émotion de la mort de Liana, certains dans les oppositions demandent la démission du garde des Sceaux après les défaillances, les dysfonctionnements du système judiciaire, l'absence de poursuites engagées contre le principal suspect, pourtant visé par plusieurs plaintes depuis des mois. Gérald Darmanin a reçu le soutien ce matin de la porte-parole du gouvernement, Maud Bréjon. Sa démission ne changerait pas les erreurs commises, estime-t-elle. En quoi la démission de Gérald Darmanin changerait profondément, concrètement, les erreurs, les fautes, les problèmes auxquels nous sommes confrontés lorsque nous parlons de cette affaire, a-t-elle dit sur l'antenne de Public Sénat. Quand l'eau devient arme de guerre, l'Inde a confirmé qu'elle voulait priver son voisin ennemi, le Pakistan, de l'eau des fleuves qui prennent leur source sur son territoire. Il y a un an, l'Inde dénonçait déjà un traité de partage des eaux en représailles à un attentat attribué aux Pakistanais. Islamabad répond que toute tentative de modifier le débit des fleuves serait considérée comme un acte de guerre. Le Pakistan en conflit avec son autre voisin, de l'autre côté, l'Afghanistan. Islamabad affirme avoir tué 26 personnes liées aux talibans pakistanais dans des frappes aériennes à la frontière avec l'Afghanistan. Kaboul, de son côté, déplore la mort de 12 personnes, dont des enfants. Le pouvoir pakistanais accuse les Afghans d'abriter et de protéger les talibans pakistanais. En France, un risque élevé d'incendie dans le sud. 4 départements sont placés en vigilance orange. L'Aude, l'Hérault, les Bouches-du-Rhône et le Var, selon la météo des forêts de Météo France. Le risque de feu y est élevé, une condition météo. Les conditions météo aggravent significativement le risque de départ et de propagation des feux de forêt et de végétation, estime l'Institut. Et puis un nouveau magazine dans les kiosques à partir de demain. Il s'appelle 20 ans plus tard. Clin d'œil au magazine 20 ans, plébiscité par les ados et les jeunes femmes dans les années 90. Le titre s'adresse aux femmes qui ont atteint la quarantaine aujourd'hui, mais il fait le pari justement de ne pas parler de l'âge. Tiré à 100 000 exemplaires, c'est le plus gros lancement en presse magazine de l'année. Le premier numéro fait 150 pages. images. Il est vendu 7,90 €. Et l'actrice Élodie Bouchesse pose en une. On y trouve les signatures de Sophie Fontanelle, Mélissa Torio, Sarah Poniatowski ou encore Aurélie Valogne.
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1: France Inter, il est 11h04. Oui, c'est l'heure de la bande originale.
2: Ah oui.
1: Laïla,
3: on vous
1: Nagui,
3: confirme.
1: Bonjour.
3: Merci Amélie Perrier. Retour d'Amélie et de l'information tout à l'heure, à midi. À tout à l'heure.
1: À tout à l'heure.
3: La bande originale avec Laïla.
2: Bonjour.
3: Mélodie Fontaine. Bonjour. Tom Balditi. Bruno Becchi.
4: Bonjour.
3: Tanguy Pasturo.
5: Bonjour.
3: Daniel Morin.
5: Coucou Tom.
3: Et notre invité, Philippe. Oh, oh là là. Philippe Robot, bienvenue Philippe.
6: Bah merci,
3: ravi
6: merci
3: vous
6: de
3: vous accueillir.
6: Recevoir.
3: Faites gaffe, vous avez un maillot italien. Sur
6: J'ai un maillot de Maradona, c'est pas un maillot italien, c'est le maillot
3: Napoli.
6: De Dieu. C'est Napoli, ah, por favore.
3: Qui ne marque...
6: Je suis quand même là pour parler de Maradona, non
3: qui
6: On n'est
3: ne...
6: pas sur
3: qui...
6: la journée.
3: qui ne marque pas que de la main, il a aussi marqué de très beaux buts.
6: Alors on ne va pas parler de cette polémique, il a marqué le deuxième but, il est parti de 60 mètres.
3: C'est okay. Vrai
6: ouais, ouais, ouais, bien sûr.
5: Meilleur joueur du monde.
6: C'est pour montrer que...
3: Et quand j'avais eu l'agence de lui poser cette question en lui disant « Mais comment dans un même match, vous mettez un but de la main et vous mettez le but du siècle contre l'Angleterre ?» Il me dit « Parce que j'ai toujours fait ça.
6: Bah, » Et c'est pas sa main.
3: C'est la main de Dieu. On va évoquer le film Un champ de fraises pour l'éternité, l'histoire d'une radio, histoire surtout de démonter la radio et de savoir quel est
6: monté à l'envers au micro. Y a un truc qui va pas.
3: Quel est votre premier souvenir de radio? La première fois que vous avez fait de la radio, Mélodie Fontaine, est-ce que tu as ça en tête?
2: C'était avec toi.
3: Je sais pas.
2: Bah si, c'était avec toi, je te le dis. Ah non, pas du tout. En fait, voilà. Non, ça n'a rien à voir. Tu me prends complètement au dépourvu. C'était sur une radio, j'ai plus le nom, mais je vais revenir.
5: D'accord.
2: N'hésitez pas à me rappeler.
3: Tom Balletti, la première radio que t'es faite en invité ou en chroniqueur?
7: Je peux en citer une autre?
3: Bien sûr.
7: Rire et chanson, c'était horrible. Voilà. Oh. J'étais auteur et je devais écrire que du cul et des blagues politiques dont j'avais pas les références. Donc je suis très content d'être avec vous.
6: Okay. T'avais des références pour le cul?
7: Bah,
6: c'est la vraie question,
7: ouais,
6: à tournage.
7: Sur la politique, je pêchais un peu, mais le reste, ça allait.
3: Bruno Pecchi.
8: Une radio universitaire suisse qui s'appelle Fréquence Banane.
3: Donc une associative.
8: Une associative, exactement. Ouais.
3: Okay, c'était vraiment tout petit truc. Totalement avec l'humeur du film.
5: Il est fruit, toujours.
3: Tanguy Passereau.
5: Associative aussi, RC2, Radio Canteleu, près de Rouen.
3: Ok, Old Laf.
9: Moi, c'était ici, l'émission, par contre, c'était avec Serge Levaillant, la nuit, les émissions qu'il animait pour venir faire de la musique, ça, c'était chouette sur Internet.
3: C'est vrai que la nuit, la manière de travailler la nuit, faire de la radio la nuit, c'est...
9: Oui, c'était très particulier, ouais, ouais. Puis il avait un créneau qui durait une plombe, ouais, non, c'était incroyable.
3: Une plombe, c'est pas ça va, une heure pour une émission de radio.
9: Non, mais c'était plusieurs heures. Mais...
3: Ouais, j'avais compris. Ouais,
9: j'essaie de
5: communiquer. Je partirais.
3: Daniel.
5: Oui, radio, pas associative.
2: Quand t'es né, toi.
5: Non, Radio France Pays d'Ascq.
3: Hein, mais non.
5: Donc c'est ancêtre de...
3: Ici.
5: Hein, déjà le service public, quand même.
10: Déjà service public, ouais. Et je suivais la candidate RPR aux législatives.
2: On t'a confié des trucs comme ça
3: Il était journaliste.
2: Incroyable. Il était prof de yoga, je rappelle.
3: Ta première.
2: Et Géo au Club Med. Tu sais pas.
8: Ah non, je savais du tout.
5: Il a vendu de la drogue aussi.
8: C'est une blague.
3: Non, c'est pas une blague.
2: Il a été prof de yoga au Club Med.
3: Au Club Med, il était prof de yoga.
5: Diplômé du Club Med.
3: C'est vraiment. Il a pécho, mais tu peux pas.
2: Ouais. Quand tu vois l'état de sa souplesse.
5: Siron.
2: Je sais pas en plus.
5: Leïla, tu donnes trop d'infos. Non, mais c'est beaucoup trop.
6: Ça va trop vite pour moi. T'as fait tellement de métiers, mon Dieu.
5: Ouais, c'est
6: mais moi aussi. C'est
3: ah, tu l'appelles mon Dieu direct.
5: Maradona. Mais parfois, on évolue. Hein. Léa, elle est bien été sur Arte, puis elle se retrouve à Mille.
3: Alors,
5: vous,
3: attends,
5: donc,
3: quelle est ta première émission de radio?
2: On a décliné.
5: Voilà.
2: Radio France Internationale, RFI.
6: D'accord.
3: Ah, voilà. Et c'était de l'info, du journalisme, de l'émission
2: J'étais stagiaire, donc je faisais. C'était une émission de voyage, Si loin, si proche, avec Ludovic et Zied, et c'était trop bien. Et je faisais des petits billets, puis j'allais tourner des reportages et tout, c'était super.
3: Première émission de radio, c'était avant que les radios FM soient autorisées. Ouais, c'était pirate. Un copain, Philippe, que j'embrasse, Philippe Archevêque, comme ça je balance le nom, avait, comment on appelle ça, démonté un talkie-walkie de bateau et de radio de plaisance, en fait. Et en tournant une petite vis à l'intérieur, il s'était rendu compte que la fréquence arrivait sur la bande FM, c'est-à-dire entre 92 et 108. Et donc, on était.

0: Et on mettait la radio dans une chambre avec tous nos potes, et nous on allait dans la chambre de bonne, dans le grenier, en fait, brancher ce talkie-walkie magique pour faire de la radio pour des potes.
1: C'est dans quelle ville ?
0: Première fois, c'était à Cannes. Et c'était la première fois qu'on faisait ça, et les copains étaient à la fenêtre pour guetter les voitures de TDF pour repérer les radios pirates, parce qu'évidemment, on risquait la prison, on était en 78, c'était totalement illégal.
2: Ça t'aurait fait du bien, tiens.
0: Philippe,
3: ça va revenir. Vous allez finir en prison de toute façon.
0: Philippe Revault, est-ce que vous avez un souvenir de votre première émission de radio
3: Émotion de radio ou émission? Non, mais parce qu'en réalité, jamais.
0: J'ai fait de radio. En tant qu'invité, peut-être, vous l'avez.
3: Ah ouais.
0: La première fois que vous avez parlé dans un micro à la radio.
3: Ouais, je m'en souviens pas. Non, franchement, j'ai une mémoire à trous. Ouais, j'ai fait un peu de Sibi. Donc,
0: quand j'étais routier. C'était quoi votre QRZ? C'était quoi?
3: Filou.
0: Super compliqué. QRZ, tu vois ce que c'est le QRZ?
3: En invité, je sais pas, chez vous, je crois, une de mes premières, c'est avec Karine Viard.
4: Ah ouais.
3: Ah
0: ici?
3: Bah ouais.
0: Oh, mais vous avez fait de la radio avant de venir ici quand même.
3: Mais je suis pas sûr, non.
0: Oh, Philippe.
3: Donc je débute dans le métier, hein. Je suis pas là depuis longtemps.
0: D'un genou.
3: Alors, j'ai un physique de charpaille.
0: QRZ, c'était le pseudonyme que l'on avait sur la bande Sibi.
1: Et c'est quoi la bande Sibi?
0: les radios qu'on a dans
4: radio,
0: les voitures.
4: En voiture, camion.
0: Ah, camion,
1: okay, c'est ça. Okay, très bien.
4: Et voiture aussi, tu pouvais l'installer.
1: Et c'est quoi une voiture?
0: Ok. Allez, voici de la femme de Philippe Revault.
5: Mais oui.

Et vous êtes là pour un film à voir déjanter. Ça s'appelle Un champ de fraises pour l'éternité. On y parle de camping, d'amour et de radio. Le camping c'est cool pour prendre des jours de repos.

0: perdu ses maîtres.
1: Ah, c'est toujours mieux que le stress. Même pour nous, ça va s'arrêter. Daniel, frôle la PLS. À 2 ans de la retraite, quelle tristesse.

0: Mais t'as attendu 2 ans et la fin d'émission pour bien chanter. C'était bouleversant.
1: C'est beau,
0: ouais,
1: cette
0: super
1: voix,
0: beau.
1: Là.
2: Tu sais que Nagui a vérifié que c'était toi qui chantais.
3: Il n'y a pas de dire.
0: Non, mais quand t'as attaqué, je te jure, ouais. J'ai tourné la tête pour voir si c'était
2: première
0: toi.
2: Fois que je vois Nagui s'intéresser à quelqu'un. Ils ont tout arrivé. Et Old Olaf, il sera de jeudi à samedi prochain à Nantes. Il va essayer le piano.
0: Strawberry Fields Forever, un champ de fraises pour l'éternité.
4: Ouais, c'est ça. Bravo pour ceux qui ont fait LV1, c'est bien vu.
5: Anglais LV1, bravo.
0: Au-delà du clin d'œil à ce titre des Beatles, on est en effet dans une radio associative et dans une vie presque à huis clos, dans un camping où tout le monde se connaît, tout le monde se fréquente, les histoires se mélangent et se croisent. C'est une radio associative donc militante,
4: ouais.
0: Et en l'occurrence contre la création d'un parc.
4: Tout à fait.
0: Aqualand,
4: je ne sais plus le nom de l'Aqualand, mais bon... C'est le nom de beaucoup
0: d'aqualandes. On voit bien ce que ça veut dire.
4: Voilà. Ouais. Oui, c'est une radio résistante même. Hein. Je sais pas moi. En venant, je pensais que c'était un asile de doux. Voilà, je me disais ça. Mmh. Et en fait, ces doux résistent. C'est de la mauvaise arme entre les pavés. Je sais pas. J'ai plein d'idées sur la question. C'est les gars essaient de créer leur vie, de résister en même temps de proposer autre chose, de se proposer autre chose, un peu d'amour.
1: Et tout le monde est un peu cabossé.
4: Ouais, tout le monde est un peu cabossé, mais la vie ça cabosse.
1: Ouais.
4: Mais du coup, avec les autres, voilà, c'est pas l'asile, c'est les autres. Comme dirait
0: Sartre.
4: Sartre.
0: Vous cherchez le DJ.
4: Jean-Pierre Sartre.
0: DJ
4: en fac. L'asile, c'est les autres.
0: L'enfer, ouais, c'est les autres.
4: Non, c'est ça que raconte ce film. C'est va vers les autres et tu vas voir, c'est un asile, l'autre, c'est toi.
1: Et voilà. Votre personnage, il est un peu en bout de route aussi, d'une certaine façon.
4: Ah bon?
1: Ouais. Bah si, il est un peu.
0: Si, parce que la radio est mal barrée. C'est,
4: il va passer. Mais enfin, il en a fait de la route.
0: Ouais,
4: mais
0: il va passer la main. Il a même l'élu.
4: C'est ça, c'est là où sa route n'est pas terminée. Lui, il va en faire une autre, mais il a quand même transmis. C'est quand même pas mal, je m'excuse. C'est la suite d'une vie, il faut transmettre.
1: Il vit dans le souvenir d'un amour.
4: C'est vrai. On vit tous dans le souvenir d'un amour.
0: Ariane Ascaride joue Jeanne Bergère. C'est l'un des fils. C'est entremêlé d'histoires et de portraits, de rencontres avec Quentin Dolmer, Grégory Montel, Florence Loire-Écaille, Kim Michelin, Oussama Kedam qu'on avait adoré dans le film
1: de Daniel Jaoui.
0: Exactement.
1: L'objet du délit.
4: On l'adore aussi dans la vie, je tiens à préciser que je le connais aussi dans la vie, on peut l'adorer aussi dans la vie.
0: Super acteur en tout cas.
4: Super type.
2: Ouais, moi je suis.
4: Il était de mauvaise humeur quand tu l'as vu, ça n'a rien à voir.
2: Ok. Je comprends.
0: C'est une radio locale, associative, donc à but non lucratif. Ça veut dire qu'il n'y a pas d'obligation de résultat. Par contre, le temps est laissé donner aux propos, à la musique, à l'humeur. Alors ça ne met pas tout le monde de bonne humeur. Le personnage de Florence Loire-Écaille, elle a une pince à couper, le fil électrique, parce qu'elle en a marre.
4: Le gars a quand même une sacrée logorée, si je puis me permettre. Ouais. Il est quand même bavard. Moi, je comprends que ça puisse être chiant. Même un voisin sympa peut être chiant. Voilà, je dirais ça. Enfin, il suffit d'aller lui parler, mais elle préfère couper les fils, parce que ça fait 20 fois qu'elle vient me dire « ferme ta gueule ». En gros, ça n'est pas dans le film, mais c'est ça qu'on comprend.
0: Histoire d'amour, histoire d'amitié aussi, entre ces personnages cabossés. C'est un film qui, comme les radios associatives, se donne le temps aussi de raconter.
4: Bah oui, c'est l'endroit de la résistance, c'est-à-dire de quoi ont besoin les gens, de temps. Donc c'est ça qui est en train de se, enfin c'est ça qui nous arrive, c'est qu'on n'a plus le temps de rien. Je dirais c'est là où c'est militant.
0: Il faut prendre le temps.
4: T'as le temps, t'as le temps de penser, t'as le temps de t'ennuyer.
0: C'est un luxe, le temps.
4: Ah bah par les temps qui courent, ouais. Ouais, mais c'est un luxe qui devrait être à la portée de tous. C'est comme ça que ça devrait commencer. C'est faut du temps. L'éloge de le droit à la paresse. Non mais c'est véritablement, c'est dire allez, laissez-nous un peu de temps pour penser, pour vivre, pas que faire, pas
1: savoir travailler.
4: Combien on coûte et combien on doit. Enfin, je dis ça, moi je fais partie des privilégiés qui ont du temps, parce que j'ai jamais cru à cette injonction, par exemple.
0: Et de votre temps,
4: dirait t'es un raté.
0: Et de votre temps, vous en faites quoi? Est-ce que c'est de la contemplation? Est-ce que c'est de la promenade, des rencontres avec des potes,
4: du ménage, de la promenade, des discussions avec mes enfants, des problèmes avec mon chien, des discussions avec mon chien, des fois rien, souvent rien, des discussions avec mon canapé longtemps, des discussions avec la télé aussi, je sais pas, et puis je prends des bouquins, et puis je pense à des gens, et puis je vais parler à des gens, des fois je vais au PMU, et des fois je me prends des muflés. et je parle à des gens.
0: Et alors, vous parlez à des gens dans le film aussi, vous parlez à des gens cagoulés. Là, on est dans un...
1: on est dans un trip exceptionnel.
0: Ouais.
4: Ah, oui.
1: Un mélange, c'est une soirée qui tourne mal.
0: Cucus Clan et
4: ouais.
0: Oui.
4: Ça. Bah, c'est... Moi, je l'ai qualifié de néonazes. Mmh. C'est les néonazes qui sont en train de nous attaquer, donc on sait de quoi
0: qui
4: ça parle.
0: Qui sont de plus en plus nombreux et de moins en moins cagoulés.
4: Ah bah oui, on est d'accord. Oui, bon, oui, bon, ne me lancez pas sur le sujet. Parce que là,
1: bah si, justement.
4: Pour 6 heures, hein, je suis Alain Duhamel, moi, on m'arrête.
1: Ah bon.
4: Ouais, bah ouais. J'ai Alain Duhamel avec moins de vocabulaire, du coup, il y a moins de langue de bois.
1: Peut-être pas positionné au même endroit politique.
4: Qui?
1: Vous
4: et moi. Je sais pas où il est exactement. Je vais me dire qu'il est neutre alors que moi je suis d'extrême gauche.
0: Et là, ce Ku Klux Klan dans ouais. le film, ils sont là pour juger, pour réveiller, pour condamner, pour censurer. Bah, comment les définir dans le film?
4: Bah, c'est des censeurs. C'est-à-dire, en effet, il y a un espace de liberté, il faut pas le laisser, quoi. Voilà. Donc ils font ce qu'ils savent faire, c'est tabasser des gens et les menacer. En gros, c'est ce qui se passe. Je veux dire, nos ennemis, pourquoi ils nous font peur? Nous, on est des pacifistes et les mecs ont des armes. Donc c'est aussi simple que ça. Et en plus, ils font du MMA toute la journée, avec des croix gammées sur l'épaule. Donc voilà, c'est ça que ça raconte.
0: Vous n'avez pas l'impression qu'il y a des personnes agressives de plus en plus partout, comme si il y avait ce côté un peu machiste, mal alpha, du culte même de « je vais faire de la muscu et je vais te taper la gueule », mais
4: le backlash, les signaux faibles qu'on part en boucherie, ils sont là
0: juste
4: tous.
0: Élargir en disant qu'il y en a de plus en plus partout.
4: J'ai
0: l'impression qu'on reconnaît même pas forcément l'opinion politique.
4: Parce que tout va trop vite.
0: Baston.
4: Tout est au même niveau, hein. C'est truc. Toutes les infos se valent, tout se vaut, donc on n'a plus le temps de voir où est l'ennemi exactement. Si tout d'un coup il surgit, puisqu'il fait une manif en levant le bras, mais sinon on se dit, mais putain, il est à la fois partout, tout le temps. C'est-à-dire même, je regarde beaucoup les infos, même les plus neutres, hein, France Info. Je me dis, mais il y a trop d'infos en même temps. C'est-à-dire, pendant qu'on me parle d'un sujet, on me met un bandeau d'autre, avec un gars dans l'image, et je fais, attendez, là, moi, dites-moi de quoi on parle, s'il vous plaît, parce que je peux pas.
0: Et l'une vient
4: déjà hyperactif.
0: Et l'une vient écarter l'autre.
4: Vous
1: prenez une chaîne info.
4: Ouais, je prends une chaîne info, mais je navigue pas mal, donc je prends toutes les chaînes, et je regarde qu'en réalité, le problème est partout pareil, c'est que ça va vite. C'est que tout se vaut. C'est qu'encore une fois.
2: Bah, encore le rapport au temps, là. On compresse tout, on met tout en même temps.
4: Mais
2: le
4: oui.
2: rapport au temps qu'on ne prend pas.
1: Non, mais je suis pas d'accord. Dans un journal d'information, il y a une hiérarchie de l'information, donc tout ne se vaut pas.
2: Non, mais là,
1: Léna,
2: t'as un bandeau d'une image.
0: Vous avez une journaliste, là.
4: Oui, oui. Je peux défendre ça.
1: Et quand je parle des chaînes infos, enfin, les chaînes infos, en effet, c'est un choix de regarder une chaîne info.
4: Mais en même temps que les chaînes infos, il y a donc les réseaux sociaux, il y a tout. Ce que je veux dire, c'est qu'une même personne peut regarder. Moi, je regarde une chaîne info, je fais OK, il y a une hiérarchie de l'info. Mais en même temps, je regarde mon téléphone et trucs.
1: Ah oui.
4: Et en fait, c'est ça qui nous perd.
1: Parce que vous choisissez,
4: c'est foutu.
1: Ouais.
4: Et après, du coup, je vais voir l'ennemi. Hein. Je vais aussi voir l'ennemi. Il faut savoir où il est. Quand on va dans
1: faut la... penser contre soi. Ouais.
4: Et là, je deviens fou.
2: Et puis, si vous mettez à parler à votre canapé en même temps, là.
4: Une fois, j'ai envie d'envoyer le canapé à la télé. Hein, soyons clairs.
0: Et puis, alors, il y a des coups, il y a des menaces physiques. Et puis, il y a des coups de porte aussi que se prennent des romantiques, des poètes. Et des coups de foudre aussi, notamment entre le personnage joué par Kim Higelin, brillamment nommé Lana Del Velo, et Quentin Dolmer, enfin Manu, joué par Quentin Dolmer, et puis autre histoire d'amour entre Grégory Montel et Florence Loirecaille. En fait, ce sont des amours par moments déçus, où on voit de la difficulté finalement à se faire confiance et à se laisser aller, quelle que soit l'histoire. Parce qu'il y a aussi l'histoire d'amour entre vous et Ariane Ascaride, c'est-à-dire qu'il y a beaucoup de déceptions en fait.
4: Non, mais finalement, il y a beaucoup de déceptions, mais pas tant que ça, parce que...
0: Comment dire, non, c'est
4: qu'un coup,
0: ils
4: réapprennent à se regarder. C'est-à-dire, on rêve tous d'un bouquet majestueux. En fait, regarde la petite fleur des champs qui est en face de toi. C'est ça que raconte le film. C'est tout d'un coup, ils s'entrevoient. Ils ont eu le temps de s'entrevoir. Alors, Montel, il est maladroit avec Florence Loirecaille. Il sait pas très bien comment...
1: Mais en fait, il s'aime. Elle ne veut pas se laisser aimer.
4: Oui, mais en fait, elle l'aime.
1: Bien sûr.
4: Enfin, je veux dire, tout ça est déjà dit, et c'est juste comment ils vont arriver à se le dire, en disant avec toute cette vie, avec l'autre qui parle tout le temps dans les haut-parleurs avec le petit là-bas. Comment vont-ils faire? Et en effet, c'est en douceur, ça vient. C'est un gentil mec, un éboueur qui n'est pas une ordure. Mm-hmm. Alors, je suis un génie.
0: Ça, c'est fait. C'est
4: parti une traverse des fois.
0: Ça aurait pu être le titre. Ça aurait pu être le titre du film.
4: C'est pas sympa pour les éboueurs.
0: Un champ de fraises, mais qui n'en sont pas.
4: Ouais, ouais, ouais.
0: Un champ de fraises pour l'éternité. Ça sort le 1er juillet. On en parle jusqu'à midi et demi. Ouais. Mais d'abord, voici Mel Vous n'auriez pas fait le film comme ça.
3: Eh ben non, bien sûr que non, j'aurais pas fait ça comme ça, Nagui. Allez. T'as deviné. Oh, tu es fort. Tu es très fort, tout le monde l'attend ou pas? C'est parce que tu es cultivé, tu lis beaucoup. Qu'est-ce que Nagui lit? Nagui lit, Gilly. Arrête, Nagui lit, ça passe. Encore une

0: dizaines d'émissions et tu feras des jeux de mots tout seul dans ton peignoir en pleurant tous les matins en pensant à moi avec ton croissant, tu seras un aguili guili guili. Oui, il manque. Bon, bref. Non, Philippe, j'aurais pas fait ça comme ça. Bien sûr, Alain Le Réal dit que vous êtes d'une rare disponibilité et surtout que vous êtes prêt à tout. Alors, faut faire gaffe à ce qu'on dit ici, hein, parce qu'une fois, j'ai dit que j'étais prête à tout et j'ai dû lire un livre de Yann Moix. Donc, mais Philippe, merci d'être venu. Un film sur la radio en plus. Vous voulez nous faire chialer. Ouais. Ça remue trop de choses. Vous avez dû lire ça dans Frontières, on en parlait, bien tous sûr. Ces médias, à l'image de Pomalowski Show, la bande originale, c'est bientôt fini, 12 ans. Allez hop, remballez vos gaules et pliez-les si vous êtes souples. Ouais, du coup, chant de fraise pour l'éternité, le spleen et la passion du perso de Philippe, ça va nous rappeler plein de trucs qui n'arriveront qu'à la fin du mois. Alors non, c'est pas mes règles, vous voyez ce que je veux dire. Et dans l'équipe, ça a forcément fait vibrer une corde sensible, enfin, ou du moins une cordelette chez certains, voire même un fil dentaire chez d'autres. C'est une métaphore sur les pénis. Voilà, je sais pas si vous aviez saisi. C'était pour pas dire pénis, alors j'ai dit cordelette. Je veux pas être vulgaire parce qu'après on risque de pas me rappeler l'année prochaine et je serai dégoûtée, nom d'une bite. Bref, j'en étais où moi? C'était pourtant important. Oui, on choisit pas d'avoir une grosse corde parce qu'on est avec sa corde à soi et puis c'est tout, voilà, c'est comme ça. Je pense que c'est la leçon du film d'ailleurs. Je suis critique ciné maintenant. Pour l'émission, on aura tout vu sur Inter. Je suis dispo le mercredi si jamais. Ok, on va jamais me rappeler. Pourtant, j'ai adoré la place de la radio dans le film. J'adore la radio, j'y aurais appris plein de trucs. En vrac, comme ça, en impro, je dirais qu'il faut pas déconner en régie avec le volume du casque de Nagui, sinon son visage il devient tout rouge et on dirait de la terre battue. J'ai appris que toute journaliste et caution intello du groupe Calais, Leïla Kadour, ne peut pas résister à ça. Avec Tanguy, j'aurais appris que des chroniques ça se bosse et qu'il faut que je m'y mette. Que tu peux faire la même chanson pendant plusieurs années mais être toujours drôle et tendre. Sacré Vianney. Que 3 secondes avant qu'on te lance pour ta chronique, tu peux lâcher plein de petits vrais prouts et qu'en fait on n'entend pas dans le micro. Que vu qu'on peut pas parler entre nous, on est devenu capable de dire beaucoup avec les yeux et qu'on a développé notre langage propre. Attendez, Tom me dit quelque chose. Mais oh, t'es vraiment à part, hein, pas ici devant tout le monde. En plus, je suis plus toute jeune, on va saloper le studio. Que tu peux plus arriver en pyjama parce que c'est filmé depuis longtemps, mais que j'avais pas capté. Que c'est toujours rassurant d'avoir un Daniel sous le coude, mais plutôt qu'autour de la table. Que quand tu comprends pas, bah, tu fais comme Ol et moi, tu lances un petit... et tu brodes un truc en espérant te faire couper par Nagui. La radio, c'est con, mais ça sert pas qu'à diffuser des infos et des chansons, mais aussi des idées et de l'amour. C'est cucu, mais faudra pas l'oublier à l'avenir. Même si je sais qu'on n'est pas irremplaçable, qu'on n'est pas grand-chose, comme dit Florence Loire-Écaille et Grégory Montel dans le film, qu'il y a plein de cailloux dans la rivière. Donc non, j'aurais pas fait ça comme ça, mais posant mon petit caillou sur la table ronde, j'aurais fini comme ça. Il est 11h15 et la bande originale vous quitte bientôt, mais gardez la fréquence. Une radio qui cesse d'émettre renaît toujours avec un autre nom et avec une autre histoire.
1: Bravo.
2: Merci.
1: Bravo.
2: Sauf qu'il est 11h27.
0: Oui, bon, écoute,
2: c'était écrit 15, ça reste 15.
3: Elle est émue. Mélodie Fontaine en tournée, évidemment, à Rouen les 19 et 20 juin, Avignon 9, 16 et 23 juillet, et à Toulon le 9 octobre.
2: Mais cette image du caillou, justement, lorsque dans cette scène où Florence Loire-Écaille prend un caillou en disant, tu vois, ce caillou, c'est moi, et elle prend un autre caillou en disant, il y en a plein d'autres qui sont pareils. La seule différence, c'est que toi, tu as repéré celui-là.
4: Celui-là, ouais.
2: C'est une poésie qui explique le film.
4: Oui, mais j'allais dire, c'est la poésie est une résistance. C'est du Paul Éluard. C'est de dire, ben, le mec, quand même, il a été résistant d'écrire des poèmes. Et il a motivé des mecs et qu'il l'ont remercié, etc. Donc c'est la même idée. C'est de dire, la poésie, c'est pas juste un truc où on se dit des poèmes et ça part dans l'air, tu les récites pas à ta maîtresse.
2: Ouais,
4: quoi.
2: Il peut y avoir un combat dans la poésie.
4: C'est vraiment, je vais citer Edgar Morin, je sais que en gros, le mec disait ça. Le mec disait, la vie, elle est faite de prose et de poésie. La prose, c'est ce qu'on nous oblige à faire. La poésie, c'est ce qui nous reste. Donc voilà, c'est vraiment, par les temps qui courent, c'est ça qu'il faut dire et redire aux gens. Ça n'est pas rien d'être des poètes, putain. Pardon pour le gros.
0: C'est une espèce d'élan complètement lyrique. Quand vous avez lu le scénario, tout ça, ça vous est apparu assez clairement.
4: Mais évidemment, j'ai lu le scénar, j'ai su pourquoi Alain était venu me chercher, j'ai rencontré Alain, j'ai fait, évidemment.
0: Et pourquoi vous alors?
2: Alain Raoust, on n'a pas encore
4: donné. Parce qu'il m'a dit, t'es ce qu'il y a de plus beau gosse en France actuellement. Il m'a dit, avec Thomas Pesquet, vous êtes parmi les plus beaux. Il avait un doute, il a dit, je sais pas si Thomas peut jouer. J'ai dit, moi je peux le faire. Non, mais pourquoi? Je sais pas, parce que c'était lui, parce que c'était moi. Je sais pas, est-ce que ça a un lien avec mon... Là, on est avec prix d'interprétation Clermont-Ferrand du court-métrage. Je ne sais pas, je veux pas me vanter, mais...
3: Tout est lié, hein, Philippe.
4: Ouais, ouais, j'ai l'impression que c'est un karma. Ça, ouais,
2: là, on est avec Montaigne et la Boétie, alors, parce que c'était, bah, lui, ouais, parce que c'était moi. Bien sûr, mais évidemment. Bien sûr. Mais dans le film, ce que l'on voit aussi, c'est que cette radio associative n'est pas que l'outil d'un seul qui peut tenir l'antenne H24, mais aussi le prisme, le vecteur par lequel les autres vont passer, parce que ils vont finir par dire plus de choses à un micro d'une manière impersonnelle, en disant « J'espère que tu m'écoutes, mais j'ai envie de te dire ça », plutôt que de le dire les yeux dans les yeux.
4: Bah oui, c'est à ça que servent les médias. Enfin, quel que soit le média, mais moi je me dis ça sert à ça. Ouais, des choses qu'on peut pas dire en face, on les dit avec une lettre, avec indirectement, je ne sais pas, avec un SMS de lâche.
2: Non, parce que c'est bien écrit. Ce qui est beau, c'est que ça montre l'intimité de la radio.
4: Oui,
2: ce qui est pas le cas des, ce qui est pas le cas de la presse, ce qui est pas le cas de la télé, la radio va dans l'intime, c'est ça qui est fort.
0: On dit que les ondes ne mentent jamais.
4: Ah ouais. D'accord, je savais pas ça. Ouais. Je savais pas.
2: Mais moi non plus.
0: Qu'on sent, qu'on ressent absolument tout.
2: C'est pour ça que Layla est là, c'est pour nous apprendre.
3: Elle ressent des choses que personne ne ressent.
4: Ça fait hyper peur. Est-ce que tu ressens la peur pour les cheveux ?
0: La séquence avec Florence Lorecaille, c'est le boum boum. C'est le boum boum, la pulsation. C'est en fait c'est
2: le battement du cœur,
0: l'énergie, l'essence même en fait.
4: Bah, je le vois aussi comme l'endroit du lien. C'est, ils viennent tous. Pourquoi ? Parce que sinon, ils sont dans leur cabane et que tout d'un coup, de faire le collectif. Hein, c'est ça le lien. Bah, il aurait proposé des lotos tous les jours. Je pense qu'ils venaient au loto. Quoi. Enfin, ces gars-là ont besoin du lien, comme nous avons tous besoin du lien. C'est un peu ma boucle, hein, mais le lien, l'autre, la meilleure façon de ne pas en avoir peur, c'est d'aller vers lui. Donc c'est aussi simple que ça. Je me dis, ben, ils sont là, comme ça, ils se font moins peur. Déjà, ils s'apprivoisent et puis ils se disent des jolies choses. Et ceux qui doivent les entendre, les entendent.
2: Donc, cette radio Pomsky, donc portée par notre invité Philippe Robot, mais également Ariane Ascaride, Quentin Dolmer, Grégory Montel, Florence Loirecaille, Kim Michelin, Oussama Kedam et Estelle Meyer, le tout réalisé par Alain Raoult. C'est au cinéma le 1er juillet. Voici monsieur Bruno Pec.
1: Non,
2: c'est Tom.
1: C'est
2: Tom.
1: Tom. Tout le monde va bien.
0: Oui.
1: Ouais, bof, on approche la fin de la saison, j'aime pas. Pas que vous allez me manquer, hein, c'est juste. j'aime pas le changement, je suis très attaché aux habitudes. Je trouve qu'il n'y a rien de plus rassurant qu'un rituel. Moi, par exemple, mon repas préféré, c'est semoule, avocat, tomate, mozzarella. C'est une abomination gastronomique, j'en ai conscience. Je connais des golden retrievers qui n'en mangeraient pas, mais je bouffe ça 14 fois par semaine, parce que ça me rassure. Et parce que j'ai que deux repas dans ma journée, parce que je suis intermittent et que je me réveille trop tard pour prendre un petit déjeuner. Je fais un jeûne intermittent parce que je suis intermittent, c'est bon. 507 heures is the new régime du camp. C'est très dur de se défaire de ses habitudes, c'est souvent brutal. Les enfants, on les y oblige constamment. À 3 ans, on t'enlève la couche, t'as plus le droit de téter, ça doit faire bizarre, c'est tout un monde qui s'écroule. Mais tu comprends avec le temps que ces habitudes-là, on a bien fait de les enlever parce qu'en terminale, elles auraient mis une ambiance chelou à la cantine. Ce que j'aime dans les rituels, c'est qu'ils sont tous associés à des gens que j'aime. Mon meilleur pote, à chaque fois qu'on s'appelle, on insulte l'entièreté de notre arbre généalogique. C'est notre petit truc à nous pour se dire qu'on s'aime. Si un de ces appels ne commence pas par « ta mère », elle est tellement suivie de n'importe quel adjectif dégradant, c'est qu'il fait la gueule. Ma grand-mère, à chaque fois que je vais chez elle, elle me fait un space cake. Parce que c'est une mamie gâteau, mais c'est aussi une mamie 68 ans. Je suis une des rares personnes qui a déjà posé la question « mamie, t'es défoncée ?» Et c'est une des rares mamies à répondre « bah oui ». Mon grand-père, il m'appelait tout le temps après chacune de mes chroniques. C'était son habitude à lui, qui était devenue la mienne aussi. Parce que le quotidien d'un grand-parent n'est pas le plus rythmé, alors quand son petit-fils est chroniqueur sur la radio qu'il a écouté toute sa vie, autant en faire un rituel. Mais aujourd'hui, il ne m'appellera pas. Il m'a enlevé mon habitude préférée sans que j'y sois préparé. On dit souvent des anciens qui s'en vont, il a eu une belle vie, ça j'en sais rien, il n'y a que lui qui peut le dire. Mais ce que je sais, c'est qu'il a rendu celle des autres jolie. Il y a des gens qui ont cette capacité à faire sourire le monde, lui en faisait partie. J'espère qu'il a amené avec lui sa vieille radio tachée pour qu'il puisse continuer de m'écouter. Quant à moi, je tâcherai de ne jamais oublier toutes les histoires que tu m'as racontées, parce que de tout ce que je connais, c'est toi mon chroniqueur préféré. À toi, papy Benoît, j'aurais aimé que la dernière chronique que tu écoutes soit celle-ci, parce que la dernière que t'as entendue, elle parle des serruriers, c'était un peu de la merde. Alors merci à toi de m'avoir donné le goût de raconter, et merci à vous de m'avoir écouté.
2: Merci. Tom Benetti, mais voilà, on a décrit ce que la force de la radio, et il nous a chopé.
4: Pardon, j'ai un petit...
2: il nous a chopé.
4: Bah ouais,
3: pour papy. Mais il faut quand même qu'il fasse du fric, donc il est en spectacle. Il sera le 25 juin à Paris, le lendemain à côté de Marseille, à Aloche et à Montréal, le 18 juillet.
5: Et d'ailleurs, on comprend dans le film que votre personnage, Philippe Rebaud, il devient une sorte de militant aussi, par amour, parce que Jeanne Bergère l'a mené à penser la vie un peu autrement.
4: Oui, je pense que c'est une rencontre entre un militant qui devient un peu fou, donc il rencontre Jeanne Bergère. Ouais. Il était militant depuis longtemps, et il devait avoir Che Guevara dans sa chambre.
5: Oui, mais on peut l'oublier souvent en route, avec le temps, il y a des gens qui laissent. Il y a des gens qui laissent le...
4: Oui, oui. Le problème de Pomalowski, c'est d'avoir été fidèle à Fidel.
5: Fidel, ouais.
4: Non, mais plus à Oche qu'à Fidel, c'est des grandes figures, mais voilà, ouais, c'est son truc, évidemment. Enfin, c'est peut-être l'endroit où je le rejoins.
5: Ouais, parce qu'on pourrait se dire, qu'est-ce qui fait que les gens qui ont été très militants jeunes ne soient plus du tout en avançant dans le temps ? Vous en connaissez ?
4: J'en connais plein. J'en connais plein, je vois plein de gens qui abandonnent, mais peut-être c'est moi qui me gourre, peut-être qu'en effet, faut arrêter avec les posters de Che Guevara et les t-shirts de Maradona, j'en sais rien, mais moi ça me fait vivre.
5: Ouais.
4: Donc voilà, et ça me fait vivre, je me dis pas tous les matins que je vais prendre un fusil et que je vais abattre.
6: C'est gentil. Non, c'est gentil de ne pas vous lire tous les matins.
4: Non, mais.
3: Ce qui est inquiétant, c'est que ce n'est pas tous les matins. Donc il y a certains matins.
4: Oui. Bien, okay. Bien sûr, j'y pense. Des fois, je me prends pour le sous-commandant Marcos et je me dis, je vais aller abattre un gars. Je l'ai déjà en visuel. Mes enfants me disent, ne fais pas ça, papa. J'ai dit, si, je serai un héros. Mais c'est vrai que trouver une arme, c'est plus compliqué ici qu'aux États-Unis. Et puis, je suis un peu peureux. Donc, j'aime le rêver.
6: Ouais, tant mieux de ne pas passer à l'acte.
4: Mais bien sûr,
6: on vous remercie. La musique est présente évidemment dans le film parce qu'il passe des disques.
4: Consommer avec modération, les films.
6: Ce DJ. Il y a un petit côté Good Morning Vietnam aussi, clin d'œil de la radio avec Bonjour la France.
4: Il y a une espèce d'optimisme de dire libérez-vous. Voilà, il y a ce truc de libérez-vous et avec des vieux gars un peu.
6: Alors qu'ils sont en camping, ils sont pas en prison non plus, ils sont pas à l'armée.
4: Oui, non, mais ça.
6: Ils ont un combat commun.
4: C'est une espèce. Oui, c'est ça, d'essayer d'envoyer un message, qui sort pas du camping, mais qui est quand même. Qui sort du camping. Les ondes.
6: On va parler des radios associatives avec François Guillerot, qui est membre du conseil d'administration de la. J'ai dit François, c'est Francis, oui, pardon. Francis Guillerot, membre du conseil d'administration de la CNRA, Confédération Nationale des Radios Associatives. La musique dans votre vie, Philippe Rebaud, ça commence par Prince en 98.

0: on écoute l'album.
1: Ah oui, j'aime bien.
2: Ouais, on a envie. Hein.
1: Ouais. 98, Philippe Rebaud, vous commencez au cinéma comme acteur. Ouais. Avec L'Ennui, film de Cédric Kahn, et vous racontez à quel point vous avez un petit rôle dans le film.
0: Mais... Ouais, enfin, pardon, je corrige une vérité parce que je suis transparent. J'étais stagiaire régie sur ce film et j'ai juste pris un petit créneau parce que le mec qui devait faire le barman n'est pas venu.
1: Mais vous commencez quand même comme acteur,
0: Et j'avais décidé d'arrêter juste après. Hein. J'ai dit, plus jamais ça. Bah, oui, j'ai perdu 30 kilos et ma moquette, comme dirait l'autre. Alors que je connaissais l'équipe et tout ça et que j'étais stagiaire depuis un mois et demi, donc il y avait matière à se marrer, je me suis pas du tout marré. J'ai flippé ma race.
1: Et pourtant, vous continuez quand même à faire quelques petits tournages.
0: Bah, ouais. Ouais, je me suis laissé faire, parce que je me laisse faire. Parce que je suis un gars comme ça.
1: Vous co-écrivez en plus.
3: Ça m'étonnerait que vous laissiez faire, franchement.
0: Oui, non, mais je me laisse faire, je me suis laissé faire par la vie. Ouais. J'ai eu du bol, moi. Je suis vraiment un bois flotté et qui est tombé sur les bonnes plages, c'est tout. Je fais que ça, moi. J'ai du bol. Mais tant mieux, c'est voilà.
1: Après, c'est un talent de savoir accepter la...
0: ça s'appelle pas avoir d'orgueil. Moi, je crois que ça s'appelle pas avoir d'orgueil. Prendre la vie un peu comme elle vient. Ça veut pas dire pas avoir d'ego, mais pas avoir d'orgueil. Je me débarrasse des trucs qui sont encombrants. J'ai eu la chance de faire une dépression à 30 ans.
1: Ah, voilà.
0: Voilà, c'est tout.
3: En étant dans une famille où il y avait des casinos, de la gestion immobilière. Non, il y avait...
0: Dans ma famille ?
3: Bah oui, je crois, non, votre grand-mère
0: J'ai un arrière-grand-père qui était patron du casino Bellevue, à Biarritz.
3: À Biarritz.
0: Et en fait, la partie que je préfère chez lui, c'est que probablement il avait fait des malversations, il a pris du blé à des Russes très riches, parce qu'à l'époque à Biarritz. Et puis, si ça se trouve, on est héritier d'une maison là à plein maintenant, parce qu'on a, c'est quand même la décroissance.
3: Dans le Pays Basque.
0: Ouais. Mais c'est vrai qu'on se dit cette maison, si ça se trouve, il a payé avec le fric des Ruskov. Okay. Mais je crois qu'il a fait de la tôle. Hein. On ne saura plus jamais la vérité. Il n'y a plus de témoins directs, je crois.
3: Philippe Rebaud.
0: Mais j'aime bien cette partie-là, c'est-à-dire le nœud papillon, le frac et le pognon pris aux Russes.
3: Enfin, en 2000. On est tous des PD.

0: se croisant de lettres, parce qu'ils ont fait rimer deux ou trois chansonnettes.
1: Cette chanson n'est pas la plus connue de Georges Moussaki. Ah, on a plutôt le Metek ou Milord qu'il avait écrite pour Piaf, mais elle est dingue.
2: Bah, elle est dingue. Oui, oui, je suis d'accord. Moi, je la connais depuis tellement longtemps. Et je ne savais pas qu'elle me rejoindrait un jour dans ma vie professionnelle. C'est-à-dire, ça part tellement de tout ce que je vois, de tout ce que je sais. De cette vie-là, de qu'est-ce que c'est faire du cinéma. Ben, c'est ça, et c'est à la fois formidable. Hein. Le mec, il dit pas, il rigole, il prend tous nos défauts les uns après les autres, mais il finit quand même par dire à quel endroit on est utile. C'est qu'on fait rimer deux ou trois chansonnettes qui disent « Je t'aime » avec « Je t'aime ». Et ça suffit aux gens. Enfin, Mais il a écrit des tas de chansons là-dessus. Hein. C'est méconnu, moi je suis né avec lui.
1: Ouais, c'est un génie.
2: Ils sont pas mal, quoi. Enfin, moi, c'est mon gars, hein. Moustaki.
1: Vous l'avez rencontré ?
2: Mon gars, sûr. Rencontré, mais bon, pour lui dire salut, Moustakienne. Parce que je savais que les mecs le surnommaient Moustakienne. Donc j'ai fait cette petite blague et il a souri. Mais il avait 80 piges et il avait de la BPCO, donc c'était pas tout à fait Moustakienne.
3: Ouais.
2: Mais voilà. Mais ça m'a fait plaisir de le voir. Mais c'est pas grave, il existe. C'est toute la force de ces gars-là. Ils m'accompagnent depuis que je suis né. Et je vois pas pourquoi. Quand on dit en 2000, j'ai l'impression que c'est. Je l'ai toujours écouté. Je l'écoute. En fait, la liste que j'ai faite, c'est celle que j'ai écoutée le jour où on m'a demandé la liste.
1: C'est la banque mondiale de votre vie. Ouais, c'est ça.
2: Ah oui, ouais. J'en ai d'autres. C'est ça qui fait flipper dans les playlists.
3: Et à cette époque-là, vous faites la rencontre d'Edouard Deluc.
2: Ouais.
3: Tout et à c'est fait. Quelqu'un qui va compter beaucoup pour vous.
2: Oh bah oui, parce que le gars me propulse, quoi. C'est
3: peut-être qu'il vous a regardé, qu'il vous a aimé comme personne... Ouais.
2: Le coup de bol, je tombe sur ce gars, je suis à la régie, je fais un clip avec lui un week-end des Mickey 3D. On s'entend bien comme amis, et quelques temps après, il me dit « Tu veux pas aller faire un court-métrage en Argentine ?» Je fais « Ouais, ça tombe bien, je suis argentin, voilà. » C'est vrai, j'ai une grand-mère argentine. Donc, por favor. Du coup... du coup, je sais plus où j'en suis avec vos conneries, parce que moi, je...
1: Les court-métrages. Qui a commencé les conneries ?
2: Ouais, c'est moi, c'est vrai. Mais je l'ai dans le sang aussi, ça. Mais j'étais en Argentine, on ramène ce truc. Moi, franchement, je suis un peu perdu dans Buenos Aires. Ils me filment de loin. Enfin, on est deux en smoking la nuit en noir et blanc en Argentine. Je me dis, bon, c'était super. Bah, on a fait un voyage. Puis, je sais pas, il a fait ce court-métrage à cartonner.
3: Le Grand Prix à Clermont.
2: Le Grand Prix à Clermont. Le prix de l'interprétation ex aequo avec mon copain. Qu'est-ce qu'il a eu encore ? Il était nommé au César. Enfin, il a fait un parcours de court-métrage un quasi sans faute à parler César. Mais bon, je m'en fous, j'étais bourré.
1: Juste pour préciser, quel était le clip de Mickey 3D ? C'est Respire ou Matador ? D'accord. Vachement bien. Michael Furnon, Stéphanois.
2: Non, c'est bien marré.
1: Puisqu'on parlait football, Michael, Saint-Etienne. Philippe Rebaud dans l'année même 2007.
4: Hôtel des voyageurs, chambre 113, vue sur jardin, et tous les soirs,

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1: Serge Reggiani, qu'est-ce qu'elle évoque pour vous cette chanson, votre vie
2: de... Pareil, hein, c'est mon autre tonton. Enfin, moi, je suis né au milieu de ces deux gars-là, avec mon père et ma mère au milieu qui chantaient à tue-tête là-dessus. Donc les deux. Ce que ça m'évoque, c'est que j'ai tout appris, y compris la nostalgie, avant d'avoir 5 ans. C'est-à-dire, Reggiani, j'ai compris. Je sais pas, c'est comme la... Pardon, hein, je vais encore citer un gars, mais Mallarmé disait, j'ai lu tous les livres et la chair est triste, hélas. Reggiani, une fois que j'étais arrivé au bout, c'est-à-dire une fois que j'ai grandi. Et vu les sauter et tout ça, je dis, ça y est, je crois que j'ai compris la vie. Je vois à peu près où c'est. Je vois ce que c'est. Reggiani m'a tout dit, enfin, avec des paroles de ma boule, des dabadis.
1: Ça vous fait plaisir qu'il revienne aussi, il est dans l'air du temps, hein. Il suffirait de presque rien. Ça devient une chanson qui parle à beaucoup de personnes aujourd'hui.
2: Et après, là où ça fait, enfin, où c'est très important dans ma vie, c'est qu'en promenant Romane Boringer en voiture, parce que j'étais stagiaire régie, on écoutait ça et ça nous a liés et on a fait 2 enfants. Et j'ai trouvé mon gars sûr. D'où cette chanson, un peu.
3: 2007, c'est Nos Enfants Chéris de Benoît Cohen sur Canal. Vous tenez un rôle, vous signez aussi quelques épisodes. Romane joue aussi dans cette série. Vous l'avez dit.
2: Je l'ai imposé.
4: La force du gars.
2: Ben ouais.
3: Vous le

0: dites justement, la radio, c'est aussi l'occasion de faire des déclarations comme ça. Vous dites, c'est votre gassure, c'est elle, c'est elle le leader, c'est elle qui tient.
1: Ah, c'est oui. Mm. Je peux même pas en parler tellement j'ai envie de chialer. Mm. Mais moi, j'ai une chance infinie. Infinie d'avoir cette fille dans ma vie. Infinie. Ouais. Je peux pas dire mieux. Tous les jours, ça me confirme. Elle peut m'énerver aussi, hein, mais c'est une chance infinie qu'elle m'énerve. Dans tout, et les gosses, enfin, ça va avec tout. Même le chien, j'arrive à aimer le chien en aimant Romane.
0: Ça a donné l'amour flou.
1: Ouais.
0: Ça a donné plein de choses.
1: Ouais, ça a donné plein de trucs. Ouais.
2: Alors, avant l'amour flou, en 2018, en 2013, vous écoutez Gilles Deleuze.
3: Le dernier verre pour un alcoolique. Bon, il se lève le matin, mettons, si c'est un alcoolique du matin. Ben, il est tout entier tendu vers le moment où il arrivera au dernier verre. C'est pas le premier, le second, le troisième qui l'intéresse. C'est malin, c'est rusé, un alcoolique. Hein. Le dernier verre, ça veut dire ceci. Il évalue ce qu'il peut tenir, hein, sans s'écrouler. Oh, il évalue. C'est le dernier qui lui permettra de recommencer le lendemain. Si bien que quand il dit le dernier verre, c'est pas le dernier, c'est l'avant-dernier. Il est à la recherche de l'avant-dernier.
2: B comme boisson.
1: Moi, j'adore danser sur Gilles Deleuze. Ouais. Je danse aussi sur Foucault, mais c'est moins péchu. Non, après, je suis pas alcoolique. C'est plutôt un clin d'œil à ces playlists qu'on fait, hein, régulièrement. Ouais. Et je me dis, tiens, est-ce que quelqu'un les a proposé dans sa playlist Gilles Deleuze ou un truc, voilà.
4: Non.
1: Et après,
4: pas nombreux,
1: au-delà de la blague, c'est intéressant ce qu'il dit. Bien sûr. Je suis pas plus que ça alcoolique. Je vous rassure, je voudrais pas que ça devienne un truc. Mais voilà, je trouve ça intéressant. En plus, c'est un des rares que j'ai compris comme article. Parce que l'ABCDR, c'est...
0: Et 2013, c'est Mariage à Mendoza, justement, on parlait d'Edouard Deluc, ouais, qui vous entraîne avec Nicolas Duvauchel, ouais, et Benjamin Biolay.
1: C'est le mot entraîné, ouais.
0: C'est ça, en Argentine.
1: Ouais, ouais.
0: Vous dites que...
1: Aucun souvenir.
0: Biolay est resté moins longtemps, mais que voilà...
5: Comment est-il dit ? Je suis pas alcoolique,
1: mais
5: aucun souvenir.
1: Non, mais on s'est...
0: Bah oui.
1: Enfin,
0: vous êtes magnifique. Entendu, quoi. Vous êtes bien entendu.
1: Oui, on s'est très bien entendu. À s'en rendre sourd, carrément.
0: On va dire que là, vous dites quand vous jouez, vous n'êtes pas technique, vous allez sur le terrain comme ça.
1: Est-ce qu'il faut vraiment que je le dise, ça se voit pas ou quoi?
0: Non, je sais pas. On peut aussi se dire qu'avec le temps, mais non, vous avez un rapport au réel, simple.
1: Ouais,
0: direct.
1: Ça s'appelle la trouille. Donc j'ai un rapport au réel qui est la trouille.
0: Encore l'action.
1: Ah oui, encore aujourd'hui, oui, tout le temps.
0: Mais ça se voit pas.
1: Après, même dans la vie, je crois, je me demande si j'ai pas la trouille tout le temps.
0: On la voit pas, nous, la trouille.
1: Ben, je sais, moi je la vois, c'est pour ça que je regarde pas les films. Donc oui. Voilà, j'y vais pas, je fais tout. Enfin voilà, non, mais j'ai la trouille en même temps, je dois y trouver un certain plaisir. Et
2: ouais, c'est de la trouille, la sensibilité, parce que c'est quand même pas pareil. La trouille, elle peut paralyser, la sensibilité, elle laisse.
1: Ouais, peut-être, non, mais conserve de ma sensibilité, mais c'est vrai qu'avant un action ou un truc, je sais le texte, mais je sais pas ce que je vais faire. C'est-à-dire, je vois ma vie défiler, et je me dis, ok, là, attention, ils vont enlever le clap et il va falloir y aller. Ouais. Là, j'ai vu ma vie défiler, je fais, je vais mourir, mais c'est pas grave.
2: Ça apporte de la fraîcheur.
1: Et j'y vais, ouais, voilà. Ouais. Voilà, donc je pars dans tous les sens. J'en fais pas de pareil.
2: En 2014... J'avais des boots blanches. Ah. Un gros ceinturon. Lui aussi, il revient. Il est tellement à la mode, tellement intemporel. Après avoir vécu des années, mais d'ignorance totale. C'est-à-dire, il s'est retrouvé quand même dans des salles où il y avait 5-6 personnes.
1: Ça fait partie des gars dont on connaît 4 chansons.
2: C'est un génie.
1: Okay. Voilà, alors qu'en fait, il en a 5... Ce que je veux dire, c'est qu'il en a 50. Ouais. Et surtout, méprise, il a une voix absolument magnifique. Mais magnifique. Hein. Moi, au début, je l'écoutais comme un chanteur de variété quand je suis arrivé en France et tout ça. Il était à la radio. Donc, mais après, plus je vis avec lui, hein, puisque je continue de vivre avec lui, je me dis, le gars, c'est fou. Et puis, c'est cette tendresse. Enfin, pareil, ça va dans le sens de tout ce qu'on est en train de se raconter. Le mec, ce qu'il transmet, n'est jamais. Il a même rendu le divorce glamour. Non, mais c'est important, à une époque où le divorce, c'était pas facile.
2: La loi était pas encore passée.
1: Alors après, il reste quand même un gars, parce qu'il dit, je suis quand même le héros de notre fille, hein. Il reste un peu, ça me ferait plaisir que tu travailles, il l'envoie un peu. Ouais. Mais il y a quand même ce truc, il est assez doux, il dit, ça me fait chier qu'on divorce, ça me fait chier que les gens nous disent du mal de l'un et de l'autre, on va pas faire ça nous deux.
2: Mais parce que, pardon, on parlait de radio et de raconter aussi des histoires vraies, d'être sincère, ces histoires, d'abord chez Laurette, ça s'appelait pas Laurette, mais ce troquet a réellement existé, le divorce s'est réellement passé, quand il dit... La retraite, c'est le When I'm 64 des Beatles, je descendrais des phonos d'Alain Souchon. C'est ce que
1: non, non, mais oui, oui, mais je trouve
2: tout était sincère. Ouais, c'est ça. Ouais.
1: Fin de club, ça. Non, mais c'est magnifique d'être un type aussi sensible, de faire des chansons, d'arriver à faire des chansons de petites choses.

0: chose comme ça, de choper l'essence de la vie. Même le chasseur, le mec, il part et puis finalement il oublie son fusil. Hein. Il dit je me suis pas servi de mon fusil.
1: Parce qu'il a pas envie de tuer.
0: Parce qu'il est voilà, lui. Il était parti. Ouais, il était parti chasseur et il fait. Non, il préfère regarder les chiens jouer.
1: Bah oui, évidemment. Évidemment.
0: Tout ça, c'est important.
1: On est en 2014.
2: On est en 2014 et 2014, les années suivantes, à 4 reprises, vous allez partager l'affiche avec Karine Viard.
0: Ah, ma patronne aussi, c'est là.
2: On a failli être amis. Week-end, Lulu, femme nue, et aussi, j'avais beaucoup aimé le petit. Locataire de Nadège Loiseau, un couple, des copains, enfin il y a toutes les configurations.
0: Ouais, mais... J'ai eu son ex-mari, j'ai été son mari, c'est ça.
2: Un gars qui la drague.
0: J'étais un peu tout, mais c'est ma marraine, hein, c'est probablement une des femmes les plus drôles que je connaisse, hein, déjà, ça commence comme ça, donc moi qui aime rire, mais on a tellement ri, exercice d'admiration, je la regarde jouer, je me dis, ouais, dis donc, quand même. Ouais. Et même, je me dis, t'es quand même avec Karine Viard, mon coco.
2: Ouais.
0: Donc voilà.
1: C'est classe.
0: Mais c'est... Oui, c'est elle qui me fait faire le petit locataire. Hein. Nadège Loiseau cherchait un mari pour Karine, et c'est Karine qui a dit, prends Philippe Robot, il fera un très bon mari.
2: Trop bien.
0: Il est complètement con.
1: Philippe Robot, aux côtés d'Ariane Ascaride, Quentin Dolmer, Grégory Montel, Florence Loirecaille, Kim Higelin, Oussama Kedam et Estelle Meyer. Le tout devant la caméra d'Alain Raoust. Ça sera le 1er juillet, un champ de fraises pour l'éternité. Francis Guillot nous a rejoint. Bonjour.
3: Bonjour. Merci
1: de venir
3: bonjour,
1: Francis. Micro.
3: Merci de parler
1: des radios associatives qui nous ont, pour beaucoup d'entre nous autour de cette table, accueilli le pied à l'étrier. En tout cas, c'est comme ça qu'on démarre avant d'en faire un métier, parce que c'est une passion, parce que aussi il y a des propos qui ne sont pas toujours les mêmes. Les radios associatives, ça veut dire loi 1901, un but non lucratif, c'est ça la définition?
3: Exactement, oui, c'est une radio. Enfin voilà, on n'a pas de but commercial, même si on peut faire une partie de publicité, mais on est très limité dans notre.
1: Parce qu'il faut financer ces radios aussi.
3: Oui, le financement, c'est le grand problème des radios associatives aujourd'hui. On est financé essentiellement par le FSER, le Fonds de soutien à l'expression radiophonique, qui dépend du ministère de la Culture, et puis les collectivités locales qui peuvent nous financer aussi, et puis on a le droit à 20% de publicité.
1: Tout le monde peut en créer, ou c'est long le parcours, le dossier pour avoir droit à une fréquence?
3: Alors, il faut plusieurs conditions. Il faut déjà que l'ARCOM fasse un appel à candidature, puisque les fréquences, ça dépend du domaine public.
1: Elles sont de plus en plus rares.
3: Et elles sont surtout de plus en plus rares. Donc, dès que l'ARCOM fait un appel à candidature, il faut déposer un dossier, qui est assez lourd. Hein. Effectivement, il faut connaître un peu les bases. Et puis ensuite, c'est l'ARCOM qui fait sa sélection.
1: Et puis, il y a la puissance de l'émetteur. Savoir est-ce qu'on émet sur un camping, ou est-ce qu'on émet sur une ville ou sur une région, c'est pas simple non plus. Ça.
3: Là encore, c'est l'ARCOM qui décide.
1: De la puissance de l'émetteur,
3: c'est fini l'époque des années 80 où on pouvait mettre des puissances phénoménales.
1: C'était génial.
3: Des radios de Paris, on pouvait les recevoir à Deauville.
1: Vous n'êtes pas venu sur la Côte d'Azur, parce que nous on allait en Italie pour mettre des émetteurs illégaux qui arrosaient.
3: Et les Italiens continuent. Voilà. Avec des puissances absolument délirantes. Donc sur la Côte d'Azur, c'est un peu la foire.
1: Mais il ne faut pas fâcher les Italiens.
3: Ouais, exactement.
1: Le rôle social, c'est quand même très important, parce que c'est le lien, ces radios-là.
3: Ah bah dans nos radios, on peut faire beaucoup de choses. On fait beaucoup d'éducation aux médias, et on va faire de la radio dans les EHPAD, on peut aller dans les collèges, les lycées. Nous, on a en projet, c'est très drôle par rapport au film, d'aller faire de la radio dans des campings, une radio itinérante, et faire des programmes pendant l'été pour justement faire parler les gens.
1: Génial.
3: Dans les campings, il y a tout un tas de nationalités, enfin plein de gens différents. Donc on a ce projet-là. Donc oui, bien sûr, ça relie les gens. Enfin, la radio, c'est un média magique, centenaire. La voix, vous le disiez tout à l'heure, enfin, fait vibrer, quoi. Donc,
1: il y a combien de radios en France?
3: Alors,
1: associatives.
3: Associatives en France et outre-mer, on est un peu plus de 760.
1: D'accord.
3: Il y a des radios absolument partout, des radios associatives.
1: Il y a encore des radios pirates?
3: Alors, ça peut arriver, c'est très marginal. Je ne conseille à personne de le faire.
1: Pourquoi?
4: On risque quoi?
3: Parce qu'on risque amende, prison.
1: On va gêner, tiens.
3: Alors, évidemment, j'ai vécu des saisies dans les années 80. C'était très drôle. C'était le jeu du chat et de la souris où on débranchait l'émetteur. Ils arrivaient, ils saisissaient un vieil émetteur, puis on rebranchait juste après.
1: Mais même la rumeur dit que François Mitterrand était condamnable à l'époque pour avoir participé à une radio pirate. Et que Filou a fait passer la loi de la libération de la FM pour ne pas que le président soit poursuivi.
3: C'est exactement, tout à fait, oui. Ça fait partie des rumeurs. Non, c'était la grande foire, effectivement, à l'époque. Aujourd'hui, c'est très réglementé, très surveillé.
1: Alors, Alors, est-ce que ça, la présence des podcasts, de tout ce qui se passe sur Internet, est en train de fragiliser les radios associatives, ou c'est une autre manière, une autre voie, sans mauvais jeu de mots, pour faire de la radio ?
3: C'est une autre manière d'écouter la radio. Nous, on s'est convertis au numérique aussi. Hein, dans nos radios associatives, on a aussi la vidéo, ce qui est un grand débat. Mais dans beaucoup de radios, on a la vidéo maintenant. On fait des podcasts.
1: C'est nul, la vidéo, pour la radio.
3: Ouais. C'est vrai, c'est un grand débat.
4: Hein. Nous, c'est quoi votre position ? Vous êtes pour que ce soit filmé ou pas ?
3: Je laisse le choix à
4: non,
3: chacun.
4: Arrêtez,
3: de
4: non, arrêtez, non, on fait un truc.
1: Regardez nos physiques, c'est plus raisonnable de nous écouter.
3: C'est vrai qu'on dit souvent, on a surtout un physique à faire de la radio. Ouais. Moi, la radio m'a toujours fait rêver. Alors, c'est vrai, voilà, t'as ajouté la vidéo. Bon, ça peut, les gens sont très curieux. C'est vrai qu'accéder à un studio radio, c'est pas évident. Dans les radios associatives, c'est un peu plus facile. Mais voir ce qui se passe, par exemple, à France Inter, c'est très intéressant. On est curieux de voir la tête des animateurs, des animatrices.
2: Et puis, ça permet de faire de la reprise. C'est-à-dire que quand quelque chose est dit sur une antenne, on peut ensuite prendre le morceau, l'isoler et le faire naviguer, donc pour les rats, c'est un enjeu.
3: Exactement. Je vais vous raconter une anecdote. On reçoit évidemment des élus dans nos émissions. Oui. Le jour où on a mis la vidéo en place et que ça a été repris sur YouTube, ça a tout changé. C'est-à-dire, d'un seul coup, la radio avait une plus grande importance parce qu'il y a la vidéo.
2: C'est
3: et ça, c'est vrai. Oui. Donc on s'est dit, bon voilà, on ne filme pas tout, loin de là, mais les interviews, les magazines, ça on le fait.
1: Merci beaucoup.
3: Pas toutes les radios.
1: François Guiraud, et puis on ne peut que encourager Francis, pourquoi je vous appelle François ?
3: Mais c'est récurrent.
1: Appelez-moi Najoui, on en parlera plus. Francis Guiraud.
4: Vous avez pensé à changer ?
1: Merci.
0: Ça freine votre carrière, ouais.
1: Voici Benoît Péquin. Voici Benoît Péquin.
5: Merci Najoui. Aujourd'hui, j'aimerais rendre hommage au fait de savoir dire non. Car c'est quelque chose que j'ai du mal à faire, notamment hier midi, après l'émission, quand Old Olaf m'a lancé un « Alors Péki, tu viens casser la croûte avec le vieux crouton ?» Oui, parce que même en civil, il tente des jeux de mots du tout. On a vu, c'est vite écrit ses chroniques. Hein. Il joue trois accords et dit les mêmes phrases que durant le reste de la journée. C'est un génie, ce mec. Et quand il parlait du vieux crouton, je pensais qu'il parlait de lui-même à la troisième personne. Hein, généralement, c'est ce que font les gens de son espèce. Mais non, il désignait Daniel Morin.
4: C'est vrai ?
5: Eh oui, et donc face à cette proposition de déjeuner avec Dark Vador et Chewbacca, elle est pas méchante, ma comparaison. Ce qui est méchant, c'est que vous avez l'image de qui est qui. Face à cette proposition, je n'ai pas su dire non et je suis allé déjeuner avec eux alors que je devais écrire cette chronique. Comme quoi, qu'on n'a pas envie de faire un truc, on peut être tenté de faire un autre truc qu'on n'a pas non plus spécialement envie de faire. À noter qu'il y avait aussi Elsa, l'attachée de production, qui nous a accompagnés, et c'est là qu'elle m'a expliqué que contractuellement, il fallait sortir au minimum une fois par semaine le vieux Morin de la maison de la radio si on voulait avoir une chance de continuer à bosser chez Inter. Voilà, c'est une espèce de garde partagée, sauf que la garde des enfants, normalement, on se bat pour l'avoir. En plus, Morin avait pas l'air au courant que j'allais venir au déjeuner, puisqu'au moment de m'asseoir à côté de lui, il a dit à Oldolaf et Elsa, mais pourquoi il s'assoit avec nous, le serveur ? Là, Oldolaf m'a proposé du vin pour accompagner le repas, ce à quoi j'ai dit que je buvais pas en semaine. Il m'a dit, mais c'est pas de l'alcool, c'est du rouge. Je prends toujours un repas pour accompagner mon vin. Bon, de nouveau, j'ai pas su dire non, tout en ayant dans un coin de ma tête la présente chronique qui n'était pas encore écrite, puisque l'autre coin de ma tête commençait à tourner, puisque Oldolaf avait déjà dit au vrai serveur de ramener la bouteille en carafe, s'il vous plaît. Après, j'étais mignon, hein, ils ont même voulu m'aider. Oldolaf m'a dit, bah, inspire-toi de nos discussions durant le déjeuner pour rendre un hommage. Donc finalement, j'ai décidé de rendre hommage au tunnel que te mettent tes collègues. Mais bon, je peux pas dire exactement de quoi parlaient Daniel et Oldolaf, voilà, parce que j'ai pas envie qu'ils passent en justice dès demain. Et pas uniquement pour leur soutien à Patrick Bruel. Mais même à sa proposition, j'ai pas su dire non, parce que regardez ce que je fais, une chronique sur notre déjeuner. Vraiment, j'arrive pas à dire non. Ce qui explique pourquoi, lorsqu'on me pose la question, t'es dispo pour remplacer un chroniqueur de la bande ? Eh ben je viens. Voilà, et j'annule tout ce que j'avais, hein. Tant pis, peut-être que ma sœur se mariera une deuxième fois. D'ailleurs, on me demande même plus si je suis dispo, hein. Pour cette semaine, Elsa m'a écrit remplacement Emma semaine entière. On me parle en mots clés, quoi. Elsa un chien à qui elle parle mieux puisqu'elle s'adresse à lui en mettant des verbes dans ses phrases. Et vous savez quoi, ça me dérange pas, parce qu'en vérité, je sais dire non. C'est juste que j'avais besoin d'un angle de chronique à la dernière minute, vu qu'hier j'avais envie de manger avec les collègues et que cette semaine, je suis content de vous voir tous les jours. Donc au final, c'est au moment partagé ensemble que je rends hommage.
1: C'est cool. Merci. Bruno Péquin, où mange-t-il aujourd'hui ?
4: Alors aujourd'hui, je ne sais pas où il va manger, mais en tout cas, il mangera chaud aussi, il continue dans les prochains jours. Et le 11 juillet, il sera au point virgule, ce sera à 20h, c'est à Paris.
1: J'adore la bande originale du film. Ah ouais, j'adore,
0: elle est belle.
1: Ouais,
0: elle est super belle. Super, j'ai pas retrouvé le. Bref, j'ai pas moi non plus, je peux pas.
1: J'ai retrouvé. J'ai pas le détail. Franck Williams, Stéphane Cochet, Martin Mathieu. Voilà. C'est la bande qui a fait cette BO.
0: Franck Williams.
1: Il y a beaucoup d'instrumentaux parce que ça permet aussi à l'animateur de beaucoup parler.
0: De beaucoup parler, c'est ça.
1: Voire divaguer. Voilà. Ah
0: ouais. Ça, c'était bien pensé. Oui. Moi, j'y avais pas pensé avant de... Mais il me l'a dit. Ouais. Mettre des instrumentaux, si tu veux parler. Oui.
1: Un chant de fraises pour l'éternité. Le film d'Alain Raoust sortira donc le 1er juillet sur nos écrans. Tanguy Pastureau, bonjour. De quoi... Rebonjour, de quoi vas-tu nous parler?
6: Les candidats à la présidentielle, ils sont déjà plus de 16 000. On va donc parler des gens qui ne se présentent pas, parce que ça va plus vite. J'ai fait une...
1: Ça sera pour les infos de midi. Philippe Robot est notre invité.
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1: et il est midi. Amélie Perrier pour vous informer.
9: La chute d'une idole, Patrick Bruel, est sortie de garde à vue pour être présenté à 3 juges d'instruction. Le parquet de Nanterre demande sa mise en examen pour viol, tentative de viol, agression sexuelle et harcèlement sexuel et son incarcération en détention provisoire. 13 femmes ont dénoncé des violences sexuelles commises par le chanteur, aujourd'hui âgé de 67 ans. Pour la patronne des écologistes, Marine Tondelier, il était temps que la justice entende les victimes.
10: C'est tellement tardif, il a fallu 30 femmes qui parlent pour qu'il soit entendu par la police. Les premières femmes, elles ont parlé, à ma connaissance, mais il y en a peut-être eu avant, en 2019, c'était des masseuses qui expliquaient qu'il avait des comportements très inappropriés et qu'on a fait passer dans les médias, dans le débat politique, pour des menteuses qui cherchaient de l'argent. C'est comme ça qu'a été reçue la parole des femmes, et moi je salue le courage de celles qui, malgré cela, ont continué à parler les unes après les autres, les unes d'ailleurs entraînant la parole des autres, dont Flavie Flamand, qui a fait l'objet de propos abjects de l'avocat de Patrick Bruel. Et je sais à quel point on a toute la sensation de cette impunité, à quel point c'est dur de parler parce qu'on dit « Regardez tous ces cas, toutes ces femmes qui sont traînées dans la boue après avoir parlé ». C'est en train de changer et ça ne va pas s'arrêter.
9: Marine Tondelier, la secrétaire nationale des écologistes, invitée de France Info. Entendre la parole des victimes de violences sexuelles, le drame de l'IANA, donne une résonance nouvelle. En Conseil des ministres, à l'instant, le président de la République évoque la collégienne de 11 ans enlevée et retrouvée morte dans le Gers. C'est le principal suspect, faisant l'objet de plusieurs plaintes. D'autres enfants, et jamais inquiétés jusque-là par la justice. C'est la confiance en nos institutions qui est posée, dit Emmanuel Macron. Le chef de l'État ajoute que précipitation et démagogie ne sont pas des réponses à la hauteur. Des bombardements américains en Iran, conséquence 20 000 personnes n'ont plus d'accès à l'eau potable à Sirte, ville portuaire du sud de l'Iran. Les États-Unis ont mené des frappes la nuit dernière, riposte après un hélicoptère américain abattu dans le Golfe. De nouvelles violences, alors que le président Trump a assuré hier être proche d'un très très bon accord pour mettre fin à la guerre. Le monde s'apprête à tourner rond comme un ballon de foot. La Coupe du Monde démarre demain et la géopolitique ne sera pas loin, d'autant que parmi les pays hôtes. Il y a les États-Unis, avec le Canada et le Mexique. Les États-Unis qui ont refusé l'entrée sur leur territoire d'un arbitre somalien. « Je serai là à la prochaine Coupe du Monde en 2030 », a assuré Omar Artan à son arrivée à Mogadiscio. L'homme avait pourtant été élu l'an dernier meilleur arbitre africain, mais il a fait les frais de la forte hostilité de l'administration Trump envers la Somalie. La FIFA est allée dans le sens des États-Unis en annonçant qu'il n'officierait pas lors de ce mondial. Le mondial, ce sera une fête quand même pour tous les passionnés de ballon rond, dont ce Lozérien de 72 ans. Il s'apprête à vivre sa 14e Coupe du Monde. Philippe Galzin habite à Pont-de-Montvert, mais il a parcouru le monde entier pour assouvir sa passion. De la main de Dieu de Diego Maradona en 86 au doublé de Zinedine Zidane lors de la finale de 1998, Philippe Galzin était à chaque fois dans les tribunes. Avant de s'envoler pour les États-Unis, il a reçu Saïd Maclouffi.
11: La première,
12: 1974,
11: sur la table de son salon, des centaines de billets,
12: des huitièmes, des quarts, des demi et des finales,
11: hein. De légende.
12: Ça, c'est les billets de la Coupe du Monde au Brésil.
11: Votre plus beau souvenir de Coupe du Monde, Philippe?
12: C'est France-Brésil à Guadalajara.
13: Allez, Louis, ouais.
12: En 86, où on gagne au pénalty.
11: Votre pire souvenir?
12: Mon pire souvenir, c'est cette finale qu'on perd contre l'Italie.
14: Oh, Zinedine,
12: le coup de boule de Zidane que moi je ne vois pas là.
14: Pas ça, Zinedine.
12: On avait les boules. Hein.
11: Vous avez quand même été témoin, Philippe, des plus grands moments de l'histoire du foot.
12: Un privilège, mais c'est un privilège parce que ça coûte cher.
11: Et cette Coupe du Monde 2026, c'est la plus chère.
12: Ah oui.
11: Le pays où on vit le plus football.
12: L'Argentine.
11: Du coup, une Coupe du Monde aux États-Unis, c'est pas top. Hein.
12: Ils appellent ça le soccer, ils appellent même pas ça le football. Il va pas y avoir d'intérêt, il y aura pas trop d'ambiance dans les stades.
11: Et pour vous, le football?

0: Mardi prochain, 21h contre le Sénégal. Lundi 22, elle jouera l'Irak. Et le 26, ce sera contre la Norvège.
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0: France Inter, il est midi 6, c'est la suite de la bande originale, Laïla.
12: Exactement, merci à Amélie Perrier qui reviendra toute l'après-midi pour nous informer. Et à 13h, c'est la rédaction, non pas au grand complet, parce qu'il manquera Amélie Perrier qui se préparera
0: c'est
12: pour
0: vrai,
12: toute l'après-midi.
0: C'est vrai.
12: À tout à l'heure, Amélie, merci. La bande originale.
0: Ah oui,
12: bonjour. Fontaine, Tom Baldetti, Bruno Pecchi, Oldola, Tanguy Passureau, Daniel Morin et notre invité Philippe Robot.
0: Ah oui,
1: Leïla Kadour et Maggie.
12: Qui est allé donc boire un verre d'eau, uniquement un verre d'eau, avec Daniel Morin. Mais à mon avis, dès que le pichet est terminé, ils seront à nouveau avec nous.
13: Philippe, voilà, c'est des coquins.
0: Ah, les voilà.
12: Philippe Robot avec. Finalement, Ariane Ascari qui flotte, qui est comme une espèce de fantôme, de pensée en tout cas. Elle est en photo, elle est en voix.
0: Elle apparaît.
14: Elle apparaît en miroir.
12: Ouais.
14: Oui, mais ça raconte
12: elle
14: en même temps.
12: Elle hante la vie de cet animateur de radio.
14: Oui, mais en plus, c'est comme une mise en abîme, parce qu'Ariane Ascari et Robert Guédiguian planent sur ce film aussi. Donc il y a un truc qui est aussi une petite transmission.
12: Il est où Robert Guédiguian, pardon?
14: Non, mais c'est parce qu'ils sont associés à Ascari.
12: Ah, pardon,
14: Guédiguian,
12: d'accord.
14: Pardon.
12: Non, je croyais qu'il y avait un caméo que j'avais loupé à un moment donné.
14: Ou alors moi
12: dans
14: aussi,
12: le camping, il y a un mec qui passe derrière dans le bois.
14: Je crois pas, je le saurais.
0: Il est pas sous la cagoule.
14: Il est sous la cagoule.
12: On saura jamais d'ailleurs qui est sous la cagoule.
0: Il n'empêche.
14: C'est terrible. Si, oui.
12: Il y a Alain Raoust.
14: Non. Il y a Cédric Apieto. Qu'on aperçoit aussi sans cagoule.
0: Dans la voiture.
14: Ouais, voilà. Et pardon pour le deuxième, ou pour les autres, je ne me souviens pas des
12: cagoulés. Ils sont trois ou quatre cagoulés.
14: J'avais pas envie de leur parler, j'étais dans mon rôle.
12: Grégory Montel, Florence Loirecaille, Kim Higelin, Oussama Kedam, Estelle Meyer, avec à ce casting, Philippe Robot, l'histoire d'une radio associative au sein d'un camping qui se bat contre l'arrivée d'un parc aquatique, qui se bat en fait contre l'arrivée d'une société commerciale à but totalement lucratif. Et c'est le non lucratif contre lucratif. Ouais. Finalement, c'est ce combat-là entre être et avoir au milieu de ces histoires d'amour, de ces rencontres, de ces premières rencontres. C'est très émouvant, la rencontre entre Quentin Dumaire et Kim Higelin, parce que c'est un coup de foudre, un coup de porte, un coup de boule.
14: C'est vrai, oui,
12: Il y a tout ça.
14: Tout est joliment
12: dit. C'est joli, ouais.
14: Tout est joliment dit, le mec est un peu perturbé, mais c'est beau. C'est ça, l'amour.
12: Il n'ose pas, Esquimau, c'est que c'est elle qui fait le premier pas.
14: C'est elle
12: qui a envie de lui.
14: On se connaît, nous, les garçons, quand même. Moi, je sais pas, j'ai jamais fait le premier pas.
12: Parce que vous attendez que les conquêtes viennent vous voir.
14: Non, c'est pas les conquêtes, justement, j'en parle pas comme ça. C'est parce que je suis impressionné. Je suis, voilà. Enfin, je sais pas, moi, je croyais.
12: Mais vous rendez compte que si l'autre a cette même réserve, quel que soit l'autre, voilà, on passe à côté d'une histoire.
14: Ça finit par se savoir. Le langage non verbal, non, il y a des choses qu'on sent quand même, heureusement, mais je sais pas, moi j'ai toujours eu peur.
12: Vous avez déjà demandé à quelqu'un d'aller dire à l'autre.
14: Bien sûr, Sophie Maréchal, enfin j'ai j'ai envoyé mon copain Georges Benamou donner un mot à Sophie Maréchal, ça fait mal, hein, parce que vous me faites raconter un souvenir qui est mon premier râteau, mais depuis, je n'ai plus jamais souffert des râteaux, parce que j'étais en quatrième, elle était en troisième, et c'était une fille super, elle avait l'air super, mais j'arrivais pas à lui parler.

0: Et mon copain Georges, qui était un petit gars un peu vif, il me dit bah « Attends, je vais lui filer un mot, file-moi un mot. » Alors je lui dis « Salut, je suis Philippe, et moi je te regarde, et le truc, enfin je sais pas ce que j'ai
1: Est-ce que tu veux sortir avec moi ? Oui, non, non.
0: Je le vois, mon copain Georges Benamou, il part devant, il va voir Sophie Maréchal qui est un peu devant, je la vois lire le mot de dos, se retourner pour voir d'où venait le mot, je la vois dire un truc à Georges Benamou, il revient vraiment en courant, elle a dit que t'ailles jouer avec tes copains. Sophie Maréchal, si tu m'entends. Mais du coup, elle m'a préservé pour tous les autres râteaux. Celui-là a été d'une violence.
1: Mais en quoi ça préserve ?
0: Hein ?
1: En quoi ça préserve ? Ah, ça doit être douloureux à chaque fois.
0: Ça permet de plus avoir peur des râteaux.
2: Ouais. Ça prépare.
0: C'est dire,
3: non, je suis pas d'accord.
1: C'est toujours douloureux parce qu'on y croit.
3: Ouais.
0: Oui, mais je suis pas d'accord. Justement, ça fait du quelqu'un qui t'aime pas, tu peux pas l'aimer. Donc c'est sortir tout de suite du truc, dire c'est non, c'est bon. Elle m'aime pas, je l'aime pas. Alors,
3: non, puis il faut voir l'inverse. Celui qui a toujours eu des oui croit que c'est normal. Et
0: on va sur la
3: fin. Non. Ah si. Pardon. L'avantage du râteau, c'est ça, c'est que ça nous apprend la vie. Puis dans votre métier, même si on n'est pas dans les histoires d'amour, vous avez essuyé plus de refus et de non, ce qui est le cas des acteurs, des castings.
0: Jamais. Enfin, non, mais j'excuse.
1: Non, pas lui.
0: Ben non. Moi, on me propose des trucs, j'ai pas essuyé de refus, j'ai jamais rien demandé.
1: Ben voilà.
0: C'est le seul endroit où je peux le dire ça, c'est vrai. J'ai jamais rien demandé, donc c'est pas de refus. J'ai jamais été voir quelqu'un en disant hey, dis donc, tu me prendrais pas dans ton film. Non. Ah bon, c'est con.
3: Et jamais proposé un scénar, jamais proposé un projet
0: Si, mais je suis un peu mieux faire, donc j'ai proposé des scénars pas finis, des trucs. J'en ai plein les poches, hein, des trucs pas finis, mais je crois que je vais finir pas fini. Enfin, dire, mais du coup, c'est pas des refus, je leur en veux pas, c'est moi qui fais la mauvaise proposition ou n'importe comment. Je dis, vous voyez pas le génie, merde. Non, t'as pas fini. T'as pas fini la page, mec, on comprend rien.
3: Alain Raoust signe Un champ de fraises pour l'éternité, ça sera le 1er juillet au cinéma. Voici Tanguy Passion.
4: Hier, Karim Bouamrane, maire de Saint-Ouen, s'est déclaré candidat à la présidentielle 2027. Comme candidat, il y avait déjà, je prends une inspiration, Attal, Retailleau, Philippe, Lisnard, Bertrand, Ruffin, Dupont-Aignan, Mélenchon, Asselineau, Le Pen, Houe, Bardella, Autain, Guedj, Cazeneuve, Glucksmann, Philippot, Casy, Tondelier, plus ceux qui pensent y aller. C'est devenu une folie, on ne s'y retrouve plus. Et je n'ai que 4 minutes pour aborder ce thème de la présidentielle. C'est pourquoi je vais plutôt évoquer ceux qui ne sont pas candidats, ça ira plus vite. On commence avec Sylviane Sanchez, 61 ans, de Rouen. Sylviane se voit mal bouger sur Paris et puis la politique, elle s'en moque. Mamie de 3 petits-enfants, elle préfère consacrer son temps à sa famille qu'à des visios avec le chancelier allemand. De toute façon, j'ai voté non à Maastricht, a-t-elle coutume de dire. C'est pourquoi Sylviane Sanchez n'est pas candidate. Jean-Philippe Durand, quant à lui, a 54 ans. C'est hier, en apprenant la candidature d'un autre anonyme, Karim Bouamrane, que Jean-Philippe s'est demandé comment pourrais-je faire quelque chose de différent de mon anonymat à moi et qu'il a conclu à sa non-candidature. Jean-Philippe a besoin de ses 9 heures de sommeil par nuit. En plus, il n'aime pas la drogue. L'Élysée, c'est pas pour moi, a-t-il annoncé à ses proches hier vers 11h. Proches qui tous ont acquiescé, reconnaissant qu'il est nul. Benjamin Duhamel, 32 ans, journaliste à Paris, n'est pas non plus candidat. Hier matin, c'est lui qui a interviewé sur la radio publique Karim Bouamrane, après avoir cherché des infos le concernant sur Internet. En vain, il a obtenu une erreur 404, chose qui ne s'était pas produite sur Internet depuis mars 2001. Benjamin Duhamel a ensuite demandé à ChatGPT qui est Karim Bouamrane, faisant planter l'ensemble du système jusqu'à l'ordinateur de Sam Altman, PDG d'OpenAI, qui a pris feu. Devant la difficulté de son métier, qui consiste désormais à interviewer des inconnus égotiques, Benjamin Duhamel a décidé de démissionner. Il ne prendra donc pas la suite de Nagui et Leïla sur le 11h30 en duo avec Clara Morgan, comme ça avait été évoqué, et il a annoncé se consacrer à son compte OnlyFans où en vidéo il lèche des dépêches AFP. Wow. Benjamin Duhamel n'est donc pas candidat en 2027. Emmanuel Grégoire, 48 ans, maire de Paris, aurait pu être candidat, mais son activité de chasseur d'animateurs du périscolaire ayant tripoté des gosses lui prend trop de temps. 132 animateurs déjà suspendus, 52 pour suspicion de violence sexuelle. Alors Emmanuel Grégoire a une technique redoutable, il se déguise en enfant. La marque Petit Bateau lui a conçu une tenue à sa taille et il se fait pipi dessus devant son d'une trentaine d'années, ce qui finira bien par lui arriver. L'animateur pédophile alléché vient alors vers lui et là, Rachida Dati, à qui on vient de redire son score à l'élection municipale pour la faire enrager, le mange. Un bel exemple de collaboration au-delà des partis. Emmanuel Grégoire n'est donc pas candidat. Nagui Femme, 64 ans, s'est demandé un temps de quoi serait fait son avenir post-bande originale. Sans projet véritable, de moins en moins bien coiffé, porteur par deux fois d'un book qui le faisait ressembler à George Michael un an et demi après sa mort, Nagui semble en déshérence. Sur le plateau de Léa Salamé, où il est invité tous les 15 jours, c'est leur rire, ça touffe à eux.

0: même déclaré vouloir souffler un peu. Les complotistes en ont vite déduit qu'il ne s'agissait pas du vrai Nagui, mais d'un sosie, placé là par les reptiliens. Nagui, qui donc n'existe pas, bah, n'est pas candidat à l'élection présidentielle. Maria Carolina de Bourbon des Deux Siciles, 22 ans, princesse de profession licorne le soir, ne sera pas non plus dans la course. Folle amoureuse de Jordan Bardella, la poupée Ken de TikTok, elle boit du champagne à Monaco en compagnie de ce dernier, qui en 6 mois est passé de héros des classes laborieuses à jet-setter à la con. Ouais. Il est heureux dans cette nouvelle vie, malgré une réaction cutanée suite au bain de caviar qu'il prend chaque matin avec sa douche. Et il songe peut-être même à ne pas y aller non plus. Maria Carolina de Bourbon des Deux Siciles, MCB2S, ses initiales ressemblent à une drogue chimique, n'est évidemment pas candidate. Olivier Faure, 57 ans, premier secrétaire du Parti Socialiste, a lancé le nouveau think tank du PS, alors cellule de réflexion en français, structure qui existe dans les partis où les gens n'ont pas d'idées, parce que sinon tu n'as pas besoin de cogiter. Le think tank s'appelle Nous, ça vient du grec, comme tout ce qui est affligeant. Je pense à la pub pour la feta salakis au bon lait de brebis. Un site a été lancé avec écrit « Bienvenue chez Nous », sans doute conçu par Oldelaf. Cette structure va prendre toute l'énergie vitale d'Olivier Faure, qui à l'instar du Tamanoir en a déjà très peu. Et il ne sera donc pas candidat à la présidentielle. Enfin, moi-même, Tanguy Pastureau, je ne suis pas candidat. Mais conscient que j'avais une physique pour faire une très belle campagne aux côtés des centristes de l'UDI. J'ai réalisé en me projetant sur les 5 prochaines années que j'aimerais souffler un peu. N'étant pas invité par Léa Salamé, je vous le dis ici à vous, mes proches, je n'y vais pas. Vive la République et vive la France.
1: Merci. Tanguy Pastureau sur scène, puisqu'il ne sera pas à l'Élysée.
2: Sur scène, mais là, on va parler de l'écrivain.
1: Ah, pardon.
2: Car son premier roman, Navarre, sort en poche aujourd'hui.
1: Enfin
2: aux
1: Enfin Moitié prix
0: ouais. Oui, vraiment. Ouais. Même plus que ça.
1: Moins que moitié prix.
3: Ouais,
1: non, exactement.
0: Non. Mais c'est pour les gens.
3: Bah oui, c'est beau.
2: C'est la générosité.
1: C'est bien pour l'été.
4: Ça sort en moche.
1: Un champ de fraises pour l'éternité, le film avec Philippe Robaud, notre invité, film signé Alain Raoult, sort au cinéma le 1er juillet. D'autres événements culturels,
3: oui.
1: Leïla.
3: On va parler d'une initiative lancée par un jeune comédien que vous connaissez. On l'a vu grandir dans la saga Tuche. Il incarne, vous savez, Coin-Coin, l'enfant de tous les espoirs. C'est Théo Fernandez. Eh bien, il sillonne la France en camion pour faire quoi, d'après vous ?
1: De la radio.
5: Des castings.
3: Non, absolument. Il a un camion casting. En fait, il sillonne les grandes villes de France où il donne rendez-vous à plein de personnes. À peu près 80 personnes par jour peuvent entrer dans ce camion casting, faire des sortes d'essais avec un vrai directeur de casting. Tu peux même repartir avec les images si tu as besoin ensuite d'aller te vendre
1: un
3: à droite
1: book.
3: À gauche.
1: Ouais
3: c'est ça. Ouais. Le but, c'est en effet de démocratiser l'accès au métier d'acteur, c'est de pouvoir permettre aux gens d'avoir une vraie première rencontre avec un directeur de casting et peut-être susciter d'autres vocations. On sait qu'il y a plein de films où maintenant on fait vraiment appel à des comédiens qui sont complètement. Enfin, des amateurs.
1: Est-ce que j'allais dire est-ce qu'ils demandent. Est-ce qu'ils demandent qu'ils soient des comédiens ou ils cherchent monsieur, madame, tout le monde
3: Tu peux y aller. Tu as envie, tu y vas.
1: Même si t'es pas acteur.
3: Absolument. Et en fait, ensuite, l'idée, c'est de faire circuler ces propositions. C'est toi de pouvoir aller taper à d'autres portes. Peut-être aussi déclencher l'étincelle pour te dire, allez, c'est ma voix. Allez, je me lance là-dedans. Super initiative lancée par
4: Moi, je trouve que c'est une super idée. J'ai envie de prolonger en disant, mais ouais, on est tous acteurs.
3: Oui.
4: Il suffit qu'on te mette une caméra. Mais si.
1: Philippe, on en voit qui sont vraiment pas bons. Arrêtez.
4: Non, qui n'en était pas bon. J'ai jamais dit qu'on était tous bons acteurs. Je dis, on est tous acteurs.
1: On est acteurs de nos vies. Oui.
4: Mais oui. Ouais. Là, on joue quelque chose. Tous les.
1: Moi, je joue le mec choqué, là.
3: Et c'est mal.
4: En fait, non, mais moi, j'en croise plein. Après, partout où je vois des gens, je me dis, putain, mais c'est des Sean Penn, ils le savent pas.
1: Il y a eu 2-3 meurtras qui auraient pas dû se faire, quoi.
4: Oui, bon, bah ça, c'est peut-être.
2: On laisse Michel Simès tranquille.
4: Laisse France 2 tranquille.
3: Mais après, quand tu vois plein de films. De jeunes réalisateurs, réalisatrices, souvent avec des acteurs, enfin des acteurs.
4: Des natures.
3: Des natures, c'est exceptionnel. On découvre des gens incroyables.
4: Bien sûr, mais moi je suis d'accord.
3: Et puis il y a des carrières qui sont faites comme ça.
4: Hein. Des carrières sur une nature bah ouais.
3: Mais non, mais des acteurs qui venaient de nulle part. Bah, c'est l'histoire de Romain Duris, c'est un casting sauvage et ça donne Romain Duris.
4: Je
3: crois qu'Avia Arisi, elle avait commencé comme ça dans La Graine et le Millet.
1: Qui est un sublime acteur, mais combien d'élus sur le.
3: Oui, mais l'idée, c'est pas de ça. Tu ne peux pas trier sans savoir.
1: Alors quelle est la finalité?
3: Eh ben, l'idée, c'est de pouvoir avoir, toi,
4: de
3: un
4: démocratiser
3: support,
4: le métier.
3: Et de pouvoir ensuite déjà rencontrer un directeur de casting et ensuite de pouvoir postuler à des castings. Et l'idée, c'est juste d'offrir du temps. Je trouve ça hyper beau.
4: Le temps d'un échange, de proposer autre chose. Non, mais ne serait-ce que de proposer autre chose. De venir avec un camion dans un village en disant, on va faire du cinéma. Moi, je me dis, bah, c'est déjà une bonne idée.
1: Oui, ouais, non, mais je me demandais, lui, ce qu'il avait comme, entre guillemets, comme deuxième
3: vague. Je crois que c'est complètement généreux.
4: Et... Peut-être qu'il aime faire du camion et qu'il aime les gens.
3: C'est ça. Ouais, peut-être qu'il aime les gens.
4: Voilà, peut-être qu'il aime les
3: gens. Ça pourrait lui ressembler, ouais. Comment est-ce qu'on fait, justement, pour transmettre autour de soi à des gens qui ne sont pas issus du sérail? Parce que vous êtes papa de deux enfants. Vos deux enfants, ils vont être enfants d'eux. C'est une autre histoire. Mais quand on n'a aucun contact dans ce monde-là comme vous, comment on fait?
4: Ben, comment on fait pour dire aux gens, mais en disant vous êtes tous potentiellement acteurs, je sais pas, faut y aller quoi. C'est aussi simple que ça. Après, il y a différentes sortes d'acteurs. Il y a ceux qui ont la vocation, donc ils font le conservatoire, les trucs comme ça. Chacun sa route. Et après, il y a la possibilité, il y a de la place pour tout le monde. On peut inventer un film autour de toi. Mais après, bon, oui, il faut avoir envie de ce métier-là, avec tout ce que ça veut dire, d'incertitude, de machin.
1: Ah, on peut inventer un film. C'est-à-dire que vous pensez que chaque histoire peut devenir un scénario.
4: Ben oui, moi je suis à peu près sûr de ça. Il faut qu'elle soit bien écrite. Il vaut mieux que ton histoire soit écrite par Dabadi, par exemple. C'est sûr qu'elle devient super. Si c'est écrit par, je vais pas donner de nom, c'est de la merde. Le biopic de Philippe Rebaud par je sais pas qui, c'est de la merde. Mais si c'est, je sais pas, Xavier Beauvois qui fait un biopic sur moi, ça va être pas mal.
3: Ouais, ça risque.
4: Si j'ai le rôle.
1: Et vous écrivez?
4: Moi?
1: Ouais.
3: Oui.
4: Est-ce que j'écris moi? Ouais, ça m'arrive. Non, mais c'est vrai, ça m'arrive, mais en vrac. Non, j'ai des tas de projets, mais j'écris en
3: tous
4: vrac.
3: Tous les projets pas finis. Mais voilà, il y en a plein qui ont été finis, qui ont été
4: signés.
3: Oui,
4: mais parce que c'est des co-scénarisations, ça dit bien où je suis. Je passe, je dis trois mots, et puis je fais, bon, voilà, je suis claqué, j'ai trop bossé. Moi, j'arrive pas à m'asseoir devant un ordi, ça me panique. Donc c'est pour ça que j'écris tout au stylo, et moi je me dis, bon, bah voilà. Moi j'ai besoin de me débarrasser de mes pensées, en fait, c'est ça, donc je les note. Voilà, et après, des fois, ça fait des trucs.
3: Autre question, on cherche une artiste complète, elle est musicienne, chanteuse reconnue, actrice aussi, elle a triomphé au cinéma dans un film très populaire qui a touché beaucoup de monde, et maintenant à la rentrée elle annonce du théâtre.
4: Ah, Louane.
3: Absolument, c'est Louane. Louane qui aussi a représenté la France à l'Eurovision, qui se lance dans une belle aventure au théâtre avec Guillaume Labbé et Constance Dolé notamment. Ladislas Chola à la mise en scène, Théâtre Fontaine à la rentrée, pour une pièce d'un auteur britannique, Danny Robbins. La pièce, c'est 2h22 Ghost Story, une pièce à suspense qui a rencontré un grand succès à Londres et qui a tourné énormément au Royaume-Uni. L'histoire d'un couple qui emménage dans une maison hantée. Si vous aviez la possibilité d'avoir tous les dons du monde, dans quelle discipline vous aimeriez vous exprimer? Le fantasme absolu, Philippe.
4: Ouais, fantasme absolu, non, parce qu'il réunit beaucoup de choses, mon fantasme absolu.
3: Allez-y, on est là pour rêver.
4: Je vais vous dire d'où ça part. Voilà, si je devais maintenant faire un truc qui me paraît être proche de moi, tout en étant un truc que je ne peux pas faire, c'est prendre les grosses vagues en surf, les énormes trucs à Bellara, là, les mecs qui font des trucs.
3: Les murs.
4: Et après, je veux qu'il y ait des copains sur la plage, qu'on fasse aussi un barbecue, ça ferait partie de mon fantasme. Pourquoi pas des filles qui m'aiment, j'ai même pas dit jolies filles, mais des filles qui m'aiment, voilà, et qu'on passe des moments sympas. Que Moustaki soit vivant et que et mes parents aussi et qu'on se marre bien. Non mais voilà, que mes enfants soient là et que le chien soit heureux. Et Roman.
3: Ouais, et Roman, c'est beau. Ouais.
1: Les projets au-delà du 1er juillet avec la sortie de ce film d'Alain Raoust, Un champ de fraises pour l'éternité, vous jouez au théâtre avec les chiens de Navarre en alternance.
3: Will Survive.
4: Ah, Will Survive.
1: Ah, Will Survive.
4: Je m'excuse d'avance.
3: Je l'ai vu.
4: Ah, tu l'as vu? Vous l'avez vu, pardon.
3: Je suis au courant.
4: On en parle?
3: Non.
4: Ah, non.
3: Si, on n'est que deux à l'avoir vu.
4: Non, oui, bien sûr, c'est ça. Spectacle génial.
1: Qui a reçu le Molière du théâtre public.
4: Oui, c'est ça, mais je suis enfin, tous ces acteurs, les créateurs des Chiens de Navarre et tout ça, d'abord, je les aime depuis longtemps, et là, ce spectacle-là est dingue, puis je suis entouré d'acteurs géniaux, quoi. Moi, je ne vais pas souvent au théâtre, donc... mais là, je me rends compte que je suis entouré de cadors, quoi, les mecs. Les Chiens de Navarre ne sont pas des cabots.
1: Vous faites partie de la distribution de Johnny
4: Bilout. Je tes chansons.
1: Johnny Bilout, deux et avec Danny Boone.
4: Avec ce type formidable qui est Danny Boone. Et c'est une rencontre. Alors, j'ai rencontré le monde des bikers également, qui est plus déconstruit qu'on le pense. J'ai rencontré ma Harley. Donc, il m'avait dit attention, tu vas monter sur une Harley, tu n'en descendras plus. J'ai dit non, je suis mature. Et là, je suis en train de réfléchir à avoir une Harley, mais il n'y en a pas en 125, donc je suis sur d'autres bécanes. Ouais, mais c'est pas grave. Eux,
1: un
4: ils
1: fat
4: sont
1: boy,
4: pas...
1: un fat boy.
4: Ouais, mais ce sont les mecs qui vont mourir. Donc c'est pour ça que je reste.
1: Non, on va pas vite avec un fat
3: scooter,
1: boy.
3: Un scooter, allez.
4: Ça va suffisamment vite pour. ça y est, je suis trop vieux. La moindre chute peut me.
1: Vous allez commencer l'Apocalypse, le premier long métrage d'Ambroise Rateau, qui vous avez dirigé dans Mort d'un acteur.
4: Dans Mort d'un acteur, ouais. Fiction aussi, il y en a un deuxième.
1: Et il y a Mon fils président, de Mathias
4: Mlekuz,
1: avec qui, là aussi, vous aviez tourné Mine de rien et à bicyclette aussi.
4: Ouais.
1: Passé du vélo à l'Arlée. Il y a aussi un programme de ouf, hein, Violence du corps de l'autre, du...
4: C'est vrai. De Denis Côté.
1: Un réalisateur québécois, c'est ça?
4: Denis Côté. Je pense qu'il arrive bientôt. Je sais juste qu'il va à Locarno. Moi, ça me fait plaisir.
3: Festival, super.
4: Voilà, je sais pas.
1: Et une relation dangereuse de Nadège Loiseau qui sera bientôt sur France Télé.
4: C'est pas déjà passé?
1: Je sais pas. Non, je crois pas. Enfin, moi, je.
4: J'ai l'impression que ouais, moi.
1: C'est déjà passé?
4: Ben, j'ai l'impression, mais je peux me tromper.
1: Okay,
4: ah non, peut-être qu'il était en festival, pardon, excusez-moi. Ouais, je suis pas très bon
1: en date. Est-ce qu'il y a d'autres choses que j'ai oublié de citer? Ça me paraît très chargé comme planning.
4: Comme projet, il y a les projets immédiats. Moi, je dois rentrer promener le chien avant d'aller au théâtre. Il faut que je croise mes gosses, parce que Parcoursup, tout ça, il faut qu'on fasse un petit point.
1: Ah, c'est là?
4: Ben, ça y est, ma fille s'est fait Parcoursup, c'est bon. C'est réglé.
1: C'est publié
4: d'accord. Ouais, ça y est, là, c'est
1: chouette. C'est ce qu'elle fait.
4: Okay. Ça y est. D'accord. Mon fils, il passe son brevet avec... je vous dis, parce que...
1: Moins de pression.
4: Moins de pression, mais je tiens à dire un truc.
1: Premier examen de la vie.
4: Ouais, mais il a fait un truc, je dois dire, et qui parle un peu de tout ce dont on parle, c'est la force de la fiction et de ce que nous amène. Le titre de son oral de brevet, c'est « Pourquoi j'ai vu 11 fois Marty Suprême ». C'est hyper beau parce que ça raconte pourquoi il a aimé le film, comme un film, Timothée Chalamet, tout ça. Est-ce que ça lui a apporté à lui? Il dit « Depuis, je suis beaucoup plus volontaire ». Il est à la fois pas sympathique et sympathique, mais moi, j'avais pas ça, j'étais pas volontaire. Et c'est vrai, mon fils, je le vois, il est Marty Suprême. Dans sa tête, je le vois qu'il est.
1: Est-ce qu'il y a un réalisateur ou une réalisatrice avec laquelle ou lequel vous aimeriez tourner, vous rêvez de tourner, vous pourriez, comme pour Sophie, passer un petit mot en disant tiens, dis-lui que j'aimerais tourner. Vous n'avez pas essuyé les noms.
4: Non, moi je retournerais bien avec tous ceux dont on a parlé. C'est-à-dire que ça m'irait très bien. Après, oui, il y en a d'autres, mais c'est presque infini. Si je commence à partir dans ce délire, il y en a plein.
1: Non, mais avec un fantasme de réel.
4: Paul Thomas Anderson.
1: Ok, ah oui.
4: Voilà, bah oui, bah donc.
1: Mais ça irait bien. Non, mais ça irait bien surtout.
4: Bah oui.
1: Ça irait bien.
4: C'est pas du tout chaud. Oui,
1: pour l'instant, ça sera.
4: C'est mon anglais qui est un peu limite, je crois.
1: Premier. Ça peut être un
3: rôle français.
1: Ou un rôle muet.
4: En espagnol, por favor.
2: Por favor.
1: Un champ de fraises pour l'éternité. Film signé Alain Raoult. Ça sera le 1er juillet prochain. Daniel Morin, des excuses à présenter.
2: Absolument. Déjà, désolé pour Saint-Maclou et les autres marchands de tapis carpet qui voudraient proposer un partenariat à Philippe Rebaud, le flingueur de moquettes. Alors, non, Philippe est pur. Quand il flingue une moquette, c'est avec panache, pour la gloire, mais jamais pour l'argent. Désolé pour ce qu'on appelle, en termes professionnels, la logique éditoriale, une logique absente de l'émission de ce matin, qui est allée de Jean Ferrat à Maradona, en passant par Deleuze et un appel au meurtre. Alors, ok, oui, c'est un scandale. Mais quel bonheur. Désolé enfin pour Sophie Maréchal, coup de cœur écolier de Philippe Rebaud. Sophie qui vient de m'appeler pour me dire qu'elle avait fini de réfléchir.
1: Okay.
2: Finalement, c'est ok. C'est ok pour sortir avec vous, Philippe. Hein. Elle se décrit comme dépressive.
4: Je crois que ça marcherait.
2: Elle est limite en bout de piste, c'est ce qu'elle dit. Mais du coup, elle se dit prête pour l'intermittence et les longues soirées d'hiver.
4: On est au même endroit de la piste, elle et moi.
2: Du moustaki et parler avec vous au canapé de votre choix.
4: Ah, merci.
1: Merci Daniel Morin, merci Philippe Rebaud.
4: Merci à vous. Merci de m'avoir reçu.
1: Bonne journée et merci de ne tuer personne dans les jours qui viennent. Virginie Grimaldi sera
4: notre
1: invitée.
4: Des t-shirts une fois que j'aurai fait, je sais déjà.
1: On le savait.
3: Je suis Philippe. Non.
1: Virginie Grimaldi sera notre invitée demain. Dorothée Barba, bonjour Dorothée.
5: Bonjour Nagui.
1: Que se passe-t-il aujourd'hui?
5: Aujourd'hui, je vous parle d'une association qui fait intervenir des avocats et avocates dans les salles de classe, histoire d'expliquer aux élèves les rouages de la justice. Initia Droit, c'est le nom de l'asso. Et elle cherche plus d'avocats bénévoles. Voilà.
1: Merci, bonne émission.
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1: Il est midi et demi. L'heure des titres du 13-14. Bonjour Jérôme Cadet.
2: Bonjour Dorothée, bonjour à toutes et à tous. Dans le 13-14, nous parlerons de la recherche française, la recherche scientifique, le PDG du CNRS, 15 000 chercheurs et notre invité Antoine Petit. Ce sont ces dernières heures, ces derniers jours à la tête du CNRS qui dirige depuis plusieurs années. J'attends toutes vos questions sur le discours scientifique. En France, la place de la science dans notre société, les moyens qu'on donne à nos chercheurs aussi. 01 45 24 7000. La suite de l'affaire Liana avec ces mots ce matin d'Emmanuel Macron en Conseil des ministres. C'est la confiance en nos institutions qui, derrière cette affaire, est posée. Éric Fotorino sera avec nous, 13h50. C'est la France, le lien entre la justice et le peuple, interrogé tout à l'heure par Éric. On suit évidemment le destin judiciaire de Patrick Bruel. Va-t-il être placé en détention provisoire? Va-t-il être mis en examen pour viol et agression sexuelle? On en saura plus tout à l'heure à 13h. Et puis, je vous emmènerai dans un village des Mauges, département du Maine-et-Loire. Il n'y a plus de téléphone, ni portable, ni fixe. Il n'y a plus d'Internet. On ne peut plus payer par carte. Comment ça se passe? Il y a une panne géante depuis plusieurs jours. On va vous raconter comment les habitants se débrouillent.
1: Merci Jérôme. À tout à l'heure. 13h.
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1: Bonjour à toutes, bonjour à tous. Quand une salle de classe se transforme en salle d'audience. Aujourd'hui, je vous présente une association qui propose des interventions d'avocats et d'avocates dans les collèges et les lycées. Histoire de montrer aux élèves ce que le droit apporte à la société. Histoire de montrer aussi que la justice est un pilier de la citoyenneté. Près de 50 000 élèves bénéficient de ce dispositif chaque année. Et la démarche a besoin de soutien. Soyez les bienvenus.
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1: Anne Vendette Tixeron est mon invitée. Bonjour.
4: Bonjour Dorothée.
1: Bienvenue dans les carnets. Vous êtes avocate au barreau de Paris, spécialisée en droit du travail et secrétaire générale bénévole de cette association qui s'appelle Initia Droit. Vous intervenez de la 6e à la terminale dans le cadre des cours d'EMC, enseignement moral et civique, qui sont assurés par les profs d'histoire géo. Votre venue se fait à la demande de l'établissement en général. Est-ce qu'il s'agit de régler un sujet en particulier dans la classe?
4: Oui. Ça peut tout à fait être le cas. Et notre intervention peut être liée à une problématique qui s'est passée dans la classe. On parle beaucoup en ce moment de harcèlement, de violence. Donc ça peut être tout à fait lié.
1: Comment se déroulent les séances en général?
4: Alors, les séances, elles se déroulent toujours de la même manière. En amont, on prend contact avec le professeur ou le professeur des écoles qui nous a sollicité.
1: C'est aussi en élémentaire, pas seulement collège et lycée?
4: Oui, alors voilà. Une fois par an, on intervient en élémentaire dans le cadre d'une semaine banalisée qui s'appelle le droit dans la cité, la semaine du droit dans la cité, vers octobre. Et donc, à cette occasion, on intervient aussi en primaire et c'est délicieux.
1: Délicieux.
4: Les enfants sont spontanés et c'est très agréable.
1: Les choses se gâtent en sixième.
4: Mais disons qu'ils adoptent les codes. Et voilà, mais ça reste quand même agréable. Donc l'intervention, elle se passe donc de cette manière. On prend contact pour essayer de voir s'il y a une problématique justement spécifique, ce que vous indiquiez. Et puis ensuite, on intervient, alors pour les collèges lycées 2 heures, et on intervient sur un thème qui a été choisi par le professeur. Et on commence par, après s'être présenté bien évidemment, et ça c'est la base, on commence par leur raconter une histoire qui est tirée d'une décision de justice. Voilà. Donc c'est un truc vrai, c'est pas un truc qu'on invente, une histoire que... Non. C'est un conflit qui s'est passé entre des vraies personnes, et on leur expose ce conflit, cette situation, pour ensuite... Grâce à des questions, parce que c'est vraiment de l'interaction, nous on n'est pas prof, on n'est pas capable de faire un cours, grâce à cette interaction, les amener à réfléchir à des principes de droit, à ce qui nous gouverne, à ce qui nous permet de vivre ensemble, etc.

0: Donc il s'agit aussi de reconstituer le procès ou pas du tout ?
1: Alors ça peut arriver, ça nous est arrivé. En effet, pour des demandes spécifiques, ce n'est pas systématique. Une intervention lambda, elle se base sur un thème, par exemple le harcèlement, les violences, un thème qui est relatif à la famille, un tel qui est relatif à Internet, le cyberharcèlement, etc. Mmh. Ça, c'est des thèmes qu'on a pas mal. Mais il arrive parfois, effectivement, qu'on nous demande de reconstituer. Alors, j'étais intervenue dans la classe, alors c'était un professeur de français, c'est un petit peu particulier parce que généralement c'est dans le cadre de l'histoire, qui voulait reconstituer le procès de Madame de Merteuil. Dans les liaisons dangereuses. Donc j'étais intervenue dans cette classe, alors c'était un peu particulier, et donc j'avais expliqué, il s'agissait de la cour d'assises, hein, c'était un crime, Madame de Merteuil, et donc de reconstituer, enfin de leur expliquer un petit peu les différents intervenants. Mais ça c'est un petit peu à la marge.
2: La séance, vous le disiez, s'appuie sur les questions des élèves. Quelles sont les questions les plus posées ?
1: Alors... C'est toujours un peu les mêmes questions. On est souvent interpellé sur combien gagne un avocat.
2: Ah. Alors, c'est pareil pour les journalistes hein, quand ils interviennent en classe. Ça peut vous rassurer.
1: Ça me rassure. Donc, combien gagne un avocat ? Mais bon, ça, bon, c'est un petit peu pour rire. Mais sinon, on a des vraies questions de fond sur est-ce que j'ai le droit de ? Est-ce que je peux ? Mais pourquoi ? Pourquoi est-ce qu'on a décidé ça ? Enfin, il y a des questions assez profondes. Et parfois relatives à des problématiques que l'enfant, l'adolescent rencontre.
2: Vous utilisez une méthode que vous avez baptisée le droit vivant. En quoi consiste cette méthode ?
1: Et bien, c'est exactement ça. Ça consiste à partir de décisions de justice et à partir de la décision de justice de faire comprendre aux élèves qu'il y a des parties. Déjà dans un procès, hein. Il y a celui qui demande, celui qui se défend. Ça, c'est pour ce qui est du droit civil. Le droit pénal est un peu différent, mais le droit pénal est vraiment la matière qu'ils connaissent. Ils ne connaissent que ça. D'ailleurs, les gens ne connaissent que ça, puisqu'on ne parle que de droit pénal dans les médias. Mais le droit civil, qui est quand même très important, donc c'est demandeur-défendeur. Et ensuite, le rôle du juge, le rôle des intervenants, etc. Et puis ensuite, les gens sont en conflit. Comment on va faire pour résoudre ce conflit ? C'est pas ah oui mais j'ai pas fait exprès, ah non mais non, il y a des principes et donc on y arrive comme ça. C'est ça cette méthode, c'est-à-dire que
2: n'est pas un cours de droit,
1: pas du tout, parce que ce serait totalement décalé, pas intéressant. Non, c'est vraiment ça a été voulu par la personne qui a fondé cette association, qui était un avocat et un ancien bâtonnier du barreau de Paris qui s'appelait Claude Lussan. C'est lui qui a pensé que justement ce qui était intéressant, c'est de présenter aux élèves des situations concrètes et de les faire réfléchir petit à petit avec des questions à des principes de droit qui nous gouvernent.
2: Est-ce que vous constatez lors de ces interventions la méconnaissance des élèves sur le fonctionnement de la justice en France ?
1: Alors oui et non. Parce qu'il y a parfois dans certaines classes des élèves qui sont 10 fois plus calés que moi en droit pénal. Ils ont fait une garde à vue, une GAV, leur frère, leur je sais pas quoi. Et donc, ils sont assez pointus sur certaines questions qui moi, ne sont pas trop dans mon spectre.
2: Parce que vous êtes spécialisée en droit du travail,
1: moi,
2: je le rappelle.
1: Moi, je ne suis pas spécialisée parce que je n'ai pas la spécialisation, mais j'interviens dans ce domaine-là, d'accord, en effet, du droit du travail. Donc, le droit pénal, j'en ai fait un peu, mais donc, oui, alors, il y en a certains qui sont assez pointus sur certaines questions qui les ont touchées ou qui ont touché leur famille. Et en même temps, non, parce que quand je leur demande parfois, je trouve que quand on arrive à poser des questions sur assez rapidement sur les institutions aussi, parce que qui fait les lois, hein, c'est quand même important. Et je leur demande toujours, est-ce que vous visualisez l'Assemblée nationale, le Sénat ? Pas du tout, pas du tout.
2: L'enjeu, c'est de comprendre comment fonctionne la justice, bien sûr. Ça pose la question du programme. Est-ce que vous considérez que ça devrait être au programme du collège ou du lycée ?
1: C'est une bonne question. C'est vrai que cette association, elle a un petit peu changé les choses parce que avant, alors c'est vrai que ça, maintenant, le droit intervient au lycée. Il y a une spécialisation et donc, enfin, il y a des matières. Mais avant Initia Droit, le droit n'entrait pas du tout à l'école. Je trouve qu'on devrait en parler. Voilà, on devrait en parler, mais nous, on le fait.
2: Donc, c'est déjà ça.
1: Ça tombe bien.
2: Les avocats qui interviennent sont tous et toutes bénévoles. Est-ce qu'il y a besoin de plus de monde ?
1: Oui, oui.
2: Lancez un appel à vos confrères et consoeurs.
1: Alors, je lance un appel à mes... D'abord, je remercie tous ceux qui sont engagés, parce que vraiment, ils sont exceptionnels. Et je lance un appel à tous nos confrères, bien sûr, que vraiment,

0: on a besoin, bien sûr.
1: Comment est financée cette association ?
0: Elle est financée par des subventions qui nous sont versés par le ministère de la Justice, le ministère de l'Éducation. Et ensuite, il y a des financeurs privés. Le Barreau de Paris est un financeur énorme et aimerait bien aussi être aidé pour se dégager pour d'autres missions.
1: Donc
0: et
1: vous cherchez d'autres mécènes ?
0: Oui, on serait très, très heureux de collaborer avec d'autres mécènes. On est reconnu d'utilité publique, donc on peut être financé par la taxe d'apprentissage.
1: Au-delà du fonctionnement de la justice et du fonctionnement d'un procès et du fonctionnement d'une garde à vue, comme vous le disiez, la raison d'être de votre démarche est-elle aussi d'ordre moral, si je puis dire ? Est-ce qu'il s'agit de faire réfléchir les enfants sur le droit, sur la justice, sur l'injustice, sur la résolution des conflits? C'est de la philo, en fait.
0: Oui, oui, oui, oui, oui. La raison d'être, on est une association qui est apolitique, laïque, enfin, vraiment. Mais la raison d'être, en effet, oui, c'est tout à fait ça. C'est tout à fait ça, c'est de les faire réagir, réfléchir. Oui, c'est pas très loin de la philosophie, mais le droit a cette différence qu'il a des principes, et avec des exceptions, avec un raisonnement. C'est un petit peu différent de la philosophie. On rentre dans un cadre avec le droit.
1: Vous êtes bénévole chez Initia Droit depuis 20 ans, je crois, maître. Diriez-vous que cet engagement nourrit votre métier ? Est-ce que ça apporte quelque chose à l'avocate que vous êtes ?
0: Oui, absolument. D'abord, ça me met directement en lien avec les citoyens de demain. Et pour moi, c'est extrêmement important. La deuxième chose, c'est la transmission. Et ça, c'est très important. Voilà, aller dans des écoles dans lesquelles les enfants ne s'autorisent même pas à penser qu'ils pourraient être avocats. Ah. Et quand on arrive, eh bien, et qu'on leur dit, mais évidemment que oui, vous pouvez devenir avocat, c'est pas du tout une filière qui est problématique, vous y arriverez. Ben voilà, moi je suis heureuse.
1: Vous arrivez en robe, en classe ?
0: Alors j'apporte ma robe parce que je me suis rendu compte que c'était important pour eux de visualiser. Oui, ça fait de l'effet. Je la mets pas moi, mais je la mets soit à leur prof, soit à un élève.
1: Le délégué, allez au pif.
0: Voilà, et ils adorent, ils sont très heureux.
1: Donc c'est aussi une ambition de susciter des vocations d'avocat ou de juge peut-être ?
0: Oui, oui, complètement. Et puis de leur montrer qu'on n'est pas une caste privilégiée. Non, on travaille, c'est un travail, et c'est un travail qui contribue au service public. Moi j'insiste beaucoup sur le service public, c'est extrêmement important.
1: Initia Droit, donc, association qui intervient dans les collèges, lycées et les écoles primaires partout en France. Merci beaucoup, Anne Vendette-Tixeron.
0: Merci, Dorothée.
1: Et bonne journée.
0: Merci à vous aussi.
1: Vous nous écrivez beaucoup, chères auditrices et auditeurs, merci à vous. Voici quelques courriels reçus pour signaler des initiatives dans l'Orne. Département normand à l'honneur cette semaine puisque le jeu des 1000 euros est à Briouze. Voici d'abord le message d'Ilona. Je suis salariée de l'association Alterfix qui facilite la reprise de fermes, l'installation et l'émergence de projets agricoles respectueux du vivant, écrit-elle. Face aux difficultés d'accès aux fonciers et de recherche d'associés, Alterfix crée un espace de rencontre entre agriculteurs et porteurs de projets agricoles. Alterfix est né dans le bocage ornais en 2021 et SM depuis 2 ans sur d'autres territoires, notamment la Mayenne et le Loir-et-Cher, grâce à des bénévoles qui sont très investis. Cette année, poursuit notre auditrice, nous prévoyons d'organiser dans l'Orne 2 week-ends, ainsi que notre traditionnel camp au mois de septembre. Ces événements s'adressent à des porteurs et porteuses de projets agricoles qui envisagent une installation à plus ou moins long terme. Le bocage ornais, qui est dominé par des exploitations laitières, se trouve à un tournant, conclut Ilona, avec le départ imminent à la retraite de nombreux producteurs laitiers et seulement 2 nouvelles installations pour 5 départs. Notre réseau répond à ce défi de taille. Alterfix, c'est à Briouze, dans l'Orne. Et puis voici le courriel de Mathieu. Depuis 5 ans, écrit-il, nous créons des opéras collaboratifs dans l'Orne. Il y a eu 7 représentations cette année, notamment à Mont-sur-Orne, à Argentan ou à Flers. Ce projet réunit des élèves de lycée professionnel, des bénévoles, des artistes professionnels de très haut niveau et des amateurs autour d'une version accessible, joyeuse et moderne de l'élixir d'amour de Gaetano Donizetti. Ce spectacle allie histoire d'amour, humour et quiproquo savoureux, offrant au public une expérience lyrique pleine de vie et pleine d'émotions. Depuis 2022, nous avons également donné Carmen de Bizet, Les Noces de Figaro de Mozart, Orphée aux Enfers d'Offenbach et

0: Le Barbier de Séville, de Rossini. Cette démarche, poursuit Mathieu, est portée par l'Association pour la promotion de la culture dans l'Orne, APCO, grâce au soutien de nombreux partenaires publics et privés. Association APCO, c'est à Mont-sur-Orne, dans l'Orne. Et puis nous avons reçu des nouvelles d'une ancienne invitée, Magali Brémaud, qui est bénévole au sein d'une association dans le Tarn, à Carmeau, l'heure du livre et du conte. C'est le nom de l'asso qui se promène avec des livres pour enfants dans un camion, histoire de diffuser le plaisir de lire dès le plus jeune âge. Elle s'installe au pied des immeubles dans les quartiers populaires et dans l'aire de Jean du Voyage de Carmeau. Voici ce que nous écrit Magali. Grâce à mon passage dans votre émission, nous avons pu recruter de nouveaux bénévoles. Merci pour ça, mais aujourd'hui nous faisons face à un autre défi. Il nous faut un nouveau camion pour aller à la rencontre des enfants et des familles sur leur lieu de vie avec nos livres et nos chants. Alors c'est une petite annonce que lance Magali. Si quelqu'un peut venir en aide à l'association avec un don défiscalisé de camion, ce serait super. N'hésitez pas. Vous trouverez sur notre site les coordonnées de l'association. L'heure du livre et du conte, c'est à Carmeau, dans le Tarn.
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0: Restons dans l'Orne, midi 46. Voici le jeu des 1000 euros sur France Inter. Nicolas Stoufflet.
2: Chers amis, bonjour. Le spécial jeune depuis le village de Briouze, qui se trouve dans le département de l'Orne, entre Flers et Argentan, 1540 Briouzins et Briouzaines. Il a existé des Briouzes célèbres. Alors, Briouze, ça s'écrit avec un Z à la fin, Z-E. Des Briouzes célèbres, une famille de la noblesse anglo-normande, dont le premier, Guillaume de Briouze, proche de Guillaume le Conquérant, qui posséda des terres et un château dans le Sussex, dans le sud de l'Angleterre, conquise par le Normand au XIe siècle. Et il existe certainement encore de nos jours des descendants et descendantes des Briouze, de la famille Briouze en Angleterre. Ici, c'est une commune rurale réputée notamment pour la qualité de son élevage bovin, à tel point qu'il y a toutes les semaines, le lundi, un marché aux veaux, tout à fait réputé dans le cœur de ce bourg, il y a une halle. Et d'ailleurs, il se trouve que Briouze est une capitale, oui. La commune est considérée comme la capitale du Houlme. Le Houlme, ça s'écrit H-O-U-L-M-E, et c'est une petite région naturelle du département de l'Orne. Alors, c'est vrai, quand on parle de l'Orne, on pense souvent au Perche, bien connu, hein, qui se trouve notamment dans l'Orne, mais il ne faut pas oublier toutes les autres régions naturelles, dont le Houlme, dont fait partie Briouze. À Briouze, puisque c'est le spécial jeune, je précise qu'il y a deux écoles élémentaires et un collège, beaucoup de commerces et d'artisans, et une gare et un arrêt ferroviaire 5 ou 6 fois par jour. Et pour jouer aujourd'hui, donc, deux jeunes, Hortense Lecomte et Valentin Manson. Bonjour Hortense.
3: Bonjour.
2: Comment te sens-tu ?
3: Bien.
2: Je voudrais avoir quelques éléments sur ta vie, tes activités.
3: J'aime bien le sport, je fais de la danse et du basket. J'aime bien lire aussi.
2: Qu'est-ce que tu lis par exemple ?
3: Les 4 sœurs.
2: C'est une série ?
3: Oui.
2: Il y en a combien ? Combien dans cette série ?
3: Je ne sais pas, il y en a plein.
2: Plein, d'accord. Tu en as déjà lu quelques-uns. Oui. Qui est l'auteur ou l'autrice des 4 sœurs ?
3: Sophie Rigal-Goulard.
2: Et quel est le thème de cette série, de cette...
3: Dans chaque roman, il y a un thème
2: différent.
3: Oui.
2: Par exemple, le dernier que tu as lu.
3: En Égypte.
2: Ça se passe en Égypte. Oui. Il y a de l'aventure. Qu'est-ce qu'il y a?
3: Bah, c'est l'histoire de 4 sœurs qui.
2: Oui, je m'en doutais.
3: Une aventure.
2: Oui. Est-ce qu'il y a des choses un peu mystérieuses ou non?
3: Oui.
2: Oui, c'est un petit peu de fantaisie, quoi. Oui. Fantastique. D'accord. Ça te plaît beaucoup. Donc, les 4 sœurs de Sophie Rigal-Goulard. Hortense, tu joues avec Valentin Manson. Bonjour, Valentin.
4: Bonjour, Nicolas.
2: J'ai oublié de préciser qu'Hortense était en CM2. Valentin, toi, tu es au collège?
4: Oui, en quatrième.
2: Quatrième, d'accord. Tu habites Falaise?
4: Oui.
2: Tu adores la ville de Falaise?
4: Oui.
2: Bon, il n'y aurait pas un château intéressant à Falaise, un peu historique?
4: Ah si, on a le beau château Guillaume le Conquérant.
2: Et oui, qui était un copain de Guillaume de Briouze, d'ailleurs.
4: Oui.
2: Tu adores le cinéma, mais alors tu m'as dit... Pas le cinéma d'aujourd'hui, pas tellement.
4: Alors non, j'adore pas non plus le cinéma, mais les films que j'aime bien regarder, ce sont des films humoristiques de Louis de Funès ou des années 80, comme La Cité de la Peur, ou même plus récemment, Le Dîner de cons.
2: Ah oui, d'accord, donc plutôt les comédies françaises de ces décennies, oui.
4: C'est ça.
2: À partir des années 70, 80, puis toute la suite. Hortense et Valentin réunis pour jouer ensemble au spécial jeune du jeu des 1000 euros depuis la Normandie. Question bleue de Rémi Dedour, de plumeur dans le Morbihan, pour commencer. Quel est le nom de cette forme de devinette qui se présente de la façon suivante ? Mon premier est, mon second est, et mon tout est. Comment appelle-t-on ce type de devinette ?
5: Une charade.
2: Une charade. Allez, c'est une entrée en matière. Deuxième question bleue pour aujourd'hui, au nom de l'association Le Certif de Saint-Urbain en Vendée. Quel nom a été donné à l'explosion qui serait à l'origine de l'expansion de l'univers ?
4: Le Big Bang.
2: Le Big Bang, la théorie du Big Bang. Question bleue, la troisième, toujours dans ce spécial jeune, troisième question d'aujourd'hui, au nom d'Eugène Leblanc. Eugène Leblanc habite Paris 13e. À quel artiste doit-on les œuvres suivantes ? La scène, la dame à l'hermine, l'homme de Vitruve. Voilà, c'est tout, c'est bien. Il y en a un plus connu, mais pour l'instant, je ne vais pas donner son nom, parce que vraiment, ça serait trop facile.
4: Delaunay ?
2: Ce n'est pas Delaunay. Un peintre des 15e, 16e siècle. Mais pas seulement peintre, d'ailleurs. Il était
4: Sandro Botticelli ?
2: Multi-activité. Sandro Botticelli, non. C'est un peintre qui a été beaucoup aidé par François Ier.
4: Michel-Ange ?
2: Pas Michel-Ange. On lui doit un tableau célèbre qui est exposé au Louvre. Oui, alors c'est ?
4: Léonard de Vinci !
2: Léonard de Vinci ! La Joconde, je ne l'ai pas cité, mais oui. Mais vous l'avez trouvé. Peintre toscan des 15e et 16e siècles, Léonard de Vinci et le croquis célèbre l'homme de Vitruve. Question blanche, qui a été envoyée par Pierre et Marianne Pouget de Colomiers en Haute-Garonne. Quelle expression désigne, depuis 1789, la société d'avant la Révolution ? En deux mots. Comment appelle-t-on la période d'avant la Révolution française ? On parle de... Alors c'était l'époque des rois, c'était... Voilà, mais comment appelle-t-on cette...
4: monarchie.
2: Oui, c'était une monarchie. Alors une expression en deux mots, c'est... Avant la Révolution, on parle de...
4: Monarchie absolue.
2: Oui, c'était une monarchie absolue, mais vraiment dans l'idée d'une chronologie des événements, peut-être. Je ne sais pas si ça peut vous aider. On verra ça dans la deuxième partie du jeu. Je prends maintenant cette autre question blanche de Sylvain de Muité, qui habite Lançon-Provence, dans les Bouches-du-Rhône. Il faut épeler, s'il vous plaît, Hortense et Valentin, le mot « chaos » dans le sens « désordre grave ». Comment ça s'écrit « chaos » ?
4: C-A-H-O-T ?
2: C-A-H-O-T, non.
4: Bon bah, C-H-A-O-T ?
2: C-H-A-O-T, non.
3: C-A-O ?
2: Non.
3: C-H-A-O ?
2: Oui, et à la fin ?
4: S !
2: Il manquait le S, oui. C-H-A-O-S. Le H est après le C, oui, oui, on ne dit pas chao, enfin on peut dire ciao, mais c'est autre chose. Chaos, ça se prononce bien chaos, C-H-A-O-S, dans le sens un grand désordre, le chaos. Question rouge, envoyée par l'association Le Certif. Quel nom donne-t-on aux vertèbres qui se situent tout en haut de la colonne vertébrale ?
4: Les cervicales ?
2: Et donc ce sont les... Oui, on dit les cervicales couramment, oui. C'est bon, mais complète, vas-y. Ce sont
4: les vertèbres cervicales ?
2: Les vertèbres cervicales, ouais. Est-ce que vous savez d'ailleurs combien nous avons de vertèbres cervicales ?
4: Non. 4 ?
2: On en a 7, voilà, mais c'est pas la question du jour. L'homme, l'humain, en a 7 vertèbres cervicales. Et nous revenons à cette question histoire, question blanche, que je vous repose avec, à ce moment du jeu, une seule proposition de votre part en 15 secondes maximum. En deux mots, c'est important dans la question. C'est Pierre et Marianne Pouget de Colomiers qui vous le demandent. Quelle est l'expression désignant, depuis 1789, la société d'avant la Révolution ? On parle, pour désigner cette société, disons, du 16e siècle jusqu'à 1789, donc après le Moyen-Âge, on parle de, en France, de... On abrège ça par
4: population.
2: AR en général, et c'est... L'Ancien Régime, voilà. En deux mots, oui. On parle de l'Ancien Régime. Pierre et Marianne Pouget à Colomiers pour cette question blanche gagnent 30 euros. Hortense Lecomte, Valentin Manson. Vous avez répondu juste à 5 questions et vous connaissez le jeu, vous l'écoutez, le jeu des 1000 euros. Donc vous savez que quand on répond juste à 5 questions sur 6, on peut peut-être encore, en passant par le repêchage, tenter le... Mais il faut nous dire si vous voulez tenter le banco.
3: Banco.
2: Le repêchage, c'est un conte à reconnaître, un conte, C-O-N-T-E. Il se trouve que ce conte a 80 ans. Écoutez bien l'extrait.
5: Le premier soir, je me suis donc endormi sur le sable, à 1000 miles de toute terre habitée. J'étais bien plus isolé qu'un naufragé sur un radeau au milieu de l'océan. Alors vous imaginez ma surprise au lever du jour, quand une drôle de petite voix m'a réveillé.
6: S'il vous plaît, dessine-moi un mouton.
2: Est-ce un extrait de Pierre et le Loup, du Petit Poucet ou du Petit Prince ?
4: Petit Prince.
2: Dessine-moi un mouton, hein, c'était les mots de la fin. Oui, c'est un extrait du Petit Prince de Saint-Exupéry, avec la voix de Gérard Philippe. La question banco, elle arrive tout de suite.
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2: Question d'Alain Collin de Huisseau-sur-Cosson dans le Loir-et-Cher. Combien un être humain possède-t-il de phalanges dans chacune de ses mains ? Vous pouvez compter sur vos doigts.
4: 14.
2: Vous avez compté sur vos doigts, hein, au sens propre. C'est la bonne réponse, 14. Le pouce a 2 phalanges, les 4 autres doigts de la main ont chacun 3 phalanges, ça fait bien 14. Bravo pour cette bonne réponse au banco. Bah dites donc, c'est un beau parcours jusqu'à présent. Vous êtes content ?
4: Oui.
2: Et est-ce qu'on continue à jouer ensemble en tentant de répondre à la question ?
4: Super
2: banco. C'est une décision commune prise par Hortense Lecomte et Valentin Manson. Une question d'Anouk Saunier-Giret, c'est son nom complet, qui habite Aiguières dans les Bouches-du-Rhône. La rotation de la Terre désigne le fait qu'elle tourne sur elle-même. Mais comment appelle-t-on le fait qu'elle tourne autour du Soleil ? Valentin, tu aimes bien les sciences, hein, je crois. Non, mais c'est pas pour te mettre de pression particulière, mais voilà, c'est un petit peu dans tes cordes, quoi. Non, mais a priori. Hein, Toi aussi, d'ailleurs, tu aimes bien les sciences, Hortense. Je rappelle la question. La rotation de la Terre désigne le fait qu'elle tourne sur elle-même. Mais comment appelle-t-on le fait qu'elle tourne autour du Soleil en 365 jours et quelques ?
3: C'est un orbite, mais...
2: Donc il y a d'un côté la rotation, et de l'autre côté, si on peut dire les choses de cette façon... On parlait de l'ancien régime tout à l'heure, d'ailleurs.
3: La rotation annulaire, je sais pas, j'en ai aucune idée.
2: On dit que c'est là...
3: L'ancien régime...
4: La rotation régime.
2: La rotation régime. Ah, parce que j'ai fait allusion à une question précédente avec l'ancien régime. Alors là, vous avez pris une direction qui n'était pas tout à fait la bonne, parce que la bonne réponse, c'est la révolution. Eh oui, c'est la révolution, le terme employé pour désigner le fait que la Terre tourne autour du Soleil en 365,25 jours. La révolution. Anouk Saunier-Giret ou Girard d'Aiguières dans les Bouches-du-Rhône va recevoir 45 euros pour sa question super banco. Hortense Lecomte, Valentin Manson, cadeau pour vous. 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Bonne journée, merci de nous suivre et à demain si vous le voulez bien.
0: Nicolas Stoufflet et Yann Paillet vous attendent aujourd'hui dans la Somme, à Cany, tout près d'Amiens, pour des enregistrements en public du jeu des 1000 euros. Soyez à la salle des fêtes de Cany tout à l'heure à 17h ou à 18h30.
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14: Bonjour à tous et bienvenue au sommaire aujourd'hui. La chute de Patrick Bruel. Le chanteur est en ce moment devant les juges. Le parquet demande sa mise en examen, notamment pour viol et agression sexuelle. Demande aussi qu'il parte en détention provisoire. Nous verrons pour quelles raisons, quelles sont les plaintes retenues par la justice et comment cette affaire a pris corps année après année. La journaliste qui a recueilli les témoignages de 25 femmes, Marine Turki du journal Mediapart, sera notre invitée. À suivre encore l'affaire Liana, on apprend que le père de Jérôme Barella avait été accusé de viol par sa petite fille. La justice avait conclu à un non-lieu. Ce matin, Emmanuel Macron met en garde contre la précipitation et la démagogie. Nous l'écouterons. Et 13h50 avec Éric Fotorino du 1 Hebdo. Quand le peuple demande des comptes à la justice, ce sera l'objet de son C'est la France. Nous irons aussi dans les prochaines minutes au Royaume-Uni. Bonjour Gaëlle Joly.
15: Bonjour.
14: Émeute anti-migrants hier soir à Belfast, Irlande du Nord.
15: Oui, on verra comment derrière les émeutiers, on retrouve plusieurs personnalités, dont le milliardaire américain Elon Musk accusé d'ingérence.
14: A tout de suite, nous serons aussi à Lyon avec des voyageurs de la SNCF en galère. C'est un jour de grève. Et dans le Maine-et-Loire, bonjour Sarah Mansoura.
16: Bonjour.
14: Une expérience très rare en 2026, une commune presque coupée du monde.
16: Oui, comment faire quand rien ou presque ne fonctionne? Téléphone, internet, télévision, paiement par carte. 2000 habitants coupés du monde à cause d'une panne de réseau, ça y est, il commence tout juste à retrouver ce réseau.
14: Dans une vingtaine de minutes, les conseils cinéma d'Alexis Demeyer. 13h30, le PDG du CNRS, Antoine Petit, est notre invité. Le CNRS qui voit ses moyens se réduire. 01 45 24 7000 pour vos questions. Juste avant 14h, c'est une chanson. La chanteuse China Moses demande Terry Moïse.
17: La première fois que je l'ai rencontré, on était à la maison de disques. Et je l'ai vu passer dans le couloir avec sa chemise un peu à fleurs et un pantalon jean pas def. Et je me disais, oh, elle est trop cool.
14: Ce sera avec Frédéric Pommier. Puis dans 25 minutes, les prévisions météo de Sophie Briat. Des départements du sud placés en vigilance orange pour risque élevé aujourd'hui. Aude, Hérault, Bouches-du-Rhône et Var. Voilà, vous avez le programme. Merci de passer cette heure avec nous.
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14: Gérard Depardieu, condamné. Sébastien Coé ou Patrick Poivre d'Arvor, mis en examen. La liste des personnalités publiques accusées de viol et d'agression sexuelle est longue. Mais dans ces affaires, aucun de ces hommes n'a été placé en détention provisoire. Ce pourrait être le cas cet après-midi de Patrick Bruel, l'un des artistes français les plus populaires, en haut de l'affiche depuis près de 40 ans. Ce matin, le procureur a demandé sa mise en examen et son placement en détention provisoire. Bonjour Delphine Evenou.
18: Bonjour Jérôme.
14: Le chanteur est en ce moment au tribunal de Nanterre.
18: Oui, après une garde à vue qui sera allée au bout des 48 heures possibles. Il est face à 3 juges d'instruction en vue de sa mise en examen, puisqu'on en est pour l'instant au stade des réquisitions. Déjà, de quelles qualifications pénales parle-t-on ? Viol, tentative de viol, agression sexuelle et harcèlement sexuel. Il y a ces 9 plaintes sur des faits commis entre 2000 et 2019 en France, en Suisse, en Belgique. Faits pour certains déjà signalés et qui avaient donné lieu à un classement sans suite. Ils ont été réexaminés. Il y a ces 4 femmes qui s'étaient déjà portées partie civile et sont jointes au dossier 13 procédures qui couvrent la période 92-2008 pour vérifier la prescription, pour donner aussi du contexte aux investigations.
14: Alors, incarcération ou pas, décision dans les prochaines heures, ce serait une décision très forte. Delphine, qui décide et selon quels critères ?
18: C'est le juge des libertés et de la détention, prison ou contrôle judiciaire. Patrick Bruel le rencontre après les juges d'instruction. Alors, qu'est-ce qui va être regardé ? Eh bien, est-ce qu'il y a un risque de réitération, de pression sur les témoins, sur les victimes, de dissimulation de preuves, de fuite ? Autre critère qui pourrait avoir une importance vu le contexte, la protection du mis en cause de la vindicte populaire et le trouble à l'ordre public, en clair, la réaction de la société. Voilà ce qui va être mis dans la balance. On va voir si le juge des libertés suit le procureur. Si Patrick Bruel est placé en détention provisoire, il pourra ensuite faire une demande de remise en liberté.
14: Merci Delphine Evenoux. Je rappelle que par le passé, Patrick Bruel a toujours nié ces accusations et qu'il bénéficie de la présomption d'innocence. Le passé, justement. Bonjour Corinne Pellissier.
19: Bonjour.
14: C'est vraiment une chute très rapide. Patrick Bruel était encore sur scène il y a quelques jours.

0: pour affirmer que son client a fait savoir depuis des semaines qu'il se tenait à la disposition de la justice.
1: On ne peut pas être serein lorsque vous avez une accumulation d'accusations comme on a en face de nous. Ce qui est certain, c'est que lorsque vous prenez les faits les uns après les autres, à chaque fois, on a des explications, des messages reçus par Patrick Bruel à donner à la justice. Ça peut être des plaignantes aujourd'hui, hein, qui à l'époque lui envoient des messages après la relation, hein, pour demander des places pour des concerts, des messages sexuellement très explicites, tous ces éléments qui montrent qu'il y avait un vrai consentement du côté de ces femmes qui aujourd'hui déposent plainte.
0: Mais la chute est inévitable. Les appels au boycott, les pétitions se multiplient pour demander l'annulation des concerts du chanteur en festival. Les radios commencent à déprogrammer ses disques. La pièce dans laquelle il joue au théâtre Édouard VII est interrompue par un collectif féministe, s'arrête net. Et le chanteur finit par annoncer de lui-même son retrait de la troupe des Enfoirés, dont il est l'un des piliers, l'annulation de sa tournée d'été qui devait démarrer dans quelques jours à Paris avant de l'emmener sur la route des festivals.
2: Pourtant, Corinne, ses agissements supposés ont été dénoncés il y a plusieurs années.
0: Dès 2019, une masseuse de 21 ans qui accuse à l'époque le chanteur de comportement déplacé dans un hôtel en Corse. Elle n'est pas la seule, mais l'affaire est classée sans suite et Patrick Bruel reprend le cours de ses activités, tournées, albums, théâtre, cinéma, toujours plébiscité par le public et par les médias. Il était encore invité sur tous les plateaux en février dernier pour la promotion de la tournée des 35 ans de son album culte « Alors regarde ». 3 millions d'exemplaires vendus à la grande époque de la Bruelmania, qui est aujourd'hui un arrière-goût a forcément un peu rance. Tout le monde savait, personne n'a parlé. Il aura fallu le témoignage décisif d'une personnalité, Flavie Flamand, pour que tout bascule. Tandis que des femmes essayaient depuis des mois, dit-elle, de se faire entendre.
2: Récit signé Corinne Pellissier. Bonjour Marine Turki.
3: Bonjour.
2: Vous êtes journaliste pour le journal Mediapart. Vous avez enquêté pendant plus de 7 ans sur cette affaire, révélé 25 témoignages de femmes en 2 mois qui mettent en cause le chanteur pour différents types de faits, d'ailleurs pas uniquement des viols et des agressions sexuelles. Expliquez-nous dans quel climat vous avez recueilli ces derniers mois, ces dernières années, la parole de ces femmes.
3: J'ai commencé cette enquête fin 2018 parce qu'au détour d'une autre enquête sur un cas de violence sexuelle, on me parlait de Patrick Bruel et j'avais eu vent de 3 témoignages, dont Danielle Elsner, la patronne d'Unifrance que vous avez mentionné quelques minutes plus tôt. Mais ce n'était pas le moment pour Danielle Elsner de prendre la parole. Elle trouvait que MeToo avait été très frileux, très timide en France et que la parole des femmes n'était pas encore entendue. Et d'ailleurs, un an plus tard, la justice a classé sans suite, enfin 2 ans plus tard, la procédure dite des masseuses, enfin de ces femmes qui sont employées dans des spas de luxe ou des instituts de soins. Donc le signal envoyé pour elle était très négatif et c'était vertigineux à l'époque pour elle de se jeter à l'eau, de se jeter de la falaise, parce que c'était ça, dans un contexte où Patrick Bruel est très populaire. C'est sans doute le chanteur français le plus populaire en France aujourd'hui. Donc j'ai continué de travailler, j'ai recueilli d'autres témoignages et puis l'année dernière, j'ai repris tout ça. J'ai contacté toutes ces femmes en leur demandant si elles accepteraient cette fois de témoigner dans mon article. Et au mois de mars, j'ai été en capacité de publier 8 témoignages, dont celui de Danielle Elsner à visage découvert, qui a pris la parole avec son nom, sa photo, pour dire cette fois-ci, je veux qu'on nous entende. Et puis, vous l'avez dit, ensuite, il y a eu le détonateur de la parole de Flavie Flamand, qui elle aussi a d'abord témoigné anonymement et puis ensuite a décidé de passer le cap, de dire, voilà, c'était moi dans l'article de Mediapart et je porte plainte. Et je crois qu'aujourd'hui, on est à un nouveau tournant de l'affaire judiciaire cette fois-ci, mais c'est le temps, vous voyez, qu'il faut pour la parole et pour les recoupements, parce que mon enquête a été longue aussi, parce qu'il fallait vérifier tout ça, recouper tout cela.
2: Vous qui suivez ce dossier depuis des années, est-ce que vous diriez que c'est plus largement une étape importante dans la lutte contre les violences sexistes et sexuelles? Est-ce que ça va au-delà du cas de Patrick Bruel?
3: Oui, absolument, parce que je crois qu'aujourd'hui, certains stéréotypes, certains mythes qui avaient la dent dure sont un peu écornés. La première chose, c'est qu'on commence à entendre, grâce notamment à la parole de Flavie Flamand, que quand on a été violé par le passé, ce qui est son cas, elle avait dénoncé un viol de David Hamilton, ce photographe très connu lorsqu'elle avait 13 ans. Uh-huh. Quand on a été violé précédemment, on a plus de risques de l'être à nouveau. C'est une statistique qui est documentée dans toutes les enquêtes universitaires et que peut-être la société entend aujourd'hui. L'autre mythe, peut-être, qui est écorné avec l'affaire Bruel, et qui sera écorné dans d'autres affaires sans doute, c'est le mythe du séducteur. On a beaucoup entendu que Patrick Bruel serait simplement un séducteur. Quand on parle de séduction, on ne parle pas de violence sexuelle, ce sont 2 choses différentes, mais on a beaucoup entendu des fans de Patrick Bruel le défendre en disant « Patrick Bruel n'a pas besoin de violer puisqu'il a des hordes de femmes à ses pieds ». C'est quelque chose qu'on a entendu dans l'affaire DSK ou dans l'affaire Nicolas Hulot. Aujourd'hui, on comprend que ces affaires, ce ne sont pas des affaires de pulsion sexuelle, ce sont des affaires de domination et d'abus de pouvoir. Et je crois que ce qui vaut dans cette affaire Patrick Bruel vaut dans d'autres affaires. Donc je crois qu'aujourd'hui,

0: la société, elle avance et elle a tellement avancé qu'aujourd'hui la justice s'est saisie de nos révélations, que des collectifs citoyens et féministes se sont aussi saisis de nos révélations avec des rassemblements de protestation devant le théâtre ou des rassemblements prévus pour la tournée. Donc je crois qu'aujourd'hui, oui, on avance et je crois que ces paroles n'auraient pas été entendues il y a quelques années. Je n'arrivais pas d'ailleurs à publier cette enquête et qu'elles le sont désormais.
1: Merci Marine Turki, journaliste à Mediapart. Je renvoie à vos enquêtes, bien évidemment. Merci d'avoir été notre invité dans ce 13-14. Décision attendue concernant Patrick Bruel, sa mise en examen éventuelle, son placement en détention provisoire éventuelle dans les prochaines heures. Ce qui est sûr, c'est que ces décisions vont intervenir dans un contexte particulier, celui dans une autre affaire de la mort de Liana. Partout en France, les enquêteurs, à la demande du ministre de la Justice, Gérald Darmanin, ont commencé leur revue des 70 000 plaintes déposées et toujours en enquête. Et parmi ces plaintes pour viol, l'une a été déposée en 2013 et elle met en cause un membre de la famille Barella, Jérôme Barella, qui est donc suspecté dans l'affaire de la disparition de Liana. Bonjour Charlotte Piré.
2: Bonjour.
1: C'est le père de Jérôme Barella qui a été accusé il y a quelques années par l'une de ses petites filles.
2: Oui, dans une plainte, vous l'avez dit, de 2013, déposée par la famille de cet enfant de 10 ans qui n'est pas, précisons-le d'emblée, la fille de Jérôme Barella, dénonciation de viol au pluriel est étalée sur une période de 3 ans entre 2010 et 2013, plainte donc à l'encontre du mari de sa grand-mère, son grand-père paternel. Pardon. Le septuagénaire, lui, a toujours nié ces faits, des faits pour lesquels le juge d'instruction a estimé qu'il n'y avait pas suffisamment d'indices graves et concordants, selon la formule consacrée. De ce fait, le mis en cause n'est jamais mis en examen et l'affaire se conclut sur un non-lieu 8 ans après la plainte, soit en 2021. Alors, il y a bien eu appel de cette décision par la famille de la fillette, mais celle-ci a fini par se désister. Et dès lors, rappelle le parquet général de Montpellier, cette procédure est définitivement close depuis le 7 avril 2022, très exactement. Sauf à ce qu'apparaisse un élément nouveau apporté par la plaignante d'aujourd'hui 26 ans, ou une autre victime potentielle. Cela pourrait dès lors conduire à une réouverture du dossier, ou plus probablement d'ailleurs, à une nouvelle enquête.
1: Charlotte Piré, hier dans le Gers, l'avocat des parents de Liana s'est adressé directement au président de la République. Les moyens qu'on accorde à la justice sont le vrai cœur du problème, a-t-il dit. Emmanuel Macron avait fait l'analyse inverse la semaine dernière. Bonjour Mathieu Bonnour.
3: Bonjour.
1: Vous suivez précisément le chef de l'État en ce moment. Emmanuel Macron s'est longuement exprimé à ce sujet ce matin en Conseil des ministres et il est maintenant à l'hôpital Robert Debré à Paris et c'est un hôpital qui accueille des enfants violentés.
4: Un déplacement prévu de longue date, promet l'Élysée. Manière de dire que le président de la République et Brigitte Macron ne sont pas en mission ce matin. Et pourtant, tout à la fin de son discours, il y a quelques instants, au détour d'une phrase, Emmanuel Macron dit toute sa pensée pour la famille. L'émotion de la nation, la pression de l'opinion publique, celle d'une partie de l'opposition est de plus en plus forte. Ici, on se trouve au début de la chaîne de protection de l'enfant, dit le secrétaire d'État à la protection de l'enfance, Adrien Taquet. Loin d'être anodin, Emmanuel Macron ne veut pas paraître passif sur l'affaire Liana, réunie en conseil des ministres ce matin, il s'est exprimé. On ne répond pas à un drame par des cris, précipitation et démagogie ne sont pas à la hauteur et pas respectueuses. Miroir de l'affaire Liana, dans sa visite, Emmanuel Macron insiste sur l'importance d'avoir un travail interdisciplinaire à l'hôpital de tous les services de l'enfance. Le président de la République, au chevet également de son ministre de la Justice, proche parmi les proches, Gérald Darmanin, indéboulonnable, qui a balayé l'hypothèse d'une démission. Lui qui est dans tous les médias depuis le début de l'affaire. À l'Élysée, on met en avant les excuses adressées à la famille de Liana. C'est assez rare pour être souligné, glisse un proche du président de la République qui abonde. Non, ce n'est pas une affaire de moyens accordés par la justice. Des dysfonctionnements, oui, individuels ou systémiques. Voilà la question posée par le président de la République qui défend son bilan alors que la fin de son second mandat approche. Beaucoup de choses ont été faites en 9 ans, lâche-t-il encore ce matin. Avec son épouse, Emmanuel Macron doit désormais visiter en ce moment l'unité d'accueil pédiatrique enfants en danger.
1: Mathieu Bonnour en direct de l'hôpital Robert Debré à Paris avec les moyens techniques de Benjamin Thuo. Et puis à Strasbourg, ce matin, l'ostéopathe Pierre Garit a été condamné pour viol et agression sexuelle sur 29 de ses patientes. 17 ans de réclusion criminelle décidée par la cour criminelle du Bas-Rhin. Il comparaissait libre. Il a été incarcéré.
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1: Ce sont les images qui ont mis le feu à Belfast, capitale de l'Irlande du Nord. On y voit un homme empoignarder un autre, à terre et en sang, avant d'être maîtrisé. L'agresseur est un homme de nationalité soudanaise, réfugié dans le pays. Et cela a suscité la mobilisation hier soir de plusieurs centaines de manifestants anti-migrants, manifestants masqués qui, à l'appel de personnalités d'extrême droite, ont déclenché des scènes de chaos. Ils ont mis le feu à des bus, à des habitations, à des véhicules. Gaël Joly, on vous retrouve en direct de Londres. Le Premier ministre britannique réagit ce matin. L'agresseur, lui, a comparu devant un juge.
3: Oui, l'assaillant arrivé du Soudan en 2023 est apparu en visioconférence devant le tribunal de Belfast. Il a refusé d'expliquer son geste, mais la piste terroriste est pour l'instant écartée. La vidéo de l'attaque, vous le disiez, a déclenché de violentes manifestations anti-immigrés. Il est clair que des personnes ont été ciblées en raison de leur origine et je ne le tolérerai pas, écrit ce matin le Premier ministre Keir Starmer. Rien ne justifie la violence et le désordre qui ont menacé nos communautés, ni ceux qui les ont encouragés.
1: Et derrière les émeutes d'hier soir, on retrouve plusieurs personnalités, dont le milliardaire américain Elon Musk. Expliquez-nous.
3: Oui, dès la diffusion de la vidéo de l'attaque, l'agitateur d'extrême droite Tommy Robinson l'a retweeté à ses 2 millions d'abonnés sur X. Dans la foulée, Elon Musk a aussitôt appelé à manifester. Ce n'est qu'en protestant de façon répétée et forte qu'il y aura un changement, écrit le milliardaire américain sur son réseau social. La présidente du Parti travailliste d'Irlande du Nord a qualifié d'épouvantable les interventions d'Elon Musk. Elle dénonce une instrumentalisation politique. La semaine dernière, le milliardaire avait accusé la police anglaise d'être une police anti blanc après l'affaire Henry Novak à Southampton, menotté alors qu'il venait d'être poignardé par un homme de confession sikh. Elon Musk doit cesser d'attiser les divisions dans notre pays, avait déjà prévenu Keir Starmer.
1: Gaëlle Joly, correspondante de France Inter en direct du Royaume-Uni. Si les Israéliens avaient le moindre doute, il est levé. Benjamin Netanyahou, 76 ans, une vie en politique, briguera bien un nouveau mandat lors des prochaines élections, sans doute fin octobre, annonce ce matin de son parti, le Likoud. Tout cela alors que le Premier ministre israélien assiste ces dernières heures avec satisfaction à l'escalade entre les États-Unis et l'Iran. Remontons le fil, un hélicoptère américain abattu hier, en représailles des bombardements américains sur l'Iran la nuit dernière. Et puis les Iraniens qui visent ensuite Bahreïn, pays du Golfe, mais aussi la Jordanie et une base aérienne américaine. Bonjour Marie-Pierre Véraud.
5: Bonjour à vous.
1: Vous êtes notre correspondante dans la région en direct d'Istanbul. L'Iran a donc répliqué. L'Iran met la pression, mais l'Iran n'en est pas encore à quitter la table des négociations.
5: Écoutez, on n'est jamais à l'abri d'un mauvais calcul et d'une aggravation de la situation tant elle reste inflammable. Mais l'escalade est en effet contrôlée jusqu'à présent. L'Iran, comme les États-Unis, disent agir en légitime défense et de manière proportionnée. Les deux parties, il faut le dire, n'ont guère intérêt à repartir en guerre. Le coût serait trop élevé. Elles ont la volonté de rester engagées dans ce processus de négociation. Un processus mis à mal, fustige le porte-parole de la diplomatie iranienne, par, je le cite, les violations répétées du cessez-le-feu et leur changement répété de position et d'exigence. Cela montre donc la frustration de Téhéran devant le piétinement de ces négociations. Et cela inquiète d'ailleurs le Pakistan. Vous savez, c'est le messager qui s'acharne à maintenir les canaux de discussion ouverts entre les deux parties. Le Pakistan déplore que ce dernier épisode ait encore éloigné l'Iran et les États-Unis dans ce complexe dossier qu'est le nucléaire. Alors, on n'est jamais à l'abri d'un mauvais calcul, vous disais-je en commençant. Eh bien, à l'instant, Donald Trump juge que l'Iran a pris trop de temps pour négocier et va en payer le prix.
1: Marie-Pierre Véraud, l'équipe d'Iran de football, elle est au Mexique pour préparer la Coupe du Monde. Premier match pour les Iraniens dans la nuit de lundi à mardi prochain. Aux États-Unis, à Los Angeles, ils ont reçu le droit d'arriver sur le sol américain la veille et ça se passera en vol privé. Une Coupe du Monde sur trois pays qui va faire exploser le bilan carbone. Plusieurs études, Rémi Brancato, pointent la facture des émissions de gaz à effet de serre.
6: C'est un mondial qui pourrait générer 9 millions de tonnes de carbone dans l'atmosphère, selon une ONG de scientifiques britanniques. C'est ce qu'émettent 1,5 million de Français en une année. La société Greenly, qui fournit des bilans carbone aux entreprises, les estime, elle, à 7,8 millions de tonnes. Son fondateur, Alexis Normand.
7: Alors c'est plus que deux fois le mondial du Qatar, qui était autour de 3,6 millions de tonnes de CO2.
6: Le Qatar et ses stades climatisés ne faisaient pourtant pas figure de bon élève climatique, mais cette année, il y aura un record lors de nombreux d'équipes, 48, de matchs, 104, et de places dans les stades, 6 millions en tout, un tiers des spectateurs vient de l'étranger.
7: 88% des émissions sont dues aux voyageurs qui, pour l'essentiel, vont prendre l'avion pour se déplacer aux États-Unis, au Mexique, au Canada. En explosant ces compteurs-là, on explose tous les compteurs.
6: La FIFA s'est pourtant engagée à réduire de 50% les émissions de carbone de ces événements d'ici 2030, rappelle Alexis Normand.
7: La FIFA fait un peu de greenwashing. Ils disent « Ok, on va réduire ». Quand on regarde dans le détail,

0: ils réduisent rien du tout, ils augmentent.
1: ONG et scientifiques plaident donc pour augmenter les ventes de billets aux spectateurs locaux, favoriser des déplacements en train et concevoir des événements plus concentrés géographiquement.
2: Les déplacements en train, justement, difficiles aujourd'hui en France. Grève à la SNCF, à l'appel de 4 syndicats qui dénoncent l'organisation filiale et le mal-être des salariés au travail. Conséquence, un TGV sur 3 annulé, un intercité sur 2 et beaucoup de trains régionaux qui manquent à l'appel. Bonjour Christophe Vincent.
3: Bonjour Jérôme.
2: Vous le constatez en ce moment en gare de Lyon-Perrache, où vous vous trouvez?
3: Oui, c'est clair. Dans le hall quasi désert, le panneau d'affichage affiche 10 TGV au départ pour Paris, 1 pour Rennes, 1 pour Lille et seulement 8 TER pour Vienne, Villefranche, Roanne et Paray-le-Monial. Certains voyageurs apprennent qu'il y a grève en arrivant à Perrache.
4: Je vais à Saint-Étienne, donc il faut aller à Pardieu. À Pardieu, on prend Saint-Étienne. C'est la grève, je ne savais pas.
5: On n'est pas au courant. Je trouve que c'est pas normal.
6: J'ai SNCF Connect qui m'a averti. Je vais en Mayenne et j'ai pris un TER plus tôt ce matin pour pouvoir prendre mon TGV. Et arrivé au Mans, mon TER est supprimé, donc je vais en prendre un plus tard. Donc je pars plus tôt et je rentre plus tard. C'est pas très sympa, quoi, voilà. Je ne sais pas pourquoi ils font grève.
7: Je vais à Avignon. En cherchant dans Internet, j'ai trouvé des alternatives. Je prends un TER à la gare Pardieu pour Avignon. Il faut un peu bidouiller, il faut un peu chercher. Il va falloir que je gère le remboursement des billets supprimés. Mais enfin bon, je vais y arriver.
3: La plupart des TGV circulent, ce que confirme cet usager en provenance de Valence.
8: J'ai eu aucun problème ce matin, ça s'est bien passé. Effectivement, il y avait des zones de grève, on s'est renseigné tôt ce matin et en fin d'après-midi d'hier. Et par contre, les trains que nous avons pris en TGV ce matin inouï, en l'occurrence, c'était plein, c'était même ras-bord, hein. Il y avait même des gens qui n'avaient pas assez de place.
3: Les cheminots croisés ici prévoient un retour à la normale progressif dans la soirée. Ils n'excluent pas des perturbations jusqu'à demain matin.
2: Christophe Vincent, l'un de nos correspondants à Lyon. J'ai personnellement reçu 3 appels de ce type, rien que ce matin, sur mon téléphone portable. Des appels pour du démarchage téléphonique. Le phénomène a battu des records l'an dernier. La répression des fraudes faisait ce matin son bilan annuel. Bonjour Luc Chemla.
9: Bonjour.
2: Sur les 462 000 signalements reçus l'an dernier, un quart concernait le démarchage. C'est un chiffre qui a plus que doublé en un an.
9: Oui, ce qui fait au total plus de 113 000 signalements de consommateurs. Pourtant, la loi limite le démarchage. Il est actuellement autorisé uniquement du lundi au vendredi de 10h à 13h et de 14h à 20h. Et il est interdit dans certains domaines, comme l'adaptation des logements au handicap ou au vieillissement, ou encore la rénovation énergétique. Pourtant, dans ce secteur, des millions de Français comme vous, Jérôme, reçoivent encore des appels, parfois avec de l'intelligence artificielle pour vendre des prestations. Derrière, il peut y avoir des pratiques commerciales trompeuses, avertit Sarah Lacoche de la répression des fraudes.
10: On a des acteurs qui vont se faire passer pour des acteurs qui vont vous proposer des travaux de rénovation énergétique ou des financements et qui vous vont mettre la pression ou qui vont vous vendre le fait que vous allez pouvoir avoir bénéficié de subventions alors qu'en fait ça n'est pas le cas parce que par exemple ils ne sont pas dotés du label RGE. Donc on a vraiment un enjeu de réseaux très frauduleux qui sont très structurés et qui agissent dans ce domaine.
9: Et des acteurs qui achètent des bases de données remplies de numéros.
2: Il y a eu des sanctions de la part de la répression des fraudes?
9: Oui, pour du démarchage illicite, la sanction peut aller par exemple jusqu'à 375 000 euros d'amende pour une personne morale. Le montant dépend notamment du nombre d'appels, du nombre de contrats obtenus. En 2024, par exemple, plus de 8 millions d'euros d'amende notifiés par la répression des fraudes, qui dit en faire une priorité. Sur son site, il y a d'ailleurs la liste des entreprises sanctionnées. La loi sera, elle, bien plus stricte à partir d'août. Tout démarchage non sollicité sera interdit, quel que soit le secteur, excepté si le client a donné au préalable son consentement et ce doit être vérifiable et documenté.
2: Merci Luc Chemla. Alors eux, ils sont tranquilles. Côté démarchage téléphonique à Mets-sur-Èvre, près de Cholet, depuis 6 jours, cette commune du Maine-et-Loire est totalement coupée du monde après l'incendie accidentel du central téléphonique Orange. Plus d'internet, plus de réseau mobile, pas de téléphone fixe. Sarah Mansoura, vous avez tenté de joindre ce matin les habitants de cette commune.
11: Oui, mairie, pharmacie, maison de santé, boulangerie, rien ne passait ce matin encore sur le fixe. Le réseau mobile revient depuis hier. J'ai pu joindre Sophie qui tient un petit commerce. Situation difficile pour les commerçants, hein, sans paiement par carte bancaire.
12: Je demandais soit aux personnes de me faire un virement, soit de me payer par chèque ou en espèces. Les gens maintenant, ils ont très peu en fait de liquide ou de chèque sur eux, sachant que les distributeurs ne marchent pas non plus sur la commune. Et la pharmacie, bah, du coup, ils font un petit peu comme ils peuvent. Pour ma part, ils ont pu voir mon ordonnance sur mon téléphone et me donner les médicaments et ensuite faire une note dans mon dossier. Mais c'est vrai que pour eux, c'est vraiment compliqué.
11: Alors la pharmacie, la télétransmission par carte vitale reprend, tout comme les commandes de médicaments. également. Les commerçants, eux, qui perdent du chiffre d'affaires, espèrent un rétablissement rapide. Orange y travaille grâce à un central mobile de substitution installé très rapidement, assure Véronique Fontaine, la déléguée régionale.
0: À situation exceptionnelle, moyen exceptionnel. On a à peu près 30 personnes qui sont mobilisées. On a 10 techniciens qui se sont relayés quasiment nuit et jour. On a à peu près, depuis hier également, la majorité des riverains qui avaient récupéré, retrouvé leur ligne internet et leur ligne fixe.
11: Retour à la normale attendu sous 48 heures pour Orange. Peut-être un peu plus pour les autres opérateurs qui doivent se brancher à ces installations.
2: Patience à Metz-sur-Èvre. Merci Sarah Mansoura. 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
13: Jack.
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2: Sortie et conseil du jour. Bonjour Alexis.
18: Bonjour
2: de Meyer.
18: Jérôme.
2: Votre coup de cœur cette semaine, une comédie noire de Christophers.
19: I was hired by Barnaby and Sally to complete the unfinished Christophers.
20: And what makes you think that you could do it?
21: Ce film marque l'éternel retour de Steven Soderbergh. Depuis une dizaine d'années, le réalisateur de Sex, Mensonges et Vidéos, Erin Brockovich et Ocean Eleven, est à la fois nulle part et partout. Il enchaîne les projets de qualité, mais toujours un peu sous les radars, ce qui semble très bien lui convenir. The Christophers, c'est l'histoire d'un peintre en fin de vie dont les enfants aimeraient qu'il achève de gré ou de force 8 toiles datant de sa période phare, à la fois thriller psychologique et satire du monde de l'art. Ce 35e long-métrage de Soderbergh est une petite friandise totalement jubilatoire, offrant un nouveau rôle mémorable au vétéran britannique Ian McKellen, 87 printemps.
2: Vous nous conseillez également la comédie dramatique A Second Life.
21: L'action de ce joli portrait de femme se situe à Paris le 26 juillet 2024, une date dont vous vous souvenez sans doute, Jérôme, la cérémonie d'ouverture des
2: JO. Ah oui, bien sûr,
21: JO.
2: Voilà, je ne l'avais pas du tout.
22: Tu sais que ta note a encore baissé aussi ce matin-là.
23: Oh là là, je lui ai descendu sa valise sur 5 étages.
22: Je m'en fous. Laisse tomber le commentaire, mais tu gères ton climat.
21: The Second Life, c'est l'histoire d'Elisabeth, une trentenaire malentendante qui tente de joindre les deux bouts en travaillant pour une conciergerie de luxe. Le réalisateur Laurence Lama filme avec beaucoup de délicatesse la comédienne Agathe Roussel, vue dans Titane, et il se révèle aussi à l'aise pour évoquer la fluidité de genre des protagonistes que les ravages de l'ubérisation du monde du travail. Et puis, Jérôme, revivre une fois encore cette mythique soirée de juillet 2024 est un vrai bonheur, d'autant qu'ici, magie du 7e art oblige. Il ne pleut pas une goutte.
2: J'espère qu'il y a parade hein, quand même, l'hymne des Jeux, sinon ça n'est pas bon du tout.
21: On l'entend un peu, c'est
2: la
21: promis.
2: La Thaïlande maintenant, pour Fils de Personne.
21: Oui, curieuse proposition que ce road movie signé Safin Ebou avec Romain Duris dans le rôle du père adoptif d'un petit Thaïlandais dont il tente de retrouver la famille biologique.
24: Je cherche sa famille, d'après ce que je sais, elle est née ici.
21: Il y a deux ans, dans Une part manquante, Romain Duris interprétait un père courage qui essayait de retrouver sa fille dans les rues de Tokyo. Dans un rôle un peu similaire, Duris est ici une nouvelle fois très convaincant. Quant à Safin Ebou, il filme avec inspiration aussi bien une relation père-fils en construction que les grandioses paysages de la Thaïlande rurale. Le metteur en scène semble en revanche moins à l'aise pour insuffler un vrai rythme à ce voyage initiatique touchant, mais parfois un peu balbutiant.
2: À l'affiche également cette semaine, Alexis, un film que vous avez apprécié.
21: Oui, Disclosure Day, le nouveau blockbuster de science-fiction signé Steven Spielberg. Le Vertige, le premier film d'animation réalisé par l'omniprésent Quentin Dupieux. Et d'un monde à l'autre, un documentaire intime dans lequel le comédien Jérémy Régnier s'empare du thème du deuil après la mort de son meilleur ami.
2: Alexis de Meyer pour la sélection cinéma chaque mercredi dans ce 13-14, 13h29 sur Inter. À suivre dans la prochaine demi-heure, la météo de Sophie Bria. Puis, à partir de 13h30, le PDG du CNRS, Antoine Petit, est notre invité. Il alerte sur la baisse des moyens alloués à la recherche en France. On va détailler les conséquences avec lui. 01 45 24 7000 pour vos questions. 13h45, notre feuilleton avec un couple qui produit du CBD en Normandie. Aujourd'hui, nous allons voir comment ils produisent et ils transforment leurs produits. 13h50, c'est la France et c'est une chanson. Éric Fotorino et Frédéric Pommier. Bonjour à tous les deux.
25: Bonjour Jérôme.
2: Éric, vous avez été frappé par les rassemblements lundi soir devant les tribunaux.
26: Oui Jérôme, je vous dirai pourquoi la confiance des Français en la justice est profondément atteinte à la mesure des atrocités impunies commises sur des enfants.
2: Et avec vous Frédéric, une chanteuse.
25: Oui, nous irons à la rencontre de Shaina Moses qui sera en concert dans de nombreux festivals de jazz cet été et avec elle nous écouterons l'américaine Terry Moïse qu'elle considérait comme sa grande sœur musicale.
2: Merci à tous les deux et à tout à l'heure.
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2: Bonjour Sophie Briat.
5: Bonjour Jérôme, bonjour à tous.
2: Du soleil dans le sud-est.
5: Oui, et plus précisément du sud de Rhône-Alpes à la Corse, avec tramontane, mistral et vent d'ouest qui souffle jusqu'à 70 km/h. Sur le reste du pays, le temps est beaucoup plus mitigé, sous une alternance d'éclaircies, de passages nuageux, parfois accompagnés d'ondées. Et les averses restent fréquentes, de la Normandie au nord jusqu'à l'Alsace, le Jura et les Alpes du Nord. Sur l'est des Hauts-de-France, le Grand Est et la Bourgogne-Franche-Comté, des orages circulent cet après-midi et les précipitations deviennent plus rares ailleurs. Tandis que le soleil a refait de plus larges apparitions du centre-Val de Loire au Limousin, le long des côtes atlantiques jusqu'au centre-est, et que des Pyrénées au nord de l'Atlantique, le ciel est plus couvert et les averses plus fréquentes.
2: Et je précise que compte tenu des conditions météo, Aude, Hérault, Bouches-du-Rhône et Var sont en vigilance orange pour le risque feu de forêt qui est élevé. Soyez donc prudents. Les températures, oui. Sophie Briat, elles sont contrastées.
5: Et c'est lié justement à ça, parce que dans les régions méditerranéennes, il fait quand même très chaud. Il fait de 23 à 31 degrés. 31 à Nice, 27 à Toulon, 24 à Perpignan, 22 à Lyon. Sur le reste du pays, il fait de 15 à 22 degrés en moyenne. 15 à Cherbourg, 17 à Concarneau, 18 à Lille, 19 à Paris, 22 degrés, 7 à Bordeaux. Les températures remontent pour le reste du pays à partir de vendredi et surtout ce week-end. Mais prudence vraiment dans le sud-est.
2: Merci Sophie Briat.
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2: Bonjour Antoine Petit.
7: Bonjour.
2: Merci d'être avec nous, agrégé de mathématiques, docteur en informatique. Vous êtes pour quelques jours encore le PDG du CNRS, le Centre National de la Recherche Scientifique. 35 000 salariés, dont 15 000 chercheurs. Et vous alertez sur l'avenir de la recherche en France, l'avenir financier, on va en parler. Vous avez dit il y a quelques semaines aux sénateurs, les yeux dans les yeux, mesdames et messieurs, vous nous avez piqué 500 millions d'euros en deux ans. Ça a le mérite d'être clair. Mais comme vous le savez, il faut aussi faire des économies. Vous nous parlerez aussi de cet aspect. 01 45 24 7000. Ça, c'est le téléphone que les auditeurs peuvent composer s'ils veulent poser leurs questions en direct. C'est possible aussi en passant par l'application France Inter et l'onglet Réagir. Avant de parler budget, Antoine Petit, 8 ans à la tête du CNRS, est-ce qu'il y a une réussite ? Est-ce qu'il y a un projet dont vous êtes aujourd'hui particulièrement fier à l'heure de partir et que vous pourriez partager avec les auditeurs ?
7: Il faut peut-être rappeler que le CNRS a été créé en 1939, donc il a 87 ans, donc c'est une formidable cathédrale. Et donc moi j'ai essayé d'apporter ma petite pierre, comme chacun, mais peut-être un accent de mes deux mandats était le lien avec le monde économique, le lien avec le monde industriel. Le CNRS, on ne le sait pas toujours, mais crée entre 80 et 100 start-up par an, ce qui est évidemment important, et ce qui montre que la recherche fondamentale, elle est essentielle. Et notamment si on regarde la qualité de ces start-up, puisque au bout de 10 ans, plus de 70%, 74% de ces start-up sont encore actives, ce qui est tout à fait exceptionnel. Et c'est lié au fait qu'elles s'appuient sur des résultats de recherche fondamentale au meilleur niveau mondial. Et c'est ça qui vont faire que ces start-up vont être disruptives. Et donc, la recherche
2: fondamentale. Start-up disruptive, qu'est-ce que ça veut dire ?
7: Ça veut dire que ce sont des start-up qui vont se démarquer de leur concurrence.
2: Des autres, d'accord.
7: Et qui vont se démarquer des autres et qui ont donc plus de chances de perdurer et de créer des emplois.
2: Sans faire de jaloux, est-ce qu'il y a une start-up dont vous êtes particulièrement fier aujourd'hui ?
7: Il y en a plusieurs. Il y en a une qui est rentrée au CAC 40 il y a quelques années, qui est Eurofin Scientifique. Alors, c'était créé en 85, donc bien avant que je n'arrive. On peut peut-être, si on peut en citer une, c'est Pascal, la start-up qui est issue des travaux d'Alain Aspect, prix Nobel de physique, qui a fait toute sa recherche au CNRS.
2: Qu'est-ce qu'elle fait, cette start-up, Pascal ?
7: Alors, elle fait du quantique. Donc ça, c'est pas le sujet qui parle le plus à vos auditeurs, probablement, mais le quantique, c'est un des grands enjeux des années à venir.
2: Et pourquoi est-ce que c'est un enjeu ? Pourquoi est-ce qu'il fallait que la France et qu'une entreprise française se développe dans ce secteur ? En quoi est-ce que c'est important ?
7: Alors d'abord, il n'y a pas qu'une entreprise française, il y a aussi Pascal, il y a Candela, il y a Alice et Bob, il y a C12, il y a Cobly, donc il y en a plusieurs.
2: D'accord.
7: C'est lié au fait qu'on a une tradition de physique qui est extrêmement importante, et le quantique, potentiellement, va avoir des applications communications, sur les communications, sur la rapidité des calculs. Et donc, c'est un enjeu majeur qui est l'objet d'une priorité à travers le monde.
2: La France forme-t-elle toujours, Antoine Petit, autant de bons scientifiques aujourd'hui, en 2026?
7: Alors, la France est un grand pays scientifique. Et moi, mon cri de gueule, si je peux dire, c'est qu'il faut que nous le restions. Et pourquoi faut-il rester un grand pays scientifique? Parce que

0: pour être très simple, si on n'est pas un grand pays scientifique, on ne sera plus un grand pays du tout. Hein, on ne peut pas parler de souveraineté, on ne peut pas parler d'autonomie, on ne peut pas parler de création de valeur et d'emploi si on n'est pas un grand pays scientifique. Et donc, c'est ça le challenge. La question, c'est quel pays veut-on avoir dans 10, 20, 30 ans pour nos enfants et nos petits-enfants? Et si on veut être un pays qui soit, disons, digne de Descartes, digne de Pasteur, digne de Marie Curie, il faut investir plus parce que nos concurrents investissent plus. C'est-à-dire que la recherche, il n'y a pas de miracle. Si vous investissez moins que les autres, de façon durable, vous ferez moins bien que les autres.
1: Les conséquences concrètes, quelles seraient-elles si on devait baisser, année après année, le budget alloué à la recherche, et particulièrement au CNRS? Il y aurait des conséquences concrètes pour les Français ?
0: Conséquences, elles sont très concrètes. C'est qu'aujourd'hui, tout le monde parle d'innovation. Et l'innovation est basée sur la recherche. L'innovation, c'est une histoire, c'est pas juste un événement. Et donc, il faut construire cette histoire, et le début de l'histoire, c'est la recherche fondamentale, c'est ce que fait le CNRS, c'est ce que font les universités. Et donc, si vous n'avez pas de début d'histoire, vous n'avez pas d'histoire du tout. Ce qui veut dire que dans 10...
1: Mais les Chinois, les Américains, ils cherchent, ils vont trouver pour nous.
0: Ils vont trouver. C'est ça le problème, c'est qu'eux, ils vont trouver...
1: En
0: donc
1: quoi
0: vont...
1: c'est un problème?
0: Parce que eux, pourquoi est-ce que les autres pays investissent beaucoup? Parce qu'ils savent très bien qu'en trouvant, ils vont innover. En innovant, ils vont créer de la valeur et des emplois. Et cette valeur et ces emplois auront lieu dans leur pays. Et nous, si on se compare à l'Allemagne, nous investissons par exemple chaque année 80 milliards d'euros de moins que les Allemands. Il n'y a pas de miracle. Et lorsque je dis ça, ce n'est pas seulement de l'argent public, c'est à la fois du public et du privé. Il ne s'agit pas juste de se tourner vers l'État en disant, une fois de plus, il faut que l'État investisse plus. C'est vraiment un problème de société. Est-ce que nous voulons rester un grand pays scientifique? Et encore une fois, si la réponse est non, il faut l'assumer, mais on n'aura pas les emplois et la valeur dont nos enfants et nos enfants auront besoin. Et ça aura un tas de conséquences négatives, évidemment, pour le pays si nous ne sommes plus un pays prospère.
1: Par exemple, des tas de conséquences, sur l'emploi et l'économie.
0: Oui, ce qui n'est quand même pas complètement négligeable.
1: Non, certes.
0: Si demain, on a des boîtes qui ne sont pas compétitives au niveau mondial, eh bien, très clairement, elles ne pourront pas garder des marchés. Et donc, elles seront obligées de mettre leurs employés au chômage. Et donc, il y aura une spirale vicieuse qui va s'instaurer. Et donc, à la fin, on sera devenu un pays qui est pauvre. Et un pays pauvre ne peut pas être prospère par définition.
1: Votre coup de gueule, il date du printemps. Le Premier ministre Sébastien Lecornu vous a demandé un budget rectificatif avec des dépenses en baisse de 20 millions d'euros. Quand on regarde votre budget global, plus de 4 milliards, on se dit, bon, 20 millions d'euros, peut-être que le CNRS a les moyens de les économiser. Est-ce que ce calcul simple, je parle à l'agrégé de mathématiques, réduit un peu trop le
0: Non, vous avez tout à fait raison. Le sujet n'est pas les 20 millions d'euros. 20 millions d'euros dans un budget de 4 milliards, ça n'existe pas, pour aller vite. Le sujet, c'est les 500 millions d'euros qui ont été pris sur le budget du CNRS. En plus, pour une mauvaise raison, on nous a pris 500 millions parce que, grosso modo, on est bon, on est performant. On est premier organisme européen de recherche, que ce soit sur la recherche fondamentale, mais qu'il soit aussi sur la production de brevets. Nous avons été classés premier par l'Office européen des brevets, premier acteur académique européen, pas seulement français, premier acteur en termes de création de start-up. Et donc, on récupère de l'argent qui vient de l'Europe, qui vient des industriels. Et parce qu'on a cette espèce de matelas, entre guillemets, mais qu'un matelas d'argent qu'on a engagé pour les années suivantes, c'est pour ça qu'on nous prend de l'argent. Donc, c'est pas basé sur la méritocratie. C'est-à-dire que je trouve ça assez normal que les bons élèves soient récompensés, si je peux dire. Nous sommes bons élèves et nous avons été punis. Mais le problème n'est pas le CNRS, j'insiste là-dessus. Le problème, c'est vraiment la France. C'est-à-dire, est-ce que nous voulons encore investir? Est-ce que nous croyons à la recherche d'une certaine façon? Et tous les discours sont très positifs sur l'importance de la recherche, son lien avec l'innovation. Mais encore une fois, il faut accepter que le fait que investir dans la recherche, c'est un investissement, comme son nom l'indique, ça n'est pas une dépense, mais que sans cet investissement, nous ne serons plus, excusez-moi de me répéter, un grand pays scientifique et donc plus un grand pays du tout.
1: Est-ce qu'on pourrait glisser vers un financement qui serait davantage assuré par le privé et moins par le public dans les années à venir, compte tenu des contraintes budgétaires qui sont les nôtres et de l'endettement de France?
0: Les deux sont importants, c'est-à-dire que dans un objectif qui a été l'objectif de Lisbonne, on avait prévu de consacrer 3% de notre produit intérieur brut aux activités de R&D. Ces 3%, c'était 1% du public, 2% du privé. Aujourd'hui, nous sommes à peu près 0,75% du public, donc au lieu des 1%, donc il y a une petite marge, mais du privé, il y a aussi une marge qui est la même en termes de pourcentage. Donc vous avez raison sur le fait qu'il faut absolument qu'on investisse plus du côté public, qu'on investisse plus du côté privé, et peut-être aussi quelque chose qui est très peu développé en France, c'est toute la

0: philanthropie scientifique. Aux États-Unis, en Angleterre, les gens donnent beaucoup plus pour la recherche qu'ils ne donnent en France. En
1: Vous
0: France,
1: voulez dire les grandes fortunes ou
0: tout le monde. Je veux dire, et les grandes fortunes, bien sûr, et tout le monde. En France, on fait beaucoup de mécénat culturel, ce qui est très bien. Il ne s'agit pas d'opposer le mécénat culturel au mécénat scientifique, mais c'est aussi de manière complémentaire. Hein. Je crois qu'on est dans une période où il faut accepter que oui, il faut plus d'argent, un peu plus d'argent public, plus d'argent privé, mais aussi si les gens veulent investir dans la recherche, il faut surtout pas qu'ils s'en privent parce que ça impacte leur quotidien. La recherche, elle est dans le quotidien des gens.
1: Antoine Petit, vous êtes le PDG du CNRS, je l'ai dit, pour encore quelques jours, mais après huit années à la tête de cette institution. Au-delà du budget, est-ce que vous êtes inquiet des discours qui sont relayés, parfois dans l'espace public, parfois sur les réseaux sociaux, des discours anti-science? On les a vus au moment du Covid, discours anti-vax, depuis ça prend des formes différentes. Est-ce que par exemple vous constatez que des travaux de vos chercheurs peuvent être remis en cause ?
0: Donc oui, je pense qu'on le sait bien, la science est remise en cause, mais d'un autre côté, les scientifiques sont une des professions en lesquelles les gens déclarent qu'ils ont le plus confiance, donc c'est un peu paradoxal. Et je crois qu'il faut vraiment expliquer aux gens que la science n'est pas là pour leur expliquer ce qu'ils doivent penser, elle est là pour leur apporter des faits, pour leur apporter des données, pour leur expliquer ce qu'est la démarche scientifique, comment on a trouvé un certain nombre de choses. Ensuite, chacun est libre de décider et de penser ce qu'il veut, mais vous ne pouvez pas dire demain, moi je crois que la Terre est plate. Non, la Terre n'est pas plate, je suis désolé pour ceux qui le pensent. Et je crois que c'est ça qu'il faut que les gens comprennent, c'est on est là pour apporter des connaissances, on est là pour répondre à leurs questions, on n'est pas là pour décider à leur place, et peut-être faire attention au fait que parfois il y a des minorités agissantes qui font croire qu'elles ont une place importante, alors qu'elles n'est au fond pas si importante que ça.
1: Est-ce que vous craignez ce qui est en train de se passer aux États-Unis depuis l'arrivée de Donald Trump, l'arrivée au pouvoir de groupes d'intérêts qui donnent des orientations pour les travaux, ou qui les arrêtent tout simplement, ou qui alors disent dans cette direction, il n'y aura pas de recherche.
0: Je crois que la liberté académique est quelque chose d'extrêmement important. Ça fait partie des forces de la France. Liberté académique ne veut pas dire que les gens font n'importe quoi. Ça veut dire qu'ils travaillent dans le milieu académique avec un certain nombre de règles. Et je pense que ce qui s'est passé aux États-Unis, il ne faut pas se croire supérieur et penser que ça ne peut pas arriver en France ou en Europe. Donc oui, il faut être vigilant. Et ça veut dire qu'il faut espérer que, on peut toujours espérer, n'est-ce pas, que dans le cadre de la prochaine campagne présidentielle, les questions de recherche vont être importantes, que chaque parti, chaque candidat va pouvoir nous expliquer comment il compte investir dans la recherche. Encore une fois, j'insiste, c'est un investissement, mais peut-être aussi quelle priorité il se donnera. Et je crois que ça sera une façon pour tous les citoyens de garantir que cette liberté, qui est la source de progrès, qui est la source de création de valeur et d'emploi, que cette liberté soit respectée.
1: Le CNRS a accueilli des chercheurs américains depuis un an ?
0: Alors, le CNRS, oui, la réponse est oui, mais le CNRS accueille en fait chaque année un tiers des gens que nous recrutons au CNRS sont des chercheurs qui ne sont pas français, des chercheurs ou des chercheuses qui ne sont pas français. Et donc oui, nous avons accueilli des chercheurs américains qui ont fui les États-Unis parce qu'ils n'avaient plus les conditions ou morales ou matérielles de travailler. Alors, il faut savoir que chaque année, au CNRS, on recrute de l'ordre de 270 chercheurs permanents et entre 10 et 15 américains que nous avons recrutés cette année.
1: Question via WhatsApp pour vous, Antoine Petit. Des startups se créent grâce aux recherches du CNRS, il nous a bien écouté. Que deviennent les brevets lorsque les startups bâties sur ces brevets sont rachetées par des fonds étrangers en particulier ?
0: Alors, si les brevets ont été vendus aux startups, les brevets partent avec les startups. Maintenant, on a des systèmes de licence qui fait que le brevet peut rester au CNRS et à ce moment-là, le brevet reste au CNRS. Donc, ça dépend des fois.
1: C'est des licences sur plusieurs années ou alors c'est à perpétuité quand il y a
0: une
1: licence ?
0: Non, c'est des licences sur plusieurs années avec des redevances chaque année. Maintenant, certaines startups préfèrent racheter ces brevets pour avoir une autonomie plus grande. Et dans ces cas-là, si une startup a racheté un brevet et elle-même racheté par un fonds étranger, eh bien, le brevet suit la startup.
1: Alors, témoignage de Vanessa, non seulement les crédits baissent, nous dit-elle, mais les salaires des agents sont parmi les plus bas, dit-elle, de la fonction publique d'État. Il faut que le président du CNRS agisse pour la revalorisation des salaires. Est-ce qu'il y a un problème aussi de salaire ? Est-ce que nos chercheurs sont moins bien payés que les chercheurs des autres pays ?
0: Alors, Vanessa a tout à fait raison. Nos chercheurs sont largement moins bien payés que les chercheurs des autres pays. Pour être très concret, quelqu'un qui rentre au CNRS, qui a donc passé sa thèse, donc qui est déjà à bac plus 8 ou 9, qui a fait un ou deux post-doc, donc on n'est pas loin de bac plus 10 ou 12, va être payé deux fois le SMIC. Donc il y a beaucoup de gens qui ne touchent que le SMIC, voire moins que le SMIC, donc j'en suis conscient. Mais à ce niveau d'études, on peut considérer que ça n'est quand même pas

0: très bien payé. Et donc, il y a deux sujets. Un, la fonction publique française qui paye mal ses chercheurs et ses enseignants-chercheurs. Mais c'est vrai qu'on a affaire à une concurrence internationale qui est de plus en plus féroce.
1: Veut dire que les universités américaines, ça veut dire que les Chinois viennent chercher des chercheurs ?
0: Oui, la course au talent, c'est sans doute un des grands enjeux du 21e siècle. Il faut former des gens, mais il faut les garder, il faut les attirer. Donc on continue, nous, parce qu'on est un grand pays scientifique et parce que la science, c'est aussi une affaire collective. Donc on a des très bons chercheurs qui viennent nous voir, tant mieux, mais on en a aussi qui vont ailleurs. Et je pense que là encore, il faut être vigilant sur le fait qu'on va continuer à être attractif vis-à-vis des prochaines générations de chercheurs et de chercheuses.
1: Vous continuez, pour parler de l'intelligence artificielle, Antoine Petit, j'avais lu ça, à interdire ChatGPT au CNRS. On ne peut pas se servir de ChatGPT.
0: Alors, en fait, on a passé un partenariat avec Mistral AI de façon à ce que les données...
1: Qui est l'intelligence artificielle française.
0: Voilà, on peut dire, ou européenne, mais de façon à ce que toutes les données qu'on fournisse, qui sont importantes, eh bien, restent en France et en Europe. Si vous travaillez avec ChatGPT, ça veut dire que toutes les données, tous les derniers articles, toutes les idées de brevets que vous pouvez avoir, les idées de start-up, elles vont s'enfuir aux États-Unis, ce qui, en termes de souveraineté, n'est probablement pas ce qu'il faut viser.
1: Donc, c'est uniquement avec l'outil de Mistral AI que vous travaillez ?
0: Alors, on travaille avec Mistral AI. Maintenant, on a des chercheurs en intelligence artificielle qui ont besoin de tester plusieurs outils. Et ceux-là sont autorisés à tester plusieurs outils. Mais le commun, si je peux dire, des chercheurs ou des chercheuses CNRS, des employés CNRS, utilisent EMI, outil de Mistral AI.
1: Merci Antoine Petit pour votre dernière interview, je crois. Hein.
0: Ah oui.
1: C'était le cas. En tant que PDG du CNRS.
0: Merci de votre invitation.
1: Centre national de la recherche scientifique. Bonne continuation à vous. 13h47 sur Inter. Une semaine dans leur vie, nous retrouvons notre couple de producteurs de chanvre, département de l'Eure sur le plateau du Neubourg, Jérôme Lecoq et sa femme américaine Katie. Ils en extraient le CBD pour en faire des tisanes ou des baumes contre les douleurs. Jérôme est fils d'agriculteur, Katie, elle, a une autre histoire et nous la retrouvons avec notre reporter Vanessa Descouroux.
2: Je suis la machine. Il n'y a pas de tracteur qui peut couper les feuilles jaunes et couper les branches qui sont trop proches de la terre. Donc non, c'est un boulot très manuel.
3: Et très physique.
2: Oui, c'est très physique, c'est ça. Oui. Moi, je suis Katie Lecoq. Je suis de Californie, le nord de Californie. Pas Los Angeles. J'ai grandi dans un coin très rural et sauvage. C'était juste un grand lac, 40 vignobles et des poiriers, et c'est ça. J'ai rencontré Jérôme en 2019 sur Tinder. Après 2 ans, on était mariés en Californie et maintenant on est en Normandie parce que la Californie, c'est trop cher. Il fait trop chaud, il y a beaucoup d'incendies. C'était un rêve passé. Normandie, c'est le nouvel rêve.
4: Pour placer le décor, on est vraiment au milieu des champs de blé, de lin, de betterave. C'est vraiment de la monoculture, agriculture conventionnelle. Et voilà, on est un petit peu de ce petit îlot de biodiversité. C'est vraiment notre but, quoi.
2: Oui, on veut être en petite oasis pour les abeilles, les insectes, la nature.
3: Elle représente quoi, cette production, pour vous ?
2: Notre vie. notre passion pour la nature et les plantes, travailler dehors et pas dans un petit bureau. Quand même, on a beaucoup de travail antérieur. J'ai fait toutes les transformations de nos produits. J'ai fait 5 infusions avec plantes médicinales que j'ai recherchées. On fait du baume pour les douleurs et pour cicatrisantes. En général, je préfère être ici dans la parcelle parce que les marchés sont très difficiles pour moi. Français, c'est ma troisième langue. Et c'est nécessaire, c'est obligatoire à faire des marchés parce que c'est peut-être 30% de nos ventes.
3: Qui sont vos clients sur les marchés ?
2: En général, nos clients au marché sont nos parents, les personnes qui sont le même âge que nos parents.
3: Oui, donc un public personne, plutôt âgé.
2: L'âge moyen de notre cliente à la marché, c'est peut-être 55 ans, 60 ans. Parfois, on est des jeunes, mais ils achètent des fleurs, mais énormément, c'est nos tisanes, nos baumes et produits du bien-être. Tout le monde a des douleurs et des problèmes de sommeil. Beaucoup de monde cherche quelque chose de naturel à améliorer des problèmes.
1: Troisième épisode de notre feuilleton dans les champs de chanvre. La suite demain.
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1: C'est la France, le mercredi 13h51, le regard d'Éric Fotorino du 1 Hebdo. Éric, suite à l'affaire Liana, Emmanuel Macron a dit ce matin, en Conseil des ministres, la confiance en nos institutions est posé. Est-ce que vous êtes d'accord ?
6: Oui, à l'évidence, Jérôme. Vous connaissez cette phrase souvent entendue à la veille de grands procès. Je fais confiance à la justice de mon pays. Je pensais à ces mots lundi soir, alors que les manifestants, rassemblés dans quelques 200 villes, de Nantes à Montreuil ou à Lille, Toulouse et bien sûr Paris, étaient venus crier leur désarroi après l'assassinat de la petite Liana de 11 ans. Depuis ce malheur, combien sont-ils en France à ne plus faire confiance à la justice de leur pays ? Comme si ces deux mots, confiance et justice, était devenu tragiquement irréconciliable. Les manifestants ont surtout laissé éclater leur colère et leur incompréhension devant ce que le garde des Sceaux a qualifié de grave dysfonctionnement. Tout ce peuple anonyme, dans la rue, sur les places, devant les palais de justice, n'avait qu'une question en tête. Pourquoi et comment pareil drame avait été possible quand le coupable présumé faisait l'objet de procédures judiciaires pour agression et viol de mineurs depuis des mois?
1: Pourquoi cette affaire prend-elle une si grande ampleur ?
6: L'émotion suscitée est assez unique en effet. Nous ne sommes pas dans un mouvement de masse comme les grandes marches qui avaient suivi les attentats terroristes de janvier 2015 ou en octobre 2020 l'assassinat de Samuel Paty. Mais c'est un mouvement sourd et profond, très fédérateur, qui transcende les clivages politiques, qui traverse tout le pays, toutes les familles et qui s'inscrit dans un moment où après le scandale des animateurs en périscolaire, avec des viols répétés impunément sur des petits depuis des années, l'opinion semble prendre conscience de deux mots très graves qui se cumulent. Premièrement, la protection de nos enfants qui apparaît scandaleusement insuffisante. Qu'un petit garçon, qu'une petite fille puisse être agressé sexuellement dans le cadre de l'école, à l'heure de la sieste ou au moment d'aller aux toilettes est intolérable. Ensuite, entendre que des violeurs sur mineurs, forcément sans défense, ont été identifiés mais laissés en liberté par l'irresponsabilité de certains magistrats et un blocage kafkaïen du système judiciaire ajoute à la colère au sentiment d'horreur. Comme si la justice, par sa passivité et sa faillite, encourageait de facto les prédateurs sexuels.
1: Alors Éric, comment sortir d'une telle crise ?
6: On parle beaucoup du manque de moyens depuis quelques jours. Un ancien garde des Sceaux a parlé de la clochardisation de la justice. Mais les moyens ne remplacent pas une volonté ni une prise de conscience de l'urgence à agir. La mort évitable de la petite Liana renvoie bien sûr les magistrats devant leurs responsabilités, mais aussi l'ensemble de la société sur la protection qu'elle doit aux plus vulnérables, à commencer par les enfants qui ne sont en sécurité nulle part. Je pense aussi aux prêtres pédophiles longtemps protégés par une sidérante omerta. Plus qu'une cour disciplinaire pour sanctionner les magistrats, comme le demande Bruno Retailleau, il faut écouter la voix des enfants tant qu'ils peuvent encore parler. Sinon, c'est nous, collectivement, qui commettons ce que François Mauriac appelait les crimes de silence.
1: À la une du 1 cette semaine, Éric.
6: Que font les clowns au pouvoir pour ses 80 ans ? Donald Trump a promis une fête géante. Je vous recommande l'entretien sur la tyrannie des bouffons de l'écrivain Christian Salmon et une vision du grotesque chez Shakespeare.
1: Je vous recommande aussi la couverture très réussie. Éric Fotorino, chaque mercredi dans ce 13-14 de C'est la France. Ah, c'est une chanson, une chanteuse avec vous aujourd'hui, Frédéric Pommier, China Moses.
7: China Moses, la fille de Didi Bridgewater, qui a sorti l'an dernier son 8e album et qui donnera des concerts dans plusieurs festivals de jazz cet été, notamment à Maison Lafitte, à Niort, à Marseille, à Antibes. Et c'est la chanteuse Terry Moïse qu'elle a souhaité que l'on écoute. Toutes les deux partageaient le même label.
8: Terry Moïse était vraiment ma grande sœur. La première fois que je l'ai rencontrée, on était à la maison de disques. Et je l'ai vue passer dans le couloir avec ses longs box braids et sa chemise un peu stylée, années 70, un peu à fleurs, et un pantalon jean pas d'œuf. Et je me disais, oh, elle est trop cool. Et puis elle était

0: bassiste Terry Moïse. Et moi, j'ai toujours été fan des femmes bassistes. Et j'adorais la musique de Terry Moïse. Et j'ai vu Terry dans les couloirs et j'ai couru vers elle. Et j'ai dit, tu fais exactement la musique que je rêve de faire. Et elle m'a dit, eh bien, toi, tu fais la musique que moi, je rêve de faire. Et on a passé une journée dans un bureau en train de s'écouter du son et de se kiffer, de se découvrir.
1: Donc une vraie rencontre.
0: Une vraie rencontre. Une vraie, vraie rencontre. Ouais, c'était vraiment ma grande sœur. Musicale, ouais.
1: Est-ce que ça veut dire que vous avez un peu entretenu des rapports de sœur à sœur?
0: Jusqu'au moment où elle est partie de France, qu'elle a disparu. Et après, je l'ai totalement perdue de vue. Mais de toute façon, elle ne donnait plus de nouvelles à qui que ce soit. Et après, on a eu des nouvelles qu'elle s'était donné la mort dans un hôtel.

0: Cette chanson, Frédéric, s'appelle « Aimez-moi comme avant ». Elle est sortie en 1996.
1: Oui, sur le premier album de Terry Moïse, et c'est sans doute le titre que préfère Shaina Moses.
2: Ce morceau est le seul morceau funk de l'album. Et un peu funk, soul, psychédélique. Et c'était pas le son pour lequel elle était connue. Terry Moïse était connue plus pour un pop, soul, un peu folk. Et là, c'est une chanson d'amour, c'est chaud, c'est sensuel. Une sorte d'agressivité, en fait.
1: Là, elle s'adresse à un homme dans cette chanson.
2: Exactement. Elle est fâchée.
1: Parce que l'homme n'est plus là.
2: L'homme ne la traite plus comme avant. Ce n'était qu'un mensonge jusqu'à la dernière heure. Je connais cette chanson par cœur. Et je pense que le son, il est hyper 70. Non, j'adore ce titre. Je pense que c'est important de connaître ce côté-là de Terry Moïse.
1: Est-ce que vous, il vous est arrivé souvent d'être très fâché contre un homme ?
2: Je pense que les seules chansons d'amour que j'ai pu écrire, attends que je réfléchisse bien, la plupart, je suis fâchée contre un amoureux. Je pense que c'est toujours une bonne matière, un bon sujet. La plus grande amour énervé, c'est « I Will Survive ». Et pourtant, on le considère comme une chanson de liberté. Mais non, en fait, c'est une meuf qui est énervée contre son amoureux qui se repointe, quoi. Qu'il avait lâché bêtement. Donc, « Aimez-moi comme avant », c'est... Elle est énervée, mais en même temps, elle supplie que cette personne revienne. Et quelle sensation absolument délicieusement complexe qu'on a tous vécu.
1: Vous, vous avez supplié déjà un homme pour qu'il revienne ?
2: Bien sûr. Je pense que c'est important de supplier au moins une fois dans sa vie.
1: Ils sont revenus, les hommes que vous avez suppliés ?
2: Non, et tant mieux. Souvent, si on supplie que quelqu'un doit revenir, c'est que la relation ne devait pas être très bonne. Mais ce que je trouve fin dans le texte de Terry, c'est le fait qu'elle supplie que cette personne doit revenir, mais pas entièrement. Elle veut juste que cette personne la respecte et l'aime comme avant. Et donc, Terry Moïse, je l'aimais profondément, elle me manque profondément. Et je trouve qu'on ne la célèbre pas assez.
3: Investi à 100%.
0: Aimez-moi comme avant, Terry Moïse. C'était donc, Frédéric, le choix de Shaina Moses.
1: Shaina Moses qui se produira cet été dans une dizaine de festivals de jazz en France.
0: Merci Frédéric et à demain. Bonjour Mathieu Vidard.
4: Jérôme, bonjour.
0: De quoi parlez-vous aujourd'hui ?
4: Énergie renouvelable, éolien et solaire.
0: Dans la Terre au carré, dans un instant, 14h sur Inter. Les dernières informations, Amélie Perrier.
5: Est-ce une première conséquence du drame de Liana ou un hasard du calendrier judiciaire ? En tout cas, on apprend que 11 personnes sont en garde à vue pour viol en Réunion dans le Val-de-Marne, également pour captation et diffusion d'images pornographiques d'une jeune fille mineure. Les 11 personnes mises en cause étaient mineures aussi au moment des faits, entre fin 2023 et début 2024. L'enquête

0: L'enquête concerne une mineure de moins de 15 ans, d'après une source policière. Le gouvernement a demandé, après le fiasco judiciaire autour du principal suspect dans la mort de Liana, de revoir et de prioriser tous les dossiers de violences sexuelles contre des mineurs. Pour Gérald Darmanin, c'est une semaine difficile, mise en cause et même appelée à la démission par certaines oppositions. Le garde des Sceaux a vu également son projet de loi sur la justice criminelle rejeté ce matin en commission. C'est une mauvaise nouvelle pour les victimes, estime l'entourage du garde des Sceaux. Il déplore un faible nombre de votants et une sous-mobilisation des députés Renaissance. Le projet de loi contient la création d'un dispositif de plaidé coupable décrié car il permet de réduire les peines et la durée d'examen des dossiers. Il doit être débattu dans l'hémicycle à la fin du mois. Après ce rejet en commission, il arrivera donc dans sa version adoptée par le Sénat il y a moins de deux mois. Le retour des menaces de Donald Trump. Le président américain estime sur son réseau social que les Iraniens ont mis trop de temps à négocier un accord qui aurait été excellent pour eux. Ils vont devoir en payer le prix, ajoute-t-il. Donald Trump cherche une sortie de ce conflit impopulaire aux États-Unis à l'approche des élections législatives de mi-mandat. Impopulaire notamment parce qu'il a fait exploser les prix des carburants. Depuis des semaines, Donald Trump alterne les déclarations tantôt optimistes, tantôt va-t-en-guerre. Quant à l'autre front au Liban, toujours bombardé quotidiennement par Israël, l'ONU annonce l'envoi d'une mission pour enquêter sur les violations des droits de l'homme commises depuis le début de la guerre. Des frappes de l'État hébreu ont visé ce matin la ville de Saïda, dans le sud du pays. Un nouveau polluant éternel dans le viseur de l'Europe, l'Agence européenne des produits chimiques considère le TFA ou acide trifluoroacétique très présent dans l'eau du robinet comme toxique pour la reproduction. Le TFA est largement utilisé dans l'industrie et comme herbicide. Il est une substance très persistante et très mobile, susceptible d'entraîner une contamination très durable et diffuse des ressources en eau, ajoute l'agence européenne. Et puis un nouveau patron pour le printemps des comédiens, Stéphane Gilles, l'ancien directeur du théâtre de la Cité de Toulouse, vient d'être nommé à la tête de l'établissement organisateur du festival à Montpellier. La gestion sous son ancienne direction a été étrillée par la Chambre régionale des comptes. Stéphane Gilles assurera en mai-juin 2027 la direction artistique de la 41e édition de ce festival de théâtre, l'un des plus importants de France derrière celui d'Avignon.
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0: France Inter, il est 14h04, c'est la Terre au Carré. Bonjour Mathieu Vidal.
5: Bonjour Amélie Perrier.
0: Alors au programme aujourd'hui,
5: des panneaux solaires et des éoliennes.
0: Ah,
5: voilà,
0: très bien.
5: Avec
0: une
5: nos invités.
0: Énergie.
5: Discussion animée. À tout à l'heure.
0: À tout à l'heure, 15h.

0: Aujourd'hui, éolien et photovoltaïque, le vent de la discorde, raconté par
1: Paul Nau, professionnel des énergies renouvelables et membre de l'association d'experts Négawatt.
2: Et Elsa Souchet, journaliste indépendante, notamment pour Reporter.
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0: C'est un chiffre qui est passé presque inaperçu chez nous et pourtant il raconte un basculement historique. L'année dernière, pour la première fois depuis plus d'un siècle, les énergies renouvelables ont produit davantage d'électricité que le charbon à l'échelle de la planète. Le solaire explose, l'éolien progresse et ces deux énergies absorbent désormais la quasi-totalité de la croissance mondiale de la demande d'électricité. Mais pendant que le monde bascule, la France se dispute, les éoliennes seraient moches, intermittentes, fabriquées à l'étranger, les panneaux solaires dévorerait nos forêts et nos terres agricoles. Entre les idées reçues, les questionnements légitimes et les fausses informations qui circulent, difficile de s'y retrouver, d'autant que les critiques ne viennent pas seulement des adversaires de la transition. Au sein même du monde écolo, des voix s'interrogent sur les impacts de ces installations sur la

0: Nous allons forer. Drill.
1: Le président américain en 2025, il y a ceux qui forent et puis ceux qui préfèrent le vent ou le soleil. Elsa Souchet et Paul Naud, bonjour.
2: Bonjour. Bonjour.
1: Merci beaucoup à tous les deux d'être ici. Elsa Souchet, vous publiez régulièrement pour reporter.net des articles sur les énergies renouvelables. Et Paul Naud, vous êtes l'auteur d'un livre plaidoyer pour la transition éolienne et solaire. C'est à la rue de l'Échiquier. Paul Naud, on commence donc par le grand tableau, si vous voulez bien, pour introduire notre discussion. Qu'est-ce qui s'est passé donc exactement l'année dernière sur le front des énergies renouvelables dans le monde? C'est vraiment un basculement?
3: Oui, c'est vraiment un basculement parce qu'on a un développement des énergies renouvelables électriques, que sont l'éolien et le solaire, qui est à une vitesse assez phénoménale. Et donc, même s'il y a une augmentation de la consommation légère de charbon, les productions éoliennes plus solaires ont dépassé la production du charbon. Donc ça, c'est une première bascule 2025. Puis on a une autre bascule qui est en train de se faire, c'est que la production solaire seule a dépassé la production nucléaire mondiale. Donc dans le référentiel, c'est quelque chose d'important parce que c'est une autre énergie bas carbone. Et de la même manière, en 2026 ou 2027, la production éolienne seule va dépasser la production nucléaire mondiale.
1: Donc ça veut dire que la grande machinerie mondiale tourne un petit peu la page des énergies du siècle dernier ?
3: En tout cas, comme vous l'avez dit en introduction, tout ce qui est l'augmentation des consommations des consommations de production électrique aujourd'hui est satisfait globalement par l'éolien et le solaire. Mmh. Donc, on n'est pas encore dans une inversion des
1: non, la preuve, vous avez dit le charbon augmente un petit peu quand
3: tout
1: même.
3: À fait, tout à fait.
1: Donc, c'est pas le remplacement. Hein.
3: Non, c'est pas le grand remplacement, mais on est dans une inversion des tendances très fortes. Et puis, je dirais que c'est une dynamique extrêmement forte. Donc, dans les années à venir, la question va se poser de manière encore plus importante en ce qui concerne le développement, quoi. Et puis, on n'est pas dans un monde sobre et efficace comme vous l'avez dit, quoi. Donc, si on était dans un monde sobre et efficace, on aurait une part qui mathématiquement augmenterait.
1: Elsa Souchet, tout ça dans un contexte évidemment géopolitique avec la guerre au Moyen-Orient, évidemment, les tensions sur le pétrole. Est-ce que tout ça favorise aussi l'avancée des énergies renouvelables aujourd'hui? Est-ce qu'il y a aussi quelque chose de très net qu'on voit se dessiner là depuis le début de la guerre ou pas?
2: Alors, faut se méfier des effets des crises pour provoquer des bien-être. Hein. C'est pas toujours le cas. Là, on assiste surtout depuis un an à un retour des discours climato-sceptiques dans le monde entier, mais aussi en France. Une remise en cause aussi des choses liées à la transition énergétique. On rappelle que quand on substitue des énergies renouvelables à du charbon ou du gaz, on fait mécaniquement diminuer les émissions de gaz à effet de serre et c'est un effet direct sur la diminution des effets du changement climatique. Ça, c'est quelque chose qu'il faut rappeler absolument.
1: Mais ça empêche pas les énergies fossiles sont coriaces quand même.
2: Les énergies fossiles sont coriaces. Elles représentent encore plus 60% de notre mix énergétique global en France. C'est considérable. Et même avec notre nucléaire historique, pour l'instant, on n'arrive pas à se passer du pétrole, du gaz, qui sont encore beaucoup dans nos vies. Alors, on a effectivement un effet d'aubaine là avec l'achat de voitures électriques, un petit peu boosté par des aides publiques, mais on a surtout eu un retour en arrière sur toutes les politiques publiques qui visaient à décarboner ces trois dernières années.
1: C'est ça, Paul Naud. Hein. C'est quand même, il faut regarder les choses dans les détails, parce que le diable se cache justement dans les détails. On pourrait penser qu'on est dans un nouveau mouvement parce qu'il y a des tensions sur le pétrole, mais on voit en même temps Trump qui relance aussi le charbon aux États-Unis.
3: Oui, mais à l'échelle nationale, ce que fait Trump aux États-Unis, ça n'a pas d'influence majeure sur les émissions de gaz à effet de serre. On est quand même dans un pays qui a une influence un peu marginale. Par contre, tout ce que peut faire la Chine, directement et indirectement, et d'autres pays, là, ça a des conséquences très importantes. Parce que
1: L'influence des États-Unis sur les gaz à effet de serre n'est pas marginale.
3: Elle n'est pas marginale. Mais quand on regarde l'ensemble, je ne sais pas quel est le poids exact, mais il y a une dynamique très forte en face contre ce que peut faire Trump. Et puis, on peut penser que Trump, c'est quelque chose qui est passager. Moi, c'est ce que j'espère. Donc, c'est passager et que quand cette page sera tournée, on reviendra sur des choses un peu plus saines.
1: Elsa Souchet, vous qui enquêtez sur le terrain pour reporter en particulier, on a le sentiment que les énergies renouvelables sont devenues une cible assez facile, très attaquée ces derniers temps, défendue évidemment par d'autres, mais critiquée parfois au sein même du monde écologiste. Comment vous expliquez ce climat autour de l'éolien et du solaire?
2: Déjà parce qu'effectivement, ce sont des cibles faciles. Il y a une diversité d'opposition. Et du coup, quand on parle des anti-renouvelables, en fait, on met dans un même paquet beaucoup de choses.
1: Ouais.
2: Il y a des oppositions systématiques et qui ont été poussées par des lobbies pro-nucléaires, parfois des lobbies...

0: pro-fossile aussi, et l'extrême droite en tête, avec de la désinformation, du climato-scepticisme. Mais c'est pas parce qu'il y a une récupération par l'extrême droite qu'il n'y a pas aussi des questionnements qui se posent sur le terrain. Et effectivement, on a aujourd'hui des questionnements dans le monde agricole, autour de la place du foncier, par exemple, pour le solaire.
1: Ouais.
0: On a eu des questionnements aussi et qui ont posé des vrais soucis en justice, des défenseurs de la biodiversité, et notamment des associations naturalistes autour de certaines espèces d'oiseaux. En fait, ce qui est difficile, c'est que comme on a une puissance de frappe des discours climato-sceptiques très forte, la moindre critique peut être récupérée par un discours qui vise à remettre en cause l'intégralité des renouvelables. Et du coup, les problématiques que ça pose concrètement sur le terrain ne peuvent pas être traitées.
1: Donc Paul Naud, on est dans ce contexte-là, dans une situation où c'est quand même assez difficile de bien distinguer les aspects positifs et négatifs réels de ces énergies. Il y a quand même un brouillage quoi, sur la ligne, non ?
2: Il y a un brouillage, et puis on est avec des discours qui sont sur des idées reçues. On a ces idées reçues depuis tout le temps, quoi. Donc, il y a des idées reçues qui sont très faciles, des idées reçues qui sont plutôt énormes. Mm-hmm. Quand on voit, par exemple, ce que pour revenir à Donald Trump, il parlait donc, les éoliennes étaient responsables de la mortalité des baleines, comme c'était quelque chose de jamais vu. La même chose, il y en a qui vont dire que les éoliennes sont responsables du réchauffement des océans. Donc on a des fake news, on a de la désinformation très grossière, et puis qui influence un certain public. Et puis
1: ça, ça freine concrètement la transition écologique ou pas ?
2: Oh ben, on a quand même tout un discours anti-renouvelable.
1: Est-ce que ce discours, il a des effets réels sur justement la dynamique, hein ?
2: Ah oui, complètement. Par exemple, si je prends un exemple franco-français sur le développement de l'éolien en mer, tous les débats ont abouti au fait de cacher ces éoliennes que je ne saurais les voir, et mettons-les à 30 km ou 40 km de littoral. Tandis que si on était dans une approche beaucoup plus, par exemple, comme font les Danois, à Copenhague, le parc éolien de Middelgrunden, il est à 4 km du littoral de Copenhague, la capitale du Danemark.
1: Ça, c'est étonnant, hein, l'appréciation, justement, entre les Danois ou les Allemands, par exemple, hein, et les Français sur les parcs éoliens, Elsa Souchet, parce qu'on voit qu'il y a une considération en Allemagne ou en Danois très citoyenne autour du sujet, et que nous, elle est presque beaucoup plus liée au paysage et au patrimoine. Hein.
0: Alors là encore, il y a des coins d'Allemagne où il y a des oppositions paysagères, et il y a des coins de France où il y a moins d'opposition aussi à l'éolien. Par exemple, ça peut être en Bretagne. En fait, on a une sensibilité au paysage, parce que le paysage, certains diraient que c'est un peu le bien commun quand on n'a pas grand-chose d'autre. Ou en tout cas, qu'on ne voit que ça autour de soi. Et donc, toucher au paysage, dans un contexte de perte de services publics en zone rurale, dans un contexte de perte d'emplois agricoles et de dans le monde de l'élevage, par exemple, avec des désertifications, etc., on ne va pas toucher au paysage. Et on a, effectivement, historiquement, un attachement. Alors, ce n'est pas un paysage qui a toujours été, hein, je veux dire, les paysages actuels, ils se sont construits au XXe siècle, avec l'agriculture intensive, avec les tracteurs, avec tout ce qu'on a dans l'imaginaire de notre paysage qui est un peu fantasmé par l'extrême droite parfois, mais n'empêche que cet attachement fait que quand on vient implanter une éolienne et qu'en plus parfois au début les promoteurs ont pu dire ça ne dépassera pas de l'arbre derrière la colline, on peut comprendre que ça ait braqué quelques personnes.
1: Paul Naud, vous avez failli appeler, paraît-il, votre livre « Moche intermittente étrangère ». Pourquoi ces trois mots, alors, à la place de ce plaidoyer pour la transition éolienne et solaire ?
2: Parce que j'ai constaté que c'était les trois sujets les plus majeurs,
1: ouais.
2: Donc des discours contre les énergies renouvelables. Donc « moche », hein, le côté « est-ce qu'elles sont moches ? Quel est leur impact paysager ?» Et donc ce qu'on peut déjà dire, et puis pour répondre à ce que vient de dire Elsa, c'est le fait qu'aujourd'hui, la production d'énergie, elle est invisible. Hein. Je suis dans un endroit, je consomme de l'essence pour ma voiture, je consomme du gaz pour mon chauffage.
1: Pour les énergies fossiles. Hein.
2: Oui, et puis de l'électricité aussi pour mes besoins, et je ne vois pas comment c'est produit. Et donc, avec les éoliennes et les panneaux photovoltaïques, on rapproche donc la production du lieu de consommation. Donc je consomme et je vois l'impact qui en général est quand même un impact qui est sans commune mesure avec celui des combustibles fossiles, par exemple.
1: Il y a l'idée de l'intermittence aussi, hein, c'est souvent une idée reçue, on entend tout le temps que ces énergies ne produisent que quand il y a du vent ou du soleil. Qu'est-ce qu'on répond à ça ?
2: Alors la première chose, c'est qu'en termes de dictionnaire, le mot intermittent, c'est on-off. Donc la production n'est pas des éoliennes et des panneaux photovoltaïques n'est pas on-off. Elle est variable

0: et elle est prévisible, comme nos consommations sont variables et prévisibles. Mmh. Donc, c'est un sujet que RTE, le gestionnaire du réseau de transport d'électricité en France, gère au quotidien la variation de nos consommations et nos productions. Mmh. Donc là, il a une autre problématique à gérer. Et puis, on a plein de solutions. Hein. Les solutions, c'est le fait que, ben déjà, l'éolien et le solaire sont complémentaires. On a l'hydroélectricité qui permet de stocker de l'eau et donc de stocker l'électricité de manière indirecte. Et puis, on a le foisonnement géographique. Il y a aujourd'hui peut-être pas beaucoup de soleil à Strasbourg, mais il y en a à Toulouse. La même chose pour le vent. Mmh. On a des liaisons électriques avec les pays voisins, avec les régions voisines. Et donc, qui fait que on n'a pas ce problème d'intermittence comme c'est formulé par un certain nombre de personnes.
1: Et le mot étranger, alors, c'est quoi? C'est pour parler, par exemple, de la Chine?
0: La Chine, c'est parce que dans l'imagination, c'est nos éoliennes et nos panneaux photovoltaïques viennent de Chine.
1: Donc, alors, pour l'éolien, c'est vrai ou c'est pas vrai?
0: Alors, pour l'éolien, c'est totalement faux. Hein. On a 95% des éoliennes qui sont...
1: européennes, fabrication européenne.
0: Il y en a 4% qui sont américaines, puis il y en a moins de 1% qui sont chinoises. Et puis, en revanche, pour les panneaux photovoltaïques, effectivement, ils sont produits pour l'essentiel en Chine, parce que nos décideurs politiques, il y a quelques années, n'ont pas senti cette potentialité du solaire, et ont abandonné des industriels qui fabriquaient en France, qui fabriquaient des modules. Donc il y a eu un abandon industriel par les décideurs, mais en gardant aussi en tête qu'une installation photovoltaïque, c'est pas uniquement les modules. Il y a aussi des onduleurs, une pose, des raccordements et tout ça. Donc on dépend des panneaux pour la Chine, mais de manière marginale.
1: Elsa Souchet.
2: Oui, et on a eu récemment encore un cas emblématique avec une usine carbone, qui était une gigafactory, donc une énorme usine qui était censée produire à Fos-sur-Mer des panneaux photovoltaïques de la matière première raffinée jusqu'au module final, c'est-à-dire vraiment toutes les étapes de la production. Et le projet s'est cassé la gueule parce que il avait besoin d'un marché protégé à l'échelle européenne, une forme de protectionnisme à l'échelle communautaire, et ça a trop tardé à se mettre en œuvre ou pas assez réglementé. Et en fait, on est prise dans la contradiction à demander à ces énergies renouvelables d'être toujours moins chères, toujours plus bon marché possible pour les finances publiques. Et de l'autre, à partir du moment où on veut des critères un peu plus robustes, environnementaux, des critères de production locale, à ce moment-là, forcément, on n'est pas concurrentiel avec des panneaux produit en Chine. La Chine qui a quand même investi 15 à 20 milliards d'euros sur des années dans sa propre industrie photovoltaïque. C'est pas né de nulle part, le géant chinois. Ils ont fait un travail volontaire d'investissement dans cette filière et ça porte ses fruits aujourd'hui.
1: Et on est un peu à la traîne, hein, très clairement par rapport à la Chine. Une fois ce terrain déblayé, on va voir évidemment les questions qui se posent autour des énergies renouvelables, des questions qui traversent aussi, on l'a dit, le monde écologiste lui-même. Et puis vous allez répondre aux messages et aux questions pour en discuter avec nos auditrices et nos auditeurs qui nous rejoignent sur franceinter.fr, la page de la Terre au carré. On se retrouve après The Nut Twist.

0: How the Story Ends, The Nut Twist.
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2: On a été toujours en dialogue, en contact avec les riverains. On a pris toutes les remarques, toutes les plaintes au sérieux. Et on a gardé le dialogue avec ces personnes pour leur expliquer, pour trouver des solutions passagères, éventuellement l'arrêt ou le bridage de certaines machines qui gênaient à certains moments de la journée. Évidemment, plus dans la journée, quand on est dehors, dans le jardin, que quand on est enfermé dans la maison pendant l'hiver.
0: Il s'appelle Edgar Wolf, administrateur de l'association Énergie Citoyenne en Pays de Vilaine. C'était un reportage de France 3 Pays de la Loire. En 2019, on parle des énergies renouvelables, du photovoltaïque et de l'éolien, en particulier avec Elsa Souchet. Vous êtes journaliste à reporter. Vous consacrez d'ailleurs une enquête en deux volets sur le solaire au sol, Elsa Souchet. C'est sorti, donc on peut le lire sur reporter.net. Et puis Paul Néo, vous êtes avec nous pour ce livre Plaidoyer pour la transition éolienne et solaire. C'est aux éditions de la rue de l'Échiquier. Alors justement, Elsa Souchet, sur cette question aujourd'hui des nuisances, que nous disent les enquêtes auprès des riverains? Alors comment sont perçues ces énergies renouvelables?
3: Alors quand on fait des sondages d'opinion, il apparaîtrait que la majorité des riverains sont extrêmement satisfaits des renouvelables qui sont près de chez eux ou de chez elles. Mais quand on regarde sur le terrain, évidemment, ce qu'on entend, c'est ceux qui s'opposent. Et nous, à Reporter, il n'y a pas une semaine actuellement, c'est sur le photovoltaïque. Il y a quelques années, c'était sur l'éolien, oui, qui était plus en dynamique à l'époque, où on reçoit des messages de personnes inquiètes, des personnes horrifiées, des personnes qui ne comprennent pas ce qui se passe. Parce qu'en fait, on a la même mécanique que pour les autres projets, c'est-à-dire que les renouvelables, ça reste des projets industriels, au sens... c'est pas méchant de dire ça, c'est ouais, juste... c'est un projet industriel, et donc il y a une économie derrière, et il y a besoin effectivement de faire des installations, un chantier, parfois un terrassement. Et donc tout ça, c'est comme quand on construit un autre projet, alors avec moins de dégâts, on va dire, irréversibles. Hein. Mm-hmm. C'est effectivement des projets qui sont démontables à terme, les éoliennes comme les panneaux photovoltaïques, mais en attendant le temps du chantier, de leur fonctionnement, ils occupent un espace, et tout ça se pose des questions. Et donc les questions qui reviennent... donc on les a dit, il y a des questions d'opposition immédiates. Qu'est-ce que ça va faire dans mon jardin? Cette machine, donc pour certains panneaux solaires, de 5 mètres de haut dans une exploitation agricole. Et l'éolienne, est-ce qu'elle va faire du bruit? Mais il y a aussi des questions qui surgissent plus profondes en disant à quoi servent ces énergies renouvelables, à qui elles servent, pourquoi elles fonctionnent de telle ou telle manière? Pourquoi on les met à un endroit, par exemple, au sud du Larzac, où il y a une voie de passage pour des oiseaux migrateurs et des espèces protégées? Voilà, il y a une diversité d'oppositions.
0: Et dans les opposants, justement, est-ce qu'il y a aussi des structures ou des intérêts bien organisés de la part aussi des énergies fossiles face à ces énergies renouvelables? Ça vous arrive à l'identifier ou pas?
3: Alors, des énergies fossiles...
0: parce que là, on parle des riverains, mais il n'y a pas que ça.
3: Directement, on n'arrive pas forcément à pister. Il y a eu un travail quand même récemment qui a été fait sur de la désinformation autour des pompes à chaleur, sur un autre sujet, par les entreprises du gaz. Disons que, en fait, les renouvelables, au départ, étaient ignorées, et aujourd'hui, elles ont une sorte de concurrence pour occuper la place de l'électricité qui va être nécessaire, mais qui n'est pas illimitée. On va avoir besoin d'électricité pour remplacer les fossiles, mais en fait, on ne va pas avoir non plus un besoin... tant important, si tant est qu'on n'inonde pas le pays de data center, qui est un autre sujet.
0: Paul Nau, justement, peut-être on parle beaucoup d'électricité, mais l'électricité et l'énergie, ce n'est pas la même chose. Il faut peut-être juste le préciser là, à ce stade de la discussion.
4: Complètement. En France, 25% de l'énergie qu'on consomme se déroule sous forme d'électricité. C'est à peu près le même niveau à l'échelle mondiale. Mais tous les scénaristes voient en 2050 une part d'électricité égale à la moitié de l'énergie qu'on consommera à l'époque. Parce qu'on va avoir de plus en plus de pompes à chaleur, on va avoir de plus en plus de véhicules électriques, et puis on va avoir de plus en plus d'électricité dans l'industrie. Donc on a 25% aujourd'hui d'électricité, mais probablement deux fois plus demain, quoi.
0: Alors justement, on entend souvent dire qu'en France, on n'a pas besoin de tout ça, puisqu'on a le nucléaire et les barrages. Pourquoi ça ne suffit pas, Paul Nau?
4: Alors... les installations nucléaires ont une durée de vie finie. Hein. Donc, elles ont en moyenne en France une quarantaine d'années. Elles ont été conçues pour une quarantaine d'années.
0: Donc, là, on est vraiment à un stade de renouvellement. Hein.
4: Tout à fait. On a un stade de prolongement. Donc, certaines personnes pensent qu'on peut les prolonger encore 10 ans, encore 20 ans, mais on sait qu'on n'arrivera pas à prolonger tous les réacteurs à ce niveau-là. Donc, la question qui se pose, c'est est-ce que on lance un nouveau programme nucléaire en France, un programme EPR2, ou est-ce qu'on développe les énergies renouvelables électriques, éoliennes et solaires, avec l'information de base, c'est que, de manière simple, les éoliennes et les modules photovoltaïques produisent une électricité, en gros, deux fois moins chère que le nouveau nucléaire. Donc, l'éolien et le solaire sont bon marché. Donc ce n'est pas tout à fait le même service électrique, le même service énergétique, mais on est avec quelque chose qui n'existait pas quand on a développé le nucléaire en France ou quand le premier EPR a été lancé. C'est une capacité économique des énergies renouvelables électriques, ouais, éoliennes et solaires.
0: Elles assouchent, en tout cas, il y a une volonté gouvernementale sur le développement de nouveaux EPR en France. Hein.
3: Oui, mais en fait, construire une centrale nucléaire et une centrale nucléaire dans les normes actuelles de nouvelle génération, comme effectivement, il n'y a pas eu de série qui a été faite sur les réacteurs, et ben c'est pas avant 2038-2040, et vu les retards qu'il y a eu sur le réacteur de Flamanville, l'EPR qui a été construit en France, l'unique en France, du coup, effectivement, dans ce laps de temps, la transition et le besoin de réduire les émissions de gaz à effet de serre,
0: elle
3: c'est
0: est tout
3: dès maintenant.
0: C'est ça, face
3: c'est
0: à
3: aujourd'hui
0: l'urgence
3: qu'on doit faire la bascule. Alors, on peut réduire les consommations, hein, et ça va être nécessaire de réduire certaines consommations, notamment des plus riches, on a souvent parlé à Reporter, mais il y a aussi un enjeu qui aura quand même des consommations résiduelles, et celles-là, elles devront être électrifiées. Et après, c'est quel renouvelable et où on met ces renouvelables.
0: Paul Naud, pour compléter là-dessus, puis ensuite on parlera sur les impacts environnementaux.
4: Alors, à la croisée de tout ça, on peut dire quand même, on a un retour d'expérience très important sur l'éolien et le solaire. Mmh. Donc, on n'est pas avec quelque chose qui est nouveau et qui est risqué. Parce que c'est ça aussi l'aspect du nouveau programme nucléaire. C'est quelque chose qui est risqué. C'est risqué technologiquement, il n'y a pas de prototype. C'est risqué économiquement par rapport à ce que je viens de vous dire. Et puis c'est aussi risqué en termes de sûreté. Donc, avec les énergies renouvelables, on est dans quelque chose qui présente peu de risques techniques, peu de risques économiques, et c'est ce qui est son principal moteur.
0: Mais est-ce que c'est comparable, justement, pour un réacteur nucléaire, il faut combien, justement, d'éoliennes ou de panneaux photovoltaïques?
4: Alors, j'ai fait le calcul dans le livre, et à l'instant, je ne sais plus exactement le chiffre que j'ai donné, mais c'est d'ordre de grandeur du millier. Hein. Quand on compare les grandes éoliennes...
0: Un réacteur,
4: les grandes éoliennes, qui sont puissantes et performantes, ça délivre des puissances, des énergies considérables.
0: Elles assouchées ?
3: Oui, après, ce qu'il y a, c'est qu'il y a une question de gestion du réseau. Un réacteur peut effectivement produire en permanence, en tout cas quand il fonctionne, quand l'eau qui le rejette n'est pas trop chaude, et dans ce cas-là, il faut l'arrêter. Hein. Ça a été des problèmes à Golfech, dans le sud-ouest. Et ce sera un problème.
0: Et quand il y a de l'eau aussi, hein.
3: Quand il n'y a plus d'eau aussi, même si la plupart des centrales qui ont besoin d'importants volumes d'eau sont dans le Rhône, qui est peut-être un des fleuves moins concernés à ce stade. Mais en tous les cas, les énergies renouvelables ont besoin d'une adaptation du réseau, c'est réel.
0: Ouais.
3: Mais le nouveau nucléaire aussi va avoir besoin d'adaptation. Et donc, la question, c'est quel choix on fait, et l'argent public qui sera mis d'un côté, il ne sera pas mis de l'autre. Et c'est ce qu'on voit actuellement. Il y a un choix qui est en train d'être fait pour réduire au minimum le coût des renouvelables.
0: Ouais.
3: Le problème, c'est que ça aboutit à quoi ? Pour le photovoltaïque actuellement, c'est que ça aboutit que les nouveaux projets qui se mettent vont se mettre plutôt au sol, et notamment sur terre agricole.
0: Paul Naud, parlons des oiseaux, s'il vous plaît. Vous qui avez travaillé sur ces questions d'impact sur la faune, une éolienne, ça tue beaucoup d'oiseaux ou pas ?
4: Alors, donc, j'ai travaillé sur la question, et c'est vrai que moi, j'ai fondé un bureau d'études d'impact sur l'environnement des énergies renouvelables électriques, donc en particulier éoliennes, et mon premier salarié, ça a été un ornithologue. Donc, on s'est pris

0: préoccupé des questions ornithologiques, donc des oiseaux, avant, il y a une trentaine d'années, quoi. Donc, on sait comment les oiseaux réagissent à l'approche des éoliennes, et donc on a différents outils. Donc, c'est la fameuse séquence ERC, éviter, réduire et compenser les impacts. Donc, on va choisir un site où il y a des enjeux, où il y a peu d'enjeux en si on cerne les oiseaux.
1: Ce qui n'est pas toujours le cas, hein, parce que les Souchet le disait tout à l'heure, on est capable de construire quand même des éoliennes dans des couloirs empruntés par des migrations d'oiseaux.
2: En fait, c'est un arbitrage qui est fait souvent par les préfectures, et il y a certains parcs dans certains départements. On en connaît un, par exemple, plusieurs à Aumelas, près de Montpellier, dans l'Hérault, dans les monts du Haut-Languedoc aussi, où, ben voilà, en fait, un oiseau mort, quand c'est une mésange en population, ça ne ressemble pas à grand-chose. Quand c'est un aigle royal, ce n'est pas le même impact sur l'espèce. Et avec le faucon cresserellette, par exemple, à Aumelas, on a cette problématique que ça empêche la recolonisation et la reconstruction, on va dire, du noyau de population. Et ça, c'est des associations comme France Nature Environnement, des associations comme la LPO, qui alertent là-dessus. Ce sont d'ailleurs ces associations qui font les comptages.
1: Alors justement, qu'est-ce qui est montré sur la mortalité des oiseaux, par exemple ?
0: Alors, là, par rapport au débat qu'il y a eu, ce ne sont pas des oiseaux migrateurs. Là, la problématique par rapport à des oiseaux nicheurs. Donc, éviter les sites dont je parlais, on va éviter les sites où il y a des oiseaux nicheurs. Donc, des oiseaux nicheurs, c'est des aigles, ce sont des rapaces et autres. Ensuite, on va concevoir le parc éolien de telle manière que les éoliennes, dans leur implantation précise, leur hauteur, leur taille, elles sont moins impactantes possible. Et puis, vous en avez parlé tout à l'heure, on a le bridage. Donc, aux périodes à risque de collision avec les oiseaux, on va arrêter les éoliennes. Donc, c'est fait des fois de manière autoritaire par les préfectures. Mais on a aussi maintenant des technologies avec des caméras qui sont posées sur les éoliennes, qui vont détecter l'approche d'un grand oiseau. Et l'éolienne va s'arrêter pendant un certain temps pour éviter cette collision.
1: Les mortalités observées seraient inférieures à 10 oiseaux par éolienne et par an. Et une étude de la LPO fait référence à une moyenne de 7. Ça paraît très peu quand même, non ?
0: Oui, mais là, on a vraiment des suivis de mortalité. Hein, c'est quand on aboutit à ça, parce que si on le compare à d'autres aménagements, on n'a pas de suivi de mortalité aussi fin. Donc moi, j'en ai fait faire à mes équipes, et c'est vraiment une réalité mesurée, quantifiée sur le terrain.
1: Elsa Souchet, pour terminer là-dessus.
2: La problématique, c'est l'impact additionnel. C'est-à-dire que même si les éoliennes, alors hormis certaines espèces ciblées, où c'est un vrai problème spécifique, même si elles ne sont pas l'impact principal, elles s'ajoutent au reste. Et donc, pour l'éolien, le bridage parfois ne suffit pas. Aujourd'hui, les études scientifiques indépendantes restent quand même mesurées sur les effets positifs de ces bridages. La question, c'est qu'est-ce qu'on fait des parcs existants qui ont été construits dans des mauvais endroits ? Est-ce que cela, on pourrait peut-être arrêter ponctuellement ? Et peut-être que ça donnerait un signal aussi à la filière de dire maintenant stop, on ne va plus sur ces zones-là.
1: Elsa Souchet, vous avez mené une grande enquête pour reporter sur les panneaux solaires au sol. On parlera de l'agrivoltaïsme avec vous dans un instant. Et puis vous répondrez au message qui arrive sur franceinter.fr.

0: Rien n'a fêté Camille Yembe.
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2: Bienvenue à Fontenay, à l'est de la Charente-Maritime, dans l'une des plus grandes fermes photovoltaïques de France, 80 hectares, des panneaux solaires à perte de vue et des centaines de moutons.
3: J'ai arrêté de compter les moutons depuis bien longtemps.
2: Cet agriculteur a été l'un des premiers dans le département à faire du pâturage solaire. L'entreprise qui exploite ces panneaux le paye pour entretenir la parcelle. Judicaël a donc gagné en surface d'exploitation et quadruplé son cheptel en 4 ans.
3: Au début, on m'a pris pour un fou. Quand j'ai commencé ça, et aujourd'hui, tout le monde voudrait ma place. C'est ce qui me tient en vie, financièrement.
0: Extrait d'un reportage de France 3 Nouvelle-Aquitaine en 2025. On parle des énergies renouvelables avec nos invités cet après-midi. Paul Naud, membre de l'association Négawatt, auteur de ce livre « Plaidoyer pour la transition éolienne et solaire » rue l'Échiquier, et Elsa Souchet, journaliste à Reporter, avec donc une enquête en deux volets sur reporter.net sur les panneaux solaires au sol. Et la question donc de l'agrivoltaïsme. Est-ce qu'on parle d'une véritable ruée vers l'or en ce moment? Est-ce qu'elle est réelle, en tout cas, autour de l'agrivoltaïsme ou pas?
4: Ah ben en tout cas, on la ressent sur le terrain et dans nos retours des personnes qui nous lisent à Reporter. Pourquoi? Parce que en fait, il y a besoin d'un stock de solaire d'ici 2035 et une part de ce solaire va être fait au sol. Laquelle, combien, c'est ce qu'on a essayé de calculer avec cette enquête qui révèle qu'au grosso modo, on est autour de 50 000 hectares d'ici 2035 nécessaires pour atteindre les objectifs fixés en début d'année. 50 000 hectares, c'est 3, 4, 5 fermes par département.
0: Donc
4: c'est
0: ça veut dire
4: plus
0: que les...
4: si énorme,
0: sauf
4: mais
0: que le rythme
4: des
0: est assez spectaculaire quand même, du coup.
4: Et voilà, alors, le rythme, là, il est divisé par deux quand même depuis les annonces du gouvernement depuis le début de l'année. Donc, il ne faut pas se fier au rythme de l'an dernier qui était très, très élevé. Par contre, sur le terrain, c'est la course. Et c'est la course pour savoir qui aura les projets, qui aura aussi les compléments de rémunération de l'État pour ces projets-là, et pour essayer de faire des projets donc agrivoltaïques où on essaie de rendre compatible, en théorie en tout cas, l'agriculture avec la production de panneaux qui sont par-dessus l'exploitation.
0: C'est ça.
4: Mais sauf que quand on a eu dans le reportage, on parle bien là d'éco-pâturage,
0: par exemple.
4: C'est-à-dire on paye quelqu'un pour faire pâturer ses bêtes. C'est pas ça
0: sous
4: l'élevage.
0: Les panneaux.
4: C'est pas ça. L'élevage, c'est un métier. Et les pâturages, c'est dans un équilibre financier, c'est dans un équilibre fourrager. Et c'est ce qui fait qu'une partie du monde agricole, à la Confédération Paysanne, mais aussi dans des syndicats plus conventionnels, dénonce ces projets et s'oppose et rejoint des oppositions, par exemple en Aveyron, dans le Gers et dans d'autres départements comme ça.
0: Donc Paul Naud, il y a de vraies tensions autour de l'agrivoltaïsme aujourd'hui en France ?
5: Il y a des tensions parce que c'est quelque chose qui est nouveau. Ce qu'il faut bien dire aussi, c'est que dans toutes les prospections qui peuvent être faites aujourd'hui, c'est la première phase. Donc les sociétés de développement éolienne ou les groupes de citoyens qui peuvent développer des projets, ce qu'ils font, la première chose, c'est signer des accords fonciers pour faire la suite. Donc après, la suite, c'est des expertises environnementales, c'est les documents d'urbanisme des communes qui doivent être compatibles, c'est-à-dire que après, c'est les élus qui vont dire « Oui, je suis prêt à accueillir une centrale photovoltaïque localement ou pas.
0: Oui. »
5: Donc les accords fonciers peuvent devenir caduques, et puis après, il y a toute une phase d'autorisation administrative ou non, en sachant que c'est le préfet de département qui délivre le permis de construire, et donc entre un projet... au départ, enfin entre 10 projets qui vont exister au départ, un seul va aboutir. C'est la règle aujourd'hui, et on peut l'expliquer aussi, c'est parce qu'il n'y a pas de pouvoir d'expropriation. Il y a d'autres aménagements où il peut y avoir l'expropriation. Pour le photovoltaïque, ce sont des démarches privées, et donc on doit se mettre d'accord avec des propriétaires. Et
0: les exploitants.
4: Ce qui veut dire qu'il y a 9 agriculteurs qui ont signé sur 10 qui vont être déçus. Et donc ça a créé une énorme attente, ça a créé une compétition aussi entre agriculteurs. Qui va bénéficier de ça? Et donc ça attise les tensions. Et c'est quelque chose qu'on avait déjà vu il y a 10 ans sur l'éolien. Qui va avoir ces éoliennes sur quel terrain? Qui va les voir? Et donc c'est ça qui crispe aussi un peu sur le terrain, c'est cet empressement. Et on rajoute à ça que les projets qui sont actuellement en train d'être construits, ils sont même pas sur cette réglementation agrivoltaïque, ils datent d'avant 2023. Sauf que, et la loi a changé à ce moment-là, sauf que le temps de créer ces projets, de faire tout le process administratif, qu'il faut 5, voire même 10 ans parfois. Et donc forcément, là, on va avoir pendant quelques années des projets qui sortent de terre qui ne correspondent pas à la loi. Et donc tout le monde va dire, mais qu'est-ce que c'est que cette loi qui encadre les choses alors que ce qu'on a sur le terrain n'a rien à voir? Et ça, ça va probablement provoquer beaucoup de déceptions.
0: Allez, on passe aux questions.
6: Par grand vent, ces hélices silencieuses peuvent atteindre une vitesse de rotation de 290 km par heure. L'ouest du Texas, connu pour son pétrole, est aussi l'une des régions les plus venteuses des États-Unis. Russ Petty est un fermier texan de la troisième génération. Depuis 2006, 43 éoliennes sont installées sur sa ferme de 2800 hectares. Elles cohabitent avec le coton et les vaches.
7: Le marché de l'éolien est assez nouveau dans cette région. Mais en investissant dedans, on contribue à diversifier le marché de l'énergie, non seulement pour nos propres intérêts, mais aussi pour ceux des États-Unis et du reste du monde.
0: Voilà, juste avant de passer aux questions, il y avait cet exemple effectivement du Texas, Pôle Nord, le pays du pétrole, qui n'échappe pas quand même à la dynamique énergie renouvelable.
5: Et même, tout à l'heure, Elsa faisait référence au projet de construction de modules photovoltaïques en France par le projet Carbone. Et ben au Texas, ils construisent, eux, une installation qui va produire 15 000 mégawatts modules photovoltaïques chaque année. Donc, ils installent et ils fabriquent.
0: Allez, on passe aux questions. Avec un message de Karine sur les projets d'agrivoltaïsme de 25-30 hectares ou de parcs éoliens qui fleurissent régulièrement dans ma campagne Meurthe et Mosellane. Je suis convaincu, dit Karine, par les énergies renouvelables, mais pas à n'importe quel prix. Si c'est produit de façon industrielle, c'est contre-productif. Oui, aux centrales villageoises, éthiques et citoyennes. On voit beaucoup dans les messages à quel point les gens sont traversés par des sentiments très contradictoires, Elsa Souchet.
4: Et on l'est nous-mêmes en tant que journaliste spécialisé, parce qu'on voit ces renouvelables comme un outil de la transition écologique et en même temps, il y a des vraies problématiques qui se posent. Aujourd'hui, en France, les deux tiers du solaire existant ne sont pas au sol. C'est ce qu'il faut rappeler.
0: Ouais.
4: Et donc, quand on a des situations comme celle-là, effectivement, quel est le projet? Qui le porte? Effectivement, quand on a Total Energy en face de nous qui prétend faire du solaire, alors qu'ils sont en train de dealer avec Trump de la relance du pétrole aux États-Unis, on comprend que ça pose des questions.
0: Alyosha, d'ailleurs, Paul Nau nous dit « Pourquoi mettre les panneaux solaires sur des sols naturels alors que de nombreuses surfaces artificialisées sont disponibles comme les parkings, les routes et les autoroutes ?»
5: Alors, l'ADEME a étudié la question et à une époque avait conclu un potentiel très important, donc ce qu'on appelle les friches et les délaissés. Et c'est une étude. Et en 2022, ils ont refait l'étude pour montrer la réalité des choses. Ils ont abouti à un potentiel 5 fois moins important que ce qu'ils avaient vu. Donc, le potentiel des friches et délaissés n'est pas aussi important que ça. Donc, c'est pour ça qu'on doit avoir des installations en toiture, sur des friches, et puis en agrivoltaïsme, qui est quand même quelque chose qui est dans l'air du temps. C'est un co-développement. C'est-à-dire qu'on a une production agricole et on a une production énergétique. De la même manière, on parle de l'agroforesterie, on a une production forestière et puis une production agricole. Cette notion de co-développement est importante.
0: Un message de Christine pour vous.
8: Bonjour, je suis Christine, j'habite Boulogne-Billancourt et je me demandais pourquoi ne pas contraindre les centres commerciaux ou industriels qui sont installés dans la campagne et qui sont déjà d'une laideur absolue à installer des panneaux solaires sur leur toit. Ça ferait des surfaces énormes et recouvrir les parkings de panneaux solaires pourrait être extrêmement agréable pour les consommateurs, abritant leurs voitures de la pluie et du soleil quand il fait chaud. Tant qu'à faire, c'est tellement laid que ça ne pourrait pas être pire.
0: Merci Christine pour votre message. Gaëlle nous dit également pourquoi ne pas obliger tous les propriétaires de hangars commerciaux à mettre des panneaux solaires sur les toits. Elsa Souchet.
4: Eh bien, il y avait une obligation de solarisation des toitures qui avait été votée.
0: Oui. Et on en est où?
4: Et on est en train de reculer petit à petit. On en a reculé l'échéance, on a créé des exceptions. En fait, ce qu'il faut comprendre, c'est que comme aujourd'hui, les sols urbains vont être extrêmement prisés vu qu'on n'a plus le droit d'artificialiser, c'est très intéressant pour les promoteurs de ne surtout pas surcharger leur bâtiment et d'invoquer d'autres contraintes. Donc c'est là le poids de la pression des lobbies qui défendent les hangars commerciaux et industriels.
0: Sylvie nous dit « J'habite dans les Hauts-de-France, je peux vous dire qu'ici les habitants des petits villages ne sont pas du tout contents des champs d'éoliennes autour de leur village, le bruit, la mort des oiseaux, le paysage défiguré et le prix de l'immobilier qui dégringole, Paul Nau ».
5: Alors, vous en avez des questions, je ne peux pas répondre à toutes à la fois, mais c'est vrai que, par exemple, sur les questions acoustiques, on a une réglementation en France qui est applicable à l'éolien.
0: C'est combien de décibels max, ça?
5: c'est en fonction de l'ambiance sans les éoliennes. Donc on a le droit de dépasser de 5 décibels le jour et de 3 décibels la nuit. Et on a la réglementation la plus sévère en Europe, donc qui protège beaucoup les riverains. Sur l'immobilier, on a un impact qui existe, mais qui en général est limité dans le temps et limité géographiquement. Donc c'est un impact qui reste, je dirais, quelque part acceptable. Et puis, donc là, je ne peux pas répondre à tout en si peu de temps, mais sur tous les sujets, on a des retours d'expérience, on a des données, et donc qui permettent de dire que ce n'est pas la catastrophe à chaque fois. Quoi.
0: Dernier message de Marie-Hélène.
9: Bonjour, Marie-Hélène de Dipava. Vous passez sous silence l'impact des éoliennes sur les chauves-souris. Il n'y a pas que les oiseaux qui sont impactés. Pouvez-vous nous l'expliquer ? Merci.
0: Alors, il y a les mammifères, effectivement, également.
5: Tout à fait. Et donc, là c'est le même principe que précédemment, où j'expliquais la séquence éviter, réduire, compenser. Donc, on évite les sites importants. Et ensuite, sur les chauves-souris, ce qu'on va faire, c'est qu'on va arrêter les éoliennes de manière préventive, la nuit et en été, lorsqu'il y a un risque de collision, parce que les chauves-souris sont des mammifères... nocturne.
0: Très vite, dernière question. Gilles demande quel est le moyen le plus efficace pour stocker l'énergie renouvelable.
4: Un barrage, mais on peut pas en construire partout. Donc là, aujourd'hui, la question qui se pose, et c'était les débats hier au colloque photovoltaïque national, c'est comment on stocke. Ça pose plein de problèmes techniques, mais donc ça veut dire installer des batteries pour stocker le surplus de production en journée. Mais le meilleur impact, c'est surtout d'utiliser cette consommation aux heures de pointe de production et donc d'augmenter l'autoconsommation.
0: Oui, très vite.
5: Je pourrais dire que c'est l'interconnexion, parce qu'on peut avoir un moment un besoin de stockage, dans notre pays on n'a pas besoin de stockage.
0: Merci beaucoup à tous les deux, Paul Naud, je renvoie sur votre ouvrage Rue de l'Échiquier, plaidoyer pour la transition éolienne et solaire, et Elsa Souchet, reporter.net, le quotidien de l'écologie, enquête en deux volets sur le solaire au sol. Merci beaucoup à tous les deux d'être venus dans la Terre au Carré, merci à Éléonore Thévenot qui a préparé ce dossier, Corentin Rouchy à la technique et Jérôme Boulet pour la réalisation. On se quitte avec le fil de l'histoire.
10: Le mouvement national-socialiste que nous avons rejoint est seul porteur du dernier espoir de résurrection pour notre glorieuse nation allemande.
11: Bonjour, bienvenue dans le fil de l'histoire. Sous Hitler, les Allemands étaient-ils nazis ? C'est la question à laquelle nous tentons de répondre cette semaine avec l'historien Christian Ingrau. Aujourd'hui, troisième épisode, 1933-1939, l'adhésion ou pas des Allemands au nazisme. Une fois Adolf Hitler nommé chancelier le 30 janvier 1933, les événements s'enchaînent très vite. Celui en qui certains à droite voyaient une marionnette facilement manipulable, en réalité organise rapidement la mise au pas de la société allemande en vue de transformer la démocratie en dictature. Première étape, Hitler, le 1er février, fait dissoudre le Reichstag. De nouvelles élections sont prévues pour le 5 mars. Dans son gouvernement, Hitler n'a que deux ministres nazis pour l'instant, Hermann Göring et Wilhelm Frick. Mais ils ont la haute main sur la police et le 22 février, ils recrutent 50 000 nouveaux policiers dans les rangs de la SA et de la SS. La violence nazie devient donc légale. Et la campagne électorale se déroule dans un climat d'intimidation et de violence. Et le 27 février, soit une semaine seulement avant les élections, un événement mystérieux et terrible va servir de prétexte idéal pour accélérer la répression politique.
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13: Le gardien a éclairé le passage et nous avons pu continuer vers la salle plénière. On sentait déjà l'odeur de brûlé. Devant la salle plénière, les papiers étaient éparpillés. Derrière le fauteuil du président, j'ai vu une grande flamme. Le lieutenant a tout de suite dit « Incendie criminel, sortez vos pistolets ».
11: Dans la nuit du 27 au 28 février 1933 à Berlin, des policiers découvrent un violent incendie qui ravage le Reichstag, le Parlement qui symbolise la démocratie allemande. Immédiatement, les nazis sont vus par leurs détracteurs comme les auteurs de l'incendie criminel, tandis qu'au gouvernement, les nazis accusent les communistes. Marinus van der Lubbe, 28 ans, communiste néerlandais, arrêté sur les lieux mêmes de l'incendie, est présenté comme l'exécutant du complot. Dès l'annonce de l'incendie et avant tout début d'enquête, la radio allemande, désormais aux ordres de Goebbels, affirme que les communistes ont mis le feu au Reichstag. Mais surtout, le matin du 28 février, le gouvernement décide la suspension de toutes les libertés constitutionnelles. Liberté individuelle, liberté d'expression, de réunion, d'association. Tout individu suspecté de nuire à la sûreté de l'État peut être arrêté sans mandat. Les premiers visés sont les communistes et les socialistes. Leurs locaux, leurs journaux sont fermés. Un contexte de violence politique qui rend impossible une campagne électorale normale et équitable. Sans surprise, le parti nazi progresse nettement aux élections législatives du 5 mars. Mais encore une fois, sans obtenir la majorité absolue, il semble que les Allemands résistent encore un peu à la pression. Ce « problème » entre guillemets sera vite réglé. Pour pouvoir gouverner seul, une loi est adoptée le 23 mars 1933 qui accorde les pleins pouvoirs à Hitler. Cette date marque la fin de la démocratie qui était née avec la République de Weimar. Pour avoir le droit de voter à nouveau, les Allemands devront attendre 1946, après la capitulation du Troisième Reich. Christian Ingraua, en 1933, donc, commence la mise au pas de la société allemande voulue par Hitler, donc répression politique, persécution des Juifs et propagande, c'est ça les grands thèmes.
14: Et intimidation, exactement, avec un certain nombre de lois qui, pour ça, c'est à la fois ceux qu'on pourrait appeler les déviants raciaux, donc les Juifs, tziganes, dans une certaine mesure, et puis les déviants politiques et sociaux, et qui permet, par la mise en place de ce qu'on appelle l'internement de protection, le Schutzhaft, qui permet l'internement administratif, en éliminant la voie légale.
11: Oui, c'est ça, il n'y a plus de juges. Des camps de concentration sont créés très rapidement, le camp de Dachau notamment, les syndicats sont supprimés, la persécution des Juifs, donc, et loi de Murin. Bon, je ne vais pas raconter tout, c'est une montée en puissance dans les années 30.
14: Irrésistible. Oui. C'est ça, ce qui était très intéressant dans le récit que vous avez fait, c'est qu'on voyait bien le domino qui se mettait en place et la succession de ces textes et de ces
11: votes.
14: Et
11: c'est quelque chose qui continue, justement.
14: Qui continue pendant pratiquement 18 mois, hein, jusqu'à l'été 1934, date à laquelle le processus est complet. Mais là où les conservateurs pensaient avoir le contrôle de l'évolution l'évolution politique, ils se sont fait damer le pion immédiatement, dès le premier jour, et ils n'ont plus jamais été capables de reprendre une once de contrôle.
11: Pour la question de l'adhésion des Allemands, qui ne sont ni communistes, ni socialistes, ni juifs, ni tziganes. Est-ce que les Allemands sont pris au piège dans une dictature qui interdit toute marge de manœuvre, ou est-ce qu'ils adhèrent pleinement à ce nouveau régime nazi ?
14: Il est très difficile d'avoir une analyse binaire. C'est-à-dire que ils sont pris entre ces deux pôles et donnent des réponses qui sont de l'ordre d'un camaïeu. C'est-à-dire que là où on pourrait surprendre vos auditeurs, c'est de dire que les socialistes ont voté l'approbation du discours de politique étrangère d'Adolf Hitler. Il y a un certain nombre de points qui font consensus, qui est totalement transpartisan et qui font que des socialistes, voire même des communistes, pouvaient approuver un certain nombre de mesures. Et c'est en jouant sur ce camaïeu qu'on arrive à comprendre les choses. Il y a effectivement des gens pour lesquels on trouvera une résistance existentielle, souvent des catholiques, des hommes de droite, mais aussi, bien sûr, des gens de gauche. Mais la plupart des individus se placent sur un éventail, un arc-en-ciel qui va de la réticence à un accord plus ou moins ouvert et plus ou moins enthousiaste.
11: Qu'est-ce qui compte le plus pour les Allemands ? C'est la reprise économique qui peut éventuellement arriver, ou est-ce que c'est une idéologie, une vision du monde qui leur donne une sorte de... une promesse d'avenir, c'est le mot que vous utilisez, une revalorisation aussi de l'identité allemande ?
14: Pour moi, il y a trois axes qui constituent des axes d'adhésion. Le premier de ces axes, c'est bien entendu la situation économique et le fait que, dictature des apparences, apparence de la dictature... les nazis prennent le pouvoir à un moment où le cycle se retourne et où recommence un cycle de croissance et dans lesquels ils vont recueillir les fruits des politiques de relance qui ont été mises en place, notamment par von Schleicher, qui avait été le dernier et le gouvernement Brüning. Dès 1936, il faut le rappeler, hein, donc c'est très très rapide, le plein emploi est quasiment de retour. Donc il y a une sorte de miracle économique qui se met en place et qui va jouer beaucoup. Deuxième axe, les nazis mettent en place tout un ensemble de politiques qui passe d'une part par les syndicats, de l'autre par le cadre du travail, en troisième lieu par tout un ensemble de politiques, notamment des prêts à taux zéro, des magasins, des dons en nature, etc., dans lequel ils montrent qu'ils sont en train de construire cette Volksgemeinschaft, cette ethno-communauté populaire, qui était la figure d'une communauté prospère et heureuse qui désignait le futur de l'Allemagne selon les nazis.
11: Ça, c'est une politique sociale.
14: C'est une politique sociale, exactement. C'est une politique sociale qui préfigure un peu, non pointant tout à fait la société de consommation, parce que il y ait question de consommation, mais ça reste très frugal, mais une politique dans laquelle il y a une question de loisirs, il y a une question d'attention aux conditions de travail, tout en mettant en place aussi des politiques d'ergonomie avec une hyper-rationalisation taylorienne des postes de travail. Mais les Allemands peuvent acquérir l'impression que les nazis ont promis un certain nombre de choses, le retour du travail et la mise en place de cette Volksgemeinschaft, de cette communauté populaire, et qu'ils sont en train de le faire.
15: Et le troisième axe ?
14: Et le troisième axe, c'est un axe de réparation de l'injustice qu'a été la Première Guerre mondiale et le traité de Versailles, et etc. Et donc, ça, c'est un axe aussi qui transcende complètement l'arc partisan. Ça va des socialistes jusqu'à l'extrême droite, et le chancelier qui se dit Friedenskanzler, c'est-à-dire chancelier de la paix, dit aussi qu'il va rendre à l'Allemagne son rang parmi les nations. C'est pas tout à fait de l'impérialisme, vous voyez, c'est d'abord et avant tout de la réparation. L'impérialisme, ça vient après 39.
15: Vous dites dans votre livre avec Joan Chapoutot et Nicolas Patin que le nazisme n'est pas un totalitarisme, que c'est plutôt une société de participation, une dictature de la participation. Qu'est-ce que vous voulez dire ?
14: Alors, ce qu'on veut dire par là, c'est d'abord, c'est la première chose, c'est qu'on est très méfiant vis-à-vis du concept de totalitarisme qui a été développé tout au long de son existence selon des agendas qui étaient des agendas souvent politiques. Hein. On le retrouve chez quelqu'un comme Hannah Arendt. Ce qu'on est en train de dire ici, c'est qu'il faut essayer d'affiner les choses. Pour Hannah Arendt, la condition sine qua non d'une dictature, c'est le fait que les individus soient atomisés et qu'il n'y ait plus d'appui social. Ouais. Nous, ce qu'on essaie de montrer en parlant de dictature de la participation, c'est que dans les faits, il y a tout un ensemble d'organisations qui exercent à la fois du contrôle et qui amènent les individus et les groupes sociaux à participer à tout ça. Donc, les gens sont entre l'intimidation et l'attrait, la séduction, etc.
15: Oui, vous dites qu'il faudrait une force d'âme peu commune pour résister à l'attraction de ce système émotionnel.
14: Oui.
15: Ça veut dire qu'aussi, est-ce qu'il y a eu quand même une forme de résistance chez les Allemands durant ces années 30 ?
14: Bien sûr, il y a des formes très, très diverses de résistance. Vous avez des résistances qui sont de l'ordre du religieux. Les catholiques, notamment...
15: Oui, ils protestent contre l'assassinat des malades mentaux, voilà, par exemple, en 1941.
14: Voilà, ils protestent aussi contre plein de choses. C'est-à-dire que quand en Bavière, on enlève les crucifix des écoles, ils mettent en place des manifestations, et des manifestations qui vont obtenir le renvoi du responsable la chose. Donc vous voyez, c'est pas totalitaire du tout ça. Et puis vous avez des résistances communistes, socialistes, des réseaux qui se mettent en place. Comme c'est un parti qui transcende les appartenances de classe et partisane, eh bien on peut dire aussi que la résistance transcende les appartenances de classe et partisane. On en a un peu partout.
15: Merci Christian Ingrao. Dans le prochain épisode, nous parlerons de l'entrée en guerre. À demain, 14h50.
0: Merci beaucoup Stéphanie Duncan. Après les infos, ce sera bien sûr l'heure d'affaires sensibles avec la voix de Fabrice Drouel. Bonjour Fabrice.
16: Bonjour la voix de Mathieu Vidal.
0: Oui, votre voix va nous raconter quoi aujourd'hui ?
16: Il ne va pas échapper que demain commence la Coupe du Monde
0: de
16: football. Mais oui, donc on va raconter Maradona exclu de la Coupe du Monde 94.
0: À tout à l'heure Fabrice.
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0: 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Les infos, Amélie Perrier.
15: La géopolitique, futur arbitre du mondial de foot qui débute demain au Mexique, aux États-Unis et au Canada. Le chef des droits de l'homme de l'ONU appelle Washington à revoir en profondeur l'application de sa politique migratoire dans le cadre de la Coupe du Monde de football. Le couac le plus retentissant concerne l'arbitre somalien Omar Artan, refoulé par la police américaine des frontières. Samedi, à son arrivée à Miami, il a été dans la foulée écarté par la FIFA. D'autres pays ont connu des problèmes administratifs à leur arrivée aux États-Unis. C'est le cas selon le Guardian de l'Irak, dont l'attaquant vedette Ayman Hussein a été retenu près de 7 heures samedi à l'aéroport de Chicago, tandis que le photographe officiel de la sélection, Talal Salah, s'est vu refuser l'entrée sur le territoire malgré un visa.

0: mandat valide. Côté suisse, l'attaquant Brill Embolo a privé la semaine dernière d'autorisation administrative pour entrer aux États-Unis à quelques jours du mondial en raison d'une condamnation judiciaire, a finalement obtenu un visa et rejoindra ses coéquipiers vendredi. Au Liban, Israël continue d'attaquer et de tuer. Au moins 12 personnes ont péri dans des frappes israéliennes sur deux localités de la région de Tyr, dans le sud du pays. L'armée israélienne dit aussi avoir amené sur son territoire deux hommes enlevés au Liban pour les interroger. Elle parle d'individus suspects sans préciser de quoi les deux hommes étaient suspectés. Un pétrolier en feu, là c'est tout près du détroit d'Ormuz. La salle des machines du tanker s'est embrasée au large d'Oman. On recense une victime et deux disparus parmi les membres d'équipage. Une compagnie de sécurité maritime britannique indique avoir été informée d'un appel de détresse indiquant que sa salle des machines avait été touchée par un missile. Mais la société précise qu'aucune vérification indépendante n'a encore été obtenue. En tout cas, la guerre et la flambée des cours du pétrole font bondir l'inflation. Aux États-Unis, les chiffres viennent d'être publiés le mois dernier. L'inflation est montée à 4,2% sur un an, contre 3,8% en avril, atteignant un nouveau plus haut niveau en près de 3 ans. Quand beaucoup se déclarent ou ménagent le suspense avant d'officialiser leur candidature à la présidentielle l'an prochain, François Bayrou, lui, ferme la porte à une nouvelle campagne. Le patron du Modem et ancien Premier ministre le dit à Paris Match. L'ex-maire de Pau s'apprête à sortir un livre où il met une nouvelle fois en garde sur la dette française et où il revient sur son expérience à Matignon. Mais ce n'est pas une déclaration de candidature. Et la première raison de ne pas être dans la course, dit-il, c'est qu'ils le sont tous. Et puis après la canicule exceptionnellement précoce, une alerte aux incendies, elle aussi inédite, si tôt dans l'année. 4 départements du sud-est de la France, l'Aude, l'Hérault, les Bouches-du-Rhône et le Var, ont été placés en vigilance orange en raison d'un risque élevé de feux de forêt.
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0: France Inter, il est 15h04, c'est Affaire Sensible. Bonjour Fabrice Drouel.
5: Bonjour Amélie Perrier, c'est une affaire sensible en forme de ballon rond, évidemment.
0: Ah tiens donc, bah, mais pourquoi?
5: Bah à la veille de à votre avis.
0: Je ne sais pas.
5: Vous en parlerez demain?
0: Oui, tout à fait.
5: Toutes les heures?
0: Tout à fait.
5: En attendant, on se retrouve à 16h pour un prochain flash.
0: À tout à l'heure.
5: Aujourd'hui, dans Affaires Sensibles, Maradona exclu du Mondial 94 aux États-Unis. 40 ans après le match mythique Angleterre-Argentine du 22 juin 86, où Maradona a inscrit un but de la main, puis le but du siècle, nous allons vous raconter une autre histoire de Coupe du Monde avec El Pibe de Oro, le gamin en or. En 1994, les États-Unis, qui n'ont pas de culture foot, mais à qui on n'ose rien refuser, organisent la Coupe du Monde. Les stars et ambassadeurs chargés de convertir les Américains en ballon rond à l'époque s'appellent Romario, Bebeto, Maldini ou Baggio. À cette époque, en effet, le Brésil et l'Italie dominent le football mondial. D'ailleurs, tous les deux se retrouvent en finale. Et puis, il y a les Argentins, toujours là, avec Maradona, toujours là, lui aussi. Après une suspension pour dopage et un départ de Naples, le voici, lui, l'anti-américain, ami de Fidel Castro, qui débarque au pays du Coca et du McDo pour rapporter une troisième étoile à l'Argentine. Il a 33 ans en 1994. Il ne sait pas encore qu'il va être crucifié, les jambes coupées, et ainsi entrer encore un peu plus dans la légende. Notre invitée aujourd'hui, Nathalie Yanetta, journaliste, directrice des sports des antennes de Radio France, qui a participé également au dernier numéro du magazine Légende, consacré précisément à Maradona. Légende, notre partenaire du jour. 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
5: Mardi 3 juillet 1990, chaude soirée d'été, demi-finale de la Coupe du Monde de football. Notre histoire commence comme une tragédie latine.

0: d'Italie et une coupe de l'UEFA. Il a rempli la salle des trophées et rendu fière cette ville du Sud, méprisée par le Nord du pays. D'ailleurs, Maradona ne s'y trompe pas. Avant le match, il déclare dans la presse, « Ami Napolitain, pendant 364 jours par an, vous êtes considérés comme des étrangers dans votre propre pays. Aujourd'hui, vous devez faire ce qu'ils veulent que vous fassiez en supportant l'équipe d'Italie. À l'inverse, moi je suis Napolitain pendant 365 jours par an. » Dans le stade, on peut lire une banderole « Diego, Naples t'aime, mais l'Italie est notre pays. » Schizophrénie footballistique. Alors, ce soir-là, quand les deux équipes doivent se départager au tir au but et que Diego Maradona s'avance vers le point de pénalty, il se présente face à son destin. Et celui qui raconte le mieux ce moment, c'est le journaliste sportif argentin Daniel Arcucci dans le documentaire du réalisateur Asif Kapadia, intitulé tout simplement « Diego Maradona ».
1: Era una situación...
2: C'était une situation sans retour. Il voulait à tout prix jouer la finale. Mais s'il marquait, il brisait à tout jamais son lien avec les Italiens.
0: Maradona marque. C'est au tour des Italiens. Aldo Serena s'approche du point de pénalty. C'est la balle de match pour une finale. Imaginez la pression qui repose sur ses épaules. Le tireur s'élance, frappe, mais le gardien argentin, Sergio Goycochea, stoppe le tir, et facilement en plus. Maradona, lui, exulte. Il est en finale. Il vient d'éliminer la squadra azzurra. L'Italie ne lui pardonnera pas. La Lui Céleste finit donc en finale face aux Allemands. Le 8 juillet 1990, au Stadio Olimpico de Rome, Diego Maradona est sifflé. Il marmonne des « Hijo de puta ». Le footballeur britannique Gary Lineker dira un jour « Le football est un jeu qui se joue à 11 contre 11 et à la fin, c'est l'Allemagne qui gagne. » Une Allemagne qui, à l'époque, a remporté deux Coupes du Monde. Pas de quoi tomber non plus en admiration pour son jeu, mais bon. Là encore, les Allemands gagnent en finale devant l'Argentine. À l'issue d'un match plutôt terne et à l'arbitrage un peu contestable. Le score, 1-0. Larmes de tristesse pour Maradona, inconsolable. D'autant que c'est le début d'une spirale négative pour El Pibe de Oro. Il perd son totem d'immunité en Italie et si Diego a des pieds d'or, il a aussi un talon d'Achille, sa dépendance à la cocaïne. Février 1991, Naples. Maradona est mis sur écoute pour une affaire de trafic de drogue. En mars, il est condamné à 14 mois de prison avec sursis. Les ennuis s'accumulent. Le même mois, le 17 mars, il est contrôlé positif à la cocaïne après le match Naples-Bari. Et la nouvelle, bien sûr, fait la une du JT de France 2.
3: Maradona, cette fois, est tombé pour de bon. La sanction est lourde, 15 mois de suspension, quasiment la fin d'une carrière pour l'Argentin, âgé de 31 ans. Comme d'autres artistes, Maradona a pris de la cocaïne. Non pas pour améliorer ses performances, mais parce qu'il était devenu un toxicomane mondain. Difficile de rester exemplaire. Superstar, Maradona est donc super exposé. Les scandales, les ragots, l'argent facile, la mafia. Diego est emporté dans la tourmente, cette fois, semble-t-il, de manière irréversible.
0: Maradona a écarté les terrains jusqu'au 30 juin 1992, une éternité. Et c'est la première fois qu'une sanction aussi lourde est prise dans le championnat italien. Maradona, le roi de Naples, perd son trône du jour au lendemain. Alors on tourne le dos à celui qu'on vénérait la veille. Et il confiera « Ça a été dur. Quand je suis arrivé à Naples, 85 000 personnes sont venues m'accueillir. Quand je suis parti, j'étais tout seul. Je suis parti discrètement, je n'ai pas fait d'histoire. » Maradona quitte Naples, le cœur meurtri et la tête pleine de souvenirs, pour rejoindre sa terre natale, l'Argentine. Pour comprendre les liens entre Naples et le numéro 10 emblématique du club, il faut écouter une nouvelle fois le journaliste Daniel Arcucci dans le documentaire Diego Maradona.
1: Maradona en Naples es la historia de su vida.
4: Maradona à Naples, ça symbolise sa vie.
1: El rebelde.
4: Le rebelle.
1: Tramposo.
4: Le tricheur.
1: L'héroe.
4: Le héros.
1: Dios.
4: Dieu.
1: Quizás el mejor futbolista de la historia.
4: Peut-être le meilleur joueur de tous les temps.
1: Pero el costo que tuvo que pagar fue demasiado alto.
4: Mais il l'a payé très cher.

0: que nada de lo que vino después,
1: rien de ce qui est arrivé ensuite,
0: terminó siendo definitivo.
1: Ne s'est bien terminé.
2: Deux semaines après son retour en Argentine, la descente aux enfers se poursuit pour Diego. Les télés du pays montrent en boucle les mêmes images. Un Maradona shooté, arrêté par la police. El Pibe de Oro est alors entouré d'une nuée de caméras, de fans et de badauds. Arrêté en compagnie de deux amis dans un appartement, il a 1,5 g de cocaïne sur lui. Le 3 août 91, c'est le coup de tonnerre. Il annonce officiellement quitter le foot professionnel. Sa décision est irrévocable, dit-il. Juin 92, accro à la cocaïne, Maradona se soigne, voit des psys et assiste au match de son équipe de cœur à la Bombonera, Boca Junior. Les chants des supporters lui réchauffent le cœur et ses jambes le démangent. Ça tombe bien, sa suspension touche à sa fin. Et tout le monde se demande, va-t-on revoir un jour le numéro 10 sur un terrain? Eh bien oui, Maradona joue au foot, mais à la télé. Petit écran, petit terrain. Ce jour-là, la star arbore un maillot rose bonbon et 20 kilos de trop. Mais ça ne l'empêche pas de faire le show avec des actions spectaculaires. Dribble, retournée acrobatique. Les téléspectateurs en pleine peine, plein les yeux. Carton d'audience assuré. France 2 fait le point sur la situation des joueurs.
3: Depuis 3 mois, Maradona rejoue le dimanche sur le seul terrain qui ne lui soit pas interdit, un plateau de télévision. Malgré ses kilos de trop, il est encore capable de transformer des images pathétiques en instants de magie. Sa suspension s'achève, mais Maradona doit un an de contrat à Naples qui exige son retour. Non, je n'y retournerai pas. C'est sûr, je n'y retournerai pas. J'ai rien contre les Napolitains, mais Naples, c'est fini. Maradona à Naples, c'est fini.
2: Et voilà qu'une vieille rumeur de transfert lancée en 1989 reprend. Maradona à l'Olympique de Marseille. C'est vrai qu'on imagine bien le mariage entre ce joueur et cette ville française qui n'est pas sans rappeler la ville de Naples par son ambiance bruyante, vivante et tellement sudiste. Mais l'histoire est trop belle et Bernard Tapie, président de l'OM, dément. Finalement, après d'âpres négociations où la FIFA a dû intervenir pour dénouer l'affaire, Naples accepte de transférer son joueur légendaire au FC Séville pour 7,5 millions de dollars. Un pari osé, car Maradona n'a pas joué depuis 15 mois.
4: Maradona a appris la bonne nouvelle en provenance de Zurich. Le football club de Naples, qui réclamait 70 millions, a fini par céder et a vendu Diego au football club de Séville pour 37,5 millions de francs. El Pibe de Oro, comme on l'appelle, est enfin libre. Il va pouvoir rejouer au football.
5: Mon plus grand désir aujourd'hui, c'est de jouer et de marquer des buts. Être privé de football pendant ces longs mois m'a tellement frustré que je suis vraiment motivé aujourd'hui. Je rêve d'un but avec mes nouveaux partenaires.
2: Arrivé à Séville, Maradona retrouve l'entraîneur Carlos Bilardo, le coach argentin, avec qui il a gagné la Coupe du Monde en 86. El Pibe de Oro a perdu ses kilos trop, mais pas son humour. Quand un journaliste lui demande « Diego, vous pouvez tenir 90 minutes ?» Il répond « Non, non, non, je ne crois pas. Mais 89, oui. MDR. » Sur les bords du Guadalquivir, Maradona fait du Maradona. Il offre des montres Cartier à toute son équipe. Et il organise chez lui des asados, les fameux barbecues argentins, et fréquente assidûment les bordels de la ville. Fêtes et bling-bling. Le FC Séville, au maillot floqué du sponsor Super Nintendo, fait des tournées internationales d'exhibition et l'argent rentre dans les caisses. Mais en championnat, Maradona n'est pas au niveau. Séville finit 7e. L'aventure andalouse se termine pour Diego. Comeback manqué. En 1993, Maradona retourne en Argentine et fait la connaissance de Daniel Serini, 27 ans. Bon, cet homme ne connaît rien au foot, il est culturiste. Il a monté une salle de sport branchée à Buenos Aires, le New Age. Hors de forme et en surpoids, Diego se lance dans une préparation spécifique. Le suivi diététique est strict, avec 6 ou 7 repas par jour. Maradona fait une confiance absolue à ce Serini. Et en un mois, il est prêt à rejouer. Il signe dans le club argentin de Newell's, à Rosario. Et pour son premier entraînement, 40 000 supporters sont là pour l'encourager. un accueil digne de celui qu'il a connu à Naples. Et son premier match, il le joue sous le regard d'un petit gamin de 6 ans, un certain Lionel Messi. Mais l'objectif de Diego, ce n'est pas tant le club, c'est de retrouver le maillot de la sélection argentine, qui ne va pas très bien, c'est peu de le dire. Le 5 septembre, la Colombie lui colle un 5-0 à domicile, une véritable humiliation. Ambiance.
6: C'est le football en cette transmission qui llega al mundo entero, que se juega en nuestra nación. Empiecen a celebrar en Colombia. 30 minutos del segundo tiempo. Pueden sacar el aguardiente que ataca a Colombia.
7: El tiro, vamos al cuarto. El tiro, increíble. ¡Gol!
2: Après cette défaite, Maradona est appelé à la rescousse comme un Messi. Objectif, la qualification pour la Coupe du Monde. Il faut pour cela se débarrasser de l'Australie lors d'un barrage aller-retour. Mission accomplie, l'Argentine, vainqueur en 86, finaliste en 90, fera partie de l'édition 94. Contrairement à la France. Le préparateur physique personnel de Maradona, Daniel Serini, donc, déclare dans le numéro collecteur de SoFoot consacré à Maradona: je l'ai récupéré à 92 kilos et peu de temps après, il jouait les deux matchs de barrage contre l'Australie. Il est vrai que côté sélection nationale, tout va bien maintenant. Mais côté club, nouvel échec. Du reste, l'aventure avec Newell's tourne court. Il se blesse en novembre et ne rejouera qu'un match en janvier avant de se réfugier dans sa villa. Le 1er février, le contrat de Maradona avec le club est rompu. Le lendemain, il pète un câble. Il sort une carabine à air comprimé et tire sur des journalistes. La presse titre « L'homme à la carabine, journée de fureur ». Les Argentins, eux, suivent les aventures de leur héros comme un roman feuilleton et prient pour qu'il soit prêt pour la Coupe du Monde. Il se trouve que Diego se prépare seul avec une équipe restreinte. Sur des vidéos, on le voit en mode Rocky, plein de sueur, ne ménageant pas ses efforts pour mouiller le maillot. Sans ballon cette fois. Mais le corps plein de pilules. Car il s'agit de retrouver son poids de forme. Et il va pouvoir montrer à la mairie de quel bois il se chauffe. Dans un reportage de France 2, Didier Roustan parle aussi des engagements politiques de Diego Maradona. El Pibe de Oro évoque notamment le blocus de Cuba par les Américains à quelques mois de la Coupe du Monde.
8: De nombreux intellectuels argentins estiment que Maradona est un révolutionnaire à sa façon. Diego est allé récemment à Cuba et là encore, il s'attaque à un gros morceau. Les États-Unis, carrément.
9: Pour moi, j'avais la sensation de me trouver face à une légende, mais vivante, et face à un gars qui en a. C'est pour ça que j'aimerais organiser un match à Cuba, pour rappeler que Cuba existe aux Américains. Tu comprends? Parce que la guerre du Koweït, elle a existé. Il y avait du pétrole. Et en Bosnie, qu'est-ce qu'il y a à prendre? Rien. Mais la véritable guerre, c'est aussi le blocus de Cuba, parce qu'on y tue des gens. Ce n'est pas toujours des bombes et des missiles. Les gens meurent de faim, vieux, ici. Alors on va être juste. Moi, je ne veux pas être un héros. Mais il faut dire les choses telles qu'elles sont. Alors pourquoi ne pas les dire ?
2: 15 juin 1994, Boston, camp de base de l'Albicéleste. Devant les caméras, Maradona s'affiche affûté avec un survêtement bleu floqué Adidas, Argentine, Coca-Cola. Aux journalistes, il déclare « Nous recherchions la tranquillité, et ici nous l'avons trouvée. » Du coup, on se consacre uniquement à la préparation. Je fais pour ma part très attention à ma diététique et à ma condition physique, qui devront être irréprochables dans quelques jours. Maradona affiche donc une nouvelle image, bon père de famille avec ses deux filles et sa femme Claudia. Pas très loin de lui, il y a aussi son préparateur physique, ce Daniel Serini, l'homme qui va causer sa chute.

0: 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Aujourd'hui, Maradona exclu du Mondial 94 aux États-Unis.
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2: To the 1 billion international viewers around the world, the United States of America warmly welcomes you to World Cup USA 1994.
0: Vendredi 17 juin 1994, ouverture de la 15e Coupe du Monde aux États-Unis. Au commentaire, pour les Français, Roger Zabel, Thierry Roland, Jean-Michel Larquet et Guy Roux. TF1 diffuse des images de Chicago avant d'arriver dans le stade Soldier Field pour l'ambiance. 35 degrés à l'ombre, 20 minutes de cérémonie. Et voilà que Thierry Roland confond Oprah Winfrey et Diana Ross. Jean-Michel Larquet le reprend. Le gouailleur sympa et l'expert revêche, le duo fonctionne à merveille. Et puis voilà qu'Oprah Winfrey se fait une entorse à la cheville en tombant de la scène. Bon, on passe au football, on énumère les groupes. L'Argentine a hérité du groupe D avec la Grèce, le Nigeria et la Bulgarie. Le Brésilien João Avalanche, président de la FIFA, prend alors la parole pour un discours de circonstance. Le président américain Bill Clinton, en sueur, poursuit en déclarant « L'amour du football est maintenant un langage universel. Genre, il ne manquait que l'Amérique pour que le foot soit vraiment planétaire », s'il le dit. Et pour finir, place à l'hymne américain. 1 milliard de téléspectateurs ont regardé cette cérémonie un peu ratée, il faut bien le reconnaître. De toute façon, ce jour-là, plusieurs dizaines de millions d'Américains ont les yeux rivés sur un autre événement. C'est l'action spectaculaire d'un grand sportif. Ce n'est pas Maradona qui dribble tous les joueurs et des adversaires. Non, c'est le footballeur américain O.J. Simpson qui fait une course-poursuite avec la police avec sa Ford Bronco blanche. Sur CNN, Larry King interrompt l'antenne pour commenter les images en direct filmées depuis un hélicoptère.
3: Ok, I'm going to have to interrupt this call. I understand we're going to go to a live picture in Los Angeles. Is that correct? Okay, this is Interstate 5, and this is courtesy of KCALR, one of our LA affiliates. Police believe that O.J. Simpson is in that vehicle. Let's pick up what the KCAL broadcaster is saying.
4: At this point, that the officers would do.
0: Comme quoi, au pays du baseball, du basket, du hockey sur glace et du football américain, le soccer va devoir se faire une place. Et quoi de mieux qu'une star comme Maradona pour donner envie aux Américains de regarder du foot? Foxborough Stadium, 21 juin 1994. Il est 12h30, il fait une chaleur de zébu sur la côte est des États-Unis. Dans le stade, on peut voir une pancarte « Diego, tu es mon Dieu ». Et justement, Dieu entre en scène contre la Grèce de Kofidis. Certes, on apporte peu de crédit aux Grecs. Mais Maradona et ses coéquipiers doivent se méfier et soigner leur entrée avec de nombreux talents. Fernando Redondo, Diego Simeone, Claudio Caligia et Gabriel Batistuta, pour ne citer qu'eux. À la 60e minute, Maradona inscrit le but du 3-0 et fait chavirer le stade. Il se dirige vers la caméra et montre sa joie, sa rage et son bonheur au monde entier. Le roi est de retour et il compte bien rapporter la Coupe du Monde à la maison.
5: Pago tocándola para Redondo, Redondo para Maradona, Maradona para Cani, Cani para Redondo, Redondo para Maradona, Maradona la media luna tiró.
6: Et si l'on tenait déjà là l'image de la Coupe du Monde, la résurrection d'un ancien tigre qui d'un coup de patte vient de prouver au monde entier que l'on peut se sortir de l'enfer de la drogue. Seuls les Argentins croyaient au retour de leur demi-dieu à demi éteint. Maradona a eu le courage de rechausser les crampons, de s'astreindre à des régimes physiques et alimentaires, que de travail pour son pays, pour son orgueil aussi.
0: Après le match, Diego déclare « J'aimerais dire à nos supporters de garder les pieds sur terre. Nous venons de réaliser un grand match, mais ce n'est que le début de la compétition qui pourrait déboucher sur quelque chose d'encore plus grand. » Prochaine étape, le match contre le Nigeria. Et malgré l'immense talent de cette équipe africaine cette année-là, nouvelle victoire de l'Argentine, 2-1. À la fin de la rencontre, une infirmière en blouse blanche, c'est normal pour une infirmière, vient chercher Maradona sur le terrain. Une image devenue iconique. Tout sourire, il lui prend la main et sort du terrain. L'Argentine est qualifiée pour les huitièmes de finale, tout va bien, c'est le grand bonheur. Mais avant ça, juste une formalité, un petit contrôle antidopage. Diego fait partie des deux joueurs qui ont été tirés au sort pour se soumettre à ce test. Il ne se fait aucun souci. Elle est terminée, sa période napolitaine et la cocaïne. À l'époque, ses coéquipiers l'aidaient en lui procurant des flacons d'urine clean. Mais là, non. Pour ce mondial, il se tient à carreau, donc pas de problème. Le flacon FIFA 220 contenant son urine est propre, il en est certain. Mais seulement quelques heures après, on vient lui annoncer la nouvelle dans sa chambre d'hôtel. Le test est positif. Ce n'est pas de la cocaïne, mais de l'éphédrine, une substance vendue notamment dans les médicaments contre le rhume ou dans des produits amaigrissants. Le staff médical de l'équipe s'étonne. Comment cette éphédrine s'est-elle retrouvée dans le corps de leur numéro 10 ? Tous les regards se tournent alors vers le préparateur physique personnel de Maradona, ce Daniel Serini. Celui qui a permis à Diego de perdre de nombreux kilos et de revenir affûté comme jamais pour cette Coupe du Monde. Eh bien, il se trouve que Serini lui donnait des pilules brûleuses de graisse avec de l'éphédrine. Alors, la sélection argentine essaie de savoir quelle va être la sanction, le but étant de la minimiser. Dans son autobiographie, intitulée « Ma vérité », Maradona raconte ce moment, l'un des plus difficiles de sa carrière.
7: La putain d'éphédrine. À ce moment-là, je ne croyais en rien ni en personne. C'était la fin du monde. Je suis donc allé dans ma chambre, je me suis enfermé, j'ai donné des coups de poing dans les murs, j'ai crié, pleuré. Je m'imaginais déjà tout ce qui m'attendait. Tout. Mais ce qui me chagrinait le plus, c'était de penser à mes coéquipiers, à la façon dont ils allaient prendre ça dans la tronche. On était à Boston, on était heureux et on devait aller à Dallas pour jouer notre troisième match contre la Bulgarie. C'était une torture de penser aux heures qui venaient. Je me souviens du moment où nous sommes arrivés à Dallas. La foule, les médias, les gens. Il y avait tant d'espoir et de joie. Et moi, je me cachais les yeux sous une paire de lunettes noires parce que j'avais pleuré comme un fou. Et j'avais une gueule terrible, qui n'avait rien à voir avec celle de l'équipe qui avait le mieux joué depuis le début du mondial. Moi, je savais tout, alors que personne ne savait rien. C'était une torture. Une torture.

0: La seconde analyse du flacon amène à la conclusion qu'il s'agit d'un cocktail avec 5 substances à base d'éphédrine, ce qui pousse la FIFA à estimer que le dopage est caractérisé. Le président de la fédération, Joao Avalanche, déclare en conférence de presse « Je suis triste. J'espérais que la contre-expertise apporterait des résultats différents. Vous savez, moi j'aime les joueurs comme mes fils ou mes petits-fils. Mais nous ne pouvons pas mentir. Les faits ne mentent pas. Nous avons des règlements à appliquer. Nous devions agir ainsi pour le fair play et la justice. » Dans l'histoire de la Coupe du Monde, seuls 2 joueurs ont été exclus pour dopage avant Maradona. C'est une décision extrêmement rare de la FIFA. En 74, c'est l'Haïtien Ernest Jean-Joseph qui doit quitter le mondial allemand. Et en 78, l'Écossais Willie Johnston. Ce 1er juillet 94, l'exclusion de Maradona ne fait pas la une du JT en France. L'actualité est dense et tragique. Le foot passe au second plan. Un Airbus A330 s'est crashé, bilan 7 morts. Arafat est de retour en Palestine, après 27 ans d'exil, un jour historique. Enfin, il y a ces images d'enfants blessés, affamés, retrouvés par les soldats de l'opération turquoise au Rwanda. C'est le génocide des Hutus sur les Tutsis, mais on ne le dit pas encore. Et on reparle ensuite de Maradona.
1: Maradona, convaincu de dopage, exclu de la Coupe du Monde de football et probablement du milieu du football. Pourtant, le joueur argentin proteste de son innocence. Il jure sur la tête de ses enfants qu'il ne s'est pas dopé.
2: Mais je dois préciser que je n'ai pas besoin de quoi que ce soit et aucun stimulant pour rentrer sur un terrain de foot. C'est pourquoi je dis aux gens qui m'ont jugé et qui ne m'ont pas défendu, regardez bien ce que vous venez de faire. Non seulement vous m'avez enlevé mon bonheur, mais vous avez aussi enlevé le bonheur à tous les gens qui m'aiment. Et je le répète, je n'ai besoin de rien pour jouer sur un terrain de foot.
0: Maradona, 33 ans, lâche dans cette même conférence de presse cette phrase mythique « Ils m'ont coupé les jambes ». Mais de qui parle-t-il ? De la FIFA et de son patron qui voudrait affaiblir l'Argentine ? De la CIA qui voudrait se payer l'anti-américain Maradona à Amy Castro ? La machine à complot est lancée. Du côté des médias américains, pour faire comprendre l'ampleur de cette affaire, on explique que Maradona est le Ben Johnson argentin. En référence au sprinteur canadien disqualifié pour dopage en 88 à Séoul et privé de sa médaille d'or sur 100 mètres. Quoi qu'il en soit, cette exclusion de Maradona brise l'élan de la sélection qui est éliminée en 8e de finale contre la Roumanie d'un autre numéro 10 mythique, Jorge Adji. Au bout du compte, le Brésil l'emporte en finale contre l'Italie lors d'une séance de tir au but pour la première fois dans l'histoire de la compétition. Janvier 1995, Paris. Maradona vient de recevoir un trophée qui lui manquait, un ballon d'or d'honneur. En effet, cette distinction individuelle la plus haute qui existe n'était décernée jusqu'alors qu'à des joueurs européens. Invité au JT de 20h, Maradona confirme à PPDA qu'il ne jouera plus jamais au football. Mais il a aussi une autre annonce à faire.
3: Je ne reviendrai pas, je ne jouerai pas. Parce que je crois que de notre côté, nous méritons un autre respect tout de même. Un autre respect en tant que joueur de football. Bien évidemment, nous pouvons commettre des erreurs, mais des erreurs qui n'en commet pas. Et tout le monde commet des erreurs. C'est la raison pour laquelle je ne rejouerai pas. Je préfère créer un syndicat de footballeurs pour dire à ceux de la FIFA que ce n'est pas du fait d'une petite erreur à cause de l'éphédrine qu'on va m'exclure du mondial. C'est peut-être juste jusqu'à un certain point, mais me donner 15 mois de suspension, c'est trop. C'est trop.
0: Dans l'interview, Maradona se paie Avalanche, Pelé et un dirigeant de la Fédération argentine. Parce qu'il est comme ça, Diego, il n'a pas la langue dans sa poche. Et il repart du plateau avec son ballon d'or. Mais selon lui, il aurait pu gagner bien plus si la règle des joueurs européens ne s'appliquait pas. Dans son autobiographie Ma Vérité, il fait un petit décompte.
4: Si on veut jouer un peu, on peut se demander combien j'aurais pu en gagner. Depuis 1983, certainement quelques-uns. Commençons par l'année 1983. Cette année-là, c'est l'autre glaçon de Platini qu'il avait gagné. J'avais fait une saison à Barcelone, j'avais bien récupéré de mon hépatite et je n'avais pas encore croisé la route du Basque Goycoecha. Franchement, j'aurais pu le gagner. Et de 1. En 1984, c'est encore le Français qui l'a gagné. Mais là non, il n'aurait pas été pour moi, parce que je suis parti du Barça au milieu du chaos et après ma grave blessure. On dit toujours un ballon d'or, tout va bien. En 1985, rebelote. Encore lui ? Mais qu'est-ce qui se passe ? Le gars l'avait acheté ou quoi ? Je reste avec un seul ballon d'or. En 1986, Belanov. Igor Belanov ? En 1986 ? Là, je crois qu'il n'y a pas de doute. 1986, c'est l'année du mondial. Avec la sélection argentine, si vous l'avez oublié. Et un de plus, ça me fait deux ballons d'or.
0: Et c'était pas fini, voici la suite. En 87, Gullit et moi, champion avec le Napoli. Fallait le faire, ça, être champion avec le Napoli la saison après le titre de champion du monde. J'aurais dû avoir un troisième ballon d'or. En 88, Marco Van Basten. Ok, il avait gagné l'Euro, mais moi j'avais fait une grande saison. Quatre ballons d'or, je devrais avoir. En 89, encore Van Basten. On avait remporté la Coupe de l'UEFA avec le Napoli. J'aurais pu gagner mon cinquième ballon d'or. En 90, il va à mon ami Mataos. L'année du mondial remportée par l'Allemagne, mais moi, j'avais remporté un second Scudetto avec le Napoli. Et j'avais été vice-champion du monde. Sixième ballon d'or. En 91, le français Jean-Pierre Papin. Là, j'ai l'impression qu'il commençait à avoir du mal à trouver des Européens, non ? Si Jean-Pierre Papin ne trouve pas grâce à ses yeux, Diego Maradona devient proche d'un autre joueur français, Eric Cantona. Les deux se rencontrent en janvier 1995 par l'intermédiaire du journaliste Didier Roustan.
5: Eric, je suis venu d'Argentine pour t'inviter à participer à quelque chose que j'ai voulu faire depuis longtemps, un syndicat international des joueurs de football.
6: Moi, je prends le risque, quoi, à condition que toi, tu sois là et que tu gères tout le monde, quoi. Que tu sois le président de tout ça, parce que j'ai un profond respect pour toi et une profonde confiance. Pour moi, dans 100 ans, le football sera Maradona, comme aujourd'hui, la poésie c'est Rimbaud et la musique Mozart.
0: 9 mois plus tard, le bébé est né. Voici le syndicat international des footballeurs professionnels. Dans un hôtel parisien, Maradona, Cantona, Rai, Georges Weah et Laurent Blanc, pour ne citer que, répondent aux questions des journalistes lors d'une conférence de presse. Maradona est élu président de l'association à l'unanimité. El Pibe de Oro est applaudi, célébré. Cantona déclare « Ce qu'on demande, c'est qu'il y ait un dialogue à chaque fois qu'il y ait une nouvelle règle qui sort. » Voilà, tout simplement. L'ironie, c'est que Maradona et Cantona sont tous les deux suspendus et éloignés des terrains. Puis pour très longtemps. Eric Cantona fait un retour remarquable en Première Ligue le 1er octobre 1995. Une semaine plus tard, Maradona pénètre dans l'enceinte chauffée à blanc de la Bombonera. Il est ici chez lui, à Boca Junior. De retour sur ses terres, El Pibe de Oro ouvre un nouveau chapitre de sa légende.

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1: Aujourd'hui, Maradona, mythe, football, Coupe du Monde, tout ça, que du bonheur. On en parle avec Nathalie Iannetta, bonjour.
2: Salut Fabrice, bonjour à tous.
1: Journaliste, directrice des sports, des antennes de Radio France. Déjà, quand on prononce le nom de Maradona, quelle résonance a pour vous?
2: Ah, c'est d'abord une conduite de balle. Pour moi, Maradona, c'est celui qui est le meilleur ami du ballon.
1: D'où le but du siècle?
2: Aussi.
1: C'est exactement ça.
2: Bien sûr, c'est sa manière de traverser tout ce terrain, de dribbler 5 joueurs anglais qui ne s'en sont toujours pas remis, pour inscrire ce but d'anthologie, le 2-0 face à l'Angleterre, au Stade Aztec de Mexico, qui recevra demain l'ouverture de cette Coupe du Monde.
1: Et qui fait aussi un grand stade mythique sous Pelé.
2: Absolument,
1: c'est 70.
2: C'est d'ailleurs le seul stade qui a accueilli 2 finales de Coupe du Monde et qui demain donc sera le théâtre de l'ouverture de cette Coupe du Monde un petit peu particulière. Donc oui, Maradona, c'est d'abord une joie aussi parce que c'est un visage plein de douceur, d'enfance, y compris lorsqu'il était âgé. Même si, pour moi, Maradona n'a jamais été vieux, en fait. Parce qu'il avait gardé ce côté enfantin dans sa relation au foot, qui était un jeu. C'était un gamin qui jouait. Voilà, c'est ça Maradona pour moi.
1: Alors, si Johan Cruyff a été le footballeur le plus influent, probablement, de l'histoire du football, Maradona a révolutionné le football, dit-on. Est-ce que vous êtes d'accord avec ça et pourquoi, si oui?
2: Cruyff, il s'est inscrit dans un système de jeu révolutionnaire qu'il avait appris aux Pays-Bas avec Rinus Michels, qui est le penseur du football
1: total. L'entraîneur du siècle, dit-on.
2: Évidemment, celui qui a théorisé ce que nous avons vu, là, il n'y a pas très longtemps, en demi-finale de Champions League entre le PSG et le Bayern, c'est-à-dire les zones sont occupées, mais les joueurs peuvent coulisser, tout le monde peut attaquer tant qu'il défend. Et c'est ce qui fait que, voilà, c'est une fantaisie, ce football-là.
1: C'est le fameux football total.
2: Exactement. Cruyff a incarné à la fois comme joueur et ensuite en tant qu'entraîneur, ce foot-là, puisqu'il l'a importé en Catalogne et qu'il a été le maître de celui qui est l'un des plus grands dépositaires de cette philosophie aujourd'hui, qui est Pep Guardiola.
1: Eh oui, absolument. Quelle filiation, c'est magnifique, cette filiation.
2: Ah oui, il y a un ADN incroyable entre toutes ces personnalités-là qui se refilent. Et Luis Enrique l'a appris auprès de Pep Guardiola. Et Vincent Kompany, l'entraîneur du Bayern Munich, l'a appris avec Pep Guardiola. Là, lorsqu'il était son joueur à Manchester City. Donc
1: formidable.
2: Voilà, tout ça est une très belle famille pour ceux qui aiment le football offensif. Mais pour revenir à Diego, en fait, moi j'ai l'habitude de dire que c'est pas lui, d'une certaine manière, ça, c'est le football qui a rencontré Diego Maradona, ce physique complètement atypique, petit, ce centre de gravité, cette agilité, cette souplesse. Diego Maradona, pour moi, c'est quand même celui qui a un sens du rythme fou. On a tous en mémoire, et j'invite les plus jeunes auditeurs à regarder sur l'internet, les internets, cette archive, je crois que c'est 1989, c'est cet échauffement dans un match qui va de Coupe de l'UEFA. Il y a la musique dans le stade. La musique, c'est ta-na-na-na-na. Life is life. Il est en train de s'échauffer avec son équipe de Naples. Il a ce fameux survêt un peu satiné de l'époque. C'est les années 80, c'est pas la mode la plus
1: avec les maillots amples.
2: Évidemment, il a ce short un peu court. Il a ses lacets défaits. Il a les chaussettes qui sont baissées parce qu'il n'a pas de protège-tibia. Et il est en train de s'échauffer avec le ballon et il danse. Il a le rythme, il prend le rythme et il offre une chorégraphie dingue avec et sans le ballon. Voilà, ça c'est Diego. Diego, il était sur un terrain, probablement l'endroit où il était le plus heureux, parce que justement, à l'extérieur du terrain, sa vie a été extrêmement douloureuse.
1: Et justement, là, vous répondez à une question que je ne voulais pas poser, c'est très bien. Je pensais à Messi, justement. Bon, Messi et Maradona sont deux joueurs immenses, parmi les 5 plus grands de l'histoire du football.
2: Mais, si ce n'est les plus grands.
1: Si ce n'est les plus grands. Mais alors, les personnalités sont complètement différentes. Ouais. Et j'imagine, je ne peux pas faire autrement qu'imaginer, parce que je ne sais pas, mais si on demande à un Argentin vers qui son cœur bat, du côté de Maradona, il y a aussi toute cette légende que n'a pas Messi.
2: Non, Messi, il a ce génie sur un terrain, mais c'est vrai que sa personnalité, extrêmement inhibée, extrêmement réservée, très timide, fait qu'on ne peut pas ne pas l'aimer. Parce que lui, pour le coup, il a aussi changé le foot, Messi, dans sa manière d'être sur un terrain. Mais sa personnalité ne peut pas être aussi attachante que celle de Diego Maradona. Parce que Maradona, il a tout, et quand on s'attache à quelqu'un, on s'y attache aussi pour ses défauts, aussi pour ses excès. Et cette différence folle qu'assumait Diego Maradona dans ces années-là. Donc, il y a un côté rockstar. Chez Diego.
1: Il y a un côté rockstar parce qu'il y a un côté légende noire, justement. Il y a quelque chose de très triste, et vous avez remarqué que la légende des rockstars des années 60 et 70, elle est souvent noire, dramatique. Quel est votre regard sur le drame qu'on a raconté ?
2: Alors, celui de cette fameuse Coupe du Monde 1994, franchement, c'est romanesque.
1: Complètement.
2: On aurait pu écrire une fiction autour de tout ça et finir par conclure dans une espèce de théorie du complot qui, quand même, peut se fonder sur des faits réels, que oui, peut-être, Diego Maradona a subi le complot américain lors de cette Coupe du Monde.
1: Vous pensez qu'on ne peut pas l'exclure, ça ?
2: Non, bien sûr, je pense qu'on l'exclut. Néanmoins, c'est tellement énorme que si vous écrivez cette histoire comme ça, elle est pas vrai, mais elle est vraisemblable.
1: C'est le problème de la théorie du complot. Hein.
2: Toujours. C'est que ça, c'est toujours fondé sur quelque chose qui est vraisemblable.
1: Une construction vraisemblable.
2: Ça ne fait pas une vérité. Mais oui, dans cette histoire-là, ce qui est terrible, hein, c'est qu'il tombe par là où il a pu se relever. C'est-à-dire, ce préparateur physique-là, qui lui donne ses fameuses pilules pour le faire maigrir, Maradona, il n'a aucune chance de revenir à ce moment-là, s'il ne fait pas cette cure drastique, parce qu'il faut qu'il récupère quand même son corps. Hein, quand il est en 93, juste avant cette Coupe du Monde, c'est cataclysmique. Enfin, personne n'imagine une seule seconde que ce garçon puisse courir encore un peu, certes avec le ballon, il va conserver son talent et cette touche de balle. Mais à un moment, c'est physique aussi, le foot. Et donc, ce qui lui a permis de revenir, tout en étant, pour le coup, réglé avec ses addictions à la cocaïne, etc., c'est ça qui va le faire chuter. Il y a un petit côté, romanesque, parce que c'est tellement injuste, ce qui lui arrive. Pour autant, on ne peut pas complètement exclure qu'il ait été manipulé dans toute cette affaire.
1: Oui. Mais en même temps, vous dites que c'est injuste, mais un footballeur professionnel est tenu d'avoir une hygiène irréprochable. Alors, c'est dur quelques années, ça doit être pénible. Mais bon, ça fait partie du métier.
2: Oui,
1: ils sont très bien payés pour ça, d'ailleurs.
2: Là, on parle de quelqu'un qui avait eu une vie, mais au-delà de dissolue. C'est-à-dire que Maradona, à ce moment-là de sa vie, c'est presque miraculeux qu'il soit encore en vie. Il faut le dire comme ça. Donc cette cure et cette remise en forme, c'est ce qui va provoquer sa chute. Parce que oui, effectivement, cette substance qu'on va trouver dans ce diurétique est parmi la liste des produits interdits. Et voilà, après, Maradona, il a été instrumentalisé quand même. La FIFA avait le maximum d'intérêt à ce que Maradona fasse cette Coupe du Monde. Parce qu'ils ont besoin de stars, et qu'il était l'une des grandes figures quand même, puisqu'il l'est encore aujourd'hui alors qu'il est mort depuis, depuis 6 ans maintenant. Donc oui, ils avaient besoin qu'il vienne. L'Argentine et la Coupe du Monde avec ou sans Maradona, elle n'a pas la même saveur et donc la même valeur. Parce que l'argent n'est jamais très loin dans ces moments-là. Et puis ensuite, le fait de prendre une sanction aussi folle. Parce que quand même, exclure un joueur en pleine compétition, ça n'était jamais arrivé. Et quand ce joueur, en plus, s'appelle Diego Maradona, il y a forcément tous les ingrédients pour créer un doute. Et, vous l'avez rappelé dans ce récit merveilleux que vous nous avez livré, il y avait aussi Maradona, celui qui défie l'Empire américain, par ses amitiés, ses tatouages, son côté rebelle, révolutionnaire, la manière dont il est ce que sont les Américains et cet impérialisme-là. Donc, vous mettez tout ça bout à bout, vous avez une série Netflix absolument merveilleuse.
1: Alors, il y a une autre chose triste, c'est quand il devient entraîneur. Après tout, on est content, et puis ça ne marche pas.
2: Non. On peut être un très très grand joueur et pas être un très grand entraîneur. L'inverse est vrai aussi. On peut avoir été un joueur moyen et devenir un très grand entraîneur.
1: Guardiola, par exemple.
2: Ou Jürgen Klopp. Il y en a qui n'ont pas...
1: Mancini.
2: Qui ont fait des belles carrières de joueurs, attention, mais pas...
1: c'était pas mauvais. Mais bon.
2: Moi, je crois que ce qui n'a pas marché, c'est que pour Diego, tout était tellement naturel. Ce qu'il était capable de faire et de voir sur un terrain, pour lui... Ça ne nécessitait aucune réflexion. Tout ça, dans son cerveau d'HPI du foot, c'était facile pour lui. Et c'était tellement simple que peut-être il n'a pas réussi à le communiquer dans le vestiaire. Après, je suis sûre d'une chose, c'est que quand Maradona susurre et parle à l'oreille, y compris de Léo Messi, on l'écoute. Parce que oui, ce type a marqué sa génération, ses adversaires, ses coéquipiers et le monde du football pour toujours dans ce coefficient intellectuel football qui était largement supérieur à tout le monde.
1: Alors s'il était vivant aujourd'hui, je pense qu'il serait heureux de voir le destin de l'équipe d'Argentine. Alors on est dans un nouveau paradigme du football mondial. On a eu les trois grandes équipes qui ont incarné le football pendant 80 ans, Brésil, Italie, Allemagne, ça c'est clair. Toutes les trois ne sont pas très en forme.
2: Il y en a une qui est carrément chez elle là, pendant la Coupe du Monde.
1: C'est
2: la nôtre, mon cher Fabrice. Nous sommes désolés que l'Italie n'y participe pas.
1: Bon, le Brésil et l'Allemagne ne sont plus du tout ce qu'elles étaient. Et en revanche, il y a un continuum. C'est l'Argentine, qui était déjà forte à l'époque du Brésil et de l'Italie, et qui est encore très forte aujourd'hui avec des équipes comme la France.
2: Ouais.
1: L'Angleterre,
2: ça
1: le
2: fait
1: Portugal.
2: Partie des favoris, ouais. L'Argentine qui est tenante du titre. Il ne faut pas l'oublier parce que c'est. On a beaucoup parlé à propos du Paris Saint-Germain du back-to-back. Le back-to-back en Coupe du Monde, c'est là aussi très très difficile à aller chercher. Disons que j'ai à la fois envie de l'avoir joué cette équipe argentine parce que oui, elle a. Elle a cette fantaisie, et puis c'est la dernière danse de Messi. Donc il faut savoir dire adieu à ses idoles aussi. C'est aussi pour ça qu'on les a aimés. Pour autant, je sais pas si vraiment elle est en capacité de défier les autres équipes dont vous venez de parler.
1: J'ai oublié l'Espagne, pardon.
2: Et le Portugal. Je pense que le Portugal est aussi une des sélections qui va fortement... marqué normalement.
1: Constellation de stars.
2: Cette Coupe du Monde. En tout cas, l'Argentine, une chose est certaine, c'est que sur son territoire, Amérique, elle est pour le coup la meilleure là. Parce que oui, le Brésil, malgré Carlo Ancelotti qui est le sélectionneur, c'est difficile. Après, il y a des générations avec des coups de mou comme ça aussi. Ça arrive. C'est vrai que les Brésiliens, il y a un petit moment qu'ils n'ont plus
1: Depuis 2002, ils ont gagné quelques Coupe d'Amérique.
2: Oui, mais bon. C'est vrai que c'est ils ont eu tellement de réservoirs de joueurs. C'est ce qui d'ailleurs la fédération française doit bien regarder ce qui est arrivé aux Brésiliens parce qu'à un moment donné, ce qui a fait aussi la force du Brésil, c'est qu'elle était le plus grand centre de formation du monde. Et qu'aujourd'hui, c'est la France le meilleur centre de formation du monde. C'est celui qui dans la sélection française, mais pas seulement, dans toutes les sélections, va fournir le plus de joueurs pendant cette Coupe du Monde. Et c'était déjà le cas au Qatar. Et à un moment donné, au Brésil, cette filière, elle s'est un petit peu éteinte. Et par manque de moyens, c'est comme ça, même si ça reste du football de rue, parce qu'on joue toujours dans la rue, sur la plage, bien sûr, au Brésil. La France, elle, est sur ce continuum de formation assez folle de génération en génération. À chaque fois, on se dit, là, on tient un crack, et puis il y en a un autre qui arrive derrière, Ça peut durer longtemps si la formation continue d'avoir les moyens de détecter et d'accompagner ces jeunes gens, parce que le réservoir, pour le coup, il est immense. Sur le territoire français.
1: Il faudrait que l'Italie prenne
2: Oui, ce serait bien d'aller chercher la leçon.
1: Et que les clubs italiens, surtout, qui sont vraiment responsables.
2: Ce sont eux qui sont les premiers responsables.
1: Mais bien sûr.
2: La formation italienne, elle réussit encore à peu près. Ils sont champions d'Europe des U17, bien évidemment. À un moment, si tu ne joues pas, tu ne peux pas affirmer ton talent. Voilà, donc il faut faire jouer les jeunes.
1: On est en colère. puisque je vous tiens, quel va être le dispositif mis en place par Radio France pour couvrir cette Coupe du Monde?
2: Alors, on a évidemment de nombreux reporters qui sont déjà partis sur le territoire américain, au Mexique, aux États-Unis et au Canada, qui nous feront vivre, bien sûr, cette Coupe du Monde, pas comme les autres, sur un territoire gigantesque avec un format XXL.

0: On l'a dit, on l'a répété, c'est la première fois qu'il y aura 48 équipes, 104 matchs, sur 6 semaines de compétition.
1: Ouais.
0: Tout est démesuré, y compris ce format de Coupe du Monde. Et puis nous serons aussi, et moi avec d'autres journalistes de la rédaction des sports, ici à la disposition de toutes nos chaînes pour faire vivre ce mondial des matinales jusqu'à parfois tard dans la nuit. Par exemple, 1h ou 2h du matin, l'équipe de France jouera son France-Irak, par exemple, à 23h. Aura des petits yeux le lendemain matin de France-Irak, mon cher Fabrice, mais on se lèvera avec bonheur le lendemain matin pour le raconter à nos auditeurs.
1: Et je vous souhaite bon courage. Alors, j'ai pas le temps, j'avais un petit test à vous. C'est les grands numéros 10 de l'histoire, je vous les donne rapidement, on n'a pas le temps de faire le test. On a Pelé, Maradona, Baggio, Zico, Messi, Platini, Zidane et je crois que Coppa était du 10, mais je suis pas sûr.
0: Et donc
1: ben c'est les grands, quoi.
0: C'est les grands. Non, je croyais que vous alliez me demander de choisir.
1: Mais non, on n'a pas le temps.
0: On choisit pas.
1: Tant pis, hein. Merci.
0: De toute façon, on choisit pas.
1: Merci Nathalie Yaneza.
0: Merci.
1: C'était Affaires Sensibles aujourd'hui, Maradona, une émission que vous pouvez réécouter en podcast, bien sûr, et que vous pouvez retrouver dans notre série Icônes du foot, grandeur et arrêt de jeu, le tout sur l'application Radio France. À la technique, il y avait Ludovic Asselot, nous sommes un petit peu à la bourre, comme on dit, et nous allons très très vite du côté de Zoom Zoom Zen, Mathieu Noël. Et toute son équipe, bonjour.
2: Bonjour Fabrice.
3: Il nous a quitté il y a 17 ans déjà, mais le biopic qu'elle lui a consacré a ravivé la flamme pour Michael Jackson,
1: Michael.
3: Ouais, le roi de la pop et ses zones d'ombre, on en parle avec Philippe Manœuvre.
1: Parfait, rendez-vous après le flash de 16h.
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1: 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Amélie Perrier.
10: La facture s'annonce salée. Le prix repère du gaz va augmenter de près de 7,5% au 1er juillet. Cela représente une augmentation moyenne de 2,70 euros sur la facture de juillet, indique la Commission de régulation de l'énergie. Ce prix est indicatif, rappelle la CRE, car il n'y a plus de tarif réglementé de vente du gaz. L'objectif de ce prix repère est donc d'aider à comparer les offres de fourniture de gaz. Un soldat français est mort au Liban, on vient de l'apprendre. Il a été touché par un tir accidentel pendant un entraînement. Le soldat de première classe Florian Gillet était déployé au Liban. Le communiqué des armées précise que malgré la rapidité de sa prise en charge, il a malheureusement succombé à ses blessures. Le Sénat lance une commission d'enquête après la mort de Liana pour interroger les dysfonctionnements de la justice et le pilotage de la politique pénale. Le président du Sénat, Gérard Larcher, appelle cet après-midi à établir les responsabilités face à des failles potentiellement systémiques. Devant le Sénat, toujours cet après-midi, le premier ministre Sébastien Lecornu reconnaît finalement un problème de moyens pour l'institution judiciaire, mais pas dans l'affaire de la mort de la jeune Liana, alors que la famille de la collégienne considère que ces moyens sont le cœur du problème. Il annonce un prochain décret pour motiver les classements sans suite de plaintes pour des crimes sexuels. Le scandale du périscolaire ne concerne pas que Paris. 3 plaintes ont été déposées contre un animateur dans une affaire de viol et d'agression sexuelle dans le Rhône. L'animateur L'animateur conteste les faits. Les parents de deux enfants ont déposé plainte et une troisième plainte vient d'être reçue par la brigade de gendarmerie d'Irigny. Les victimes sont trois petites filles âgées de 3, 6 et 7 ans. Au moment des faits, confie l'avocat des trois familles, maître Jean Sanier.

0: La mort d'Elias, 14 ans à la sortie de son entraînement de foot dans le 14e arrondissement de Paris, avait provoqué une immense vague d'émotions et de colère. Les suspects sont renvoyés devant la cour d'assises des mineurs. Ils devront répondre de violence avec extorsion ayant entraîné la mort. La juge d'instruction ordonne également le maintien en détention jusqu'à leur procès de ces deux jeunes soupçonnés d'être les agresseurs. Ils sont aujourd'hui âgés de 17 et 18 ans. Le drame avait relancé le débat sur la justice des mineurs, en particulier sur le port des armes blanches. Les agresseurs avaient sur eux un zombie killer doté d'une lame de 45 cm et une hache. Cherche repreneur sérieux, le ministre de l'Industrie Sébastien Martin regrette l'absence d'un industriel dans le projet de reprise de Fibre Excellence. Le groupe possède les deux dernières usines de pâte à papier en France. Il emploie environ 600 personnes et se retrouve en redressement judiciaire. Nous avons jusqu'au 17 juin pour trouver un investisseur industriel, précise le ministre à l'Assemblée nationale lors de la séance des questions au gouvernement.
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9: Oh, on est dissipé, on a commencé à parler avec notre invité Philippe Manœuvre. Comment ça va, Amélie Perrier?
0: Ça va super, ça va très bien.
9: Ça va aller encore mieux en écoutant Zoom Zoom cet après-midi spécial tout Michael Jackson, tout ce que vous avez toujours rêvé de savoir sur le roi de la pop. Vous, on vous retrouve à 17h pour un nouveau point sur l'actu.
0: À tout à l'heure.
10: Michael Jackson, juste phénomène, il génère tellement de choses chez les gens quand on voit les vidéos avec des gens qui s'évanouissent en concert. Enfin...
11: Moi personnellement ça me dérange qu'on lui fasse encore de la lumière, ça me dérange qu'il soit encore toujours adulé comme ça et tout.

0: tous, quelle joie de vous retrouver pour un nouvel épisode de Zoom Zoom Zen, l'émission qui décrypte notre époque à travers ses mots, ses concepts et parfois aussi ses noms. Aujourd'hui, un nom qui claque encore 17 ans après sa disparition, Michael Jackson. Je me souviens quand j'écoutais I Just Can't Stop Loving You sur mon Walkman en pensant à cette chippie de Sandrine Pâtisson qui m'avait largué pour Julien Mignot. Cyril, qui est un peu plus âgé, se souvient de la fois où à la fête de l'école communale de Ponto Combo, il avait interprété Billie Jean à la flûte à bec avec ses camarades de CE2. Sa maman lui avait dit qu'elle avait pleuré parce que c'était trop beau, alors qu'en réalité c'était les acouphènes consécutifs à ce petit concert de fin d'année. Quant à Manon et Quentin, eux, ils n'ont aucun souvenir de Michael Jackson parce qu'il était déjà plus ou moins cancel à leur époque. Résultat, une génération maudite qui pense que Taylor Swift est une star de la pop. Heureusement, un biopic est venu raviver la fascination pour Michael, un film qui a réuni plus de 5 millions de spectateurs en salle rien qu'en France, qui va bientôt arriver aux milliards de dollars de recettes dans le monde et qui nous a donné envie aujourd'hui de consacrer non pas une mais deux heures d'émission au roi de la pop. Qui était-il vraiment ? À quoi a ressemblé son enfance ? Comment s'est-il émancipé des Jackson 5 pour s'imposer comme le plus grand artiste au monde ? Aurait-il atteint ses sommets sans Quincy Jones ? Et ses accusations qui pèsent sur lui ? Pourquoi n'ont-elles jamais abouti à une condamnation ? On abordera toutes ces questions en dissociant bien l'homme de l'artiste, comme on le fait chaque jour pour Quentin, mais dans l'autre sens, car c'est vraiment un homme formidable, mais un artiste...
1: En Toulouse, mon pays !
0: Enfin, discutable, on va dire. Zoom Zoom Zen, c'est parti !
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0: Aussi, c'est un homme formidable, on peut le dire.
3: Le pire d'entre nous.
4: Arrêtez, c'est pas vrai.
0: En tout cas, lui, c'est un homme formidable. Bonjour Philippe Manœuvre.
5: Bonjour Mathieu.
0: Merci d'être avec nous Philippe. Vous êtes, bon, je sais même pas si on vous présente, un ancien rédacteur en chef de Rock and Folk, le meilleur magazine de rock qui a jamais existé dans ce pays. Animateur des Enfants du Rock sur Antenne 2. Vous avez aussi été une voix de France Inter pendant plusieurs années.
5: Mais oui.
0: Cette vie, vous la racontez dans N-Roll, un enfant du rock raconte.

0: Quincy Jones n'a pas fait les arrangements.
1: Alors, arrêtez, non, clairement c'est... pas, mais c'était de la bombe à l'époque.
2: C'est très bon, c'est très bon.
0: C'est très bon, c'est très bon, vraiment.
2: Ça vieillit bien.
0: Philippe.
3: Oui. Je vous demanderai de ne pas me réveiller en premier sommeil.
0: Manon Mariani, bonjour.
1: Oui, bonjour, bonjour à tous.
0: Dans votre pièce jointe aujourd'hui, Manon.
1: Eh bien, une guitariste qui a accompagné Michael Jackson sur ses plus grandes tournées. Elle a un look très particulier.
3: Jennifer
1: surtout...
3: Button.
1: Exactement, merci de tout spoiler, Philippe. C'est exactement elle dont je vais vous parler tout à l'heure.
0: Face à vous, Philippe, il est l'autre mémoire du rock'n'roll. Ne vous fiez pas, ne vous fiez pas à sa jeunesse, il connaît ses classiques et surtout son anglais.
4: L'éternel While My Guitar Gently Weeps.
0: Quentin Jouy, bonjour.
4: Elle est dure celle-là.
0: Elle est dure. Hein ouais.
4: Bonjour, bonjour tout le monde.
0: On enregistre beaucoup d'émissions, il faut dire, on est fatigué.
4: Ah, oui, voilà, oui. On n'est pas très bon en anglais.
0: Quentin,
1: ça c'est vrai
0: vous êtes allé.
4: Mais
0: vous...
4: je sais aussi imiter notre invité.
0: C'est-à-dire
4: Philippe Manœuvre.
0: Allez-y.
3: Ouais, mais c'est là, c'est carrément ça. Mais je suis là. Plutôt pas mal. Mieux que Laurent Gérard qui m'a complètement
4: raté. Je suis d'accord.
3: Il y a une semaine, il
0: Vous
3: les
0: pouvez
3: gens
0: le dire.
3: Ont téléphoné pendant des heures en me disant, mais en plus, c'était même par ressemblance.
4: Oh. C'est qui c'est pas rien à voir. Fallait voir Gérard.
0: On peut taper dessus, c'est RTL. Ouais. Très bien, bravo mon cher Quentin. Quentin, vous êtes allé évoquer le souvenir de Michael avec les passants dans la rue. Alors, il est toujours vu comme le roi de la pop ou plus du tout?
4: Et un peu les deux. C'est mitigé dans la rue. Quand je demande aux gens ce que leur évoque Michael Jackson, le mot légende ressort davantage, mais les affaires viennent un peu plus tard dans les conversations. Vous l'entendrez dans son micro-trottoir complètement à la rue.
0: Vers 16h30, vous vous attendiez à un banal blind test où il aurait fallu retrouver le titre de Michael que Cyril aurait joué à l'orgue. Bon, tant pis. Eh bien non, on va faire plus dur que ça. Je vais vous faire écouter des hi-hi. Et vous devrez me dire de quel tube ce hi-hi est extrait.
1: C'est super dur.
0: Après 17h. Après 17h.
4: C'est une vague plaisanterie, j'espère.
1: Non, bref.
0: C'est-à-dire, vous vous insurgez contre le thème du quiz? Vous voulez un point de pénalité directement?
4: Je l'ai déjà, de toute façon.
0: Très bien. Après 17h, la folie Jackson continuera de plus belle, puisque ce sera l'heure tant attendue de la grande finale du concours qui tient en haleine tout le pays, le concours du meilleur sosie de Michael Jackson. Ils étaient 150, ils ne sont plus que 3.
3: Vous allez montrer des sosies à la radio?
0: Exactement.
3: Bravo.
0: C'est une innovation. C'est 2026.
3: On pourrait faire un concours de mime.
0: Mais ça sera demain. D'abord, Philippe Manœuvre, avec vous, on va donc revenir sur ce qu'a pu représenter, ce que représente toujours Michael Jackson. Déjà, est-ce que pour vous, ça reste le roi de la pop?
3: Alors, et je ne sais pas si c'est toujours le roi de la pop, mais en ce moment, c'est le roi du pétrole. Parce qu'avant de venir vous voir, je suis passé dans une enseigne de distribution culturelle. Les 6 premières ventes disques, c'est des albums de Michael Jackson. Il y avait Thriller, il y avait Bad, il y avait la BO du film.
0: Aujourd'hui.
3: Il y a aujourd'hui This Is It et un best-of. 6 albums dans les 6 meilleures ventes. Il a les 6 premières places des ventes de disques chez Cultura. 53 magasins en France. Enfin bon. Et si vous regardez les meilleures ventes de livres musicaux sur Amazon, alors bien sûr, il y a le mien.
0: Évidemment, je le rappelle.
3: Il est là, il est plutôt 49.
0: Ouais.
3: Et il y a 14 livres sur Michael Jackson classés dans les 50 meilleures ventes musique en France aujourd'hui. Il y a un livre sur ses disques, il y a un livre sur toutes ses chansons, il y a un livre... Enfin, il y a des livres sur tout. Il y a le livre de Olivier Cachin qui est très bien. Il y a l'autobiographie de Michael Jackson qui est là. Enfin, tout, il y a 14 livres dans les 40
0: Donc
3: meilleures
0: ventes. Donc la fascination,
3: ventes.
0: Elle, est là. En tout cas, ça, au moins, on
3: voilà,
0: est sûr.
3: Voilà, 5 millions d'entrées. Enfin, mais tu te rends... Mais c'est démentiel. Parce qu'il faut savoir qu'avant que le film sorte, il y avait des gens de l'industrie du spectacle, les fameux insiders, qui disaient « Oh, mais je ne sais pas si ça va marcher. » Personne n'aurait pu dire.
0: Pour lui, le roi de la pop, il n'y en a qu'un. Il s'appelle Michel. Pas Michael. Il est peut-être un peu réac sur les bords, mais au moins, lui, il n'a pas tripoté de gamin. Éructé Cyril en conférence de rédaction. Alors, Cyril, la carrière, en attendant notre spécial Sardou, qui ne devrait pas tarder à venir, elle sera en deux parties, elle aussi, avec des sosies. Peut-être Michel Sardou.
5: C'est une semaine entière.
0: Une semaine de Michel, évidemment. Rappelez-nous, en attendant, Michael Jackson, d'où ça sort, si j'ose dire.
5: Imaginez, vous êtes avec votre équipe dans la salle d'un bar qu'on a fait ouvrir exprès pour vous. Tout le monde se prépare, on allume l'enceinte Marshall et le morceau se lance.
0: Oh là là. Ah, il a sauté.
5: Il a rippé. C'est un disque rayé.
0: Le disque était vraiment mauvais.
5: Le monde entier connaît ce morceau et nous voilà, nous, partis pour une séance de moonwalk. C'était Zoom Zoom Zen dansant sur un des titres légendaires du roi de la pop, Michael Jackson. L'histoire d'un artiste qui commence dans le Midwest américain, à Gary, dans l'Indiana. Dans les années 60, la famille Jackson s'entasse à 11 dans une minuscule maison. Le père, Joe Jackson, est un ouvrier qui rêvait d'être musicien. Un rêve qu'il va transposer sur ses enfants. Et c'est comme ça que le salon familial devient devient un véritable camp d'entraînement militaire. Au milieu de cette fratrie, le petit Michael, seulement 5 ans, dépasse déjà pourtant tout le monde. C'est la naissance des Jackson 5.
0: Petit garçon qui va devenir donc la plus grande star de la planète.
5: En s'émancipant de sa famille et grâce

0: à la rencontre avec le génial producteur Quincy Jones. Ensemble, ils sortent d'abord Off the Wall en 1979, puis 1982, un séisme mondial Thriller. C'est là qu'on en revient à Billie Jean, son clip sublime et ce moonwalk que Michael Jackson popularise sur scène un an plus tard. Michael Jackson devient l'artiste le plus célèbre de la planète jusqu'à devenir, une décennie plus tard, un homme accusé d'attouchement sexuel sur des enfants, d'agression sexuelle, un homme qui scelle des arrangements à coups de dizaines de millions de dollars pour éviter les procès. Alors d'où ça sort, ce mythe Jackson? Et bien d'un artiste incroyable qui a créé des tubes à l'appel, des chorégraphies légendaires et dont la légende, justement, s'accompagne désormais de soupçons d'actes immondes. Et ce n'est que le tout petit début de notre histoire.
1: Merci Cyril. Alors par où commencer pour parler de Michael Jackson? Cette enfance peut-être très dure, violente, ce père tyrannique. Michael Jackson, il a été élevé, il a été formaté pour devenir une star de la chanson, Philippe Manœuvre. Joe Jackson, il n'avait pas de plan B pour ses enfants.
2: Non. Aucun. Et puis, on voit bien, quand on voit les enfants de Jackson, ils n'auraient pas pu devenir boxeurs ni basketteurs. Donc, ils sont coincés. Gary, Indiana, c'est une ville industrielle, ils fabriquent de l'acier. Le papa Joe, il a essayé de jouer avec un groupe qui s'appelait les Falcons. Il était guitariste. Bon, les gamins, ils sont tout seuls, ils sont empilés à cinq dans la maison, il y a une petite sœur, et ils vont trouver la guitare dans un placard où le père l'a rangée, et ils vont commencer à déconner avec la guitare.
1: Ah mais c'est donc, la passion de la musique vient quand même des enfants, c'est eux qui ont eu la curiosité première.
2: Voilà, c'est eux.
1: Okay.
2: Et Tito va casser une corde de guitare. Alors là, toute la famille, on remet la guitare discretos, mais le père Jackson s'aperçoit du truc et dit « qui a fait ça ?» Et quand il découvre que ses enfants essayaient de jouer de la guitare, il se dit « mais alors allons-y, quoi, allons-y !» Et c'est une idée de génie, parce que personne, à l'époque, il n'y a pas d'enfants. On a José Lito, l'enfant à la voix d'or, mais qui disparaît très vite.
1: Oui, confirme.
2: Dans les années 62-64, mais après, dès que la voix change, on peut plus, le petit chanteur a perdu sa voix. Et donc là, ils vont essayer... Ils prennent comme modèle les Temptations. C'est ce qu'il y a de meilleur à l'époque. Ouais. Hein. Donc, ils essayent de monter des chorégraphies, puisqu'ils sont cinq. Tito peut se mettre à la guitare. Jermaine va passer à la basse. Et puis, les trois frères vont faire des petites chorégraphies. Et Michael, ça tombe bien, parce que Michael, il est fanatique absolu de James Brown. Il regarde James Brown à la télé. James Brown passe quand même assez souvent à l'époque. C'est le Godfather of Soul. Hein, voilà. Et Michael fait une copie conforme de James Brown. Il y a un film qui tourne sur YouTube. On voit Michael chez lui. Il fait exactement les mêmes pas de danse. Mais il est tout petit. C'est un pocket James Brown de 8 ans.
1: Il a un talent qui est inné, qui a été travaillé ensuite avec Joe Jackson, qui était difficile. On fait un petit bond dans le temps. En 87, pour écouter...
2: Mais il faut savoir que Joe Jackson, c'est un ouvrier. C'est quelqu'un qui blague pas avec la musique. Et quand il y a des répétitions quotidiennes, et il s'agit pas de dire « je vais jouer au ballon » ou « je fais du vélo », non, t'es à la répète. Ouais. Et si ça chante mal, il sort sa ceinture... Et il knoute,
1: c'est pas la méthode Montessori, non, avec Joe Jackson. C'est vraiment l'idée, quoi.
2: Est-ce que Montessori était né en 1967?
1: Oui, je crois que oui, mais par contre, est-ce que ces pratiques étaient très étudiées? Je ne pense pas. En tout cas, on va écouter Bad. On fait un bond en 1987, de l'enfance de Michael. C'est le moment où il veut se payer une image de bad boy. Je vous propose qu'on l'écoute, évidemment, sur France Inter.

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1: Rares sont les artistes qui ont eu une telle empreinte sur toute une industrie. On zoome aujourd'hui sur Michael Jackson avec Philippe Manœuvre. Philippe, on vient d'entendre Bad. La rencontre avec Quincy Jones, comment elle s'est faite ?
2: Eh ben, elle se fait pendant un tournage de film. La Motone, qui est la maison de disques de Michael, veut le patron de la Motone est fou amoureux de Diana Ross. Il lui dit « Et si on faisait le Wizard of Oz version black ?» Et donc... Diana Ross, qui a quand même 30 ans à l'époque, va jouer Dorothy, qui est censée en avoir 16. Mais c'est pas grave, c'est la Motone. Et du coup, il met des artistes, ils vont mettre Michael Jackson, des Jackson 5. Dans le film, il va jouer un des quatre personnages qui accompagne Dorothy sur la grande route dorée. Et il y a Quincy Jones qui produit la musique du film, parce qu'il produit il a fait Dans la chaleur de la nuit, il a fait une centaine de musiques de films, donc la Motone se dit il devrait y arriver. Mmh. Et Quincy est très impressionné par Michael Jackson. Il constate que c'est lui qui est toujours le premier sur le plateau à 5h du matin, qu'il est très gentil, qu'il fait le café. Il connaît son texte, et il est toujours partant. Et tout.
3: Mais il décèle en lui quelque chose, là,
2: il se dit, voilà un garçon jeune, travailleur. Le décelage, depuis 71, il a quand même fait 5 numéro 1 aux États-Unis, le Jackson 5. Alors, c'est décelable tout de suite, hein. Et Quincy et Michael à un moment va lui dire j'ai envie de faire un album solo, peux-tu m'indiquer un producteur? Et là Quincy au bout de 10 minutes de 2 minutes lui dit à part moi je vois personne quoi. Voilà, c'est la réponse que voulait Michael.
1: J'ai lu que Michael il a été déçu au début des ventes de Off the Wall.
2: Les ventes étaient catastrophiques.
1: Ah, catastrophiques.
2: En France notamment, ouais. Dans tous les pays du monde. Alors Off the Wall s'était vendu en France à 35 000 exemplaires.
1: Oui, c'est un bide.
2: C'était un bide total. Enfin, moi, je m'étais signalé en disant dans Libération que c'était sans doute le meilleur chanteur actuel au monde. Ouais. On avait reçu force courrier de gens qui disaient « Mais le délire, c'est quoi ?» Enfin bref. Et Off the Wall n'avait pas du tout pris, parce que c'est resté un album disco, Off the Wall. C'est un album de dance music, ça se termine Burn This Disco.
4: Des parts d'ombre, des affaires.
5: Ouais, je sais pas. Il a pas été condamné, donc... Parce qu'il y a jamais rien eu qui est ressorti, en fait. Ce qu'il y a eu sur lui, c'était des témoignages de jeunes personnes. Je crois qu'il y a eu... je sais plus s'il y avait Macaulay Culkin dans le lot, mais enfin des personnes qui sont revenues plus tard sur leur témoignage, que comme quoi c'était leurs parents qui leur avaient dit de dire des choses et tout. Enfin, donc c'est un peu difficile de démêler. Après, il a avoué des choses. Il a avoué que ouais, il dormait avec des enfants et tout, mais parce que c'est quelqu'un qui a pas eu d'enfance, donc pour lui,
4: dans les interviews
5: qu'il a faites, c'est bizarre. Après, c'est entre lui et les parents, quoi. Si les parents, ça les gêne pas, qu'il se passe rien, voilà quoi.
4: Et sa réponse me surprend un peu, parce que cette génération est souvent décrite comme la plus intransigeante avec les comportements des artistes, la plus prompte à juger les œuvres à l'aune de ceux qui les ont créées. Et pourtant, pour Michael Jackson, il semble exister une forme d'exception. Nouvelle rencontre, cette jeune femme avec un gros sac à dos qui part prendre son train pour commencer sa saison.
6: Je suis animatrice en camping chez Sandaya, je suis responsable d'animation.
4: Quel mot lui vient quand on lui dit Michael Jackson ?
6: Pop star. Je sais qu'il y a eu plein de... Il y a eu plein de polémiques, moi je ne veux pas rentrer là-dedans.
4: Ah bah si, on va rentrer là-dedans. Est-ce que c'est choquant aujourd'hui d'écouter Michael Jackson ?
6: J'ai bien envie de dire oui, c'est choquant, mais en même temps dans mon métier, c'est un artiste qu'on a au constant en fait, dans nos spectacles et tout ça. Moi personnellement ça me dérange, qu'on lui fasse encore de la lumière, ça me dérange qu'il soit encore et toujours adulé comme ça et tout.

0: Enfin, je pense que juste par respect pour les potentielles victimes, en fait, à un moment, on se doit aussi de faire peut-être un petit pas de recul. Et c'est, je trouve qu'on n'est pas du tout là-dedans, en fait.
1: D'accord, mais elle fait comment pour les fêtes du camping en tant qu'animatrice ?
0: Moi, je décide d'être droite dans mes bottes. Et du coup, voilà. Hors de question qu'il y ait des petits-enfants qui dansent sur du Michael Jackson ou qui applaudissent, en fait, un show qui a été fait sur son son. Je sais que c'est malheureux, je sais que c'est un peu extrémiste, mais en fait j'en ai rien à faire. Je trouve que moi je suis pas en accord avec ça et voilà.
1: Andy, lui, est posé sur une barrière où on accroche parfois son vélo. Je lui dis qu'aujourd'hui on zoome sur Michael Jackson.
2: La base du sentiment musical, mon sentiment musical en tout cas, Michael Jackson. Parce qu'il a une façon de ressentir le son que personnellement elle m'a appris beaucoup de choses. Sa façon de... Tu vois, chaque petit temps il y a des « ah ». Juste les « ah », ils comptent, c'est une dinguerie.
1: Génie musical, source d'inspiration. Ma dernière rencontre, c'est cette maman qui tient son fils dans ses bras. Elle attend un taxi.
3: Bonjour, bonjour.
1: Quel est votre prénom ?
3: Ambre.
1: Ambre, on est avec qui là ?
3: On est avec Ambre Hayden, qui a 18 mois et qui tape tout.
1: Et qui tape le micro.
3: C'est ça. Tu dis bonjour ?
1: Dans un sourire, elle découvre le nom du jour.
3: Bah Michael, hein ? Michael Jackson. Légende, intemporelle.
1: Tu l'écoutes encore, toi ?
3: Ouais, je l'écoute encore, bien sûr, je l'écoute encore.
1: T'as vu le film ?
3: Ouais, j'ai vu le film, ouais. Et j'étais... Enfin, il y a combien de temps déjà qu'il est mort ?
1: 2009 ?
3: Ouais, j'avais 10 ans et je m'en rappelle, ma mère, elle, rentrait des États-Unis et il est mort le jour où elle rentrait.
1: Ouais, ça t'a marqué.
3: Ouais, ça a marqué. Maman pleurait ouais, quand elle est arrivée.
1: Donc c'est un artiste qui a compté dans sa famille, un artiste important.
3: Pas important, mais on va dire une figure artistique très présente, ouais. Enfin, pour la couleur aussi, on va parler français. Parce que il était noir, tout simplement, et qu'on s'est approprié vachement l'artiste. Et par de sa dépigmentation, tout ça. Enfin, nous, on a plus suivi l'histoire.
1: Alors, justement, et ça, c'est intéressant. Comment on réagit lorsqu'on est une personne noire et qu'on voit un artiste noir devenir blanc ?
3: Bah oui, on en parle en famille, bien sûr. En plus, ma mère, elle se dépigmente, donc bien sûr qu'on en parle en famille. Et en fait, on comprend pas. Et maintenant, ma mère regrette. Mais à l'époque, en fait, on va dire que dans ces années-là, c'était clairement un effet de mode. Et c'était... tout le monde faisait ça, quoi. Tout le monde se dépigmentait, quoi. Enfin, les Africains, surtout.
1: Dis que c'est un vitiligo, hein.
3: Ouais, MDR. Hein. Moi aussi, je suis un vitiligo, si tu veux.
1: Avant de la laisser filer, un mot peut-être sur les affaires.
3: Non, ça, moi, tu vois, j'y crois pas du tout. Je pense qu'il y a eu des enfants, justement, calés chez Michael et qui ont...
4: Avec...
3: Enfin, au fond de moi, j'espère pas. Ouais, c'est plus ça. C'est plus je me voile la face, je pense. Bon, il est là.
1: Oui.
3: Mais je sais pas où il est.
1: Ouais, le VTC est arrivé et je laisse repartir Ambre. Au fond, Michael Jackson ressemble un peu à son moonwalk. On a l'impression d'avancer dans son histoire, puis quelque chose nous ramène en arrière. Un pas vers le génie, un pas vers le doute, et personne ne sait vraiment où s'arrêter.
5: Face au vous, visiblement, qui êtes le seul à savoir faire le moonwalk dans l'équipe.
1: Dans l'équipe, ouais, vous voulez que je remette votre vidéo ou vous êtes à 2 km/h, non ?
5: Oui, j'ai fait un zoom, j'ai fait un moonwalk suisse.
1: Voilà, et vous avez
5: très lent.
1: Ah, mais il a dit au cadreur, vous allez augmenter la vitesse.
5: Oui, j'ai dit, on va augmenter la vitesse, ça le fera. Ça l'a pas fait, même en augmentant la vitesse. Philippe Manœuvre, on va revenir sur ce truc vraiment étrange avec Michael Jackson. C'est vrai qu'on a presque oublié avec le temps, mais il est noir, il devient blanc. Alors il y a cette histoire de vitiligo, une maladie de dépigmentation. D'autres qui disent que c'était volontaire. Est-ce qu'on aura un jour la vérité là-dessus ? En fait,
6: non. On ne saura jamais ce qui s'est passé. Mais c'est marrant pour ces histoires. Je pensais à un truc, en fait, les problèmes s'en vont et l'art, il reste. Si vous allez au Louvre, il y a des tableaux de Caravage. Caravage, il a tué des gens. Il en a tué 3, qu'il a avoué. Mais on n'a pas décroché les tableaux de Caravage, parce qu'aujourd'hui, 800 ans après, personne ne se souvient de ces des petits problèmes, et l'art reste.
1: Ça vous dérange, ce côté cancel culture, justement ?
6: S'il y en a qui veulent canceler, Michael, il est là, comme d'avoir 6 disques en vente, dans les meilleures ventes de disques en France, il a les 6 premières places. Il est pour quelqu'un qu'on a cancellé, ça a raté. Non mais écoutez, 5 millions d'entrées, il n'est pas venu faire la promo, il a fait 5 millions d'entrées. Moi je crois que c'est une époque fascinante, il a fait quelque chose de fascinant. Il a eu la vision en 1980, alors que les fans de James Brown n'envisagent pas de parler à un fan des Stones. Et lui, il a la vision que ça va communiquer. Et qu'il faut faire une musique, mélanger tout ça. Mais c'est incroyable ce qu'il a fait.
7: Vous comprenez aussi le discours parce que c'est Michael, il y a une sorte d'omerta aussi, qui l'entoure.
6: Je vais vous rappeler une vieille phrase du showbiz, du vieux showbiz dont j'ai fait partie 50 ans. Le succès appelle le procès.
7: Okay. C'est triste,

0: triste.
1: C'est triste à dire, mais c'est vrai. Il est devenu l'homme, un des hommes les plus riches de la planète, et immédiatement, bah, le succès a appelé les procès. Voilà. Yep. Alors, sa plus grosse erreur, c'est que la première fois où il y a un gamin qui s'est plaint, d'ailleurs, le gamin ne se plaignait pas, c'était son père qui était psychiatre et qui avait tout organisé, il a payé. Il a payé.
2: Il n'aurait pas dû payer s'il était innocent.
1: Je pense que c'est sa seule erreur. Je pense que c'est sa seule erreur. Il aurait dû dire ben allons-y, allons au procès, tu vas raconter ce que tu racontes là, on va aller en parler au juge. Et je pense qu'il aurait été blanchi tout de suite et que ça serait arrêté là.
2: Ça, c'est comme ça que on ne saura pas, parce que s'il n'a pas fait de procès, peut-être qu'il avait quelque chose à cacher aussi. On ne peut pas le savoir.
1: Il a payé 25 millions de dollars pour que le gamin ferme sa boîte et c'est quand même beaucoup. Hein.
3: Ça peut être suspicieux.
0: Oui, ça cache peut-être quelque chose.
1: Et du coup, ça a déclenché une espèce de suspicion générale.
2: La fascination, en tout cas, on l'a dit, si on en croit les chiffres de vente de livres et de CD, est intacte.
1: Et puis, c'est le danseur. Et puis, voilà.
2: On va y revenir, Philippe, le danseur, le côté danseur. Effectivement, il danse un chouille mieux que nous. 17 ans après sa mort, la fascination est intacte. Si toutefois, il est vraiment mort, hein, si ça se trouve, il est sur une île secrète avec Elvis, il lui apprend le woodwalk. Non, vous confirmez. Il continue de zoomer sur la légende. On continue de zoomer sur Michael Jackson avec Philippe Manœuvre, dont on va voir s'il connaît si bien le roi de la pop que ça, puisque le Zoom Zoom Blind Test arrive extrêmement corsé, puisqu'il faudra retrouver les tubes de Michael. Simplement, je vous le rappelle, à partir de ces iconiques. On revient juste après NES, DMX sur France Inter.

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1: Michael Jackson ayant, contrairement à Taylor Swift, uniquement des tubes à son actif, il aurait été impossible de vous proposer aujourd'hui un simple blind test. Voilà pourquoi nous avons décidé de compliquer les choses.
2: Oui.
1: Je vais vous faire écouter des hi de Michael.
2: Des quoi?
1: À vous, des hi de Michael. À vous de retrouver le titre duquel ce hi est extrait. Attention, top, premier hi. Bon là, c'est facile, Philippe.
3: Bad. Thriller.
1: Bon, c'était évidemment le hi de The Way You Make Me Feel. Bien évidemment, bien évidemment, bien évidemment. Bon, comme vous avez évidemment des buses et qu'une fois de plus, je vous ai surestimé, on va faire plus simple. On va jouer avec les reprises les plus audacieuses de Michael Jackson. Jouons au Zoom Zoom Blind Test. L'idée est évidemment de me donner le titre. Hein, je vous dispense de me donner le nom de l'interprète. Je doute que vous connaissiez beaucoup de groupes de cornemuses azerbaïdjanaises. Pour commencer ce blind test, partons pour le pays gorgé de soleil.
3: Oh, bonne mère.
1: Non, Manon, c'est que vous avez connu des moments merveilleux à Marseille, mais il s'agit de l'autre pays gorgé de soleil, le Brésil. Ses plages, ses footballeur et sa bossa nova. Vous connaissez probablement Caetano Veloso. Mais en revanche, vous ne saviez peut-être pas qu'il avait repris...

0: Billie Jean.
1: Oh oui, bah oui, mais non, Billie Jean, mais oui, peut-être le morceau le plus célèbre.
0: L'intro est longue.
1: Évidemment que je ne vous ai pas mis les paroles tout de suite, sinon vous l'auriez trouvé trop vite. Le morceau peut-être le plus célèbre de Michael, celui sur lequel il avait esquissé pour la première fois son fameux Moonwalk, avec, admettons-le, un peu plus de réussite que nous lors de notre fameuse Corée de la honte. Mais attention, ouvrez vos oreilles absolues, on passe un cap dans la difficulté, puisque nous sommes à présent à l'Institut océanographique de la rue Saint-Jacques, où Pierre Courade, notre aide-chef adjoint, assiste au sublime concert d'un quatuor à cordes que lui a offert son ami pour son anniversaire. La moitié des spectateurs dorment, les musiciens eux-mêmes bâillent à s'en décrocher la mâchoire, quand soudain, le miracle.
2: Black and White.
1: Oh, Thriller, oui, Quentin, oui, effectivement. Thriller en mode symphonique.
3: C'est beau, hein.
4: Ben oui.
1: Force est de reconnaître que ça a de la gueule.
0: C'est sympa.
1: Plus en tout cas que le concert de reprise de Hans Zimmer au violoncelle éclairait la bougie auquel a été obligé d'assister le malheureux Courade l'autre jour. Mais attention, on ne se déconcentre pas. Main sur le buzzer imaginaire, le blind test continue avec cette reprise totalement déjantée, mais assez délicieuse, je trouve.
5: Ça a sauté.
6: Il y a encore un disque qui saute, là.
1: Je vous demande pas de critiquer les sauts de disques, mais de me dire
6: on
1: qui c'est.
6: On
1: écoutez, bah là non, vous devriez déjà avoir trouvé.
6: Hein?
1: Vous devriez déjà avoir trouvé.
0: Arrêtez, mais on n'entend rien, c'est fou. Beat it.
6: Oui.
1: Oh oui, Manon. Dans la bouche de Richard Cheese, Richard Fromage. Bon, ça c'est que l'intro, sur le refrain vous auriez trouvé plus facilement.
0: Just beat it. Ah oui.
1: J'adore. Mais justement, comme mon intention n'est pas de vous laisser tranquillement barboter dans la facilité, pour le prochain son, je vais vous demander non seulement le titre, ce qui ne devrait pas vous poser problème, mais surtout l'artiste. Ce qui là pourrait s'avérer plus compliqué, puisque cette personne reprenant Michael Jackson, c'est un peu à peu près aussi contre nature que Vincent Niclot reprenant Freddie Mercury. And yet, diraient nos amis anglais. Maintenant que vous saisissez l'ampleur du décalage qu'il va vous falloir saisir, voici le prochain titre.

0: Comment Palmas. Vous avez retrouvé Gérard de Palmas?
1: Juste à l'heure, vraiment.
2: Mais vous me croyez pas aussi.
0: Vous saviez qu'il avait repris Michael?
2: Mais bien sûr, en 75. Mais ouais, à l'époque c'était vachement bien, merde.
0: De Palmas, le Bruce Springsteen de La Réunion. Car oui, épiphanie du vieux savoir, De Palmas est né à Saint-Denis de La Réunion, comme Raymond Barre. Et parler de Raymond Barre dans un quiz spécial Michael Jackson, avouez que vous ne vous y attendiez pas, moi non plus.
3: Pourquoi la musique s'appelle Darmanin MJ?
0: Alors ça, je ne sais pas du tout, je ne sais pas, c'est certainement une erreur de programmation.
3: Gérald, c'est pour ça.
0: Attention, reprise suivante, nous sommes au cinquième jour du Hellfest 2026. Harold Barbet commence à ressentir les irritations liées à cette couche qu'il a fait le choix de porter pour ne pas avoir besoin d'aller au sanitaire et éviter ainsi de perdre sa place de choix collée à l'enceinte principale. Quand soudain, le groupe Jameson, géant du métal britannique, reprend...
2: C'est Beat It, ça.
0: C'est à nouveau Beat It, l'oreille absolue a encore parlé. Version death metal, enfin,
3: ça
0: décoiffe.
3: J'en ai eu aussi. Hein.
2: Mais Quentin, je ne pense pas.
0: Je crois que Quentin mène.
2: Oui, je crois que
0: ça décoiffe, comme je le disais, du temps où j'avais de la matière à décoiffer. Mais quittons les travées du Hellfest et traversons les Pyrénées, sans passer par la case Courade, direction Barcelone, une ville qui a vu deux monuments s'achever récemment, la Sagrada Familia et la Dignité de Manon. Mais Barcelone, c'est aussi le flamenco. La preuve, avec ce banger de Michael Jackson que vous ne pouvez pas ne pas retrouver. Ah. Je vous ai dit que c'était mon titre préféré.
3: Un de mes
0: criminal. Oh oui, bien joué. El Criminal Tranquilo. Allez, comme dirait notre sobrelier d'hier, un dernier pour la route. Cette fois, on est aux États-Unis d'Amérique et on pousse la porte d'un saloon où le temps semble s'être arrêté en 87, année de la sortie de...
4: Bad.
0: Vous avez déjà trouvé Bad? C'est Philippe qui a retrouvé Bad. Celui-là, je ne l'avais pas du tout. Oui, c'est Bad. C'est Bad, effectivement. Deuxième mort de Michael, mais victoire de Quentin, lui, qui triomphe, Manon. Je suis désolé.
2: Mais bah, désolé,
3: c'est moi
2: Manon.
3: Qui ai eu le dernier. Non, mais,
2: Le dernier, vous l'avez eu? Je crois pas.
3: L'avant-dernier
2: non plus.
0: Ça, c'est mon quotidien, Philippe. C'est mon quotidien.
2: 4-2, imaginez.
0: Les amis.
3: Mais calmez-vous, Quentin. Il est mauvais joueur, il est insulte.
0: Une légende.
2: Mauvaise perdante.
0: Une légende pour raconter une légende. Philippe Manœuvre est avec nous pour analyser le retour de hype autour de Michael Jackson. 17 ans après
4: j'ai
0: sa
4: peur,
0: disparition.
4: J'ai cru que vous alliez me poser une question sur Boilem sans salle. Vous dites une légende pour analyser une légende.
0: Mais non, c'était de vous que je parlais et de Michael Jackson. Ne vous inquiétez pas. On a dit 5 millions d'entrées en France pour le biopic Michael, record pour un biopic. Philippe, vous l'avez rencontré, vous, Michael, en 1988.
4: Moi, j'ai interviewé toute la famille. J'ai interviewé le papa, j'ai interviewé la maman, j'ai interviewé Germaine, Tito, Randy, Marlon et cerise sur le gâteau, j'ai rencontré Michael deux fois.
0: Comment était Michael dans la vie, si j'ose dire?
4: Moi, j'ai pas... Franchement, il était avant un concert. Il allait jouer dans un stade en Suisse. Il y avait 80 000 personnes qui tapaient comme des malades. Tout tremblait. Et lui, il est dans sa loge. Il est en train de se préparer, de s'habiller. Et il dit, amenez les visiteurs français, je veux les voir maintenant. Nous, on pensait vraiment le voir après le concert.
0: Ah, ouais.
4: Ce qui nous aurait permis de dire, mais quelle merveille, c'est génial, on a été bluffés, oh, quel choc. Et là, on arrive avant le concert, il est en train de s'habiller, il a son juste au corps, qui n'est pas encore fixé, mais c'est... Donc, on était dans une situation qui n'était pas du tout une situation interview, promo, machin. C'était un avant-concert. Il était OK pour faire 3 photos. Et on a fait les photos, qui sont parus dans les journaux qui attendaient ces photos, et ça a permis de faire la promo de son concert à Paris.
0: Mais il était accessible ou il était extrêmement entouré? Il y avait 15 000 attachés
4: non,
0: de presse.
4: Non, il était tout seul. C'est ça qui m'a fait peur.
0: Et
4: c'était, d'abord, on est arrivé, il y avait le président de Sony Allemagne-Suisse qui était là, qui lui offrait un cadeau, et Michael a dit merci pour le cadeau. Mais d'abord, il a refusé d'ouvrir lui-même. Le président de Sony arrive avec un énorme paquet, il le pose. Et Michael Jackson, c'est la star absolue, il n'ouvre pas ses paquets lui-même. Et donc, on a eu un moment où il disait, ben, ouvrez-le. Et le type disait, mais c'est pour vous. Il disait, je sais, justement, ouvrez-le-moi. Il
0: n'allait pas ouvrir. Avec mes mains.
4: Voilà, donc le président a ouvert le paquet. C'était un vieux jouet, un manège Disney avec tous les personnages, Donald, Mickey. Donc Michael nous a fait, il a trouvé ça génial. Et ensuite, on a fait la photo, voilà. Mais on était tout seul avec lui et un photographe qui était là dans la loge.
0: Un mot du danseur. Tout à l'heure, vous l'avez évoqué, du danseur Michael Jackson. Parce qu'il faut dire qu'il c'était un génie de la musique, mais la danse aussi, il est cumulé les deux. Ça, c'est quelque chose d'inné ou quelque chose qu'il a énormément travaillé? On sait que le moonwalk, par exemple, le mime Marceau le faisait déjà. C'est juste qu'il a pris des trucs, il était observateur.
4: Voilà, il travaille sur James Brown, qui est le grand inventeur de tous les pas de danse funk des débuts, avec des façons de tourner, pirouetter, faire le grand écart. Ça, il l'a complètement inspiré, mais il fallait qu'il invente un truc, et il va retrouver le moonwalk, et il va faire ce moonwalk qui va devenir sa signature, mais il danse, mais c'est... Enfin, Michael, c'est 4 heures de danse par jour pendant des années, hein. Il arrive à un plateau, mais c'est extraordinaire, vraiment au sens premier du terme.
0: Manon.
3: On parlait du biopic tout à l'heure qui lui est consacré, 5 millions d'entrées, c'est énorme. Pas un mot sur les affaires qui ont tourné Michael, vous le comprenez ça?
4: Mais parce que, donc eux ils ont une explication, ils disent qu'ils avaient prévu de commencer au moment où le Ranch Neverland est envahi par le FBI, et on voit Michael avec les menottes, éclairé par les lueurs des voitures de police, etc. etc.
0: Ça a été coupé au montage.
4: Et là, il découvre qu'il y a un codicille dans le fameux contrat avec le petit Jordan Chandler, 25 millions de dollars. Le père psychiatre avait dit « Il est hors de question dans le contrat que cette affaire soit évoquée dans un livre, dans une biographie ou dans un spectacle ou un film. » Donc là, ils ont été obligés de couper et de refaire un autre début. Et d'autre part, je pense qu'ils ont suivi très étroitement la façon de procéder de Queen. Quand Queen a fait son film, il y avait deux théories qui s'affrontaient.
0: Ah, c'était quoi ?
4: Il y avait l'acteur de Borat, qui disait « Je vais faire Freddie Mercury, on va montrer les orgies cocaïne, les backrooms, la vie scandaleuse de Freddie Mercury. » Et les musiciens de Queen ont dit « Mais il n'en est pas du tout question !» Nous, on n'est pas venus pour ça. Ça n'existe que dans votre tête. Et ils ont fait le socle d'une statue colossale. Et avec Michael Jackson, c'est exactement ce qu'ils ont fait. Alors, ils disent, on va faire un deuxième film, on va raconter, après le Victory Tour, les tournées mondiales, les accusations, on verra s'ils le font. C'est ce qu'ils disent aujourd'hui.
0: Oui,
4: ils disent qu'il y aurait un deuxième film.
0: Rien n'est moins sûr.
4: Mais enfin, je n'en vois pas l'intérêt non plus.
0: D'un mot, Philippe, est-ce qu'il y a un héritier à Michael Jackson aujourd'hui? Je plaisante toujours sur le fait que Taylor Swift, c'est une star, c'est la star mondiale du moment. Voilà, je peine à trouver autant de tubes que Michael Jackson, mais peut-être parce que je suis un vieux con.
4: Moi, je dirais Bruno Mars.
0: Bruno Mars,
4: Uptown, c'est comme si Bruno Mars, il fait partie de ces générations d'artistes qui essayent de refaire Bad, parce que Thriller, on est bien d'accord. Tu y arriveras pas. Ouais. Mais Bad, c'était un peu la suite de Thriller. C'est là où Michael commence à se battre. Et donc, beaucoup de gens ont fait des faux Bad. Bruno Mars, le premier. Le producteur d'Amy Winehouse, Ronson, pareil.
0: Ronson.
4: Mais oui, bien sûr, en fait, il y a toute une

0: pop qui travaillent là-dessus.
1: 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La pièce jointe de Manon Mariani.
2: Une guitariste. Ce solo de guitare sur Billie Eilish que vous entendez est signé Jennifer Batten. Son nom vous dit peut-être rien, mais si vous avez vu des lives de Michael Jackson, impossible d'être passé à côté d'elle, car niveau look, elle en impose. Une guitariste blonde aux cheveux dressés en forme de toile d'araignée, masquée par moments, vêtue de cuir, et qui faisait donc des solos assez spectaculaires. Elle est née en 1957 dans l'état de New York. Elle commence la guitare à 8 ans et se passionne très très vite pour le rock. Dans les années 80, elle enseigne la guitare tout en développant une technique assez impressionnante. En 1987, un appel à audition est lancé pour la tournée mondiale Bad de Michael Jackson. Plus d'une centaine de guitaristes se présentent et Jennifer Batten est retenue. À partir de là, sa vie change complètement. Elle accompagne Michael Jackson pendant près de 10 ans sur les tournées Bad, Dangerous et History. Elle participe à des centaines de concerts devant des millions de spectateurs. Ce solo sur Beat It qu'on a entendu à l'origine, joué par Eddie Van Halen sur le 10, devient l'un des moments forts du show. Le 31 janvier 1987, Michael Jackson assure la mi-temps du Super Bowl, l'un des shows les plus regardés de l'histoire. Plus de 130 millions de téléspectateurs suivent la prestation. Au milieu de ce spectacle, avec ses danseurs, ses effets et le roi de la pop, Jennifer Batten est là, guitare à la main. Ce qui frappe aussi le public à l'époque, c'est qu'une femme occupe ce rôle. Dans les années 80, le monde des guitaristes virtuoses est largement dominé par les hommes. Jennifer Batten raconte qu'après les concerts, des spectateurs venaient parfois lui demander si c'est elle qui jouait vraiment, tant les personne avait du mal à croire qu'une femme puisse tenir ce genre de poste. Aujourd'hui, elle est souvent citée comme l'une des musiciennes qui ont contribué à ouvrir la voie aux générations suivantes de guitaristes. Après Michael Jackson, elle poursuit sa carrière auprès d'un autre géant de la guitare, Jeff Beck, avec qui elle enregistre et tourne pendant plusieurs années. Elle sort également des albums solo et devient une référence dans l'univers de la guitare électrique.
1: Merci Manon, et vous le confirmez, c'était bien une femme.
3: Alors moi, je peux vous dire un truc très rapide. Il avait une choriste qui chantait un duo tous les soirs avec lui. Pareil, c'était Sheryl Crow. Elle était choriste sur la tournée Bad.
1: Voilà. À suivre les amis, il est le Eddie Van Halen du LOL. Bonjour Harold Barbet.
4: Mais bonjour les amis, ravi d'être là, ravi de rencontrer la légende Philippe Preneuve. Puis ça me change, on est deux à avoir de bons goûts musicaux.
1: La chronique d'Harold, c'est juste après Courtney Barnett, Wonder sur France Inter.

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1: Il est la honte de cette émission, le seul en tout cas à avoir osé se présenter au tournage de notre petit clip teaser à la recherche du meilleur sosie de Michael Jackson en chaussettes. Une insulte à la mémoire du roi de la

0: La pop, même le président Sarkozy avait commenté.
1: Quelle indignité.
0: Pierre Courade, c'est néanmoins vous qui allez nous résumer tout ce qu'on s'est dit sur Michael en une minute chrono.
2: Allez, c'est avec une certaine émotion que je vais tenter de résumer Michael Jackson en une minute. Une tâche aussi difficile que le jour où Cyril a voulu faire une émission sans dire que Prince n'était pas sympa. Aujourd'hui, avec Philippe Manœuvre, on a tenté de décortiquer le talent unique du détenteur du record du disque le plus vendu de l'histoire, Thriller, bijou de la pop, 7 singles extraits de cet album sur 9 titres, près de 100 millions de disques vendus à ce jour et des clips véritablement iconique Manon, Billie Jean, Thriller notamment. Michael Jackson avait demandé à Quincy Jones de lui produire le plus grand album de l'histoire, défi relevé haut la main, ganté évidemment. Michael Jackson et Quincy Jones deviennent alors inséparables, même si on le sait assez peu, Michael Jackson écrit et compose lui-même de nombreux tubes comme Smooth Criminal, titre de 1987, une très très belle année décidément. C'est dans le clip de cette chanson issue du moyen-métrage Moonwalker que Michael Jackson réalise un mouvement incroyable, il arrive à se pencher à 45 degrés en avant et contrairement à nous dans le clip de promotion de cette émission spéciale, il ne tombe pas grâce à un rivet vissé dans le sol.
0: Et on n'avait pas de rivet.
2: La fin de carrière de Michael Jackson est assombrie hein, par des accusations de pédophilie. Michael Jackson a lui-même suscité le scandale quand il a avoué dormir avec des enfants dans son ranch de Neverland. Néanmoins, 17 ans après sa mort, son biopic atteint des sommets au box-office sans évoquer la face sombre de Michael Jackson, comme s'il était le seul pour qui le monde a voulu séparer l'homme de l'artiste.
0: Merci Pierre Courade. Et l'information importante qu'on a eue hors antenne, Philippe Manœuvre, c'est que Prince n'était pas sympa. Comme on a essayé de l'expliquer avec la série il y a l'autre jour.
3: Non mais Prince c'était une personnalité, il était en rivalité totale avec la planète entière. Voilà.
4: C'était un génie, il pouvait être partout.
0: Arrêtez de le défendre. Enfin, lui aussi, il aurait aimé être le meilleur ami du gamin de Maman, j'ai raté l'avion. Voici Harold Barbet.
5: Michael Jackson, roi de la pop et prince du poppers. Quel artiste! Le gars a quand même réussi à populariser le moonwalk, le concept de la vie sans nez et la pédophilie, quoi. Il a glow up de ouf, la pédophilie, quoi. Surtout qu'il se cachait jamais du fait d'adorer traîner avec des enfants. Dangerous, avant d'être un album, c'est un avertissement parental. Hein. Smooth Criminal, c'est pas un titre, c'est une ligne de défense. Avec lui, c'est devenu stylé d'abuser des gosses. On est loin de Gabriel Mazneff et de sa vieille tub poussiéreuse. Oh, tous ces vieux philosophes pervers, là, tu ressors de chez eux avec un trauma et une allergie aux acariens. Là. D'habitude, une star masculine dans les années 80 et 90, en tournée, elle est entourée de groupies en rut dans sa loge. Pas de gamins prépubères sous tranxène. Elle a encore le billet de 1$ planté dans le nez après avoir pris sa trace de coke. Bon, lui, il est pas de nez, donc ça règle le problème direct. Mais... Quand tu regardes l'évolution de son visage, elle est encore plus extrême que celle d'un métalleux en fin de Hellfest, quand il a passé 4 jours à se faire du contouring à base de sueur, de bière, de poussière, de crachat, de jus de toilette séché. 4 jours en mangeant de la bière, quand ça sort, ton côlon, c'est un tuyau d'extincteur, en fait. Hein. Et puis le PQ dans un chiotte de festival, c'est aussi rare qu'un sourire de Cyril. Donc, Mais mine de rien, Michael Jackson, pour un mec qui avait pas de pif, il a quand même su sentir les bons coups. Après, lui, fonctionnait au doigt mouillé. Viens là, gamin. Comme avec son chimpanzé, Bubbles. Je l'appelais Bubbles, car quand je rentre mon doigt dans son derrière, ça creepy hit. Il a même monté un parc d'attractions dédié aux gamins. Ça s'appelait Neverland, mais ça aurait dû s'appeler Sorry Kidland. Dis Michael, on peut faire un tour de train fantôme? On va d'abord faire un tour de Dick Mountain. C'est parti. Tu vas voir, à la fin, il y a un grand splash qui éclabousse. Toujours en train de faire dans ses chansons. Comme s'il n'avait pas de chance et qu'il se prenait constamment une écharpe dans le doigt. C'est pour ça qu'il portait toujours des pansements, d'ailleurs. C'est pas à cause des bagarres ou parce qu'il se coupait les ongles trop courts. Hein. Parce qu'à un moment, faut qu'on parle aussi de l'album Bad, le virage rock de Michael Jackson. Moi, je suis métalleux, je suis obligé d'en parler. Censé être moins lisse, plus strict, mais y a rien qui va. Déjà, la pochette, là, avec son perfecto en cuir, voilà le bordel. Y a des boucles et des fermetures éclairs, plus que sur un sac à dos Basic Fit. Si on traduit la chanson Bad, il est dans un parking souterrain à chanter « Je suis vilain, vilain, oh sacrément vilain ». C'est du rock ou c'est la bio Grinder de GC? Tu vas pouvoir savoir, fait. Il passait son temps à se remonter les balls, le gars. Par contre, le relâchement testiculaire, c'est pas marrant, c'est un vrai handicap. Nous, on a un gars dans mon équipe de foot, pareil, il utilise un suspensoire testiculaire maintenant. Il arrêtait pas de se les remonter en plein match. Bah, ça la fout mal sur un corner. Et Didier, avant son suspensoire, chaque contrôle mi-cuisse, il se latait une glaouille à l'époque. Marrant sur le moment, mais un peu moche à voir. En tout cas, tout ça pour dire que ça fait bien plaisir, cette émission hommage à Michael Jackson. Hâte qu'on fasse celle sur Claude François.
0: Elle est prévue à la rentrée. Merci beaucoup Harold Barbet de nous avoir informé sur le relâchement testiculaire. Je ne connaissais pas cette
4: ça existe,
0: ce mal, en tout cas. Vous dites, je me renseignerai.
6: Une glaouille, pas un glaouille.
0: On débriefera.
1: Vrai débat. Vrai débat. On dit une couille.
0: Harold, on ne vous retrouve pas la semaine prochaine dans The Zoom car monsieur est au Hellfest. Il ne sera pas

0: conclut avec nous à notre course de cartes, car Harold Barbet s'est encore humilié en cours d'un running. Vous êtes apparemment fait mal aux genoux, mon pauvre chou.
1: Vite, oui, bah,
0: ça va très bien. Voilà. Vous avez quand même toujours quelque chose.
2: Bah oui, c'est fou. Bah,
1: écoutez,
3: c'est faible.
0: Ça ne vous empêchera pas.
1: Le cœur saigne en plus.
0: Ça ne vous empêchera
2: faut
0: pas.
2: Faut juste appuyer sur des pédales, ça va. Hein. Pour le kart.
3: Pardon, Manon.
2: Mais pour le kart.
0: C'est très physique le kart, Manon.
4: Elle va le découvrir demain soir, vous allez voir.
2: Oh là là,
0: c'est un kart. On a dit n'importe quoi, on n'a plus le temps pour rien. Je rappelle le livre de notre invité Philippe Haneuve, Enroll, aux éditions Hugo de Singe. Merci d'avoir été avec nous, Philippe, pour nous éclairer sur l'œuvre de Michael. Vous, surtout, vous ne bougez pas, car on touche au but dans ce qui est plus qu'un concours, une épopée, une saga.
4: Oui.
0: Qui sera le meilleur sosie de Michael Jackson? On se retrouve juste après le journal.
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0: Ne vous inquiétez pas, tout va bien. Il est presque 17h sur France Inter. On va entendre le top horaire ensemble. C'est toujours un moment extrêmement émouvant, évidemment. Je frissonne, mais il est là. Oui, ça y est, il est pile 17h sur France Inter. Le point sur l'info avec vous, Amélie Perrier.
11: La menace d'une guerre totale, l'alerte vient du chef de l'ONU à propos du conflit entre les États-Unis, Israël et l'Iran. Une guerre au Liban également, où un soldat français est mort aujourd'hui. Florian Gillet, soldat de première classe, n'avait que 21 ans. Il servait au sein du 8e régiment de parachutistes d'infanterie de marine de Castres. Il venait d'arriver au Liban 9 jours plus tôt. Le militaire a été atteint par un tir accidentel lors de la phase préparatoire d'un entraînement, indique le communiqué des armées. La guerre et ses conséquences sur l'économie mondiale avec la fermeture du détroit d'Ormuz et l'envolée des cours du pétrole. Les chiffres de l'inflation sont sans appel aux États-Unis aujourd'hui. Les prix à la consommation ont encore bondi de 4,2% sur un an à cause de la flambée des prix de l'énergie en grande partie. Franck Madvon, la question du pouvoir d'achat des Américains devient un fardeau pour Donald Trump.
12: Pendant des mois, Donald Trump s'est acharné contre l'administration Biden, responsable d'une inflation record jusqu'à plus 9% en 2022, mais 3% en fin de mandat. Avec une inflation de 4,2%, Donald Trump ne peut plus bomber le torse sur cet argument du coût de la vie. C'est la plus forte hausse des prix depuis 3 ans. Elle s'explique par la flambée des cours du pétrole en raison de la guerre en Iran, 40% de plus à la pompe, avec des effets sur le coût du transport des marchandises ou sur les billets d'avion. Les prix du carburant sont de retour à la baisse depuis 2 semaines, mais la hausse a été telle que l'immense majorité des Américains voient leur pouvoir d'achat baisser. Les salaires n'ont augmenté que de 3,4% sur la même période, pas de quoi compenser l'inflation. Donald Trump avait fait campagne sur la promesse de redonner du pouvoir d'achat. Aujourd'hui, dans tous les indicateurs, les Américains désapprouvent sa politique économique. D'après un sondage pour The Economist publié hier, 57% d'entre eux trouvent que la situation économique empire, seuls 14% estiment qu'elle s'améliore. Washington, Franck Madvon, France Inter.
11: En France, la facture de gaz n'échappe pas au contexte mondial. Le prix repère du gaz va augmenter de près de 7,5% au 1er juillet. Il avait déjà bondi au début de la guerre. Entre avril et mai, il avait pris plus de 15%. La confiance dans nos institutions est ébranlée. Les mots du président de la République ce matin en Conseil des ministres après le choc provoqué par la mort de la petite Liana, 11 ans. Le principal suspect n'avait jamais été interpellé ou interrogé, malgré plusieurs plaintes et signalements déposés contre lui pour des violences sexuelles. sexuelles. Au Sénat, une commission d'enquête sur les dysfonctionnements de la justice et le pilotage de la politique pénale a été lancée et le Premier ministre a été sommé de répondre aux questions des parlementaires cet après-midi, à commencer par celle du socialiste Patrice Kanner.
1: Nous faisons face à une chaîne systémique de défaillance dont l'État est le premier responsable. La tentation est grande de se défausser en pointant du doigt des boucs émissaires. Cette démarche ne contribuera en rien à résoudre la situation. D'ailleurs, il est tout aussi nécessaire de dénoncer les instrumentalisations dont nous sommes aujourd'hui les grands témoins. Il n'y a pas de solution miracle, Monsieur le Premier ministre, mais il faut des solutions. Alors qu'attendons-nous ? Combien encore de vies brisées, de familles déchirées, combien de larmes ? Combien de fois devrons-nous encore répéter ce slogan qui sonne dans le vide ? Plus jamais ça.
11: Le sénateur socialiste Patrick Kanner et la réponse du chef du gouvernement, Sébastien Lecornu.
3: Tout ce que vous avez dit est vrai, mais malheureusement, et l'enquête le montrera, je le crains, que, en cas d'espèce, la question des moyens n'est pas en cause. Et c'est douloureux, je ne m'avance pas, mais les missions d'inspection le diront. Vous savez très bien que dans la mise en œuvre des services publics, parfois, il peut y avoir des manquements. Il ne faut pas mentir au peuple français. Est-ce qu'on peut changer le droit pour mieux faire ? Oui, on va le faire. On doit travailler bien pour trouver avec beaucoup de sagesse, mais aussi beaucoup d'efficacité et de fermeté des solutions face à cette violence qui est un fait de société. Merci, Monsieur le Ministre.
11: Des propos recueillis au Sénat par Laurence Perron et ses violences sexuelles semblent irradier toute la famille du principal suspect. Le frère du suspect est mis en examen cet après-midi pour viol sur deux anciennes compagnes. On a appris également aujourd'hui que le père du suspect avait été visé, lui, par une plainte pour le viol d'une de ses petites filles en 2013. Le grand-père a bénéficié d'un non-lieu 7 ans plus tard, en 2021. Il n'a jamais été mis en examen, seulement placé sous le statut de témoin assisté. Il s'agissait de viols commis entre 2010 et 2013. La petite fille était alors âgée de 10 à 13 ans. Les violences sexuelles au cœur de l'actualité, puisque Patrick Bruel est présenté en ce moment à des juges d'instruction en vue d'une mise en examen demandée par le parquet pour viol, tentative de viol, agression sexuelle et harcèlement sexuel concernant 9 femmes victimes. Le parquet de Nanterre requiert aussi son placement en détention provisoire. C'est un juge des libertés qui décide de l'envoyer dès ce soir en prison ou pas. Bonsoir Fabienne Sintès.
13: Bonsoir Amélie.
11: Dans le téléphone sonne ce soir, vous vous demandez si la chute de Patrick Bruel est un tournant dans la vague MeToo.
13: Un coup de tonnerre, hein, en tout cas, d'un Patrick Bruel, effectivement, devant les juges, mis en détention, vous l'avez dit, requise. Sacrée secousse, qui peut être donc une étape majeure dans le mouvement MeToo chez nous en France. Ce mouvement, il a un peu moins de 10 ans, 9 ans. Il avance par à-coups. Patrick Bruel, c'est le premier artiste de cette carrure-là. Chanteur populaire, toujours très haut dans sa carrière, à devoir répondre de faits qui ne sont pas tous prescrits. Et c'est d'ailleurs l'un des enjeux, et qui continue aussi à s'accumuler. Il n'est pas le premier puissant, PPDA avant lui, Gérard Miller avant lui, Gérard Depardieu aussi, qui lui est passé devant un procès, 18 mois de prison avec sursis, souvenez-vous, il y a un appel en cours. Mais ce que nous allons interroger ensemble, c'est si ce cas-là, effectivement, marque un tournant dans ce mouvement-là, et jusqu'à quel point il secoue aussi le corps social. Nous ferons ça ensemble au 01 45 24 7000.
11: Le téléphone sonne après le journal de 19h, à tout à l'heure, Fabienne. Et la visite du pape en Espagne, opération séduction près de la jeunesse. Léon XIV, âgé de 70 ans, a fait un 6-7. Vous voyez ce que c'est, ce geste des mains, comme pour soupeser quelque chose, phénomène sur les réseaux sociaux, devant une foule amusée, donc. Il a aussi rencontré la superstar portoricaine Bad Bunny. Vous faites très bien le 6-7, Fabienne.
13: J'ai jamais compris ce que ça voulait dire, mais je le fais très bien.
11: Moi non plus. Ou largement affiché son soutien au Real Madrid. Il va falloir être un peu plus discret aujourd'hui à Barcelone, le grand rival en foot. Barcelone, où le pape donne une messe dans la soirée à la Sagrada Familia.
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0: sidère le monde, celle de Michael Jackson. 17 ans plus tard, il reste l'un des artistes les plus célèbres, en témoigne le succès de ce biopic dont on a parlé. Michael, quel est son héritage? On va en parler avec quelqu'un qui connaissait très bien l'artiste. Bonjour Laurent Hopman.
1: Bonjour.
0: Merci d'être avec nous à nouveau. On vous avait reçu il y a quelques semaines pour évoquer avec vous la sortie du dernier Star Wars, puisque vous êtes l'auteur des deux BD à succès, Les Guerres de Lucas, sorti chez Demain Édition. Mais si on a voulu vous inviter de nouveau aujourd'hui dans cette émission spéciale Michael Jackson, c'est parce que vous êtes probablement le Français qui a le plus côtoyé le roi de la pop. Vous avez créé au début des années 90 Black and White Magazine, une revue intégralement consacrée à Michael Jackson. Vous l'avez rencontré personnellement à plusieurs reprises. Il vous a donné accès à sa banque de photos. Il vous a entraîné dans ses tournées également. Vous deviez travailler sur le programme de This Is It, son dernier grand show qui devait se tenir à Londres. Vous avez également pu écouter des albums en avant-première. Vous avez créé du matériel de promo pour ses concerts et ses singles. Vous êtes donc, on peut dire, un proche de Michael Jackson, un artiste dont l'aura continue de traverser les générations de fans et de chanteurs, jusqu'au sosie qui continue à proposer des spectacles. La grande finale de notre concours, ce sera d'ailleurs tout à l'heure. Mais d'abord, on va parler de cet héritage que lègue Michael Jackson à la pop culture. Avant tout, que faisiez-vous le 25 juin 2009 ?
1: J'étais à mon bureau, je travaillais tard ce soir-là, et on m'a appelé pour me dire qu'il y avait un petit souci, que Michael Jackson avait été hospitalisé. Et ma première réaction, ça a été de me dire que c'était une manière de se sortir de ces concerts dans lesquels il était engagé. Mmh. Il n'était pas en très bonne santé, on le savait, et on n'imaginait pas qu'il puisse faire ses 50 concerts à Londres. Donc, on imaginait, comme il l'avait fait par le passé, que c'était une manière de se sortir de cet engagement en simulant en quelque sorte un problème de santé. Et à mesure que la nuit a avancé, on a réalisé que c'était pas une blague.
0: Il y a des docteurs conciliants, comme celui qui avait filé 3 jours d'arrêt maladie à Manon en substituant malicieusement le diagnostic angine blanche celui initial de grosse cuite post-weekend à Marseille. Et puis il y a les docteurs trop conciliants. À l'instar de Conrad Murray, le médecin de Michael Jackson, qui visiblement peut porter sur l'homéopathie, lui avait prescrit des doses de propofol qu'un cheval de trait normand n'aurait pas supporté. Le résultat, d'un côté des fans orphelins, qui 17 ans après se disent que personne n'a remplacé ni ne remplacera jamais leur idole, de l'autre, Manon Mariani, qui en conférence de rédaction nous disait « Oh bah c'est pas grave, on a Taylor Swift !» Là c'est moi qui suis tombé par terre. Zoom zoom zen, c'est parti.

0: Bonjour à toutes et à tous, soyez les bienvenus si vous nous rejoignez dans Zoom Zoom Zen, édition spéciale à la recherche du meilleur sosie de Michael Jackson. Car oui, après le succès de nos spéciales à la recherche du meilleur sosie de Charles Aznavour, à la recherche du meilleur sosie de Eddie Mitchell, et celle encore plus niche, souvenez-vous, à la recherche du meilleur sosie de Roger Hanin.
1: Navarro, j'écoute, comment blommer? On a tagué ma Citroën XM.
0: Trois concours qui ont tous été remportés par Quentin Lui.
2: Oh la main.
0: Voici donc enfin un concours de sosie qu'il ne remportera pas, même si sur le papier, un chanteur mort, c'est sa came. Aujourd'hui, tout en évoquant l'incroyable destin du roi de la pop avec quelqu'un qui l'a bien connu, on va donc départager trois des meilleurs sosies français de Michael Jackson qui performeront tout à l'heure sur trois tubes éternels. Et là, je prends la fiche que m'a préparé notre rédacteur en chef Pierre Courant.
3: Adjoint, Pierre Courade.
0: Wannabe Starting Something, Beat It, et un troisième titre qui, à mon avis, relève plus d'un lapsus de Courade, révélant malencontreusement ses obsessions, je cite, Don't Stop Till You Get Touch.
4: Oh.
0: On est d'accord, Laurent, que c'est un titre qui n'existe pas, ça, Don't Stop Till You Get Touch.
5: Non, c'est pas un inédit.
0: Voilà, c'est donc Don't Stop Till You Get Enough, mais visiblement, Pierre avait très envie d'être touché.
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0: Alors Laurent, vous allez nous raconter votre Michael Jackson, juste le temps de vous présenter mes fidèles complices, à commencer par celle dont le est presque aussi iconique que le de Michael.
4: Ça se ressemble un peu.
0: Mais vous êtes inspiré, voyez, par Michael.
2: C'est pas la même carrière.
0: Vous voyez qu'il a influencé tout le monde.
4: Bon, merci.
0: Manon, chaque après-midi, vous décryptez pour nous l'actu des réseaux sociaux dans votre veille sanitaire aujourd'hui.
4: Et si vous arrêtiez de poster votre enfant sur les réseaux sociaux, c'est la décision qu'a pris une influenceuse et qui fait débat en ce moment. Elle ne veut plus montrer son fils pour le protéger. Ça ne plaît pas à certains de ses détracteurs. Je vous explique pourquoi dans ma veille sanitaire.
0: C'est détracteurs ?
4: Détracteurs, pardon. Les deux trackers, c'est dans Harry Potter.
0: Voilà, c'est ça, c'est Harry Potter.
4: Ouais. Ouais.
0: Face à vous, Laurent, comme Michael, il n'a jamais été condamné. Il n'y a même pas eu de procès puisqu'il a trouvé un accord financier avec les héritiers de Roger Hanin qu'il avait attaqué pour imitation borderline de l'accent pied-noir.
2: Oh.
0: Quentin,
2: vous voyez mal partout.
0: Quentin, chaque matin, vous épluchez pour nous l'intégralité de la presse régionale et vous en retenez un article particulièrement pertinent à vos yeux. En tout cas, on rappelle que vous êtes fan de Nicolas Perrac.
2: Qu'on embrasse, ça tombe comme ça, mais pourquoi pas Nicolas Perrac, que j'aime beaucoup. Direction Chalon-sur-Saône, Mathieu, où la police nationale a mené une opération de sécurité routière en arrêtant les motards au bon comportement pour leur donner des cadeaux. Voilà, les flics qui vous arrêtent et vous donnent un cadeau.
0: Ça vous est déjà arrivé ça, Cyril, vous qui...

0: pas vraiment arrêté par.
1: Je vais en parler. Je vais venir. Je vous raconte.
2: Ils sont sympas.
3: Ils étaient punis.
0: Côté humour, Marie Debreuil reviendra sur la grève à la SNCF qui a lieu hélas aujourd'hui et pas le 19 quand on va à Annecy. En fin d'émission, Merwan Bennazar viendra nous dire ce qu'il pense de cette spéciale sosie de Michael Jackson. Et puis bien sûr, lui, il ne pense rien, il agit. Un cœur qui bat, un nez qui flaire, une décision qui tombe, pas toujours la bonne, c'est vrai, on se souvient de son duplex foireux avec le commissaire Pizère de la vente d'affiches René Château Vidéo. Mais parfois, il vise juste dans son Lacar News les trois infos qu'il ne fallait pas manquer en ce 10 juin, Cyril.
2: Eh bien, je vous parle du retour d'un girls band né à la télé il y a 25 ans, de LFI qui veut profiter de la Coupe du Monde pour vendre des goodies, et gare à toi Télépoche, Cyril Hanouna veut lancer un magazine concurrent.
0: Gare à toi Télépoche, c'est vraiment un titre qui claque très très fort. La Lacar News, ce sera juste avant 17h30, une chronique qui se déguste aussi en vidéo au sein d'une émission que je vous invite vraiment à regarder sur franceinter.fr aujourd'hui, puisqu'il y aura tout à l'heure notre grand concours de sosie de Michael Jackson. Mais d'abord, Laurent Hopman, le Français qui a travaillé avec Michael, est avec nous cet après-midi pour parler de l'héritage du roi de la pop. Laurent, est-ce que 17 ans après la mort de cet artiste, on trouve quelque part dans l'industrie de la musique un artiste qui s'en rapproche, qui rivalise avec Michael Jackson en termes d'influence, en termes de popularité, en termes de vente?
4: Bien sûr que non. Non, Michael Jackson a généré beaucoup d'ersatz et il a défini en fait la manière dont on fait le showbiz aujourd'hui dans la musique. Et tous ces artistes, tous les artistes des décennies suivantes ont essayé de reproduire un petit peu ce système Jackson.
3: Philippe Haneuf parlait de Bruno Mars par exemple.
4: Bruno Mars a grandi avec Michael Jackson, il a imité Michael Jackson, c'est un fan de Michael Jackson. Il est très talentueux, mais on ne peut pas dire qu'il apporte quelque chose de nouveau, qu'il innove réellement.
0: Mais ce qui est fascinant avec Michael Jackson, on en parlait déjà un peu avec Philippe Haneuf tout à l'heure, c'est qu'on a l'impression qu'il a tout. C'est-à-dire qu'il a, la voix très singulière, il a le look, il a aussi cette faculté de danser comme personne. Moi, j'avais lu une fois qu'il avait du mal à trouver des danseurs parmi les meilleurs danseurs pour ses concerts, parce qu'en fait, ils n'arrivaient pas à suivre sa choré, tellement lui, il danse bien par rapport aux autres danseurs, en fait. Il avait tout, c'est quelqu'un qui était une sorte de...
4: Oui, Michael Jackson avait cette accumulation insensée de talent. C'était un interprète incroyable. C'était aussi un compositeur. Il fallait composer et produire ses chansons. Un danseur hors pair qui, effectivement, était à la hauteur des meilleurs danseurs du monde. Et puis aussi un visionnaire en termes de marketing et de vidéoclips. C'est quand même à lui qu'on doit ce nouveau médium.
3: Est-ce que s'il doit avoir des héritiers, ce ne serait pas plutôt des héritières? Je ne sais pas, je pense à Britney Spears, à Madonna, à Lady Gaga dans la pop aujourd'hui, des personnes qui savent danser et chanter comme lui, d'une certaine manière.
4: Il y a vraiment une rupture avec Michael Jackson quand il arrive. Il est vraiment en rupture avec tout ce qui se faisait avant. Et en même temps, il arrive à faire la synthèse entre l'ancien showbiz avec Sinatra, Sammy Davis, James Brown. Et puis, de faire aussi la jonction entre ce que les Américains appellent le crossover, c'est-à-dire entre la musique black et la musique pop blanche. Et ça, aujourd'hui, on a dépassé tout ça depuis longtemps. Michael Jackson a ouvert la porte à tout ça.
0: Vous collectionnez des objets de Michael Jackson, j'ai
4: eu. Oh, j'ai une petite collection,
0: naturellement. Vous avez
4: naturellement.
0: De belles choses?
4: Bien sûr.
0: Quoi, par exemple? L'objet le plus précieux.
4: Son chapeau, peut-être.
0: Vous avez le chapeau de Michael Jackson chez vous ?
4: J'ai aussi la statue originale d'History, de la pochette History.
0: La statue qu'on voit sur la pochette ?
4: On voit sur la pochette.
0: Elle est où, dans votre jardin ?
4: Elle est dans le bureau.
0: La vache. Un jour, peut-être, des gens collectionneront des objets ayant appartenu à Cyril Lacarrière. Une trancheuse à jambon, un sweet French touch, un douce assort édition originale. En attendant, il vous offre déjà beaucoup de bonheur chaque après-midi avec son Lacar News. Les trois infos que vous aurez hâte de raconter à la maison ce soir, ça arrive juste après un certain Michael Jackson, Black or White, sur France Inter.

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1: 17 ans déjà et un mythe bien vivace grâce en partie au succès du biopic sorti au mois d'avril. On zoome cet après-midi sur l'héritage de Michael Jackson avec Laurent Hopman qui a travaillé avec lui durant les années 90. Laurent, votre magazine consacré à Michael s'appelait Black and White, qui fait référence évidemment à Black or White qu'on vient d'entendre. Qu'est-ce qu'elle dit cette chanson? Pourquoi elle est si importante dans la discographie de Michael Jackson?
2: C'est une chanson sur un peu le racisme, hein. Voilà, dans la chanson, il raconte comment il est confronté au racisme. C'est une chanson importante surtout parce que c'était le premier single de son grand retour avec Dangerous, après des années d'attente. Donc voilà, ça a été un énorme succès, et en France, un de ses plus gros succès.
1: Et c'est lui qui l'a écrite, je vous demande.
2: Il l'a écrite, absolument.
3: Est-ce qu'il a été un défenseur des droits des Noirs aux États-Unis, ou ce qu'il voulait, au contraire, c'était de s'extraire de sa couleur de peau, ce qu'il a littéralement fait?
2: Oui, c'est une manière de voir les choses. Il s'est jamais trop impliqué dans la politique. Il a toujours été assez en retrait de tout ça, sans doute conscient qu'il y avait un clivage possible sur ces questions-là. Mais à travers sa musique, surtout, il a transmis des messages à portée humaniste. Donc voilà, c'est plutôt ce qu'on retiendra que d'un engagement politique très marqué.
1: Oui, humaniste, on retiendra We Are The World. C'est lui qui a poussé pour ce projet de réunir les plus grandes
2: Absolument.
1: Stars américaines.
2: Tout à fait, c'est lui qui a composé. Avec Lionel Richie, mais il y a aussi Man in the Mirror, qui est aussi une chanson emblématique, et puis des tas d'autres titres dans cette discographie.
1: C'est à l'occasion de sa tournée mondiale Dangerous Tour, dont est extrait Black or White, que vous faites la connaissance de Michael Jackson en loge. Comment s'est faite cette rencontre?
2: Avec mon associé de toujours, Julien Derain, on était de grands fans de Michael Jackson pendant l'époque Thriller. On est vraiment tombé dans cette marmite-là, et Michael est devenu notre religion, vraiment. J'aurais tout fait pour le voir en concert, avant de mon petit frère, pour aller voir le Victory Tour. Et quand on a été un peu plus grand, on a monté un fan club, et puis ensuite un magazine consacré à Michael Jackson, ce qui n'existait pas à l'époque, et on l'a sorti chez les marchands de journaux, ce qui était assez audacieux. Et de fil en aiguille, Michael a eu connaissance de l'existence de ce magazine.
1: C'est fou quand même qu'il ait eu connaissance de ce magazine.
2: Oui, on l'a envoyé à ses avocats, qui n'ont pas du tout aimé l'idée qu'on puisse faire un produit comme ça sur leurs clients.
1: Ah, oui.
2: On a reçu d'abord une lettre d'avocat avec des menaces, et puis juste après, Michael a calmé tout son monde, et il nous a invité à le rencontrer dans les îles Canaries, en pleine tournée Dangerous.
4: Et combien de fois vous l'avez rencontré? Quelle était la rencontre la plus marquante, du coup, peut-être la première?
2: Il y a eu tellement de rencontres, il y en a eu des dizaines au fil des ans, puisqu'on l'a suivi en tournée, on est allé sur ses clips, en studio avec lui.
4: Il vous invitait?
2: Il nous invitait. Peut-être une fois où on s'est retrouvé dans sa suite à Los Angeles avec lui, on a parlé pendant très longtemps, on était assis sur son lit, très simplement avec lui, et on a discuté pendant
1: pyjama,
2: deux heures.
1: Lui
2: n'était pas en pyjama, mais moi je me suis mis en pyjama. Non, c'était vraiment une rencontre très naturelle, très spontanée. On était d'ailleurs dans la salle en l'attendant, et puis on entend un bruit de chasse d'eau, et puis c'est lui qui sort des toilettes, c'est juste à côté, là, et voilà.
3: Ah, c'est fou, parce que comment vous avez réussi à ne pas être trop fan, puisque vous dites que c'était une religion pour vous, quand on approche à ce point-là une star mondiale comme Michael Jackson, comment vous avez réussi à rester professionnel, rédacteur en chef d'un magazine, etc.
2: Heureusement, on avait grandi entre-temps, on n'était plus les ados un peu foufou, mais il fallait effectivement prendre du recul vis-à-vis de tout ça, et puis on était rappelé à l'ordre aussi par tout ce qu'on voit dans l'envers du décor, hein. Il y a vraiment un système autour, il y a des gens très très sérieux dans son entourage, donc ça ne donne pas envie de rigoler, on se tient.
1: Pour se remémorer ce qu'était Michael Jackson, on écoute trois nouveaux extraits, trois tubes évidemment, Scream, They Don't Care About Us et Blood on the Dance Floor.

0: On a parlé tout à l'heure avec Philippe Manœuvre de la personnalité de Prince, parce qu'on a évidemment fait la comparaison Prince-Michael Jackson, et on aboutit à la conclusion que Prince était plutôt assez désagréable dans la vie. Vous direz que Michael, c'était un peu l'inverse, c'était quelqu'un d'assez charmant ?
1: Complètement, c'est vraiment sans doute l'antithèse de Prince que j'ai jamais rencontré, mais d'après ce que j'ai entendu sur lui. Non, Michael était vraiment adorable, d'une extrême générosité, d'une grande simplicité aussi, inversement proportionnelle à sa renommée oui. et sa réputation. Mais oui, il était très très simple, très attentif aux autres autour de lui.
0: Est-ce qu'il était ce qu'on voit dans le biopic Michael ?
1: Non, je n'ai pas aimé ce film et je pense qu'on le présente de manière très unidimensionnelle. En fait, on voit juste quelqu'un de timide, à la limite du timoré. Et il était plus que ça. Le film n'explique pas du tout ses motivations, la qualité de son travail, son acharnement au travail.
2: Il n'évoque pas non plus les affaires de pédophilie. On en parlait
1: tout à l'heure. C'est normal, puisque le film s'arrête avant que ces questions soient soulevées. Donc voilà.
0: C'est un choix éditorial fort. Enfin,
1: c'est bien évidemment un choix.
0: C'est un choix. Ça les arrangeait bien d'arrêter l'histoire à cet endroit-là.
1: Oui,
0: vous avez vécu comment ces accusations à l'époque ? Parce que vous nous avez dit, la première rencontre de Jackson, c'est en 93, trois semaines plus tôt, première affaire d'abus sexuels qui éclate. Vous y croyez ? Vous interrogez votre religion vacille, du coup, pour Michael Jackson, ou pas du tout vous...
1: Oui, il y avait une certaine sidération, mais c'était surtout la surprise d'entendre ces accusations-là, parce qu'on ne pouvait pas imaginer, on ne voyait pas le rapport, en fait. Même s'il était parfois avec des enfants, on ne comprenait pas le rapport avec la pédophilie. C'était assez surréaliste, ces accusations. Et puis, c'est une autre époque. Aujourd'hui, on est abreuvé d'informations et de détails avec Internet. À l'époque, les informations arrivaient au compte-gouttes. L'enquête a mis un certain temps à donner des éléments. Il y avait beaucoup de gens qui le défendaient. Donc, on ne l'a pas vraiment pris au sérieux au début quand c'est arrivé.
0: C'est ça, oui. 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Comme un poisson dans l'eau, c'est comme ça que je résumerai la prestation de Cyril sur le tournage de notre clip à la recherche du meilleur sosie de Michael Jackson l'autre jour. Quand, grisé par la bonne humeur ambiante, il a tenté le seul geste iconique de Michael que son corps lui permettait de reproduire, le fameux attrapage de paquet. Mouvement qui, réalisé à moins d'un mètre d'un stagiaire, pourrait lui coûter très cher un jour. Au prud'homme, profitons donc, tant qu'il est encore temps, de son Lacar News. Les trois infos qu'il ne fallait pas manquer en ce 10 juin, on démarre Cyril avec le maillot du jour.
3: La Coupe du Monde commence demain, certains vont se payer les maillots de leur pays, Adidas, Nike, Puma et les autres se frottent déjà les mains, mais il y a une alternative moins chère à condition de soutenir Jean-Luc Mélenchon. La France Insoumise commercialise...
0: J'ai cru que c'était ton site de contrefaçon.
3: Non, non, non. Ah,
4: vous lâchez pas l'antenne.
3: La France Insoumise commercialise un t-shirt tout bleu qui ressemble un peu à celui des Bleus d'ailleurs, mais à la place du coq, il y a le fils et le logo du mouvement de la France Insoumise. Devant, il y a écrit le numéro 27 pour 2027 et derrière, le maillot est floqué Mélenchon. Le maillot n'est vendu que 25€. On est loin des tarifs de Nike pour celui de l'équipe de France et franchement, c'est une bonne idée.
0: Ah, vous l'avez commandé aussi ?
3: Non, pas du tout, mais c'est assez malin, je trouve.
0: L'annonce du jour, Cyril.
3: Télé 7 jours, Télé Poche, Télé 2 semaines vont avoir un nouveau concurrent. Cyril Hanouna l'a annoncé hier soir.
5: Mais Cyril, grâce à vous, Tout Beau Tout Neuf est devenu un énorme carton. Et peut-être qu'on va lancer, c'est pas encore sûr, un magazine qui s'appellera Tout Beau Tout News. Un magazine télé dans lequel je donnerai ma première interview. Et vous savez qui va m'interviewer ? Chana Lousteau.
3: Applaudissements du public, chroniqueur extatique, incroyable nouvelle. Jean-Marc Morandini en a même déjà fait une fausse une de ce Tout Beau Tout News grâce à l'intelligence artificielle. Vous imaginez un peu un magazine télé créé par Cyril Hanouna avec Cyril Hanouna en une. Cyril Hanouna qui fait des révélations pour sa première interview. Révélation qu'il fera à Chana Lousteau, chroniqueuse de l'émission de Cyril Hanouna. Bienvenue chez les Dingos.
4: On dirait du Claude François.
3: C'est vrai, c'est exactement ça.
0: On termine avec le retour du jour.
3: Et oui, elles reviennent.
0: Oh wow. Oh là. Elles reviennent
3: fort, hein. Grosse saturation, oui. Les L5, bien sûr, le groupe révélé par l'émission Popstar, c'était en 2001, 25 ans déjà, incroyable. Eh bien, les 5 chanteuses sortent un nouveau morceau aujourd'hui, c'est presque du Cabrel, ça s'appelle Encore et Encore. Un morceau qui sera le générique d'un nouveau film de la Pat' Patrouille, Pat' Patrouille Mission Dino, oui, le dessin animé avec les chiens. En plus, les membres des L5

0: donnent leur voix à des personnages du film. Ça, c'est pour la version française. Dans la version originale, ce sont eux qui ont composé le générique.
1: Ça, c'est le générique de la Fat Patrol ?
0: Version américaine, absolument. La version originale, ce sont les Backstreet Boys qu'on entend, et eux aussi prêtent leur voix au dessin animé. Attention, concernant les L5, la rumeur court, hein, dans le tout Paris, oui. Il se pourrait qu'elle soit aussi avec nous à Annecy la semaine prochaine. Il n'en tient qu'à Claire-Sophie Collet et Florence Gimalac, nos deux programmatrices.
1: Ah, sinon, que des stars dans Zoom Zoom à Annecy.
2: Ça serait tellement bien qu'elle soit là.
0: ZDF.
1: Ah, évidemment, ça serait ballot. Merci Cyril. Laurent Hopman, puisqu'on parle de chef-d'œuvre du cinéma, parlons de Moonwalker, le film inspiré par Michael Jackson, avec Michael Jackson. Si je suis pudique, je vais dire que c'est une œuvre incomprise. Si je bosse au masque et la plume...
3: Madame, je n'écrirai rien sur ce film, c'est une merde.
1: Votre avis ?
4: Bon, c'est pas vraiment un film, c'est vrai qu'on l'avait beaucoup attendu comme un vrai long métrage, mais c'est une compilation de vidéoclips qui sont certains des classiques de l'histoire.
1: Un chef-d'œuvre, nous dit Pierre Courade en régie, comme quoi il y a encore plus grand fan de Michael Jackson que vous, Laurent Hopman. Dans sa France à lui, à présent, mon cher Quentin, direction Chalon-sur-Saône.
5: Avec cet article que j'ai repéré dans le journal de Saône-et-Loire, la police nationale arrête les motards au bon comportement pour leur donner des cadeaux. C'est en fait une opération de sécurité routière à contre-courant. Au lieu de contrôler les conducteurs en infraction, elle a arrêté les motards qui respectaient les règles. Un policier motard en civil repérait les conducteurs prudents, prévenait les collègues en uniforme plus loin, qui ensuite interceptaient donc les bons motards, non pas pour recevoir une amende, mais un cadeau. Il y avait des kits d'entretien, une sacoche, un gonfleur, un cache-cou. Vous imaginez, un cache-cou de la gendarmerie nationale, ça fait plaisir. L'objectif est clair, valoriser les bons comportements et rappeler que la grande majorité des usagers respectent les règles. Une initiative qui avait déjà été expérimentée, notamment en Bourgogne, il y a quelques années.
1: Mais alors, vous trouvez ça bien ou pas ?
5: Je suis un peu mitigé. Pour commencer, c'est marrant. On a l'habitude de voir la relation entre citoyens et forces de l'ordre à travers le prisme de la faute, hein, radar, contrôle, amende, retrait de points. Ici, la police apparaît dans un autre rôle, celui de la reconnaissance. C'est presque une inversion symbolique. On ne vous arrête plus parce que vous avez mal agi, mais parce que vous avez bien agi, au contraire. C'est bien aussi que ça se passe bien, un peu comme quand les motards chopent Cyril Lacarrière sur la voie de bus. Pire, sur un zèbre, où il est formellement interdit de rouler. Et qu'au final, ils le font compter dans sa tête le temps qu'il aurait gagné. Déjà, ça rappelle à Cyril que oui, il existe dans ce monde encore des gens qui ont autorité sur sa personne. Et puis, c'est gentil, quoi. Ce qui est intéressant à observer, c'est que cette logique s'étend aujourd'hui dans beaucoup de domaines. Les assurances récompensent les bons conducteurs, certaines applications valorisent les comportements vertueux, les entreprises aussi distribuent des primes comportementales. On gouverne de plus en plus par l'incitation plutôt que par la seule punition. Mais comme je disais, je suis partagé parce qu'il y a aussi une limite qui mérite d'être posée. Faut-il féliciter quelqu'un pour avoir simplement respecté la règle ? Après tout, mettre un casque, respecter une vitesse, arrêter un feu rouge, bah, ça n'a rien d'exceptionnel. Certains pourraient y voir une forme aussi d'infantilisation, comme si on distribuait des bons points à des adultes pour avoir fait ce qu'ils étaient censés faire, Mathieu.
1: Merci Quentin. Laurent Hopman, Michael Jackson aussi faisait beaucoup de cadeaux, et j'imagine pas des cache-coups. Il était généreux.
4: C'est vrai, il était toujours très généreux avec ses proches et ses invités. Il avait toujours des cadeaux prévus à l'avance, des blousons notamment, de grande qualité, parfois des bijoux, des choses comme ça.
5: Et vous avez bossé, vous, pour des goodies ? Non, pas du tout ?
4: Oui, effectivement, on a fabriqué pas mal de produits dérivés pour lui. En fait, les fabricants de produits licenciés Michael Jackson venaient nous voir parce que si c'était validé par nous, Michael validait plus vite parce qu'il avait confiance en ses fans et il se disait si eux trouvent que c'est bien, alors voilà. Donc le processus était accéléré et c'est comme ça qu'on s'est retrouvé un peu au carrefour du merchandising Jackson.
1: À suivre dans Zoom Zoom, la grande finale de notre non moins grand concours. Qui sera le meilleur sosie de Michael Jackson ? Parmi les membres du jury, évidemment, on retrouve Marie de Breuer. Bonjour Marie.
6: Bonjour.
1: De quoi vous allez nous parler d'abord aujourd'hui ?
6: On me dit dans l'oreillette qu'il n'y a pas que les employés de la SNCF qui sont en grève aujourd'hui. J'en dirai pas plus. Hop là, zip la bouche, je jette la clé.
1: Son humour n'est jamais en grève.
6: C'était pas clair.
1: Vous retrouverez la chronique de Marie de Breuer juste après Théodora, Miss Kitoko sur Inter.

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1: Il aurait eu 68 ans cette année. Eh oui, il est né la même année que Cyril. 17 ans déjà que Michael Jackson nous a quittés. Voici certainement comment ces arrangements de l'époque sonnent aux oreilles de ces crétins de la Gen Z. On continue d'évoquer l'héritage du roi de la pop avec Laurent Hopman qui a collaboré avec lui. Mais pour l'heure, je me tourne vers vous, ma chère Marie De Breuer. Et je commence par un constat. Vous êtes arrivé en retard ce matin.
2: Eh oui, mon vieux, mais c'est la grève de la SNCF que je soutiens, évidemment. Les cheminots dénoncent un mal-être au travail et du management toxique. Ça va, Cyril ? Pourquoi tu baisses la tête comme ça ? On n'assume pas d'avoir pissé dans mon sac. Sous prétexte que je t'ai dépassé pour entrer dans l'ascenseur. Hein, la prochaine fois, évite les asperges, j'ai le sac à main qui foine. J'ai fait 3 machines, ça ne part pas. Bon, je vais me foutre en grève, moi aussi. Voilà, en plus, j'ai officiellement plus aucune blague. J'ai tout fait. Il y a des gros nichons. Voilà, c'est trop marrant quand je mange des sandwichs. Avec des cornichons dans le sandwich. Et il y a nichons dans cornichons. Ça vous fait marrer, tout ça ? Putain, vous savez qu'en 2 saisons ici, j'ai fait reculer la lutte féministe et anti-grossophobie de 20 ans. Allô, Simone de Beauvoir ? Oui, c'est Marie de Breuer. Désolée, à cause de moi, finalement, on est femme. Et on le devient pas, en fait. C'est l'inverse de ce que vous avez dit, quoi. Vous aviez vos règles, quoi, quand vous avez écrit votre bouquin. Non, mais j'ai honte, en fait. J'ai la honte. Je pense d'ailleurs que je vais changer de taf et je vais me mettre à la chanson. Voilà, en plus, j'arrête pas de dire qu'il vous manque un chansonnier dans cette émission.
1: C'est juste.
2: Vous voulez pas récupérer Oldelaf parce que, je cite, il a l'air de sentir la soupe de poireaux. Mais en vrai, c'est... il sent pas la soupe de poireaux, mais genre pas du tout, les gars, quoi. Donc c'est décidé, je serai Oldelaf de Zoom Zoom Zen. Je suis Old Del Paso de la faux. Arrêtez de rire, pente de grossophobe. Même si les faritas, quel délice. Oh, avec les poivrons, là. Bon, c'est pas le sujet.
1: Non.
2: Hop là, je retire mon nez rouge, j'enfile mon costume à paillettes. Pape pipo, pape pipo, pu. Maestro, music. Oh oui. Yeah. Ouh, Marie Chanson. Tiens, tu vas bien, Old Del Paso, yeah. Ok,
1: oh
2: are you ready?
1: Oh non, non.
2: C'est Marie. Yeah! Ok. Je n'ai qu'une philosophie, devenir comme Mariani. Malgré tout ce qu'on vous dit, elle n'est pas toujours bourrée.

0: Vous avez décidément tous les talents.
1: Je vais aller danser après.
0: Ah oui, le dance floor est à vous aussi, vous savez. Merci Marie Debreuil. Et vous, ne bougez pas, puisque je rappelle que vous faites partie du grand jury qui statuera tout à l'heure pour élire le meilleur sosie de Michael Jackson. Mission qui, je le sais, vous tient très à cœur. À suivre dans Zoom Zoom, quand une influenceuse décide de ne plus exposer son enfant sur les réseaux et que ça fait polémique. Bienvenue en 2026. Manon vous racontera ça dans sa veille sanitaire. Mais voici venu le moment que la France attend depuis 10 jours maintenant. La grande finale de notre concours des sosies de Michael Jackson avec un président du jury exceptionnel, Laurent Hotman, le français qui connaît le mieux le roi de la pop. Nos trois finalistes sont avec nous, Benjamin, Matisse et Lucas. Bienvenue à vous trois. Premier concurrent, Benjamin Van Germay. Bien, Benjamin, vous avez créé un spectacle autour de Michael Jackson qui s'appelle Michael, tout simplement.
2: Michael,
0: tout simplement. On vous pourra d'ailleurs vous retrouver sur scène les 25 et 26 septembre au Théâtre du Chariot dans le 11e arrondissement de Paris. D'où venez-vous et depuis quand êtes-vous sosie?
2: Alors, déjà, je suis pas vraiment sosie, en fait.
0: Non, mais vous incarnez.
2: Tout à fait. Je suis comédien et danseur. Je viens de Lille et j'ai commencé à écouter Michael à l'âge de 12 ans. J'écoutais Black or White en boucle comme un fou, mais c'était pas totalement une fascination pure et dure. Ça l'est devenu un peu plus tard, à l'âge de 17 ans, où j'ai voué une espèce de culte assez étrange pour Michael et puis pour le perfectionniste qu'il incarnait à mes yeux et surtout pour le danseur qu'il était.
0: C'est quoi la veste que vous portez?
2: C'est une veste du coup du spectacle pour le coup, parce que du coup je me suis pas maquillé parce que je suis pas sosie et j'aurais raté du coup le faciès, mais du coup j'ai quand même amené avec moi un petit costume du spectacle que j'utilise du coup dans le spectacle et même dans l'adaptation en court-métrage que j'ai tiré de mon seul en scène que je vais reprendre.
0: Sur quel titre vous allez danser alors? Quel titre vous avez fait?
2: Don't Stop Till You Get Enough.
0: Et non pas Don't Stop Till You Get Touch, comme le disait Pierre Courade, notre rédacteur en chef adjoint qui salit tout. Benjamin, mais c'est à vous. On vous écoute, vous pouvez y aller, la scène est à vous, elle est petite.
3: On peut la décrire.
0: Votre talent étant immense. Ben c'est un petit carré, on l'a fait venir dans le studio.
3: Ça, oui.
0: C'est pas le Stade de France, c'est pas encore le Stade de France.
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0: c'est un premier pas.
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0: Et il faut évidemment, ça se regarde en vidéo.

0: Oh là là. Oh là là là. Alors, beaucoup de choses se passent. Magnifique. Bravo, bravo, bravo, Benjamin. Alors, évidemment, bravo, vous nous suivez, je rappelle, sur franceinter.fr. Alors, il y avait tout. On a eu une moonwalk. On a eu d'autres gestes que je ne connais pas de Michael Jackson. Enfin, que je connais de Michael Jackson. Je ne sais pas comment il s'appelle, mais il
1: était. Le petit toucher d'entrejambe, comme Cyril.
0: Il y a évidemment le toucher d'entrejambe, beaucoup mieux réalisé que Cyril. Beaucoup moins cringe, je dirais, que celui de.
1: Mais Cyril est debout Cyril.
2: Voilà. Ce qui était assez évident.
0: Notre deuxième candidat, Matisse Jackson. Matisse, vous proposez un spectacle tribute partout en France, le For You Michael Tour. Prochaine date, le 13 juin à Saint-Cyr l'école, c'est bien ça?
3: C'est bien ça.
0: Merci d'être avec nous cet après-midi. Même question, depuis quand vous êtes sosie, vous, de Michael Jackson? Comment c'est venu?
3: Alors, je suis sosie professionnel depuis une vingtaine d'années de Michael Jackson. C'est arrivé depuis l'âge de 4 ans. Donc, j'ai eu cette magie qui est apparue pour Michael Jackson. Et depuis, voilà, je continue à performer, à lui rendre hommage à travers la danse, le chant. Voilà. Et plus j'ai évolué, voilà, plus j'ai eu des projets pour pouvoir construire un spectacle en son hommage. Et voilà, donc petit à petit, ça prend tout doucement, je dirais, de l'ampleur.
0: Et alors, sur quel titre vous allez danser et chanter ?
3: Wanna be starting something.
0: Eh bien, mon cher Matisse, c'est à vous. On vous regarde et on vous écoute.
1: Ah oui.
0: Pour le coup. Alors là aussi, il faut décrire la tenue de Matisse. Manon, comment vous la qualifieriez?
1: Ah, très jolie, très très jolie.
2: Très jolie.
1: Tout en noir, j'avais pas entendu.
0: Ah oui, et ça brille aussi.
1: Un peu gothique.
0: Un peu gothique, presque.
1: Peut-être un peu clouté.
0: C'est du grand Michael. Matisse, vous êtes clouté et nous, on vous écoute.

0: Stern.
1: Oh, oh. Alors là, on avait le chant aussi. J'avais pas remarqué les pincements au bout des bois, le souci du détail. Et ouais. Cette jambe qui va beaucoup plus haut que moi dans le clip qu'on avait tourné, c'est effectivement, beaucoup, beaucoup
2: plus haut. Pas très compliqué, si
1: je peux me permettre. Peut-être un mètre de plus.
3: Et sans conséquence.
1: Oui. Bravo à vous, Mathis. Et enfin, notre troisième candidat, Lucas, qui sera à l'affiche de Forever Tribute to Michael Jackson.
4: Bonjour
1: à vous. Le spectacle hommage à Michael Jackson en tournée dans toute la France à partir de janvier 2027. Le Grand Rex à Paris le 23 janvier, c'est déjà complet. Nouvelle date exceptionnelle au Dôme de Paris le 9 février qui vient d'être ajoutée. Et vous serez aussi à Marseille, Bordeaux, Lyon, Toulouse, Nantes, Le Mans, entre autres. D'où venez-vous, Lucas? Et depuis quand êtes-vous le sosie de Michael Jackson?
5: Eh bien, moi, je viens de l'Ardèche, à la base. Et comme quoi, il y a des choses un peu sympas qui sortent de l'Ardèche.
1: Ah oui, donc, oui.
5: Et donc, moi, je suis sosie de Michael Jackson depuis 2 ans, professionnellement parlant, parce que j'ai que 19 ans. Donc, je commence tout juste. Et donc, du coup, comme vous l'avez dit, je bosse plus ou moins, on va dire, avec la troupe de Forever, car j'ai eu la chance de rencontrer les producteurs par hasard, qui ont apprécié ce que je faisais en tant que imitateur de Michael Jackson, et qui m'ont donné cette chance de pouvoir essayer d'intégrer le casting. Donc, j'essaye tout doucement. Pour l'instant, c'est pas encore confirmé.
1: Et vous chantez aussi?
5: Je chante pas du tout.
1: Vous dansez?
5: En fait, je danse, et parce que j'ai monté mon spectacle, en fait, avant de participer à cette aventure Forever. Et donc, dans ce spectacle, il y a un playback avec des sons préenregistrés, etc. Donc, il y a un travail de la voix, mais pas sur le live.
1: Mais là, vous allez chanter?
5: Eh ben non, malheureusement.
1: Ah non,
5: du tout. Je pensais que c'était pour le côté...
3: Par contre, la veste, je suis assez client. C'est
1: oh là là, alors là, joli, Quentin ouais. veut l'adresse.
5: Merci. C'est une couturière. C'est fait sur mesure, malheureusement.
2: Ça se voit.
1: Bon, ça ne pourra pas être pour vous, Quentin.
3: En cuir rouge comme ça, on dirait France Inter. Je pourrais aller faire des micro-trottoirs avec.
1: Oui, ça serait une bonne idée, effectivement. Vous auriez beaucoup de succès. Eh bien, écoutez, Lucas, on vous écoute. Vous avez choisi quel titre?
5: J'ai choisi Billit.
1: Billit.
5: Et si vous me permettez, je fais un petit changement de veste pour être...
1: Ah, mais bien sûr. Alors attention, petit striptease en studio. Et on va
2: la veste noire pour mettre la veste
1: Lucas
2: rouge.
1: Lucas qui enfile la veste rouge qui fait de l'œil à Quentin.
3: Avec les diamants sur les épaules.
1: Plus belle que votre veste Valentino Rossi.
2: Non, c'est pas très difficile.
3: C'est différent.
2: Si je peux me permettre.
1: C'est vrai. Lucas va s'installer sur la scène, notre jolie petite scène qui doit faire à peu près 3 mètres carrés. Attention à ne pas tomber parce que moi ça me fait peur. On vous écoute, Lucas.

0: Donc là, chers auditeurs, je vous commente ce qui est en train de se passer. Lucas est en train de danser merveilleusement sur Michael Jackson. Je vois des mouvements du bassin absolument fascinants. J'ai vu une position sur la pointe des pieds, cette fameuse figure caractéristique de Michael, dont effectivement je ne connais pas le nom, très très bien exécutée. Magnifique, Lucas qui porte aussi ses pansements au bout des doigts. Bravo à vous, on vous retrouve tout à l'heure pour le grand verdict. Le choix sera difficile, je pense, Laurent Hopman, mais on en parlera tout à l'heure. Vous écoutez France Inter, il est 17h48. L'heure de la veille sanitaire, maintenant, changement total
1: de
0: décor et d'ambiance. Maintenant, aujourd'hui, vous nous parlez de la décision d'une influenceuse qui fait débat.
1: Elle s'appelle Victoria Méo, elle a 27 ans, elle s'est fait connaître dans les Marseillais. Et depuis un an et demi, elle est maman d'un petit garçon qu'elle affiche sur ses réseaux sociaux où elle est suivie par plus d'1,5 million de personnes sur Insta, 1,3 million sur TikTok. Mais il y a quelques jours, elle a surpris sa communauté en annonçant une grande décision concernant son enfant.
2: J'ai décidé de ne plus afficher Léo sur mes réseaux sociaux. C'est vrai qu'avec l'exposition que j'ai, l'engouement qu'il y a eu autour de Léo, je me dis, mais imaginez, il y a un fou qui veut...

0: Venir kidnapper mon enfant, qui fait une fixette sur mon enfant, j'ai envie de le protéger.
1: Victoria Méo explique qu'elle a vécu des situations où son fils se faisait alpaguer dans la rue par des fans. Elle dit aussi qu'elle n'a pas envie qu'il ait une vie qu'il n'a pas demandé. Partager son enfant en ligne à un nom, c'est du charenting, une pratique assez courante du côté des influenceurs pour qui ça devient même un véritable gagne-pain. Victoria le dit, elle n'a aucun intérêt à ne plus le partager car les vidéos avec son fils cartonnent et forcément ça lui rapporte de l'argent. Sauf que c'est une pratique dangereuse sur laquelle alertent énormément d'associations de protection de l'enfance. Selon la Fondation pour l'enfance, 50% des vidéos et photos d'enfants retrouvées sur des forums pédocriminels proviennent à l'origine de publications faites par leurs propres parents.
2: Du coup, la décision de cette influenceuse est plutôt bonne maintenant.
1: Alors évidemment, et j'aurais pensé qu'elle recevrait une vague de soutien, mais pas vraiment. Dans les commentaires sous sa vidéo, il y a énormément de critiques des personnes qui lui reprochent de l'avoir déjà trop exposée, que c'est hypocrite de sa part et qu'elle fait ça pour embêter le père de son fils, duquel aujourd'hui elle est séparée. Car Victoria Méo n'est pas la seule à avoir fait de son enfant une star d'internet. Le papa, Lorraine de son prénom, en a carrément fait le sujet principal de son compte TikTok. Toutes ses vidéos sont tournées avec son fils et il a gagné son audience grâce à lui. Sauf qu'il a été mis en demeure par son ex-femme car elle ne veut donc plus qu'on le voit sur les réseaux. Ça n'a évidemment pas plu au Lorraine en question car il sait que son compte TikTok perd tout intérêt vu qu'il n'y a plus son fils dessus. Aucun mot sur la dangerosité du charenting, sur la protection de son enfant et sur son consentement non plus.
2: Et il y en a d'autres qui ont pris la même décision que cette Victoria.
1: Justement, c'est très rare. Malgré la prévention faite autour du charenting, les influenceurs continuent de partager en masse leurs enfants sur les réseaux et ça dès leur naissance. Certains enfants ont même des comptes Instagram faits par leurs propres parents. D'autres ont des comptes fans créés par des inconnus qui compilent des vidéos d'eux. On parle évidemment de mineurs, voire de bébés qui ne savent même pas que des millions de personnes connaissent leur visage. Certaines influenceuses utilisent des techniques pour poster leur enfant, du coup, sans mettre leur visage. Elles les floutent, elles les prennent de dos, elles les prennent de loin, elles leur mettent des émojis sur la tête. On peut aussi avoir un compte privé avec sa famille uniquement. La CNIL conseille aussi de se limiter à des réseaux de messagerie comme WhatsApp ou Telegram pour envoyer des photos. Rappelons que la pédocriminalité fait des ravages et il ne faut pas minimiser son importance sur le numérique. En France, il y a des milliers de connexions chaque jour sur des sites pédophiles.
2: Merci Manon et je signale l'excellent livre de Delphine de Vigan sur le sujet Les enfants sont rois. La chronique de Marouane Bellazoire, c'est à suivre dans Zoom Zoom juste après Bad Bunny sur France Inter.

0: C'est l'heure, les amis, tout s'arrête, vous, la France, le monde, on a délibéré, Laurent Hopman, à qui remettez-vous le prix du meilleur sosie de Michael Jackson, France Inter, Zoom Zoom Zen 2026?
1: Ça a été très disputé, mais ouais. C'est Lucas qui...
0: C'est Lucas qui l'emporte, mais ça a été très disputé, vous n'avez pas assisté à la délibération. Lucas,
2: c'est
0: un mot du vainqueur.
3: Merci beaucoup, c'était un plaisir d'être là. Et puis, je pense qu'on peut aussi applaudir
0: tout à fait.
3: Ceux qui étaient avec
0: tout
3: moi
0: à fait, aujourd'hui. Tout à fait. C'était un très beau moment. 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Ça vaut pas la tasse Lucie Gallou de Quentin, mais c'est un beau cadeau quand même. Merci à tous les trois d'avoir été avec nous.
4: Merci beaucoup.
5: Merci.
0: Alors qu'il s'apprête à prendre l'antenne avec nous tous les jours jusqu'à la fin de la saison, pour parler foot, une dernière chronique habituelle lui est proposée, le sujet Michael Jackson, lui qui adore démolir les mythes, déboulonner les statues, dégonfler les montgolfières. Le voilà servi, c'est Merwan Benlazar.
6: Et oui, bonsoir tout le monde, bonsoir les gars, déjà bravo, bravo aux trois, on peut les applaudir encore une fois, les trois sosies, Michael, c'est dingue ce que vous avez fait là, un concours de sosies à la radio, j'avais pas pensé, mais oui, pourquoi on n'a jamais fait ça? Et après vous avez dit, venez, on fait venir le plus grand fan de Michael Jackson de France, il est là, et on lui envoie trois sosies, démolir l'œuvre en live. J'aime trop. Ah, je me régale. Hein. Ici, on est chez les génies et bienvenue tout le monde, évidemment. On est mercredi, il est 17h55. C'est le meilleur moment de la semaine pour écouter France Inter. Le reste du temps, vous le savez, c'est des gars qui spignoufent sur leur savoir ou Benjamin Duhamel qui met des coups de pression à ses invités à 6h du matin. Je découvre, il est zinzin ce type, j'adore. J'ai écouté hier avec le maire de Saint-Ouen, Mister Poulet. C'était exceptionnel, ça s'embrouille et tout.
7: Vous vous imaginez dans le bureau ovale face à,
8: Duhamel,
7: face à Donald Trump ou à discuter avec Vladimir Poutine
8: pour paraphraser Marlon Brando, qu'est-ce que j'ai fait pour qu'on manque autant de respect?
7: C'est-à-dire que quand M. Castex
6: Là, il est même pas 10h du matin, il faut réaliser, je vais pas revenir sur le pour paraphraser Marlon Brando, qui est évidemment prononcé par tous les candidats à l'élection présidentielle, parce que sinon il va mettre des pots de fleurs géants autour de ma place de parking. Mais la réponse, qui manque de respect à qui là? Mais on a le droit de parler comme ça aux invités, je savais même pas. Rebeu de Saint-Ouen, sous café à 6h du matin, il a zéro instinct de survie ou quoi, Duhamel? Et il est calme le maire, hein, parce que tu parles comme ça à Sarkozy dans son prime, il te répondait un petit « attention à ce que vous dites », et à l'heure de pub, là, il te mordait l'épaule, c'était incroyable, là. J'adore, franchement j'adore, j'ai tout regardé, et c'est mon nouveau style maintenant, l'interview de Gabriel Attal, je sais pas si vous avez écouté, si t'as pas le contexte, écoute ça, c'est zinzin.
9: Dans le Parisien de vendredi, interrogé sur votre candidature, dit « je suis sérieux, je vais pas monter sur la table pour faire le malin ». Vous montez sur la table pour faire le malin, Gabriel Attal?
6: Wesh, on dirait un CPE qui parle à un élève. Et rapidos, comme ça, il lui demande un petit truc juste pour finir l'interview, c'est énorme.
9: Il me reste quelques secondes d'un mot. Si vous perdez cette élection présidentielle, est-ce que vous arrêtez la politique?
10: Ça, je sais pas. Enfin, c'est quoi ces questions?
6: Cette question, bah pour moi c'est juste pas une question en fait, hein. J'ai l'impression que c'est une demande. Il s'est trompé, Benji. On dit si vous ratez l'élection présidentielle, est-ce que vous arrêtez la politique, s'il vous plaît? C'est comme ça qu'on demande. Je vous dis la vérité, je savais même pas moi qu'on pouvait parler comme ça aux invités à la radio. Alors l'invité du jour, il est mort. Je sais pas, c'est vous, hein, c'est là, hein. Mais attends, pour commencer d'abord, on va s'occuper de Mathieu Noël. Mathieu Noël aujourd'hui. Oh là là, on y va en interview Benjamin Duhamel. Vous me demandez aujourd'hui une chronique sur Michael Jackson, Mathieu Noël. Demain une chronique sur la Coupe du Monde dans l'Amérique de Donald Trump. Vous aimez tant que ça les pédophiles, Mathieu Noël? Et si, il fait comme ça. Cyril Lacarrière, vous êtes le patron éditorial de l'émission et vous choisissez un peu ce qui y passe et vous vous êtes accordé à vous-même une chronique deux fois par jour. Ça commence à se voir, non, Cyril Lacarrière? Question bonus, c'est de l'argent public? Bref, pardon, l'invité du jour, Laurent Hopman, bonjour. Pareil, hein, vous allez vous faire cuisiner à la Duhamel. Hein. La semaine dernière, sur ce même siège et dans cette émission, on recevait Thomas Pesquet, astronaute mondialement connu. Qui êtes-vous? Voilà, ça c'est la première question. Et deuxième question, un peu plus sympa. Au bout de... Vous avez traité d'un magazine autour de Michael Jackson pendant 10 ans, voilà, vous l'avez tenu. Au bout de la 5e année, après avoir traité de sa musique, ses clips, compté les paillettes sur ses gants, vous avez commencé à faire ses poubelles. Vous avez trouvé quelque chose? Voilà, des tickets de caisse, de l'huile pour bébé. Ok, on passe sur cette question. Pour finir la chronique, une question sérieuse. Quentin, lui, vous avez 12 ans et demi et la radio vous laisse aller dans la rue pour parler à des inconnus. Est-ce que c'est bien raisonnable? Deuxième question, si le monsieur a un gant en diamant et vous propose un concert privé pour monter dans sa limousine, vous y allez, Quentin? Même s'il vous dit qu'il a un parc d'attractions à lui tout seul? C'est fini.
0: Merci Merwan Benlazar, on vous retrouve dès demain, car à partir de demain, préparez-vous à taper dans vos mains, c'est le début de Zoom Zoom Club. Zoom Zoom Zen version Coupe du Monde. Et chaque jour, Merwan, vous nous promettez un débrief technico-tactique des matchs de la veille. Coach Courbis peut trembler. Enfin, techniquement, il peut pas, mais vous avez l'idée, quoi. Merci beaucoup, Laurent Hopman, d'être venu évoquer avec nous l'héritage de Michael Jackson et d'avoir décerné le premier prix du meilleur sosie du roi de la pop sur France Inter. Je rappelle votre actu, évidemment, les deux tomes de votre BD sur Star Wars. Ça s'appelle Les Guerres de Lucas et l'apparition début octobre de Nos Meilleurs Amis, la véritable histoire de Friends. Vous reviendrez évidemment nous en parler.
1: Avec plaisir.
0: Petit clin d'œil, Demain Édition s'appelait avant Captain EO Productions, Captain EO qui est le nom du personnage de Michael Jackson dans une attraction interactive de Disneyland. Tout se tient, la boucle est bouclée. Merci à tous les amis. Et demain, vous avez compris, on chausse les crampons. Merwan sera là, Grégoire Margoton aussi pour qu'il y ait au moins un vrai spécialiste de foot. Même si on pourra compter sur un troisième larron puisque Zoom Zoom Club, c'est le grand retour de Benjamin Tranier alias le Beauf. Alors à demain et en attendant, mes petits champions, bisous là où ça transpire.
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0: Il est 18h passé de 1 minute sur France Inter. Toutes mes confuses, vite Fabienne Synthèse, c'est parti pour le 18-20.
21: Allez vite, merci beaucoup Mathieu, bonsoir à vous et bonsoir à tous. Le 18-20 de France Inter est ouvert, merci de partager votre soirée avec la nôtre. Soyez les bienvenus sur la planète et sa banlieue, bonsoir Céline Asselot.
22: Bonsoir Fabienne, bonsoir à tous.
21: L'actualité de ce mercredi 10 juin, c'est d'abord Gérald Darmanin qui renonce au plaaidé coupable criminel.
22: Oui, cette procédure censée accélérer le temps judiciaire, censée désengorger les tribunaux, était la mesure phare de sa réforme sur la justice criminelle qu'il défendait depuis des mois. Après un premier revers parlementaire, le garde des Sceaux vient d'annoncer son retrait. Explications et réactions au début de ce journal.
21: Les autres titres, Céline.
22: Patrick Bruel va-t-il être mis en examen pour viol et agression sexuelle? Va-t-il être placé en détention provisoire? Tout cela va se jouer dans les prochaines heures puisque le chanteur doit être présenté ce soir à 4 juges d'instruction. J-1 avant le mondial de football, on ira à Mexico où l'ambiance est encore tendue à cause de la mobilisation des enseignants et puis en République démocratique du Congo où les soignants se battent malgré les risque pour tenter d'enrayer la propagation du virus Ebola. Et puis on vous emmènera dans l'église la plus célèbre d'Espagne, sans doute l'une des plus célèbres du monde d'ailleurs, la Sagrada Familia où le pape Léon XIV va célébrer une messe ce soir.
21: Dans le 18-20 ce soir, nous aussi nous avons mis le football mais au pays du soccer et ça commence demain. Nous allons donc parler de la culture du foot, notre foot qui monte aux États-Unis depuis un moment, mais surtout la couleur que Trump veut donner à cette compétition. Et puis dans le téléphone sonne Patrick Bruel devant ses juges donc très prochainement qui doit s'exprimer. Expliquer qu'il risque une mise en examen. On verra bien. La question qu'on va poser, c'est si cette affaire est une nouvelle étape dans le mouvement MeToo, un palier franchi avec un homme de spectacle très connu, très populaire, peut-être aussi l'effondrement de ce mythe du séducteur qui permet trop souvent de masquer des comportements déviants. Parlons-en ensemble au 01 45 24 7000.
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21: Voilà plusieurs jours déjà qu'il est dans la tourmente.
3: En train de s'expliquer dans le sillage de l'affaire Liana sur les dysfonctionnements de la justice. Contraint de répondre aux accusations sur le manque de moyens dans les tribunaux. Gérald Darmanin sous le feu des critiques depuis une dizaine de jours. Le voilà donc qui recule sur le texte qu'il porte depuis son arrivée place Vendôme. Bonsoir Jean-Philippe Deniaux.
8: Bonsoir Céline.
3: Alors ce texte, c'est le projet de loi sur la justice criminelle qui a connu tout à l'heure un premier revers parlementaire car rejeté par les députés en commission des lois. Il y a quelques minutes, le ministre a donc décidé de renoncer à la mesure centrale de ce texte, sans doute la plus décriée aussi, le plaider coupable criminel.
8: Ah oui, c'était vraiment le projet phare de cette réforme pour lequel il avait mobilisé toute son énergie en affrontant la grève massive des avocats au printemps, en acceptant de réduire le champ d'action de cette procédure de jugement des crimes reconnus, allant même jusqu'à organiser un procès fictif de plaider coupable dans les grands salons de la chancellerie la semaine dernière pour montrer combien cette mesure était respectueuse des droits de chacun. Mais le vote négatif en commission des lois de l'Assemblée nationale aujourd'hui, alors que ce texte avait été vidé d'une grande partie de sa substance, puisqu'il n'aurait plus concerné que quelques 200 dossiers criminels par an, grand maximum, le vote négatif de ce matin contraint Gérald Darmanin à laisser tomber le principe d'un plaider coupable criminel, dans l'espoir de faire ainsi passer le reste du texte lors de son examen à la fin du mois, à savoir, entre autres, le recours aux analyses génétiques privées pour faire avancer les enquêtes criminelles, ou encore la création à moyen constant d'une soixantaine de cours criminels supplémentaires. C'est bien le constat d'un échec qu'a dressé le garde des Sceaux il y a maintenant 33 minutes sur son compte X.
3: Merci Jean-Philippe Deniaux, service police-justice de France Inter. Et on va voir ce qu'en pense notre invité Christophe Bail. Bonsoir.
11: Bonsoir.
3: Et vous êtes le président de la conférence des bâtonniers qui représente les 163 barreaux répartis pendant toute la France où vous êtes mobilisé avec la quasi-totalité des avocats contre ce texte depuis plusieurs mois. Est-ce qu'il y a du soulagement aujourd'hui ? Soulagement de voir que Gérald Darmanin vous a entendu ?
11: Ben, il y a du soulagement, eu égard à l'état de...
3: Christophe Bail, je crois qu'on a perdu la liaison avec notre invité, président de la conférence des bâtonniers, pour réagir donc au retrait du plaidé coupable criminel annoncé il y a quelques minutes, on le disait, par Gérald Darmanin, l'une des mesures phares de sa réforme de la justice criminelle. Le président de la conférence des bâtonniers qui s'était donc mobilisé donc, depuis plusieurs mois pour protester contre cette mesure décriée. On essaiera de le retrouver dans les prochaines minutes pour entendre sa réaction sur France Inter. L'actualité judiciaire. En attendant, c'est aussi Patrick Bruel présenté ce soir à des juges. Que va-t-il se passer pour le chanteur qui est sorti ce matin de garde à vue ? Va-t-il être mis en examen ? Va-t-il être placé en détention provisoire ? La décision sera prise dans les prochaines heures. Bonsoir Lou Bourdi.
23: Bonsoir Céline.
3: Patrick Bruel doit en effet faire face ce soir aux quatre juges d'instruction en charge de l'interroger.
23: Oui, une audition dans le bureau des quatre juges qui a pris beaucoup de retard et qui devrait commencer là, dans les toutes prochaines minutes. Et c'est le parquet de Nanterre qui a décidé de faire passer le chanteur devant ses magistrats. Des magistrats qui vont l'interroger sur les différentes plaintes. 9 plaintes au total, des faits de viol, tentative de viol, agression sexuelle et harcèlement sexuel entre 2000 et 2019. À noter que 13 autres plaintes ont été déposées, mais sur des faits potentiellement prescrits. Alors elles vont être versées au dossier uniquement pour tenter de l'éclairer. Alors une fois que Patrick Bruel sera sorti du bureau des 4 juges, eh bien il devra se rendre dans le bureau d'un autre juge, celui des libertés et de la détention. Et comme son nom l'indique, eh bien c'est lui et seulement lui qui pourra décider de placer ou non le chanteur en détention provisoire, comme l'a demandé le parquet dans ses réquisitions. Ce qui voudrait donc dire que Patrick Bruel pourrait dormir en prison ce soir. Une décision rare pour une personnalité et des faits assez anciens. Patrick Poivre d'Arvor ou Gérard Depardieu, par exemple, avaient été laissés libres sous contrôle judiciaire.
3: Merci pour toutes ces précisions, Lou Bourdi.
21: Un TGV sur 3 est resté à quai aujourd'hui.
3: Oui, tout comme un intercité sur 2 et de nombreux trains régionaux, conséquence d'un mouvement de grève lancé par 4 syndicats de la SNCF. Bonsoir Maxime Debs.
24: Bonsoir.
3: L'appel à la grève semble avoir été plutôt suivi.
24: La grève a même été massive pour la CGT. Près d'un cheminot sur 2 s'est arrêté aujourd'hui, si l'on en croit le premier syndicat à la SNCF, qui pointe un élément majeur à ses yeux, la participation chez les cadres, 20% selon la CGT, 2 fois plus que d'habitude à grève similaire. Là encore, selon les syndicats, certains services dans les bureaux ont été désengagés déserté parfois pendant seulement une heure, oui, mais preuve qu'il y avait un besoin pour les équipes de témoigner d'un mal-être que le président Castex ne peut pas ignorer, selon les grévistes, sur les effets de l'ouverture à la concurrence, sur l'inquiétude liée au transfert vers d'autres opérateurs, sur les salaires aussi. La participation s'est vue et personne ne peut la contester, plaident les responsables syndicaux, qui s'étonnent d'ailleurs que ce soir, la direction ne veuille pas communiquer sur les chiffres. La SNCF assure qu'elle est libre de le faire ou non, qu'elle ne l'a pas toujours fait. Mais pour les syndicats, c'est surtout qu'elle s'évite ainsi une bataille de chiffres qu'elle ne peut pas gagner.
22: Merci Maxime Deb, service économie de France Inter. Le prix de référence du gaz va nettement augmenter au 1er juillet prochain, plus 7,4%. Il s'agit d'un prix repère sur lequel se basent les fournisseurs. Cela va représenter une augmentation moyenne de 2,7 euros sur la facture, selon la Commission de régulation de l'énergie. 500 millions d'aides pour les agriculteurs, voilà ce que propose Bruxelles pour soutenir le secteur touché.

0: Unis ont mené la nuit dernière des frappes contre des installations militaires en Iran et ce n'est visiblement pas terminé. Les États-Unis vont attaquer l'Iran, dit ce soir Donald Trump, car Téhéran se moque de nous, assure le président américain. Washington qui appelle par ailleurs la communauté internationale à faire plus pour lutter contre Ebola, avec un soutien financier accru et des restrictions de bon sens. Sur place en République démocratique du Congo, le personnel médical continue lui de lutter jour après jour pour endiguer la propagation de la maladie, soigner ceux qui sont touchés, malgré la fatigue, malgré la peur aussi. Notre correspondante Sophie Douce s'est rendue dans des centres de traitement du virus à Bounia, l'épicentre de l'épidémie.
1: Sur une parcelle en terre, des soignants en combinaison blanche se pressent autour de bâtiments préfabriqués. Pour entrer, désinfection des chaussures et lavage de mains obligatoire.
2: Ici, c'est le cas suspect, ici, c'est le cas confirmé.
1: Interdiction d'entrer dans cette zone rouge, dans des chambres sous bulles, à l'abri des regards, une vingtaine de malades, des femmes, des enfants. Pour sortir, il faut passer par un sas de décontamination.
3: À chaque mouvement, on se lave les mains.
1: Patience m'avait été épuisée. À 26 ans, c'est la première fois qu'elle soigne des malades d'Ebola.
4: C'est très difficile de voir une femme enceinte en train d'aller malade là. Quand tu vois ça, c'est vraiment un peu difficile. Ça demande du courage.
1: Plusieurs de ses collègues sont morts. Le personnel médical paye un lourd tribut dans la lutte contre le virus. Beaucoup manquent encore d'équipements de protection. À plusieurs kilomètres de là, au centre médical évangélique de Bounia, plusieurs soignants malades sont pris en charge par leurs collègues. Jospin Ouamara surveille l'entrée à côté d'un lavement.
5: Nous avons peur de mourir. Beaucoup de gens peur de mourir. Il y a les autres qui ne veulent même pas visiter même leurs frères ou leurs sœurs qui sont hospitalisés ici.
1: La peur, la méfiance de la population. À Bounia, les soignants doivent rassurer, gagner la confiance des familles. Le seul moyen d'endiguer l'épidémie. À Bounia, Sophie Douce, France Inter.
0: Et on va maintenant revenir sur cette annonce de Gérald Darmanin. Quelques minutes avant ce journal, le garde des Sceaux qui renonce au plaidé coupable criminel, une des mesures phares de son projet de loi sur la justice criminelle. Et nous avons retrouvé la liaison avec notre invité Christophe Bail. Vous êtes donc le président de la conférence des bâtonniers. Est-ce que vous parlez d'une victoire ce soir ?
6: Je parle surtout d'une victoire pour l'état de droit. Je suis heureux que la voix des avocats ait été entendue, et notamment celle de la conférence des bâtonniers, parce que le plaidé coupable en matière criminelle, c'est-à-dire pour les infractions les plus graves, ça signifie qu'on juge extrêmement vite. Vous voyez la mise en scène du garde des Sceaux, place Vendôme, avec cette simulation de procès, prouvait qu'on peut être envoyé en prison au bout de 3 heures. On peut se voir expédié en prison pour 9 ans. Ça n'est pas satisfaisant, ça ne l'était pas, et nous sommes soulagés pour les victimes aussi, parce que le plaidé coupable ne prévoyait aucune parole pour les victimes.
0: Parce que Gérald Darmanin avait déjà reculé en partie sur cette mesure, il avait proposé d'exclure tous les crimes sexuels de cette procédure, tous les crimes passibles de cour d'assises. Ça ne suffisait pas, selon vous, Christophe Bail ?
6: Non, et surtout l'objectif à atteindre, par que je partage avec le ministre de la Justice, c'est résorber tout ce stock, comme ils disent, de dossiers, de 6000 dossiers en matière pénale. Et le ministre de la Justice a, et je l'en sais gré, reconnu qu'avec cette version allégée du plaidé coupable, ça permettait de résoudre 200 dossiers de plus par an. Donc on voit bien qu'entre 200 et 6000, l'objectif n'était pas accessible.
0: Vous dites quoi maintenant au garde des Sceaux ? Le reste du texte, on est d'accord, on ne se mobilisera plus ?
6: Pas du tout, puisque l'ensemble du texte est contesté. Nous en demandons le retrait depuis le début, nous autres avocats. Et je vais donner un seul exemple. L'article 8, il y a 10 articles. L'article 8, il autorise un magistrat seul, le président de la chambre de l'instruction, à décider seul, sans audience, qu'une demande de mise en liberté d'une personne mise en détention provisoire ne sera pas examinée. Voilà. Le juge d'instruction, le président de la chambre d'instruction, peut décider seul qu'une requête en nullité ne sera pas examinée. Et ça s'appelle une ordonnance de filtrage, c'est-à-dire qu'on juge sans jugement. Et faire cela, c'est construire les fondations d'une dictature.
0: Mais on imagine que le garde des Sceaux, s'il retire cette mesure, c'est pour essayer de sauver le reste du texte, essayer de faire passer son projet de loi devant le Parlement. Il y a eu un revers parlementaire, on le disait tout à l'heure, puisque le texte a été rejeté en commission des lois, même s'il sera à nouveau examiné en hémicycle. Vous espérez tout de même qu'il aille jusqu'au bout, qu'il annonce un nouveau recul, le garde des Sceaux, qu'il annonce le retrait total du texte ?
6: En fait, les avocats, depuis le début, on a une position constante. On demande un retrait de l'ensemble du texte. parce que on ne fait pas mieux.

0: mieux en accélérant les procédures au mépris des droits. C'est vraiment important, cette histoire de l'article 8. Un seul juge peut décider que l'affaire d'un justiciable ne sera pas jugée. C'est la même chose devant la Cour nationale du droit d'asile. C'est ce qu'on appelle les ordonnances de filtrage. Et décider qu'on ne juge pas quand la liberté des gens est en jeu, je le redis, ça peut être le début de la dictature. C'est la raison pour laquelle les avocats sont montés au créneau et on demandera à nouveau le retrait de l'entier-texte.
1: Votre mobilisation, elle était très visible ces derniers mois. Est-ce qu'il y a un problème plus global de confiance entre les avocats et le garde des Sceaux ?
0: Pas du tout. Pas du tout. C'est franchement, il n'y a pas de problème de confiance. On peut vraiment bien dialoguer avec le garde des Sceaux. C'est vrai, d'ailleurs, en matière civile, dans d'autres domaines comme l'assistance éducative, le droit à un avocat pour les enfants en cette matière. Bon, mais là-dessus, voilà, on n'était pas d'accord. Et je crois qu'il y a un problème, si vous voulez, fondamental de liberté pour la presse aussi. Un procès public, comme dans la cour d'assises, ça permet à la presse d'assister au débat judiciaire démocratique.
1: Donc
0: là, il y avait vraiment un point. On n'est pas d'accord, en effet.
1: Merci
0: et on
1: beaucoup.
0: Va continuer à le dire.
1: Merci beaucoup, on vous a entendu. Christophe Bail, président de la conférence des bâtonniers, invité de ce journal de 18h.
2: Le mondial s'ouvre demain.
1: Oui, il s'ouvre au Mexique. Et la présidente du pays a beau assurer que tout est sous contrôle. L'ambiance est toujours tendue dans la capitale mexicaine où vous vous trouvez. Massa Rango, bonsoir.
3: Bonsoir.
1: Puisque les enseignants continuent de manifester dans le centre-ville, même s'il y a un petit espoir de sortie de crise.
3: Oui, selon nos informations, une réunion de la dernière chance va se tenir dans une heure maintenant à 11h, heure mexicaine, entre les représentants des enseignants et le secrétaire général du gouvernement. Et pour faire pression sur la présidence, les manifestants quittent actuellement devant nos yeux leur campement de la place Zócalo pour se diriger en cortège vers le bâtiment gouvernemental où se tient cette réunion. Il faut, nous disent-ils, que l'on envoie le signal que c'est maintenant ou jamais que le gouvernement doit accéder à leur demande de hausse de salaire et des retraites. Et s'ils n'obtiennent pas gain de cause tout à l'heure, eh bien les enseignants durciront encore leurs actions avec, nous dit-on, un nouveau blocage dans un nouveau lieu stratégique lié à la Coupe du Monde. Une réponse aux déclarations ce matin du gouvernement de la ville, cette fois de la capitale Mexico, qui assurait, je cite, que l'accès au stade était garanti pour les fans demain, tout en demandant aux spectateurs d'arriver 3 à 4 heures avant la cérémonie d'ouverture, c'est-à-dire à 7 heures du matin heure mexicaine. Un aveu d'impuissance, ironisent ce matin les manifestants.
1: Merci Emma Sarango en direct de Mexico avec les moyens techniques de Johanna Gabrick. Et puis lui soutiendra les États-Unis, son pays, au mondial de foot. Mais il est aussi, paraît-il, un supporter du Real Madrid. Le pape est en Espagne pour un déplacement plein de symboles. Demain, il sera sur les îles Canaries pour se pencher sur le sort des migrants. Ce soir, il est à Barcelone pour une messe prévue d'ici une heure à la Sagrada Familia, un siècle jour pour jour après la mort de Gaudi, l'architecte de la plus célèbre église d'Espagne, Bruno Duvic.
4: Dernier test à la régie image installée devant la basilique.
5: Premier plan, la Papa Mobile arrive. Elle s'arrête ici. Le pape est accueilli par les personnalités, puis il entre.
4: Puis il ira se recueillir sur la tombe de Gaudi, mort il y a 100 ans exactement. Le père Puig i Tàrrech a écrit un livre sur l'artiste.
6: Il perfectionne le gothique. À la Sagrada Familia, il n'y a pas d'arc-boutant. En fait, le poids de la construction repose sur une multitude d'éléments verticaux.
4: D'où cette forêt de colonnes à l'intérieur. Elles allègent les murs qui peuvent laisser passer la lumière. Gaudi, homme de grande foi, l'architecte et historienne de l'art, Chiara Curti.
7: Il était escorté par une foultitude d'architectes, tous plus jeunes que lui. Et il ne leur donnait qu'une consigne. Pratiquer la charité.
8: C'est à pratiquer la carité.
4: Fierté locale aussi. Anna Pau est guide conférencière.
9: Gaudi était aussi très catalaniste parce que Gaudi était même à la police parce qu'il ne voulait pas parler castillan. C'est sûr que Gaudi aurait voulu qu'on parle catalan.
4: Le pape sera surveillé de près ce soir.
1: Voilà donc ascension aux impairs diplomatiques. Reportage de Bruno Duvic à Barcelone pour France Inter.
2: Céline Aslo, merci beaucoup. Nous allons aux États-Unis dans un tout petit instant pour y parler soccer. Laissez-moi le temps de vous remettre le téléphone sonne en tête. Le coup de tonnerre d'un Patrick Bruel devant des juges, mis en détention requise. Sacrée secousse quand même, peut-être une étape majeure dans le mouvement MeToo chez nous en France. Il a un peu moins de 10 ans ce mouvement aujourd'hui. Il avance par à-coups. Patrick Bruel, c'est le premier artiste de cette carrure-là, chanteur populaire, toujours très haut dans sa carrière, à devoir répondre de faits qui ne sont pas tous prescrits, c'est d'ailleurs l'un des enjeux, et qui continue aussi de s'accumuler. Il n'est pas le premier puissant PPDA, Gérard Miller, Gérard Depardieu, qui a été jusqu'au procès d'ailleurs, mais ce que nous allons interroger ensemble, c'est si ce cas-là marque un tournant dans ce mouvement, jusqu'à quel point il secoue aussi le corps social. Allons-y ensemble au 01 45 24 7000. Un œil sur le ciel.
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2: Sophie Bria, bonsoir.
10: Bonsoir Fabienne, bonsoir à
2: dans
10: tous.
2: Dans le sud-est, le risque au feu de forêt est important.
10: Oui, Météo France a placé l'Aude, l'Hérault, le Vaucluse, les Bouches-du-Rhône et le Var en risque élevé, car le temps sec, la chaleur et les vents de ces derniers jours accroissent ce risque. Mistral et Tramontagne, comme un vent d'ouest, souffle actuellement à plus de 70 km/h et il fait de 23 à 33 degrés en Méditerranée ce soir sous un franc soleil. Sur le reste du pays, le ciel est variable, plus couvert ce soir, accompagné d'averses localement de la Normandie aux Ardennes, du bassin parisien au Grand Est, jusqu'aux Alpes du Nord, avec un risque d'orage de l'Alsace au Nord actuellement. Les températures sur les trois quarts du pays ce soir sont comprises entre 15 et 22 degrés.
2: Et pour demain alors ?
10: Alors au réveil, le soleil... Excusez-moi, le soleil et une grande douceur s'installent dans le sud-est avec 14 à 20 degrés au thermomètre. Et en revanche, des passages nuageux plus tenaces se promènent au nord. Et l'après-midi, le ciel est couvert des Côtes d'Armor au bassin parisien jusqu'au nord, avec quelques ondées localement sur les Hauts-de-France, de la Bourgogne aux Ardennes jusqu'aux Alpes du Nord. Alternance de nuages et de quelques éclaircies accompagnées d'averses localement partout ailleurs. Le soleil sera bien présent. Les températures seront comprises demain après-midi entre 16 et 22 degrés sur la moitié nord, jusqu'à 29 sur le reste du pays.
2: Sophie Bria, merci beaucoup, à tout à l'heure.
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3: La Coupe du Monde de foot ou la Coupe du Monde de Trump, le foot au pays du soccer ou le foot chez les magas, on peut le regarder de mille manières, ce mondial qui commence demain et c'est ce que nous allons faire. Patrick Bruel en prison, entendu par les juges, là ça vient de commencer, une star très populaire de ce calibre. Chez nous c'est une première, mais vous verrez qu'ailleurs dans le monde aussi, le mouvement MeToo touche les puissants et les populaires. Ce sera le monde à l'endroit de Frédéric Seyss. Retour à bord du Marion Dufresne dans l'Atlantique Sud pour le reportage avec ceux qui carottent les profondeurs pour comprendre le climat et qui luttent aussi contre les climato-sceptiques.
4: Est-ce que ces conditions climatiques seront propices à la vie humaine ? En fait, on n'en a aucune idée. Est-ce qu'on a tous envie de jouer avec ça ?
3: Et c'est donc l'épisode 3 à découvrir ensemble autour de 18h41. Sous les radars, Guillaume Auda a trouvé les chaussettes d'Arsenal, l'équipe de foot, je ne vous en dis pas plus. Juste avant 19h, Ilana Mor-Youssef, comme chaque mercredi, ouvre sa bibliothèque au fil de l'actualité. Et c'est le pape en Espagne, puis en France, qui a inspiré sa lecture. Le monde est vaste et on n'a pas une heure. Allons-y.
5: Everybody wants it. I guess it's going all over the world. The World Cup will also be an incredibly significant economic opportunity.
3: Donald Trump dans le bureau Oval, vous vous en souvenez peut-être, hein, c'était en novembre dernier, vantant sa Coupe du Monde. Bonsoir Pierre Maturana.
6: Bonsoir.
3: Merci beaucoup d'être avec nous. Vous êtes le directeur de la rédaction de SoFoot et bonsoir à vous Loïc Piala.
7: Bonjour.
3: Notre correspondant Loïc à Los Angeles, c'est vous. On va ensemble visiter l'autre Amérique du sport d'une certaine façon, l'Amérique du soccer qui n'est pas celle du baseball, ni du football américain, ni du basket, ni celle du hockey. Donc ça arrive bien bien loin. On va mélanger ça avec du Trumpisme parce qu'on peut difficilement, hélas, j'allais dire, séparer les deux. Et Pierre Maturana, est-ce que finalement tout va se calmer quand on aura commencé à jouer ? Mais tout de même, ça commence pas très bien cette affaire. Il y a des manifestations au Mexique au moment où on se parle, c'est là que doit avoir lieu la cérémonie d'ouverture. Et puis dans le pays d'en face, aux États-Unis, on a l'impression que Trump veut faire de ce mondial un reflet du Trumpisme. On a vu des démarrages plus festifs, non ?
6: Oui, alors on a vu des démarrages plus festifs, pas la dernière fois, parce qu'en 2022, c'était au Qatar et qu'il y avait beaucoup de questionnements qui traversaient un peu les esprits avant le début de la compétition. Mais c'est vrai que c'est un début qui est pour le moins bousculé par pas mal de problématiques côté américain notamment. Donc c'est pas idéal pour commencer une compétition. On sait qu'il y a beaucoup de révoltes qui grondent un peu ici et là et de soucis qui sont déjà remontés, notamment sur les questions des visas. On a encore un journaliste hier qui est un ancien journaliste de chez nous qui s'est vu refuser à son accréditation parce qu'il avait passé un peu de temps à Cuba. Enfin voilà, des choses un peu comme ça. Ouais, c'est un début de mondial qui est un peu chaotique. C'est vrai qu'on a tendance à penser qu'en général, ça se calme une fois que la compétition a commencé, mais le fait est que le profil du président américain peut aussi, fait qu'on s'attend un peu à tout, quoi. Ça peut ne pas se calmer et on peut avoir des soubresauts, à tout le moins, dès le début de la compétition et surtout de la compétition.
3: Parce que le sentiment qu'on a, et vous avez raison, pour l'instant, on verra bien ce que dit le début de la compétition, c'est que le foot est presque secondaire pour l'Amérique de Trump aujourd'hui. Ce qui compte, c'est de faire de cette Coupe du Monde un reflet de ce qu'il est et aussi de sa politique. Vous parliez des gens qui sont arrêtés à la frontière, il y a eu cet arbitre somalien, il y a des joueurs qui sont fouillés, il y a votre journaliste que vous connaissez, en tout cas, qui lui aussi a eu des problèmes pour entrer. Et ça, mais vous allez peut-être m'arrêter, moi je trouve que c'est inédit de le montrer à ce point. On a l'impression que dans toutes les compétitions un peu litigieuses précédentes, on a au contraire essayé de cacher la réalité d'un pays.
6: Oui, alors c'est vrai que c'est particulier parce que dans les Coupes du Monde, en général, on voit bien que le pays qui est hôte essaie d'en faire une vitrine. Je veux dire, c'est logique hein, de vouloir faire ça, de faire une vitrine un peu pour son pays. Et parfois, ce pays, il est représenté par une personne qui est qui est assez puissante. Et c'est vrai que par exemple, quand le Qatar a fait sa Coupe du Monde, c'était plus une Coupe du Monde pour montrer un peu le nouveau Qatar, le Qatar bien sous tout rapport, etc. Et que finalement l'émir n'était pas si mis en avant que ça. Quand c'était la Coupe du Monde en Russie, bon, c'était quand même un peu la Coupe du Monde de Poutine, il y avait quelques appréhensions, etc. Mais là, elle est vraiment personnifiée quasiment par la personne de Trump, alors que pour le coup, il y a d'autres pays qui l'organisent avec elle. Mais je trouve que cette Coupe du Monde, elle est un peu cannibalisée quasiment par les USA versus le Mexique et le Canada qui récupèrent un peu des miettes. Et même en termes d'exposition et de ce dont on parle quand on parle de cette Coupe du Monde, on parle quasiment que de Trump aujourd'hui, quoi. De Trump, de sa politique et des craintes que ça fait peser sur l'organisation et le bon déroulement du mondial.
3: Parce qu'effectivement, 11 villes hôtes aux États-Unis, 2 stades au Canada, 3 stades au Mexique, pour résumer les choses. Loïc Piala, il a raison, Pierre Maturana, on se souvient de ce que voulait faire Poutine à Sochi, on se souvient de ce que le Qatar voulait faire de sa Coupe du Monde. Est-ce qu'on sait ce que Trump veut réellement en faire, en fait ? Qu'est-ce qui l'intéresse, au fond, dans cette compétition, à votre avis ?
7: Parce qu'il aime beaucoup le sport, Donald Trump. Il a même été question qu'il soit vendredi à Los Angeles pour l'entrée en lice des États-Unis dans la compétition contre le Paraguay. Il avait déjà assisté en tant que président d'exercice au Super Bowl, à la finale NBA, à la Ryder Cup. Il connaît le pouvoir du sport. Alors, il se prétend pas non plus grand fan de foot. Il y a joué au lycée. Son fils, Baron, adore le ballon rond. Et puis, il répète à qui veut l'entendre que cette Coupe du Monde, les États-Unis l'ont eue grâce à lui. C'était pendant son premier mandat. Et comme l'a dit Pierre, vraiment, il a phagocyté cette compétition depuis plusieurs mois. On se rappelle qu'il était très présent lors du tirage au sort en décembre, qui a eu lieu à Washington, pas très loin de la Maison-Blanche. En 94, c'était à Las Vegas, complètement séparé du pouvoir, si j'ose dire. Et donc, il a compris que ce sport le plus populaire de la planète pouvait aussi être une vitrine, quelque part, pour les 250 ans de l'Amérique. Les États-Unis fêtent leur anniversaire là dans quelques jours, et la Coupe du Monde devient en quelque sorte un événement de plus pour célébrer la grandeur des États-Unis. Nos confrères du New York Times, ils sont intéressés à ce que la FIFA a essayé de faire pour séduire Donald Trump. Elle a notamment loué un bureau vide la plupart du temps dans l'un de ses immeubles à New York, mais ça n'a pas vraiment eu de ces courbettes n'ont pas finalement eu beaucoup d'impact.
3: Et alors, ce qu'écrit aussi le New York Times, c'est marrant que vous le citiez, parce que moi j'ai retenu une autre phrase. Le New York Times dit: il existe un réel risque de sabotage ou d'autodestruction économique et politique de l'événement par Donald Trump. Qu'est-ce que ça veut dire, à votre avis ?
7: À force de répéter aux gens qui sont pas, ou de leur faire comprendre qu'ils ne sont pas les bienvenus, on voit ce qu'on a vu depuis plusieurs semaines, à savoir que le taux de réservation des hôtels est plus faible que ce qui était espéré, que des touristes

0: hésite, et en plus, ça, Donald Trump n'est pas complètement responsable, le prix de cette Coupe du Monde qui, de fait, exclut énormément de monde. Donc, mais encore une fois, l'image qui est donnée et le message qui est envoyé, qui n'est pas spécialement un message de bienvenue, fait que bon, les gens pensent à autre chose. Des Mexicains vont plutôt se concentrer sur le Mexique, alors que les États-Unis accueillent la quasi-totalité des matchs. Les Canadiens ou les Mexicains qui veulent voyager vont plutôt aller voir des matchs au Canada parce qu'ils se disent aux États-Unis, je ne sais pas à quoi m'attendre.
1: Après, ce que je trouve intéressant, mais vous m'arrêterez si je me trompe, Pierre Maturana, on compare évidemment beaucoup avec Sochi et avec le Qatar. Il y avait une volonté de soft power, en fait, réellement. Là, on ne sent pas la volonté de soft power, en réalité.
2: Non, pas du tout. On sent plus une volonté de montrer ce qu'est le Trumpisme. En fait, c'est une espèce de. Alors peut-être qu'ils sont dans, ils sont sans doute dans un autre monde, etc. Mais de montrer que eux, ils ont raison de faire comme ils font, que les États-Unis, c'est les États-Unis Trump, c'est le MAGA, etc. Le tour de force quand même, c'est que en passant après le Qatar, qui est quand même l'image, le symbole pour tout le monde de l'État qui déverse des milliards pour le foot, etc. Ils arrivent à réussir le tour de force de faire passer la Coupe du Monde au Qatar pour une Coupe du Monde quasiment accessible, quoi. C'est-à-dire qu'aujourd'hui, la Coupe du Monde qui va débuter demain, c'est le paroxysme quasiment de la Coupe du Monde de l'argent, quoi. Parce que c'est la Coupe du Monde la plus chère, payante, tous les prix explosent.
1: Le nombre d'équipes, le nombre de matchs.
2: Fois 5, fois 6, fois 10. Les prix les plus... Bon, à part quelques places qui sont toujours à des prix intéressants au début pour quelques personnes, il y a quasiment un différentiel de 5 à x 10 par rapport aux prix les plus bas du Qatar. Enfin, c'est une Coupe du Monde qui est vraiment placée sous le règne des valeurs trumpistes, de l'argent, etc. Donc,
1: parce que quand même, Pierre, le foot, il progresse aux États-Unis. Enfin, notre foot, si j'ose dire, le soccer, il n'y a pas la résonance toujours, effectivement, du football américain, du basket, du baseball, du hockey, etc. Mais on a vu des stades sortir de terre, il y a des équipes qui se montent, il y a un championnat. Les États-Unis l'ont accueilli déjà ce mondial en 1994, en termes de football, c'est pas la même Amérique, donc il s'est quand même passé des choses autour du soccer, non ?
2: Oui, c'est passé un peu des choses. Alors après, il y a toujours, faut pas oublier qu'ils le voient aussi sans doute comme un marché à conquérir et que ça permet aussi d'avoir des. Il y a quand même 200 millions de personnes qui peuvent potentiellement s'y intéresser. Donc il y a forcément des parts à prendre et de l'argent à faire. Mais le foot aux États-Unis, enfin le soccer plutôt, il a une histoire un peu en dents de scie parce qu'il a eu un peu un âge d'or dans les années 60-70, début 80 éventuellement, avec des grands joueurs qui sont nés dans des franchises américaines type Pelé, Cruyff. Etc. Schinaglia. Après, il y a un vrai temps faible, un vrai désert de, je dirais quasiment 20-30 ans, quasiment, pour à peine exagérer. Et c'est reparti un peu à la hausse au milieu des années 2000 avec l'arrivée de Beckham. Et depuis, c'est vrai que la MLS, elle survit un peu comme ça, quoi. C'est-à-dire qu'elle vivote avec des stars, des grosses franchises qui coûtent très cher à faire. Là, il y a Messi qui est arrivé. Il y a quelques années, c'était Zlatan. Bon, voilà, ils font des coups, mais ça n'en fait pas un championnat spécialement compétitif, ni spécialement attractif. Vous l'avez rappelé en début d'émission, les États-Unis, les sports de prédilection, ça reste des sports où il y a beaucoup de rythme, de buts, enfin de points plutôt. Ça bouge d'une seconde à l'autre, il se passe quelque chose. Le foot, c'est l'antithèse des sports américains. C'est un sport où on peut s'emmerder pendant une heure et demie et puis repartir chez soi en ayant vu un 0-0. Donc c'est pas du tout la culture américaine.
1: Alors, on peut aussi beaucoup s'emmerder au baseball, mais enfin bon, c'est une autre histoire.
2: Ouais, oui, mais il y a tout un décor en autour qui fait que bon, il y a une action à chaque fois, ça court, et il y a, je sais pas, il y a un truc qui doit leur plaire là-dedans. Et c'est vrai qu'on s'emmerde dans le baseball, je n'ai pas tort.
1: Mais après, vous savez ce que je trouve.
2: Même, je pense, cette volonté d'aller voir s'il n'y a quand même pas des poches de public à prendre, et qui dit prendre des poches de public, c'est faire de l'argent, faire du marketing, etc. Donc il y a un petit marché quand même qui doit pouvoir, ils doivent se dire que ça va être jouable quand même d'intéresser quelques millions de personnes, ce qui est déjà énorme, à ce sport, voilà, notamment peut-être en s'appuyant sur des exemples européens, par exemple le PSG travaille beaucoup sa cible américaine, donc voilà, il y a des choses qui commencent à venir quand même.
1: Une question pour chacun d'entre vous, pour terminer, pour vous, Pierre Maturana d'abord, moi ce que je trouve très fascinant, c'est qu'on est tous à peu près incapables de citer un grand joueur de football américain, mais on peut citer Megan Rapinoe, par exemple. Donc on peut citer les femmes, qui est aussi même une icône queer. Donc on a l'impression qu'on est dans cette notoriété-là, au fond, dans une espèce de totale antithèse l'antithèse de ce qu'est le Trumpisme, et c'est aussi la différence peut-être entre la Coupe du Monde précédente et celle-ci d'ailleurs.
2: Ouais, alors après, Megan Rapinoe, elle a fait notamment sa notoriété sous les mandats précédents.
1: C'est vrai.
2: Donc voilà. Mais oui, c'est un sport qui était aussi plus développé côté féminin que côté masculin pendant longtemps aux États-Unis. On a longtemps parlé aussi du phénomène des soccer moms, ce genre de choses. Il y a beaucoup de petites filles qui jouent au foot aux États-Unis. Donc pour le coup, ils ont même plutôt une longueur d'avance, notamment sur la France là-dessus. Mais parce que ils avaient un retard aussi considérable sur le développement du foot masculin là-bas, parce qu'il y a d'autres sports qui sont priorisés, le basket et le foot américain.
1: Évidemment.
2: Notamment.
1: Et l'an de milieu baseball, donc, comme on le disait. Loïc Piala, une dernière question pour vous. On dit souvent que la droite américaine n'est pas fan de soccer, justement, parce que c'est aussi un sport d'immigration par excellence. Est-ce que c'est donc une sorte de sport anti-Trump aussi, avec un aspect sportif qui les intéresse finalement assez peu, si ce n'est crier USA, USA au moment où l'équipe américaine joue, ou est-ce qu'on est dans la caricature là ?
0: Oui, je pense qu'on est un peu dans la caricature. La star de cette équipe américaine, c'est Christian Pulisic, qui a montré plus d'une fois qu'il était plutôt partisan de Donald Trump, en reprenant notamment la fameuse danse de Donald Trump après avoir marqué un but. C'est surtout d'abord, je pense, culturel, et c'est un sport qui ne plaît pas à beaucoup d'Américains pour son rythme. Pierre l'expliquait, on a deux longues mi-temps, on n'a pas des coupures régulières, et c'est vrai que c'est un sport qui est associé à l'immigration latino, il faut le dire, hein, dans cette équipe. J'étais à l'entraînement des Américains lundi devant le public. Un des joueurs a répondu en espagnol à une question posée par un journaliste américain en espagnol. Donc il y a cette puissance de la culture latino dans le foot américain, c'est certain. Mais c'est plus parce que effectivement la NFL ou le baseball sont plus organiques et représentent historiquement les États-Unis, que le foot est quelque chose de plus nouveau, c'est le sport de l'Europe, de l'Amérique du Sud, mais l'approche, elle n'est pas forcément politique, elle est plutôt historique et culturelle, je pense.
1: Juste, vraiment, 8 secondes, s'il vous plaît, Loïc, s'il y va, Trump, au premier match, est-ce qu'il y a un risque de voir ce qu'on a vu chez les Knicks, là, récemment, au basket, c'est-à-dire Trump hué par une foule qui sera, là, pour le coup, plus conséquente, ou pas du tout ?
0: Il y a un risque qu'il se fasse huer, alors peut-être pas par les 70 000 spectateurs du SoFi Stadium, qui sera rebaptisé Los Angeles Stadium pendant la compétition, mais c'est tout à fait possible. C'est quand même peu probable, après ce qui s'est passé à New York, et aussi toute la polémique autour de la sécurité nécessaire pour dans le quartier du Madison Square Garden où avait lieu le match, que les autorités américaines remettent ça, donc on verra vendredi.
1: Allez, on verra vendredi. On espère aussi qu'il y aura du foot et du sport réellement et qu'on oubliera le reste. Loïc Piala, merci beaucoup. Pierre Maturana, merci aussi à vous. La suite, c'est vous, Frédéric Saïs, c'est vous remettez le monde à l'endroit.
3: Et on évoque les vedettes accusées de violences sexuelles. Chaque pays a ses idoles déchues avec certains points communs, vous l'entendrez.
1: Juste après ça.

0: Ride Lonesome, nous dit-il dans la playlist de France Inter, Le Monde à l'endroit.
1: Fabienne Synthèse. Le 18-20.
0: En France, donc, et nous y reviendrons, Patrick Bruel répond à ses juges en ce moment même. Le chanteur est accusé de viol et d'agression sexuelle. Frédéric, à la lecture de la presse internationale, vous constatez que chaque pays a ses idoles déchues, et c'est le cas. On commence par là, en Espagne.
2: Et sur une vidéo d'archives, on le voit hilar, en train d'embrasser de force une femme, une animatrice télé, qui se débat tout en arborant un sourire figé. Ces images de Julio Iglesias datent de 2004, il y a 18 ans. Elles ont ressurgi ces derniers mois, après une double plainte pour violence sexuelle contre le crooner, aujourd'hui âgé de 82 ans. Des plaintes qui ne concernent pas ce baiser forcé, elles ont été déposées par deux anciennes employées de Julio Iglesias. Et les débats qui s'en suivent rappellent ceux que nous vivons en France, hein, d'ailleurs. D'abord, les associations féministes s'interrogent sur une culture de l'impunité, une forme de légèreté derrière le « tout le monde savait » brandi après coup, débat sur l'impunité, d'autant plus houleux qu'en Espagne, le parquet s'est déclaré incompétent pour instruire les plaintes contre Julio Iglesias, au motif notamment que les actes dénoncés auraient eu lieu en dehors du territoire espagnol, à savoir dans l'une des maisons du chanteur à l'étranger.
0: Au Japon, c'est un débat similaire qui a éclaté après la chute d'une immense star de la télé.
2: Masahiro Nakai, immense vedette, présentateur télé, mais aussi acteur, chanteur, ultra populaire, difficile en fait de trouver un équivalent français. Eh bien, il est passé en quelques semaines de la gloire à la honte, accusé de harcèlement sexuel. Il s'est retiré de la vie publique il y a un an, après des excuses à sa victime, victime qui affirme avoir dénoncé les faits auprès de la chaîne télé qui employait Nakai, sans que rien ne se passe. Cette chaîne, Fuji TV, critiquée pour son inaction après les révélations de la presse, a fait l'objet d'une campagne de boycott, y compris publicitaire. Ce qui frappe, c'est le choc entre la toute-puissance affichée de la superstar et sa disparition quasi instantanée, avec des fans qui se montrent incrédules sur la réalité des accusations. Cela aussi, ça nous rappelle des choses. Autre choc, au Royaume-Uni, celui-là avec l'un des visages les plus connus de la télévision anglaise, Hugh Edwards. Il a présenté le JT, il a couvert toutes les grandes élections, les funérailles de la reine, le couronnement du roi, et sa carrière s'est achevée dans le déshonneur, comme le résume la BBC, son ancien employeur. Hugh Edwards a été condamné il y a 2 ans pour détention d'images pédopornographiques. Les responsables politiques de tous bords ont fait part de leur indignation, sans parvenir bien sûr à calmer la colère. Aux États-Unis, on pourrait citer Bill Cosby, autrefois surnommé le papa de l'Amérique pour son rôle dans une série à succès. Il a été condamné à payer plusieurs dizaines de millions de dollars après des accusations d'agression sexuelle.
0: Et alors, est-ce qu'il y a un point commun entre ces affaires ?
2: Alors, elles sont évidemment diverses par leur portée judiciaire, par l'état d'avancement de l'enquête, mais il y a à chaque fois le choc, le décalage entre l'image publique des stars, lisse et joyeuse, et les faits soulevés, les accusations qui relèvent du pénal. Évidemment, la vague MeToo continue de produire ses effets, même à retardement, après la libération de la parole à la fin des années 2010. Les réseaux sociaux viennent ajouter partout l'émotion populaire, la faire résonner et, dans certains cas, maintenir les affaires au centre de l'actualité. Dans l'imaginaire collectif, la célébrité n'est pas ou n'est plus une circonstance atténuante, avec des sociétés moins promptes à tolérer ces agissements, comme le note la journaliste et militante féministe espagnole Rosa Montero dans le journal El País. Elle rappelle que le baiser forcé de Julio Iglesias s'était accompli sous les rires du public il y a 2 décennies.
0: Merci beaucoup Frédéric Saïs, on reviendra sur tout ça d'ailleurs tout à l'heure et ensemble dans le Téléphone Sonne, le reportage. Le reportage d'un jour dans le monde qui retourne ce soir encore auprès des scientifiques à bord du Marion Dufresne. Nous sommes montés lundi à bord de ce bateau scientifique qui effectue une mission pour mieux comprendre l'évolution du climat en faisant des carottages en profondeur. Le Marion Dufresne a atteint l'une des zones les plus importantes, l'embouchure du fleuve Orange qui marque la frontière entre l'Afrique du Sud et la Namibie.

0: une Saône riche en sédiments déposés depuis des millénaires, une matière unique à étudier. C'est pour ça que la centaine de spécialistes à bord, des paléo-océanographes, des biologistes, des géologues, des géochimistes, des sédimentologues, des géophysiciens, la liste est vraiment longue. Tout ce monde-là a embarqué, très conscient aussi de la méfiance ambiante envers le travail et la parole des scientifiques. Voici donc le troisième épisode, tous sur le pont, au nom du climat. Et c'est toujours Winnie Claret qui raconte.
1: Au son de la corne de brume, le Marion Dufresne fend l'épais brouillard de ce début d'hiver austral sur l'océan Atlantique. Sur la coursive tribord, Camille Vendresse et son équipe mesurent la dernière carotte sédimentaire, ce morceau de fond marin remonté à bord.
2: 15 mètres 38.
1: On labellise, on découpe et on conditionne mètre par mètre ces archives climatiques. Une carotte prélevée au large de l'Afrique du Sud sera ensuite étudiée par des générations de chercheurs, nous explique l'ingénieur en paléomagnétisme au laboratoire des sciences du climat et de l'environnement.
3: C'est des échantillons d'une valeur inestimable. C'est oui, des années, des dizaines d'années. Et là, le doctorant qu'on a eu en thèse a ouvert des carottes de 95, par exemple. Elles sont toujours exploitables, elles sont très très bien conservées. Pour les chercheurs et pour ces thématiques-là, oui, c'est la base de tout.
1: La base d'une recherche qui a pour but de mieux prédire le changement climatique à venir. Alors que les discours climato-sceptiques se font entendre de plus en plus distinctement dans le débat public, ce type de mission scientifique est vital, selon Sandrine Lehoux-Edec, géochimiste et maîtresse de conférences à Lyon 1 Université.
4: Les conditions climatiques, là, elles sont en train de changer vers une direction qui est un réchauffement actuellement. Certaines personnes vont dire « bah oui, mais la planète, elle a expérimenté des périodes plus chaudes dans le passé ». C'est complètement vrai, même beaucoup plus dramatique que les périodes qu'on vit actuellement. Par contre, c'était des périodes de l'histoire de la Terre où il n'y avait pas d'humains. Donc, est-ce que ces conditions climatiques seront propices à la vie humaine ? En fait, on n'en a aucune idée. Alors, on peut faire le pari, on peut jouer avec ça. Est-ce qu'on a tous envie de jouer avec ça ?
1: Selon le dernier baromètre de l'ADEME, l'Agence de la transition écologique, le discours climato-sceptique est en légère progression en France après des années de recul.
5: On peut fermer les yeux, hein, mais...
1: Aurélia Mouret est enseignante-chercheuse à l'Université d'Angers. Elle passe ses journées dans une chambre froide transformée en laboratoire pour observer les réactions chimiques du sédiment marin.
5: Le rôle des scientifiques, c'est justement de documenter en fait ce qui se passe dans les différentes zones du monde pour pouvoir après... S'appuyer sur un socle solide de connaissances de manière à prédire, prévoir ce qui peut se passer.
1: Alors que l'État, qui finance ses missions scientifiques à travers des appels à projets, exige désormais qu'elles aient un impact social concret, le travail des chercheurs, notamment sur le climat, n'est pas toujours considéré. Selon la chef de mission, Meriem Mojdahid, il y a un travail de pédagogie à mener.
6: On a aussi notre part de responsabilité en tant que scientifique pour la transmission, la vulgarisation de ce que l'on sait. La particularité de la science, c'est qu'il faut du temps. Et pour arriver à une réponse, il faut passer par des débats. On a l'habitude, en fait, de travailler comme ça. On a l'habitude de se contredire, on a l'habitude de se remettre en question, on a l'habitude d'être critiqué. Ça fait partie de la procédure scientifique. Et pour le grand public, c'est pas toujours évident, parce que s'ils nous entendent pas être d'accord, peut-être qu'à leurs yeux, on est décrédibilisé. Mais en fait, non.
1: Il n'y a pas que les chercheurs qui s'engagent pour la science sur le Marion Dufresne. C'est aussi par conviction qu'Oscar Dehaene, l'un des techniciens de Genavir, filiale de l'Ifremer qui opère les carottiers sur le bateau, a opté pour ce type de mission.
7: Soit tu partais faire beaucoup d'argent pour le privé, pour le monde du pétrole ou les grosses boîtes de dragage. Soit le seul moyen où, entre guillemets, si tu veux garder une éthique, c'est la science.
1: Tous à bord savent que les campagnes scientifiques comme celle-ci sont de moins en moins fréquentes. Le coût de telles missions en mer a explosé et le délai pour mener à bien ces projets de recherche est de plus en plus long. Il a fallu plus de 10 ans à Meriem Mojdahid pour que le sien voie le jour.
6: C'est vraiment un parcours du combattant. Et par rapport à des gens qui ont fait ça il y a 20 ans, 30 ans, ça devient hyper compliqué, très dur de se retrouver là. Et malgré tout, on est ici, parce qu'on est persévérant, on est têtu, on a envie d'y arriver. Je suis très fière et très émue en fait, d'avoir autant de personnes autour de moi pour répondre à ces questions-là.
1: Au beau milieu de la brume, c'est tout un navire qui se mobilise pour que la recherche continue.
8: Winnie Claret pour le reportage. Demain, c'est le dernier épisode. On sera désolé de les quitter, nos scientifiques. Dernier épisode, on ira dans les soutes du navire avec Winnie. À demain donc pour ça. La suite, Guillaume Audaz, c'est vous d'abord qui allez la chercher sous les radars.
9: Et cette caméra espionne retrouvée à Londres, au cœur d'un ministère ultra sensible, tous les yeux se tournent vers Pékin.
0: Et comme tous les mercredis, Ilana Mor-Youssef, vous avez plongé dans votre bibliothèque.
10: Et je pars en vadrouille avec le pape en Mongolie.
0: Eh bien dites-moi, restez avec nous les amis, le temps de traverser un paysage post-apocalyptique d'hiver nucléaire. Ça va être festif, dis-moi, voici Cybèle, Underneath the Mango Tree. Ça date de 2010, c'est Djoubaka qui choisit.

0: Country et si belle dans Un jour dans le monde. Guillaume Audin revient de sous les radars et son sac à dos est plein. La RDC, d'abord Guillaume, avec ses minerais critiques, les géants de la tech, soupçonnés de s'en procurer auprès de la rébellion armée.
1: Oui, auprès du M23, notamment un groupe paramilitaire accusé par l'ONU de massacre, de viol, d'enlèvement dans l'est du Congo, où cette milice contrôle également des mines de coltan, ce fameux matériau qu'on trouve dans nos téléphones ou par exemple dans nos voitures électriques. L'homme qu'on a entendu dans l'extrait sonore et qui travaille pour un salaire misérable, il nous dit qu'il a beau creuser et en extraire des minéraux, il ne sait rien de leur destination ni qui les achète, sauf qu'une ONG, Global Witness, vient de révéler qu'en bout de chaîne, les destinataires de ces terres rares, tachées de sang, ne sont autres qu'Amazon, Sony, Microsoft, Ericsson, la liste est longue, ou encore Nvidia. Rien ne dit que ces entreprises ont agi volontairement, d'autant que les chaînes d'approvisionnement sont opaques, elles passent par le Rwanda, mais ce qu'ils savent désormais, ces géants de la tech, et nous avec, c'est que les produits qu'ils nous vendent financent indirectement les exactions commises par des criminels de guerre.
2: National security will always be the first priority of this government. And we will always defend against espionage.
0: Londres sous tension, une mystérieuse caméra découverte dans l'un des bâtiments les plus sensibles du pouvoir britannique.
1: Oui, et Keir Starmer lui-même, qu'on vient d'entendre, avait insisté il y a quelques jours à peine sur la menace croissante que fait planer l'espionnage sur l'appareil d'État. Espionnage et ingérences étrangères, supposément au profit de Pékin. Aucune accusation toutefois n'a été portée par le Premier ministre britannique, mais la Chine est évidemment dans toutes les têtes. Dernier épisode en date, et oui, cette fameuse caméra cachée, elle provoque la stupeur au Royaume-Uni. Pourquoi ? Parce qu'elle a été retrouvée au cœur du Home Office, le puissant ministère de l'Intérieur britannique. Ce qui trouble, c'est que cet appareil a été découvert dans les bureaux de ses fonctionnaires qui examinent en ce moment le projet très controversé de méga ambassade chinoise à Londres. En principe, elle devrait ouvrir dans un quartier hautement sensible. Ses détracteurs dénoncent un risque pour la sécurité nationale. Cette histoire de caméra ne va évidemment pas les apaiser, tandis que le gouvernement, lui, il marche sur un fil, car derrière cette antenne diplomatique se joue aussi sa relation économique avec la Chine. Des recours judiciaires doivent être examinés dans les prochaines semaines.
3: Next time you think about throwing away some of your old football socks, maybe think about those four-legged friends in need.
0: Voilà, et on reste au Royaume-Uni où des ânes, donc, qui ont l'air contents, sont soignés de leur mauvais traitement grâce aux chaussettes d'un club de foot.
1: Et bah lui, en particulier, on l'a entendu, il est très content. Et a raison, parce qu'on ne parle pas de n'importe quel club, on parle des Gunners, on parle d'Arsenal. Imaginez la fierté lorsque vous êtes un âne et que vous arborez les chaussettes rouges du champion d'Angleterre. Tout de suite, vous imposez un style, votre petit style Fabienne, dans la prairie. Alors derrière ces images insolites, il y a une belle histoire, très belle histoire, celle d'un refuge. Le sanctuaire Red Wings, qui recueille des chevaux, des poneys et des ânes, victimes d'abandon ou de mauvais traitements. Et justement, pour soigner les bobos de ces équidés, le vétérinaire, fan d'Arsenal, a eu une idée de génie. Recycler des chaussettes de footballeurs pour maintenir des bandages, protéger les pattes des insectes

0: ou maintenir les poils hors des sabots lorsqu'ils sont infectés et soignés. Le club de Première Ligue a offert 1000 paires de chaussettes au refuge. Vous connaissez peut-être ce proverbe, c'est pas parce qu'on met une selle à un âne qu'il devient un cheval. En revanche, mettez-lui des chaussettes d'Arsenal et il fera, il sera et ce sera et ça fera de lui le champion. Des vertes prairies de Norfolk qui arrivent.
1: J'espère qu'on a lavé les chaussettes. Allez, voilà. Le mercredi, Ilana Mourioussef relit au fil de l'actualité. Ça, ça fait l'écrire.
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1: Ilana, le pape Léon XIV est en Espagne. Il va bénir ce soir la plus haute tour de la Sagrada Familia à Barcelone. Léo XIV doit également venir en France. Fin septembre, il s'arrêtera à Paris, à Metz et aussi à Lourdes. Les voyages pontificaux ont souvent une portée politique, mais vous ne vous doutiez pas, Ilana, qu'il pouvait aussi devenir un objet littéraire.
3: Et à vrai dire, ça ne m'était même jamais venu à l'esprit, jusqu'au jour où j'ai découvert le livre de l'écrivain espagnol Javier Cercas, Le fou de Dieu au bout du monde. Cercas était en pleine dédicace au Salon du Livre de Turin en mai 2023 quand un émissaire du Vatican l'aborde et lui fait cette proposition insolite, accompagner le pape François en Mongolie pour en faire un livre où il pourrait écrire absolument ce qu'il veut. Alors imaginez la réaction de Cercas, issu d'une famille catholique certes, mais lui-même tout ce qu'il y a de plus athée et de plus anticlérical. Auriez-vous « perdu la tête ?» demande-t-il à l'envoyé du Vatican. Il consulte ses amis. « Mais vas-y !» lui disent les uns, « c'est génial !» Tandis que d'autres s'interrogent. « Est-ce que tu ne vas pas blanchir le pape ? Est-ce que tu ne vas pas blanchir l'Église catholique ?» Et ils font référence aux affaires de pédophilie, d'abus sexuels, opposition de l'Église sur le divorce, l'avortement, l'homosexualité, sans parler de son alliance avec la dictature sous le franquisme. Alors, Cercas réfléchit, il essaie de dépasser ses préjugés.
4: Le Vatican n'a pas jamais ouvert ses portes à un écrivain. Jamais, dans plus de 2000 ans. C'est une opportunité incroyable. D'abord, ça. Mais aussi, j'avais une question. Je ne peux pas faire un livre sans une question au centre. Et alors, quand on m'a fait cette proposition incroyable de visiter, d'aller avec les papes, de voyager avec les papes, d'entrer au Vatican, de parler avec tout le monde, etc., d'écrire ce que je voulais, à ce moment-là, j'ai pensé à ma mère.
1: Javier Cercas, donc en septembre dernier, invité du Grand Portrait sur France Inter, j'ai pensé à ma mère, dit-il, et c'est ça qui va le décider alors.
3: Eh bien, c'est le fil conducteur de ce livre, ou en tout cas son nœud dramatique. La mère de Cercas est une femme très croyante, elle a la foi du charbonnier. C'est pour elle, oui, en quelque sorte, qu'il accepte de faire ce voyage avec le pape François, et il l'accepte à une condition, avoir un entretien en privé avec lui.
5: Je suis athée, je suis anticlérical, je suis un laïc militant, un rationaliste obstiné, un impie rigoureux. Et pourtant, je me trouve ici, dans un avion à destination de la Mongolie, en compagnie du vieux vicaire du Christ sur la terre, m'apprêtant à l'interroger sur la résurrection de la chair et la vie éternelle. C'est pourquoi je suis monté dans cet avion, pour demander au pape François si ma mère verrait mon père après sa mort et pour transmettre sa réponse à ma mère. Voilà donc un fou sans Dieu poursuivant le fou de Dieu jusqu'au bout du monde.
3: C'est la première page du livre et la suite est une sorte de reportage au long cours dans les coulisses de la machine vaticane. Un mélange d'essais, de journal de voyage, d'autobiographie, de traités théologiques et de quêtes obsessionnelles d'un narrateur qui a perdu la foi à 14 ans. Alors Cercas croque des portraits pleins d'humour de l'entourage du pape et il découvre avec une certaine candeur que le voyage du pape en Mongolie n'a pas tant pour objectif de rencontrer la petite communauté catholique, 1500 personnes à peine, que de tendre la main à la Chine.
1: Mais alors à la fin, est-ce que Cercas arrive à voir le pape en tête à tête ?
3: Eh bien c'était la condition de sa participation au voyage, on lui a d'abord dit on va tout essayer pour que ce soit possible, l'incertitude plane pendant tout le récit, donc je ne vais pas vous dévoiler l'issue, mais ce qui est passionnant surtout, c'est le portrait du pape qui se dégage de ces pages. Bergoglio, le nom d'état civil du pape François, n'est pas Superman. Bergoglio n'est même pas François, à vrai dire. C'est un homme ordinaire, imparfait comme nous le sommes tous, qui interprète le rôle du pape et qui a essayé d'insuffler un changement dans l'Église.
4: Le pape François a voulu faire une révolution. Que c'est la révolution que l'Église tente de faire, je l'ai compris en écrivant ce livre, depuis Vatican II. C'est la révolution de retourner au christianisme du Christ, qui n'a rien à voir avec le christianisme que nous avons connu. Et rien à voir. C'est-à-dire, il faut se nettoyer les regards et retourner à l'évidence. L'évidence, c'est que Christ était un homme très dangereux. Il était un subversif, un révolutionnaire total. Il disait des choses très dangereuses. « J'ai venu ici apporter l'épée, pas la paix, l'épée. » Et il disait « Tous les hommes et les femmes sont égales. » Un moment où l'esclavage était partout dans le monde. Et aujourd'hui, c'est une chose très dangereuse. Ce retour au christianisme de Christ, c'est exactement la révolution qu'il a voulu faire.
3: La tension entre ombre et lumière, ce combat pour le changement, c'est celui de François. Cercas rappelle d'ailleurs avec énormément d'humour la une d'un journal colombien au moment de son élection. François, virgule, argentin, virgule, mais modeste.
1: Allez, Le fou de Dieu au bout du monde, signé Javier Cercas, publié aux éditions Actes Sud. La lecture tout à l'heure était signée Julien Baldacchino. Merci beaucoup Ilana Mourioussef. Le 18-20, la suite, c'est Christelle Rebière. Un mot, Philippe Lefébure, sur notre téléphone sonne, Patrick Bruel. Le tournant MeToo, peut-être un tournant en tout cas.
6: Oui, Juliane, pourquoi y a-t-il un fossé entre ce qui s'est passé avec MeToo aux États-Unis et chez nous en 10 ans? Pourquoi ces tentes à retardement en France? Laurence, ce qui me choque, c'est que tout le monde connaissait son comportement, mais que personne ne disait rien et continue à l'inviter, tout cela à cause de ce qu'il rapportait et représentait.
1: 01 45 24 7000 pour discuter avec nous, même chemin par WhatsApp. Il est 19h. Rebière pour le journal. Bonsoir Christelle.
7: Bonsoir à tous. La question de la confiance en nos institutions est posée. Diagnostic Emmanuel Macron après la mort de Liana. Le gouvernement, lui, essuie la fièvre encore aujourd'hui du Parlement. Sous la pression, Gérald Darmanin lâche le projet qui lui était cher de plaider coupable. D'autres affaires pour viol dans la famille du principal suspect. Son frère vient d'être mis en examen pour le viol de deux de ses ex-compagnes, tandis que leur père a été inquiété. Lui aussi. 4,2%, c'est le chiffre de l'inflation en mai aux États-Unis et c'est Donald Trump qui risque d'en faire les frais. Il est présent partout dans l'eau du robinet. Le TFA est un polluant éternel. L'agence européenne considère qu'il est toxique pour la reproduction. L'intelligence artificielle au service de la recherche d'emploi. France Travail se dope à l'IA. Enfin, demandez le programme, non pas celui de la Coupe du Monde. On verra ce qui va se passer dans la maison de Molière à la Comédie Française la saison prochaine.
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7: Qu'est-ce que la mort de Liana dit de nous, de notre époque, de notre société et de la réponse de l'État sur les violences faites aux enfants? Cette question hante l'exécutif depuis des jours. C'est la confiance en nos institutions qui est posée, constat dressé par Emmanuel Macron en Conseil des ministres ce matin. Une nouvelle fois, le Premier ministre est en première ligne au Parlement et tout est dans la nuance. Il y a un problème de moyens pour l'institution judiciaire, explique Sébastien Lecornu, mais pas dans la mort de l'enfant de 11 ans. Bonsoir Laurence Perron.
3: Bonsoir.
7: En direct du Parlement, une fois de plus, l'exécutif est en défense et ne veut pas que le sort tragique de Liana soit assimilé à une faillite de l'État.
3: Et de fait, colère, le mot revient dans chaque interpellation, défaillance de la justice, faillite de l'État de droit aussi. Au Sénat, la présidente des sénateurs communistes, Céline Kuckermann, ne croit pas aux annonces du ministre de la Justice.
9: Votre garde des Sceaux a annoncé pouvoir traiter en un mois 70 000 dossiers restés en attente. Est-ce bien raisonnable ?
3: C'est le Premier ministre qui lui répond.
10: Que ces 70 000 plaintes soient traitées, est-ce possible ? Est-ce raisonnable ? L'engagement des procureurs généraux et du garde des Sceaux, c'est pas traiter, c'est cribler. Et c'est bien là où on le fait en urgence, parce que c'est précisément ce que ce criblage aurait peut-être pu permettre d'éviter dans le drame de Liana.
3: Criblage ne veut pas dire instruction, mais recensement, priorisation des dossiers. La sénatrice écologiste Mélanie Vogel estime que le gouvernement n'a pas pris la mesure du problème.
11: Nous avons un problème avec les hommes. Pas tous les hommes, mais tous des hommes. Et tant qu'on parlera principalement de la procureure d'Auch, de responsabilité individuelle, tant qu'on ne voudra pas entendre d'arguments sur les moyens, tant que le gouvernement niera que c'est une révolution culturelle qu'il faut engager, on ne sortira pas du système des violences masculines.
3: Sébastien Lecornu balaie une fois encore la question des moyens.
10: Première remontée laisse à démontrer des dysfonctionnements qui n'ont rien à voir avec un problème de moyens, ça sera à confirmer. Ce qui ne veut pas dire qu'il n'y a pas un sujet de moyens pour l'institution judiciaire.
12: S'il reconnaît que les moyens de la justice ces 20 dernières années ont été insuffisants, il n'annonce aucune rallonge, insistant sur les 5 milliards supplémentaires alloués depuis 2017 à l'institution.
7: Laurence Perron, avec les moyens techniques de Raymond Albouy, le Premier ministre, qui va prendre dans les prochains jours un décret sur la nécessité de motiver les classements sans suite des plaintes concernant les crimes sexuels sur des mineurs. Et la mort de Liana remet un coup de projecteur sur d'anciennes plaintes concernant la famille de Jérôme Barella, le principal suspect. Les enquêteurs découvrent avec retard, là encore, que d'autres membres de la famille ont été visés pour des viols. Bonsoir Charlotte Piret.
13: Et bonsoir.
7: À commencer par son frère.
13: Oui, qui vient d'être mis en examen pour viol sur deux anciennes compagnes. Des faits sur lesquels le frère de Jérôme Barella a refusé de s'expliquer devant le juge d'instruction à l'issue d'une garde à vue qu'il a en quelque sorte lui-même provoquée, car c'est alors qu'il venait porter plainte pour diffamation sur les réseaux sociaux en lien avec l'affaire Liana que les enquêteurs ont fait réémerger. Une plainte de 2004 pour viol déposée par une femme avec laquelle il était en couple, de 2024 pardon, une femme avec laquelle il était en couple entre 2007 et 2011, tandis qu'une deuxième ex-compagne a également porté plainte pour des faits similaires en 2018. Cette fois, l'homme est donc mis en examen pour ces deux cas et placé pour l'instant sous contrôle judiciaire.
7: Et d'autres dossiers, Charlotte, ressurgissent avec cette fois le nom du père.
13: Oui, même s'il s'agit là d'une situation différente, car le père de Jérôme Barella a été visé par une plainte pour viol déposée en 2013 par une petite fille qui dénonce alors des faits entre ses 10 et 13 ans, mais pour lesquels le juge d'instruction ne trouve pas d'indice grave ou concordant selon les termes de la loi. Le grand-père n'est donc pas mis en examen et l'affaire s'achève sur un non-lieu. La famille tente un appel avant de se désister, clôturant définitivement ce dossier en avril 2022. Mais entre-temps, la sœur de cette première plaignante a elle aussi dénoncé avoir été violée par le septuagénaire. Une plainte de 2018 qui, elle, est en cours de réexamen en ce moment au tribunal de Béziers.
7: Charlotte Piret, les obsèques de Liana seront célébrées vendredi dans l'intimité. Les maires du département du Gers proposent un moment de recueillement devant les mairies, drapeau en berne. Quant au plaidé coupable, eh bien, il ne verra pas le jour. Cette procédure de reconnaissance des crimes par un accusé en échange d'un allègement de peine a été recalée ce matin en commission des lois. C'était la mesure phare du projet de loi sur la justice criminelle. Gérald Darmanin, qui était pourtant très attaché, le retire. Le député LFI de Haute-Garonne, Adrien Clouet, s'en félicite.
14: C'est évidemment une victoire de la gauche et particulièrement des insoumis qui sont très mobilisés contre la procédure de plaider coupable qui était au cœur du projet de justice criminelle de M. Darmanin. Que tout le monde comprenne bien, son idée, c'est de transférer beaucoup de dossiers criminels dans une procédure d'aveu à huis clos, c'est-à-dire sans échange avec la partie victime, sans grand moment d'investigation. Donc les procès expéditifs, où on sait très bien que les riches bien conseillés ne vont pas plaider coupables, alors que les pauvres mal conseillés vont peut-être essayer de s'en sortir rapidement avec l'aveu, sont des procès qui sont mauvais, qui sont de classe et qui nuisent à tout le monde. Donc cette procédure, elle tombe, c'est une bonne chose. Maintenant, le reste du texte, il n'y a rien de bon à y prendre. Donc maintenant que l'article 1, il tombe, eh ben, il reste tout le reste.
7: Adrien Clouet, l'insoumis au micro de Claire Flochel. Patrick Bruel, depuis une heure, face à trois juges à Nanterre, accusé de viol et d'agression sexuelle par plusieurs femmes. Il devrait être mis en examen. Il sera présenté ensuite à un autre juge qui décidera ou non de le placer en détention provisoire, comme l'a requis le procureur. 11 personnes en garde à vue aussi dans le Val-de-Marne pour des viols en réunion sur une mineure de moins de 15 ans. Les auteurs, qui étaient mineurs au moment des faits, ont filmé leurs actes avant de diffuser les vidéo.
1: Les Américains paient la facture de la guerre.
7: Donald Trump n'arrive pas à sortir du conflit avec l'Iran. Après la Xème annonce hier sur un très très bon accord, la menace aujourd'hui, on va les attaquer très durement, dit-il. Et en attendant, le blocage du détroit d'Hormuz fait flamber les prix. Après 2,4% d'inflation en avril, 4,2% en mai, un record. Franck Madvon, la question du pouvoir d'achat devient un fardeau pour Donald Trump.
15: Pendant des mois, Donald Trump s'est acharné contre l'administration Biden, responsable d'une inflation record jusqu'à plus 9% en 2022, mais 3% en fin de mandat. Avec une inflation de 4,2%, Donald Trump ne peut plus bomber le torse sur cet argument du coût de la vie. C'est la plus forte hausse des prix depuis 3 ans. Elle s'explique par la flambée des cours du pétrole en raison de la guerre en Iran, 40% de plus à la pompe, avec des effets sur le coût du transport des marchandises ou sur les billets d'avion. Les prix du carburant sont de retour à la baisse depuis depuis deux semaines, mais la hausse a été telle que l'immense majorité des Américains voient leur pouvoir d'achat baisser. Les salaires n'ont augmenté que de 3,4% sur la même période, pas de quoi compenser l'inflation. Donald Trump avait fait campagne sur la promesse de redonner du pouvoir d'achat. Aujourd'hui, dans tous les indicateurs, les Américains désapprouvent sa politique économique. D'après un sondage pour The Economist publié hier, 57% d'entre eux trouvent que la situation économique empire, seuls 14% estiment qu'elle s'améliore. Washington, Franck Medvon, France Inter.
7: La mort d'un soldat français au Liban, le soldat de première classe Florian Gillet a été touché par un tir accidentel durant un entraînement. Il avait 21 ans, il servait au sein du 8e régiment de parachutistes d'infanterie de marine de Castres. Il était arrivé au Liban il y a 9 jours seulement. C'est le 4e militaire

0: confiscation des terres. Près de 60% des terrains en Cisjordanie occupée ne sont pas enregistrés de façon officielle, ce qui facilite leur classement en terrain d'État pour y construire plus tard des colonies. Celles-ci n'ont cessé de s'étendre, 102 depuis que le gouvernement Netanyahou a été mis sur pied en 2022. Quand elles ne sont pas expropriées, les communautés bédouines se voient privées d'accès aux sources d'eau. Sans eau, pas d'élevage, elles doivent quitter leurs terres. Aymeric Helloin est chargé de plaidoyer armes à Amnesty International.
1: L'erreur serait de croire que tout ça n'est que le fruit de quelques brebis galeuses. Non, on a une coalition gouvernementale composée d'extrémistes, nationalistes, religieux, qui met en place la politique à laquelle ils ont toujours pensé avec les fonds de l'État israélien pour faciliter cet accaparement des terres.
0: Pour Amnesty, la communauté internationale se rend complice par sa passivité de ces violations flagrantes du droit international et d'en appeler à tous les pays qui ont de l'influence sur Israël à prendre des sanctions ciblées contre ses responsables, au premier rang desquels Benjamin Netanyahou.
2: Benjamin Netanyahou qui va briguer comme prévu un nouveau mandat lors des prochaines législatives fin octobre avec le Likoud. À 76 ans, c'est une fuite en avant pour celui qui a déjà passé en cumulé 18 ans au pouvoir en Israël et qui risque d'être rattrapé par la justice pour corruption s'il en sort.
3: Connaissez-vous le TFA?
2: Alors, de son nom scientifique, acide trifluoroacétique, c'est un polluant éternel utilisé dans l'industrie et comme herbicide. Certaines études considéraient qu'il était à risque. Désormais, c'est l'Agence européenne des produits chimiques qui le dit de manière officielle. Bonsoir Célia Kiré.
4: Bonsoir Christelle.
2: Elle considère qu'il est toxique pour la reproduction.
4: Oui, cette agence officielle, instance de l'Union européenne, considère que ce produit est donc toxique, acide, très persistant, très mobile dans l'environnement. Le TFA peut entraîner une contamination durable des ressources en eau. Or, c'est bien le problème. Plus de 90% de l'eau potable en France est contaminée, selon l'ANSES, à des niveaux supérieurs aux seuils réglementaires. Ce TFA vient des PFAS présents dans l'industrie et de certains pesticides qui se dégradent. Pour les ONG, la seule solution est d'interdire certains herbicides. François Veillerette de Génération Future estime qu'il ne faut pas attendre. Il est quasi impossible, en effet, de dépolluer l'eau potable.
5: Penser qu'on va dépolluer l'ensemble des nappes phréatiques françaises, ça paraît quand même très compliqué avec le TFA, puisque c'est un PFAS qui est très difficile à filtrer. Ça demande une technique qui est très coûteuse, donc c'est pas réaliste. La seule action réaliste, c'est d'arrêter le plus vite possible d'en produire ce TFA, notamment par la dégradation de ces pesticides qui sont aujourd'hui visés. Parce que si on ne fait rien, ça ne fera que s'accumuler et pour amener de plus en plus de situations de non conformes à la réglementation dans les robinets avec une substance, je répète, qui est toxique. C'est officiel, reconnu comme tel par les instances européennes.
4: Cette décision européenne peut avoir des conséquences sur les critères de potabilité de l'eau. Elle suggère aussi une meilleure surveillance de la présence du TFA dans nos assiettes. Jus de fruits, compotes, légumes, céréales, il n'existe pas encore de limite maximale de résidus de TFA dans l'alimentation et pourtant c'est notre première source de contamination.
2: Célia qui irait chaud devant, les experts météo mondiaux sont de plus en plus convaincus qu'un phénomène El Niño très fort va se produire cette année. D'après l'Observatoire climatique européen Copernicus, les températures de la mer dans certaines parties du Pacifique pourraient grimper de 2,5 degrés ou plus au-dessus de la moyenne et engendrer donc des phénomènes extrêmes. Plus 7,4%, ce sera la hausse du prix du gaz au 1er juillet, plus précisément le prix de référence qui permet de comparer les offres de fourniture de gaz. Une augmentation moyenne de 2,77 € d'après les calculs de la Commission de régulation de l'énergie. L'intelligence artificielle va-t-elle tuer l'emploi? Les estimations sont parfois contradictoires, mais ce qu'on sait déjà, c'est qu'elle peut aider à la recherche d'emploi. France Travail, qui développe l'IA en interne depuis 2 ans, compte généraliser cet outil auprès de ses 50 000 conseillers, car elle considère, bonsoir Alexis Morel.
6: Bonsoir Christophe.
2: Elle considère que le bilan est positif.
6: Oui, la direction fait d'abord le constat d'un usage très répandu. Selon une enquête interne, 70% des conseillers France Travail ont recours à l'intelligence artificielle dans leur activité. Et l'objectif, évidemment, c'est qu'ils utilisent exclusivement les outils maison, pas l'IA grand public, car ils manipulent des données sensibles. Alors, ces outils internes, c'est par exemple ChatFT, qui permet de faire des comptes rendus d'entretien, de vérifier la légalité d'une offre d'emploi. À en croire la direction, il fait gagner jusqu'à 3 heures hebdomadaires à certains conseillers. Il y a aussi MatchFT qui, pour une offre d'emploi, aide à trouver les candidats qui correspondent le mieux.
2: Qui match, quoi.
6: Exactement, bravo. Explication avec Sylvain Poirier, le directeur IA de France Travail.
7: On mobilise l'intelligence artificielle pour pouvoir demander aux candidats s'ils sont disponibles pour cette offre, s'ils sont intéressés, s'ils sont mobiles en envoyant.

0: payant un SMS. Donc ça évite aux conseillers de France Travail d'appeler les différents candidats. Et le résultat, c'est qu'au bout de quelques heures, les conseillers de France Travail ont des réponses des candidats qui améliorent la pertinence des profils proposés aux recruteurs.
1: Et cela permettrait de réduire en moyenne de 3,5 jours l'attente avant le pourvoi d'une offre. Côté syndicat, pas d'opposition de principe, mais de sérieuses lignes rouges. L'intelligence artificielle ne devra jamais remplacer un conseiller, prévient Guillaume Bourdic de la CGT.
2: Il est hors de question pour nous que l'intelligence artificielle participe à une forme d'automatisation de l'activité, réponde en lieu et place des conseillers, que ce soit en termes d'indemnisation ou de conseil à l'emploi ou de construction de projets professionnels.
1: La CGT qui accuse la direction de s'en servir déjà pour gagner des postes, d'autant qu'il n'existe pas encore d'accord interne sur le déploiement de l'IA à France Travail, mais des négociations vont s'ouvrir cet automne, nous indique la direction.
3: Alexis Morel, grève lundi prochain chez le numéro 1 de la presse magazine Prisma Média, Capital, Géo, Femme Actuelle. Les salariés dénoncent un vaste plan social qui prévoit la suppression de 40% des effectifs. L'actionnaire de référence est Vincent Bolloré. En politique, après la démonstration de force de Jean-Luc Mélenchon dimanche, la gauche hors LFI veut montrer qu'elle n'est pas hors jeu pour la présidentielle. Raphaël Glucksmann espère marquer des points en meeting samedi. Quant aux écologistes et aux communistes, eh bien, ils ont bien l'intention d'y aller. Bonsoir Mathieu Bonnour.
4: Ah, bonsoir.
3: On commence par les écologistes. S'il n'y a pas de primaire, Marine Tondelier sera là.
4: Elle qui appelle partout à l'union depuis des mois, grande défenseuse de la primaire qui s'embourbe de plus en plus. En début de semaine, un communiqué des écologistes est tombé. Dernier paragraphe, si cette solution devait ne pas aboutir, nous poursuivrons notre campagne pour la présidentielle autour de Marine Tondelier. Rien de nouveau, je retourne dans son entourage. Si les insoumis et socialistes espèrent qu'on va se ranger parce qu'ils pensent être les plus beaux et les plus forts, ils se trompent. C'est très dangereux, répond une figure des Verts. Le spectre d'une victoire de l'extrême droite dans cette élection inquiète. Une nouvelle candidature à gauche, la division des voix, c'est ça qui agite une partie des troupes vertes. Cette cadre abonde, si on y va, on va exploser avec un score minable.
3: Et chez les communistes, les militants ont tranché.
4: Il devrait y avoir un ticket communiste sur les tables de l'élection présidentielle l'année prochaine. Plus de 60% des militants soutiennent l'idée d'une candidature autonome. Résultat d'un vote ce week-end et position défendue par le secrétaire national Fabien Roussel. Comme en 2022, il veut faire la course en solo. Derrière Jean-Luc Mélenchon, notre voix serait tue, dit-il dans une interview au Parisien. Pas de quoi calmer les discussions sous la grande coupole blanche du siège historique du parti. Plus d'un quart des militants veulent une alliance avec la France insoumise. D'ailleurs, c'est assez rare, Stéphane Peu, député communiste, figure du parti, dit publiquement que ce n'est pas une bonne idée de présenter une candidature. Sujet qui va s'inviter au Congrès national des communistes prévu début juillet. Congrès qui s'annonce mouvementé.
3: Et du côté du centre, merci Mathieu. Il y en a un qui ne sera pas candidat, François Bayrou. Pour quelles raisons, lui demande-t-on dans Paris Match? La première, dit-il, c'est qu'ils le sont tous.
5: Les Bleus se rapprochent de leur camp de base.
3: À savoir l'hôtel Four Seasons de Boston aux États-Unis. C'est de là qu'ils regarderont demain le coup d'envoi de la Coupe du Monde de football à Mexico. Leur avion va se poser dans 2 heures et l'un de nos envoyés spéciaux, Julien Froment, les attend déjà à l'aéroport. Bonsoir.
6: Bonjour Christelle, bonjour à toutes et à tous.
3: Oui, c'est vrai que pour vous c'est encore bonjour avec le décalage horaire. Comment
6: oui,
3: se prépare
6: c'est
3: leur
6: l'heure du déjeuner.
3: Voilà, comment se prépare leur arrivée alors?
6: Eh bien écoutez, je suis plus exactement devant l'hôtel des Bleus, l'hôtel Four Seasons qui donne vue imprenable sur le Boston Common. C'est le jardin public le plus ancien des États-Unis et donc c'est là que l'équipe de France eh bien va être hébergée, on va dire, durant toute la compétition. Et à un peu moins de 2 heures de leur arrivée, eh bien écoutez, il y a déjà pas mal de supporters français. Ça arrive par grappe avec bien évidemment des maillots floqués pour la plupart du numéro 10 et de Kylian Mbappé. On sent qu'il commence à avoir une effervescence autour de l'arrivée eh bien de l'équipe de France ici à Boston, alors que dans la ville, pour être très clair, si on ne nous dit pas qu'il y a la Coupe du Monde, on ne peut pas le savoir parce qu'il manque quand même, pour le moment, on va dire, un peu le décorum. Mais là, ça y est, ça commence un peu à monter en température du côté de l'hôtel de l'équipe de France.
3: Ah, Julien Froment, en direct de Boston. Enfin, il n'y a pas que sur le gazon qu'il y a du spectacle. Les grands théâtres lèvent le rideau en ce moment sur leur prochaine saison. À la Comédie-Française, c'est la toute première programmation du nouvel administrateur Clément Hervieux-Léger, avec des créations et quelques surprises, Julien Baldacchino.
7: Après quelques mois de travaux, le mois d'octobre célébrera le retour de la Comédie Française dans son historique salle Richelieu. Clermont-Hervieux-Léger a vu les choses en grand avec la grande fresque Ruy Blas de Victor Hugo, 5 actes et plus de 25 personnages sur scène.
8: Je pense qu'on ne pouvait pas réouvrir la salle Richelieu avec un spectacle qui aurait mis en scène une petite part de la troupe. Je pense qu'on est tous très très heureux de retrouver la salle Richelieu. Je pense qu'il fallait un spectacle en grand. Une première saison est forcément un peu une profession de foi, ce qu'est le grand théâtre populaire. Et de ce point de vue, je pense que Hugo, qui est son doute l'auteur français le plus connu après Molière, est celui qui sait faire ça le mieux.
7: Et la saison prendra fin avec une surprise, le retour de Thomas Joly à la scène 3 ans après les JO de Paris pour une mise en scène de la Tour de Nesle d'Alexandre Dumas en plein air dans le jardin des Tuileries.
8: Cette saison avec le Louvre se terminera dans les jardins, au bord de la Seine pour cette grande épopée comme seul Alexandre Dumas en a le secret. Et c'était très important pour moi que Thomas Joly vienne à la Comédie Française. C'est un des très grands metteurs en scène de notre époque. C'est quelqu'un qui a le sens du théâtre populaire et il était temps qu'il mette en scène à la Comédie Française.
7: Beaucoup de spectacles seront aussi en tournée partout en France avec notamment une création en itinérance sur l'île de la Réunion.
3: Et à noter côté reprise, Le Cid avec Benjamin Laverne, l'un des grands succès de cette saison.
5: Merci beaucoup Christelle Robière. Le téléphone sonne commence dans un petit instant. Jetons d'abord un œil sur le ciel.
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5: Et Sophie Bria, le soleil s'installe sur une plus grande partie du pays demain.
10: Excepté dans l'après-midi, des Côtes d'Armor au bassin parisien et de la Normandie au nord, car le soleil va se couvrir et vous aurez quelques ondées sur ces régions. Du centre au Grand Est, les nuages alternent avec quelques éclaircies dans l'après-midi, avec également quelques averses. Et les températures vont rester douces en Méditerranée. Demain après-midi, il fera de 24 à 29 et de 16 à 24 sur tout le reste du pays.
5: Merci beaucoup Sophie Bria.
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5: Il est 19h22.
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5: La secousse est tellurique, elle fait vaciller un monde assez protégé du mouvement MeToo jusque-là, celui des chanteurs populaires très connus, guichets fermés, très aimés par un public fidèle depuis plusieurs décennies, les grands séducteurs aussi. Merci d'entendre les guillemets, ceux qui déclenchent les rires quand ils parlent de leur collection de conquêtes. Des hommes de pouvoir, des hommes en vue, il y en a eu, les Depardieu, les Gérard Miller, les Stéphane Plaza, les Patrick Poivre d'Arvor. Des femmes de courage, il y en a eu, des Judith Godrèche, des Flavie Flamand, des Hélène de Vinck, mais c'est avec des affaires comme celle de Patrick Bruel que l'on mesure les tournants, peut-être, depuis presque 10 ans maintenant que la parole des femmes s'est libérée. Les secousses qui ouvrent une nouvelle porte et font à nouveau entrer des récits, entrer aussi, on l'espère, les récits d'anonymes. Et nous la poserons d'ailleurs cette question, jusqu'à quel point des affaires comme celle-ci ont besoin d'une voix forte, connue, reconnue, qui ne craint pas les coups, qui n'a pas peur de l'immense notoriété de celui qu'elles accusent pour libérer des paroles retenues pendant des années. Dans l'affaire Bruel, il a fallu la patronne d'Unifrance, par exemple, Daniela Elster, épaulée par la suite par Flavie Flamand. Elles savent le moment où tout le corps social aussi peut entendre des choses, et sur le moment, nous reviendrons aussi. Patrick Bruel, est donc devant ses juges. Au moment où on se parle, une procédure judiciaire est en train de suivre son cours, y compris, et nous y viendrons également, avec des affaires qui, dans le passé, ont pu être classées sans suite. Alors, est-ce que cette affaire est donc un tournant? Est-ce qu'elle fait aussi bouger l'institution judiciaire? C'est tout ça que nous allons essayer d'interroger ce soir. Est-ce qu'elle nous renvoie aux alertes ignorées? Est-ce qu'elle nous renvoie aux fautes de preuves très vite brandies? Le mouvement MeToo, ces dernières années, ces derniers mois, a subi aussi, et disons-le, son lot de critiques. La société, parfois, a montré une forme de lassitude, lever les yeux au ciel. Mais pourquoi les femmes dénoncent si tardivement? Mais pourquoi elles avaient encore des contacts avec leur agresseur? L'affaire Bruel, elle dit ça aussi et permet aussi de l'expliquer encore. La nouvelle secousse, MeToo, c'est le téléphone sonne ce soir. Soyez les bienvenus.
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5: Salomé, c'est vous qui commencez. Vous êtes la bienvenue. Bonsoir.
15: Oui, bonsoir Fabienne. Merci de prendre mon appel.
5: Et on vous écoute, Salomé.
15: Donc, moi, j'ai 26 ans et en fait, lorsque j'entends parler de l'affaire Patrick Bruel, j'ai surtout l'impression de revoir toujours un peu le même scénario, la même histoire. Comme vous l'évoquiez, voilà, il y a eu PPDA, Depardieu, Nicolas Bedos. Aujourd'hui, c'est Patrick Bruel. Et en fait, on a l'impression de voir un peu tout le temps le même pattern, de l'émotion, du débat, et puis ensuite, on passe à autre chose. Donc, voilà, 10 ans après MeToo, je trouve que c'est assez triste et je me demande surtout comment est-ce qu'on peut repérer plus tôt ces hommes qui semblent bénéficier tous du même silence autour d'eux et comment est-ce qu'on peut encourager les témoins de ces agressions à parler avant et à signaler ce qu'ils voient avant qu'il y ait de nouvelles victimes qui apparaissent. Merci.
5: Et merci à vous, Salomé, pour cette entrée en matière et pour cette question, pour discuter ensemble ce soir autour de la table. Il y a Hélène Devinck, bonsoir.
16: Bonsoir.
5: Vous êtes journaliste, autrice. Votre livre dernier s'appelle L'impunité au seuil, publié en septembre 2022. Vous avez porté plainte contre Patrick Poivre d'Arvor. Vous avez aussi, on en parlera parce que ça va tellement avec la question de Salomé, publié une tribune dans Libé, c'était le 18 mai dernier, c'était une lettre ouverte même. Il y a Cécile Olivier qui est avec nous également, bonsoir.
17: Bonsoir.
5: Grand reporter à elle, autrice de Anatomie d'une prédation chez Robert Laffont. C'était en avril dernier, c'est chez vous, dans Elle, dans Mediapart aussi, que les premiers témoignages ont été recueillis autour de Patrick Bruel. Il y a aussi Anne-Cécile Maillefer, bonsoir.
17: Bonsoir.
5: Présidente de la Fondation des Femmes. Vous avez écrit, c'est votre dernier ouvrage, La panique démographique, une réponse féministe chez Les Petits Matins, et c'était en avril 2026. Je voudrais me tourner vers vous, Hélène Devinck, d'abord, parce que vraiment, ce que nous dit Salomé, c'est ce que vous écrivez dans cette fameuse tribune de Libé, qui est une lettre ouverte et qui dit, en d'autres termes, allez-y, la porte est ouverte, allez-y.
16: C'est une lettre ouverte aux femmes qui ont témoigné ou qui n'ont pas encore témoigné contre Patrick Bruel, et je leur dis voilà, que j'étais là, je sais que ça fait peur, c'est-à-dire vous avez dit au début qu'on sait quand c'est le bon moment, on ne sait jamais quand c'est le bon moment. Et quand on se lance, c'est comme se jeter du haut d'une falaise, on ne sait pas ce qui va nous arriver, et on ne mesure pas la violence de la réponse de la société, les insultes qu'on prend, la boue qui vous tombe dessus immédiatement. Mais ce qu'elle dit, Salomé, aussi, et c'est très important, ce que je dis dans cette tribune, c'est que l'histoire bégaye. Mmh. C'est comme si elle redisait involontairement toujours la même chose. Et j'ai fait un petit exercice, j'ai pris le classement des 50 personnalités préférées des Français des années 2000 à 2010. Dans ce classement, il y a Patrick Bruel, Patrick Poivre d'Arvor, Johnny Hallyday, Dominique Strauss-Kahn, l'abbé Pierre, Nicolas Hulot, Richard Berry, Gérard Depardieu, ils ont tous été accusés de viol et aucun de ces viols n'a encore été jugé. Et ça, c'est une impunité, c'est-à-dire ce qu'elle décrit, Salomé, c'est une espèce de mur d'impunité et il faut tout un pays pour faire une impunité aussi monumentale. Mais, quand même, tout ça, c'est un peu un millefeuille. C'est-à-dire que chaque affaire prépare la suivante et il y a quand même quelque chose dans l'opinion qui change. Et ce qui se passe aujourd'hui, en ce moment même, à Nanterre, avec Patrick Bruel, qu'on peut comparer avec... parce que Patrick Poivre d'Arvor, on était aussi à Nanterre quand on a porté plainte. On a été classé sans suite. Ouais. Voilà, il a fallu faire...
5: Une manière de faire qui est très similaire. Je vous le dis parce que dans le message de Salomé, il y a aussi les témoins, que les témoins parlent. Et ce qu'il y a de très commun dans l'affaire de Patrick Poivre d'Arvor et dans celle de Patrick Bruel, Cécile Olivier, c'est l'idée de protéger, en fait, de faire une espèce de mur... devant les femmes qui pourraient être en danger, puisque tout le monde sait, on essaie de les protéger, mais personne ne dit rien. Ça, c'est commun à ces deux affaires et aussi à d'autres affaires.
17: Oui, en fait, on le voit dans toutes ces affaires, quand quelqu'un comme ça est soupçonné d'avoir agi pendant 10, 20, 30 ans, certes, il y a l'auteur, il y a Patrick Bruel, mais il y a toute la société autour qui lui permet d'agir par son silence. Et il y a un exemple encore récent, on a publié une enquête sur Sony qui a mis en pause ses activités avec Patrick Bruel. En janvier dernier, il re-signe pour un album avec lui et ils annoncent ça devant tous les salariés en faisant un blind test pour le présenter, en faisant une standing ovation, alors que en 2018... il y avait eu l'affaire des masseuses qui, certes, avait été classée sans suite. Mais cet homme-là, on voit comment il était encore en janvier dernier starifié. Et comment voulez-vous que cet homme-là parce qu'il y a ce qu'on sait, il y a l'affaire des masseuses, mais lui, il sait qu'il y avait aussi l'affaire Ophélie Fachefer qui avait été classée sans suite. Il savait qu'il y avait eu un signalement au Canada. Comment voulez-vous que cet homme-là se dise pas « mais je suis intouchable, il ne peut rien m'arriver ».
18: Et c'est ça que je trouve intéressant dans ces affaires-là, Anne-Cécile Maillefer. Je parlais tout à l'heure de la patronne d'Unifrance, mais aussi de Flavie Flamand. En effet, les masseuses, c'est rien. Donc, ça passe

0: même. C'est comme ça que les choses sont vues, et peut-être même par la justice, en fait. Donc, est-ce que ça veut dire qu'il faut cette surface-là, en fait ? Une surface qui peut être une surface, celle de Flavie Flamand, c'est une surface médiatique importante. C'est quelqu'un, en plus, qui touche le même public. Elle travaille chez nos confrères d'RTL, Flavie Flamand. Donc, il faut cette surface-là pour que l'affaire soit prise au sérieux. Parce que si on parle des masseuses, en effet, ces femmes ne sont pas prises au sérieux.
1: Oui, oui, il y a un sujet dans les violences sexuelles, il y a un énorme sujet d'égalité ou d'inégalité. C'est-à-dire, c'est pour ça d'ailleurs qu'il y a ce caractère massif sur les violences sexuelles, que ce sont des hommes qui violent et plutôt des femmes et des enfants qui en sont victimes, parce qu'en fait, il y a ce différentiel en termes d'égalité qui fait que dans un système extrêmement inégalitaire, les puissants, globalement, il ne leur arrive rien, et cette impunité-là, elle protège les agresseurs. Et plus ils sont puissants, donc plus il y a ce différentiel en termes de rapport de pouvoir, et plus c'est facile pour eux, et moins ils sont touchés, et plus ils sont impunis. Donc, c'est pour ça que les violences sexuelles prospèrent en patriarcat, c'est pour ça que ce sont plutôt des hommes qui violent et plutôt des femmes qui en sont victimes, et des enfants bien sûr. Et en tout cas, nous, ce qu'on voit aujourd'hui, c'est que grâce à la surface médiatique de certaines femmes, et grâce aussi aux médias, et aujourd'hui grâce à la population, parce que c'est ça que je trouve aussi fabuleux ces derniers jours, c'est de voir aussi toutes les personnes qui en ont marre. Mmh. Et donc, en fait, ça vient nous aider aussi à donner plus de poids, et y compris, entre guillemets, aux masseuses, à ces femmes, que par ailleurs, à la Fondation des Femmes, on peut soutenir aussi en les aidant sur des frais d'avocat.
0: Évidemment.
1: Mais voilà, au-delà de la Fondation des Femmes, en tout cas, toutes les personnes qui aujourd'hui sont en train de se lever pour dire stop à l'impunité, on veut transformer le système, ça suffit, ça vient voilà, rééquilibrer un peu un rapport de force qui, jusqu'à présent, était en défaveur des victimes.
0: Un mot, Cécile Olivier, que vous avez levé le doigt, et on retourne au stand.
2: Oui, juste pour dire qu'on avait vu ça, nous aussi, dans une autre affaire, l'affaire Jean Humbert, où on avait publié un premier recueil de témoignages où ça n'avait pas tellement fait de bruit. Mmh. Et c'est seulement quand Alexandra Rosenfeld, une ancienne Miss France, avait pris la parole pour dire « je suis l'une des victimes », que l'affaire avait dégoupillé, avait éclaté. Il faut parfois une grenade, quelqu'un de connu, mais parce qu'il faut qu'elles arrivent avec tout le poids de leur notoriété.
0: Exactement.
2: Pour donner le courage aussi à d'autres de sortir du bois.
0: La surface sociale et les épaules larges, en effet, ce qui ne rend pas les choses plus faciles, on l'a bien compris. Laurence, bonsoir.
3: Bonsoir.
0: On vous écoute, Laurence.
3: Donc, merci pour votre émission. Et puis, moi, ce que je voulais dire, c'est que je suis choquée parce que tout le monde le savait, dans ce qu'on vient d'avoir, hein, c'est qu'on savait qu'il était comme ça, et on continue à l'inviter, comme aux enfoirés, où vous avez des messages pour dire que ben il fallait jamais laisser une fille toute seule et tout ça. Et comme il rapporte de l'argent, il a une notoriété, et ben qu'il était encore invité, moi ça me choque en fait. Moi je pense qu'ils sont aussi responsables, lui est responsable, mais les organisateurs qui savaient, ça me choque parce que je me dis qu'ils sont aussi responsables de ce qui arrive.
0: Bah du coup, Laurence, merci beaucoup. On va écouter Denis dans la foulée, qui est sur le même thème et précisément dans le milieu de la musique. Bonsoir, Denis.
4: Bonsoir. Ben oui, tout à fait. C'est exactement le même propos. La question, elle porte sur l'industrie musicale. C'est-à-dire l'industrie musicale, elle a vécu, elle a prospéré, elle a engrangé des millions d'euros sur la carrière de ces chanteurs qu'on pourrait qualifier un peu de chanteurs séducteurs. Et ceux-là, ben, ils sont pas du tout mis en cause. Et ça, effectivement, ça me pose un souci aussi.
0: Merci beaucoup, Denis. Merci à tous les deux. Est-ce que vous parliez de mai tout à l'heure, Hélène Devinck, en fait. Oui, c'est compliqué. Oui, ça prend du temps. Oui, il faut avoir les épaules larges. Oui, on ne sait pas si on tombe au bon moment, effectivement. Mais quand même, est-ce qu'on dit que là, et pour répondre justement à nos deux auditeurs, on est dans le mai à ce moment-là, sur l'histoire de Bruel?
5: C'est très intéressant ce qu'ils disent Laurence et Denis, parce que c'est quelque chose qui est aussi en train de changer dans l'opinion. C'est-à-dire qu'on a dit de Patrick Bruel, comme on a dit de Patrick Pauvre d'Arvor, comme on a dit de Gérard Miller, comme on a dit, etc., que c'était des séducteurs, peut-être des gros lourds. Or, il y a quelque chose qu'il faut arrêter. Les gros lourds, ça n'existe pas. Les gros lourds, ce sont des agresseurs. Et ces espèces de signaux faibles qu'on voit sans vouloir les voir partout, et pour lesquels on a une grande indulgence, en fait, c'est comme ça qu'on fabrique des drames et qu'on laisse prospérer l'impunité avec des dizaines et des dizaines de victimes. Mais ce que je voudrais dire en particulier à Laurence, c'est que, par exemple, à 50 Minutes Inside, qui est une émission de TF1, TF1 a fait un espèce de mea culpa en disant, bah oui, pour protéger les femmes, on n'envoyait que des hommes pour interviewer Patrick Bruel. Et une directrice d'école de journalisme a elle aussi expliqué que pour protéger ses étudiantes, elle n'envoyait que des étudiants hommes à TF1 pour pas qu'il y ait de problème avec Patrick Poivre d'Arvor. Et ça, c'est quelque chose qui est terrible parce que ça veut dire que pour protéger les femmes, on les élimine. Mmh. On les élimine du monde professionnel, c'est-à-dire que plutôt que de s'attaquer à la source, on les fait disparaître. Et comme on les fait disparaître, on les voit pas. Donc on ne sait même pas que ça existe. Et c'est une des choses les plus... il y a beaucoup de choses tristes dans ces histoires, mais c'est une des choses les plus difficiles à attraper et qui fait que ces histoires doivent être jugées non seulement au pénal parce qu'il y a un agresseur, etc., et que ce sont des crimes, mais aussi par le droit du travail, pour les institutions qui ont effectivement protégé les faits.
6: Anne-Cécile Maillefer, là-dessus.
1: Oui, c'est d'ailleurs pour ça que nous, à la Fondation des Femmes, et avec tout la coalition des associations féministes et enfantistes, dans la loi intégrale qu'on demande, qu'on exige depuis 2024, il y a beaucoup de dispositions sur le droit du travail, parce que, effectivement, les violences sexuelles, elles viennent exclure les femmes des lieux de pouvoir, des milieux du travail, et donc c'est pour ça qu'il faut absolument prendre tout en compte, et y compris ces aspects-là. Mais je voulais aussi aller compléter ce que vient de dire Hélène Devin, et je m'inscris tout à fait dans la suite de son propos. Et néanmoins, je voulais quand même juste me poser la question de savoir si on n'est pas en train d'oublier que quelque part, oui, il y a ces personnes qui vont exclure les femmes pour les protéger, et en même temps je me dis le problème c'est plutôt qu'il y a un tel système d'impunité que on ne laisse pas tellement parfois le choix. C'est-à-dire comment on fait si jamais on sait que de toute façon la justice ne nous entendra pas, qu'il continuera à être protégé par ses labels, etc. Comment on fait nous en tant que prof quand on a des élèves? Comment on peut œuvrer? Et donc c'est pour ça que je pense qu'il faut aussi vraiment toujours avoir en tête que ces agresseurs continuent de prospérer parce qu'en fait il y a un système qui les protège et pas juste des individus qui parfois peuvent faire des mauvais choix individuels, on va dire, mais il y a quelque chose de beaucoup plus collectif et de beaucoup plus politique, une réponse politique à apporter à ça, et pas juste à dire, voilà, elle aurait sûrement pas dû faire ça, cette prof, mais il n'empêche qu'on ne devrait jamais laisser des citoyens, un peu comme aujourd'hui, face au choix de soirée pyjama ou pas soirée pyjama. Mon étudiant, je l'envoie pas. En fait, il faudrait qu'on ait quand même un système qui soit du côté des victimes, qui permette à tout et à chacun d'être des citoyennes à l'aise et confortables avec le fait qu'un agresseur ne peut pas comme ça continuer inlassablement à être un danger pour les femmes et les enfants.
6: Et alors, vous avez parlé des soirées pyjama, il ne faut surtout pas comparer ce qui n'est pas comparable, Cécile Olivier, mais moi je ne peux pas m'empêcher quand même de comparer aussi le moment avec l'histoire de Liana derrière, parce que ça parle de l'institution en fait. Et ces deux histoires au fond parlent de la réponse de l'institution. Et j'en suis presque à me dire que tant mieux si elles sont concomitantes en fait. Parce qu'elles interrogent au fond aussi la même chose sur le rôle de l'institution, sur l'aveuglement de l'institution dans un cas comme dans l'autre.
2: Oui, c'est vrai qu'il y a ces deux affaires qui se percutent et qui parlent un peu de la même chose, à savoir de la lenteur de la justice, sa difficulté à traiter ces affaires, à entendre la parole des victimes, et ça parle aussi de ce sentiment d'impuissance des personnes qui déposent plainte. Et c'est vrai que je ne peux pas m'empêcher de penser que l'affaire Patrick Bruel, ces jours-ci, s'est accélérée aussi au regard de tout ce contexte qu'on vit. Moi, j'ai été extrêmement surprise de la rapidité avec laquelle il a été mis en garde à vue, de ses réquisitions de détention provisoire du parquet de Nanterre en saisissant directement le juge des libertés et de la détention. Juste pour faire une comparaison, l'affaire Gérard Miller, où il y avait des dizaines de témoins aussi, il a mis 2 ans à être placé en garde à vue. Il a été mis en examen pour 7 faits en tout, et non seulement il n'est pas allé en prison, mais une semaine après, on a assoupli son contrôle judiciaire pour lui permettre de partir en vacances à Venise. Donc on voit que c'était un tout autre contexte. Est-ce que là, la justice a voulu montrer qu'elle pouvait se montrer diligente. Après, il n'y a pas que Patrick Bruel, hein, y a 70 000 dossiers en attente qui concernent des enfants, par exemple.
0: Est-ce que on est devant un nouveau tournant MeToo? C'est la question du téléphone sonne ce soir avec Hélène Devinck, avec Cécile Olivier Dehaelle, avec Anne-Cécile Maillefer aussi.
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0: Et avec vous, Juliane, également, bonsoir.
8: Bonsoir.
0: Soyez la bienvenue.
8: Merci. J'avais une question, en fait, moi je m'interroge beaucoup du point de vue sociologique sur notre société française, qui j'ai l'impression est un cas d'école, parce qu'on dirait que les pays anglo-saxons et même nos voisins espagnols ont pris ces questions-là au sérieux beaucoup plus rapidement que nous. Nous on en est à vous parler des grenades dégoupillées, on a eu Adèle Haenel, on a eu Judith Godrèche, on a eu Hélène Devin, on a eu tellement de personnes, et est-ce que l'affaire Bruel va vraiment pérenniser le mouvement MeToo en France aujourd'hui?
0: Eh bien, c'est une question que nous posons collectivement. Qui veut répondre d'abord? Moi, je parlais de tournant tout à l'heure dans l'introduction. Est-ce que c'est un tournant, ou est-ce qu'une affaire pareille de cette ampleur-là, ça lui met les deux pieds dans la glaise et là, on bouge plus?
2: Je ne sais pas si c'est un tournant. En tout cas, c'est une nouvelle réplique de ce système, de ce séisme MeToo. Et moi, je vais être optimiste quand même. Je trouve qu'il y a des choses qui avancent. Déjà, on voit que c'est la première fois quand même qu'un homme aussi puissant qui est un peu au fait de sa carrière, parce que PPDA, il était un peu sur la fin quand même. Gérard Depardieu aussi. Patrick Bruel reste encore extrêmement populaire, même si on n'est plus à l'époque de la Bruel Mania. Sa pièce jouée à guichet fermé, ses concerts aussi. Et là, on voit quand même que tout de suite, il trébuche. On voit aussi que la parole des plaignantes et des témoins a quand même été accueillie différemment. C'est-à-dire que tout de suite, alors certes, il y a eu Flavie Flamand, mais que tout de suite, ça a été entendu. Je vous rappelle l'affaire DSK quand même, à l'époque, c'est 2011.
0: On a l'impression que c'est le Moyen-Âge.
2: Quelqu'un avait parlé de troussage de domestiques pour parler de Nafissa Toudialo. Aujourd'hui, ça serait absolument inaudible.
0: Donc, il n'y a pas mort d'homme, on se souvient tous de cette phrase aussi.
2: Ouais, donc on voit quand même, ça avance lentement, ça avance par à-coup, mais moi, je veux croire quand même que ça avance.
0: Hélène Devinck.
5: Moi, ce matin, quand j'ai entendu que il était d'abord quand il a fait 48 heures de garde à vue et qu'il était mis en examen, qu'il y avait une demande d'incarcération, mais je me suis souvenu il y a 5 ans, nous en 2021, au parquet de Nanterre, avec le même personnel juridique et le même procureur, on nous a toutes classées sans suite alors qu'on était 27 à témoigner. Donc il y a quelque chose qui a bougé incontestablement. Néanmoins, c'est toujours trop lent, c'est toujours cette lenteur de la justice. Il faut comprendre comme c'est une violence pour les victimes. C'est-à-dire, on parle des enfants quand une procédure dure 8 ans, ils sont majeurs quand c'est fini. Nous, on y est depuis 5 ans et on n'a toujours pas... On est toujours pas au fond de l'histoire. Donc,
0: Après, on parlait d'à-coup. Moi, ce que je trouve intéressant, Anne-Cécile Maillefer, c'est qu'il y a aussi d'autres formes d'à-coup. Il y a le mouvement MeToo qui monte. Et puis, il y a aussi un backlash, enfin, pour dire les choses très clairement. Et de plus en plus, est-ce que je peux vous lire un mail que j'ai sous les yeux, qui est signé par Anne, donc c'est une femme, qui dit « Je hais ce mouvement MeToo qui, pour faire le buzz, étale sur la place publique ce qui devrait rester dans le domaine du privé. Patrick Bruel m'a toujours plu en tant qu'artiste. Le reste ne m'intéresse absolument pas. On en a par-dessous la tête de toutes ces histoires de sexe qui sont l'obsession de cette triste époque. Fermez les guillemets. » Ça existe. Et ça existe sur le standard de France Inter. Donc ça veut dire que c'est aussi dans l'air. Et qu'est-ce qu'on fait de ces à-coups-là aussi, en fait?
9: Alors le viol, c'est pas du sexe, c'est de la violence. Et c'est pour ça que c'est sur la place publique, parce qu'en fait, la loi l'interdit. Et donc il a des comptes à rendre publiquement, parce que la loi l'interdit. Après, le sexe, pour le coup, ça peut tout à fait rester dans la chambre à coucher. On n'a pas à savoir ce que font les gens.
0: Et alors, pour le coup,
9: dans ce cadre-là...
0: Je suis avec vous là-dessus, sur le fond de ce que dit Anne.
9: Je tiens à le dire, parce que justement, c'est important du coup d'y répondre aussi en rappelant ça. L'idée, c'est pas d'aller à ce que font les gens quand ils s'envoient là, c'est pas notre problème. Mais juste par rapport au fait que là, on est sur
1: selon moi, sur un nouveau moment quand même. Et malgré les vents contraires et malgré les backlash, comme en fait MeToo se base sur une réalité qui est qu'il y a 160 000 enfants par an qui sont victimes de violences sexuelles, quasiment 100 000 femmes aussi majeures qui sont victimes de viols. En fait, cette réalité-là, on peut se bander les yeux, mais à un moment donné, cette réalité-là, elle existe et c'est implacable. Et avec MeToo, il y a eu la libération de la parole des femmes. On leur a dit arrêtez avec Twitter, arrêtez avec le tribunal médiatique, portez plainte. Ce qu'elles ont fait aujourd'hui, il y a plus de 3 fois plus de plaintes par an qu'avant MeToo. Donc c'est massif. Même chose sur les violences sexuelles faites aux enfants. Des parents accompagnent leurs enfants, les croient, les écoutent, les entendent, comme dans le cas de la petite Rosa. Et donc ça, c'est quelque chose qui est massif. Et nous, à partir de 2024, qu'est-ce qu'on dit ? Même un petit peu avant, mais en 2024, on dit... attention, moi je le dis à Éric Dupond-Moretti, on le dit à toutes les ministres qui passent, attention, attention, attention, c'est classement sans suite sur classement sans suite, vous ne pouvez pas survivre à 94% de classement sans suite. À un moment donné, ça va se voir. Et à un moment donné, il va y avoir des conséquences. Et donc, depuis 2024, il y a ce grand rassemblement de toutes ces organisations pour une loi intégrale contre les violences sexuelles, parce qu'en fait, on est dans ce nouveau momentum, c'est-à-dire que là, les femmes ont vraiment fait le choix d'aller porter plainte. On est dans une nouvelle réalité. Il y a massivement des plaintes. Il faut donc que la justice se réforme massivement et de manière profonde, parce qu'en fait, aujourd'hui, c'est un système qui craque. Toutes les coutures de la justice là, sont en train de craquer parce qu'ils n'ont pas voulu, depuis 10 ans, nous écouter et nous entendre. MeToo, ça change tout. Et donc, il faut que la justice s'affronte à cette nouvelle réalité, mette les moyens, transforme les choses, fasse passer cette loi intégrale, parce que sinon, à nouveau, 94% de classement sans suite de 40 000 plaintes par an, ça fait beaucoup de gens.
6: Cécile Olivier.
2: Je voulais simplement dire à Anne que les violences sexuelles, ça n'est pas de la vie privée. Ce sont des sujets politiques qui parlent de la place de la femme dans la société, d'égalité, de domination. Ça ne relève pas de la vie privée. Et par ailleurs, cette expression tribunal médiatique et buzz, on ne l'entend que sur les violences sexuelles. C'est-à-dire que quand la presse révèle de la fraude fiscale, des comptes en Suisse, de ministres, etc., qu'est-ce qu'on dit ? On dit bravo la presse de révéler des informations d'utilité publique. Et la violence sexuelle, ce sont des sujets politiques qui sont aussi d'utilité publique.
6: J'aimerais savoir, Hélène Devin, comment on regarde justement, parce que dans cette histoire Bruelle, il y a les plaintes, et puis il y a aussi effectivement ce qui a été classé sans suite et sur lequel on rejettera un regard, en fait. Et c'est vers vous que je me tourne, puisque vous nous avez expliqué à quel point 17 ensemble, 17 fois classé sans suite.
5: Qu'est-ce 27.
6: Que 27 fois, pardonnez-moi, 27 fois classé sans suite. Donc qu'est-ce que ça vous inspire, vous, et qu'est-ce que ça vous inspire surtout comme coup d'après, en fait, si on peut revenir sur quelque chose qui a été classé sans suite.
5: Le classement sans suite, c'est une claque, hein, quand on reçoit la note. Le classement sans suite, on reçoit une lettre un jour, on ne sait pas quand, et il y a écrit « Au revoir madame, merci d'être venue ». Alors moi, il y avait écrit un truc « Il reconnaît la matérialité des faits, mais pas l'intentionnalité ». Je n'ai même pas compris ce que ça voulait dire. C'est-à-dire, il a fallu que je demande à des juristes de m'expliquer le sens de cette phrase. Ça voulait dire qu'il reconnaissait qu'il y avait eu un rapport sexuel, mais qu'il prétendait que j'étais consentante. Donc, on reçoit soit un truc abscon, hyper violent, et qui vous dit au revoir. Après, il faut... c'est-à-dire que les victimes deviennent des expertes en droit, parce qu'il faut comprendre, il faut trouver... Nous, on a trouvé, grâce à la Fondation des Femmes et Anne-Cécile Maillefer, qui nous a aidés à financer nos avocats, on a trouvé un moyen de dire peut-être que la prescription que vous nous avez renvoyée dans la figure, c'est pas un mur, il y a la connexité, c'est un violeur en série, il peut pas dire qu'il est protégé par la prescription, parce que il a recommencé tout le temps et jamais la prescription a eu le temps de s'installer depuis les années 80. Mais ça demande une expertise juridique extrêmement précise et c'est un travail que font les victimes. Il faut trouver les bons avocats, c'est difficile.
1: Et vous êtes d'ailleurs en train de faire jurisprudence.
5: On espère. Enfin, on a utilisé une jurisprudence, on aimerait bien, mais je pense que c'est dans la loi intégrale que défend la Fondation des Femmes que ça devienne, que ce soit légal, que ce soit pas juste de la jurisprudence. Et par ailleurs, les avocats même ne connaissent pas tous ces techniques et le procureur de Nanterre la connaissait pas non plus. Donc voilà, il y a quelque chose. Et quand on s'accroche, peut-être qu'on y arrive, mais c'est beaucoup trop difficile.
6: Voici Jean-Baptiste qui est à Paris. Bonsoir Jean-Baptiste.
10: Bonsoir.
6: On vous écoute.
10: Alors moi, il y a une phrase qui me tourne dans la tête depuis quelques jours, qui était prononcée par, je crois, l'une des personnes qui est autour de la table. « Ce ne sont pas tous les hommes, mais ce sont tous des hommes. » Et je me demande, mais qu'est-ce qu'on fait avec ça ? Qu'est-ce qu'on fait pour éduquer, pour prévenir, pour empêcher ? Parce que tant qu'on ne fera rien, on ne réglera pas ce problème systémique. Est-ce qu'il ne faut pas opposer la violence d'une peine de castration à la violence des viols ? Mais je vais jusque-là. Enfin, ça me trouble profondément.
6: Allons-y, un pas après l'autre, oui. Si je puis dire. Jean-Baptiste, merci beaucoup. Mais je trouve ça intéressant. Anne-Cécile Maillefer, c'est peut-être dans votre bouche qu'on a entendu.
1: On est nombreuses à
6: voilà,
1: dire.
6: Voilà, c'est une phrase qu'on dit beaucoup. Mais au fond, ça rejoint la question que je posais précédemment sur le backlash éventuel, une espèce de montée de masculinisme aussi, donc qui réinterroge à nouveau. Notre façon d'élever les...

0: les garçons. C'est aussi ça que nous dit Jean-Baptiste.
1: Oui, il y a une résistance très forte. Et c'est sûr que c'est pour ça d'ailleurs que c'est une grosse partie de la loi intégrale. C'est vraiment un sujet aussi. Il faut qu'on se pose la question de la prévention. Il faut qu'on se pose la question de comment se fabriquent les violeurs pour ne pas le faire. Et donc, comment se fabriquent les violeurs? Parce que moi, je ne crois pas que ce soit génétique. C'est pour ça, d'ailleurs, que je ne crois pas que la castration soit une solution. Ça ne l'est pas. Et d'ailleurs, si vous demandez à toutes les expertes des violences sexuelles, elles vous le diront, malheureusement. C'est pas assez, vraiment à ce niveau-là que ça se joue, parce que par ailleurs, on peut violer avec tout un tas d'objets. Et donc, c'est pas une... Il y a quelques grands malades, on va dire, mais la plupart du temps, ça n'est pas une maladie qui se résout avec des médicaments, en fait. Mmh. Il s'agit vraiment d'un système qui protège et qui permet cette impunité. Et il s'agit aussi de la manière dont on a construit aussi la masculinité. Mmh. Et c'est plus ou moins fort chez certaines personnes. Et c'est des personnes qui ont été plus ou moins abîmées aussi dans leur enfance. Hein, mmh. Parce qu'on sait aussi qu'être victime de violences sexuelles peut, parfois, quand on n'a pas justement tous les soins qu'il faut, etc., nous rendre plus promptes aussi à devenir aussi agresseurs nous-mêmes. Donc nous, on travaille beaucoup sur la prévention, c'est essentiel et c'est pour ça qu'on n'accepte pas aujourd'hui ce discours qu'on entend même du Premier ministre hein, qui dit faut allonger les peines, etc. Nous, ce qu'on aimerait déjà de base, c'est que les violeurs ne violent plus, donc c'est qu'il y ait moins de violeurs et pour ça, il faut s'attaquer, par exemple, à la pornographie, au contenu pédocriminel qui est énorme en ligne, à cette industrie-là à laquelle on ne veut pas mettre de frein aujourd'hui. Il faut s'attaquer effectivement à comment on élève nos petits garçons, mmh. Ça c'est clair. Et la prévention est absolument essentielle et si on veut résoudre ce problème.
0: Ce qui concerne un certain nombre de gens, effectivement, de violeurs, comme vous dites, si on se ramène au cas qui nous occupe, si j'ose dire, là on est plutôt dans une espèce d'entre-deux, enfin de mots qu'on met derrière la séduction, alors qu'on parle en réalité de puissance, en fait. Parce mmh. qu'il y a beaucoup de gens qui, pour défendre des profils comme ceux de Patrick Bruel, disent mais enfin cet homme de toute façon n'avait pas besoin de violer des femmes ou de les agresser sexuellement puisqu'il était déjà il pouvait déjà les avoir toutes mais en réalité ça parle de puissance, on est d'accord avec ça Hélène Devinck, ça parle pas de séduction en fait toutes ces histoires-là.
2: Non, ça parle de domination, de d'écrabouillement, c'est très très simple et pour revenir au début de notre conversation quand on dit il faut que les victimes soient aient une surface sociale suffisante etc. Aucune femme n'a la surface sociale de Patrick Bruel, c'est pas vrai, aucune. C'est exactement ce qui permet l'impunité, mais c'est vrai aussi des quidam de Mazan, c'est-à-dire que c'est l'inégalité basique entre les hommes et les femmes.
0: Nos auditeurs veulent rester sur un peu sur ce thème-là. C'est votre cas, Agnès. Bonsoir.
3: Bonsoir.
0: On vous écoute, Agnès.
3: Merci. Merci pour votre émission et bien sûr, je rejoins complètement ce qui a été dit par Jean-Baptiste et votre intervenante juste précédente. Il se trouve que voilà, c'est le sujet des auteurs est tellement important et même si je rejoins votre intervenante qui dit que c'est multifactoriel et qu'il n'y a pas que un problème de, on va dire, de maladie physique, je pense que c'est à la fois peut-être une notion de puissance qui est acquise progressivement, mais qu'à la base, il faudrait quand même essayer de comprendre ces mécanismes peut-être hormonaux, peut-être physiques, qui peut-être sous-tendent une propension à devenir comme ça. Certes, elle peut être contrecarrée par de l'éducation, elle peut être bloquée par en fait le fait d'arrêter la pornographie, etc. Mais je pense que derrière, tout ce qui est hormonal, peut-être physique, a besoin d'être mieux compris. Voilà, pour prévenir un peu les récidives.
0: Merci Agnès pour votre question. Moi je trouve ça à la fois intéressant et presque effrayant en fait ce que nous dit notre auditrice, parce que dès lors que on met du médical et de l'hormonal, alors c'est pas de ma faute, monsieur le juge. En fait, c'est ça qui me fait peur, moi, Cécile Olivier.
4: Oui, c'est une façon de déresponsabiliser, de ramener ça à voilà, un statut hormonal, comme si les hommes étaient des sortes d'animaux qui étaient incapables de se retenir, soumis à des pulsions. Non, pour revenir sur l'affaire qui nous occupe, mais qui n'est pas seulement Patrick Bruel, on l'a vu, Gérard Depardieu, Gérard Miller, etc. C'est à un moment des personnes qui sont en situation de pouvoir, qui sont par ailleurs soutenues par toute la société qui, soit parce qu'ils rapportent beaucoup d'argent, qui remplissent les salles de concert, etc., soit parce qu'il y a ce mythe comme ça du séducteur à la française, etc., mmh. qui se tait et qui lui permet de continuer. Et c'est ça qu'il faut aussi déconstruire.
1: Moi, je pense qu'on est hyper... en tant que féministe, on est... je pense, paradoxalement, beaucoup plus optimiste sur les hommes que beaucoup de gens. Mm-hmm. C'est-à-dire qu'on pense que c'est pas naturel, on pense que c'est pas génétique, on pense qu'il n'y a pas un problème avec le gène Y. Nous, on pense qu'il y a un problème avec notre société. On a un problème avec la manière dont on éduque les garçons. Et on pense que ça peut changer. Mm-hmm. Donc, vous voyez, en fait, on est beaucoup plus optimiste sur les hommes qu'on en a l'air.
0: Vous vouliez dire quelque chose, Hélène Devinck ?
2: Oui, qu'on a un problème aussi avec le pouvoir et avec l'État français, avec la présidence de la République, qui aujourd'hui dit c'est pas parce qu'il y a un drame qu'il faut crier. Mm-hmm. C'est une façon de nous dire taisez-vous, qui disait de Depardieu faire de la France, mm-hmm. Qui dit des militantes qui vont protester contre les spectacles d'Ariel Habitant que ce sont des sales connes. Enfin, il y a quand même au sommet de l'État. Une volonté de nous faire taire, il faut le dire.
0: C'est marrant, vous parliez de politique, c'est connexe, mais on a ce message sur WhatsApp qui dit les questions de puissance et de pouvoir à travers les cas évoqués, cela touche médiatiquement les milieux de la télévision et du spectacle, hormis DSK et Denis Baupin. Je demeure surpris que la politique demeure encore épargnée, nous dit cette auditrice ou auditeur, je ne sais pas, entre guillemets. Les attachés parlementaires, les assistants d'élus, etc. sont-ils écoutés et d'autres potentiellement victimes? Moi, je me demandais juste, je ne sais pas s'il y a un MeToo politique à faire, mais si là où je suis assez épatée, en fait, c'est que il y a eu un MeToo cinéma, est-ce qu'on est en train de rentrer dans un MeToo musique, je sais pas s'il y a un MeToo politique, c'est assez marrant, c'est silo en fait, et pourquoi est-ce qu'il y aurait pas plutôt un MeToo très global qui serait beaucoup plus global qu'il ne l'est aujourd'hui, en fait?
1: Non, mais c'est ce qu'on essaie de faire, hein, pour le coup, en 2024, quand on fait cette une avec le journal Le Monde, avec justement tous les MeToo. Donc en fait, il y a eu MeToo politique, hein, il y a tout ça. En fait, tous les trois mois, il y a un nouveau MeToo. Hein. Et ce qu'on s'est rendu compte en 2024, on fait les comptes et on se rend compte qu'en fait, toutes les personnes qui ont témoigné se sont pris le mur de la justice globalement, ont eu des classements sans suite, se sont retrouvées appauvries dans ces procédures-là. Beaucoup d'entre elles ont perdu leur travail, ont perdu leur contrat, d'entre elles et eux d'ailleurs, parce qu'il y avait aussi MeToo Gay, il y avait aussi MeToo Église, etc. Et en fait, c'est très, très, très douloureux. Et du coup, on fait justement toute cette mobilisation et on se dit, non mais ça ne va pas du tout, le système est en train de broyer les victimes qui ont déjà été broyés par des agresseurs. Et donc, il faut absolument qu'on travaille à trouver toutes les solutions pour faire en sorte que ça n'arrive pas, en fait, qu'on protège vraiment les victimes. Sinon, ce que ça va faire, c'est que la justice est en train de mettre une sorte de couvercle sur MeToo, et la justice est en train de protéger les agresseurs et de faire en sorte que MeToo cesse, et je pense que c'est ce qu'ils souhaitent. Mmh. C'est-à-dire qu'en fait, ils ne veulent pas se réformer parce qu'ils pensent qu'un jour, il n'y aura plus 40 000 plaintes pour viol par an. Je pense qu'ils souhaitent que ça revienne à comme avant, quand les femmes ne parlaient pas et que les enfants ne parlaient pas, sauf qu'en fait, ça ne va pas revenir comme avant. Et je pense que c'est ce qu'ils souhaitent profondément.
0: Est-ce que ça veut dire que de ce qui se passera là à Nanterre et dans les jours qui viennent, dépend presque l'avenir de ce mouvement-là?
1: C'est le gouvernement qui veut bouger là.
0: Ouais,
1: c'est pas Nanterre, là, c'est le gouvernement.
0: Oui, alors, mais de toute façon, de l'avenir de cette affaire, de toute façon, qui se joue en ce moment à Nanterre, dépend la suite quasiment du mouvement, ou pas? Vous diriez ça, Hélène Devinck?
2: Non, je dirais pas que tout MeToo, que dépend de ça, que c'est une avancée, que c'est un tournant, que c'est horrible de dire ça, c'est pas parce qu'on met quelqu'un en prison que c'est une source d'espoir, mais enfin que quand même on a l'impression d'être entendu, pour reprendre ce que dit Anne,
1: c'est mal fait. Colère quand même depuis lundi.
2: Voilà, la justice, elle est dissuasive, non pas pour les agresseurs, mais pour les victimes. C'est quand même un peu le monde à l'envers. Et contre ça, il y a les militantes, il y a les journalistes comme Cécile Olivier, comme Marine Turquie à Mediapart, etc., qui... pour les affaires médiatiques en tout cas, mais il y a aussi un tissu de soutien, de sororité dans la société qui est très nouveau et qui nous aide.
0: Eh bien, tant mieux. Merci beaucoup. Merci à toutes les trois.
1: Merci.
0: Vraiment, merci à tous pour vos appels. La question des petits bateaux, c'est celle de Clara.
5: Pourquoi le plastique gaspille la planète? Merci.
0: La réponse dans 3 minutes.
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0: Il est 20h sur France Inter. Léonie Cornet pour l'info. Bonsoir Léonie.
1: Bonsoir Fabienne, bonsoir à tous. Coup d'envoi demain de la Coupe du Monde de football. La France jouera mardi contre le Sénégal et certains espèrent encore décrocher un billet pour aller soutenir les Bleus directement aux États-Unis. Mais attention aux arnaques. Vous l'avez constaté, Valentine Joubin, les faux sites pullulent sur Internet.
2: Le logo de la FIFA, le design, identique dans ses moindres détails, même la procédure de paiement est clonée. En fait, seule l'URL permet de distinguer ces faux sites de billets. Les cybercriminels en produisent à l'échelle industrielle, observe Benoît Grunemwald, expert en cybersécurité.
3: La FIFA, c'est quasiment 20 000 sites qui sont faux et qui invitent à acheter des faux billets.
2: Il y a deux risques pour l'internaute, perdre de l'argent et se faire voler ses données bancaires. Pour attirer leurs victimes, les escrocs achètent légalement de la publicité pour promouvoir leur site.
3: Ça peut être un bandeau, ça peut être une sorte de recherche sponsorisée dans des moteurs de recherche bien connus. On va les voir sur Google, on va les voir sur Facebook, on va les voir sur toutes les plateformes sur lesquelles on peut acheter des publicités.
2: Des arnaques aux faux billets, il y en a aussi beaucoup sur Telegram. Des soi-disant fans de foot postent des messages ou vidéos comme cette Anna Andrea.
4: If you're looking for World Cup tickets at SoFi Stadium,
5: si vous cherchez des billets pour la Coupe du Monde de football au SoFi Stadium, j'en vends 8 au total. Ce sont des billets de catégorie 2, donc de très bonne place.
2: Il y a aussi les bons plans de Jason, sauf que ces Américains n'ont en réalité rien à vendre. Ce qu'ils veulent, c'est nous orienter vers de faux sites ou discuter afin d'obtenir nos informations personnelles.
1: Valentine Joubin de l'agence de vérification de Radio France. L'Amérique qui va donc attirer de nombreux supporters dans les prochains jours, mais aussi des journalistes. On apprend ce soir que le Français Christophe Glaise, détenu depuis un an en Algérie, a obtenu une accréditation de la FIFA. Confirmation de Reporters sans frontières dans un communiqué ce soir. La place de ce journaliste n'est pas en prison, mais bien dans les stades, insiste le directeur général de l'ONG, Thibaut Brutin. Gérald Darmanin rétropédale. Le garde des Sceaux annonce retirer de son projet de loi de réforme de la justice le plaidé coupable criminel. Cette procédure prévoyait de réduire d'un tiers la peine maximale encourue par un accusé en échange d'une reconnaissance des faits. La mesure avait pour objectif d'accélérer le traitement des dossiers, de désengorger les tribunaux. Elle était particulièrement critiquée par les avocats qui craignaient une justice trop rapide. Des grèves ont d'ailleurs été organisées dans les tribunaux partout en France. Le chanteur Patrick Bruel, interrogé depuis 2 heures par 4 juges d'instruction, il est sorti de garde à vue ce matin. Accusé de viol et d'agression sexuelle par plusieurs femmes, on saura ce soir s'il est mis en examen ou non, s'il passe la nuit en prison ou non. À ce sujet, c'est le juge des libertés et de la détention qui doit statuer. Les obsèques de Liana se tiennent vendredi dans la plus stricte intimité. Déclaration de l'avocat de la famille, François Roujou de Boubet. L'adolescente a été retrouvée morte la semaine dernière dans le Gers. L'enterrement aura lieu à 14h30 au cimetière de Florence, là où Liana était scolarisée. Dimanche dernier, 6000 personnes se sont rassemblées dans cette commune pour lui rendre hommage. Un jeune militaire français est mort au Liban, touché par un tir pendant un exercice. Florian Gillet avait 21 ans. Il servait au sein du 8e régiment de parachutistes d'infanterie de marine de Castres. Il était arrivé au Liban au début du mois de juin. Et puis le pape Léon XIV est bien arrivé à la Sagrada Familia de Barcelone. Une grande messe se tient en ce moment dans la basilique espagnole, 100 ans jour pour jour après la mort de Gaudi, l'architecte de la Sagrada Familia. Demain, le souverain pontife sera sur les îles Canaries pour évoquer le sort des migrants.
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1: France Inter, il est 20h04, à suivre la 20e heure avec Eva Bester. Bonsoir Eva.
9: Bonsoir. Aujourd'hui, je reçois l'écrivain et journaliste Pierre Adrian à l'occasion de l'apparition de son ouvrage accompagné des photographies de Yann Stoffer, Le rêve inachevé de Jack Kerouac, paru chez Actes Sud.
1: Mais tout de suite, le temps de se brosser les dents. Voici Les Petits Bateaux avec vous, Camille Cronier. Et coucou les petites curieuses et les petits curieux, attention, grosse pollution en vue.
10: Bonjour, je m'appelle Clara. Pourquoi le plastique gaspille la planète. Merci.
11: Ça vous fait sourire, Nathalie Gontard, vous qui êtes chercheuse à l'INRAE et spécialiste du plastique. Cette question de Clara, pourquoi le plastique, dit-elle, gaspille la planète? Comment vous l'interprétez, cette question?
12: Quelle jolie question, Clara. Eh bien, le plastique gaspille la planète, parce qu'apparemment tu le sais déjà. Parce qu'elle est belle, notre planète. Et surtout, elle fonctionne très bien depuis fort longtemps. Car il y a plein de cycles que l'on appelle biogéochimiques naturels incroyables qui la stabilisent. En fait, ils stabilisent les liens entre la lithosphère, l'atmosphère, l'hydrosphère et la biosphère.
11: Oula,
12: tu vas me dire, qu'est-ce que c'est que
11: va
12: tout ça?
11: Va falloir expliquer tout ça, ouais.
12: C'est-à-dire entre le sol, l'eau, l'air et tous les êtres vivants qui sont dessus. Et donc, du coup, rien ne s'y accumule. Tout se transforme, se régénère. Par exemple, la feuille d'arbre que tu vois au printemps, sur les arbres, elle va tomber, elle va se biodégrader. C'est-à-dire qu'il y a plein d'organismes qui vont digérer cette feuille. Elle va disparaître et hop, elle sera régénérée
11: un
12: au printemps d'après.
11: Ouais.
12: Quasiment à l'identique. Donc, les feuilles ne s'accumulent pas. Donc, il y a plein de cycles comme ça sur Terre qui fait que tous les éléments de notre planète restent sable. Et donc, tous les éléments qui existent sur Terre s'insèrent dans ces cycles. Tous, sauf le plastique. Car aucun être vivant ne possède les outils biologiques pour digérer ce plastique. On ne sait pas le digérer. Et donc, non seulement il ne s'intègre pas dans ces cycles, mais en plus, il les perturbe. Tous les éléments sont touchés, les sols, les eaux, les airs et les êtres vivants. Les plastiques assèchent et dégradent les sols, précipitent le plancton nourricier des mers vers les grands fonds. Ils ne sont donc plus disponibles pour certains poissons. Ils transportent des micro-organismes contaminants dans les eaux, perturbent le fonctionnement des organes des êtres vivants dans lesquels ils pénètrent et ils s'accumulent. En fait, on n'a jamais démontré que le plastique était bénin et sans danger pour l'homme et la planète. Bien au contraire. Et pourtant, on fait comme si cela était le cas. On l'utilise sans restriction pour tout et n'importe quoi. Et ce faisant, on gaspille notre planète, car on abîme son fonctionnement, on ne la respecte pas. Et ça, c'est un sacré gaspillage que l'homme dit moderne continue, poursuit en produisant, achetant et utilisant du plastique.
11: Et pour les gens qui se diraient, bah, ma bouteille en plastique, elle finit par se dégrader, je la vois plus, elle disparaît, donc c'est bon, elle s'est digérée, là, comme vous disiez tout à l'heure. Non, en fait.
12: Non, parce que le plastique devient dangereux quand il devient invisible. C'est là où il peut passer les barrières biologiques des organes des êtres vivants, aller s'y accumuler et ensuite perturber le fonctionnement de ces êtres vivants.
11: Il ne disparaît jamais, en fait.
12: Ah non. Un plastique persiste pendant des siècles et des millénaires dans l'environnement, mais aussi dans nos corps.
11: Eh ben super, dis-je dans mon micro et studio en plastique. Salut les matelots.
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11: Et je laisse la place à Eva Bester avec la 20e heure. Bonsoir Eva.
9: Bonsoir Camille, Pierre-Adrien est en studio, générique.

L'écrivain et journaliste Pierre Adrian a été pensionnaire à la Villa Médicis, mais vivait déjà à Rome avant cela, et c'est encore le cas. Ancien chroniqueur pour le magazine de L'Équipe, passionné de foot et de cyclisme, il a étudié l'histoire et le journalisme et a collaboré à divers titres de presse comme La Croix, SoFoot ou Le Figaro littéraire. Aimant se glisser dans les pas d'artistes qu'il admire, il a reçu le prix des Deux Magots et le prix François Mauriac de l'Académie française pour La Piste Pasolini, le prix Roger Nimier pour sa réflexion sur la fois intitulé « Des âmes simples » et a été comparé au poète breton Xavier Gral, qu'il qualifie de « sentinelle sur le granit de Bretagne » et dont il signe la préface de l'ouvrage « L'inconnu me dévore ». Il a reçu tant de prix que je n'ai pas le temps de détailler, mais je prononce juste « Grand prix Michel Déon de l'Académie française » car ça en jette, et j'enchaîne en citant ses publications. « Les bons garçons »,« Que reviennent ceux qui sont loin »,« Hôtel Roma » sur les traces de César Pavès, et enfin, motif de cette invitation, l'ouvrage, accompagné des photographes de Yann Stoffer, Le rêve inachevé de Jack Kerouac qui vient de paraître chez Actes Sud. L'inspiration, le récit Satori à Paris dans lequel le clochard céleste revient sur la nuit qu'il a passé en Bretagne à la recherche de ses origines en juin 1965. 60 ans plus tard, Pierre Adrian refait le périple en essayant peut-être inconsciemment de réparer ce qui apparaît dans le récit de Kerouac comme un rendez-vous manqué. Bonsoir et bienvenue dans la 20e heure.

0: tous les étés que vous y avez passé?
1: Bah, la Bretagne, j'y vais depuis que je suis né, tous les étés, avec mes grands-parents, mes parents. Et on va au nord de Brest, dans un pays qui s'appelle le pays des Abers. Et j'ai un rapport d'affection particulier avec ce pays, parce que c'est le pays de mes étés, c'est le pays de mes plus beaux souvenirs. J'ai la chance d'avoir une enfance très heureuse, assez solaire, familiale, beaucoup d'enfants, de cousins. Chaque été, on se retrouvait toujours au même endroit. Comme le dit un chanteur italien, c'était sa spiaggia, c'était suo mare. Même plage, même mer. Et c'était un peu ça, l'après-midi sur la plage, les balades à vélo jusqu'à la supérette, et puis ensuite les verres sur le port, les premières amourettes, le disco club, la fête du port. Et voilà, toutes ces ambiances un peu d'été, le vent, beaucoup de vent, et les excursions en kayak, voilà. Il faudrait que ça finisse jamais, en fait.
0: Mais alors justement, c'est ma question. Si vous avez une enfance très heureuse, comme vous avez déjà écrit, on y reviendra tout à l'heure, mais sur la famille, sur les lieux et sur aussi les gens qui disparaissent, vous avez plutôt une mélancolie ou plutôt une nostalgie qui apparaît avec le temps?
1: Oui, je pense que j'assume ma nostalgie. Je considère que c'est la sorte de prise de conscience de d'un bonheur passé. Donc, je pense qu'il y a forcément un peu de mélancolie. Je pense que ce qui m'étreint principalement, c'est la fin des choses, en fait. C'est la disparition des choses et des êtres, la fin des moments heureux. Donc, je supportais pas la fin des vacances. La fin de l'été, c'était un déchirement total. Et la fin des fêtes aussi, quand les fêtes finissent. Donc c'est pour ça que désormais, maintenant, quand la fête bat son plein, je décide de partir. Parce que sinon, on se retrouve au petit matin à rien faire, et ça sent la fin de soirée. Et j'aime pas trop ça. Donc,
0: pour prévenir la souffrance.
1: Pour prévenir une sorte de déchirement de la fin, qui me ramène, je pense, évidemment à ma fin dernière. Je pense que c'est une peur générale pour la mort.
0: Est-ce que vous mettez fin aux histoires d'amour, sans rentrer dans les détails, pour ne pas avoir à subir les ruptures?
1: Bah ouais, mais justement, je fais parfois l'inverse, c'est-à-dire en fait je prolonge, enfin je veux que les choses ne finissent pas. Donc je rentre dans le piège inverse, ce qui dans le cas des histoires d'amour est un peu plus compliqué.
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1: Gilda, le titre « Tout pour plaire ».
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3: J'ai dit plusieurs fois, avec rage, on dit rage, et peut-être avec de l'improntitudine, comme on dit improntitudine, de la légèreté, de la folie. J'ai dit que je voudrais renoncer à la nationalité italienne pour un prétexte concret contre la petite bourgeoisie italienne qui est mon milieu. Et alors, peut-être en renonçant à la littérature, c'est-à-dire à la langue, et dans mon cas à la langue italienne, j'ai renoncé à la nationalité italienne. C'est une forme de prétexte.
1: C'est Pasolini qu'on entend dans le documentaire de Jean-André Fieschi, Pasolini l'enragé, sur le RTF en 66. Pierre-Adrien, en 2015, vous avez publié la piste Pasolini aux Équateurs. Vous vouliez marcher sur ses pas et devenir son élève. Est-ce que vous avez réussi ?
4: C'est assez compliqué de marcher sur les pas de Pasolini, qui est un homme imprévisible. Mais du moins, je lui dois mes premières lignes, mon premier livre, et je reviens sans cesse à Pasolini. Par exemple, récemment, j'ai lu un de ses poèmes, qui est dans le recueil Poèmes en forme de rose, je crois, qui s'appelle La Glycine, et où il parle de mon quartier à Rome, là où je vis, qui s'appelle Monteverde, qui est au mois d'avril est rempli de glycine. Et lui a vécu à quelques rues de là où je vis aujourd'hui, et il raconte ses glycines de Monteverde. Et donc, voilà, je replonge toujours dans sa poésie, dans ses films. Et puis je m'éloigne de lui, enfin, je pense que c'est comme tout maître à penser, comme professeur, etc. On s'éloigne un peu, on y revient toujours.
1: Vous êtes allé sur les lieux de son assassinat et dans votre texte, il y a tout un lexique qui connote la saleté, la laideur, mais de manière poétique, c'est très pasolinien ça.
4: C'est vrai. Bah, je crois que j'ai un goût des marges, un goût des ruines, le goût des terrains vagues aussi, qui étaient en effet des thèmes, on va dire, très pasoliniens. Et c'est vrai que Ostie, là où il est mort, c'est pas un endroit très, très beau, c'est un endroit gris.
1: Avec une vierge à la tête coupée.
4: Une vierge à la tête coupée. Je raconte ça dans le livre,
1: ouais,
4: je
1: me souviens plus. Une statue.
4: Il y a une statue à la vierge coupée. Il ouais. Bah, y a beaucoup de statues mutilées en Italie d'ailleurs.
1: Vous dites d'ailleurs que vous avez la foi, mais que vous n'arrivez pas vraiment à la vivre à Rome. Parce que l'institution est trop présente peut-être.
4: Oui, à Rome, c'est compliqué le rapport à la foi, parce qu'on a d'abord un rapport à l'Église à Rome. Et même dans les églises qui sont sublimes à Rome, on devient vite un touriste plus qu'un croyant. Donc c'est vrai que c'est une ville qui peut éloigner facilement, enfin rapidement de ces choses-là. Après, c'est toujours la question de qu'est-ce que c'est qu'avoir la foi ? Est-ce que c'est avoir fait la rencontre de Dieu ? Je pense pas avoir la foi. Si c'est le chercher, oui, je crois l'avoir. Mais Rome, c'est vrai, pour chercher Dieu, c'est une ville compliquée. Il y a trop de fresques, trop de statues, trop de dorures, trop de baroque peut-être.
1: Mais il y a plusieurs rencontres, en tout cas, avec le fantôme de Pasolini qui se sont passées dans des églises, dans des chapelles. Vous avez aussi eu des guides, comme dans la Divine Comédie de Dante, Andrea et Angela. Qu'avez-vous appris sur Pasolini que vous ignoriez ?
4: Je pense que de ce voyage que j'avais fait en 2015, j'ai vraiment pris conscience des racines frioulanes de Pasolini.
1: Il s'est battu pour la langue frioulane.
4: Exactement, voilà. Et en fait, c'est les deux personnes dont vous me parlez. D'ailleurs, cette Angela, elle est morte désormais. M'ont vraiment fait prendre conscience de ça dans ce petit, parce que vraiment, Chiasar, ça, c'est un petit village de plaine, un peu ingrat, où passent les camions, où on voit les Alpes au loin. Mais c'est un endroit un peu triste, en fin de compte. Et dans ce vide, dans cette immensité, il y a une place aussi pour la poésie, et il y a une place pour, je crois, enfin oui, l'émoi poétique, et Pasolini racontera toujours, enfin, dit que justement la poésie lui est venue quand il a entendu sa mère appeler en frioulant les enfants dans le jardin. Et ça, c'est vraiment voilà, ce rapport à la langue maternelle, et ce rapport au dialecte frioulant, au langage particulier, enfin aux langues particulières, j'en ai vraiment pris conscience en Italie.
1: Vous entrecoupez votre récit d'archives. Est-ce que vous pourriez nous dire un mot des lettres luthériennes de Pasolini qui ne sont pas les textes les plus connus de Pasolini ?
4: Non, bah, c'est les textes. Alors, le problème, c'est que j'ai toujours tendance un peu à les confondre avec les écrits corsaires, mais ce sont des textes écrits dans les journaux, plutôt d'ailleurs à la fin de sa vie, et où Pasolini, justement, raconte l'Italie de son état, enfin, l'Italie contemporaine, qui d'ailleurs ressemble fortement à l'Italie d'aujourd'hui. Et moi, je trouve que c'est des textes bouleversants, notamment parce que Pasolini, intellectuel, s'exprime comme un poète. Et je trouve que tout est rien n'a vieilli quand on lit les lettres luthériennes, les écrits corsaires. Tout est juste.
1: Comment vous vous êtes documenté
4: pour travailler sur Pasolini? Beaucoup de lectures. J'ai lu évidemment beaucoup de. J'ai principalement lu Pasolini parce qu'il a une œuvre quand même considérable. Si on parle de poésie, d'essais, de ses films, ses scénarios, c'est. Et puis après, il y a eu le voyage, en fait. Enfin, il y avait une expérience aussi de physique sensuelle du voyage, de la rencontre avec des gens, etc. Et puis je pense qu'à un moment, quand on écrit sur les pas d'un écrivain, il faut savoir prendre un peu ses distances avec la documentation. Parce que je n'écris pas une biographie, j'écris un récit sur ses traces. Donc il faut savoir un peu laisser place justement à l'imagination, à la rêverie, au temps, aux angles morts, au silence, pour vraiment aussi entrer dans son travail.
5: Non so perché, ma non ero mai stato nel posto dove è stato ammazzato Pasolini.

0: Pierre Adrian, vous citez dans votre texte sur Pasolini le concert de Cologne de Keith Jarrett qu'on retrouve sur la bande originale du film Journal intime de Nanni Moretti qu'on vient d'entendre parler, et vous l'écoutez aussi pour vous rapprocher aussi de l'idée de Pasolini. Il y a beaucoup de références souvent de musique, de films dans vos ouvrages.
1: Oui, c'est vrai, ça m'aide à travailler en fait cette scène de Nanni Moretti dans Caro Diario, Journal intime, où il se rend en scooter sur Aussi justement. Elle a été fondamentale pour moi parce que je me souviens, elle passait sur un petit écran dans une exposition consacrée à Pasolini et Rome, qui passait à la Cinémathèque à Paris en 2013. Et je dois énormément à cette exposition parce qu'elle a participé à la fois à mon éveil à Pasolini, à mon éveil à Rome. Et je me souviens qu'il y avait comme dans l'exposition, ces petits écrans où on met un casque et puis on écoute. Et je suis resté à regarder cet extrait en boucle, étreint par les notes de piano de Keith Jarrett. Et donc j'ai tout de suite identifié cette improvisation de Keith Jarrett à Cologne avec cette errance pasolinienne. Et donc je l'ai reproduite.
2: Très cher Delio, ici, il n'a pas fait très froid. Et puis cette année, je ne souffre pas du froid comme les années précédentes. Il y a toujours des fleurs écloses. Je n'ai avec moi aucun oiseau, mais je vois toujours dans la cour deux couples de merles et les chats qui se tapissent pour les attraper. Mais les merles ne semblent pas s'en inquiéter et sont toujours gais et élégants dans leurs mouvements. Je t'embrasse, papa.
0: Pierre Adrian, dans votre récit sur Pasolini, vous vous rendez un moment sur la tombe d'Antonio Gramsci, dont on entend une lettre écrite en prison à l'adresse de son fils, lue par Jean Taupart, et vous faites un parallèle entre Gramsci et Pasolini que ce dernier avait lu.
1: Bien sûr. Et puis, quand je suis allé, encore une fois, dans une espèce de mimétisme obsessionnel sur les traces de Pasolini, j'avais en tête, donc je suis allé au cimetière catholique à Rome où est enterré Antonio Gramsci, avec en tête cette photo en noir et blanc de Pasolini en imperméable devant la tombe de Gramsci. Et évidemment, et Pasolini est un disciple de Gramsci. Et on sent l'influence du Sard dans son œuvre, dans sa pensée, dans son éveil politique, dans sa pensée politique, bien sûr.
0: À un moment, vous êtes dans les jardins de la Villa Borghese et vous racontez que vous détestez les musées, les expositions, que ça vous ennuie.
1: Ouais, mais j'ai un peu changé là-dessus, en fait. Je me suis peut-être embourgeoisé, mais maintenant, j'aime bien perdre mon temps dans les musées aussi. Mais en fait, je trouve que les musées, je sais pas, ça aplanit un peu notre vision à l'art, on voit trop de choses. En fait, ce que j'aime vraiment, c'est voir une œuvre un peu unique dans un espace. Par exemple, il y a quelques semaines, je suis allé en Sicile, et à Mazara del Vallo, un petit musée, il y a juste une œuvre, qui est le satyre dansant. C'est un satyre qui est presque en extase, en bronze, qu'ils ont retrouvé dans les années 90, dans la Méditerranée, que des pêcheurs ont repêché. Il n'y a que ça. Et là, il y a une place pour l'émerveillement, il y a une place pour la contemplation, pour le temps. Mais je trouve que dans les trop grands musées, on passe d'une chose à l'autre et on est trop distrait. Et malheureusement, voilà, moi j'aime bien, j'ai un autre souvenir à Arezzo, le Christ de Cimabue dans une petite église. Pareil, ça c'est des émerveillements parce que c'est au milieu de rien, parce que ça se mérite. Peut-être parce que presque le voyage pour y aller vaut encore plus que le moment même. Je préfère ce rapport-là à l'art que les grandes expositions.
0: Comme les églises, ça rejoint un peu ce que vous disiez sur les églises romaines. Justement, en parlant de choses qui se méritent, est-ce que vous pourriez dire un mot sur Turin, puisque vous êtes aussi allé sur les traces de César Pavese ? Et Turin, je trouve, en y étant allé, que c'est une ville qui se mérite et qui ne se donne pas au premier regard.
1: Non, au premier regard, c'est une ville froide, un peu grise.
0: Avec du brouillard.
1: Il y a du brouillard, pour peu qu'on y aille, en effet, un jour de Nebbia.
0: Des films de Dario Argento.
1: C'est vrai. Où ça fait penser, je ne sais pas si vous avez vu la Donna della Domenica, sorte de Comencini, espèce de avec Trintignant d'ailleurs, sorte de polar un peu sombre dans cette ville. Oui, c'est une ville qui paraît un peu sombre au départ et qui se laisse assez facilement apprivoiser, mais qui est une ville aussi piémontaise. Le Piémontais, il est comme ça aussi. Le Piémontais a un caractère un peu fermé. fermée, un peu taciturne au départ. Et en fait, je la trouve belle parce que elle a plu notamment à Nietzsche, hein, qui c'est là-bas qu'il avait sa crise de folie. Et dans ses lettres d'Italie, où il parle de cette ville, voilà, j'ai enfin découvert une ville selon mon cœur. Et il dit, voilà, il y a toutes ces rues qui soit finissent dans la montagne, soit finissent dans les collines. Il y a toujours une perspective à Turin. Il y a toujours un bout de ciel, en fait, sous ces grandes arcades, sous ces grands immeubles. C'est une ville que je trouve très belle. Et puis le Pô est un fleuve, ma foi, assez gai.
3: Ce qui est formidable ici, c'est ça. C'est que ici, nous sommes dans les arbres. Il y a 10 kilomètres à faire, et puis on retrouve la mer. Ça, c'est formidable. Ça, c'est tout l'hiver. Je préfère la mer l'hiver que l'été. D'abord parce qu'il y a beaucoup de monde l'été. Puis ensuite, elle a beaucoup plus de caractère, de force l'hiver. Quand je suis en panne, quand j'écris, là, hop, je prends la voiture et je vais à Trévignan, je vais voir la mer. Ah oui, ça, c'est très fécond, ça, c'est très bien. Mais il y a une tristesse à la mer aussi. Cette grande étendue, là, mais c'est très beau, c'est très fécond.
0: Vous l'avez reconnu tout de suite, si j'en crois votre sourire, Pierre Adrian, c'est Xavier Graal qu'on entend sur France Culture en 77. Vous signez la préface de la nouvelle édition de L'Inconnu me dévore, qui est parue aux éditions des Équateurs, une œuvre laissée posthume par le poète breton. Et vous dites dans votre préface que c'est un livre qu'on emporte avec soi comme une lampe tempête. Xavier Graal veille sur nous. Il faut aussi des hommes fragiles pour trouver la consolation. Et dans le livre dont on parlera dans quelques instants, Le rêve inachevé de Jack Kerouac, vous dites que c'est un livre qui vous a aidé à vivre.
1: L'inconnu me dévore. Oui, c'est un livre que mon père m'a fait découvrir, qui était devenu très difficile à trouver et que Xavier Graal, d'ailleurs, n'avait presque pas réussi à publier puisqu'il avait été refusé par un bon nombre d'éditeurs. C'est un livre qu'il écrit en juste après 68, donc c'est vrai que cette lettre à ses filles sur l'amour de Dieu, c'était pas vraiment dans l'air du temps. Et pourtant, c'est une lettre d'amour à Dieu, mais dans le Dieu qui se trouve dans l'art, dans les belles choses de la vie. En fait, c'est un cantique, c'est une sorte de cantique des créatures de François d'Assise presque. Et je me souviens, il a cette phrase à un moment où il dit l'art n'est que la respiration haletante de l'amour. Et il y a vraiment et il fait saint tout un tas de personnes. Il fait saint Beethoven, Mozart, il fait saint des sculpteurs, des peintres, Gauguin, etc. Et ça me plaît énormément, en fait, cette espèce de... On retrouve chez Graal, en fait, une mystique et un paganisme très breton, d'ailleurs. Un entêtement aussi. Et c'est un texte magnifique, bouleversant, et qu'on a republié aux éditions des Équateurs il y a quelques années. Et on ne pouvait pas savoir le nombre de personnes qui m'en parlent et qui me disent « Mais ce livre nous a bouleversés, nous a presque changé ma vie parce que c'est un livre heureux et rédigé dans les derniers mois de sa vie. » Voilà.
0: Qui sanctifiez-vous ?

0: Alors malheureusement, je sanctifie pas. Je crains beaucoup les idoles. J'aime pas les idoles. J'ai un petit côté anarchiste peut-être, mais j'ai très peur des idoles, des gens qu'on sanctifie, des gens qu'on porte au nu. Donc à peu près personne. Je sanctifie au contraire la mer, le ciel, voilà, les couleurs d'une plage,
1: la poésie.
0: La poésie, ouais, exactement. Les mots.

0: José González, A Perfect Storm, un orage parfait.
1: 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Eva Bester.
2: J'ai l'impression que vous êtes un maniaque de la prononciation.
3: Ça peut paraître idiot de dire ça quand on entend un bourguignon avec un accent terrible qui prétend être un professeur de prononciation. Pourtant, je m'empresse de dire, je vois où vous voulez m'amener, je m'empresse de dire que cet accent a ses lettres de noblesse, parce que c'est avec celui-là qu'a dû être prononcée l'oraison funèbre d'Henriette d'Angleterre, par exemple, et tout. Et
2: ça se passait comment, autres, j'aimerais l'entendre.
3: Qui de nous... Attendez, comment ça commence exactement? Ô nuit effroyable, ô nuit désastreuse, où retentit tout à coup, comme un éclat de tonnerre, cette étonnante nouvelle, Madame se meurt, Madame est morte. Eh bien, c'est comme ça que ça a dû être prononcé, puisque Bossuet est né à Dijon, dans sa maison natale n'est pas loin de la mienne, et finalement, il avait conservé son accent, c'est très certain.
0: Pierre-Adrien, on a tous évidemment des dualités en nous, et la vôtre, c'est celle de l'écrivain journaliste, c'est-à-dire que parfois vous aimeriez être en retrait pour la littérature et en même temps vous adorez parcourir le monde. Et vous avez écrit, enfin publié en 2018, Le Tour de la France par deux enfants d'aujourd'hui avec Philibert Hume, qui a eu un prix, et un livre inspiré du manuel scolaire culte de la Troisième République, Le Tour de la France par deux enfants d'Augustine Fouillé, paru en 1877. Donc vous, c'est un peu une version du 21e siècle. Et je viens à l'archive qu'on vient d'entendre.

0: entendre, puisque à un moment, vous traversez la France et vous rencontrez les écrivains que vous admirez, dont Henri Vincenot, qu'on entend au micro de Jacques Chancel sur France Inter en 75.
1: C'est marrant, parce que alors, c'était plus Philibert qui m'avait poussé sur les traces de Vincenot.
0: Ah oui, vous, c'était plutôt René Fallet ?
1: Non, ça c'est Philibert aussi.
0: Ah oui.
1: Non, mais moi je me laisse, c'est Philibert, c'est lui qui
0: vous
1: décide.
0: Vous êtes un suiveur ?
1: Ouais, moi, c'est lui qui décide quand on voyage, c'était lui qui décide.
0: D'accord.
1: À l'époque, il n'avait pas son permis. Moi je conduis et je le guidais. Mais et je me souviens qu'en effet, on avait été dans ce petit hameau où Vincenot vivait. On avait fait toute cette randonnée, on avait mis un temps fou à découvrir ses ruines au loin, là où il est enterré justement. Et on avait fait un petit pique-nique, on était complètement perdus au milieu des broussailles, dans cette jungle-là. Et oui, bah ce voyage, c'était vraiment un peu notre histoire d'amitié, puis vraiment une sorte d'épreuve de la route sur les routes de France. Et l'idée, c'était vraiment de raconter un peu notre France d'aujourd'hui. Alors c'est devenu un thème un peu maintenant classique, raconter la diagonale du vide, faire à cloche-pied la banane bleue et à vélo le tour du littoral. Mais c'est vrai qu'il y avait ce désir-là un peu de s'arrêter au bord de la route, de prendre notre temps, et de raconter la France qu'on voyait, la France des métiers, la France des marges, de la périphérie, etc. Et en s'inspirant de ce manuel scolaire qui a évidemment marqué toute une génération biberonnée à ce manuel d'histoire et de géographie à l'école.
0: En parlant de vélo, vous en faites énormément et vous dites que vous ne pourriez pas écrire sans.
1: Bah non, parce que en fait... l'écriture étant quand même une activité assez confinée, quand ensuite je prends mon vélo, je viens presque m'ouvrir, enfin mettre face au vent, et avec la vitesse, je me rouvre et certains nœuds de l'écriture, certaines complications, j'arrive à les développer sur le vélo. En fait, sur le vélo, je pense à énormément de choses. Évidemment, je suis pas roulé sans écouteurs, et je pense à plein de choses. Alors, je pense à la prochaine machine que je dois faire et au billet de train que je dois acheter, etc. Mais je pense aussi à un nombre de chapitres, de sujets, de premières phrases, d'accroches, etc. sont nés sur un vélo. Et je fais toujours l'effort de rien prendre avec moi pour les noter, parce que je me dis, bon, après 2, 3, 4 heures de vélo, ce qui restera, c'est ce qui vaut la peine de rester. Donc c'est aussi un travail de la mémoire, etc. Mais oui, le vélo, c'est un rapport au corps. Malheureusement, quand on écrit désormais, on écrit avec un ordinateur. Je crois plus qu'il y ait vraiment d'expérience physique de l'écriture. Enfin, en tout cas, moi, je la vis pas comme ça. Le vélo, pour le coup, il y a vraiment ce travail du corps, cette sculpture du corps qui vient compléter justement l'écriture, qui est plus l'exercice intellectuel, spirituel. Enfin, les deux se complètent, en fait.
2: Dernière question en 30 secondes. Qu'est-ce que Jack Kerouac pense de Jean Kerouac?
3: Qu'est-ce que ça veut dire, ça?
2: What do you think of yourself?
3: Oh, qu'est-ce que tu penses? Que moi, je pense
2: oui,
3: de moi-même?
2: Oui.
3: Je suis tanné de moi-même. Ben, je sais que je suis un bon écrivain, un grand écrivain. Mm. Je suis pas un homme de courage. Mais une chose que je sais faire, c'est écrire des histoires.
0: C'est Jack Kerouac qu'on entend en 67 interviewé par Fernand Seguin pour la télévision canadienne. Pierre-Adrien, vous vous êtes intéressé à lui dans Le rêve inachevé de Jack Kerouac. Et le livre qui vous intéressait, ce ne sont pas les plus connus comme Sur la route, mais Satori à Paris, que figurez-vous, j'avais lu sans savoir que j'allais vous recevoir plus tard, il y a plusieurs mois, dans lequel il part à la recherche de ses origines familiales à Brest. Mais on peut dire que c'est un fiasco puisque ça dure un peu plus d'une nuit. Il est ivre, il ne sait pas où dormir au début, il ne retrouve absolument pas de traces. Et vous avez voulu un peu réparer cela.
1: J'étais assez resté. Enfin, déjà, je suis toujours fasciné par le passage des êtres dans les lieux, par les traces.
0: Même si vous savez qu'ils ne sont plus là, vous vous dites qu'il reste quelque chose.
1: Ou il reste quelque chose, ou de toute façon, essayer de d'étreindre leur ombre m'aidera à les comprendre, et à comprendre aussi des lieux. J'aime toujours voyager accompagné d'écrivains, même si c'est pas pour faire des livres, hein. Mais bon, en effet, en l'occurrence, il jalonne mon œuvre de Pasolini à Kerouac. Et c'est vrai que ce voyage à Brest, il est étonnant, parce qu'il y reste à peine 24 heures. Bon, il erre un peu, il a bu, il a peur, il trouve cette ville sinistre. Il voit des fantômes, il voit ses marins, un peu. Enfin, on imagine très bien le Brest un printemps 1965. Et en même temps, il reste quelque chose de ce passage-là, ce passage éclair. Il reste quelque chose, et c'est amusant d'aller le rechercher.

0: Adrien, en exergue du rêve inachevé de Jack Kerouac, vous avez mis un extrait de Stairway to Heaven de Led Zeppelin et aussi un extrait de Satori à Paris de Jack Kerouac. En d'autres termes, après ça, je la bouclerai. Pourquoi celui-là?
1: Bah, parce qu'en fait, on devine que ce livre, qui est en fait un peu un livre méconnu de son œuvre, très court, en fait est fondamental. Le dernier grand voyage de Jacques Kerouac, c'est ce voyage sur ses racines. Et c'est ça que je trouve beau, c'est une sorte de voyage final. Tout voyage, au fond, finit par un retour, et le retour chez soi. Alors Kerouac, évidemment, la Bretagne, il la connaissait pas. Il était fasciné par ses aïeux, par l'histoire de cet aïeul qui, au XVIIIe siècle, avait quitté la Bretagne pour ce qu'on appelait à l'époque la Nouvelle-France. Il est fasciné par cette histoire de ce Kerouac qu'on trouve dans les hameaux en Bretagne, Kerouats, Kerwal, Kerouac, Kerouac, etc. Habité encore profondément par cette parole de son père qui lui disait « Tijan, n'oublie jamais que tu es breton ». Et donc, ça devient un peu son dernier grand voyage. Essayer de comprendre cette bretonnité en lui. Et donc, je trouve que voilà, que disent, voilà, après ça, après cette histoire-là, je la bouclerai. Je trouve qu'il y a quelque chose de très kerouakien. Il y a un côté, j'envoie tout balader, j'envoie tout en l'air. Et de fait, il prévoyait un dernier voyage en Bretagne. Et finalement, il est mort en octobre 69 sans avoir pu le faire. Mais c'était vraiment une de ses grandes obsessions à la fin de sa vie. Il parlait même peut-être d'un trésor de sa famille, etc. Il y avait quelque chose de mystique, en fait, de bien plus que d'aller chercher ses racines, etc. Il y a quelque chose de la quête beat. Moi, je trouve que c'est exactement ça, la quête du beatnik Kerouac.
0: Alors, quelle était votre quête à vous qui vous êtes beaucoup alcoolisé là-bas avec votre ami Yann Stoffer, qui était aussi, on l'apprend, chauffeur de Michel Galabru, qui a l'air assez rigolo et qui, quand même, était sobre depuis 29 jours et vous avez proposé une errance saine et poétique, mais ça n'a pas tenu longtemps.
1: Mais non, mais en plus, moi, je ne suis pas vraiment un passionné par la littérature d'ivrogne, toutes ces choses-là. Mais c'est vrai que quand Yann me dit, bon voilà, je suis en abstinence depuis un mois, et je lui dis, mais t'inquiète pas, on n'est pas du tout obligé de boire, c'est pas parce qu'on est sur les traces de Kerouac, c'est pas parce qu'on est à Brest surtout, parce que faut savoir qu'à Brest, c'est vrai qu'on aime bien faire la fête, c'est une ville très très très festive, à tel point que d'ailleurs à Brest, on appelle quand on fait les trois jours, c'est qu'on a arrêté de boire pendant trois jours.
0: Vous pouvez raconter cette coutume?
1: Bah, c'est une coutume, en fait. Je crois que c'était un moment où il y avait vraiment des problèmes d'alcool. Je ne sais plus, c'était les années 80, 90. Je crois que la municipalité avait mis ce qu'ils appelaient le défi brestois, c'est-à-dire en fait de dire que pendant trois jours, on arrête de boire. Et donc, c'est resté un peu en fait dans le langage courant, faire les trois jours. Et c'est compliqué, en fait, à Brest, parce qu'on est toujours... Enfin, il y a un truc avec les bars à Brest. Puis c'est un port, donc dans les ports, il y a toujours ces ambiances-là, un peu de passage.

0: Pierre-Adrien, c'est votre choix musical Radioactivity de Kraftwerk. Je suis très contente.
1: Pourquoi ce sourire?
0: Parce que j'adore Kraftwerk et puis il y a Radio dedans.
1: Ah, bien sûr.
0: Et puis il y a aussi Marie Curie dedans.
1: C'est vrai. Mais je suis un grand passionné de musique électronique et mon Kraftwerk, ce sont les pionniers de la musique électronique. Et cette musique, je la trouve, elle porte exactement ce qu'on disait au début de l'émission, une sorte de mélancolie des machines.
0: Oui, il y a presque une poésie industrielle dans leur musique.
1: Exactement.
0: Et ça commence dans une nacelle, votre récit.
1: Ah, c'est vrai que le récit sur Kerouac commence dans une nacelle. Ils avaient laissé les clés sur la nacelle et on était.
0: Les ouvriers, oui.
1: Ouais. Et donc Yann m'a porté tout en haut de la nacelle et je voyais le ciel de Brest, sans radioactivité, mais avec le cri des goélands.
0: Je vous ai demandé une découverte et vous avez choisi les ruines. Vous avez dit d'ailleurs que vous aimiez les ruines tout à l'heure. Des ruines siciliennes, les ruines de Selinonte.
1: Oui. C'est mon dernier grand voyage. C'était il y a quelques semaines en Sicile. Il n'y avait personne, fin avril. Et je suis allé voir les ruines de Selinonte sur la mer, dans ce qu'on appelle la Sicile africaine. Il y a un récit de Camus que j'aime énormément, vous savez, Nos à Tipaza. Printemps, Tipaza est habité par les dieux parlent dans le soleil et l'odeur des absinthes. Et là, c'était vraiment ça, quoi. Il y avait ces ruines sur la mer, les fleurs qui bourgeonnaient dans les ruines. Et après, on allait se baigner dans la mer, au pied des ruines. Il y avait vraiment une expérience sensuelle, camusienne, etc. Et j'ai le goût des ruines. Les ruines m'émeuvent profondément. Parce qu'elles me ramènent, justement, elles ramènent encore une fois cette idée de finitude. Puis surtout, on parle de la pierre. Hein. On parle de la pierre, on est entouré du béton, du ciment.
0: Vous avez écrit sur le marbre de Carrare?
1: Je suis en train d'écrire sur le marbre de Carrare.
0: C'est un projet qui date.
1: Et c'est un projet qui date. La pierre, ça prend du temps.
0: Oui, la pierre, ça prend du temps. La pierre a le temps, d'ailleurs.
2: Et voilà. Voilà la lettre. L'original. Cher Monsieur Lebris, juin 22 1965. J'entends votre lettre d'explication à propos des Lebris de Kerouac. J'ai eu un bon temps avec vous dans votre office. On a tous nos maladies. Et je regrette de m'avoir aidé trois fois à votre Kodak. On a tous nos maladies. À propos de vous, j'ai écrit dans mes mémoires Pierre Lebris, un élégant breton qui était couché avec une hernie et son arbre généalogique. Si vous avez le temps, écrivez-moi à propos des Lebris de Kerouac, ou Kerouac, ou Kirouac, ou Kerouac, ou Kirouac, ou Kerouac. Et je voudrais savoir votre deuxième nom. Était-ce Kernedec? C'est pas le deuxième nom. Assurez-vous, monsieur, de ma sincérité. Sûrement, j'ai été traité comme un prince dans votre maison. Écrit.
0: Alors ça, Pierre-Adrien, c'est une archive que toute l'équipe a découverte grâce à vous. Et je vous laisse nous dire ce que c'est, puisque c'est un libraire, éditeur et imprimeur de la rue de Siam à Brest qui a rencontré Jack Kerouac.
1: Exactement, c'est le libraire Lebris. Parce qu'en fait, quand Kerouac s'est rendu à Brest pour faire quelques recherches sur son nom, son éditeur chez Gallimard, Michel Mort, lui avait dit « Je connais un libraire là-bas, Lebris, rue de Siam, va peut-être le voir. » Parce que le nom complet de Jacques, c'était Jacques Lebris de Kerouac. Et il se rend d'abord dans un bar, on lui dit « Mais Lebris, il y en a plein, il y a Lebris le pédiatre, le pharmacien, le libraire, le vendeur de cigarettes électroniques, etc. »
0: Électronique en 65?
1: Non, c'est vrai. Non, j'imagine la
0: Brest
1: d'aujourd'hui.
0: Oui, d'accord.
1: Voilà, et donc c'est vrai que Lebris est très, très courant en Bretagne. Et donc il se rend chez ce personnage qu'il appelle Ulysse dans Satori à Paris, qui est alité, et qui reçoit dans son appartement ce grand écrivain américain. Et ce qui est amusant, c'est que quand je suis allé à Brest parler de ce livre il y a quelques mois, en mars, il y a la fille de ce Lebris qui est venue me voir. D'ailleurs, qui m'en a beaucoup voulu parce qu'elle m'a dit « Vous dites que tout le monde est mort, tous les gens qui ont connu Kerouac à Brest sont morts, mais moi je suis là encore, donc j'ai dû m'excuser platement. » Et elle m'a dit que moi j'ai vu Kerouac, donc c'était une jeune femme à l'époque, et je lui ai même demandé un autographe, et il m'a répondu « Je suis pas une star de cinéma. »
0: Vous avez aussi consulté des témoignages de Brestois qui avaient été faits par des médiathèques.
1: Oui, c'est ça, notamment, et je pense que... Alors, est-ce que c'était la mère de cette dame-là? Je crois pas, mais notamment une très vieille dame qui se souvient de ce
0: rigolo et farfelu.
1: De ce, voilà, exactement, qui buvait, puis alors on lui a servi un peu un verre, et puis il a tout bu, ça commence toujours comme ça. Mais bien sûr, ouais, j'ai essayé d'aller chercher un peu qui l'avait connu. J'ai appris d'ailleurs, je crois que c'est... l'écrivain Gérard Guégan qui raconte, je crois, mais je ne voudrais pas me tromper, mais qu'il était à Brest ce jour-là, et qu'il était à la gare de Brest, au buffet de la gare, et qu'un type lui paye un verre à ses côtés, et c'était Jack Kerouac. Voilà.
3: Geneviève, chaque soir à Brest, j'ai rendez-vous avec quelqu'un qui ne m'a pas posé un seul lapin. C'est la pluie. Fidèlement, elle tombe en même temps que le soir. Pour te parler plus précisément de Brest, comme tu me le demandes, il me suffirait de t'envoyer le fascicule qu'on nous a donné à bord. Chapitre « Un marin à Brest ». Après un premier contact avec la ville, le matelot nouvel arrivé cherchera à découvrir les endroits où se distraire. Brest a la réputation d'une ville sévère et assez fermée, que cela ne décourage pas le néophyte. Il arpentera la rue de Siam et le cours d'Ajo, où le dimanche, le Brestois se promène, regarde passer les bateaux et prend le frais.
0: Extrait de L'amour à la mer de Guy Gilles. Pierre Adrian, dans votre ouvrage Le rêve inachevé de Jack Kerouac, il y a beaucoup de références cinématographiques. À un moment, vous le comparez à un personnage de Werner Herzog égaré dans un décor à la Fassbinder. Vous faites une référence au film dont on vient d'entendre un extrait. Et aussi à Lynch ou à Carlos Saura. Vous êtes un vrai cinéphile. Enfin, il y a même l'escalier qu'a pris Jean Gabin dans Remorque de Jean Grémillon.
1: Jean Grémillon, ouais. Oui, l'escalier du cours d'Ajo. Un remarquable film de Jean Grémillon. Je suis un cinéphile, oui, c'est vrai que le cinéma fait partie de ma vie, mais le cinéma... mais là, justement, il y a cet extrait de Guy Gilles, qui est un peu un cinéaste qu'on redécouvre, qu'on a redécouvert récemment, L'amour à la mer, justement, qui est tourné à Brest. Et c'est vrai que pour moi, c'était un peu une référence des images de Brest que j'avais, comme le poème de Prévert, Barbara. Toujours cette idée un peu de Brest, comme ça, dans la brume, sous la pluie... Et oui, le cinéma compte pour moi. J'ai quand même écrit sur Pasolini, qui est pour moi le plus grand, mais beaucoup d'autres. Enfin, bon, évidemment, en Italie, en plus, l'Italie est un pays de grands cinéastes. Et je dois dire qu'il y a un autre très très grand cinéaste. En fait, j'ai l'impression que j'ai des périodes où il y a des cinéastes que je fouille, auxquels je reviens souvent. Et en ce moment, c'est Antonioni. Je suis très très antonionien en ce moment. Je ne sais pas si c'est bon signe, mais voilà, il y a un peu des cycles comme ça, et Guy Gilles, évidemment, à Brest.
0: Alors, à un moment, vous citez un poème de Jean Genet, je crois qu'il vient d'un condamné à mort.
1: Exactement.
0: Nous n'avions pas fini de parler d'amour, nous n'avions pas fini de fumer nos gitanes.
1: Exactement. Mais parce que c'est chanté dans le film de Guy Gilles. Et donc, Jean Genet qui a écrit Querelle de Brest, justement, et dont on a, moi j'ai les images du film de Fassbinder.
0: Donc tout se recoupe.
1: Ouais, tout se recoupe, exactement.
0: Vous citez un article du Monde, publié après la mort de Jack Kerouac, signé François Baud. Il a vécu sa poésie à corps et à cœur perdu. C'est d'elle, sans doute, qu'il est mort. Est-ce que vous êtes d'accord? Est-ce qu'on peut mourir de poésie?
1: Je pense pas qu'on peut mourir de poésie. Je pense que lui avait ses démons, comme il dit dans sa lettre au livre à Lebris. On a tous nos maladies. La sienne, c'était l'alcool, et je pense qu'il s'est presque volontairement tué dans l'alcool. Moi, je crois au contraire, la poésie sauve, la poésie aide à vivre, mais force est de constater que de nombreux poètes se sont donné la mort. On a parlé de Cesare Pavese, et c'est la même chose, mais je pense que justement, c'est quand la poésie s'arrête que la mort commence. Et d'ailleurs, ce sont les derniers mots de Pavese avant de se tuer. Je n'écrirai plus.
0: Bah, ça ressemble un peu à votre exergue. Après
1: ça, je la bouclerai. Exactement, ouais. Exactement.
0: Vous qualifiez, Pierre Adrian, d'insecte romantique attaché aux vieilles choses. Avez-vous déjà connu un satori? Parce qu'en fait, on l'a pas dit pour les auditeurs qui ne sauraient pas depuis le début, mais c'est l'équivalent, grosso modo, d'une illumination.
1: D'une illumination, exactement. Je sais pas si j'ai... Si, j'ai toujours des illuminations, des petites illuminations. C'était un ami poète qui parlait des petits riens somptueux. Bien sûr, moi j'en ai pas en permanence. J'ai en lisant des poèmes, parler d'œuvres, tout ce qu'on a cité tout à l'heure, hein, devant une fresque, devant la mer, devant... Oui, il y a en permanence des petites illuminations. Mais j'en attends une encore plus grande, vous voyez. J'attends la définitive.
0: J'espère que ça ne correspondra pas avec le trépas. On finit souvent par des recommandations littéraires dans cette émission. Je sais que vous aimez Les Parthésiens de Philippe Bordas, Les Buzenbrook de Thomas Mann, Danube de Claudio Magris, qui est formidable quand on aime voyager, Paolo Rumiz, Georges Perros, James Salter, Anna Akhmatova. Enfin, ça c'est le recueil que vous aviez pris dans votre tour du monde avec Philippe Berhume. Est-ce que vous auriez un livre à recommander aux auditeurs, n'importe lequel? Juste le titre, pas d'explication.
1: Vittorio Sereni, Étoile variable. C'est de la poésie.
0: Merci beaucoup, Pierre-Adrien. Votre récit, Le rêve inachevé de Jack Kerouac, avec les photographies de Yann Stoffer, est paru chez Actes Sud. Et à la rentrée chez Gallimard, vous publierez Le pays des étés, à signaler aussi en mars dernier, est paru aux éditions Michelin, votre préface sur un guide sur l'Italie du Nord-Ouest.
1: Nord-Ouest.
0: C'est ça. Cette émission a été réalisée par Lola Costantini, préparée par Céline Villegas, Anaïs Boucher et Franck Olivard. À la programmation musicale, Juliette L'Orphelin, à la technique, Julien Dumont.

0: Et dans un instant, Very Good Trip par Mishka Assayas.
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0: 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Tout de suite, le flash présenté par Léonie Cornet. Bonsoir Léonie.
4: Bonsoir Eva, bonsoir à tous. Patrick Bruel va-t-il passer la nuit en prison? Le chanteur et acteur est interrogé en ce moment par 4 juges. Visé par plusieurs plaintes pour viol et agression sexuelle, il devrait logiquement être mis en examen ce soir. Mais le parquet de Nanterre avait aussi requis son placement en détention provisoire. À ce sujet, c'est le juge de la liberté et de la détention qui doit statuer. C'est l'une des mesures phares de la réforme de la justice de Gérald Darmanin. Le garde des Sceaux retire le plaidé coupable criminel de son projet de loi. Il s'agissait d'une procédure de reconnaissance des crimes par un accusé en échange d'un allègement de peine. Objectif: désengorger les tribunaux, accélérer les procédures. De nombreux avocats étaient opposés à cette réforme, craignant que la justice n'aille trop vite et qu'elle ne soit moins bien rendue. C'est le 4e soldat français tué depuis le début de la guerre au Moyen-Orient. Florian Gillet, 21 ans, a été touché.

0: touché par un tir au Liban pendant un exercice. Il servait au sein du 8e régiment de parachutistes d'infanterie de marine de Castres. Avant lui, Arnaud Frion est mort en Irak dans une attaque de drone pro-iranienne. Anissé Girardin et Florian Montorio avaient, eux, été tués au Liban après une embuscade imputée au Hezbollah. Le Liban où les frappes israéliennes se poursuivent, 12 personnes ont été tuées dans le sud du pays autour de Tyr et de Saïda. De leur côté, les États-Unis ont mené la nuit dernière des frappes contre des installations militaires en Iran. Et ce n'est visiblement pas terminé puisque les États-Unis vont attaquer l'Iran, dit ce soir Donald Trump, puisque Téhéran se moque de nous, assure le président américain. Le président américain qui évoque d'ailleurs une mission secrète des États-Unis. 100 millions de barils de pétrole sont sortis du détroit d'Hormuz. C'est ce qu'affirme ce soir Donald Trump sur son réseau social Truth Social. Le président américain qui ajoute que plus de 200 navires ont pu franchir le passage. Une grève massive à la SNCF. Un cheminot sur deux s'est arrêté de travailler aujourd'hui, d'après la CGT. 3 autres syndicats ont appelé au débrayage. Sudrail, l'UNSA Ferroviaire et la CFDT Cheminots. Ils demandaient un moratoire sur l'arrivée de la concurrence et dénonçaient la souffrance des salariés. Les conséquences sur les rails, un TGV sur 3 a été supprimé aujourd'hui, tout comme un intercité sur 2. Plus 7,4% d'augmentation du prix de référence du gaz au 1er janvier prochain. Il s'agit du prix repère sur lequel se basent les fournisseurs. Ça va représenter une hausse moyenne de 2,70€ sur la facture, d'après la commission de régulation de l'énergie. Et puis le journaliste français Christophe Glaise en Amérique pour couvrir la Coupe du Monde de football. Détenu depuis un an en Algérie, il a pu obtenir une accréditation de la FIFA. Information de Reporters sans frontières dans un communiqué. La place de ce journaliste n'est pas en prison mais bien dans les stades, insiste le directeur général de l'ONG Thibaut Brutin.
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0: 21h04 sur France Inter, tout de suite Very Good Trip avec Mishka Assayas. Bonsoir à vous.
6: Merci beaucoup Léonie Cornet. Bien sûr, on vous retrouvera d'ici une heure pour un tout dernier point sur l'information. Ce soir, beaucoup de voix, de sons et de langues rares, dont celle-ci, qui jadis dominait le sud-ouest de la France et dont la vitalité et la modernité aussi restent éclatantes en 2026. La preuve.

Remenanuetch en occitan, ça devrait vouloir dire quelque chose comme remuer la nuit, mais enfin j'en suis pas totalement sûr. C'est le titre par lequel commence le nouvel album signé par un duo féminin que j'ai déjà diffusé dans cette émission il y a 6 ans déjà en 2020, du nom de Cocagne comme le pays de Cocagne, un lieu férique de fêtes et réjouissances perpétuelles dont certains spécialistes d'étymologie attribuent l'origine à la langue occitane, mais c'est contesté. À la source de Cocagne, il y a deux chanteuses et musiciennes du Béarn, Caroline Dufaux et Lila Fraisse. Caroline, qui a aujourd'hui une petite quarantaine d'années, est originaire d'un petit village qui s'appelle Saint-Pé-de-Lérin, c'est tout près de Salis de Béarn, entre Bayonne et Pau, dans le département des Pyrénées-Atlantiques. Elle a été, elle le raconte, imprégnée en profondeur par la langue et la culture occitane. Elle a appris à chanter les polyphonies traditionnelles au sein d'une association et pour illustrer et défendre la culture occitane, eh bien, elle a intégré une association, c'était il y a une quinzaine d'années, une association qui s'appelle DETS, hein, comme 10 en occitan, et qui se voulait, je cite, j'ai trouvé ça sur un site justement, un collectif pour un audiovisuel occitan créatif, populaire et décalé. En gros, cette association créait des vidéos d'un genre nouveau pour intéresser à ces thèmes un public plus jeune. Caroline Dufaux a rencontré au sein de DETS, eh bien, la Toulousaine Lila Fraisse. Alors, c'est une jeune femme qui chantait dès son plus jeune âge dans le cadre du festival Convivencia. Alors, je n'en avais jamais entendu parler. C'est un festival très original puisqu'il se tient sur une scène mouvante. En effet, ça se passe sur une très grande péniche qui parcourt des centaines de kilomètres, s'amarrant ici et là sur les berges du canal du Midi qui, certains le savent, relie Toulouse à la mer Méditerranée, précisément à Agde. Lila raconte dans ses interviews qu'elle a grandi sur cette péniche avec sa sœur Anita, elle-même chanteuse, et j'imagine que leurs parents étaient les propriétaires de la péniche. Bref, Lila et Caroline, au début des années 2010, réalisaient pour l'association DETS des vidéos, des montages, faisaient des voix, et après les tournages, elles se retrouvaient à chanter dans la voiture. Et c'est comme ça qu'elles ont eu l'idée de créer un duo. Alors, elles chantent en s'accompagnant sur ce qu'on appelle un tambour à cordes. Alors, posé à plat sur une table, ça ressemble de loin à une sorte de sitar ou à un tympanon. Il y a 6 cordes épaisses, une main, la main gauche quand on est droitier en étouffe certaines, à tour de rôle, tandis que l'autre les frappe d'une baguette. Alors, ça fait à la fois donc le tambour et la basse, si vous voulez. Et jadis, on en jouait, alors j'ai appris ça, pour accompagner la flûte à 3 trous, hein, qu'on appelle flabouta ou chiroula en Gascogne. Caro et Lila en jouent, quant à elles, d'une façon très originale au sein de Cocagne, parce qu'en même temps, elles frappent des pieds sur une planche amplifiée pour faire les percussions. Alors, elles sont loin d'être des puristes passéistes, puisqu'il leur arrive aussi de jouer avec les deux garçons du duo SEC, S.E.C. Xavier Tabar et Jules Ribis. Alors, le second est également vigneron dans les Corbières, il fait des vins naturels, j'ai regardé ça. C'est un batteur et bassiste qui crée une sorte de funk-punk assez singulier. Donc, ensemble, les deux garçons de SEC et les deux filles de Cocagne se font appeler Tust, comme la frappe

Musicien, le guitariste catalan Raoul Refré, dont j'ai eu l'occasion de vous parler plus d'une fois. En effet, c'est lui qui, le premier, a tiré le flamenco de la chanteuse espagnole Rosalía vers quelque chose de moderne. Je lui ai même consacré à Raoul Refré une émission spéciale, tant est riche la diversité de ses collaborations. Il me reste à vous dire que Cocagne se produira donc ce samedi, le 13, à Murviel-les-Montpellier. Il y aura une douzaine de dates cet été, et je suis sûr que vous en trouverez une pas trop loin de chez vous, parce que Cocagne, il y a vraiment, ça vaut le déplacement. Il y a quelque chose dans leur musique qui me rappelle ce mélange de polyphonie très particulière, de cris rythmés et de percussions proches de cet ensemble vocal féminin légendaire qu'on appelle le mystère des voix bulgares. Et d'ailleurs, curieusement, ce sont plutôt des amateurs d'ambiance gothique et solennelle dans les années de l'après-punk qui ont découvert le mystère des voix bulgares et en ont fait la réputation. Alors, maintenant, tout à fait autre chose, c'est une musique qui vient du sud de l'Italie. Remarquez, il y a des points communs avec la musique de Cocagne, parce qu'il paraît qu'il y aurait eu une communauté occitane dans le nord de la région des Pouilles en Italie. Les Pouilles qui sont vraiment l'extrême sud de la botte italienne, disons que c'est le sud du talon. Et voici donc un orchestre exceptionnel qui vient de là-bas, je vous en ai parlé plus d'une fois, qui s'appelle Canzoniere Greca Nicos Alenti, parfois abrégé en CGS, hein, CGS. Et quand on écoute CGS, eh bien, on a l'impression d'être suspendu dans une sorte de zone étrangement mêlée, où il y a à la fois, oui, le sud de l'Italie, bien sûr, c'est de là, mais aussi l'Afrique du Nord et le monde celte. Canzoniere Greca Nicos Alenti a sorti un album au début de cette année, Il Mito, dans lequel figure une très belle chanson qui a 10 ans d'âge, ils l'ont remise au goût du jour, à laquelle a collaboré le célèbre compositeur italien Ludovico Einaudi, et ça s'appelle simplement Taranta.

Ninia, Ninia, Ninia, la très belle voix de l'italienne du sud de la région des Pouilles, Maria Mazzotta, qui vient de publier un album en collaboration avec l'étonnant guitariste catalan Raoul Refré, je vous en parlais tout à l'heure, toujours imprévisible, et ils ont fait un album en duo qui s'appelle San Paolo di Galatina. Alors Maria Mazzotta a été la chanteuse de l'excellent groupe Canzoniere Greca Nico Salentino, CGS, et c'est elle-même qui a pris contact avec Raoul Refré pour lui proposer une collaboration qui a pris la forme d'un très bel album, donc signé par Maria Mazzotta et Raoul Refré, et je vous recommande ça vraiment chaudement. Alors, ils se sont rencontrés une première fois en 2022 à l'occasion du premier voyage de Raoul dans les Pouilles, et cet album qu'ils ont créé ensemble s'appelle San Paolo di Galatina. Alors, Galatina, c'est une ville moyenne qui est située dans le sud des Pouilles, au sud de la splendide ville de Lecce. Je vous conseille d'y aller si vous n'êtes jamais passé par là. C'est une partie de l'Italie, enfin des Pouilles en particulier, qu'on appelle le Salento, et où l'on parle encore une langue qui s'appelle le Grico, qui est le témoignage de la présence grecque au temps très reculé des Romains, où l'on appelait le sud de l'Italie la Grande Grèce. Et la source musicale de cette musique qu'on crée dans le Salento, c'est la pizzica, c'est une danse voisine de la tarentelle, qui à l'origine s'accompagnait d'un rituel de purification pour guérir la morsure de la tarentule. Vous savez, la tarentule, c'est une grosse araignée que l'on croyait jadis très venimeuse et même mortelle pour l'homme, ce qui est totalement un mythe. La tarentule n'est absolument pas venimeuse. En tout cas, dans ce rituel, les femmes piquées par la tarentule allaient prier la Vierge pour être guéries à la chapelle San Paolo à Galatina, dans l'espoir d'une guérison, je l'ai dit. C'était des femmes qui étaient frappées, mettons, par ce qu'on appellerait aujourd'hui une forme de dépression. Maria Mazzotta a prêté sa voix splendide d'une grande force à d'autres musiques que la musique du sud des Pouilles, des musiques venues des Balkans comme de l'Iran, et puis il faut signaler qu'elle a également prêté sa voix au groupe de jazz toulousain, ce qui nous ramène à Cocagne, à Pulcinella, se produisant sur scène avec ce groupe. Et qu'est-ce que je peux dire encore? Oui, qu'il s'est associé, Maria Mazzotta, à un guitariste napolitain du nom de Ernesto Nobili, dont le groupe Scappa Napoli a enregistré une vingtaine d'albums pour Real World, la compagnie de disques fondée par Peter Gabriel, qui a tellement fait pour faire connaître les musiques du monde à un public occidental. Alors, en tout cas, la voix de Maria Mazzotta, c'est vraiment une force de la nature, un feu que rien ne peut éteindre. Parfois, quand on l'écoute, on peut penser à Janis Joplin, j'exagère pas, mais elle excelle aussi dans la douceur, comme en témoigne cette chanson que vous venez d'entendre avec Raoul Refré, Ninia, Ninia, Ninia. Alors, à propos de douceur, eh bien voici d'un autre genre. Il s'agit de la voix et de la guitare de la chanteuse islandaise Olaf Arnalds. Elle a publié à la fin de l'année dernière un album qui s'appelle Spira. Je le sais, je dis ça souvent, mais elle, c'est vrai dans son cas. Enfin, c'est toujours vrai, mais bon, particulièrement, elle est vraiment unique. Je l'ai découverte, Olaf Arnalds, il y a plus de 15 ans déjà. J'avais adoré son album de 2010, Inundir Skinny. Je me souviens d'ailleurs de la pochette du CD cartonnée dans les tons rose et vert marin. Et elle avait chanté dans cet album un très beau duo avec sa compatriote Björk. Ça s'appelle Surrender, si vous avez la curiosité de chercher, ça vaut le coup. J'étais même allé l'entendre chanter à Paris, c'est un très très beau souvenir. Je me souviens d'aller chanter en s'accompagnant avec des instruments à cordes assez inhabituels comme le charango, qui est une petite guitare des Andes, ou encore le koto, une sorte de sitar japonaise. La voix très haute, très flûtée de Olaf Arnalds est vraiment une merveille de la nature, et c'est un événement parce qu'elle a publié un album alors qu'elle n'avait rien fait paraître depuis 11 ans. Voici sa chanson Hey Morin Nuna, ça veut dire le monde aujourd'hui en langue islandaise. 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

Vår beste dag, il paraît que ça veut dire meilleur jour en norvégien, une chanson signée par un duo qui signe Fleet McKenzie. Alors Adine Fleet, c'est une chanteuse, c'est la voix qu'on a entendue, une chanteuse mi-danoise, mi-norvégienne, très belle voix, très beau timbre, et elle fait merveille dans cette espèce de ballade jazzy, totalement dépouillée, qui tient vraiment toute seule, simplement accompagnée par les pizzicati de violoncelle de son accompagnateur Adam McKenzie, lui aussi scandinave, en l'occurrence danois, mais à l'ascendance aussi en partie australienne. Adine Fleet, parfois, enfin c'est fugace, mais on le ressent, en particulier dans d'autres chansons de l'album Svalheim, qu'ils ont signé tous les deux, des intonations de la jeune Björk. Chanteuse et guitariste dans un registre folk, Adine Fleet s'est fait connaître en Norvège au sein d'un trio du nom de Himla, un trio féminin dans lequel figurait déjà une violoncelliste ainsi qu'une clarinettiste. C'était déjà à cheval entre la Norvège et le Danemark. En tout cas, en compagnie de Adam McKenzie, eh bien, Adine Fleet explore dans ses chansons nouvelles les amples paysages des Landes à perte de vue du Grand Nord. Les photos accompagnent la publication de l'album de ces très beaux paysages. Voici tout autre chose, une chanteuse qui, elle, vient du Nunavut. C'est ce territoire fédéral, c'est le plus étendu du territoire canadien, mais le moins peuplé, à peine plus de 35 000 habitants. Et c'est là que vivent principalement des Inuits, une population à laquelle appartient la chanteuse que vous allez entendre du nom de Tania Tagaq. Alors, elle maîtrise une technique vocale très surprenante, un chant de gorge particulier qu'on appelle le katajak, qui donne l'impression qu'une seule et même personne chante plusieurs voix à la fois. Ça fait une vingtaine d'années que Tania Tagaq enregistre et se produit. Elle a été repérée il y a bien longtemps par la chanteuse islandaise, je vous en parlais, Björk, qui l'avait invitée en son temps à participer à l'album Medal et à la tournée internationale qui a suivi. Tania Tagaq touche au rap, au métal aussi, et elle a même chanté une étrange reprise, très calme et très belle, du Rape Me de Nirvana. Je l'ai passé il y a 9 ans, ça m'avait marqué. La plupart des titres du dernier album de Tania Tagaq, qui s'appelle Sapu Gigi, sont pour la plupart des éructations, qui auraient tout à fait leur place au Hellfest, auquel d'ailleurs, entre parenthèses, France Inter se rendra dès jeudi en 8, le 18 juin, ça se rapproche. En revanche, cette chanson qui s'appelle Exit Wound, comme l'orifice de sortie d'une balle, a une autre forme d'intensité plus sereine.

passé. Nous sommes passés, l'air de rien, dans Very Good Trip sur France Inter, du territoire du Nunavut canadien à l'Égypte, et vous en êtes pratiquement pas rendu compte. Elle fêtera, qu'on vient d'entendre, était en effet signée par la chanteuse égyptienne Mariam Saleh, un extrait de son nouvel album qui s'appelle Syr, S-Y-2-R, qui veut dire secret en arabe, et c'est aussi le prénom de sa fille qui, dit-elle, je cite Mariam Saleh, est une part de moi-même sur cette terre et est à la source de mon éveil. C'est beau. Mariam a grandi au Caire, dans un foyer d'artistes. Sa mère était une chanteuse de grand talent et son père dirigeait une troupe de théâtre. Elle a donc baigné dans le spectacle et la musique. Et le grand auteur et chanteur égyptien des années 60, El Sheikh Imam, dissident politique en Égypte, était un ami de ses parents. Le premier album de Mariam Saleh a paru en 2012 et la musique flottait dans une sorte de jazz-rock psychédélique. Elle a collaboré ensuite avec le Libanais de Beyrouth Zaid Hamdan, grande figure de l'underground et de l'électro à Beyrouth et dans toute la région. Et également, Mariam Saleh a collaboré avec le multi-instrumentiste palestinien exilé au Caire, Tamer Abou Ghazaleh. Mariam Saleh a travaillé à cet album nouveau qu'elle a conçu loin du Caire, auprès de sa fille, au cœur du désert, avec le compositeur kérote Maurice Luca. Alors Maurice Luca, je recopie ce que j'ai lu sur lui, c'était sur un site qui s'appelle Les Presses du Réel, se situe entre musique arabe et folk psychédélique. Il a aussi publié un album, ça m'a intrigué, se situe, alors je cite toujours les Presses du Réel, au carrefour de l'improvisation libre, du jazz cosmique de Sun Ra, d'éléments mélodiques arabes, de musique de trance africaine et yéménite et du minimalisme. Voilà qui est intriguant. Voici à présent une chanteuse espagnole du nom de Anna Ferrer qui, elle aussi, expérimente de nouvelles sonorités, de nouvelles textures à partir d'éléments de musique traditionnelle. Anna est originaire de l'île de Minorque, c'est la plus à l'est des îles des Baléares, et comme elle le souligne, c'est un carrefour. Au nord, il y a la France, au sud, l'Algérie, à l'est, l'Italie, à l'ouest, l'Espagne. Elle a de multiples talents, cette Anna Ferrer. Elle a été formée au jazz et elle a participé, et il y a une bonne quinzaine d'années déjà, au groupe folk de Minorque qui s'appelle Salbaïda, au sein duquel elle chantait très jeune. Elle a rejoint ce groupe quand elle avait seulement 14 ans en catalan. En solo, elle a publié 4 albums depuis 2017, dans lesquels la part de l'expérimentation et des collages musicaux va croissant. Son nouvel album s'appelle PA et c'est une mine de découvertes. On peut rapprocher vraiment Anna Ferrer de Rosalía et ce titre s'appelle Aigo. L'amour.

Aussi douce qu'envoûtante, une chanson intitulée Foxglove, ça veut dire digital, je parlais de la fleur dont on fait la digitaline, signée par un musicien dont j'avais jamais entendu parler jusqu'à dimanche dernier, un certain Anderveld, c'est un Mexicain d'origine qui est basé néanmoins à Reykjavik en Islande. C'est rare que les migrations se fassent dans ce sens-là, mais voilà, c'est son choix. Anderveld s'accompagne à la guitare folk, soutenue par un piano et une rythmique jazzy feutrée, hein, vous l'avez entendu, de son état civil. Il s'appelle José Luis Anderson et il chante tantôt en espagnol, tantôt en anglais, tantôt aussi en islandais. Alors je ne sais pas si vous serez d'accord avec moi, mais dans cette chanson qu'on vient d'entendre, extraite du premier album que signe Anderveld, en un seul mot, qui s'appelle Ironclad and Palm Trees, cuirassé et palmier, eh bien on peut sentir quelque chose de certaines ballades de Radiohead, certaines intonations de Thom Yorke quand il semble fredonner plutôt que chanter, puis une certaine ambiance aussi. Je vous rappelle donc son nom, Anderveld, en un seul mot. Tout de suite, un nouveau et très beau titre signé par une chanteuse qu'on connaît et apprécie beaucoup en France. Je veux parler de la malienne Fatoumata Diawara, qui publie ces jours-ci un nouvel album qui s'appelle Massa, fruit de sa collaboration avec Mathieu Chédid, alias M, très grand connaisseur, comme on sait, de la musique malienne. Fatoumata Diawara chante cet air qui s'appelle Fala, alternativement en Bambara et en anglais.

0: une façon de boucler la boucle par cette collaboration du duo Cocagne, c'est-à-dire Caroline Dufaux et Lila Fraisse, avec le Brésilien Lucas Santana. Elles sont les invitées de ce titre qui s'appelle Liga, qui figure dans son album qui vient de paraître, Brasiliana. Voilà, c'est tout pour ce soir. Demain, il y aura une sorte de concert idéal, entre guillemets, vous connaissez la formule. Cette fois, ce sera une jeune autrice, compositrice, interprète néo-zélandaise, dont on parle de plus en plus depuis plusieurs années, Aldous Harding. Si vous ne la connaissez pas, je vous conseille de tendre l'oreille. Merci beaucoup à Vincent Godard qui a réalisé et mis en onde de l'émission ce soir. Merci également à Guillaume Cohener pour le site internet, ainsi qu'à Romain Couturier pour la discothèque de Radio France. Tout de suite après les informations, eh bien, ce sera bien sûr l'heure de retrouver mon camarade Mehdi Maizi et son émission à la régulière. Ce soir, il recevra le comédien américain Coleman Domingo.
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0: France Inter, il est 22h. Et tout de suite, c'est Léonie Cornet qui nous rejoint en studio pour nous faire le tout dernier point sur l'information. Bonsoir Léonie.
4: Bonsoir Mishka, bonsoir à tous. L'interrogatoire de Patrick Bruel vient de se terminer. Il est accusé de viol et d'agression sexuelle par plusieurs femmes. On devrait donc savoir bientôt s'il est mis en examen ou non, s'il passera la nuit en prison ou non. Le parquet de Nanterre avait requis son placement en détention provisoire. À ce sujet, c'est le juge des libertés de la détention qui doit statuer dans les minutes qui viennent. Les obsèques de Liana se tiennent vendredi dans la plus stricte intimité. Déclaration de l'avocat de la famille François Roujou de Boubet. L'adolescente a été retrouvée morte la semaine dernière dans le Gers. La cérémonie aura lieu à 14h30 au cimetière de Florence, là où Liana était scolarisée. Dimanche dernier, 6000 personnes se sont rassemblées dans cette commune pour lui rendre hommage. Dans ce contexte, face à la pression, aux critiques liées au dysfonctionnement de la justice, Gérald Darmanin revient sur une mesure phare qu'il porte depuis son arrivée au ministère. Le plaidé coupable est désormais retiré de la réforme sur la justice criminelle. Cette procédure prévoyait de réduire d'un tiers la peine maximale encourue par un accusé en échange d'une reconnaissance des faits. Elle avait pour objectif d'accélérer le traitement des dossiers et de désengorger les tribunaux. Donald Trump compte attaquer très durement l'Iran, y compris les ponts et les centrales électriques. Il annonce aussi ce soir que les États-Unis ont mené une mission secrète pour évacuer 100 millions de barils de pétrole du détroit d'Ormuz.

0: d'après le président américain, 200 navires ont emprunté le passage. Les chrétiens ne peuvent pas promouvoir la guerre. C'est le pape Léon XIV qui s'exprime ainsi ce soir, lui qui vient de bénir la plus haute tour de la Sagrada Familia. Moment symbolique, 100 ans jour pour jour après la mort de l'architecte de la basilique, Antoni Gaudi. Demain, le souverain pontife ira aux îles Canaries pour évoquer le sort des migrants. Un jeune militaire français est mort au Liban, touché par un tir pendant un exercice. Florian Gillet avait 21 ans. Il servait au sein du 8e régiment de parachutistes d'infanterie de marine de Castres. Il était arrivé au Liban au début du mois de juin. Un cheminot sur deux s'est arrêté de travailler aujourd'hui. D'après la CGT, la grève a été très suivie à la SNCF. 4 syndicats demandaient un moratoire sur l'arrivée de la concurrence. Ils dénonçaient aussi la souffrance des salariés. Un TGV sur 3 a été supprimé aujourd'hui, tout comme un intercité sur 2. Et puis le président de la FIFA, Gianni Infantino, espère une grâce présidentielle pour Christophe Glaise. Le journaliste français emprisonné en Algérie a pu obtenir une accréditation pour couvrir la Coupe du Monde de football 2026. Il est le seul journaliste sportif emprisonné dans le monde, a rappelé tout à l'heure le président de la FIFA.
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0: 22h04 sur France Inter, tout de suite à la régulière avec vous, Mehdi Maizi. Bonsoir.
6: Bonsoir Léonie, le retour des infos, c'est dans une heure. Bonsoir à toutes et à tous et bienvenue dans la régulière, l'émission de toutes les cultures. Ce soir, direction Hollywood, mais pas seulement, direction aussi notre enfance, parce qu'on va parler d'un homme qui depuis plus de 50 ans est le maître absolu des blockbusters intimes, Steven Spielberg. À l'occasion de la sortie du Disclosure Day, son 36e long métrage, Spielberg revient encore une fois aux extraterrestres, à cette fascination qu'il traîne depuis l'enfance, une obsession qui traverse toute son œuvre, de Rencontre du Troisième Type à E.T. jusqu'à La Guerre des Mondes, ou même, car il existe, Indiana Jones 4. Mais Spielberg, c'est pas juste des dinosaures, des requins, des soucoupes volantes, ou des aventures plus grandes que nature. C'est un cinéaste qui parle de la famille, de l'abandon, du regard d'enfant ou de la peur du monde adulte. Un réalisateur qui a façonné notre imaginaire collectif, peut-être plus que n'importe quel autre cinéaste en vie. Alors pendant près d'une demi-heure, on va essayer de comprendre pourquoi Steven Spielberg reste un cas unique dans l'histoire du cinéma, pourquoi il est à la fois un auteur immense et un roi du divertissement populaire. Et pour en parler, deux invités de classe supérieure, Guillemette Audisneau, journaliste cinéma à Télérama et chroniqueuse dans Grand Bien vous fasse. Comment ça va, Guillemette?
7: Ça va super.
6: Bon, magnifique.
7: Du moment qu'on parle de Spielberg, ça va super.
6: C'est le sujet aujourd'hui. Et Victor Norek, qui est le cinématographeur, auteur du livre L'œuvre de Steven Spielberg, l'art du blockbuster, chez Turb Édition. Comment ça va?
8: Bah écoute, très très bien. Un peu décalé par le décalage horaire, mais ça va.
6: Tu reviens d'où?
8: Je reviens de Montréal.
6: Quelle vie! On va parler de Spielberg tout de suite pendant une demi-heure et juste après, en fin d'émission, vous aurez, on va écouter mon entretien de Colman Domingo, donc l'un des acteurs principaux de Disclosure Day. L'émission spéciale Spielberg, pardon, c'est maintenant et jusque 23h.
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9: Je les vois, ils sont tout prêts.
10: Réalisé par Steven Spielberg.
11: I am much more inclined now than I was when I made Close Encounters. 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
12: Qu'est-ce que t'as volé?
9: Des secrets. Tout le monde a droit à la vérité.
13: L'humanité ne peut pas accepter ce que nous savons. Il faut arrêter cet homme, à tout prix.
14: C'est n'importe quoi, c'est n'importe quoi, c'est n'importe quoi!
10: Disclosure Day.
6: Disclosure Day, donc le nouveau film de Steven Spielberg qui est dans les salles depuis aujourd'hui. Alors, on peut peut-être commencer par ça, Guillemette, parce que vous avez tous les deux, tous les trois, nous avons vu le film, moi aussi je l'ai vu. Qu'est-ce que vous avez pensé de ce film-là et comment aussi il s'inscrit peut-être dans la grande tradition des films? Pourquoi c'est un film spielbergien, j'en veux dire? Parce que c'est vrai que c'est qu'on aime ou qu'on n'aime pas le film, et vous pourrez évidemment donner vos avis, mais on retrouve évidemment beaucoup des grands thèmes de Steven Spielberg, enfin le style est là, encore là. Pourquoi et qu'est-ce que tu as pensé de ce film?
7: Alors, on était resté sur The Fableman, qui ouais. était donc l'histoire de sa famille, comment en fait le petit Steven avait mis le doigt dans le cinéma à cause des trains électriques et des accidents de train, et papa était pas très présent, et maman en fait était pas très fidèle, etc., etc. Et en fait, on s'était dit, comme souvent avec ces cinéastes américains oui. qui tout d'un coup nous racontent leur enfance en mode « c'est mon dernier film, voilà d'où je viens », que c'était son film testament. Et en fait, Disclosure Day, c'est vraiment son film testament. C'est-à-dire, c'est un Reader Digest de tout ce que Spielberg sait faire, peut faire, avec ses obsessions, et en premier lieu, évidemment, les extraterrestres. Alors, ils existent, hein, ils sont là depuis longtemps.
6: Oui.
7: Ils sont là depuis longtemps, et d'ailleurs, grâce à lui. C'est-à-dire que, en fait, c'est ça qui est beau, c'est que c'est du méta-cinéma. C'est-à-dire que depuis 1977, quand dans Rencontre du Troisième Type, ils sont arrivés sur Terre et qu'on a commencé à dialoguer avec eux, avec en gros un orgue bon tant pis, ils sont là. Et en fait, ils ne sont jamais partis. Et c'est très beau parce que c'est à la fois le retour de son obsession des extraterrestres et tout en même temps. Il y a tout dans ce film-là. Il y a même un peu Indiana Jones dans des oui. poursuites de trains et de bagnoles.
6: Il y a de l'aventure en tout cas.
7: Voilà. Il y a du Minority Report dans le côté paranoïaque. Il y a évidemment plein d'extraterrestres et il y a du « il était une fois ». Ce qui est finalement le grand thème de Spielberg. Il te plaque dans ton fauteuil, il te raconte une histoire. Il était une fois, il était même une fois des animaux, il était une fois Blanche-Neige, il était une fois E.T., il était une fois des méchants, il était une fois des élus. C'est-à-dire aussi l'obsession de... On prend une personne, et là il s'avère que c'est deux, et pour une fois il y a une femme, des gens un peu normaux, un peu lambda, et on en fait des élus. Des gens qui, eux, savent et qui, eux, courent pour pas que les méchants les rattrapent parce que, eux, ils détiennent la vérité. Donc, en fait, c'est du Spielberg au carré, au cube. Moi, je suis, mais complètement... Steven, mon amour, quoi.
6: Victor, est-ce que tu partages le même amour pour Spielberg, j'imagine que oui, mais le même amour pour ce dernier film?
8: Mais oui, plutôt complètement, même si j'avoue que j'ai besoin d'un deuxième visionnage pour appréhender tout ça, parce que c'est quand même, comme tu disais, c'est assez monstrueux, c'est 50 ans de cinéma qui nous arrive en plein dans la figure, il nous prend au début et avec une intrigue qui nous lâche pas, comme Minority Report justement, et tu disais que pour une fois il y a une femme, mais justement parce que moi j'y vois aussi du Pentagon Papers, où le personnage principal était une femme.
7: La fin, oh là là, voilà, oui, alors on y reviendra. La fin, c'est pas
6: un Pentagon Papers, qui est un film précédent de Spielberg,
7: qui est un hommage à la presse.
6: Tout à fait.
7: Voilà, et au pouvoir des médias.
8: Qui se passe dans les années 70, mais en même temps qui parle exactement de la société d'aujourd'hui et de l'interdiction des médias à la Maison-Blanche par la présidence Trump, etc. Et c'est pour ça que c'est vraiment un 100% Spielberg, parce qu'il va à la fois parler de quelque chose d'absolument énorme et en même temps, c'est toujours la petite histoire et la grande histoire et toujours ramener tout ça à ses personnages. Et tu parlais, pareil, de « Il était une fois ». Et en fait, on revient à Rencontre du Troisième Type où on voulait absolument aller voir Pinocchio, où John Williams mettait le thème de Pinocchio à l'intérieur de la mélodie des extraterrestres à la fin. Donc c'est vraiment quelque chose qui, il le dit lui-même, hein, ça fait 50 ans que j'ai envie de raconter cette histoire-là. Même à l'époque de Rencontre du Troisième Type, j'avais envie de raconter cette histoire-là, mais j'avais pas les moyens, j'avais pas le bagage. Et là, en fait, l'histoire de notre monde fait qu'il y a tellement de violence dans notre monde, tellement de manque d'empathie, que j'ai enfin trouvé le parfait véhicule au moment, en plus, où les conspirations reviennent, où on se pose la question de la post-vérité, où on se pose des questions sur est-ce que nos politiques nous disent la vérité ou non, est-ce qu'il y a quelque chose qui pourrait nous unir à travers ce principe même-là de vérité. Et la vérité, vous le savez, ça traverse son cinéma, et pareil, ça revient à The Fablemans aussi, où il passe un de ses films préférés, qui est L'homme qui tue à Liberty Valance, où il y a cette phrase géniale si jamais la légende dépasse la réalité, on imprime la légende. Et c'est le principe principe de Spielberg, hein, c'est, ça date de son enfance, où il avait menti sur son âge pour se faire passer pour un exécutif à la université.

0: film où des humains se battent contre des extraterrestres. C'est pas du tout ce que propose ce film-là. Qu'est-ce que ça raconte justement sur son rapport à l'autre ? Il y a toujours finalement une manière de filmer, de raconter l'extraterrestre qui est toujours très... avec beaucoup de curiosité et jamais vraiment de paranoïa ou d'appréhension.
1: Parce qu'en fait, l'autre est le miroir de ce qui se passe chez soi. Il faut quand même se souvenir que... On va vite, mais au départ, alors maintenant, ça y est, il s'est réconcilié avec la figure du père. D'ailleurs, ça se voit dans Disclosure Day. En fait, il se réconcilie justement dans La Guerre des Mondes, où il demande à Tom Cruise de finalement finir par être un bon père. Ouais. Bon, tu m'étonnes que quand il y a des millions de tripodes qui sortent du sol, là, on est obligé un peu de protéger son fils et sa fille. Et c'est le film de la réconciliation avec l'image du père. Mais avant, donc Steven, qui estime que son père était très absent, qu'il ne savait pas à l'époque qu'il était très absent parce qu'aussi sa maman se consolait dans les bras de quelqu'un d'autre, du meilleur ami, bien. Rencontre du troisième type, Richard Dreyfuss, c'est l'histoire d'un père de famille qui n'assure pas et qui va même finir par se barrer. E.T., si E.T. débarque dans cette famille et trouve, avec le petit Elliot, un allié, c'est parce que le père de famille est absent. Il y a toujours une histoire de père. Donc en fait, les aliens, ce sont des gens qui jettent des regards, d'abord chez Spielberg, sur c'est quoi la cellule familiale, et qui après, évidemment, jettent des regards sur c'est quoi la cellule humaine. Et alors là, bon. Et donc l'alien, il représente cette chose loin, mais pas si loin, qui en fait fait que nous, on s'interroge sur notre humanité. Et l'alien en général, c'est justement c'est l'autre, cet autre qu'on craint, qu'on a du mal à accueillir, et même éventuellement qu'on fout dans des camps et qu'on torture. Et
0: c'est ça que ce film-là raconte aussi.
1: Et ça finit avec la Shoah, parce que la notion de l'autre, c'est la couleur pourpre, c'est la liste de Schindler.
0: Bien sûr.
1: C'est cette
0: Amistad aussi. Enfin,
1: bien sûr. Donc l'autre, c'est celui qu'on ne veut pas admettre. Et en fait, en prenant l'extraterrestre, Spielberg, il se détache de la Terre et de l'humanité, et il va dire, mais attendez, arrêtez d'avoir peur de l'autre, qui est pourtant votre voisin, parce qu'excusez-moi de vous dire qu'il y a un autre, il est beaucoup plus loin celui-là, donc si on veut l'accueillir, il faudrait que déjà nous soyons tous, plus ou moins, frères. Donc en fait, c'est ça le message. Je pense que dans l'extraterrestre, il trouve la manière de dire « Mais arrêtez de vous regarder les uns les autres comme des ennemis, parce qu'il y a quelque chose d'autre et de supérieur qui pourrait nous tomber sur la gueule.
2: Bah, » C'est pas pour rien qu'en anglais, le mot « alien » veut dire « étranger
1: ». Bien sûr.
2: Ils utilisent « illegal aliens », c'est justement les immigrés illégaux, c'est les « aliens ». Donc là, c'est assez évident la métaphore du film, d'autant plus que rien disclosure, justement, rien vous révéler, mais voilà, la première séquence, c'est vraiment nous mettre dans le regard d'un autre. Même dès le premier plan, en fait, vous allez avoir cette notion de il faut pouvoir adopter le regard d'un autre pour pouvoir mieux se comprendre. C'est ce que tu disais, cette espèce de miroir qui nous est tendu en disant voilà, il faut vraiment régler les problèmes entre nous-mêmes, parce que de toute façon il faut se résoudre au fait que on n'est certainement pas seul dans l'univers. Ça serait il faut s'imaginer que rien que dans notre galaxie, la Voie lactée, il y a deux fois plus d'étoiles, sans parler de planètes, que d'êtres humains qui ont vécu sur notre planète depuis la naissance de l'humanité, et il y a 2000 milliards de galaxies dans l'univers. Donc c'est juste une aberration statistique si on était les seuls. Évidemment, c'est quasiment sûr qu'on ne le verra jamais, mais ils existent. Et justement, rien que cette possibilité-là de se dire « Ah, il y a peut-être quelque chose », de pouvoir se dire « Si jamais il y a autre chose, ça serait bien de faire le ménage devant chez nous pour pouvoir... »
1: En fait, c'est la question de la foi. Alors la foi, mais même dans tous les sens du terme, c'est-à-dire que, alors, les gens le verront dans le film, il y a aussi des religieuses, etc.
0: Oui.
1: Ils brassent beaucoup de choses. Ils brassent la foi éventuelle, classique, dans Dieu, la foi donc, et même là, pour le coup, dans le film, assez avérée, dans d'autres êtres qui nous visitent, et la foi dans la fiction, ça, évidemment. Voilà, je pense, chez lui, c'est la plus grande foi. Ça, c'est ce qu'il croit, c'est sa croyance absolue, c'est la fiction. Mais cette notion de foi, il la réinterroge constamment, en fait, pour nous dire, mes pauvres petits humains, si vous pouviez arrêter de vous foutre sur la gueule les uns les autres, vous ne vous rendez pas compte, en fait, à quel point, par rapport au regard d'autres choses, d'autres entités, par rapport au

0: ciel, c'est-à-dire cette cette entité vers lequel tout son cinéma ne cesse de lever les yeux. Ouais. Genre, tous ces personnages lèvent les yeux au ciel. Et pas en mode, oh là là, je suis
1: c'est
0: saoulée.
1: Aussi, hein. C'est l'émerveillement permanent,
0: oui.
1: De toute façon.
0: Donc,
1: oui.
0: En fait, on lève les yeux au ciel et il faudrait qu'il ne cesse de nous rappeler qu'il y a des choses qui nous regardent, éventuellement, et qu'il faudrait arrêter de se comporter vraiment comme des petits soldats ridicules parce qu'il y a des choses qui nous dépassent.
1: Victor, je crois que tu voulais intervenir.
2: Bah justement, c'est ce que tu dis, le mysticisme, c'est au cœur de son cinéma depuis le début, même quand il refusait un petit peu sa propre judéité jusqu'à ce qu'il la retrouve avec la liste de Schindler. Mais avant, rien que Rencontre du troisième type, à la fin, il se fait transporter les bras en croix dans le vaisseau, ça se passe à Dharamsala, qui est la maison du Dalai Lama, et ça va parler des 10 plaies d'Égypte, ça va Iti, il y a cette idée aussi de reconstituer la peinture de Michel-Ange avec le doigt, il y a Iti qui a un espèce de cœur comme ça, qui va mourir puis qui va renaître, il y a toute une métaphore christique derrière, et en fait tout ça, ça va au cœur de son cinéma pour nous dire il faut croire en quelque chose d'autre, il faut croire en la puissance du cinéma, en la puissance de quelque chose pour pouvoir se transcender soi-même, parce que sinon on est juste des pauvres larves qui allons tous crever sur la terre, c'est horrible. C'est pour ça qu'on dit qu'il est naïf de temps en temps, mais il y a un côté comme ça, oui. Peut-être de naïveté.
1: En tout cas, il n'est pas cynique.
2: Non.
1: Je sais pas s'il est naïf, mais il n'est pas cynique.
2: On ne peut pas lui reprocher ça.
1: Exactement. Tout à fait.
0: Jamais, c'est ça qui est fou. Il a jamais perdu. Il a 79 ans. Ouais. Il a un regard de gosse.
1: Tout à fait. Bon, on va continuer d'en parler, évidemment. Donc, on est là pour parler de Steven Spielberg. À l'occasion du film Disclosure Day, en fin d'émission, on aura une interview de Colman Domingo. Je vous propose qu'on écoute un morceau de Yamé, qui s'appelle Ne reviens pas. Et juste après, justement, nous, on va revenir pour discuter de Steven Spielberg.

0: C'était Yamé avec le morceau Ne reviens pas. Et nous, tout de suite, on est de retour pour parler de Steven Spielberg.
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0: Bon, ça c'est un des thèmes les plus mythiques du cinéma. Oh, c'est un petit compositeur, un petit film d'art. Alan Quaterman, du coup. Non, pas du tout. On est avec Victor Norek et Guillemette Audicino pour parler donc de Steven Spielberg. Évidemment, on pourrait dire énormément de choses, mais moi, en tout cas, je suis de 1986 et j'ai grandi avec la croyance que Steven Spielberg, la conviction, la foi que c'était le plus grand réalisateur populaire de son époque. Je crois que c'est encore le cas aujourd'hui. Je ne sais pas si c'est encore le cas pour les nouvelles générations qui vont peut-être grandir avec Christopher Nolan comme étant peut-être le réalisateur le plus populaire aujourd'hui. Je ne sais pas, je vois Guillemette qui fait non. Ou James Cameron qui est encore... Mais en tout cas, moi, je fais partie de cette génération-là où on a vraiment grandi avec Steven Spielberg est le plus grand réalisateur populaire. Je crois que c'est un fait assez incontestable. Pourquoi justement c'est il s'est imposé comme étant le réalisateur qui arrive aussi bien à concilier mainstream et intime, succès immense et en même temps des films extrêmement respectés. Comment il a réussi à faire ça, Victor ?
1: Alors, je pourrais pas te donner une recette de son succès, hein, mais ce qui est dingue, c'est qu'on se dit que il a quand même réalisé un film de science-fiction par décennie,
0: ouais,
1: de

0: depuis 7 décennies.
1: C'est vrai.
0: Voilà. C'est complètement fou. Ça,
1: c'est unique pour
0: c'est
1: le coup.
0: C'est unique. Et surtout, tu dis comment est-ce que ça arrivait à résonner chez tout le monde. C'est que rien que tu compares à James Cameron, mais rien que niveau box-office, Steven Spielberg, il a dépassé les 10 milliards de recettes au box-office.
1: Il fait beaucoup plus de films aussi que Cameron.
0: Il fait plus
1: exemple,
0: de films que Cameron.
1: Mais quand même,
0: Cameron, ce qui est le deuxième dans le Guinness des records, il est à 6,8 milliards. Donc on est quasiment à la moitié.
1: Ouais, c'est
0: inimaginable en fait. Et il a su parler quand même à toutes les générations. Après, peut-être que, effectivement, comme il fait moins de films, ça parle peut-être moins aux nouvelles générations, mais peut-être que les parents, ils vont montrer E.T., ils vont montrer Indiana Jones, ils vont montrer Jurassic Park à leurs enfants. Et donc, d'une manière ou d'une autre, ça va résonner, même à travers ses productions, genre les Retours vers le futur, les Gremlins. Enfin, c'est incroyable tout ce qu'il a réussi à faire dans sa carrière, qui fait que, oui, ce genre de carrière-là, ça n'existe pas dans l'histoire du cinéma.
1: Guillemette ?
2: Je crois que ça n'existe pas parce que Spielberg est, à mon sens, le seul cinéaste qui fait des films comme s'il était un enfant et des films comme s'il était un adulte incroyablement engagé. C'est-à-dire qu'en fait, d'un film à l'autre, mais vraiment, en 2 ans, il peut vous proposer quelque chose qui, c'est donc vrai. Je le répète, est vraiment du domaine du « il était une fois ». Je te prends la main, je t'emmène dans un conte, même dans la réinvention d'un conte comme celui de Pinocchio avec intelligence artificielle. Et quelques années plus tard, pim, c'est ou la liste de Schindler, ou une vraie réflexion sur la notion de la presse aujourd'hui, ou, bah, évidemment, alors, des trucs comme Lincoln, où tout d'un coup, il vous réexplique doucettement ce que c'est que la démocratie, voilà, hein, ça s'est fait. C'est-à-dire que c'est fou. En fait, je pense que c'est le... Si Walt Disney et Frank Capra avaient couché ensemble, ça donnerait Spielberg. Et ça, je pense que c'est... Personne ne
1: J'ai pas envie de voir ça, mais en tout cas, je
2: moi non
1: je comprends
2: plus,
1: le...
2: mais on comprend la métaphore,
1: on comprend,
2: j'espère.
1: Absolument. Elle est brillante, Victor.
0: Et tu dis même à 2 ans d'écart, mais des fois, c'est la même année. Il faut se dire que Jurassic Park et la liste de Schindler, il y a 6 mois d'écart entre les deux.
1: Pareil pour Amistad et Le Monde Perdu, Jurassic Park 2, ça sort en 97 aussi.
0: Il aime bien comme ça faire 2 films en même temps. Ouais. Il y a exactement la même chose avec Lincoln et Tintin.
1: C'est
0: il y a
1: vrai.
0: La même chose avec Pentagon Papers et Ready Player
2: Alors,
0: One.
2: Alors ça, pardon, effectivement, ça, à un moment, il atteint un sommet de folitude quand il fait Pentagon Papers d'un côté, qui est une espèce d'hommage, mais presque 70s à la presse. Je veux dire, il y a Meryl Streep dedans, mais il pourrait y avoir Robert Redford et Dustin Hoffman.
1: Oui, c'est les hommes du président.
0: Bah, ça finit par le premier plan
2: et
0: de la.
2: Il fait Ready Player One, qui est le
1: un
2: film
1: hommage,
2: du gamer absolu, où. En même temps, c'est un auto-hommage et en même temps où il s'interdit tout auto-hommage à lui-même. C'est-à-dire, il ne fait que prendre l'héritage de ceux qui se sont déjà emparés de lui pour faire un film sans jamais s'auto-citer. Et c'est même de temps en temps, en fait, les truqueurs qui ont mis des auto-hommages à Spielberg sans qu'ils s'en rendent compte à l'intérieur parce qu'ils ne voulaient pas. Enfin, donc, la modernité absolue est...
1: Le
2: classicisme absolu dans la même année, tranquillement. Non, mais ce type,
0: et la guerre des mondes
2: et
0: Munich.
2: C'est ce type-là qui est un extraterrestre, je pense.
0: Complètement. Et la guerre des mondes et Munich, qui vont parler de la même chose, finalement.
1: J'ai une question, parce que... Et alors, vous n'allez sûrement pas être d'accord avec ça, mais ce n'est pas moi qui parle, hein, je ne suis que le messager. Parfois, Steven Spielberg a tellement touché à des gens très différents qu'on entend parfois le côté... Il est très fort, mais il n'a pas forcément de pattes. Par rapport à d'autres réalisateurs, des techniciens, on va dire, voilà, De Palma, c'est un grand technicien. On a déjà entendu ça sur Steven Spielberg, c'est-à-dire qu'en fait, il a une relation un peu plus classique. Alors qu'au final, on reconnaît un film de Spielberg immédiatement, mais ça, c'est une critique qui peut exister, parfois. Qu'est-ce que tu réponds à ça, Victor ?
0: Alors, on pourrait dire que c'est pas tape à l'œil comme du De Palma, même si j'adore De Palma.
1: Bien sûr.
0: Mais c'est là où des fois, il y a des trucs incroyables, c'est que dès qu'on va commencer à décortiquer, on retrouve des thématiques vont poursuivre à travers son œuvre. Et même techniquement, en fait, il y a ce qu'ils appellent les one-er, ça veut dire c'est des espèces de plans-séquences à l'intérieur de plans-séquences. Il y en a un, notamment, dans Disclosure Day, qui fait 4 minutes et qui finit dans cette espèce de langage qu'a Emily Blunt, qui fait le...
1: Oui. Je le fais très bien.
0: Merci. Qu'elle fait elle-même d'ailleurs sans...
1: franchement, vous verrez quand vous irez voir le film, mais c'est vraiment, c'est troublant.
0: Qu'elle fait d'ailleurs sans aucun ordinateur, sans rien. Elle avait des micros qu'ils avaient mis sur sa gorge, dans sa bouche, à l'intérieur, parce que justement, elle est terrifiée par toute l'intelligence artificielle et tout ça. Donc, elle voulait absolument que ça soit elle-même sans rien. Et en fait, c'est un plan de 4 minutes et on s'en rend pas compte. Et en fait, ces espèces de plans longs de Spielberg, ce qu'ils appellent les Warner, c'est des trucs qu'on retrouve partout dans toute sa filmographie, mais qui passent crème parce qu'on s'en rend pas compte à quel point ça, c'est techniquement fou.
1: Guillemette ?
2: Alors ça, j'adore cette notion de « on s'en rend pas compte ».
1: Oui, c'est ça.
2: Il y a quelque chose de... c'est quand même le roi absolu, le king, on va arrêter quand même, c'est le king. Et ce qui est magnifique...
1: Ah, pourtant, on peut pas en débattre.
2: Ah, non.
1: C'est le... C'est...
2: Non, alors...
0: Mais t'es en mauvaise compagnie pour ça, hein. J'ai écrit
1: deux livres
0: dessus,
1: Guillemette. Oui.
2: Mais non, mais ce qui est fou, c'est que c'est le king de la modestie.
0: Oui.
2: De l'humilité. C'est-à-dire, on ne s'en rend pas compte. En fait, Spielberg, il veut absolument... nous convaincre, nous raconter des histoires, nous emmener dans ces univers, mais il ne veut jamais, ou alors très rarement, faire le malin. Ça ne l'intéresse absolument pas. C'est un père qui nous raconte une histoire et il veut qu'on s'endorme bien et gentiment à la fin avec des images dans la tête. Donc ce n'est pas, et attention, j'ai un respect inouï pour Christopher Nolan, et c'est pas le problème. Mais lui, il n'est pas là pour nous montrer t'as vu comment je sais le faire.
1: Oui.
2: Et d'ailleurs, ce qui est super, c'est que dans Disclosure Day, il y a quelques scènes de poursuite qui sont pourtant brillantissimes, mais peut-être que le public va trouver ça un peu filmé par-dessus la jambe.
0: Celle avec le train, quand même.
2: Oui, mais même celle filmée avec le train, on ne développera pas. Il y a un petit côté « Allez, bon !» Je vais vous montrer que je sais encore le faire. En même temps, ça m'intéresse moyen. En même temps, ça me fait super rire. Bon, allez, je vous le fais parce que... Et il y a vraiment... Il y a quelque chose de... En fait, oui. De encore joueur et gamin. C'est-à-dire, c'est encore le gosse qui faisait des accidents de train avec ses maquettes dans sa chambre. Et il n'a toujours pas pris la grosse tête. Moi, alors, franchement... Alors, les aliens, eux, l'ont prise, hein, je veux dire, tu vois, mais lui, non.
1: Alors, tu le disais, Guillemette, il a bientôt 80 ans, mais on
2: vous
1: le racontait, voilà, exactement. Il reste frais, il reste effectivement assez même gamin, parfois, dans sa manière d'aborder les choses, les thèmes. Qu'est-ce qui lui reste à faire, Victor ? Enfin, parce qu'évidemment, si on parle de finir le jeu, il l'a fini, mais c'est comme les grands sportifs qui continuent encore à remettre leur titre en jeu, je ne sais pas si on peut dire ça, mais en tout cas, à se battre presque contre leur propre légende, en fait, à un moment. Pourquoi ils continuent encore à faire des films ?
0: Alors, déjà, qu'est-ce qu'il lui reste à faire ? Il lui reste à faire un western. Ça fait genre 30 ans qu'il nous parle du western qu'il voulait faire. Il voulait faire une comédie musicale et un western avant de mourir.
1: Il a fait
0: sa comédie musicale, il lui reste le western. Et en fait, qu'est-ce qu'il lui reste à faire ? C'est surtout que le jour, c'est comme un requin, hein, le jour où il s'arrête de faire des films, il meurt. Parce qu'il le dit lui-même, faire des films, c'est ma thérapie. Je fais pas de thérapie, je fais parce que je mets tout sur la pellicule. Si j'ai des problèmes, je les mets sur la pellicule et puis j'ai plus de problèmes dans la vie. Ça a l'air d'être le mec le plus heureux du monde. Il a ses 7 enfants, il a l'air tellement heureux, il a sa femme depuis Kate Capshaw, depuis Indiana Jones 2 qu'il a rencontré là-bas. Et non, c'est vraiment le jour où il s'arrête de filmer, c'est la fin. C'est comme les gens quand ils partent à la retraite et qui commencent à décliner, ou qu'on les met dans des EHPAD et qui commencent à décliner. Là, ça va être exactement la même chose. On sent que il vit, il respire cinéma. De toute façon, tous ses films parlent de cinéma d'une manière ou d'une autre. Et il s'émerveille. Il a besoin. Et en plus, on sent qu'il a besoin de passer quelque chose. Depuis quelque temps, avant, c'était celui qui faisait, et depuis à peu près Le Bon Gros Géant, où il se met un peu dans la tête de cette espèce de celui qui est le nain parmi les géants, justement, où tu parlais d'humilité tout à l'heure, guillemets, et qui va essayer de passer, de transmettre à cette petite enfant ses rêves pour qu'elle à nouveau puisse faire quelque chose. C'est la même chose dans Ready Player One. Ready Player One, le livre est écrit par le héros, et le film est réalisé par le créateur de l'Oasis, de la réalité virtuelle. Et donc c'est lui qui va essayer de passer comme ça, de transmettre tout son savoir, tout son cinéma, tout ce qu'il a créé aux nouvelles générations. Et je pense que tant que les nouvelles générations n'auront pas pris le relais, il va continuer, hein, papy.
1: T'es d'accord, Guillemette, c'est ce qui le maintient en vie ?
2: Oui, je suis d'accord avec Victor, il y a quelque chose de... tant qu'il racontera des histoires... Même tant que d'ailleurs on lui racontera des histoires. Je pense que cette notion de son père, il était beaucoup absent, mais quand il était là, il lui racontait des histoires. Et donc je pense que ça marque à vie. Que ça marque à vie, alors je ne dirais pas que c'est lié à Disclosure Day, je ne l'ai pas dit, que le premier choc de cinéma de Steven Spielberg, c'est Blanche-Neige de Walt Disney. et que la notion de conte de fées. Alors, hélas, je trouve que Le Bon Gros Géant est loin d'être son meilleur film.
0: Parfaitement d'accord. Et alors, thématiquement, c'est intéressant.
2: Alors, peut-être que moi, bizarrement, pas le western, mais je rêverais du dernier et absolu et sublime conte de fées. Pourquoi pas en animation ? Quelque chose où il assume un « il était une fois » absolu, d'une candeur absolue.
0: Intelligence artificielle quand même.
2: Oui, mais c'était pas en animation.
0: C'était pas en animation, même si Kubrick voulait faire...
2: Oui, mais quelque chose où il revient à une naïveté première. Quelque chose de totalement primitif sur la croyance dans les contes et la croyance que dans une forêt, même si on est perdu, il y a toujours une biche et un petit lapin pour nous sauver. écoutez, vu le contexte ambiant et la merde ambiante, pourquoi pas ?
1: C'est presque plus nécessaire que jamais, justement, cette vision-là du cinéma chez Steven Spielberg. Je propose qu'on écoute un morceau d'Ariane Bonvini qui s'appelle Les Mauvaises, un morceau qui est en playlist France Inter. Et juste après, on écoutera l'interview de Colman Domingo.

0: C'était Ariane Bonvigny avec Les Maublesses, un chanteur qu'on aime beaucoup. Et tout de suite, donc, l'interview de Colman Domingo, qui joue celui qui sait tout dans le nouveau film de Steven Spielberg.
1: À part nous.
0: À part nous, exactement. Nouveau film Disclosure Day, Colman Domingo, tout de suite.
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0: Colman Domingo, nice to meet you.
3: Nice to meet you as well.
0: Première question. Aujourd'hui, je suis à l'affiche de Disclosure Day, nouveau film de Steven Spielberg. Qu'est-ce que ça fait d'être à l'affiche du nouveau film d'un réalisateur aussi important?
3: Oh man, that's a great question.
4: Wow, quelle question. Bah, évidemment, c'est génial d'être dans un de ces films, parce que Spielberg, il a derrière lui une filmographie époustouflante. Il a créé des films merveilleux pour des générations entières, et le fait d'être la, une des vedettes de ce film, c'est formidable. Surtout ce film, parce que là, on est au cœur des préoccupations de Spielberg, toutes ces questions qu'il se pose sur notre humanité, et sur la façon dont on peut se lier les uns aux autres. Et quelquefois, il faut un événement de taille pour que les gens, évidemment, puissent se rassembler, en tout cas faire sortir le meilleur d'eux-mêmes. Et donc là, vraiment, c'était important de faire partie d'un film comme ça.
0: Moi, j'ai vu le film justement ce matin. Et effectivement, c'est un film qui est très presque spielbergien. Dans l'idée, il y a beaucoup de thèmes qui sont chers à Steven Spielberg. Est-ce que vous avez le sentiment que c'est aussi un film qui est un peu dans la lignée des grands films de Steven Spielberg?
4: Alors oui, je crois, parce qu'en fin de compte, Spielberg, en tout cas, il me semble que la plupart de ses films font un

0: intervenir des événements extraordinaires, mais gérés par des gens ordinaires. Et là, l'événement en question, c'est le fait que ces extraterrestres arrivent sur Terre, il faut gérer ça. Et puis il y a un sens de l'humour. Il faut bien voir que si on connaît Spielberg, on sait qu'il a un sens de l'humour très profond. Et puis les gens sont tout simples, ce ne sont pas des héros, ce ne sont pas des êtres emblématiques, ils font ce qu'ils doivent faire et c'est ça qui représente l'esprit de Spielberg à mon sens.
1: Quels sont tes premiers souvenirs avec le cinéma de Steven Spielberg?
0: Vous parlez de voir ses films ou de jouer dedans? Alors, les films que j'ai vus, je crois que le premier film que j'ai vu de lui, c'était E.T. J'avais, je crois, une douzaine d'années quand j'ai vu ce film. Et je me suis dit, c'est génial. Il voulait faire un film pour enfants et ne se rendait pas compte que c'était un film pour tout le monde. Je crois que c'était ma toute première fois. Et puis, je suis devenu un véritable junkie de Spielberg avec la couleur pourpre. Je crois que les choses étaient relativement complexes dans ce film, mais toujours est-il que lui, il était le réalisateur parfait pour ce film. C'est un de ces films que j'ai vu, quoi, plus d'une cinquantaine de fois, avant même d'en faire la version musicale. Mais j'adore sa façon de raconter une histoire avec beaucoup de gentillesse, de bienveillance. Quand on connaît Steven, on voit qu'il fait beaucoup de recherches, il essaie de comprendre l'histoire, la culture, et il en a fait un film incroyable.
1: Je crois aussi que vous étiez déjà censé travailler ensemble en 2010. Est-ce que cette collaboration, finalement, elle arrive au bon moment maintenant, I think?
0: Au début, on devait travailler ensemble sur un film, un projet qui a été abandonné. C'était un film qui ne s'est pas fait, mais je rêvais de travailler avec lui. Et puis, j'ai fait un petit rôle du soldat dans les premières minutes de Lincoln. Alors, c'était un petit rôle, mais je me suis dit, c'est très bien, voilà, ça s'arrête là. Mais j'ai adoré travailler avec lui. Et puis, je l'ai revu de temps en temps dans des événements. Enfin, c'était sympa de se revoir. On avait beaucoup de gentillesse l'un envers l'autre. Et puis, lorsque ce projet est arrivé, il m'a dit, lorsqu'il a écrit cette histoire, il a dit que seul moi pouvais jouer ce rôle. C'est très beau, ça voulait dire qu'il avait pensé à moi pendant tout ce temps, il voulait faire plus de choses avec moi, et moi aussi, je voulais véritablement vivre une expérience avec lui, et donc je suis très reconnaissant qu'il m'ait choisi. En fait, je crois que chacun des acteurs qu'il a choisi dans ce film, c'est ceux qu'il avait en tête dès le départ.
1: On ne peut pas dire non à Steven Spielberg. Vous ne pouvez pas dire non.
2: I've heard that some people have said no to Steven Spielberg, and I question.
0: Alors, j'ai entendu dire qu'il y a des gens qui ont refusé des rôles de Spielberg. Alors, c'est quand même curieux. On se dit, mais avant, pourquoi diable refuser un rôle de Spielberg? Parce que même un petit rôle, un petit personnage est riche d'une grande intensité, avec beaucoup de sens. Et même si l'histoire passe à côté. Et c'est pour ça que c'est un réalisateur exceptionnel. C'est la petite liste de réalisateurs avec lesquels je voudrais toujours travailler. S'il m'appelle, Je dirais oui tout de suite. Alors, évidemment, souvent, des gens comme lui disent « Regarde si ce rôle te convient ». Lui-même est très, très bienveillant, très délicat, mais la plupart des acteurs, s'il y a une proposition venant de lui, ils vont tout lâcher pour le faire.
1: Par rapport à ton personnage, tu joues Hugo, qui est l'homme qui sait tout dans ce film. Comment tu as approcher justement un rôle comme celui-ci, comment tu l'as préparé?
0: Alors, il a fallu créer un personnage avec toute une histoire derrière. Au départ, avec Steven, quand on a parlé de ce personnage, on a fait un peu de recherche autour de gens qui avaient une certaine expérience ou qui avaient connu des expériences extraterrestres. Alors, il y avait notamment un enseignant, le docteur en psychologie clinique à Harvard, il s'appelait John Edmack, il faisait de la psychologie clinique, il étudiait justement des gens qui avaient connu ces expériences avec les ovnis, les aliens et tout ça. Et il y croyait. Il croyait ces gens. Et j'ai regardé un petit peu sa façon d'être, ce personnage. Un homme qui était très respecté avant de se lancer dans tout ce travail avec les ovnis et compagnie. Il s'est fait virer de Harvard. Enfin bon, les gens se sont dit, il va trop loin avec ça. Toujours est-il que lui, il y croyait et il était très sincère. Alors, je l'ai suivi, enfin même sa façon d'agir. d'agir, de se comporter. Enfin, je me suis dit que voilà, c'était quelqu'un qui était vraiment en empathie avec les autres. Il y avait beaucoup de mains tendues, d'amour même envers les gens. Alors quand on a développé ce personnage avec Steven, il m'a dit, écoute, il faut se rappeler que Hugo, le personnage, il n'a peur de rien, il est plein d'espoir, de foi dans l'espèce humaine. Ça devrait être ton principe. Et alors, même si le film a un rythme soutenu, il y a un compte à rebours, quand même, lui, il reste calme, il reste zen. Le personnage doit avoir une certaine bienveillance, une certaine empathie, justement, une certaine douceur. Alors, c'est pas évident parce qu'on se dit, ouais, le personnage veut aller vite, il veut avoir la réponse. Mais en fait, non.
2: You hold the container.
0: Il retient un petit peu toute l'histoire entre ses mains et donc il sait que tous les personnages vont arriver à leur fin.
1: C'est intéressant que tu parles d'amour parce que donc tu joues Hugo, Colin Firth joue notre personnage et on pourrait penser que t'es le gentil et c'est le méchant, mais votre relation elle est un peu plus subtile justement que ça. Comment c'était justement aussi de, vous avez notamment une grande scène de face à face tous les deux, comment est-ce que t'as préparé ça?
2: Oh man, first of all, Colin Firth.
0: Colin Firth, c'est un des grands acteurs de ce monde et c'est un homme plein de générosité.
2: So that already,
0: je trouvais ça génial de pouvoir lui donner la réplique à Colin Firth. Et donc il y a une véritable alchimie qui s'est créée. Alors je ne veux pas trahir l'intrigue, l'histoire du film, mais il y avait une relation étroite autrefois. Oui, on voit dans le film qu'ils ont un passé ensemble. Et ensuite, les chemins ont bifurqué et il y a qui a choisi une voie plus philosophique en disant que les aliens étaient une bonne chose, l'autre estimait que c'était plutôt un problème. Enfin, c'était comme deux frères dont les idéologies ont évolué. Et c'est un petit peu ça, un petit peu le centre même de tout le conflit dans le film, hein. C'est cette division. Est-ce que c'est une bonne chose ou une mauvaise chose pour l'humanité qu'il y ait des gens en dehors de la Terre? Et puis alors, dans ce cas-là, qui joue Dieu, qui joue le rôle de Dieu par rapport à tout ça?
1: Yeah. Tu viens du théâtre, tu as fait beaucoup de théâtre. Aujourd'hui, on te voit de plus en plus dans des séries, au cinéma. Est-ce qu'il y a une différence dans la méthodologie entre le théâtre et le cinéma?
2: You know, it's not.
0: Entre le théâtre et le cinéma, c'est une question presque de taille, de grandeur. Moi, je sais qu'en tant qu'acteur, j'ai un travail à faire, j'ai une certaine pratique, une certaine discipline. On répète, on fait un travail de recherche, on essaie de comprendre le personnage, le langage corporel, la façon de dire son texte. Toutes ces subtilités me permettent de représenter un être humain et je me sers de tout cela au cinéma. Alors, au cinéma, à la télé, évidemment, on ne voit pas tout ça. Et pour moi, quoi que je fasse, si je suis par exemple dans un film qui va tourner dans un mois, je commence déjà les répétitions. J'ai mon propre système pour me préparer. Donc je suis prêt à faire un travail à la télé ou au cinéma parce que j'ai les bons réflexes. En fait, le théâtre m'a permis de bien me préparer parce que je suis très efficace. Je sais préparer les rôles, comment utiliser mon temps de manière utile. Alors c'est différent au théâtre, mais ça me donne peut-être un avantage parce que je comprends, je sais comment faire usage de mon temps qui est serré au cinéma et ça m'a beaucoup aidé. Donc, encore une fois, si vous voulez, s'il y a une différence, c'est une différence d'échelle. Hein. Tout ce que j'ai appris pour le théâtre, j'ai joué devant un public de, je ne sais pas, 1000 personnes. Il fallait que chaque spectateur dans la salle puisse me voir, m'entendre, comprendre le personnage que j'incarnais. Et puis là, au cinéma, on est juste devant la caméra, il faut lui faire confiance. Et pourtant, dans les deux cas, il y a un équilibre à trouver. Et dans ma carrière, j'ai eu des personnages qui sont très développés, qui ont une immense couverture, et je peux me servir de mon expérience théâtre. Et inversement, je peux créer une certaine subtilité dans quelque chose de plus simple pour la caméra.
1: Je trouve que c'est intéressant aussi parce que tu as une carrière particulière. Finalement, le grand public te connaît depuis assez peu de temps. Est-ce que t'as le sentiment que la célébrité, elle arrivait au bon moment pour toi et que ça aurait peut-être été plus compliqué si tu l'avais connue plus jeune? L'année a été folle entre le film sur Michael Jackson, Euphoria, le nouveau Steven Spielberg. Comment tu composes avec cette année extraordinaire?
2: I'm very grateful that sort of this sort of...
0: Ben moi, je suis vraiment ravi de voir que ce chapitre, si vous voulez, de mon succès est intervenu maintenant parce que je comprends qui je suis, ce que je suis, je connais mes compétences, je sais ce que je sais faire. Alors, le fait qu'on me reconnaisse, maintenant c'est quelque chose de très beau, mais j'ai pas la grosse tête pour autant. Je sais pas si j'aurais été prêt à gérer le succès quand j'avais 20-30 ans, je sais pas. Mais ce que je sais, c'est que parce qu'à l'époque, disons que je n'ai pas eu cette adulation, cette célébrité, peut-être que ça aurait été sympa d'avoir plus de réactions critiques à mon travail. Bon, ça n'a pas été le cas, mais cela m'a permis de me développer moi-même à ma propre façon, sans l'aide de la célébrité, si vous voyez. Ce que je veux dire, alors je me suis dit qu'il a fallu que je construise moi-même cette maison qui est la mienne, et cette maison ne m'a pas été simplement donnée. Tout ce que j'ai construit, c'est moi qui l'ai construit, et j'ai pu créer de nouvelles choses là où rien n'existait avant, donc je vois la voie que j'ai tracée. Mais alors quelquefois, bon, il y a des gens qui ont eu de la chance, qui ont eu beaucoup de succès très tôt, tant mieux pour eux, mais quelquefois, ce succès-là peut un petit peu bloquer, en quelque sorte, la croissance, parce qu'on a l'impression qu'on a tout acquis. Alors que moi, j'ai mis la tête dans le guidon, j'ai continué à travailler. Et alors maintenant, évidemment, quand je redresse la tête, je vois que le jardin est en fleurs, c'est formidable. Les gens le voient, mais on peut remonter dans le temps et voir ce que j'ai fait avant.
1: Quand tu commençais à jouer la comédie, quels étaient les comédiens, hommes ou femmes d'ailleurs, qui ont pu t'inspirer?
2: Oh, man, for comedians, man.
0: Alors, les comédiens, bon, bah, je penserai à Eddie Murphy, Dave Chappelle, Chris Rock.
2: We're all friends and colleagues.
0: Ils se sont devenus des amis, des collègues, c'est dingue. Je sais pas, Gilda Radner ou Gene Wilder, enfin, qui d'autre encore? Il y a des acteurs merveilleux, je sais pas, James Earl Jones. Sidney Poitier, Meryl Streep. Disons que j'ai toujours été impressionné par les gens qui sont véritablement experts dans ce qu'ils font. Ils ont vraiment le métier, l'expérience. Ça me fascine. Les gens qui ont un tel respect pour le métier, pour travailler dans ce métier.
1: Tu viens de mentionner des personnes comme Eddie Murphy, Sidney Poitier, Chris Rock. Et aussi, ce sont des personnes qui ont aussi eu des rôles importants, notamment pour la communauté aussi afro-américaine. Est-ce que tu sens aussi, toi, maintenant, une responsabilité dans ta manière de, d'être de plus en plus présent dans le cinéma? Est-ce que tu as le sentiment aussi que ça fait du bien à des personnes?
2: I think so. I think that
0: oui, je pense que, en tout cas, si j'ai une responsabilité, c'est de montrer aux gens ce qu'il faut faire, toute l'éthique du travail qu'il y a derrière, comment se présenter au travail, quelle est son attitude, comment respecter son métier, son travail. Il y a des jeunes acteurs qui voudraient avoir la même carrière que moi, qui me posent des questions, et je leur dis, alors évidemment, il faut d'abord respecter son métier. Quand on me dit, ah, je voudrais être acteur, passer sur Broadway, passer à la télé, je dis très bien, mais il y a des théâtres locaux, on peut travailler ailleurs, on peut faire du cirque même.
1: D'ailleurs, tu as travaillé dans un cirque.
0: Oui, moi-même, oui, j'ai fait du cirque, j'ai fait de tout, parce que je voulais justement travailler et acquérir le respect pour ce métier. Je ne cherchais pas la célébrité, l'adulation, donc moi, j'essaye de faire comprendre aux autres ce qu'ils veulent faire vraiment. Si on veut une carrière comme la mienne, bah, il faut se retrousser les manches et puis travailler. J'ai écrit, j'ai dirigé pour des cachets de 500 balles, enfin, trois fois rien. Mais j'y suis arrivé justement à la force du poignet. Quelquefois, je faisais des petites choses, des performances dans un bar ou que sais-je, mais je l'ai fait parce que je voulais faire partie de cette tradition, de faire ce travail, d'exercer ce métier. Et c'est pas la même chose que la célébrité, l'adulation. Donc, c'est un effet corollaire, si vous voulez. Ma responsabilité, c'est d'être plutôt un maître, un enseignant, en plus d'être l'artiste que je suis. Et les étudiants qui se tournent vers moi en disant « Ah, j'aurais voulu avoir un mentor comme vous », je leur dis « Bah écoutez, regardez mes interviews, tout est là, j'ai des graines que je peux planter votre esprit dans votre boîte à outils, et à partir de cela, vous pourrez devenir un artiste à votre façon, mais également une vie épanouie. » Je crois que c'est ça qui compte.
1: Est-ce qu'il y a un moment dans ta carrière où tu as compris que tu étais fait pour ça?
2: That's a great question.
0: Ah, excellente question. Moi, je me dis que même quand j'avais une vingtaine d'années, je savais que j'avais un certain talent, c'est vrai, que je pouvais être un être utile à la société artistique. Je le savais, mais je ne savais pas si j'aurais l'opportunité de faire valoir ce talent. Il fallait l'agent qu'il fallait, les gens qui sachent, je ne sais pas, passer les bons coups de fil, etc. Vous voyez ce que je veux dire? Donc, il y a plein d'autres choses connexes, mais ce que je me suis dit, c'est que j'avais quelque chose à donner. Je sais que ma carrière est quand même assez différente de celle des autres, en raison des choix que j'ai faits. Je sais que je suis assez différent, assez particulier dans mon genre. Je fais de la comédie, du drame, je sais danser, chanter, des comédies musicales, tout cela. Et disons que ça me distingue peut-être des autres parce que justement, je ne me suis pas enfermé dans une case. J'ai suivi les voies

0: qui m'ont été ouvertes. Et donc, ma carrière est très diversifiée pour cette raison.
1: Ce matin, quand j'ai regardé Disclosure Day, je suis sorti de la salle en me disant, je ne sais pas vraiment si j'ai vu un film de science-fiction, un thriller, un drame. Comment est-ce que toi, tu définirais ce film ?
2: I said to Stephen the other day.
0: Vous savez, j'ai dit à Stephen l'autre jour, moi, j'ai l'impression que Disclosure Day, ce sera comme ton album favori. Hein. Quand on a un album favori, on aime bien telle ou telle piste, les chansons à un tempo plus rapide ou autre chose. Mais dans un album, on prend ce que l'on aime. Chacun a son titre favori. Tout dépend de ses préférences. Il y en a pour tous les goûts. Donc on peut choisir cet extrait qui sera, par exemple, le morceau favori que vous repasserez sans arrêt.
1: Tu parlais de favorite album, d'album préféré. Quel est ton album préféré ?
2: I would actually say I think I know what it is.
0: Eh bien, je sais exactement parce que je l'écoute en boucle depuis un certain temps. I Want You de Marvin Gaye. C'est l'album parfait.
2: This one's perfect. But then I also just
0: il est vraiment parfait. Et puis je ne sais pas, Inner Visions de Stevie Wonder, ça c'est un très bel album.
2: C'est vrai.
0: Ou alors Miss Education de Lauryn Hill.
1: Elle n'avait qu'un seul album.
0: Bon, et cette année excellent album. Bon. Elle en a fait d'autres, mais bon, ça c'était l'album qu'elle a le mieux réussi.
1: For the pleasure. Thank you.
0: Merci à toi.
1: C'était donc Coleman Domingo, et puisqu'il en parlait, puisqu'il parlait de I Want You de Marvin Gaye comme de son album parfait, on va se faire un petit plaisir et puis on va écouter tout de suite I Want You de Marvin Gaye.

0: C'était Marvin Gaye avec I Want You. Et maintenant, quand je suis avec Victor et Guillemette, c'est l'heure de la question qui tue. Et c'est terrible car la question est horrible pourvue. En plus, on n'a pas beaucoup de temps. Quel est votre film de Steven Spielberg préféré? Guillemette, je commence avec toi.
1: Non, mais c'est dégueulasse.
0: Oui.
1: Mais elle fait plus que tuer, celle-là. Alors, allez, je vais être complètement à contre-emploi. Je vais oublier les dinosaures, je vais oublier les extraterrestres, je vais oublier le fait que j'ai vu Indiana Jones 52 fois. Et je vais dire, en fait, oui, Pentagon Papers, parce que moi-même, je suis journaliste, évidemment, et que c'est la première fois que, dans le cinéma de Spielberg, il y a une héroïne aussi incroyable, une, enfin, pseudo Madame Tout-le-Monde, puis en plus Meryl Streep, hein, excusez du peu, qui juste avec un téléphone à l'oreille essaye de niquer tout un gouvernement.
0: En plus, on a beaucoup parlé de ce film-là aujourd'hui, donc c'est parfait. Et toi, Victor ?
2: Tu me demanderais demain, ça serait une réponse différente, mais j'y vais avec mes tripes et Minority Report.
1: Ouais, moi aussi, bravo, super.
2: Parce que l'histoire absolument incroyable, parce que le suspense, parce que des cascades de folie, parce que des thématiques de folie, parce que justement, c'est peut-être là où il va citer le plus de cinéastes. On parlait de De Palma tout à l'heure,
0: bien sûr.
2: Il cite à mort, il cite Hitchcock, il cite... C'est vraiment un film sur le pouvoir des images et à décortiquer, c'est juste fou.
0: Merci beaucoup. C'était
1: ces deux films-là sont deux grands films différents, mais de grands démocrates.
0: Merci Victor Norek, donc le cinématographeur autour du livre, l'œuvre de Steven Spielberg, l'art du blockbuster chez Third Edition. Merci à Guillemette Audifino, donc journaliste à Télérama, et qu'on peut entendre ici sur France Terre dans Grand Bien Vous Fasse. Merci à tous les deux, c'était magnifique de vous avoir. Merci également aux personnes qui ont préparé l'émission, Alexa Lacour, Redouane Tella, réalisée par Gaëtan Colli. La programmation musicale est signée Jean-Baptiste Audibert. La technique ce soir, c'était Nicolas Delmas, Loïc Duros, Camille Lhermitte et Lola Garo. Merci également à Robert Wolfenstein. À la traduction, on se retrouve demain avec Yoa. Après le journal, vous avez rendez-vous avec Fabrice Drouel pour Affaires Sensibles. À demain, même heure, à la régulière.
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0: 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Les informations avec Léonie Cornet. Bonsoir Léonie.
7: Bonsoir Mehdi, bonsoir à tous. Patrick Bruel, mis en examen pour viol, tentative de viol, agression sexuelle et harcèlement sexuel. La décision est tombée ce soir, on vous détaille tout dans ce journal. Gérald Darmanin renonce au plaidé coupable, une des mesures de sa réforme de la justice criminelle. Vous entendrez la réaction d'un bâtonnier. Nous partirons ensuite en République démocratique du Congo, où Ebola continue de sévir. Et puis après les PFAS, les TFA sont reconnus comme polluants éternels par l'Agence européenne des produits chimiques.
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7: Patrick Bruel est sorti de son interrogatoire. Pendant 3 heures, il a répondu aux questions de 4 juges. Bonsoir Delphine Evenou.
8: Bonsoir.
7: Le chanteur est mis en examen pour une partie des faits, Delphine.
8: Oui, pour un viol, une tentative de viol ainsi que des faits d'agression sexuelle et de harcèlement sexuel. Il est placé sous le statut de témoin assisté, moins lourd pour d'autres dossiers. En attendant de savoir quels faits précis sont concernés. Patrick Bruel avait été déféré ce matin, transporté depuis les locaux de la police judiciaire à Paris jusqu'au tribunal de Nanterre où il a passé une grande partie de la journée au dépôt, le temps notamment que ses avocats consultent le dossier. Il a été entendu en fin de journée pendant 3 heures, vous le disiez, par les juges d'instruction. En ce moment, le chanteur est devant le juge des libertés et de la détention. C'est lui qui va décider de son placement en détention provisoire ou contrôle judiciaire à l'issue d'un débat contradictoire où vont être examinés les risques de récidive, de fuite, de dissimulation de preuves ou de pression sur témoins et victimes, notamment sur le risque de troubles à l'ordre public aussi. Ce matin, le parquet a requis l'incarcération de Patrick Bruel en attendant que les investigations se poursuivent. Sera-t-il suivi ? Ces réquisitions en ce qui concerne les mises en examen ne l'ont pas été entièrement puisque le procureur les réclamait pour 3 viols et 2 tentatives de viol.
7: Merci Delphine Evenoux, service police-justice de France Inter. L'affaire Liana remet un coup de projecteur sur d'anciennes plaintes concernant la famille de Jérôme Barella, le principal suspect dans la mort de l'adolescente. Les enquêteurs découvrent que d'autres membres de la famille ont été visés pour des viols, à commencer par son frère Yannick Barella, mis en examen pour viol sur mineur et sur conjoint. D'autres dossiers resurgissent, avec cette fois le nom du père qui ressort, accusé de viol pour une petite fille de sa compagne. Les obsèques de Liana sont célébrées vendredi dans l'intimité. Les maires du département du Gers proposent un moment de recueillement devant les mairies drapeaux en berne. Mis sous pression après les défaillances pointées du doigt dans cette affaire, Gérald Darmanin est contraint de renoncer à l'une de ses mesures phares. Le ministre de la Justice retire le plaidé coupable de son projet de loi sur la justice criminelle. Cette procédure prévoyait de réduire la peine maximale encourue par un accusé si et seulement si il reconnaît les faits. La mesure était très critiquée par de nombreux avocats. Ce rétropédalage, c'est donc une victoire pour Christophe Baye, président de la Conférence des bâtonniers.
9: Je parle surtout d'une victoire pour l'état de droit. Je suis heureux que la voix des avocats ait été entendue, et notamment celle de la Conférence des bâtonniers, parce que le plaidé coupable en matière criminelle, c'est-à-dire pour les infractions les plus graves, ça signifie qu'on juge extrêmement vite. Vous voyez la mise en scène du garde des Sceaux, place Vendôme, avec cette simulation de procès, prouvait qu'on peut être envoyé en prison au bout de 3 heures. On peut se voir expédié en prison pour 9 ans. Ça n'est pas satisfaisant, ça ne l'était pas, et nous sommes soulagés pour les victimes aussi, parce que le plaidé coupable ne prévoyait aucune parole pour les victimes.
7: Christophe Baye, président de la Conférence des bâtonniers, invité de Céline Asselot tout à l'heure sur France Inter. C'est le 4e soldat français tué depuis le début de la guerre au Moyen-Orient. Florian Gillet, 21 ans, a été touché par un tir au Liban pendant un exercice. Il servait au sein du 8e régiment de parachutistes d'infanterie de marine de Castres. Avant lui, Arnaud Frion est mort en Irak dans une attaque de drones pro-iranienne. Anissé Girardin et Florian Montorio avaient, eux, été tués au Liban après une embuscade imputée au Hezbollah. Le président américain évoque une mission secrète des États-Unis dans le détroit d'Ormuz. 100 millions de barils de pétrole sont sortis de ce détroit. C'est ce qu'affirme en tout cas ce soir Donald Trump sur son réseau social Truth Social. Le président américain qui ajoute que plus de 200 navires ont pu franchir le passage. Washington qui appelle aussi la communauté internationale à faire plus pour lutter contre Ebola. L'épidémie continue de sévir en République démocratique du Congo. Les soignants luttent jour après jour pour limiter la propagation de cette maladie. Sur place, notre correspondante Sophie Douce s'est rendue dans des centres de traitement du virus à Bounia, l'épicentre de l'épidémie.
10: Sur une parcelle en terre, des soignants en combinaison blanche se pressent autour de bâtiments préfabriqués. Pour entrer, désinfection des chaussures et lavage de mains obligatoire.
11: Ici, c'est le cas suspect, ici, c'est le cas confirmé.
10: Interdiction d'entrer dans cette zone rouge, dans des chambres sous bulles, à l'abri des regards, une vingtaine de malades, des femmes, des enfants. Pour sortir, il faut passer par un sas de décontamination.
12: À chaque mouvement, on se lave les mains.
10: Patience Mavé est épuisée. À 26 ans, c'est la première fois qu'elle soigne des malades d'Ebola.
13: C'est très difficile de voir une femme enceinte en train d'aller malade. Là, quand tu vois ça, c'est vraiment un peu difficile. Ça demande du courage.
10: Plusieurs de ses collègues sont morts. Le personnel médical paye un lourd tribut dans la lutte contre le virus. Beaucoup manquent encore d'équipements de protection. À plusieurs kilomètres de là, au centre médical évangélique de Bounia, plusieurs soignants malades sont pris en charge par leurs collègues. Jospin Ouamara surveille l'entrée à côté d'un lavement.
14: Nous avons peur de mourir. Beaucoup déjà peur de mourir. Il y a les autres qui ne veulent même pas visiter même leurs frères ou leurs sœurs qui sont hospitalisés ici.
10: La peur, la méfiance de la population. À Bounia, les soignants doivent rassurer, gagner la confiance des familles. Le seul moyen d'endiguer l'épidémie. À Bounia, Sophie Douce, France Inter.
7: La RDC assure par ailleurs avoir respecté tout ce qui a été préconisé en termes sanitaires pour permettre à son équipe de se rendre au Mondial 2026. Les Léopards ont joué hier leur tout dernier match de préparation en France avant de s'envoler pour les États-Unis. Les États-Unis qui accueilleront donc la Coupe du Monde de football avec beaucoup de supporters mais aussi de nombreux journalistes. Christophe Glaise, détenu depuis un an en Algérie, a pu obtenir une accréditation de la FIFA pour couvrir l'événement. Information de Reporters sans frontières dans un communiqué ce soir. La place de ce journaliste n'est pas en prison, mais bien dans les stades, insiste le directeur général de l'ONG, Thibaut Brutin. Le pape Léon XIV a béni ce soir la plus haute tour de la Sagrada Familia, moment symbolique 100 ans jour pour jour après la mort de l'architecte de la basilique, Antoni Gaudi. Demain, le souverain pontife ira aux îles Canaries pour évoquer le sort des migrants. Un TGV sur trois resté à quai aujourd'hui, tout comme un intercité sur deux et de nombreux trains régionaux. Conséquence d'un mouvement de grève lancé par quatre syndicats de la SNCF. Et même si pour l'heure la direction n'a pas communiqué de chiffres officiels, la grève semble avoir été plutôt suivie, Maxime Debs.
15: La grève a même été massive pour la CGT. Près d'un cheminot sur deux s'est arrêté aujourd'hui, si l'on en croit le premier syndicat, la SNCF, qui pointe un élément majeur à ses yeux, la participation chez les cadres, 20% selon la CGT, deux fois plus que d'habitude à grève similaire. Là encore, selon les syndicats, certains services dans les bureaux ont été désertés parfois pendant seulement une heure, oui, mais preuve qu'il y avait un besoin pour les équipes de témoigner d'un mal-être que le président Castex ne peut pas ignorer. Selon les grévistes, sur les effets de l'ouverture à la concurrence, sur l'inquiétude liée au transfert vers d'autres opérateurs, sur les salaires aussi, la participation s'est vue et personne ne peut la contester, plaident les responsables syndicaux qui s'étonnent d'ailleurs que ce soir la direction ne veuille pas communiquer sur les chiffres. La SNCF assure qu'elle est libre de le faire ou non, qu'elle ne l'a pas toujours fait, mais pour les syndicats, c'est surtout qu'elle s'évite ainsi une bataille de chiffres qu'elle ne peut pas gagner.
7: Maxime Debs, service éco de France Inter. Connaissez-vous le TFA? De son nom scientifique, acide trifluoroacétique, c'est un polluant éternel utilisé dans l'industrie comme herbicide. Certaines études considéraient qu'il était à risque. Désormais, c'est l'Agence européenne des produits chimiques qui le dit de manière officielle. Célia Kiray, elle, considère qu'il est toxique pour la reproduction.
16: Oui, cette agence officielle, instance de l'Union européenne, considère que ce produit est donc toxique, acide, très persistant, très mobile dans l'environnement. Le TFA peut entraîner une contamination durable des ressources en eau. Or, c'est bien le problème. Plus de 90% de l'eau potable en France est contaminée, selon l'ANSES, à des niveaux supérieurs aux seuils réglementaires. Ce TFA vient des PFAS présents dans l'industrie et de certains pesticides qui se dégradent. Pour les ONG, la seule solution est d'interdire certains herbicides. François Veillerette, de Génération Future, estime qu'il ne faut pas attendre. Il est quasi impossible, en effet, de dépolluer l'eau potable.
17: On sait qu'on va dépolluer l'ensemble des nappes phréatiques françaises. Ça paraît quand même très compliqué avec le TFA, puisque c'est un PFAS qui est très difficile à filtrer. Ça demande une technique qui est très coûteuse, donc c'est pas réaliste. La seule action réaliste, c'est d'arrêter le plus vite possible d'en produire ce TFA, notamment par la dégradation de ces pesticides qui sont aujourd'hui visés. Parce que si on ne fait rien, ça ne fera que s'accumuler et pour amener de plus en plus de situations de non conformes à la réglementation dans les robinets avec une substance, je répète, qui est toxique. C'est officiel, reconnu comme tel par les instances européennes.
16: Cette décision européenne peut avoir des conséquences sur les critères de potabilité de l'eau. Elle suggère aussi une meilleure surveillance de la présence du TFA dans nos assiettes. Jus de fruits, compotes, légumes, céréales, il n'existe pas encore de limite maximale de résidus de TFA dans l'alimentation et pourtant c'est notre première source de contamination.
7: Célia Kiray pour France Inter. Et puis on apprend ce soir la disparition de Mehdi Sharef, l'écrivain et dramaturge est mort à l'âge de 73 ans. Il est connu pour son roman Le thé au harem d'Archimède qu'il a ensuite adapté au cinéma. Il a aussi réalisé Au pays des Juliettes, sélectionné au Festival de Cannes en 1991.
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7: Sophie Bria pour la météo.
18: Demain matin, le soleil et une grande douceur s'installent dans le sud-est et en revanche, des passages nuageux beaucoup plus tenaces se promènent au nord et l'après-midi, le ciel se couvre des Côtes d'Armor au bassin parisien jusqu'au nord avec quelques ondées localement de la Normandie aux Hauts-de-France. De la Bourgogne aux Ardennes jusqu'aux Alpes du Nord, le ciel alterne entre nuages et quelques éclaircies accompagnées d'averses localement et partout ailleurs, le soleil sera bien présent dès la mi-journée. Les températures matinales seront comprises entre 7 et 11 degrés sur la moitié nord. Sur le reste du pays, vous aurez de 7 à 20 degrés. L'après-midi, il fera de 16 à 24 degrés sur les trois quarts du pays et en Méditerranée, de 24 à 29 degrés.
7: Sophie Briat.
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0: Donc en effet, le Brésil et l'Italie dominent le football mondial. D'ailleurs, tous les deux se retrouveront en finale. Et puis il y a les Argentins, toujours là, avec Maradona, toujours là, lui aussi. Après une suspension pour dopage et un départ de Naples, le voici, lui, l'anti-américain, ami de Fidel Castro, qui débarque au pays du Coca et du McDo pour rapporter une troisième étoile à l'Argentine. Il a 33 ans en 1994. Il ne sait pas encore qu'il va être crucifié, les jambes coupées, et ainsi entrer encore un peu plus dans la légende. Notre invitée aujourd'hui, Nathalie Iannetta, journaliste, directrice des sports des antennes de Radio France, qui a participé également au dernier numéro du magazine Légende, consacré précisément à Maradona. Légende, notre partenaire du jour. 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
0: Mardi 3 juillet 1990, chaude soirée d'été, demi-finale de la Coupe du Monde de football. Notre histoire commence comme une tragédie latine. Le décor, le stade San Paolo, Naples. Les acteurs, la Squadra Azzurra, l'équipe de foot d'Italie, face à l'Albiceleste, l'équipe d'Argentine. L'enjeu, une place en finale pour décrocher une étoile sur le maillot italien qui en compte déjà trois, ou une troisième pour les Argentins et leur capitaine Diego Maradona. Mais ce soir-là, le numéro 10 ne joue pas à l'extérieur. Il est chez lui à Naples. C'est un roi que les Napolitains vénèrent. En l'espace de 6 ans, il leur a fait gagner le premier scudetto de l'histoire du club, le championnat italien, le plus relevé au monde à l'époque, puis un second, une Coupe d'Italie et une Coupe de l'UEFA. Il a rempli la salle des trophées et rendu fière cette ville du sud, méprisée par le nord du pays. D'ailleurs, Maradona ne s'y trompe pas. Avant le match, il déclare dans la presse « Amis napolitains, pendant 364 jours par an, vous êtes considérés comme des étrangers dans votre propre pays. Aujourd'hui, vous devez faire ce qu'ils veulent que vous fassiez en supportant l'équipe d'Italie. À l'inverse, moi je suis napolitain pendant 365 jours par an. » Dans le stade, on peut lire une banderole « Diego, Naples, t'aime, mais l'Italie est notre pays. » Schizophrénie footballistique. Alors, ce soir-là, quand les deux équipes doivent se départager au tir au but et que Diego Maradona s'avance vers le point de pénalty, il se présente face à son destin. Et celui qui raconte le mieux ce moment, c'est le journaliste sportif argentin Daniel Arcucci, dans le documentaire du réalisateur Asif Kapadia, intitulé tout simplement « Diego Maradona ».
2: Era una situación...
3: C'était une situation sans retour.
2: Il
3: voulait à tout prix jouer la finale. Mais s'il marquait, il brisait à tout jamais son lien avec les Italiens.
0: Maradona marque. C'est au tour des Italiens. Aldo Serena s'approche du point de pénalty. C'est la balle de match pour une finale. Imaginez la pression qui repose sur ses épaules. Le tireur s'élance, frappe, mais le gardien argentin, Sergio Goycochea, stoppe le tir, et facilement en plus. Maradona, lui, exulte. Il est en finale. Il vient d'éliminer la Squadra Azzurra. L'Italie ne lui pardonnera pas. L'Albiceleste finit donc en finale face aux Allemands. Le 8 juillet 1990, au Stadio Olimpico de Rome, Diego Maradona est sifflé. Il marmonne des « Hijo de puta ». Le footballeur britannique Gary Lineker dira un jour « Le football est un jeu qui se joue à 11 contre 11 et à la fin, c'est l'Allemagne qui gagne. » Une Allemagne qui, à l'époque, a remporté 2 Coupes du Monde. Pas de quoi tomber non plus en admiration pour son jeu, mais bon. Là encore, les Allemands gagnent en finale devant l'Argentine. À l'issue d'un match plutôt terne et à l'arbitrage un peu contestable. Le score, 1-0. Larmes de tristesse pour Maradona, inconsolable. D'autant que c'est le début d'une spirale négative pour El Pibe de Oro. Il perd son totem d'immunité en Italie et si Diego a des pieds d'or, il a aussi un talon d'Achille, sa dépendance à la cocaïne. Février 1991, Naples. Maradona est mis sur écoute pour une affaire de trafic de drogue. En mars, il est condamné à 14 mois de prison.

0: avec sursis. Les ennuis s'accumulent. Le même mois, le 17 mars, il est contrôlé positif à la cocaïne après le match Naples-Bari. Et la nouvelle, bien sûr, fait la une du JT de France 2.
1: Maradona, cette fois, est tombé pour de bon. La sanction est lourde. 15 mois de suspension, quasiment la fin d'une carrière pour l'Argentin, âgé de 31 ans. Comme d'autres artistes, Maradona a pris de la cocaïne. Non pas pour améliorer ses performances, mais parce qu'il était devenu un toxicomane mondain. Difficile de rester exemplaire. Superstar, Maradona est donc super exposé. Les scandales, les ragots, l'argent facile, la mafia. Diego est emporté dans la tourmente, cette fois, semble-t-il, de manière irréversible.
0: Maradona a écarté les terrains jusqu'au 30 juin 1992, une éternité. Et c'est la première fois qu'une sanction aussi lourde est prise dans le championnat italien. Maradona, le roi de Naples, perd son trône du jour au lendemain. Alors on tourne le dos à celui qu'on vénérait la veille. Et il confiera... Ça a été dur. Quand je suis arrivé à Naples, 85 000 personnes sont venues m'accueillir. Quand je suis parti, j'étais tout seul. Je suis parti discrètement, je n'ai pas fait d'histoire. Maradona quitte Naples, le cœur meurtri et la tête pleine de souvenirs, pour rejoindre sa terre natale, l'Argentine. Pour comprendre les liens entre Naples et le numéro 10 emblématique du club, il faut écouter une nouvelle fois le journaliste Daniel Arcucci dans le documentaire Diego Maradona.
2: Maradona en Nápoles es la historia de su vida.
3: Maradona à Naples, ça symbolise sa vie.
2: El rebelde.
3: Le rebelle.
2: Tramposo.
3: Le tricheur.
2: L'héroe.
3: Le héros.
2: Dios.
3: Dieu.
2: Quizás el mejor futbolista de la historia.
3: Peut-être le meilleur joueur de tous les temps.
2: Pero el costo que tuvo que pagar fue demasiado alto.
3: Mais il l'a payé très cher.
2: Porque nada de lo que vino después.
3: Rien de ce qui est arrivé ensuite.
2: Terminó siendo definitivo.
3: Ne s'est bien terminé.
0: Deux semaines après son retour en Argentine, la descente aux enfers se poursuit pour Diego. Les télés du pays montrent en boucle les mêmes images. Un Maradona shooté, arrêté par la police. El Pibe de Oro est alors entouré d'une nuée de caméras, de fans et de badauds. Arrêté en compagnie de deux amis dans un appartement, il a 1,5 g de cocaïne sur lui. Le 3 août 91, c'est le coup de tonnerre. Il annonce officiellement quitter le foot professionnel. Sa décision est irrévocable, dit-il. Juin 92, accro à la cocaïne. Maradona se soigne, voit des psys et assiste au match de son équipe de cœur à la Bombonera, Boca Juniors. Les chants des supporters lui réchauffent le cœur. Et ses jambes le démangent. Ça tombe bien. Sa suspension touche à sa fin. Et tout le monde se demande, va-t-on revoir un jour le numéro 10 sur un terrain? Eh bien oui. Maradona joue au foot, mais à la télé. Petit écran, petit terrain. Ce jour-là, la star arbore un maillot rose bonbon et 20 kilos de trop. Mais ça ne l'empêche pas de faire le show avec des actions spectaculaires. Dribble, retourné acrobatique. Les téléspectateurs en plein les yeux. Carton d'audience assuré. France 2 fait le point sur la situation des joueurs.
4: Depuis trois mois, Maradona rejoue le dimanche sur le seul terrain qui ne lui soit pas interdit, un plateau de télévision. Malgré ses kilos de trop, il est encore capable de transformer des images pathétiques en instants de magie. Sa suspension s'achève, mais Maradona doit un an de contrat à Naples qui exige son retour. Non, je n'y retournerai pas. C'est sûr, je n'y retournerai pas. J'ai rien contre les Napolitains, mais Naples, c'est fini. Maradona à Naples, c'est fini.
0: Et voilà qu'une vieille rumeur de transfert lancée en 1989 reprend Maradona à l'Olympique de Marseille. C'est vrai qu'on imagine bien le mariage entre ce joueur et cette ville française qui n'est pas sans rappeler la ville de Naples par son ambiance bruyante, vivante et tellement sudiste. Mais l'histoire est trop belle et Bernard Tapie, président de l'OM, dément. Finalement, après d'âpres négociations où la FIFA a dû intervenir pour dénouer l'affaire, Naples accepte de transférer son joueur légendaire au FC Séville pour 7,5 millions de dollars. Un pari osé, car Maradona n'a pas joué depuis 15 mois.
5: Maradona a appris la bonne nouvelle en provenance de Zurich. Le football club de Naples, qui réclamait 70 millions, a fini par céder et a vendu Diego au football club de Séville pour 37,5 millions de francs. El Pibe de Oro, comme on l'appelle, est enfin libre. Il va pouvoir rejouer au football.
6: Mon plus grand désir aujourd'hui, c'est de jouer et de marquer des buts. Être privé de football pendant ces longs mois m'a tellement frustré que je suis vraiment motivé aujourd'hui. Je rêve d'un but avec mes nouveaux partenaires.
0: Arrivé à Séville, Maradona retrouve l'entraîneur Carlos Bilardo, le coach argentin avec qui il a gagné la Coupe du Monde en 86. El Pibe de Oro a perdu ses kilos trop, mais pas son humour. Quand un journaliste lui demande « Diego, vous pouvez tenir 90 minutes ?» il répond « Non, je ne crois pas. Mais 89, oui. MDR. » Sur les bords du Guadalquivir, Maradona fait du Maradona. Il offre des montres Cartier à toute son équipe. Il organise chez lui des asados, les fameux barbecues argentins, et fréquente assidûment les bordels de la ville. Fêtes et bling-bling. Le FC Séville, au maillot floqué du sponsor Super Nintendo, fait des tournées internationales d'exhibition et l'argent rentre dans les caisses. Mais en championnat, Maradona n'est pas au niveau. Séville finit 7e. L'aventure andalouse se termine pour Diego. Comeback manqué. En 1993, Maradona retourne en Argentine et fait la connaissance de Daniel Serini, 27 ans. Bon, cet homme ne connaît rien au foot, il est culturiste. Il a monté une salle de sport branchée à Buenos Aires, le New Age. Hors de forme et en surpoids, Diego se lance dans une préparation spécifique. Le suivi diététique est strict, avec 6 ou 7 repas par jour. Maradona fait une confiance absolue à ce Serini. Et en un mois, il est prêt à rejouer. Il signe dans le club argentin de Newell's, à Rosario. Et pour son premier entraînement, 40 000 supporters sont là pour l'encourager. Un accueil digne de celui qu'il a connu à Naples. Et son premier match, il le joue sous le regard d'un petit gamin de 6 ans, un certain Lionel Messi. Mais l'objectif de Diego, ce n'est pas tant le club, c'est de retrouver le maillot de la sélection argentine, qui ne va pas très bien, c'est peu de le dire. Le 5 septembre, la Colombie lui colle un 5-0 à domicile, une véritable humiliation. Ambiance.
7: Del fútbol en esta transmisión que llega al mundo entero, que se juega en nuestra nación. Empiecen a celebrar en Colombia. 30 minutos del segundo tiempo. Pueden sacar el aguardiente que ataca a Colombia.
8: El tino, vamos al cuarto. El tino, increíble.
0: Après cette défaite, Maradona est appelé à la rescousse comme un messie. Objectif, la qualification pour la Coupe du Monde. Il faut pour cela se débarrasser de l'Australie lors d'un barrage aller-retour. Mission accomplie, l'Argentine, vainqueur en 86, finaliste en 90, fera partie de l'édition 94. Contrairement à la France. Le préparateur physique personnel de Maradona, Daniel Serini, donc, déclare dans le numéro collecteur de SoFoot consacré à Maradona « Je l'ai récupéré à 92 kilos et peu de temps après, il jouait les deux matchs de barrage contre l'Australie. » Il est vrai que côté sélection nationale, tout va bien maintenant. Mais côté club, nouvel échec. Du reste, l'aventure avec Newell's tourne court. Il se blesse en novembre et ne rejouera qu'un match en janvier avant de se réfugier dans sa villa. Le 1er février, le contrat de Maradona avec le club est rompu. Le lendemain, il pète un câble. Il sort une carabine à air comprimé et tire sur des journalistes. La presse titre « L'homme à la carabine, journée de fureur ». Les Argentins, eux, suivent les aventures de leur héros comme un roman feuilleton et prient pour qu'il soit prêt pour la Coupe du Monde. Il se trouve que Diego se prépare seul avec une équipe restreinte. Sur des vidéos, on le voit en mode Rocky, plein de sueur, ne ménageant pas ses efforts pour mouiller le maillot. Sans ballon cette fois, mais le corps plein de pilules. Car il s'agit de retrouver son poids de forme, et il va pouvoir montrer à la mairie de quel bois il se chauffe. Dans un reportage de France 2, Didier Roustan parle aussi des engagements politiques de Diego Maradona. El Pibe de Oro évoque notamment le blocus de Cuba par les Américains à quelques mois de la Coupe du Monde.
9: De nombreux intellectuels argentins estiment que Maradona est un révolutionnaire à sa façon. Diego est allé récemment à Cuba et là encore, il s'attaque à un gros morceau. les États-Unis. Carrément.
10: Pour moi, j'avais la sensation de me trouver face à une légende, mais vivante, et face à un gars qui en a. C'est pour ça que j'aimerais organiser un match à Cuba, pour rappeler que Cuba existe aux Américains. Tu comprends? Parce que la guerre du Koweït, elle a existé. Il y avait du pétrole. Et en Bosnie, qu'est-ce qu'il y a à prendre? Rien. Mais la véritable guerre, c'est aussi le blocus de Cuba, parce qu'on y tue des gens. Ce n'est pas toujours des bombes et des missiles. Les gens meurent de faim, vieux, ici. Alors on va être juste. Moi, je ne veux pas être un héros. Mais il faut dire les choses telles qu'elles sont. Alors pourquoi ne pas les dire ?
0: 15 juin 1994, Boston, camp de base de l'Albicéleste. Devant les caméras, Maradona s'affiche affûté avec un survêtement bleu floqué Adidas, Argentine, Coca-Cola. Aux journalistes, il déclare « Nous recherchions la tranquillité, et ici nous l'avons trouvée. » Du coup, on se consacre uniquement à la préparation. Je fais pour ma part très attention à ma diététique et à ma condition physique, qui devront être irréprochables dans quelques jours. Maradona affiche donc une nouvelle image, bon père de famille avec ses deux filles et sa femme Claudia. Pas très loin de lui, il y a aussi son préparateur physique, ce Daniel Serini, l'homme qui va causer sa chute.

0: Vous écoutez Affaires Sensibles sur France Inter. Aujourd'hui, Maradona exclu du Mondial 94 aux États-Unis.
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2: To the 1 billion international viewers around the world.

0: United States of America warmly welcomes you to World Cup USA 1994.
1: Vendredi 17 juin 1994, ouverture de la 15e Coupe du Monde aux États-Unis. Au commentaire, pour les Français, Roger Zabel, Thierry Roland, Jean-Michel Larquet et Guy Roux. TF1 diffuse des images de Chicago avant d'arriver dans le stade Soldier Field pour l'ambiance. 35 degrés à l'ombre, 20 minutes de cérémonie. Et voilà que Thierry Roland confond Oprah Winfrey et Diana Ross. Jean-Michel Larquet le reprend. Le gouailleur sympa et l'expert revêche, le duo fonctionne à merveille. Et puis voilà qu'Oprah Winfrey se fait une entorse à la cheville en tombant de la scène. Bon, on passe au football, on énumère les groupes. L'Argentine a hérité du groupe D avec la Grèce, le Nigeria et la Bulgarie. Le Brésilien João Avalanche, président de la FIFA, prend alors la parole pour un discours de circonstance. Le président américain Bill Clinton, en sueur, poursuit en déclarant « L'amour du football est maintenant un langage universel. Genre, il ne manquait que l'Amérique pour que le foot soit vraiment planétaire », s'il le dit. Et pour finir, place à l'hymne américain. 1 milliard de téléspectateurs ont regardé cette cérémonie un peu ratée, il faut bien le reconnaître. De toute façon, ce jour-là, plusieurs dizaines de millions d'Américains ont les yeux rivés sur un autre événement. C'est l'action spectaculaire d'un grand sportif. Ce n'est pas Maradona qui dribble tous les joueurs adversaires. Non, c'est le footballeur américain O.J. Simpson qui fait une course-poursuite avec la police avec sa Ford Bronco blanche. Sur CNN, Larry King interrompt l'antenne pour commenter les images en direct filmées depuis un hélicoptère.
2: Okay, I'm going to have to interrupt this call. I understand we're going to go to a live picture in Los Angeles. Is that correct? Okay. This is Interstate 5 and this is courtesy of KCALR, one of our LA affiliates. Police believe that O.J. Simpson is in that vehicle. Let's pick up what the KCAL broadcaster is saying.
1: Comme quoi, au pays du baseball, du basket, du hockey sur glace et du football américain, le soccer va devoir se faire une place. Et quoi de mieux qu'une star comme Maradona pour donner envie aux Américains de regarder du foot ? Foxborough Stadium, 21 juin 1994. Il est 12h30, il fait une chaleur de zébu sur la côte est des États-Unis. Dans le stade, on peut voir une pancarte « Diego, tu es mon Dieu ». Et justement, Dieu entre en scène contre la Grèce de Kofidis. Certes, on apporte peu de crédit aux Grecs, mais Maradona et ses coéquipiers doivent se méfier, soigner leur entrée avec de nombreux talents. Fernando Redondo, Diego Simeone, Claudio Caligia et Gabriel Batistuta, pour ne citer qu'eux. À la 60e minute, Maradona inscrit le but du 3-0 et fait chavirer le stade. Il se dirige vers la caméra et montre sa joie, sa rage et son bonheur au monde entier. Le roi est de retour et il compte bien rapporter la Coupe du Monde à la maison.
3: Et si l'on tenait déjà là l'image de la Coupe du Monde, la résurrection d'un ancien tigre qui d'un coup de patte vient de prouver au monde entier que l'on peut se sortir de l'enfer de la drogue. Seuls les Argentins croyaient au retour de leur demi-dieu à demi éteint. Maradona a eu le courage de rechausser les crampons, de s'astreindre à des régimes physiques et alimentaires, que de travail pour son pays, pour son orgueil aussi.
1: Après le match, Diego déclare « J'aimerais dire à nos supporters de garder les pieds sur terre. Nous venons de réaliser un grand match, mais ce n'est que le début de la compétition qui pourrait déboucher sur quelque chose d'encore plus grand. » Prochaine étape, le match contre le Nigeria. Et malgré l'immense talent de cette équipe africaine cette année-là, nouvelle victoire de l'Argentine, 2-1. À la fin de la rencontre, une infirmière en blouse blanche, c'est normal pour une infirmière, vient chercher Maradona sur le terrain. Une image devenue iconique. Tout sourire, il lui prend la main et sort du terrain. L'Argentine est qualifiée pour les huitièmes de finale, tout va bien, c'est le grand bonheur. Mais avant ça, oh, juste une formalité, un petit contrôle antidopage. Diego fait partie des deux joueurs qui ont été tirés au sort pour se soumettre à ce test. Il ne se fait aucun souci. Elle est terminée, sa période napolitaine et la cocaïne. À l'époque, ses coéquipiers l'aidaient en lui procurant des flacons d'urine clean. Mais là, non. Pour ce mondial, il se tient à carreau, donc pas de problème. Le flacon FIFA 220

0: maintenant son urine est propre, il en est certain. Mais seulement quelques heures après, on vient lui annoncer la nouvelle dans sa chambre d'hôtel. Le test est positif. Ce n'est pas de la cocaïne, mais de l'éphédrine, une substance vendue notamment dans les médicaments contre le rhume ou dans des produits amaigrissants. Le staff médical de l'équipe s'étonne. Comment cette éphédrine s'est-elle retrouvée dans le corps de leur numéro 10 ? Tous les regards se tournent alors vers le préparateur physique personnel de Maradona, ce Daniel Serini, celui qui a permis à Diego de perdre de nombreux kilos et de revenir affûté comme jamais pour cette Coupe du Monde. Eh bien, il se trouve que Serini lui donnait des pilules brûleuses de graisse avec de l'éphédrine. Alors, la sélection argentine essaie de savoir quelle va être la sanction, le but étant de la minimiser. Dans son autobiographie, intitulée « Ma vérité », Maradona raconte ce moment, l'un des plus difficiles de sa carrière.
1: La putain d'éphédrine. À ce moment-là, je ne croyais en rien ni en personne. C'était la fin du monde. Je suis donc allé dans ma chambre, je me suis enfermé, j'ai donné des coups de poing dans les murs, j'ai crié, pleuré. Je m'imaginais déjà tout ce qui m'attendait. Tout. Mais ce qui me chagrinait le plus, c'était de penser à mes coéquipiers, à la façon dont ils allaient prendre ça dans la tronche. On était à Boston, on était heureux et on devait aller à Dallas pour jouer notre troisième match contre la Bulgarie. C'était une torture de penser aux heures qui venaient. Je me souviens du moment où nous sommes arrivés à Dallas. La foule, les médias, les gens. Il y avait tant d'espoir et de joie. Et moi, je me cachais les yeux sous une paire de lunettes noires parce que j'avais pleuré comme un fou. Et j'avais une gueule terrible, qui n'avait rien à voir avec celle de l'équipe qui avait le mieux joué depuis le début du mondial. Moi, je savais tout, alors que personne ne savait rien. C'était une torture. Une torture.
0: La seconde analyse du flacon amène à la conclusion qu'il s'agit d'un cocktail avec 5 substances à base d'éphédrine, ce qui pousse la FIFA à estimer que le dopage est caractérisé. Le président de la fédération, Joan Avalanche, déclare en conférence de presse « Je suis triste. J'espérais que la contre-expertise apporterait des résultats différents. Vous savez, moi j'aime les joueurs comme mes fils ou mes petits-fils. » Mais nous ne pouvons pas mentir. Les faits ne mentent pas. Nous avons des règlements appliqués. Nous devions agir ainsi pour le fair play et la justice. Dans l'histoire de la Coupe du Monde, seuls 2 joueurs ont été exclus pour dopage avant Maradona. C'est une décision extrêmement rare de la FIFA. En 74, c'est l'Haïtien Ernest Jean-Joseph qui doit quitter le mondial allemand. Et en 78, l'Écossais Willie Johnston. Ce 1er juillet 1994, l'exclusion de Maradona ne fait pas la une du JT en France. L'actualité est dense et tragique. Le foot passe au second plan. Un Airbus A330 s'est crashé, bilan 7 morts. Arafat est de retour en Palestine, après 27 ans d'exil, un jour historique. Enfin, il y a ces images d'enfants blessés, affamés, retrouvés par les soldats de l'opération turquoise au Rwanda. C'est le génocide des Hutus sur les Tutsis, mais on ne le dit pas encore. Et on reparle ensuite de Maradona.
2: Maradona, convaincu de dopage, exclu de la Coupe du Monde de football et probablement du milieu du football. Pourtant, le joueur argentin proteste de son innocence. Il jure sur la tête de ses enfants qu'il ne s'est pas dopé.
3: Mais je dois préciser que je n'ai pas besoin de quoi que ce soit et aucun stimulant pour rentrer sur un terrain de foot. C'est pourquoi je dis aux gens qui m'ont jugé et qui ne m'ont pas défendu. Regardez bien ce que vous venez de faire. Non seulement vous m'avez enlevé mon bonheur, mais vous avez aussi enlevé le bonheur à tous les gens qui m'aiment. Et je le répète, je n'ai besoin de rien pour jouer sur un terrain de foot.
0: Maradona, 33 ans, lâche dans cette même conférence de presse cette phrase mythique « Ils m'ont coupé les jambes ». Mais de qui parle-t-il ? De la FIFA et de son patron qui voudrait affaiblir l'Argentine? De la CIA qui voudrait se payer l'anti-américain Maradona à Amy Castro? La machine à complot est lancée. Du côté des médias américains, pour faire comprendre l'ampleur de cette affaire, on explique que Maradona est le Ben Johnson argentin. En référence au sprinteur canadien disqualifié pour dopage en 88 à Séoul et privé de sa médaille d'or sur 100 mètres. Quoi qu'il en soit, cette exclusion de Maradona brise l'élan de la sélection qui est éliminée en 8e de finale contre la Roumanie d'un autre numéro 10 mythique, Jorge Hadji. Au bout du compte, le Brésil l'emporte en finale contre l'Italie lors d'une séance de tirs au but pour la première fois dans l'histoire de la compétition.

0: Janvier 1995, Paris. Maradona vient de recevoir un trophée qui lui manquait, un ballon d'or d'honneur. En effet, cette distinction individuelle la plus haute qui existe n'était décernée jusqu'alors qu'à des joueurs européens. Invité au JT de 20h, Maradona confirme à Pepe Dea qu'il ne jouera plus jamais au football. Mais il a aussi une autre annonce à faire.
1: Je ne reviendrai pas, je ne jouerai pas. Parce que je crois que de notre côté, nous méritons un autre respect tout de même. Un autre respect en tant que joueur de football. Bien évidemment, nous pouvons commettre des erreurs, mais des erreurs qui n'en commet pas. Et tout le monde commet des erreurs. C'est la raison pour laquelle je ne rejouerai pas. Je préfère créer un syndicat de footballeurs pour dire à ceux de la FIFA que ce n'est pas du fait d'une petite erreur à cause de l'éphédrine qu'on va m'exclure du mondial. C'est peut-être juste jusqu'à un certain point, mais me donner 15 mois de suspension, c'est trop. C'est trop.
0: Dans l'interview, Maradona se paie à Blanche, Pelé et un dirigeant de la Fédération Argentine. Parce qu'il est comme ça, Diego. Il n'a pas la langue dans sa poche. Et il repart du plateau avec son ballon d'or. Mais selon lui, il aurait pu gagner bien plus si la règle des joueurs européens ne s'appliquait pas. Dans son autobiographie Ma Vérité, il fait un petit décompte.
2: Si on veut jouer un peu, on peut se demander combien j'aurais pu en gagner. Depuis 1983, certainement quelques-uns. Commençons par l'année 1983. Cette année-là, c'est l'autre glaçon de Platini qu'il avait gagné. J'avais fait une saison à Barcelone, j'avais bien récupéré de mon hépatite et je n'avais pas encore croisé la route du Basque Goycoecha. Franchement, j'aurais pu le gagner. Et de 1. En 1984, c'est encore le Français qui l'a gagné. Mais là non, il n'aurait pas été pour moi, parce que je suis parti du Barça au milieu du chaos et après ma grave blessure. On dit toujours un ballon d'or, tout va bien. En 1985, rebelote. Encore lui? Mais qu'est-ce qui se passe? Le gars l'avait acheté ou quoi? Je reste avec un seul ballon d'or. En 1986, Belanov. Igor Belanov, en 1986? Là, je crois qu'il n'y a pas de doute. 1986, c'est l'année du mondial. Avec la sélection argentine, si vous l'avez oublié. Et un de plus, ça me fait deux ballons d'or.
0: Et c'était pas fini, voici la suite. En 87, Gullit et moi, champion avec le Napoli. Fallait le faire, ça, être champion avec le Napoli la saison après le titre de champion du monde. J'aurais dû avoir un troisième ballon d'or. En 88, Marco Van Basten. Ok, il avait gagné l'Euro, mais moi j'avais fait une grande saison. Quatre ballons d'or, je devrais avoir. En 89, encore Van Basten, on avait remporté la Coupe de l'UEFA avec le Napoli, j'aurais pu gagner mon cinquième ballon d'or. En 90, il va à mon ami Mataos, l'année du mondial remportée par l'Allemagne, mais moi, j'avais remporté un second Scudetto avec le Napoli, et j'avais été vice-champion du monde, sixième ballon d'or. En 91, le français Jean-Pierre Papin. Là, j'ai l'impression qu'il commençait à avoir du mal à trouver des Européens, non ? Si Jean-Pierre Papin ne trouve pas grâce à ses yeux, Diego Maradona devient proche d'un autre joueur français, Eric Cantona. Les deux se rencontrent en janvier 1995 par l'intermédiaire du journaliste Didier Roustan.
3: Eric, je suis venu d'Argentine pour t'inviter à participer à quelque chose que j'ai voulu faire depuis longtemps, un syndicat international des joueurs de football.
4: Moi, je prends le risque, quoi, à condition que toi, tu sois là et que tu gères tout le monde, quoi. Que tu sois le président de tout ça, parce que j'ai un profond respect pour toi et une profonde confiance. Pour moi, dans 100 ans, le football sera Maradona, comme aujourd'hui, la poésie c'est Rimbaud et la musique Mozart.
0: 9 mois plus tard, le bébé est né. Voici le syndicat international des footballeurs professionnels. Dans un hôtel parisien, Maradona, Cantona, Rai, Georges Weah et Laurent Blanc, pour ne citer que, répondent aux questions des journalistes lors d'une conférence de presse. Maradona est élu président de l'association à l'unanimité. El Pibe de Oro est applaudi, célébré. Cantona déclare « Ce qu'on demande, c'est qu'il y ait un dialogue à chaque fois qu'il y ait une nouvelle règle qui sort. » Voilà, tout simplement. L'ironie, c'est que Maradona et Cantona sont tous les deux suspendus et éloignés des terrains. Puis pour très longtemps. Eric Cantona fait un retour remarquable en Première Ligue le 1er octobre 1995. Une semaine plus tard, Maradona pénètre dans l'enceinte chauffée à blanc de la Bombonera. Il est ici chez lui, à Boca Juniors. De retour sur ses terres, El Pibe de Oro ouvre un nouveau chapitre de sa légende.
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0: Aujourd'hui, Maradona.

0: Ah, mythe, football, Coupe du Monde, tout ça, que du bonheur. On en parle avec Nathalie Iannetta, bonjour.
1: Salut Fabrice, bonjour à tous.
0: Journaliste, directrice des sports, des antennes de Radio France. Déjà, quand on prononce le nom de Maradona, quelle résonance a pour vous?
1: Ah, c'est d'abord une conduite de balle. Pour moi, Maradona, c'est celui qui est le meilleur ami du ballon.
0: D'où le but du siècle?
1: Aussi.
0: C'est exactement ça.
1: Bien sûr, c'est sa manière de traverser tout ce terrain, de dribbler 5 joueurs anglais qui ne s'en sont toujours pas remis. Pour inscrire ce but d'anthologie, le 2-0 face à l'Angleterre. Au Stade Aztèque de Mexico, qui recevra demain l'ouverture de cette Coupe du Monde.
0: Et qui fait aussi un grand stade mythique sous Pelé.
1: Absolument, c'est 70. C'est d'ailleurs le seul stade qui a accueilli deux finales de Coupe du Monde et qui demain donc sera le théâtre de l'ouverture de cette Coupe du Monde un petit peu particulière. Donc oui, Maradona, c'est d'abord une joie aussi parce que c'est un visage plein de douceur, d'enfance, y compris lorsqu'il était âgé. Même si, pour moi, Maradona n'a jamais été vieux, en fait. Parce qu'il avait gardé ce côté enfantin dans sa relation au foot, qui était un jeu. C'était un gamin qui jouait. Voilà, c'est ça Maradona pour moi.
0: Alors, si Johan Cruyff a été le footballeur le plus influent, probablement, de l'histoire du football, Maradona a révolutionné le football, dit-on. Est-ce que vous êtes d'accord avec ça et pourquoi, si oui?
1: Cruyff, il s'est inscrit dans un système de jeu révolutionnaire qu'il avait appris aux Pays-Bas avec Rinus Michels, qui est le penseur du football
0: total. L'entraîneur du siècle, dit-on.
1: Évidemment, celui qui a théorisé ce que nous avons vu, là, il n'y a pas très longtemps, en demi-finale de Champions League entre le PSG et le Bayern, c'est-à-dire les zones sont occupées, mais les joueurs peuvent coulisser, tout le monde peut attaquer tant qu'il défend. Et c'est ce qui fait que, voilà, c'est une fantaisie, ce football-là.
0: C'est le fameux football total.
1: Exactement. Cruyff a incarné, à la fois comme joueur et ensuite en tant qu'entraîneur, ce foot-là, puisqu'il l'a importé en Catalogne et qu'il a été le maître de celui qui est l'un des plus grands dépositaires de cette philosophie aujourd'hui, qui est Pep Guardiola.
0: Eh oui, absolument. Quelle filiation, c'est magnifique, cette filiation.
1: Ah oui, il y a un ADN incroyable entre toutes ces personnalités-là qui se refilent. Et Luis Enrique l'a appris auprès de Pep Guardiola. Et Vincent Kompany, l'entraîneur du Bayern Munich, l'a appris avec Pep Guardiola lorsqu'il était son joueur à Manchester City. Donc
0: formidable.
1: Voilà, tout ça est une très belle famille pour ceux qui aiment le football offensif. Mais pour revenir à Diego, Diego, en fait, moi, j'ai l'habitude de dire que c'est pas lui. D'une certaine manière, c'est le football qui a rencontré Diego Maradona. Ce physique complètement atypique, petit, ce centre de gravité, cette agilité, cette souplesse. Diego Maradona, pour moi, c'est quand même celui qui a un sens du rythme fou. On a tous en mémoire, et j'invite les plus jeunes auditeurs à regarder sur l'internet, les internets, cette archive, je crois que c'est 1989, c'est cet échauffement dans un match qui va de Coupe de l'UEFA. Il y a la musique dans le stade. La musique, c'est ta-na-na-na-na. Life is life. Il est en train de s'échauffer avec son équipe de Naples. Il a ce fameux survêt un peu satiné de l'époque. C'est les années 80, c'est pas la mode la plus
0: avec les maillots amples.
1: Évidemment, il a ce short un peu court. Il a ses lacets défaits. Il a les chaussettes qui sont baissées parce qu'il n'a pas de protège-tibia. Et il est en train de s'échauffer avec le ballon et il danse. Il a le rythme, il prend le rythme et il offre une chorégraphie dingue avec et sans le ballon. Voilà, ça c'est Diego. Diego, il était sur un terrain, probablement l'endroit où il était le plus heureux, parce que justement à l'extérieur du terrain, sa vie a été extrêmement douloureuse.
0: Et justement, là vous répondez à une question que je ne voulais pas poser, c'est très bien. Je pensais à Messi justement. Bon, Messi et Maradona sont deux joueurs immenses, parmi les 5 plus grands de l'histoire du football.
1: Mais, si ce n'est les plus grands.
0: Si ce n'est les plus grands. Mais alors, les personnalités sont complètement différentes. Ouais. Et j'imagine, je ne peux pas faire autrement qu'imaginer parce que je ne sais pas, mais si on demande à un Argentin vers qui son cœur bat, du côté de Maradona, il y a aussi toute cette légende que n'a pas Messi.
1: Non, Messi, il a... ce génie sur un terrain, mais c'est vrai que sa personnalité, extrêmement inhibée, extrêmement réservée, très timide, fait qu'on ne peut pas ne pas l'aimer. Parce que lui, pour le coup, il a aussi changé le foot, Messi, dans sa manière de, d'être sur un terrain. Mais sa personnalité ne peut pas être aussi attachante que celle de Diego Maradona. Parce que Maradona, il a tout, et quand on s'attache à quelqu'un, on s'y attache aussi pour ses défauts, aussi pour ses excès. Et cette différence folle qu'assumait Diego Maradona dans ces années-là. Donc, il y a un côté rockstar chez Diego.
0: Il y a un côté rockstar parce qu'il y a un côté légende noire, justement. Il y a quelque chose de très triste, et vous avez remarqué que la légende des rockstars des années 60 et 70, elle est souvent noire, dramatique.
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0: Quel est votre regard sur le drame qu'on a raconté?
1: Alors, celui de cette fameuse Coupe du Monde 1994, franchement, c'est romanesque.
0: Complètement.
1: On aurait pu écrire une fiction autour de tout ça et finir par conclure dans une espèce de théorie du complot qui, quand même, peut se fonder sur des faits réels, que oui, peut-être, Diego Maradona a subi le complot américain lors de cette Coupe du Monde.
0: Vous parce pensez qu'on ne peut pas l'exclure, ça?
1: Non, bien sûr, je pense qu'on l'exclut. Néanmoins, c'est tellement énorme que si vous écrivez cette histoire comme ça, elle est pas vraie, mais elle est vraisemblable.
0: Bah, c'est le problème de la théorie du complot. Hein.
1: Toujours. C'est que ça s'est toujours fondé sur quelque chose qui est vraisemblable.
0: Une construction vraisemblable.
1: Ça ne fait pas une vérité. Mais oui, dans cette histoire-là, ce qui est terrible, hein, c'est qu'il tombe par là où il a pu se relever. C'est-à-dire, ce préparateur physique-là, qui lui donne ses fameuses pilules pour le faire maigrir, Maradona, il n'a aucune chance de revenir à ce moment-là, s'il ne fait pas cette cure drastique, parce qu'il faut qu'il récupère quand même son corps. Hein, quand il est en 93, juste avant cette Coupe du Monde, c'est cataclysmique. Enfin, personne n'imagine une seule seconde que ce garçon puisse courir encore un peu, certes avec le ballon, il va conserver son talent et cette touche de balle. Mais à un moment, c'est physique aussi, le foot. Et donc, ce qui lui a permis de revenir, tout en étant, pour le coup, réglé avec ses addictions à la cocaïne, etc., c'est ça qui va le faire chuter. Il y a un petit côté, romanesque, parce que c'est tellement injuste, ce qui lui arrive. Pour autant, on ne peut pas complètement exclure qu'il ait été manipulé dans toute cette affaire.
0: Oui. Mais en même temps, vous dites que c'est injuste, mais un footballeur professionnel est tenu d'avoir une hygiène irréprochable. Alors, ça dure quelques années, ça doit être pénible. Mais bon, ça fait partie du métier.
1: Oui,
0: ils sont très bien payés pour ça, d'ailleurs.
1: Là, on parle de quelqu'un qui avait eu une vie, mais au-delà de dissolue. C'est-à-dire que Maradona, à ce moment-là de sa vie, c'est presque miraculeux qu'il soit encore en vie. Il faut le dire comme ça. Donc cette cure et cette remise en forme, c'est ce qui va provoquer sa chute. Parce que oui, effectivement, cette substance qu'on va trouver dans ce diurétique est parmi la liste des produits interdits. Et voilà, après, Maradona, il a été instrumentalisé quand même. La FIFA avait le maximum d'intérêt à ce que Maradona fasse cette Coupe du Monde. Parce qu'ils ont besoin de stars, et qu'il était l'une des grandes figures quand même, puisqu'il l'est encore aujourd'hui alors qu'il est mort depuis, depuis 6 ans maintenant. Donc oui, ils avaient besoin qu'il vienne. L'Argentine et la Coupe du Monde avec ou sans Maradona, elle n'a pas la même saveur et donc la même valeur. Parce que l'argent n'est jamais très loin dans ces moments-là. Et puis ensuite, le fait de prendre une sanction aussi folle. Parce que quand même, exclure un joueur en pleine compétition, ça n'était jamais arrivé. Et quand ce joueur, en plus, s'appelle Diego Maradona, il y a forcément tous les ingrédients pour créer un doute. Et, vous l'avez rappelé dans ce récit merveilleux que vous nous avez livré, il y avait aussi Maradona, celui qui défie l'Empire américain, par ses amitiés, ses tatouages, son côté rebelle, révolutionnaire, la manière dont il est ce que sont les Américains et cet impérialisme-là. Donc, vous mettez tout ça bout à bout, vous avez une série Netflix absolument merveilleuse.
0: Alors, il y a une autre chose triste, c'est quand il devient entraîneur. Après tout, on est content, et puis ça ne marche pas.
1: Non. Bah, on peut être un très très grand joueur et pas être un très grand entraîneur. L'inverse est vrai aussi. On peut avoir été un joueur moyen et devenir un très grand entraîneur.
0: Bah, Guardiola, par exemple.
1: Par exemple. Ou Jürgen Klopp. Voilà, il y en a qui n'ont pas...
0: Mancini.
1: Qui ont fait des belles carrières de joueurs, attention, mais pas...
0: Oui, bah, voilà. C'était pas mauvais. Mais bon.
1: Moi, je crois que ce qui n'a pas marché, c'est que pour Diego, tout était tellement naturel. Ce qu'il était capable de faire et de voir sur un terrain, pour lui... Ça ne nécessitait aucune réflexion. Tout ça, dans son cerveau d'HPI du foot, c'était facile pour lui. Et c'était tellement simple que peut-être il n'a pas réussi à le communiquer dans le vestiaire. Après, je suis sûre d'une chose, c'est que quand Maradona susurre et parle à l'oreille, y compris de Léo Messi, on l'écoute. Parce que oui, ce type a marqué sa génération, ses adversaires, ses coéquipiers et le monde du football pour toujours dans voilà, ce coefficient intellectuel football qui était largement supérieur à tout le monde.
0: Puisque je vous tiens, quel va être le dispositif mis en place par Radio France pour couvrir cette Coupe du Monde ?
1: Alors, on a évidemment de nombreux reporters qui sont déjà partis sur le territoire américain, au Mexique, aux États-Unis et au Canada, qui nous feront vivre, bien sûr, cette Coupe du Monde, pas comme les autres, sur un territoire gigantesque, avec un format XXL. Hein. On l'a dit, on l'a répété, c'est la première fois qu'il y aura 48 équipes, 104 matchs, sur 6 semaines de compétition.
0: Ouais.
1: Tout est démesuré, y compris ce format de Coupe du Monde. Et puis, nous serons aussi... Et moi, avec d'autres journalistes de la rédaction des sports, ici, à la disposition de toutes nos chaînes pour faire vivre ce mondial des matinales jusqu'à parfois tard dans la nuit. Par exemple, 1h ou 2h du matin, l'équipe de France jouera son France-Irak, par exemple, à 23h. On aura des petits yeux le lendemain matin de France-Irak, mon cher Fabrice, mais on se lèvera avec bonheur le lendemain matin pour le raconter à nos auditeurs.
0: Merci Nathalie Yaneza.
1: Merci.
0: C'était Affaires Sensibles aujourd'hui, Maradona, une émission que vous pouvez réécouter en podcast bien sûr et que vous pouvez retrouver dans notre série Icônes du foot, grandeur et arrêt de jeu, le tout sur l'application Radio France.
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3: Fabrice Drouel en parlait à l'instant. Coup d'envoi ce jeudi de la Coupe du Monde de football. Supporters, journalistes du monde entier auront les yeux rivés sur l'Amérique. Les États-Unis, le Canada, le Mexique accueillent des matchs jusqu'au 19 juillet. Comment oublier la victoire de la France en 98, en 2018 et pourquoi pas en 2026, Guillaume Batin ?
4: L'équipe de France, finaliste des deux dernières éditions, vainqueur en 2018, numéro 1 au classement FIFA, le ballon d'or Ousmane Dembélé dans ses rangs, entouré de pépites en attaque, comme Michael Olise, Ryan Cherki et bien sûr Kylian Mbappé, sans oublier leur soif de revanche, 4 ans après la finale perdue au tir au but. Mais une seule autre nation talonne les bleus chez les parieurs et dans les classements, c'est l'Espagne, de Lamine Yamal, championne d'Europe en titre et finaliste de la dernière Ligue des Nations. L'Espagne et la France ont les deux équipes les plus complètes et des entraîneurs hyper expérimentés. Plus loin, on trouve l'Angleterre, emmenée par l'attaquant Harry Kane, les champions du monde en titre, argentins, et les Brésiliens, quintuple vainqueur de la compétition. Encore plus loin, dans un troisième groupe, il y a le Portugal, l'Allemagne et les Pays-Bas. Le Maroc n'est donné qu'à 50 contre 1 à la 12e place des favoris.
3: Le Maroc qui affronte le Brésil la nuit de samedi à dimanche. La France ne joue que mardi prochain contre le Sénégal. Des milliers de journalistes sportifs sont donc attendus outre-Atlantique pour couvrir cette Coupe du Monde. En conférence de presse tout à l'heure, le président de la FIFA a pris la défense de Christophe Glaise. Le journaliste sportif français emprisonné en Algérie a pu obtenir une accréditation pour couvrir le mondial de foot. Il est le seul journaliste sportif emprisonné dans le monde à rappelé le président de la Fédération internationale de football. Patrick Bruel, mis en examen pour un viol, une tentative de viol, des agressions sexuelles et du harcèlement sexuel, mais seule une partie des faits ont été retenus. Le chanteur a répondu aux questions des 4 juges pendant 3 heures et désormais c'est au juge des libertés de la détention de décider de son placement ou non en détention provisoire. Le parquet de Nanterre l'avait requis pour le chanteur et acteur de 67 ans. Des affaires judiciaires ressurgissent concernant concernant la famille de Jérôme Barella, le principal suspect dans la mort de Liana. Les enquêteurs découvrent que son frère, Yannick Barella, a été mis en examen pour viol sur mineur et sur conjoint. Le nom du père ressort aussi, accusé de viol pour une petite fille de sa compagne. Les obsèques de Liana, retrouvée morte dans le Gers la semaine dernière, sont célébrées vendredi dans l'intimité. Les maires du département proposent un moment de recueillement devant les mairies drapeaux en Berne. Dans ce contexte, face à la pression, aux critiques liées au dysfonctionnement de la justice, Gérald Darmanin revient sur une mesure phare qu'il porte depuis son arrivée au ministère. Le plaidé coupable est désormais retiré de sa réforme sur la justice criminelle. Cette procédure prévoyait de réduire d'un

0: un tiers la peine maximale encourue par un accusé en échange d'une reconnaissance des faits. Elle avait pour objectif d'accélérer le traitement des dossiers et de désengorger les tribunaux. L'armée américaine dit mener des frappes défensives contre l'Iran, déclaration du commandant militaire américain sur son compte X. Dans le même temps, plusieurs médias iraniens rapportent ce soir des explosions sur la côte sud du pays, près du détroit d'Ormuz. Plus tôt dans la soirée, Donald Trump avait déclaré que les États-Unis avaient mené une mission secrète. Objectif, récupérer 100 millions de barils de pétrole dans le détroit. Et puis on apprend ce soir la disparition de Mehdi Sharef, l'écrivain, dramaturge, réalisateur algérien, est mort à 73 ans. Il est connu pour son roman Le thé au harem d'Archimède, qu'il a ensuite adapté au cinéma. Il a aussi réalisé Au pays des Juliettes, sélectionné au Festival de Cannes en 91.
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0: Sophie Bria, quel temps pour ce jeudi ?
2: Ce matin, dès le lever du jour, le soleil est déjà bien généreux dans le sud-est, accompagné du Mistral et de la Tramontane qui soufflent entre 60 et 80 km/h. Sur le reste du pays, une alternance de nuages et d'éclaircies s'installe, avec quelques averses possibles sur le Grand Est. Les températures matinales sont comprises entre 7 et 13 degrés dans l'ensemble, un peu plus douces en Méditerranée de 14 à 20 degrés. Cet après-midi, le soleil gagne du terrain et concerne une grande partie du pays, excepté au nord où le ciel se couvre entre les Côtes d'Armor, le bassin parisien et le nord, avec quelques ondées par endroits, tandis que du centre au Grand Est, le ciel alterne entre nuages et quelques éclaircies et des averses se déclenchent sur la Champagne-Ardenne. Les températures cet après-midi sont douces en Méditerranée, de 24 à 29 degrés au thermomètre et toujours ce risque élevé de feux de forêt dans l'Aude, le Var, les Bouches-du-Rhône et le Vaucluse. Et sur le reste du pays, vous avez de 16 à 24 degrés.
0: Merci Sophie Bria. 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
3: Michael Jackson,
4: juste phénomène, il génère tellement de choses chez les gens quand on voit les vidéos avec des gens qui s'évanouissent en concert. Fin...
3: Moi personnellement ça me dérange. Ça me dérange qu'on lui fasse encore de la lumière, ça me dérange qu'il soit encore toujours adulé comme ça et tout.

0: Et à tous, quelle joie de vous retrouver pour un nouvel épisode de Zoom Zoom Zen, l'émission qui décrypte notre époque à travers ses mots, ses concepts et parfois aussi ses noms. Aujourd'hui, un nom qui claque encore 17 ans après sa disparition, Michael Jackson. Je me souviens quand j'écoutais I Just Can't Stop Loving You sur mon Walkman en pensant à cette chippie de Sandrine Pâtisson qui m'avait largué pour Julien Mignot. Cyril, qui est un peu plus âgé, se souvient de la fois où à la fête de l'école communale de Pont-au-Combo, il avait interprété Billie Jean à la flûte à bec avec ses camarades de CE2. Sa maman lui avait dit qu'elle avait pleuré parce que c'était trop beau, alors qu'en réalité c'était les acouphènes consécutifs à ce petit concert de fin d'année. Quant à Manon et Quentin, eux, ils n'ont aucun souvenir de Michael Jackson parce qu'il était déjà plus ou moins cancel à leur époque. Résultat, une génération maudite qui pense que Taylor Swift est une star de la pop. Heureusement, un biopic est venu raviver la fascination pour Michael, un film qui a réuni plus de 5 millions de spectateurs en salle rien qu'en France, qui va bientôt arriver aux milliards de dollars de recettes dans le monde et qui nous a donné envie aujourd'hui de consacrer non pas une mais deux heures d'émission au roi de la pop. Qui était-il vraiment ? À quoi a ressemblé son enfance ? Comment s'est-il émancipé des Jackson 5 pour s'imposer comme le plus grand artiste au monde ? Aurait-il atteint ses sommets sans Quincy Jones ? Et ses accusations qui pèsent sur lui ? Pourquoi n'ont-elles jamais abouti à une condamnation ? On abordera toutes ces questions en dissociant bien l'homme de l'artiste, comme on le fait chaque jour pour Quentin, mais dans l'autre sens, car c'est vraiment un homme formidable, mais un artiste...
1: Oh, Toulouse, mon pays !
0: Discutable, on va dire. Zoom Zoom Zen, c'est parti.
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0: Aussi, c'est un homme formidable, on peut le dire.
3: Le pire d'entre nous.
4: Arrêtez, c'est pas vrai.
0: En tout cas, lui, c'est un homme formidable. Bonjour Philippe Manœuvre.
4: Bonjour Mathieu.
0: Merci d'être avec nous Philippe. Vous êtes, bon, je sais même pas si on vous présente, un ancien rédacteur en chef de Rock and Folk, le meilleur magazine de rock qui a jamais existé dans ce pays. Animateur des Enfants du Rock sur Antenne 2. Vous avez aussi été une voix de France Inter pendant plusieurs années.
4: Mais oui.
0: Cette vie, vous la racontez dans Enroll, un enfant du rock raconte, paru en avril chez Hugo de Singe, et sur scène, en tournée actuellement, et puis en novembre et décembre au théâtre La Scala à Paris, en présence de Yarol Poupeau. Il y est question de vos rencontres et des artistes qui vous ont le plus marqué, comme Michael Jackson évidemment, vous allez tout nous raconter, mais aussi nous dire ce que représente le roi de la pop dans l'histoire plus générale de la musique. On évoquera aussi sa face sombre qui a entaché la fin de sa vie. 17 ans après sa disparition, pourquoi, malgré ses zones d'ombre, Michael Jackson reste une icône de la pop ? C'est ce que vous allez nous expliquer, juste le temps de vous présenter mes fidèles collègues, à commencer par celle qui, dans sa chambre d'ado, n'avait pas de poster de Michael, mais de celui qu'elle considérait comme la plus grande star de son temps, Billy Crawford. Et là, on sent très vite que Quincy Jones n'a pas fait les arrangements.
5: Alors, arrêtez, clairement pas, mais c'était de la bombe à l'époque.
4: C'est très bon, vraiment.
0: Vraiment.
4: Ça vieillit bien.
0: Philippe ?
4: Oui. Je vous demanderai de ne pas me réveiller en premier sommeil.
0: Manon Mariani, bonjour.
5: Oui, bonjour. Bonjour à tous.
0: Dans votre pièce jointe aujourd'hui, Manon.
5: Et bah, une guitariste qui a accompagné Michael Jackson sur ses plus grandes tournées. Elle a un look très particulier.
4: Jennifer
5: surtout.
4: Button.
5: Exactement, merci de tout spoiler, Philippe.
4: Ouais.
5: C'est exactement elle dont je vais vous parler tout à l'heure.
0: Face à vous, Philippe, il est l'autre mémoire du rock'n'roll. Ne vous fiez pas à sa jeunesse, il connaît ses classiques et surtout son anglais.
6: L'éternel While My Guitar Gently Weeps.
0: Quentin, lui, bonjour.
6: Elle est dure celle-là.
0: Elle est dure, hein.
6: Bonjour, bonjour tout le monde.
0: On enregistre beaucoup d'émissions, il faut dire, on est fatigué.
4: Ah, voilà, on n'est pas très bon en anglais.
0: Quentin,
6: je sais aussi imiter notre invité.
0: C'est-à-dire
6: Philippe Manœuvre.
0: Allez-y.
4: Ouais, mais c'est là, c'est carrément ça, mais je suis là. Plutôt pas mal. Mieux que Laurent Gérard qui m'a complètement
6: raté. Je suis d'accord.
4: Il y a une semaine,
0: les
4: gens m'ont téléphoné pendant des heures en me disant, mais en plus, c'était même par ressemblance. C'est pas rien à voir. Fallait voir Gérard.
0: On peut taper dessus, c'est RTL. Ouais. Très bien, bravo mon cher Quentin. Quentin, vous êtes allé évoquer le souvenir de Michael avec les passants dans la rue. Alors, il est toujours vu comme le roi de la pop ou plus du tout ?
6: Et un peu les deux. C'est mitigé dans la rue. Quand je demande aux gens ce que leur évoque Michael Jackson, le mot légende ressort davantage, mais les affaires viennent un peu plus tard dans les conversations. Vous l'entendrez dans ce micro-trottoir complètement à la rue.
0: Vers 16h30, vous vous attendiez à un banal blind test où il aurait fallu retrouver le titre de Michael que Cyril aurait joué à l'orgue, bon tant pis. Eh bien non, on va faire plus dur que ça. Je vais vous faire écouter des hi-hi. Et vous devrez me dire de quel tube ce hi-hi est extrait.
5: C'est super dur.
0: Après 17h. C'est
6: une vague plaisanterie, j'espère.
5: Non, bref.
0: C'est-à-dire, vous vous insurgez contre le thème du quiz ? Vous voulez un point de pénalité directement ?
6: Je l'ai déjà, de toute façon.
0: Très bien. Après 17h, la folie Jackson continuera de plus belle, puisque ce sera l'heure tant attendue de la grande finale du concours qui tient en haleine tout le pays, le concours du meilleur sosie de Michael Jackson. Ils étaient 150, ils ne sont plus que 3.
4: Vous allez montrer des sosies à la radio ?
0: Exactement. C'est une innovation. C'est 2026.
4: On pourrait faire un concours de mime.
0: Mais ça sera demain. D'abord, Philippe Manœuvre, avec vous, on va donc revenir sur ce qu'a pu représenter, ce que représente toujours Michael Jackson. Déjà, est-ce que pour vous, ça reste le roi de la pop ?
4: Alors, Et je ne sais pas si c'est toujours le roi de la pop, mais en ce moment, c'est le roi du pétrole. Parce qu'avant de venir vous voir, je suis passé dans une enseigne de distribution culturelle. Les 6 premières ventes disques, c'est des albums de Michael Jackson. Il y avait Thriller, il y avait Bad, il y avait la BO du film.
0: Aujourd'hui.
4: Il y a aujourd'hui This Is It et un best-of. 6 albums dans les 6 meilleures ventes. Il a les 6 premières places des ventes de disques chez Cultura. 53 magasins en France. Enfin bon. Et si vous regardez les meilleures ventes de livres musicaux sur Amazon, alors bien sûr, il y a le mien.
0: Évidemment, je le rappelle.
4: Il est plutôt 49. Ouais. Et il y a 14 livres sur Michael Jackson classés dans les 50 meilleures ventes musique en France aujourd'hui. Il y a un livre sur ses disques, il y a un livre sur toutes ses chansons, il y a un livre... Enfin, il y a des livres sur tout. Il y a le livre de Olivier Cachin qui est très bien. Il y a l'autobiographie de Michael Jackson qui est là. Enfin, tout. Il y a 14 livres dans les 40
0: meilleures
4: ventes.
0: Donc la fascination, elle, est là. En tout cas, ça, au moins, on
4: voilà,
0: en est sûr.
4: Voilà. 5 millions d'entrées. Enfin, mais tu te rends... Mais c'est démentiel. Parce qu'il faut savoir qu'avant que le film sorte, il y avait des gens de l'industrie du spectacle, les fameux insiders, qui disaient « Oh, mais je ne sais pas si ça va marcher. » Personne n'aurait pu dire.
0: Pour lui, le roi de la pop, il n'y en a qu'un. Il s'appelle Michel. Pas Michael. Il est peut-être un peu réac sur les bords, mais au moins, lui, il n'a pas tripoté de gamin, éructé Cyril en conférence de rédaction. Alors, Cyril Lacarrière, en attendant notre spécial Sardou, qui ne devrait pas tarder à venir, elle sera en deux parties, elle aussi, avec des sosies. Peut-être Michel Sardou.
3: C'est une semaine entière.
0: Une semaine de Michel, bien. Rappelez-nous, en attendant, Michael Jackson, d'où ça sort, si j'ose dire.
3: Imaginez, vous êtes avec votre équipe dans la salle d'un bar qu'on a fait ouvrir exprès pour vous. Tout le monde se prépare, on allume l'enceinte Marshall et le morceau se lance.
7: Oh là là.
0: Il a sauté, c'est un disque rayé, vraiment mauvais.
3: Le monde entier connaît ce morceau et nous voilà, nous partis pour une séance de moonwalk. C'était Zoom Zoom Zen dansant sur un des titres légendaires du roi de la pop, Michael Jackson. L'histoire d'un artiste qui commence dans le Midwest américain, à Gary, dans l'Indiana. Dans les années 60, la famille Jackson s'entasse à 11 dans une minuscule maison. Le père, Joe Jackson, est un ouvrier qui rêvait d'être musicien, un rêve qu'il va transposer sur ses enfants. Et c'est comme ça que le salon familial devient un véritable camp d'entraînement militaire. Au milieu de cette fratrie, le petit Michael, seulement 5 ans, dépasse déjà pourtant tout le monde. C'est la naissance des Jackson 5.
0: Petit garçon.

0: désormais de soupçons d'actes immondes, et ce n'est que le tout petit début de notre histoire.
1: Merci Cyril. Alors par où commencer pour parler de Michael Jackson ? Cette enfance peut-être très dure, violente, ce père tyrannique. Michael Jackson, il a été élevé, il a été formaté pour devenir une star de la chanson, Philippe Manœuvre. Joe Jackson, il n'avait pas de plan B pour ses enfants.
2: Non. Aucun. Et puis, on voit bien, quand on voit les enfants de Jackson, ils n'auraient pas pu devenir boxeurs ni basketteurs. Donc, ils sont coincés. Gary, Indiana, c'est une ville industrielle, ils fabriquent de l'acier. Le papa de Joe, il a essayé de jouer avec un groupe qui s'appelait les Falcons. Il était guitariste. Bon, les gamins, ils sont tout seuls, ils sont empilés à cinq dans la maison, il y a une petite sœur, et ils vont trouver la guitare dans un placard où le père l'a rangée, et ils vont commencer à déconner avec la guitare.
1: Ah mais c'est donc, la passion de la musique vient quand même des enfants, c'est eux qui ont eu la curiosité première.
2: Voilà, c'est eux.
1: Okay.
2: Et Tito va casser une corde de guitare. Alors là, toute la famille, on remet la guitare discretos, mais le père Jackson s'aperçoit du truc et dit « qui a fait ça ?» Et quand il découvre que ses enfants essayaient de jouer de la guitare, il se dit « mais alors allons-y quoi, allons-y !» Et c'est une idée de génie, parce que personne, à l'époque, il n'y a pas d'enfants. Nous, on a José Lito, l'enfant à la voix d'or, mais qui disparaît très vite.
1: Oui, confirme.
2: Dans les années 62-64, mais après, dès que la voix change, on peut plus, le petit chanteur a perdu sa voix. Et donc là, ils vont essayer... Ils prennent comme modèle les Temptations. C'est ce qu'il y a de meilleur à l'époque. Ouais. Hein. Donc, ils essayent de monter des chorégraphies, puisqu'ils sont cinq. Tito peut se mettre à la guitare. Jermaine va passer à la basse. Et puis, les trois frères vont faire des petites chorégraphies. Et Michael, ça tombe bien, parce que Michael, il est fanatique absolu de James Brown. Il regarde James Brown à la télé. James Brown passe quand même assez souvent à l'époque. C'est le Godfather of Soul. Hein, voilà. Et Michael fait une copie conforme de James Brown. Il y a un film qui tourne sur YouTube. On voit Michael chez lui. Il fait exactement les mêmes pas de danse. Mais il est tout petit. C'est un pocket James Brown de 8 ans.
1: Il a un talent qui est inné, qui a été travaillé ensuite avec Joe Jackson, qui était difficile. On fait un petit bond dans le temps. En 87, pour écouter...
2: Mais il faut savoir que Joe Jackson, c'est un ouvrier. C'est quelqu'un qui blague pas avec la musique. Et quand il y a des répétitions quotidiennes, et il s'agit pas de dire « je vais jouer au ballon » ou « je fais du vélo », non, t'es à la répète. Ouais. Et si ça chante mal, il sort sa ceinture... Et il knoute,
1: c'est pas la méthode Montessori, non, avec Joe Jackson. C'est vraiment l'idée, quoi.
2: Est-ce que Montessori était né en 1967?
1: Oui, je crois que oui, mais par contre, est-ce que ces pratiques étaient très étudiées? Je ne pense pas. En tout cas, on va écouter Bad. On fait un bond en 1987, de l'enfance de Michael. C'est le moment où il veut se payer une image de bad boy. Je vous propose qu'on l'écoute évidemment sur France Inter.

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1: Rares sont les artistes qui ont eu une telle empreinte sur toute une industrie. On zoom aujourd'hui sur Michael Jackson avec Philippe Manœuvre. Philippe, on vient d'entendre Bad. La rencontre avec Quincy Jones, comment elle s'est faite ?
2: Eh ben, elle se fait pendant un tournage de film. La Motown, qui est la maison de disques de Michael, veut le patron de la Motown est fou amoureux de Diana Ross. Il lui dit « Et si on faisait le Wizard of Oz version black ?» Et donc... Diana Ross, qui a quand même 30 ans à l'époque, va jouer Dorothy, qui est censée en avoir 16. Mais c'est pas grave, c'est la Motown. Et du coup, il met des artistes, ils vont mettre Michael Jackson, des Jackson 5. Dans le film, il va jouer un des quatre personnages qui accompagne Dorothy sur la grande route dorée. Et il y a Quincy Jones qui produit la musique du film, parce qu'il produit il a fait Dans la chaleur de la nuit, il a fait une centaine de musiques de film, donc la Motown se dit il devrait y arriver. Mmh. Et Quincy est très impressionné par Michael Jackson. Il constate que c'est lui qui est toujours le premier sur le plateau à 5h du matin, qu'il est très gentil, qu'il fait le café. Il connaît son texte, et il est toujours partant. Et tout.
3: Mais il décèle en lui quelque chose, là,
2: il se dit, voilà un garçon jeune, travailleur. Le décelage, depuis 71, il a quand même fait 5 numéro 1 aux États-Unis, le Jackson 5. Alors, c'est décelable tout de suite, hein. Et Quincy et Michael à un moment va lui dire: j'ai envie de faire un album solo, peux-tu m'indiquer un producteur? Et là, Quincy, au bout de 10 minutes, de 2 minutes, lui dit, à part moi, je vois personne, quoi. Voilà, c'est la réponse que voulait Michael.
1: J'ai lu que Michael, il a été déçu au début des ventes de Off the Wall.
2: Les ventes étaient catastrophiques.
1: Ah, catastrophiques ?
2: En France, notamment, ouais. Dans tous les pays du monde. Alors, Off the Wall s'était vendu en France à 35 000 exemplaires.
1: C'est un bide.
2: C'était un bide total. Enfin, moi, je m'étais signalé en disant dans Libération que c'était sans doute le meilleur chanteur actuel au monde. Ouais. Et on avait reçu force courrier de gens qui disaient « Mais délire, c'est quoi ?» Enfin bref. Et Off the Wall n'avait pas du tout pris, parce que c'est resté un album disco, Off the Wall. C'est un album de dance music, ça se termine Burn This Disco, Brûle la Disco. Et c'est après qu'il y a le grand changement, c'est quand ils travaillent sur Thriller.
4: Et justement, donc Thriller sort...
2: Sur Thriller, ils vont faire quelque chose que personne n'avait osé faire.
4: 70 millions d'albums vendus, quand même. Pour vous, c'est l'album parfait, Thriller ?
2: Oui, c'est l'album parfait, ouais.
4: Pourquoi ?
2: Parce qu'il y a tout. Parce que c'est comme des alchimistes et ils ont transformé le plastique en or sous nos yeux. Ils ont fait des trucs que personne ne faisait, notamment faire venir un guitariste de métal au milieu d'un morceau de Michael Jackson. Ils ont appelé Eddie Van Halen, qui a rigolé, qui a pris sa Ferrari, qui est venu poser un solo en 3 prises et qui est reparti chez lui. Ils sont dingues. Mais... si vous écoutez bien, c'est du funk mélangé à du métal, mélangé à de la pop, mais personne faisait ça.
3: Comment ça s'est passé en studio ?
2: À l'époque, on faisait des disques pop, on faisait des disques funk.
1: Il y avait des catégories,
2: Il y avait Funkadelic qui faisait du funk, il y avait Elton John qui faisait de la pop, et il y avait les Stones qui faisaient du rock.
1: Mais comment ça
3: s'est passé en studio ? Ils ont fait venir plein de musiciens différents
2: Ils avaient une base avec les musiciens de Toto, qui à l'époque n'étaient pas du tout les superstars qu'ils allaient devenir, mais ils avaient Steve Lukather à la guitare, etc., une base rythmique. Ils avaient d'excellents musiciens de rhythm and blues, comme les frères Johnson, Louis Johnson à la basse. Et Quincy et Michael voulaient faire un disque à la fois rock, pop, funk. Et à la fin, quand le disque a été pratiquement terminé, Quincy a dit « Mais il nous manque un rock, il nous manque un rock ». Et il a dit à Michael, demain, il faut que tu ramènes un rock. C'est dans la nuit, il a écrit Billie Jean. Enfin, c'est un moment incroyable. Il y a une émulation,
1: On va écouter, parce que c'est bien d'en parler, Michael, mais c'est bon de l'écouter aussi, surtout Thriller. On écoute Thriller ?
2: Ah bah... Pff.

0: On a donc entendu Thriller suivi de Who Is It et Smooth Criminal, une de mes préférées, produit évidemment par Quincy Jones, écrit et composé par Michael Jackson. Smooth Criminal, il a écrit combien de ses chansons cultes?
1: Il a écrit un paquet.
0: Ah oui, c'est lui qui a
1: tout. Non, il écrivait, mais il travaillait aussi avec un Rod Temperton qui lui a amené Thriller, le morceau. Enfin voilà, c'était des gens extrêmement ouverts, voilà.
0: C'était quelqu'un qui connaissait la musique, genre les notes, les gammes, tout ça, ou c'était quelqu'un qui enregistrait sur un dictaphone, j'ai vu, pour il n'écrivait pas sur une partition. Il prenait un petit dictaphone et il chantait comme ça.
1: Oui, c'est des chanteurs auto.
2: L'oreille absolue, un petit peu, voilà. D'une certaine manière.
1: Est-ce qu'il avait l'oreille absolue? Ça, on n'a jamais su, mais c'est des gens qui pratiquent une musique d'instinct. Mm-hmm. Hein. Quincy connaissait la musique, parce que Quincy, il vient à Paris, il étudie l'harmonie avec Nadia Boulanger, qui a travaillé avec Maurice Ravel et Debussy, donc il apprend. Et Eddie Barclay lui dit, tu pourrais diriger mon orchestre. Il a 22 ans, hein, Quincy, quand il vit ses années 50 à Paris, incroyable. Et Quincy, lui-même, il va composer Soul Bossa Nova. Enfin, lui-même, il sait ce que c'est qu'un tube et il sait en fabriquer.
0: Pour lui, le plus grand, le seigneur de la pop, ce n'est ni Prince ni Michael Jackson, c'est Pierre Bachelet.
3: En ce temps-là, c'était Paris. C'était la guerre en Algérie.
0: On fera, c'est sûr, Quentin, une spéciale Bachelet.
4: Ah, j'espère.
0: Mais pas avec Philippe Manœuvre.
1: Quentin, faites venir Roselyne Bachelot pour parler de Bachelet.
0: Elle est déjà venue,
2: Elle est déjà venue, ouais.
0: Elle reviendra certainement, Roselyne. Quentin, vous êtes allé faire réagir les passants à ce nom mythique, Michael Jackson, un artiste qui aura tout réussi, sauf à signer la BO des Bronzés Fonds du Ski, puisque c'était Bachelet qui avait été choisi à l'époque.
4: Je marche dans la rue à l'envers. Il faut bien le reconnaître, depuis notre vidéo qui a cartonné sur Zoom Zoom Zen, où on a tous fait le moonwalk, et étant objectivement celui qui s'en est le mieux sorti, je ne me déplace.
0: Le melon.
2: Il y avait Pierre Courade aussi.
4: Ouais, il était en chaussettes, il faisait du surplace. Bon, bref. Je me déplace plus que comme ça maintenant, à l'envers. Alors que je réajuste ma petite chaussette blanche, je tombe sur cette jeune femme issue de la Gen Z.
5: Bonjour.
4: Alors, vous avez quel âge?
5: J'ai 26.
4: C'est quoi votre truc dans la vie?
5: Plein de choses, le dessin, la pop culture.
4: Elle découvre le nom de l'artiste sur lequel on se penche aujourd'hui, Michael Jackson.
5: Michael Jackson?
4: C'est quoi la première chose à laquelle vous pensez quand on vous dit Michael Jackson?
5: Juste phénomène, il génère tellement de choses chez les gens quand on voit les vidéos avec des gens qui s'évanouissent en concert. Enfin, c'est indescriptible, il n'y a personne qui l'a égalé.
4: Bon, je lui parle forcément aussi des parts d'ombre, des affaires.
5: Ouais,
4: je sais pas.
5: Il n'a pas été condamné, donc. Parce qu'il n'y a jamais rien eu qui est ressorti en fait. Ce qu'il y a eu sur lui, c'était des témoignages de jeunes personnes. Je crois qu'il y a eu. Je sais plus s'il y avait Macaulay Culkin dans le lot, mais enfin des personnes qui sont revenues plus tard sur leur témoignage, que comme quoi c'était leurs parents qui leur avaient dit de dire des choses et tout. Enfin. Donc c'est un peu difficile de démêler. Après, il a avoué des choses. Il a avoué que il dormait avec des enfants et tout, mais parce que c'est quelqu'un qui a pas eu d'enfance. Donc pour lui.
4: Dans les interviews
5: qu'il a faites, c'est bizarre. Après, c'est entre lui et les parents, quoi. Si les parents, ça les gêne pas, qu'il se passe rien, voilà quoi.
4: Et sa réponse me surprend un peu, parce que cette génération est souvent décrite comme la plus intransigeante avec les comportements des artistes, la plus prompte à juger les œuvres à l'aune de ceux qui les ont créées. Et pourtant, pour Michael Jackson, il semble exister une forme d'exception. Nouvelle rencontre, cette jeune femme avec un gros sac à dos qui part prendre son train pour commencer sa saison.
6: Je suis animatrice en camping chez Sandaya, je suis responsable d'animation.
4: Quel mot lui vient quand on lui dit Michael Jackson ?
6: Pop star. Je sais qu'il y a eu plein de polémiques, moi je veux pas rentrer là-dedans.
4: Ah bah si, on va rentrer là-dedans. Est-ce que c'est choquant aujourd'hui d'écouter Michael Jackson ?
6: J'ai bien envie de dire oui, c'est choquant, mais en même temps dans mon métier, c'est un artiste qu'on a au constant en fait, dans nos spectacles et tout ça. Moi personnellement ça me dérange, qu'on lui fasse encore de la lumière, ça me dérange qu'il soit encore... Et toujours adulé comme ça et tout. Enfin, je pense que juste par respect pour les potentielles victimes, en fait, à un moment, on se doit aussi de faire peut-être un petit pas de recul. Et je trouve qu'on n'est pas du tout là-dedans, en fait.
4: D'accord, mais elle fait comment pour les fêtes du camping en tant qu'animatrice ?
6: Moi, je décide d'être droite dans mes bottes. Et du coup, voilà. Hors de question qu'il y ait des petits-enfants qui dansent sur du Michael Jackson ou qui applaudissent, en fait, un show qui a été fait sur son son. Je sais que c'est malheureux, je sais que c'est un peu extrémiste, mais en fait j'en ai rien à faire. Je trouve que je suis pas en accord avec ça et voilà.
4: Andy, lui, est posé sur une barrière où on accroche parfois son vélo. Je lui dis qu'aujourd'hui on zoome sur Michael Jackson.
7: La base du sentiment musical, mon sentiment musical en tout cas, Michael Jackson. Parce qu'il a une façon de ressentir le son que personnellement elle m'a appris beaucoup de choses. Sa façon de... Tu vois, chaque petit temps il y a des Juste les « Ah, il compte », c'est une dinguerie.
4: Génie musical, source d'inspiration. Ma dernière rencontre, c'est cette maman qui tient son fils dans ses bras. Elle attend un taxi.
8: Bonjour, bonjour.
4: Quel est votre prénom ?
8: Ambre.
4: Ambre, on est avec qui là ?
8: On est avec Ambre et Aiden, qui a 18 mois et qui tape tout.
4: Et qui tape le micro.
8: Oh, c'est ça. Tu dis bonjour ?
4: Dans un sourire, elle découvre le nom du jour.
8: Bah Michael, hein ? Michael Jackson ? Légende, intemporelle.
4: Tu l'écoutes encore, toi ?
8: Ouais, je l'écoute encore, bien sûr, je l'écoute encore.
4: T'as vu le film ?
8: Ouais, j'ai vu le film, ouais. Et j'étais... Enfin, il y a combien de temps déjà qu'il est mort ?
4: 2009 ?
8: Ouais, j'avais 10 ans et je m'en rappelle, ma mère, elle, rentrait des États-Unis et il est mort le jour où elle rentrait.
4: Ouais, ça t'a marqué.
8: Ouais, ça a marqué. Maman pleurait ouais, quand elle est arrivée.
4: Donc c'est un artiste qui a compté dans sa famille, un artiste important.
8: Pas important, mais on va dire une figure artistique très présente, ouais. Enfin, pour la couleur aussi, on va parler français. Parce que bah il était noir, tout simplement, et qu'on s'est approprié vachement l'artiste. Et par de sa dépigmentation, tout ça. Enfin, nous, on a plus suivi l'histoire.
4: Alors, justement, et ça, c'est intéressant. Comment on réagit lorsqu'on est une personne noire et qu'on voit un artiste noir devenir blanc ?
8: Bah oui, on en parle en famille, bien sûr. En plus, ma mère, elle se dépigmente, donc bien sûr qu'on en parle en famille. Et en fait, on comprend pas. Et maintenant, ma mère regrette. Mais à l'époque, en fait, on va dire que bah, dans ces années-là, c'était clairement un effet de mode. Et c'était... tout le monde faisait ça, quoi. Tout le monde se dépigmentait, quoi. Enfin, les Africains, surtout.
4: Vic, c'est un vitiligo, hein.
8: Ouais, MDR. Hein. Moi aussi, je suis un vitiligo, si tu veux.
4: Avant de la laisser filer, un mot peut-être sur les affaires.
8: Non, ça, moi, tu vois, j'y crois pas du tout. Je pense qu'il y a eu des enfants, justement, calés chez Michael et qui ont...
4: Avec...
8: Enfin, au fond de moi, j'espère pas. Ouais, c'est plus ça. C'est plus je me voile la face, je pense. Bon, il est là.
4: Oui.
8: Mais je sais pas où il est.
4: Ouais, le VTC est arrivé et je laisse repartir Ambre. Au fond, Michael Jackson ressemble un peu à son moonwalk. On a l'impression d'avancer dans son histoire, puis quelque chose nous ramène en arrière. Un pas vers le génie, un pas vers le doute, et personne ne sait vraiment où s'arrêter.
0: Face au vous, visiblement, qui êtes le seul à savoir faire le moonwalk dans l'équipe.
4: Dans l'équipe, ouais, vous voulez que je remette votre vidéo ou vous êtes
0: merci,
4: à 2 km/h ?
0: Oui, j'ai fait un zoom, j'ai fait un moonwalk suisse.
4: Voilà, et
0: c'est très, très lent.
4: Ah, mais il a dit au cadreur, vous allez m'augmenter la vitesse.
0: Oui, j'ai dit ça. Vous augmenter la vitesse, ça le fera. Ça ne l'a pas fait, même en augmentant la vitesse. Philippe Manœuvre, on va revenir sur ce truc vraiment étrange avec Michael Jackson. C'est vrai qu'on a presque oublié avec le temps, mais il est noir, il devient blanc. Alors il y a cette histoire de vitiligo, une maladie de dépigmentation, d'autres qui disent que c'était volontaire. Est-ce qu'on aura un jour la vérité là-dessus ? En fait,
1: non. On ne saura jamais ce qui s'est passé. Mais c'est marrant pour ces histoires. Je pensais à un truc, en fait, les problèmes s'en vont et l'art, il reste. Si vous allez au Louvre, il y a des tableaux de Caravage. Caravage, il a tué des gens. Il en a tué 3, qu'il a avoué. Mais on n'a pas décroché les tableaux de Caravage, parce qu'aujourd'hui, 800 ans après, personne ne se souvient de ces des petits problèmes, et l'art reste.
4: Ça vous dérange, ce côté cancel culture, justement ?
1: S'il y en a qui veulent canceler, Michael, il est là, comme enfin, d'avoir 6 disques en vente, dans les meilleures ventes de disques en France, il a les 6 premières places. Et pour quelqu'un qu'on a cancellé, ça a raté. Non mais écoutez, 5 millions d'entrées, il n'est pas venu faire la promo, il a fait 5 millions d'entrées. Moi je crois que c'est une époque fascinante, il a fait quelque chose de fascinant. Il a eu la vision en 1980, alors que les fans de James Brown n'envisagent pas de parler à un fan des Stones. Et lui, il a la vision que ça va communiquer. Et qu'il faut faire une musique, mélanger tout ça. Mais c'est incroyable ce qu'il a fait.
2: Vous comprenez aussi le discours parce que c'est Michael, il y a une sorte d'omerta aussi, qui l'entoure.
1: Je vais vous rappeler une vieille phrase du showbiz, du vieux showbiz dont j'ai fait partie 50 ans. Le succès appelle le procès. Okay.
2: C'est triste.
1: C'est triste à dire, mais c'est vrai. Il est devenu un des hommes les plus riches de la planète, et immédiatement, le succès a appelé les procès. Voilà. Yep. Alors, sa plus grosse erreur, c'est que la première fois où il y a un gamin qui s'est plaint, d'ailleurs le gamin ne se plaignait pas, c'était son père qui était psychiatre et qui avait tout organisé, il a payé. Il a payé.
0: Il n'aurait pas dû payer s'il était innocent.
1: Je pense que c'est sa seule erreur. Il aurait dû dire allons-y, allons au procès, tu vas raconter ce que tu racontes là, on va aller en parler au juge. Et je pense qu'il aurait été blanchi tout de suite et que ça serait arrêté là.
0: Ça, c'est comme ça que on ne saura pas, parce que s'il n'a pas fait de procès, peut-être qu'il avait quelque chose à cacher aussi. On ne peut pas le savoir.
1: Il a payé 25 millions de dollars pour que le gamin ferme sa boîte et c'est quand même beaucoup. Hein. C'est très.
4: Voilà. Ça peut être suspicieux.
2: Oui, ça cache peut-être quelque chose.
1: Du coup, ça a déclenché une espèce de suspicion générale.
0: La fascination, en tout cas, on l'a dit, si on en croit les chiffres de vente de livres et de CD, est intacte.
1: Et puis, c'est le danseur. Et puis, voilà.
0: On va y revenir, Philippe, le danseur, le côté danseur. Effectivement, il danse un chouille mieux que nous. 17 ans après sa mort, la fascination est intacte.
2: Pas.
0: Si toutefois, il est vraiment mort, hein, si ça se trouve, il est sur une île secrète avec Elvis, il lui apprend le mot. Non, vous confirmez. Il continue de zoomer sur la légende. On continue de zoomer sur Michael Jackson avec Philippe Manœuvre, dont on va voir s'il connaît si bien le roi de la pop que ça, puisque le Zoom Zoom Blind Test arrive extrêmement corsé, puisqu'il faudra retrouver les tubes de Michael. Simplement, je vous le rappelle, à partir de ces iconiques. On revient juste après NES, DMX sur France Inter.

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1: Michael Jackson ayant, contrairement à Taylor Swift, uniquement des tubes à son actif, il aurait été impossible de vous proposer aujourd'hui un simple blind test. Voilà pourquoi nous avons décidé de compliquer les choses.
2: Oui.
1: Je vais vous faire écouter des « hi » de Michael.
2: Des quoi ?
1: À vous, des « hi » de Michael. À vous de retrouver le titre duquel ce « hi » est extrait. Attention, top, premier « hi » hi ». Bon, là, c'est facile, Philippe.
3: Bad. Thriller.
1: Bon, c'était évidemment le hi-hi de The Way You Make Me Feel. Bien évidemment, bien évidemment, bien évidemment. Bon, comme vous avez évidemment des buses et qu'une fois de plus, je vous ai surestimé, on va faire plus simple. On va jouer avec les reprises les plus audacieuses de Michael Jackson. Jouons au Zoom Zoom Blind Test. L'idée est évidemment de me donner le titre. Hein, je vous dispense de me donner le nom de l'interprète. Je doute que vous connaissiez beaucoup de groupes de cornemuses azerbaïdjanaises. Pour commencer ce Blind Test, partons pour le pays gorgé de soleil.
3: Oh, bonne mère.
1: Non, Manon, c'est que vous avez connu des moments merveilleux à Marseille, mais il s'agit de l'autre pays gorgé de soleil, le Brésil. Ses plages, ses footballeur et sa bossa nova. Vous connaissez probablement Caetano Veloso. Mais en revanche, vous ne saviez peut-être pas qu'il avait repris...

0: Billie Jean.
1: Oh oui, bah oui, mais non, Billie Jean, bah oui, peut-être le morceau le plus célèbre.
0: Elle a trop été longue.
1: Évidemment que je ne vous ai pas mis les paroles tout de suite, sinon vous l'auriez trouvé trop vite. Le morceau peut-être le plus célèbre de Michael, celui sur lequel il avait esquissé pour la première fois son fameux Moonwalk, avec, admettons-le, un peu plus de réussite que nous lors de notre fameuse Corée de la honte. Mais attention, ouvrez vos oreilles absolues, on passe un cap dans la difficulté, puisque nous sommes à présent à l'Institut océanographique de la rue Saint-Jacques, où Pierre Courade, notre head-chef adjoint, assiste au sublime concert d'un quatuor à cordes que lui a offert son ami pour son anniversaire. La moitié des spectateurs dort, les musiciens eux-mêmes bâillent à s'en décrocher la mâchoire, quand soudain, le miracle.
0: Black and White.
1: Oh, Thriller, oui, Quentin, oui, effectivement. Thriller en mode symphonique.
2: C'est beau, hein.
3: Ben oui.
1: Force est de reconnaître que ça a de la gueule.
0: C'est sympa.
1: Plus en tout cas que le concert de reprise de Hans Zimmer au violoncelle éclairait la bougie auquel a été obligé d'assister le malheureux Courade l'autre jour. Mais attention, on ne se déconcentre pas. Main sur le buzzer imaginaire, le blind test continue avec cette reprise totalement déjantée mais assez délicieuse, je trouve.
4: Ça a sauté. Il y a encore un disque qui saute, là.
1: Je vous demande pas de
4: commenter,
1: de critiquer les sauts de disques, de me dire
4: on
1: qui
4: écoute.
1: C'est. Bah, écoutez, bah là, non, vous devriez déjà avoir trouvé.
4: Hein?
1: Vous devriez déjà avoir trouvé.
0: Arrêtez, mais on n'entend rien, c'est fou. Beat it.
4: Oui.
1: Oh oui, Manon. Dans la bouche de Richard Cheese, Richard Fromage. Bon, ça, c'est que l'intro sur le refrain, vous auriez trouvé plus facilement.
0: Just beat it.
1: J'adore. Mais justement, comme mon intention n'est pas de vous laisser tranquillement barboter dans la facilité, pour le prochain son, je vais vous demander non seulement le titre, ce qui ne devrait pas vous poser problème, mais surtout l'artiste. Ce qui là pourrait s'avérer plus compliqué, puisque cette personne reprenant Michael Jackson, c'est un peu à peu près aussi contre nature que Vincent Niclot reprenant Freddie Mercury. And yet, diraient nos amis anglais. Maintenant que vous saisissez l'ampleur du décalage qu'il va vous falloir saisir, voici le prochain titre.

0: Palmas.
1: Comment vous avez retrouvé Gérald de Palmas?
2: Ah, juste à l'heure, vraiment là, vraiment. Mais vous me croyez pas aussi.
1: Vous saviez qu'il avait repris Michael?
2: Mais bien sûr, en 75. Mais ouais, à l'époque c'était vachement bien, merde.
1: De Palmas, le Bruce Springsteen de La Réunion. Car oui, épiphanie, deviez savoir, De Palmas est né à Saint-Denis de La Réunion, comme Raymond Barre. Et parler de Raymond Barre dans un quiz spécial Michael Jackson, avouez que vous ne vous y attendiez pas, moi non plus.
3: Pourquoi la musique s'appelle Darmanin MJ?
1: Alors ça, je ne sais pas du tout, je ne sais pas, c'est certainement une erreur de programmation.
3: Gérald, c'est pour ça.
1: Attention, reprise suivante, nous sommes au cinquième jour du Hellfest 2026. Harold Barbet commence à ressentir les irritations liées à cette couche qu'il a fait le choix de porter pour ne pas avoir besoin d'aller au sanitaire et éviter ainsi de perdre sa place de choix collée à l'enceinte principale. Quand soudain, le groupe Jameson, géant du métal britannique, reprend...
2: C'est Beat It, ça.
1: C'est à nouveau Beat It, l'oreille absolue encore parlé. Version death metal, enfin,
3: ça
1: décoiffe.
3: J'en ai eu aussi. Hein.
2: Ouais, on les a pas trop vus.
1: Mais quand on enchaîne,
3: excusez-moi.
1: Je ne pense pas, je crois que Quentin mène.
2: Oui, je crois que
1: ça décoiffe, comme je le disais, du temps où j'avais de la matière à décoiffer. Mais quittons les travées du Hellfest et traversons les Pyrénées, sans passer par la case Courade, direction Barcelone, une ville qui a vu deux monuments s'achever récemment, la Sagrada Familia et la Dignité de Manon. Mais Barcelone, c'est aussi le flamenco. La preuve, avec ce banger de Michael Jackson que vous ne pouvez pas ne pas retrouver. Ah. Je vous ai dit que c'était mon titre préféré.
3: Un de mes
1: préférés. Oh oui, bien joué. El Criminal Tranquilo. Allez, comme dirait notre sobrelier d'hier, un dernier pour la route. Cette fois, on est aux États-Unis d'Amérique et on pousse la porte d'un saloon où le temps semble s'être arrêté en 87, année de la sortie de...
4: Bad.
1: Vous avez déjà trouvé Bad? C'est Philippe qui a retrouvé Bad. Celui-là, je l'avais pas du tout. Oui, c'est Bad. C'est Bad, effectivement. Deuxième mort de Michael, mais victoire de Quentin, lui, qui triomphe, Manon. Je suis désolé.
3: Mais bah,
1: désolé,
3: c'est moi qui ai eu le dernier. Non, mais,
2: Le dernier, vous l'avez eu? Je crois pas.
3: L'avant-dernier
2: non plus.
1: C'est mon quotidien, Philippe. C'est mon quotidien.
2: 4-2, vous imaginez?
1: Les amis.
3: Mais calmez-vous, Quentin.
1: Une légende.
3: Il est insu.
1: Une légende.
2: Mauvaise perdante.
1: Une légende pour raconter une légende. Philippe Manœuvre est avec nous pour analyser le retour de hype autour de Michael Jackson. 17 ans après
4: j'ai
1: sa
4: peur,
1: disparition.
4: J'ai cru que vous alliez me poser une question sur Boilem sans salle.
1: Pourquoi
4: vous dites une légende pour analyser une légende?
1: Mais non, c'était de vous que je parlais et de Michael Jackson. Ne vous inquiétez pas. On a dit 5 millions d'entrées en France pour le biopic Michael, record pour un biopic. Philippe, vous l'avez rencontré, vous, Michael, en 1988.
4: Moi, j'ai interviewé toute la famille. J'ai interviewé le papa, j'ai interviewé la maman, j'ai interviewé Jermaine, Tito, Randy, Marlon et cerise sur le gâteau, j'ai rencontré Michael deux fois.
1: Comment était Michael dans la vie, si j'ose dire?
4: Moi, j'ai pas... Franchement, il était avant un concert. Il allait jouer dans un stade en Suisse. Il y avait 80 000 personnes qui tapaient comme des malades. Tout tremblait. Et lui, il est dans sa loge. Il est en train de se préparer, de s'habiller. Et il dit « Amenez les visiteurs français, je veux les voir maintenant ». Nous, on pensait vraiment le voir après le concert. Ce qui nous aurait permis de dire « Mais quelle merveille, c'est génial, on a été bluffés, oh quel choc ». Et là, on arrive avant le concert, il est en train de s'habiller, il a son juste au corps, qui n'est pas encore fixé, mais c'est... Donc on était dans une situation qui n'était pas du tout une situation interview, promo, machin, c'était un avant-concert. Il était OK pour faire 3 photos. Et on a fait les photos qui sont parues dans les journaux qui attendaient ces photos, et ça a permis de faire la promo de son concert à Paris.
1: Mais il était accessible ou il était extrêmement entouré? Il y avait 15 000 attachés
4: non,
1: de presse.
4: Non, il était tout seul. C'est ça qui m'a fait peur. Et c'était, d'abord, on est arrivé, il y avait le président de Sony Allemagne-Suisse qui était là, qui lui offrait un cadeau, et Michael a dit merci pour le cadeau. Mais d'abord, il a refusé d'ouvrir lui-même. Le président de Sony arrive avec un énorme paquet, il le pose, et Michael Jackson, c'est la star absolue, il n'ouvre pas ses paquets lui-même. Et donc, on a eu un moment où il disait, ben, ouvrez-le. Et le type disait, mais c'est pour vous. Il disait, je sais, justement, ouvrez-le-moi. Il
1: n'allait pas ouvrir. Avec mes mains.
4: Voilà, donc le président a ouvert le paquet. C'était un vieux jouet, un manège Disney avec tous les personnages, Donald, Mickey. Donc, Michael nous a fait, il a trouvé ça génial. Et ensuite, on a fait la photo, voilà. Mais on était tout seul avec lui et un photographe qui était là dans la loge.
1: Un mot du danseur. Tout à l'heure, vous l'avez évoqué, du danseur Michael Jackson. Parce qu'il faut dire qu'il c'était un génie de la musique, mais danse aussi, il est cumulé les deux. Ça, c'est quelque chose d'inné ou quelque chose qu'il a énormément travaillé? On sait que le moonwalk, par exemple, le mime Marceau le faisait déjà. C'est juste qu'il a pris des trucs, il était observateur.
4: Voilà, il travaille sur James Brown, qui est le grand inventeur de tous les pas de danse funk des débuts, avec des façons de tourner, pirouetter, faire le grand écart. Ça, il l'a complètement inspiré, mais il fallait qu'il invente un truc. et il va retrouver le moonwalk et il va faire ce moonwalk qui va devenir sa signature. Mais il danse, mais c'est, enfin, Michael, c'est 4 heures de danse par jour pendant des années. Hein. Il arrive à un plateau, mais c'est extraordinaire, vraiment au sens premier du terme.
1: Manon.
3: On parlait du biopic tout à l'heure qui lui est consacré, 5 millions d'entrées, c'est énorme. Pas un mot sur les affaires qui ont tourné Michael, vous le comprenez ça?
4: Mais parce que, donc eux ils ont une explication, ils disent qu'ils avaient prévu de commencer au moment où le Ranch Neverland est envahi par le FBI, et on voit Michael avec les menottes, éclairé par les lueurs des voitures de police, etc. etc.
1: Ça a été coupé au montage. Alors.
4: Et là, il découvre qu'il y a un codicille dans le fameux contrat avec le petit Jordan Chandler, 25 millions de dollars. Le père psychiatre avait dit « Il est hors de question dans le contrat que cette affaire soit évoquée dans un livre, dans une biographie, ou dans un spectacle ou un film. » Donc là, ils ont été obligés de couper et de refaire un autre début. Et d'autre part, je pense qu'ils ont suivi très étroitement la façon de procéder de Queen. Quand Queen a fait son film, il y avait deux théories qui s'affrontaient.
1: Ah, c'était quoi ?
4: Il y avait l'acteur de Borat, qui disait « Je vais faire Freddie Mercury, on va montrer les orgies cocaïne, les backrooms, la vie scandaleuse de Freddie Mercury. » Et les musiciens de Queen ont dit « Mais il n'en est pas du tout question !» Nous, on n'est pas venus pour ça. Ça n'existe que dans votre tête. Et ils ont fait le socle d'une statue colossale. Et avec Michael Jackson, c'est exactement ce qu'ils ont fait. Alors, ils disent, on va faire un deuxième film. On va raconter, après le Victory Tour, les tournées mondiales, les accusations. On verra s'ils le font. C'est ce qu'ils disent aujourd'hui.
1: Oui,
4: ils disent qu'il y aurait un deuxième film.
1: Rien n'est moins sûr.
4: Mais enfin, je n'en vois pas l'intérêt non plus.
1: D'un mot, Philippe, est-ce qu'il y a un héritier à Michael Jackson aujourd'hui? Je plaisante toujours sur le fait que Taylor Swift, c'est une star, c'est la star mondiale du moment. Je peine à trouver autant de tubes que Michael Jackson, mais peut-être parce que je suis un vieux con.
4: Moi, je dirais Bruno Mars.
1: Bruno Mars,
4: Uptown, c'est comme si Bruno Mars, il fait partie de ces générations d'artistes qui essayent de refaire Bad, parce que Thriller, on est bien d'accord. Tu y arriveras pas. Ouais. Mais Bad, c'était un peu la suite de Thriller. C'est là où Michael commence à se battre. Et donc, beaucoup de gens ont fait des faux Bad. Bruno Mars, le premier. Le producteur d'Amy Winehouse, Ronson, pareil.
1: Bien sûr,
4: il y a toute une pop qui travaille là-dessus.
1: 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La pièce jointe de Manon Mariani.
3: Une guitariste. Ce solo de guitare sur Billie Eilish que vous entendez est signé Jennifer Batten. Son nom vous dit peut-être rien, mais si vous avez vu des lives de Michael Jackson, impossible d'être passé à côté d'elle, car niveau look, elle en impose. Une guitariste blonde aux cheveux dressés en forme de toile d'araignée, masquée par moments, vêtue de cuir, et qui faisait donc des solos assez spectaculaires. Elle est née en 1957 dans l'état de New York. Elle commence la guitare à 8 ans et se passionne très très vite pour le rock. Dans les années 80, elle enseigne la guitare tout en développant une technique assez impressionnante. En 1987, un appel à audition est lancé pour la tournée mondiale Bad de Michael Jackson. Plus d'une centaine de guitaristes se présentent et Jennifer Batten est retenue. À partir de là, sa vie change complètement. Elle accompagne Michael Jackson pendant près de 10 ans sur les tournées Bad, Dangerous et History. Elle participe à des centaines de concerts devant des millions de spectateurs. Ce solo sur Beat It qu'on a entendu à l'origine, joué par Eddie Van Halen sur le disque, devient l'un des moments forts du show. Le 31 janvier 1987, Michael Jackson assure la mi-temps du Super Bowl, l'un des shows les plus regardés de l'histoire. Plus de 130 millions de téléspectateurs suivent la prestation. Au milieu de ce spectacle, avec ses danseurs, ses effets et le roi de la pop, Jennifer Batten est là, guitare à la main. Ce qui frappe aussi le public à l'époque, c'est qu'une femme occupe ce rôle. Dans les années 80, le monde des guitaristes virtuoses est largement dominé par les hommes. Jennifer Batten raconte qu'après les concerts, des spectateurs venaient parfois lui demander si c'est elle qui jouait vraiment, tant les personne n'avait du mal à croire qu'une femme puisse tenir ce genre de poste. Aujourd'hui, elle est souvent citée comme l'une des musiciennes qui ont contribué à ouvrir la voie aux générations suivantes de guitaristes. Après Michael Jackson, elle poursuit sa carrière auprès d'un autre géant de la guitare, Jeff Beck, avec qui elle enregistre et tourne pendant plusieurs années. Elle sort également des albums solo et devient une référence dans l'univers de la guitare électrique.
1: Merci Manon, et vous le confirmez, c'était bien une femme.
4: Alors moi, je peux vous dire un truc très rapide. Il avait une choriste qui chantait un duo tous les soirs avec lui. Pareil, c'était Sheryl Crow.
0: Sheryl Crow.
4: Ouais, la future, la Sheryl Crow.
0: Était choriste de Michael.
4: Elle était choriste sur la tournée Bad. Voilà.
1: À suivre les amis, il est le Eddie Van Halen du LOL. Bonjour Harold Barbet.
5: Mais bonjour les amis, ravi d'être là, ravi de rencontrer la légende Philippe Manœuvre. Puis ça me change, on est deux à avoir de bons goûts musicaux.
1: La chronique d'Harold, c'est juste après Courtney Barnett, Wonder sur France Inter.

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1: Il est la honte de cette émission, le seul en tout cas à avoir osé se présenter au tournage de notre petit clip teaser à la recherche du meilleur sosie de Michael Jackson en chaussettes. Une insulte à la mémoire de la, du roi de la pop, même le président Sarkozy avait commenté...
2: Quelle indignité.
1: Pierre Corade, c'est néanmoins vous qui allez nous résumer tout ce qu'on s'est dit sur Michael en une minute chrono.
3: Allez, c'est avec une certaine émotion que je vais tenter de résumer Michael Jackson en une minute. Une tâche aussi difficile que le jour où Cyril a voulu faire une émission sans dire que Prince n'était pas sympa. Aujourd'hui, avec Philippe Manœuvre, on a tenté de décortiquer le talent unique du détenteur du record du disque le plus vendu de l'histoire, Thriller, bijou de la pop, 7 singles extraits de cet album sur 9 titres, près de 100 millions de disques vendus à ce jour et des clips véritablement iconiques, Manon, Billie Jean, Thriller notamment. Michael Jackson avait demandé à Quincy Jones de lui produire le plus grand album de l'histoire, défi relevé haut la main, ganté évidemment. Michael Jackson et Quincy Jones deviennent alors inséparables, même si on le sait assez peu, Michael Jackson écrit et compose lui-même de nombreux tubes comme Smooth Criminal, titre de 1987, une très très belle année décidément. C'est dans le clip de cette chanson issue du moyen-métrage Moonwalker que Michael Jackson réalise un mouvement incroyable. Il arrive à se pencher à 45 degrés en avant et contrairement à nous dans le clip de promotion de cette émission spéciale, il ne tombe pas grâce à un rivet vissé dans le sol.
1: Et on n'avait pas de rivet.
3: La fin de carrière de Michael Jackson est assombrie par des accusations de pédophilie. Michael Jackson a lui-même suscité le scandale quand il a avoué dormir avec des enfants dans son ranch de Neverland. Néanmoins, 17 ans après sa mort, son biopic atteint des sommets au box-office sans évoquer la face sombre de Michael Jackson. Comme s'il était le seul pour qui le monde a voulu séparer l'homme de l'artiste.
1: Merci Pierre Corade. Et l'information importante qu'on a eue hors antenne, Philippe Manœuvre, c'est que Prince n'était pas sympa. Comme on a essayé de l'expliquer avec la série de l'autre jour.
4: Non mais Prince c'était une personnalité, il était en rivalité totale avec la planète entière. Voilà.
5: C'était un génie, il pouvait être partout.
1: Arrêtez de le défendre. Enfin, lui aussi, il aurait aimé être le meilleur ami du gamin de Maman, j'ai raté l'avion. Voici Harold Barbet.
6: Michael Jackson, roi de la pop et prince du poppers. Quel artiste! Le gars a quand même réussi à populariser le moonwalk, le concept de la vie sans nez et la pédophilie, quoi. Il a glow-up de ouf, la pédophilie, quoi. Surtout qu'il se cachait jamais du fait d'adorer traîner avec des enfants. Dangerous, avant d'être un album, c'est un avertissement parental, hein. Smooth Criminal, c'est pas un titre, c'est une ligne de défense. Avec lui, c'est devenu stylé d'abuser des gosses. On est loin de Gabriel Mazneff et de sa vieille tub poussiéreuse. Oh, tous ces vieux philosophes pervers, là, tu ressors de chez eux avec un trauma et une allergie aux acariens. Là. D'habitude, une star masculine dans les années 80 et 90, en tournée, elle est entourée de groupies en rut dans sa loge. Pas de gamins prépubères sous tranxène. Elle a encore le billet de 1$ planté dans le nez après avoir pris sa trace de coke. Bon, lui, il est pas de nez, donc ça règle le problème direct. Mais... Quand tu regardes l'évolution de son visage, elle est encore plus extrême que celle d'un métalleux en fin de Hellfest, quand il a passé 4 jours à se faire du contouring à base de sueur, de bière, de poussière, de crachat, de jus de toilette séché. 4 jours en mangeant de la bière, quand ça sort, ton côlon, c'est un tuyau d'extincteur, en fait. Hein. Et puis le PQ dans un chiotte de festival, c'est aussi rare qu'un sourire de Cyril. Donc... Mais mine de rien, Michael Jackson, pour un mec qui avait pas de pif, il a quand même su sentir les bons coups. Après, lui, fonctionnait au doigt mouillé. Viens là, gamin. Comme avec son chimpanzé, Bubbles. Je l'appelais Bubbles, car quand je rentre mon doigt dans son derrière, ça creepy hit. Il a même J'ai bossé. Hein. Il a même monté un parc d'attractions dédié aux gamins. Ça s'appelait Neverland, mais ça aurait dû s'appeler Sorry Kidland. Dis Michael, on peut faire un tour de train fantôme? On va d'abord faire un tour de Dick Mountain. C'est parti. Tu vas voir, à la fin, il y a un grand splash qui éclabousse. Toujours en train de faire dans ses chansons. Comme s'il n'avait pas de chance et qu'il se prenait constamment une écharpe dans le doigt. C'est pour ça qu'il portait toujours des pansements, d'ailleurs. C'est pas à cause des bagarres ou parce qu'il se coupait les ongles trop courts. Hein. Parce qu'à un moment, faut qu'on parle aussi de l'album Bad, le virage rock de Michael Jackson. Moi, je suis métalleux, je suis obligé d'en parler. Censé être moins lisse, plus strict, mais il n'y a rien qui va. Déjà, la pochette là, avec son perfecto en cuir, voilà le bordel. Il y a des boucles et des fermetures éclair, plus que sur un sac à dos Basic Fit. Si on traduit la chanson, Bad, il est dans un parking souterrain à chanter « Je suis vilain, vilain, oh sacrément vilain ». C'est du rock ou c'est la bio Grinder de GC? Tu vas pouvoir savoir, fait. Il passait son temps à se remonter les balls, le gars. Genre, par contre, le relâchement testiculaire, c'est pas marrant, c'est un vrai handicap. Nous, on a un gars dans mon équipe de foot, pareil, il utilise un suspensoire testiculaire maintenant. Il arrêtait pas de se les remonter en plein match. Bah, ça la fout mal sur un corner. Quoi. Et Didier, avant son suspensoire, chaque chaque contrôle mi-cuisse, il se latait une glaouille à l'époque. Marrant sur le moment, mais un peu moche à voir. En tout cas, tout ça pour dire que ça fait bien plaisir, cette émission hommage à Michael Jackson. Hâte qu'on fasse celle sur Claude François.
1: Mais elle est prévue à la rentrée. Merci beaucoup Harold Barbet de nous avoir informé sur le relâchement testiculaire. Je ne connaissais pas ce mal, en tout cas.
2: Vous dites, je me renseignerai. Une glaouille, pas un glaouille.
1: On débriefera.
5: On dit une couille.
1: Harold, on ne vous retrouve pas la semaine prochaine dans The Zoom car monsieur est au Hellfest. Il ne sera pas non plus avec nous à notre course de cartes car Harold Barbet s'est encore humilié en cours d'un running. Vous êtes apparemment fait mal aux joues, mon pauvre chou.
6: Je vois que les nouvelles vont vite, oui, bah, je
3: souffre. Vous avez quand même toujours quelque chose.
5: Bah oui, c'est fou.
6: Écoutez,
2: vous êtes faible.
1: Ça ne vous empêchera pas.
6: Le cœur saigne en plus.
1: Ça ne vous empêchera pas.
5: Il faut juste appuyer sur des pédales, ça va. Pour le kart.
2: Pardon, Manon.
5: Mais pour le kart.
1: C'est très physique le kart, Manon.
3: Elle va le découvrir demain soir, vous allez voir.
1: On a dit n'importe quoi, on n'a plus le temps pour rien. Je rappelle le livre de notre invité Philippe Haneuve, Enroll, aux éditions Hugo de Singe. Merci d'avoir été avec nous, Philippe, pour nous éclairer sur l'œuvre de Michael. Vous, surtout, vous ne bougez pas, car on touche au but dans ce qui est plus qu'un concours, une épopée, une saga.
3: Oui.
1: Qui sera le meilleur sosie de Michael Jackson? On se retrouve juste après le journal. Dans un instant, la suite de Zoom Zoom Zen, on décrypte les tendances qui agitent la société.
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1: Il est 1h, le flash, Emma Steven. Patrick Bruel, mis en examen pour viol, tentative de viol et agression sexuelle, a été placé sous contrôle judiciaire. Il reste donc libre en attendant son procès, contrairement à ce qu'avait requis le parquet de Nanterre. 4 plaintes déposées par des femmes ont été retenues, mais au total, une quinzaine de femmes accusent l'artiste. Face à l'immense émotion suscitée par la mort de Liana, le président Emmanuel Macron reconnaît ce mercredi des dysfonctionnements et appelle à attendre les conclusions de l'enquête administrative confiée aux inspections générales de la gendarmerie et de la justice, rendue dans 10 jours. De son côté, Sébastien Lecornu admet un problème de moyens pour l'institution judiciaire, mais pas dans la mort de la jeune fille. Le Premier ministre annonce un décret à venir, décret qui obligera à motiver le classement sans suite des plaintes concernant les crimes sexuels contre les mineurs. Les États-Unis annoncent mener des frappes défensives contre l'Iran. Des explosions ont été entendues sur la côte sud, près du détroit d'Ormuz. C'est dans cette même zone que les Américains ont ciblé la nuit dernière en représailles à la destruction d'un de ses hélicoptères Apache. Plus tôt ce mercredi, Donald Trump affirmait vouloir attaquer l'Iran, l'accusant de se moquer de son pays dans les négociations de paix toujours en cours. Le secrétaire général des Nations Unies s'inquiète, lui, d'un retour d'une guerre totale au Moyen-Orient. Lui était déployé dans le cadre d'une mission de partenariat. Un militaire français est mort ce mercredi au Liban. Il a été touché par un tir accidentel pendant un entraînement. Le soldat de première classe Florian Gillet avait 21 ans et servait le 8e régiment de parachutistes d'infanterie de la marine de Castres. Un rassemblement dispersé avec un canon à eau au nord de Belfast ce mercredi soir. Selon la police nord-irlandaise, des foules se sont rassemblées et des projectiles ont été lancés sur des agents. Les autorités craignent une nouvelle nuit de violence après celle de mardi soir où des véhicules et des immeubles ont été incendiés en marge de manifestations anti-immigrés. Elles suivent l'interpellation d'un Soudanais inculpé notamment pour tentative de meurtre. La famille de la victime, qui est toujours dans un état grave, appelle au calme. Alors que la Coupe du monde de foot commence ce jeudi en Amérique du Nord, le président de la FIFA, la Fédération internationale de foot, Gianni Infantino, a pris la parole dans une conférence de presse ce mercredi soir. Il a rendu hommage au journaliste sportif français Christophe Glaise. Une accréditation lui a été délivrée et un siège est libre pour lui, dit Gianni Infantino, qui espère une grâce présidentielle du président Tebboune. Christophe Glaise est emprisonné depuis mai 2024 en Algérie. L'équipe de France, elle est bien arrivée aux États-Unis. Atterrissage vers 22h à Boston, où les Bleus vont résider pendant la Coupe du monde de foot. Elle commence ce jeudi donc avec un premier match à 15h entre le Mexique et l'Afrique du Sud, juste avant la cérémonie d'ouverture organisée au Mexique. Et puis à Barcelone, en Espagne, le pape a béni la plus haute tour de la Sagrada Familia. Il a également ce mercredi célébrer une messe d'un peu plus d'1 heure, 100 ans jour pour jour après la mort d'Antoni Gaudi, l'architecte de la basilique.
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3: Je ne sais pas quoi penser. J'ai entendu dire qu'il a eu une crise cardiaque. Je sais qu'il est ici. On dit que les médecins n'ont pas réussi à le sauver. Je ne sais pas qui croire.
4: L'annonce officielle du décès laisse les États-Unis sans voix.
5: C'était le 25 juin 2009, une disparition qui sidère le monde, celle de Michael Jackson. 17 ans plus tard, il reste l'un des artistes les plus célèbres, en témoigne le succès de ce biopic dont on a parlé. Michael, quel est son héritage? On va en parler avec quelqu'un qui connaissait très bien l'artiste. Bonjour Laurent Hopman.
6: Bonjour.
5: Merci d'être avec nous à nouveau. On vous avait reçu il y a quelques semaines pour évoquer avec vous la sortie du dernier Star Wars, puisque vous êtes l'auteur des 2 BD à succès, Les Guerres de Lucas, sorti chez Demain Éditions. Mais si on a voulu vous inviter de nouveau aujourd'hui dans cette émission spéciale Michael Jackson, c'est parce que vous êtes probablement le Français qui a le plus côtoyé le roi de la pop. Vous avez créé au début des années 90 Black and White Magazine, une revue intégralement consacrée à Michael Jackson. Vous l'avez rencontré personnellement à plusieurs reprises. Il vous a donné accès à sa banque de photos. Il vous a entraîné dans ses tournées également. Vous deviez travailler sur le programme de This Is It, son dernier grand show qui devait se tenir à Londres. Vous avez également pu écouter des albums en avant-première. Vous avez créé du matériel de promo pour ses concerts et ses singles. Vous êtes donc, on peut dire, un proche de Michael Jackson, un artiste dont l'aura continue de traverser les générations de fans et de chanteurs, jusqu'au sosie qui continue à proposer des spectacles. La grande finale de notre concours, ce sera d'ailleurs tout à l'heure. Mais d'abord, on va parler de cet héritage que lègue Michael Jackson à la pop culture. Avant tout, que faisiez-vous le 25 juin 2009?
6: J'étais à mon bureau, je travaillais tard ce soir-là, et on m'a appelé pour me dire qu'il y avait un petit souci, que Michael Jackson avait été hospitalisé. Et ma première réaction, ça a été de me dire que c'était une manière de se sortir de ces concerts dans lesquels il était engagé. Mmh. Il n'était pas en très bonne santé, on le savait, et on n'imaginait pas qu'il puisse faire ses 50 concerts à Londres. Donc, on imaginait, comme il l'avait fait par le passé, que c'était une manière de se sortir de cet engagement en simulant en quelque sorte un problème de santé. Et à mesure que la nuit a avancé, on a réalisé que c'était pas une blague.
5: Il y a des docteurs conciliants, comme celui qui avait filé 3 jours d'arrêt maladie à Manon en substituant malicieusement le diagnostic angine blanche celui initial de grosse cuite post-weekend à Marseille. Et puis il y a les docteurs trop conciliant. À l'instar de Conrad Murray, le médecin de Michael Jackson, qui est visiblement peu porté sur l'homéopathie, lui avait prescrit des doses de propofol qu'un cheval de trait normand n'aurait pas supporté. Le résultat, d'un côté des fans orphelins, qui 17 ans après se disent que personne n'a remplacé ni ne remplacera jamais leur idole, de l'autre, Manon Mariani, qui en conférence de rédaction nous disait « Oh bah c'est pas grave, on a Taylor Swift !» Là c'est moi qui suis tombé par terre. Zoom Zoom Zen, c'est parti.

0: Bonjour à toutes et à tous, soyez les bienvenus si vous nous rejoignez dans Zoom Zoom Zen, édition spéciale à la recherche du meilleur sosie de Michael Jackson. Car oui, après le succès de nos spéciales à la recherche du meilleur sosie de Charles Aznavour, à la recherche du meilleur sosie de Eddie Mitchell, et celle encore plus niche, souvenez-vous, à la recherche du meilleur sosie de Roger Hanin.
1: Navarro, j'écoute. 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
0: Trois concours qui ont tous été remportés par Quentin Lui. Voici donc enfin un concours de sosie qu'il ne remportera pas, même si sur le papier, un chanteur mort, c'est sa cam. Aujourd'hui, tout en évoquant l'incroyable destin du roi de la pop avec quelqu'un qu'il a bien connu, on va donc départager trois des meilleurs sosies français de Michael Jackson qui performeront tout à l'heure sur trois tubes éternels. Et là, je prends la fiche que m'a préparée notre rédacteur en chef Pierre Courade. Pierre Courade.
2: Pas de problème, Mathieu.
0: Wannabe Starting Something, Beat It, et un troisième titre qui, à mon avis, relève plus d'un lapsus de Courade, révélant malencontreusement ses obsessions, je cite « Don't stop till you get touch ».
3: Oh.
0: On est d'accord, Laurent, que c'est un titre qui n'existe pas, ça, « Don't stop till you get touch ».
4: Non, c'est pas un inédit.
0: Voilà, c'est donc « Don't stop till you get enough », mais visiblement, Pierre avait très envie d'être touché.
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0: Alors Laurent, vous allez nous raconter votre Michael Jackson, juste le temps de vous présenter mes fidèles complices, à commencer par celle dont le est presque aussi iconique que le de Michael.
3: Ça se ressemble un peu.
0: Mais vous êtes inspiré, voyez, par Michael.
6: C'est pas la même carrière.
0: Vous voyez qu'il a influencé tout le monde.
3: Bon, merci.
0: Manon, chaque après-midi, vous décryptez pour nous l'actu des réseaux sociaux dans votre veille sanitaire aujourd'hui.
3: Et si vous arrêtiez de poster votre enfant sur les réseaux sociaux, c'est la décision qu'a pris une influenceuse et qui fait débat en ce moment. Elle ne veut plus montrer son fils pour le protéger. Ça ne plaît pas à certains de ses détracteurs. Je vous explique pourquoi dans ma veille sanitaire.
0: C'est détracteurs ?
3: Détracteurs, pardon. Les deux trackers, c'est dans Harry Potter.
0: Voilà, c'est ça, c'est Harry Potter.
3: Ouais.
0: Face à vous, Laurent, comme Michael, il n'a jamais été condamné. Il n'y a même pas eu de procès puisqu'il a trouvé un accord financier avec les héritiers de Roger Hanin qu'il avait attaqué pour imitation borderline de l'accent pied-noir.
6: Oh. Quentin, vous voyez mal partout.
0: Quentin, chaque matin, vous épluchez pour nous l'intégralité de la presse régionale et vous en retenez un article particulièrement pertinent à vos yeux. En tout cas, on rappelle que vous êtes fan de Nicolas Perrac.
6: Qu'on embrasse, ça tombe comme ça, mais pourquoi pas Nicolas Perrac, que j'aime beaucoup. Direction Chalon-sur-Saône, Mathieu, où la police nationale a mené une opération de sécurité routière en arrêtant les motards au bon comportement pour leur donner des cadeaux. Voilà, les flics qui vous arrêtent et vous donnent un cadeau.
0: Ça vous est déjà arrivé ça, Cyril, vous qui êtes tout le temps arrêté par les motards?
6: Je vais en parler, je vais venir.
2: Je
6: vous raconte.
2: Ils sont sympas.
3: J'ai été puni.
0: Côté humour, Marie Debreur reviendra sur la grève à la SNCF qui a lieu, hélas, aujourd'hui et pas le 19 quand on va à Annecy. En fin d'émission, Merwan Bennazar viendra nous dire ce qu'il pense de cette spéciale sosie de Michael Jackson. Et puis bien sûr, lui, il ne pense rien, il agit. Un cœur qui bat, un nez qui flaire, une décision qui tombe, pas toujours la bonne, c'est vrai. On se souvient de son duplex foireux avec le commissaire Priser de la vente d'affiches René Château vidéo. Mais parfois, il vise juste dans son Lacar News les trois infos qu'il ne fallait pas manquer en ce 10 juin, Cyril.
2: Eh bien, je vous parle du retour d'un girls band né à la télé il y a 25 ans, de LFI qui veut profiter de la Coupe du Monde pour vendre des goodies, et gare à toi Télépoche, Cyril Hanouna veut lancer un magazine concurrent.
0: Gare à toi Télépoche, c'est vraiment un titre qui claque très très fort. La Lacar News, ce sera juste avant 17h30, une chronique qui se déguste aussi en vidéo, au sein d'une émission que je vous invite vraiment à regarder sur France Inter. Aujourd'hui, puisqu'il y aura tout à l'heure notre grand concours de sosie de Michael Jackson. Mais d'abord, Laurent Hopman, le Français qui a travaillé avec Michael, est avec nous cet après-midi pour parler de l'héritage du roi de la pop. Laurent, est-ce que 17 ans après la mort de cet artiste, on trouve quelque part dans l'industrie de la musique un artiste qui s'en rapproche, qui rivalise avec Michael Jackson en termes d'influence, en termes de popularité, en termes de vente?
4: Bien sûr que non. Non, Michael Jackson a généré beaucoup d'ersatz et il a défini en fait la manière dont on fait le showbiz aujourd'hui dans la musique. Et tous ces artistes, tous les artistes des décennies suivantes ont essayé de reproduire un petit peu ce système Jackson.
3: Philippe Manœuvre parlait de Bruno Mars par exemple.
4: Bruno Mars a grandi avec Michael Jackson, il a imité Michael Jackson, c'est un fan de Michael Jackson, il est très talentueux, mais on ne peut pas dire qu'il apporte quelque chose de nouveau, qu'il innove réellement.
0: Mais ce qui est fascinant avec Michael Jackson, on en parlait déjà un peu avec Philippe Manœuvre tout à l'heure, c'est qu'on a l'impression qu'il a tout. C'est-à-dire qu'il a, la voix très singulière, il a le look, il a aussi cette faculté de danser comme personne. Moi, j'avais lu une fois qu'il avait du mal à trouver des danseurs parmi les meilleurs danseurs pour ses concerts, parce qu'en fait, ils n'arrivaient pas à suivre sa choré, tellement lui, il danse bien par rapport aux autres danseurs. En fait, il avait tout. C'est quelqu'un qui était une sorte
4: oui,
0: de...
4: Oui, Michael Jackson avait cette accumulation insensée de talent. C'était un interprète incroyable. C'était aussi un compositeur. Il fallait composer et produire ses chansons. Un danseur hors pair qui, effectivement, était à la hauteur des meilleurs danseurs du monde. Et puis aussi un visionnaire en termes de marketing et de vidéoclips. C'est quand même à lui qu'on doit ce nouveau médium.
3: Est-ce que s'il doit avoir des héritiers, ce ne serait pas plutôt des héritières, je ne sais pas, je pense à Britney Spears, à Madonna, à Lady Gaga dans la pop aujourd'hui, des personnes qui savent danser et chanter comme lui d'une certaine manière.
4: Il y a vraiment une rupture avec Michael Jackson quand il arrive, il est vraiment en rupture avec tout ce qui se faisait avant et en même temps il arrive à faire la synthèse entre l'ancien showbiz avec Sinatra, Sammy Davis, James Brown et puis de faire aussi la jonction entre ce que les Américains appellent le crossover, c'est-à-dire entre la musique black et la musique pop blanche. Et ça aujourd'hui, on a dépassé tout ça depuis longtemps. Michael Jackson a ouvert la porte à tout ça.
0: Vous collectionnez des objets de Michael Jackson, j'ai eu ?
4: Oh, j'ai une petite collection naturellement.
0: Vous avez de belles choses ?
4: Bien sûr.
0: Quoi par exemple ? L'objet le plus précieux.
4: Son chapeau, peut-être.
0: Vous avez le chapeau de Michael Jackson chez vous ?
4: J'ai aussi la statue originale d'History, la pochette History.
0: La statue qu'on voit sur la pochette ?
4: On voit sur la pochette.
0: Elle est où, dans votre jardin ?
4: Elle est dans le bureau.
0: La vache. Un jour, peut-être, des gens collectionneront des objets ayant appartenu à Cyril Lacarrière. Une trancheuse à jambon, un sweet French touch, un doux assort édition originale. En attendant, il vous offre déjà beaucoup de bonheur chaque après-midi avec son Lacar News. Les trois infos que vous aurez hâte de raconter à la maison ce soir, ça arrive juste après un certain Michael Jackson, Black or White, sur France Inter.

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1: 17 ans déjà et un mythe bien vivace grâce en partie au succès du biopic sorti au mois d'avril. On zoome cet après-midi sur l'héritage de Michael Jackson avec Laurent Hopman qui a travaillé avec lui durant les années 90. Laurent, votre magazine consacré à Michael s'appelait Black and White, qui fait référence évidemment à Black or White qu'on vient d'entendre. Qu'est-ce qu'elle dit cette chanson? Pourquoi elle est si importante dans la discographie de Michael Jackson?
2: C'est une chanson sur un peu le racisme, hein. Voilà, dans la chanson, il raconte comment il est confronté au racisme. C'est une chanson importante surtout parce que c'était le premier single de son grand retour avec Dangerous, après des années d'attente. Donc voilà, ça a été un énorme succès, et en France, un de ses plus gros succès.
1: Et c'est lui qui l'a écrite, je vous demande.
2: Il l'a écrite, absolument.
3: Est-ce qu'il a été un défenseur des droits des Noirs aux États-Unis, ou ce qu'il voulait, au contraire, c'était de s'extraire de sa couleur de peau, ce qu'il a littéralement fait?
2: Oui, c'est une manière de voir les choses. Il s'est jamais trop impliqué dans la politique. Il a toujours été assez en retrait de tout ça, sans doute conscient qu'il y avait un clivage possible sur ces questions-là. Mais à travers sa musique, surtout, il a transmis des messages à portée humaniste. Donc voilà, c'est plutôt ce qu'on retiendra que d'un engagement politique très marqué.
1: Oui, humaniste, on retiendra We Are The World. C'est lui qui a poussé pour ce projet de réunir les plus grandes
2: Absolument.
1: Stars américaines.
2: Tout à fait, c'est lui qui a composé avec Lionel Richie, mais il y a aussi Man in the Mirror, qui est aussi une chanson emblématique, et puis des tas d'autres titres dans cette discographie.
1: C'est à l'occasion de sa tournée mondiale Dangerous Tour, dont est extrait Black or White, que vous faites la connaissance de Michael Jackson en loge. Comment s'est faite cette rencontre?
2: Avec mon associé de toujours, Julien Derain, on était de grands fans de Michael Jackson pendant l'époque Thriller. On est vraiment tombé dans cette marmite-là, et Michael est devenu notre religion, vraiment. J'aurais tout fait pour le voir en concert, après avant de mon petit frère, pour aller voir le Victory Tour. Et quand on a été un peu plus grand, on a monté un fan club, et puis ensuite un magazine consacré à Michael Jackson, ce qui n'existait pas à l'époque, et on l'a sorti chez les marchands de journaux, ce qui était assez audacieux. Et de fil en aiguille, Michael a eu connaissance de l'existence de ce magazine.
1: C'est fou quand même qu'il ait eu connaissance de ce magazine.
2: Oui, on l'a envoyé à ses avocats, qui n'ont pas du tout aimé l'idée qu'on puisse faire un produit comme ça sur leurs clients.
1: Ah, oui.
2: On a reçu d'abord une lettre d'avocat avec des menaces, et puis juste après, Michael a calmé tout son monde, et nous a invités à le rencontrer dans les îles Canaries, en pleine tournée Dangerous.
4: Et combien de fois vous l'avez rencontré? Quelle était la rencontre la plus marquante, du coup, peut-être la première?
2: Il y a eu tellement de rencontres, il y en a eu des dizaines au fil des ans, puisqu'on l'a suivi en tournée, on est allé sur ses clips, en studio avec lui. Il nous invitait. Peut-être une fois où on s'est retrouvé dans sa suite à Los Angeles avec lui, on a parlé pendant très longtemps, on était assis sur son lit, très simplement avec lui, et on
1: genre
2: a discuté
1: en pyjama,
2: pendant 2 heures.
1: Lui
2: n'était pas en pyjama, mais moi je me suis mis en pyjama. Non, c'était vraiment une rencontre très naturelle, très spontanée. On était d'ailleurs dans la salle en l'attendant, et puis on entend un bruit de chasse d'eau, et puis c'est lui qui sort des toilettes, c'était juste à côté, là, et voilà.
3: Ah, c'est fou, parce que comment vous avez réussi à ne pas être trop fan, puisque vous dites que c'était une religion pour vous, quand on approche à ce point-là une star mondiale comme Michael Jackson, comment vous avez réussi à rester professionnel, rédacteur en chef d'un magazine?
2: Heureusement, on avait grandi entre-temps, on n'était plus les ados un peu foufous, mais il fallait effectivement prendre du recul vis-à-vis de tout ça, et puis on était rappelé à l'ordre aussi par tout ce qu'on voit dans l'envers du décor, hein. Il y a vraiment un système autour, il y a des gens très très sérieux dans son entourage, donc ça ne donne pas envie de rigoler, on se tient.
1: Pour se remémorer ce qu'était Michael Jackson, on écoute 3 nouveaux extraits, 3 tubes évidemment, Scream, They Don't Care About Us et Blood on the Dance Floor.

0: a parlé tout à l'heure avec Philippe Manœuvre de la personnalité de Prince, parce qu'on a évidemment fait la comparaison Prince-Michael Jackson, et on aboutit à la conclusion que Prince était plutôt assez désagréable dans la vie. Vous, vous direz que Michael, c'était un peu l'inverse, c'était quelqu'un d'assez charmant ?
1: Complètement, c'est vraiment sans doute l'antithèse de Prince que j'ai jamais rencontré, mais d'après ce que j'ai entendu sur lui. Non, Michael était vraiment adorable, d'une extrême générosité, d'une grande simplicité aussi, inversement proportionnelle à sa renommée oui. et sa réputation. Mais oui, il était très très simple, très attentif aux autres autour de lui.
0: Est-ce qu'il était ce qu'on voit dans le biopic Michael ?

0: Non, je n'ai pas aimé ce film et je pense qu'on le présente de manière très unidimensionnelle. En fait, on voit juste quelqu'un de timide, à la limite du timoré. Et il était plus que ça. Le film n'explique pas du tout ses motivations, la qualité de son travail, son acharnement au travail.
1: Il n'évoque pas non plus les affaires de pédophilie, on en parlait tout
0: à l'heure. C'est normal, puisque le film s'arrête avant que ces questions soient soulevées. Donc, voilà.
2: C'est un choix éditorial fort.
0: C'est bien évidemment un choix.
2: Oui, c'est un choix, ça les arrangeait bien d'arrêter l'histoire à cet endroit-là. Vous avez vécu comment ces accusations à l'époque? Parce que vous nous avez dit, la première rencontre de Jackson, c'est en 93, trois semaines plus tôt, première affaire d'abus sexuels qui éclate. Vous y croyez? Vous interrogez? Votre religion vacille, du coup, pour Michael Jackson, ou pas du tout?
0: Oui, il y avait une certaine sidération, mais c'était surtout la surprise d'entendre ces accusations-là, parce qu'on ne pouvait pas imaginer, on ne voyait pas le rapport, en fait. Même s'il était parfois avec des enfants, on ne comprenait pas le rapport avec la pédophilie. C'était assez surréaliste, ces accusations. Et puis, c'est une autre époque. Aujourd'hui, on est abreuvé d'informations et de détails avec Internet. À l'époque, les informations arrivaient au compte-gouttes. L'enquête a mis un certain temps à donner des éléments. Il y avait beaucoup de gens qui le défendaient. Donc, on ne l'a pas vraiment pris au sérieux au début quand c'est arrivé.
2: C'est ça, oui. 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Comme un poisson dans l'eau, c'est comme ça que je résumerai la prestation de Cyril sur le tournage de notre clip à la recherche du meilleur sosie de Michael Jackson l'autre jour. Quand, grisé par la bonne humeur ambiante, il a tenté le seul geste iconique de Michael que son corps lui permettait de reproduire, le fameux attrapage de paquet. Mouvement qui, réalisé à moins d'un mètre d'un stagiaire, pourrait lui coûter très cher un jour. Au prud'homme, profitons donc, tant qu'il est encore temps, de son Lacar News. Les trois infos qu'il ne fallait pas manquer en ce 10 juin, on démarre Cyril avec le maillot du jour.
3: La Coupe du Monde commence demain, certains vont se payer les maillots de leur pays, à Adidas, Nike, Puma et les autres se frottent déjà les mains, mais il y a une alternative moins chère à condition de soutenir Jean-Luc Mélenchon. La France Insoumise commercialise...
2: J'ai cru que c'était ton site de contrefaçon.
4: Non. Vous lâchez pas l'antenne.
3: La France Insoumise commercialise un t-shirt tout bleu qui ressemble un peu à celui des Bleus d'ailleurs, mais à la place du coq, il y a le fils et le logo du mouvement de la France Insoumise. Devant, il y a écrit numéro 27 pour 2027 et derrière, le maillot est floqué Mélenchon. Le maillot n'est vendu que 25 euros. On est loin des tarifs de Nike pour celui de l'équipe de France et franchement, c'est une bonne idée.
2: Vous l'avez commandé aussi?
3: Non, pas du tout, mais c'est assez malin, je trouve.
2: L'annonce du jour, Cyril.
3: Télé 7 jours, Télé Poche, Télé 2 semaines vont avoir un nouveau concurrent. Cyril Hanouna l'a annoncé hier soir.
5: Mais Cyril, grâce à vous, Tout Beau Tout Neuf est devenu un énorme carton. Et peut-être qu'on va lancer, c'est pas encore sûr, un magazine qui s'appellera Tout Beau Tout News. Un magazine télé dans lequel je donnerai ma première interview. Et vous savez qui va m'interviewer? Chana Lousteau.
3: Applaudissements du public, chroniqueur extatique, incroyable nouvelle. Jean-Marc Morandini en a même déjà fait une fausse une de ce Tout Beau Tout News grâce à l'intelligence artificielle. Vous imaginez un peu un magazine télé créé par Cyril Hanouna avec Cyril Hanouna en une. Cyril Hanouna qui fait des révélations pour sa première interview. Révélation qu'il fera à Chana Lousteau, chroniqueuse de l'émission de Cyril Hanouna. Bienvenue chez les dingos.
4: On dirait du Claude François.
3: C'est vrai, c'est exactement ça.
2: On termine avec le retour du jour.
3: Et oui, elles reviennent.
2: Oh wow. Oh là. Elles reviennent
3: fort dans
2: nos oreilles. Grosse saturation, oui.
3: Les L5, bien sûr, le groupe révélé par l'émission Popstar, c'était en 2001, 25 ans déjà, incroyable. Eh bien, les 5 chanteuses sortent un nouveau morceau aujourd'hui, c'est presque du Cabrel, ça s'appelle Encore et Encore. Un morceau qui sera le générique d'un nouveau film de la Pat Patrouille. Pat Patrouille, Mission Dino, oui, le dessin animé avec les chiens. En plus, les membres des L5 donnent leur voix à des personnages du film. Ça, c'est pour la version française. Dans la version originale, ce sont eux qui ont composé le générique.
2: Ça, c'est le générique de la Pat Patrouille?
3: Version américaine, absolument. Version originale, ce sont les Backstreet Boys qu'on entend, et eux aussi prêtent leur voix au dessin animé. Attention, concernant les L5, la rumeur court, dans le tout Paris, il se pourrait qu'elle soit aussi avec nous à Annecy la semaine prochaine. Il n'en tient qu'à Claire-Sophie Collet et Florence Gimalac, nos deux programmatrices.
2: Ils sont que des stars dans Zoom Zoom à Annecy.
1: Ça serait tellement bien qu'elle soit là.
2: ZDF. Ah, évidemment, ça serait ballot. Merci Cyril. Laurent Hopman, puisqu'on parle de chef-d'œuvre du cinéma, parlons de Moonwalker, le film inspiré par Michael Jackson, avec Michael Jackson. Si je suis pudique, je vais dire que c'est une œuvre incomprise. Si je bosse au masque et la plume...
6: Madame, je n'écrirai rien sur ce film, c'est une merde.
2: Votre avis?
0: Oh, c'est pas vraiment un film, c'est vrai qu'on l'avait beaucoup attendu comme un vrai long métrage, mais c'est une compilation de vidéoclips qui sont certains des classiques de l'histoire.
2: Un chef-d'œuvre, nous dit Pierre Courade en régie, comme quoi il y a encore plus grand fan de Michael Jackson que vous, Laurent Hopman. Dans sa France à lui, à présent, mon cher Quentin, direction Chalon-sur-Saône.
4: Avec cet article que j'ai repéré dans le journal de Saône-et-Loire, la police nationale arrête les motards au

0: bon comportement pour leur donner des cadeaux. C'est en fait une opération de sécurité routière à contre-courant. Au lieu de contrôler les conducteurs en infraction, elle a arrêté les motards qui respectaient les règles. Un policier motard en civil repérait les conducteurs prudents, prévenait les collègues en uniforme plus loin, qui ensuite interceptaient donc les bons motards, non pas pour recevoir une amende, mais un cadeau. Il y avait des kits d'entretien, une sacoche, un gonfleur, un cache-cou. Vous imaginez, un cache-cou de la gendarmerie nationale, ça fait plaisir. L'objectif est clair, valoriser les bons comportements et rappeler que la grande majorité des usagers respectent les règles. Une initiative qui avait déjà été expérimentée, notamment en Bourgogne, il y a quelques années.
1: Mais alors, vous trouvez ça bien ou pas ?
0: Je suis un peu mitigé. Ah. Pour commencer, c'est marrant. On a l'habitude de voir la relation entre citoyens et forces de l'ordre à travers le prisme de la faute, hein, radar, contrôle, amende, retrait de points. Ici, la police apparaît dans un autre rôle, celui de la reconnaissance. C'est presque une inversion symbolique. On ne vous arrête plus parce que vous avez mal agi, mais parce que vous avez bien agi, au contraire. C'est bien aussi que ça se passe bien, un peu comme quand les motards chopent Cyril Lacarrière sur la voie de bus. Pire, sur un zèbre, où il est formellement interdit de rouler. Et qu'au final, ils le font compter dans sa tête le temps qu'il aurait gagné. Déjà, ça rappelle à Cyril que oui, il existe dans ce monde encore des gens qui ont autorité sur sa personne. Et puis, c'est gentil, quoi. Ce qui est intéressant à observer, c'est que cette logique s'étend aujourd'hui dans beaucoup de domaines. Les assurances récompensent les bons conducteurs, certaines applications valorisent les comportements vertueux, les entreprises aussi distribuent des primes comportementales. On gouverne de plus en plus par l'incitation plutôt que par la seule punition. Mais comme je disais, je suis partagé parce qu'il y a aussi une limite qui mérite d'être posée. Faut-il féliciter quelqu'un pour avoir simplement respecté la règle ? Après tout, mettre un casque, respecter une vitesse, s'arrêter à un feu rouge, bah, ça n'a rien d'exceptionnel. Certains pourraient y voir une forme aussi d'infantilisation, comme si on distribuait des bons points à des adultes pour avoir fait ce qu'ils étaient censés faire, Mathieu.
1: Merci Quentin Laurentman. Michael Jackson aussi faisait beaucoup de cadeaux, et j'imagine pas des cache-coups. Il était généreux.
2: C'est vrai, il était toujours très généreux avec ses proches et ses invités. Il avait toujours des cadeaux prévus à l'avance, des blousons notamment, de grande qualité, parfois des bijoux, des choses comme ça.
0: Et vous avez bossé, vous, pour des goodies ? Non, pas du tout ?
2: Oui, effectivement, on a fabriqué pas mal de produits dérivés pour lui. En fait, les fabricants de produits licenciés Michael Jackson venaient nous voir parce que si c'était validé par nous, Michael validait plus vite parce qu'il avait confiance en ses fans et il se disait si eux trouvent que c'est bien, alors voilà. Donc le processus était accéléré et c'est comme ça qu'on s'est retrouvé un peu au carrefour du merchandising Jackson.
1: À suivre dans Zoom Zoom, la grande finale de notre non moins grand concours. Qui sera le meilleur sosie de Michael Jackson ? Parmi les membres du jury, évidemment, on retrouve Marie de Breuer. Bonjour Marie.
3: Bonjour.
1: De quoi vous allez nous parler d'abord aujourd'hui ?
3: On me dit dans l'oreillette qu'il n'y a pas que les employés de la SNCF qui sont en grève aujourd'hui. J'en dirai pas plus. Hop là, zip la bouche, je jette la clé.
1: Son humour n'est jamais en grève.
3: C'était pas clair.
1: Vous retrouverez la chronique de Marie de Breuer juste après Théodora, Miss Kitoko sur Inter.

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1: Il aurait eu 68 ans cette année. Eh oui, il est né la même année que Cyril. 17 ans déjà que Michael Jackson nous a quittés. Et voici certainement comment ces arrangements de l'époque sonnent aux oreilles de ces crétins de la Gen Z. On continue d'évoquer l'héritage du roi de la pop avec Laurent Hopman qui a collaboré avec lui. Mais pour l'heure, je me tourne vers vous, ma chère Marie De Breuer. Et je commence par un constat. Vous êtes arrivé en retard ce matin.
2: Eh oui, mon vieux, mais c'est la grève de la SNCF que je soutiens, évidemment. Les cheminots dénoncent un mal-être au travail et du management toxique. Ça va, Cyril? Pourquoi tu baisses la tête comme ça? On n'assume pas d'avoir pissé dans mon sac. Sous prétexte que je t'ai dépassé pour entrer dans l'ascenseur. Hein, la prochaine fois, évite les asperges, j'ai le sac à main qui foine. J'ai fait 3 machines, ça ne part pas. Bon, je vais me foutre en grève, moi aussi. Voilà, en plus, j'ai officiellement plus aucune blague. J'ai tout fait. Il y a des gros nichons. Voilà, c'est trop marrant quand je mange des sandwichs. Avec des cornichons dans le sandwich. Et il y a nichons dans le cornichon. Ça vous fait marrer, tout ça? Putain, vous savez qu'en 2 saisons ici, j'ai fait reculer la lutte féministe et anti-grossophobie de 20 ans. Allô, Simone de Beauvoir? Oui, c'est Marie de Breuer. Désolée, à cause de moi, finalement, on est femme. Et on le devient pas, en fait. C'est l'inverse de ce que vous avez dit, quoi. Vous aviez vos règles, quoi, quand vous avez écrit votre bouquin. Non, mais j'ai honte, en fait. J'ai la honte. Je pense d'ailleurs que je vais changer de taf et je vais me mettre à la chanson. Voilà, en plus, j'arrête pas de dire qu'il vous manque un chansonnier dans cette émission.
1: C'est juste.
2: Vous voulez pas récupérer Oldelaf parce que, je cite, il a l'air de sentir la soupe de poireaux. Mais en vrai, c'est... il sent pas la soupe de poireaux, mais genre pas du tout, les gars, quoi. Donc c'est décidé, je serai Oldelaf de Zoom Zoom Zen. Je suis Old Del Paso de la faux. Arrêtez de rire, pente de grossophobe. Même si les faritas, quel délice. Oh, avec les poivrons, là. Bon, c'est pas le sujet.
1: Non.
2: Hop là, je retire mon nez rouge, j'enfile mon costume à paillettes. 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Maestro, music. Oh oui. Yeah. Ouh, Marie Chanson. Tiens, tu vas bien, Old Del Paso, yeah. Ok, are you ready?
1: Non, non.
2: C'est Marie. Yeah! Ok. Je n'ai qu'une philosophie, devenir comme Mariani. Malgré tout ce qu'on vous dit, elle n'est pas toujours bourrée.

0: Vous avez décidément tous les talents.
1: Je vais aller danser après.
0: Le dance floor est à vous aussi, vous savez. Merci Marie Debreuil. Et vous, ne bougez pas, puisque je rappelle que vous faites partie du grand jury qui statuera tout à l'heure pour élire le meilleur sosie de Michael Jackson. Mission qui, je le sais, vous tient très à cœur. À suivre dans Zoom Zoom, quand une influenceuse décide de ne plus exposer son enfant sur les réseaux et que ça fait polémique. Bienvenue en 2026. Manon vous racontera ça dans sa veille sanitaire. Mais voici venu le moment que la France attend depuis 10 jours maintenant. La grande finale de notre concours des sosies de Michael Jackson avec un président du jury exceptionnel, Laurent Hantman, le français qui connaît le mieux le roi de la pop. Nos trois finalistes sont avec nous, Benjamin, Mathis et Lucas. Bienvenue à vous trois. Premier concurrent, Benjamin Van Germay. Bien Benjamin, vous avez créé un spectacle autour de Michael Jackson qui s'appelle Michael, tout simplement.
2: Michael,
0: tout simplement. On vous pourra d'ailleurs vous retrouver sur scène les 25 et 26 septembre au Théâtre du Chariot dans le 11e arrondissement de Paris. D'où venez-vous et depuis quand êtes-vous sosie?
2: Alors... Déjà, je ne suis pas vraiment sosie, en fait.
0: Non, mais vous incarnez.
2: Tout à fait. Je suis comédien et danseur. Je viens de Lille et j'ai commencé à écouter Michael à l'âge de 12 ans. J'écoutais Black or White en boucle comme un fou, mais ce n'était pas totalement une fascination pure et dure. Ça l'est devenu un peu plus tard, à l'âge de 17 ans, où j'ai voué une espèce de culte assez étrange pour Michael et puis pour le perfectionniste qu'il incarnait à mes yeux et surtout pour le danseur qu'il était.
0: C'est quoi la veste que vous portez?
2: C'est une veste du coup du spectacle pour le coup, parce que du coup je me suis pas maquillé parce que je suis pas sosie et j'aurais raté du coup le faciès, mais du coup j'ai quand même amené avec moi un petit costume du spectacle que j'utilise du coup dans le spectacle et même dans l'adaptation en court-métrage que j'ai tiré de mon seul en scène que je vais reprendre.
0: Sur quel titre vous allez danser alors? Quel titre vous avez choisi?
2: Don't Stop Till You Get Enough.
0: Et non pas Don't Stop Till You Get Touch, comme le disait Pierre Courade, notre rédacteur en chef adjoint qui salit tout. Benjamin, mais c'est à vous. On vous écoute, vous pouvez y aller, la scène est à vous, elle est petite.
3: On peut la décrire.
0: Votre talent étant immense. Ben c'est un petit carré qu'on a fait venir dans le studio. C'est pas le Stade de France, c'est pas encore le Stade de France.
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0: c'est un premier pas.
4: Regardez ça en vidéo.
0: Et il faut évidemment, ça se regarde en vidéo.

0: Oh là là. Oh là là là. Alors, beaucoup de choses se passent. Magnifique. Bravo, bravo, Benjamin. Alors, évidemment, bravo, vous nous suivez, je rappelle, sur franceinter.fr. Alors, il y avait tout. On a eu une moonwalk. On a eu d'autres gestes que je ne connais pas de Michael Jackson. Enfin, que je connais de Michael Jackson. Je ne sais pas comment il s'appelle. Mais
1: le petit toucher d'entrejambe, comme Cyril.
0: Il y a évidemment le toucher d'entrejambe, beaucoup mieux réalisé que Cyril. Beaucoup moins cringe, je dirais, que celui de
1: Cyril. Mais Cyril est debout aussi.
2: Voilà. Ce qui était assez évident.
0: Notre deuxième candidat, Matisse Jackson. Matisse, vous proposez un spectacle tribute partout en France, le For You Michael Tour. Prochaine date, le 13 juin à Saint-Cyr-l'École, c'est bien ça?
3: C'est bien ça.
0: Merci d'être avec nous cet après-midi. Même question, depuis quand vous êtes sosie, vous, de Michael Jackson? Comment c'est venu?
3: Alors, je suis sosie professionnel depuis une vingtaine d'années de Michael Jackson. C'est arrivé depuis l'âge de 4 ans. Donc, j'ai eu cette magie qui est apparue pour Michael Jackson. Et depuis, voilà, je continue à performer, à lui rendre hommage à travers la danse, le chant. Voilà. Et plus j'ai évolué, voilà, plus j'ai eu des projets pour pouvoir construire un spectacle en son hommage. Et voilà, donc petit à petit, ça prend tout doucement, je dirais, de l'ampleur.
0: Et alors, sur quel titre vous allez danser et chanter ?
3: Wanna be starting something.
0: Eh bien, mon cher Mathis, c'est à vous. On vous regarde et on vous écoute, pour le coup. Alors, là aussi, il faut décrire la tenue de Mathis. Maintenant, comment vous la qualifieriez?
1: Ah, très jolie, très très jolie.
0: Très jolie.
1: Tout en noir, j'avais pas entendu.
0: Tout en noir, et ça brille aussi.
1: Un peu gothique.
0: Un peu gothique, presque.
1: Peut-être un peu clouté.
0: C'est du grand Michael. Mathis, vous êtes clouté et nous, on vous écoute.

0: Stern.
1: Oh, oh. Alors là, on avait le chant aussi. J'avais pas remarqué les pincements au bout des bois, le souci du détail. Et cette jambe qui va beaucoup plus haut que moi dans le clip qu'on avait tourné, effectivement. Beaucoup, beaucoup plus haut.
2: Pas très compliqué, si je peux me permettre.
1: Un mètre de plus.
3: Et sans conséquence.
1: Oui. Bravo à vous, Mathis. Et enfin, notre troisième candidat, Lucas, qui sera à l'affiche de Forever Tribute to Michael Jackson. Bonjour à vous. Le spectacle hommage à Michael Jackson en tournée dans toute la France à partir de janvier 2027. Le Grand Rex, à Paris, le 23 janvier, c'est déjà complet. Nouvelle date

0: exceptionnel au Dôme de Paris le 9 février qui vient d'être ajouté. Et vous serez aussi à Marseille, Bordeaux, Lyon, Toulouse, Nantes, Le Mans, entre autres. D'où venez-vous, Lucas? Et depuis quand êtes-vous le sosie de Michael Jackson?
1: Eh bien, moi, je viens de l'Ardèche, à la base. Et comme quoi, il y a des choses un peu sympas qui sortent de l'Ardèche.
0: Ah oui, donc, oui.
1: Et donc, moi, je suis sosie de Michael Jackson depuis 2 ans, professionnellement parlant, parce que j'ai que 19 ans. Donc, je commence tout juste. Et donc, du coup, comme vous l'avez dit, je bosse plus ou moins, on va dire, avec la troupe de Forever, car j'ai eu la chance de rencontrer des producteurs par hasard qui ont apprécié ce que je faisais en tant que imitateur de Michael Jackson et qui m'ont donné cette chance de pouvoir essayer d'intégrer le casting. Donc, j'essaye tout doucement. Pour l'instant, c'est pas encore
0: Et vous,
1: confirmé.
0: Vous chantez aussi?
1: Je chante pas du tout.
0: Vous dansez?
1: En fait, je danse et parce que j'ai monté mon spectacle en fait avant de participer à cette aventure Forever. Et donc, dans ce spectacle, il y a un playback avec des sons préenregistrés, etc. Donc, il y a un travail de la voix, mais pas sur le live.
0: Mais là, vous allez chanter?
1: Eh ben non, malheureusement.
0: Ah non, vous n'avez
1: pas du tout. Je pensais que c'était pour le côté.
2: Par contre, la veste, je suis assez client.
0: Oh là là, alors là, Quentin veut l'adresse.
1: Merci. C'est une couturière. C'est fait sur mesure, malheureusement.
3: Ça se voit.
0: Bon, ça ne pourra pas être pour vous, Quentin.
2: En cuir rouge comme ça, on dirait France Inter. Je pourrais aller faire des micro-trottoirs avec.
0: Oui, ça serait une bonne idée. Effectivement, vous auriez beaucoup de succès. Eh bien, écoutez, Lucas, on vous écoute. Vous avez choisi quel titre?
1: J'ai choisi Billit.
0: Billit.
1: Et si vous me permettez, je fais un petit changement de veste pour être.
0: Ah, mais bien sûr. Alors attention, petit striptease en studio.
3: Et on va la veste noire pour mettre la veste rouge.
0: Lucas qui enfile la veste rouge qui fait de l'œil à Quentin.
2: Avec les diamants sur les épaules.
0: Plus belle que votre veste Valentino Rossi.
3: Non, c'est pas très difficile.
2: C'est différent.
3: C'est
2: différent, si je peux me permettre.
0: C'est vrai. Lucas va s'installer sur la scène, notre jolie petite scène qui doit faire 3 mètres carrés. Attention à ne pas tomber, parce que moi, ça me fait peur. On vous écoute, Lucas.

0: Donc là, chers auditeurs, je vous commente ce qui est en train de se passer. Lucas est en train de danser merveilleusement sur Michael Jackson. Je vois des mouvements du bassin absolument fascinants. J'ai vu une position sur la pointe des pieds, cette fameuse figure caractéristique de Michael, dont effectivement je ne connais pas le nom, très très bien exécutée. Magnifique, Lucas qui porte aussi ses pansements au bout des doigts. Bravo à vous, on vous retrouve tout à l'heure pour le grand verdict. Le choix sera difficile, je pense, Laurent Hopman, mais on en parlera tout à l'heure. Vous écoutez France Inter, il est 17h48. L'heure de la veille sanitaire, maintenant, changement total de décor et d'ambiance. Maintenant, aujourd'hui, vous nous parlez de la décision d'une influenceuse qui fait débat.
1: Elle s'appelle Victoria Méo, elle a 27 ans, elle s'est fait connaître dans les Marseillais. Et depuis un an et demi, elle est maman d'un petit garçon qu'elle affiche sur ses réseaux sociaux où elle est suivie par plus d'1,5 million de personnes sur Insta, 1,3 million sur TikTok. Mais il y a quelques jours, elle a surpris sa communauté en annonçant une grande décision concernant son enfant.
2: J'ai décidé de ne plus afficher Léo sur mes réseaux sociaux. C'est vrai qu'avec l'exposition que j'ai, l'engouement qu'il y a eu autour de Léo, je me dis, mais imaginez, il y a un fou qui veut venir kidnapper mon enfant, qui fait une fixette sur mon enfant. J'ai envie de le protéger.
1: Victoria Méo explique qu'elle a vécu des situations où son fils se faisait alpaguer dans la rue par des fans. Elle dit aussi qu'elle n'a pas envie qu'il ait une vie qu'il n'a pas demandé. Partager son enfant en ligne a un nom, c'est du charenting, une pratique assez courante du côté des influenceurs pour qui ça devient même un véritable gagne-pain. Victoria le dit, elle n'a aucun intérêt à ne plus le partager car les vidéos avec son fils cartonnent et forcément ça lui rapporte de l'argent. Sauf que c'est une pratique dangereuse sur laquelle alerte énormément d'associations de protection de l'enfance. Selon la Fondation pour l'enfance, 50% des vidéos et photos d'enfants retrouvées sur des forums pédocriminels proviennent à l'origine de publications faites par leurs propres parents.
0: Du coup, la décision de cette influenceuse est plutôt bonne maintenant.
1: Alors évidemment, et j'aurais pensé qu'elle recevrait une vague de soutien, mais pas vraiment. Dans les commentaires sous sa vidéo, il y a énormément de critiques des personnes qui lui reproche de l'avoir déjà trop exposé, que c'est hypocrite de sa part et qu'elle fait ça pour embêter le père de son fils duquel aujourd'hui elle est séparée. Car Victoria Méo n'est pas la seule à avoir fait de son enfant une star d'internet. Le papa, Lorraine de son prénom, en a carrément fait le sujet principal de son compte TikTok.

0: toutes ses vidéos sont tournées avec son fils et il a gagné son audience grâce à lui. Sauf qu'il a été mis en demeure par son ex-femme car elle ne veut donc plus qu'on le voit sur les réseaux. Ça n'a évidemment pas plu au Lorraine en question car il sait que son compte TikTok perd tout intérêt vu qu'il n'y a plus son fils dessus. Aucun mot sur la dangerosité du charenting, sur la protection de son enfant et sur son consentement non plus.
1: Il y en a d'autres qui ont pris la même décision que cette Victoria.
0: Justement, c'est très rare. Malgré la prévention faite autour du charenting, les influenceurs continuent de partager en masse leurs enfants sur les réseaux, et ça dès leur naissance. Certains enfants ont même des comptes Instagram faits par leurs propres parents. D'autres ont des comptes fans créés par des inconnus qui compilent des vidéos d'eux. On parle évidemment de mineurs, voire de bébés, qui ne savent même pas que des millions de personnes connaissent leur visage. Certaines influenceuses utilisent des techniques pour poster leur enfant, du coup, sans mettre leur visage, elles les floutent, elles les prennent de dos, elles les prennent de loin, elles leur mettent des émojis sur la tête. On peut aussi avoir un compte privé avec sa famille uniquement. La CNIL conseille aussi de se limiter à des réseaux de messagerie comme WhatsApp ou Telegram pour envoyer des photos. Rappelons que la pédocriminalité fait des ravages et il ne faut pas minimiser son importance sur le numérique. En France, il y a des milliers de connexions chaque jour sur des sites pédophiles.
1: Merci Manon et je signale l'excellent livre de Delphine de Vigan sur le sujet. Les enfants sont rois. La chronique de Marouane Malazoire, c'est à suivre dans Zoom Zoom juste après Bad Bunny sur France Inter.

0: C'est l'heure, les amis, tout s'arrête, vous, la France, le monde, on a délibéré, Laurent Hopman, à qui remettez-vous le prix du meilleur sosie de Michael Jackson, France Inter, Zoom Zoom Zen 2026.
1: Ça a été très disputé, mais ouais. C'est Lucas qui...
0: C'est Lucas qui l'emporte, mais ça a été très disputé, vous n'avez pas assisté à la délibération. Lucas,
2: c'est
0: un mot du vainqueur.
3: Merci beaucoup, c'était un plaisir d'être là. Et puis, je pense qu'on peut aussi applaudir
0: tout à fait.
3: Ceux qui étaient avec
0: tout
3: moi.
0: Tout à fait, c'était un très beau moment. 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Des billets pour passer devant tous les gens qui dorment devant la salle, c'est toujours agréable. Et puis pour tous les trois, un lot de prestige, un mug France Inter. Ça ne vaut pas la tasse Lucy Gallou de Quentin, mais c'est un beau cadeau quand même. Merci à tous les trois d'avoir été avec nous.
4: Ouais, merci beaucoup.
5: Merci.
0: Alors qu'il s'apprête à prendre l'antenne avec nous tous les jours jusqu'à la fin de la saison pour parler foot, une dernière chronique habituelle lui est proposée, le sujet Michael Jackson, lui qui adore démolir les mythes, déboulonner les statues, dégonfler les montgolfières. Le voilà servi, c'est Merwan Ben-Lazare.
6: Et oui, bonsoir tout le monde, bonsoir les gars, déjà bravo, bravo aux trois, on peut les applaudir encore une fois, les trois sosies, Michael, c'est dingue ce que vous avez fait, là. Un concours de sosies à la radio, j'avais pas pensé, mais oui, pourquoi on n'a jamais fait ça? Et après vous avez dit, venez, on fait venir le plus grand fan de Michael Jackson de France, il est là, et on lui envoie trois sosies, démolir l'œuvre en live. J'aime trop. Ah, je me régale, hein. Ici, on est chez les génies et bienvenue tout le monde, évidemment. On est mercredi, il est 17h55. C'est le meilleur moment de la semaine pour écouter France Inter.

0: toi, Mister Poulet, c'était exceptionnel, ça s'embrouille et tout.
1: Vous vous imaginez dans le bureau ovale face à Donald Trump ou à discuter avec Vladimir Poutine ?
2: Pour paraphraser Marlon Brando, qu'est-ce que j'ai fait pour qu'on manque autant de respect ?
1: C'est-à-dire que qui manque de respect à qui, Karim Abraham ?
0: Là, il est même pas 10h du matin, il faut réaliser, je vais pas revenir sur le pour paraphraser Marlon Brando, qui est évidemment prononcé par tous les candidats à l'élection présidentielle, parce que sinon il va mettre des pots de fleurs géants autour de ma place de parking. Mais la réponse, qui manque de respect à qui là ? Mais on a le droit de parler comme ça aux invités, je savais même pas. Rebeu de Saint-Ouen, sous café à 6h du matin, il a zéro instinct de survie ou quoi, Duhamel ? Et il est calme le maire, hein, parce que tu parles comme ça à Sarkozy dans son prime, il te répondait un petit attention à ce que vous dites, et à l'heure de pub, là, il te mordait l'épaule. C'était incroyable, là. J'adore, franchement, j'adore, j'ai tout regardé, et c'est mon nouveau style maintenant, l'interview de Gabriel Attal. Je sais pas si vous avez écouté, si t'as pas le contexte, écoute ça, c'est zinzin.
1: Dans le Parisien de vendredi, interrogé sur votre candidature, dit « Je suis sérieux, je vais pas monter sur la table pour faire le malin ». Vous montez sur la table pour faire le malin, Gabriel Attal ?
0: Wesh, on dirait un CPE qui parle à un élève, et rapidos comme ça, il lui demande un petit truc juste pour finir l'interview, c'est énorme.
1: Il me reste quelques secondes d'un mot, si vous perdez cette élection présidentielle, est-ce que vous arrêtez la politique ?
3: Ça, je sais pas, enfin, c'est quoi ces questions
0: Pour moi, c'est juste pas une question, en fait. Hein. J'ai l'impression que c'est une demande. Il s'est trompé, Benji. On dit, si vous ratez l'élection présidentielle, est-ce que vous arrêtez la politique, s'il vous plaît ? C'est comme ça qu'on demande. Je vous dis la vérité, je savais même pas, moi, qu'on pouvait parler comme ça aux invités à la radio. Alors, l'invité du jour, il est mort. Je sais pas, c'est vous, hein, c'est là. Hein. Mais attends, pour commencer, d'abord, on va s'occuper de Mathieu Noël. Mathieu Noël, aujourd'hui, oh là là, on y va en interview Benjamin Duhamel. Vous me demandez aujourd'hui une chronique sur Michael Jackson, Mathieu Noël. Demain, une chronique sur la Coupe du Monde dans l'Amérique de Donald Trump. Vous aimez tant que ça les pédophiles, Mathieu Noël ? Et si, il fait comme ça. Cyril Lacarrière, vous êtes le patron éditorial de l'émission et vous choisissez un peu ce qui y passe et vous vous êtes accordé à vous-même une chronique deux fois par jour. Ça commence à se voir, non, Cyril Lacarrière ? Question bonus, c'est de l'argent public ? Bref, pardon, l'invité du jour, Laurent Hopman, bonjour. Pareil, hein, vous allez vous faire cuisiner à la Duhamel. Hein. La semaine dernière, sur ce même siège et dans cette émission, on recevait Thomas Pesquet, astronaute mondialement connu. Qui êtes-vous ? Voilà, ça c'est la première question. Et deuxième question, un peu plus sympa. Au bout de... Vous avez traité d'un magazine autour de Michael Jackson pendant 10 ans, voilà, vous l'avez tenu. Au bout de la 5e année, après avoir traité de sa musique, ses clips, compté les paillettes sur ses gants, vous avez commencé à faire ses poubelles. Vous avez trouvé quelque chose ? Voilà. Des tickets de caisse ? De l'huile pour bébé ? Ok, on passe sur cette question. Pour finir la chronique, une question sérieuse. Quentin, lui, vous avez 12 ans et demi et la radio vous laisse aller dans la rue pour parler à des inconnus. Est-ce que c'est bien raisonnable ? Deuxième question, si le monsieur a un gant en diamant et vous propose un concert privé pour monter dans sa limousine, vous y allez, Quentin ? Même s'il vous dit qu'il a un parc d'attractions à lui tout seul ? C'est fini.
4: Merci Merwan Benazar, on vous retrouve dès demain, car à partir de demain, préparez-vous à taper dans vos mains, c'est le début de Zoom Zoom Club. Zoom Zoom Zen version Coupe du Monde. Et chaque jour, Merwan, vous nous promettez un débrief technico-tactique des matchs de la veille. Coach Courbis peut trembler. Enfin, tactiquement, il peut pas, mais vous avez l'idée, quoi. Merci beaucoup, Laurent Hopman, d'être venu évoquer avec nous l'héritage de Michael Jackson et d'avoir décerné le premier prix du meilleur sosie du roi de la pop sur France Inter. Je rappelle votre actu, évidemment, les deux tomes de votre BD sur Star Wars. Ça s'appelle Les Guerres de Lucas et la parution début octobre de Nos Meilleurs Amis, la véritable histoire de Friends. Vous reviendrez évidemment nous en parler.
5: Avec plaisir.
4: Petit clin d'œil, demain édition s'appelait avant Captain EO Production. Captain EO, qui est le nom du personnage de Michael Jackson dans une attraction interactive de Disneyland, tout se tient, la boucle est bouclée. Merci à tous les amis et demain, vous avez compris, on chausse les crampons. Merwan sera là, Grégoire Margoton aussi pour qu'il y ait au moins un vrai spécialiste de foot, même si on pourra compter sur un troisième larron puisque Zoom Zoom Club, c'est le grand retour de Benjamin Tranier alias le Beauf. Alors à demain et en attendant mes petits champions, bisous là où ça transpire.
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